0: Bonjour à vous, amis auditeurs de Radio Courtoisie. Nous sommes les samedis 10h30, donc c'est le libre journal des controverses. Je salue bien entendu mon prédécesseur Nicolas Stocker qui a brillamment fait cette émission avec notre ami le colonel Hogar. Très très belle émission. Je le donc salue, bravo à lui. Vous le retrouvez bien entendu la semaine prochaine, 10h30. Je salue Arnaud, le réalisateur star et phare de Radio Courtoisie. Il sera tout seul à vous amener les commentaires. Aujourd'hui, plus personne à la rédaction. Patrice n'est pas là, il est à la réunion. Sylvie, je ne sais pas s'il n'est pas parti avec lui. Donc voilà, il sera tout seul à m'amener vos questions. Donc du coup, je ne sais pas s'il faut appeler. Je crois qu'il ne faut pas appeler, hein, vaut mieux pas. Donc du coup, voilà, vous envoyez des mails et je sais que vous aurez plein de choses à dire parce que nous recevons aujourd'hui le professeur Humbert qui va parler intestin. Le professeur Humbert. Bonjour cher professeur. Après le microbiote et tout ce qu'on a dans le ventre, les microbes, etc. Maintenant c'est les intestins.
1: Oui. Merci beaucoup de me recevoir parce que là on met le doigt sur le problème principal qui est la cause des parasites.
0: Voilà, les parasites. Et de... Alors, quelle est la cause principale? Pourquoi d'abord ce livre?
1: Alors, ce livre, parce que ça fait des années que je me dis qu'il y a des personnes qui souffrent, qui ont mal au ventre, qui ont des douleurs, des coups de poing, des coups de poignard, c'est intolérable. Ils vivent comme ça depuis 10 ans, 15 ans, 20 ans parfois, et souvent, on leur dit, vous n'avez rien, c'est dans votre tête. Or, je suis persuadé, j'étais persuadé qu'ils avaient quelque chose, et j'ai réussi à démontrer qu'ils ont véritablement une vraie maladie. Et quand on traite cette maladie, bien les gens vont bien, vont mieux.
0: D'abord, revenons à ces parasites, parce que j'imagine que certains auditeurs de Radio Courtoisie n'ont pas lu votre premier livre sur ces parasites. Et on sait que donc c'est lié. On a, nous tous, des parasites, et surtout parce que la vie moderne, parce que la nourriture moderne, d'abord.
1: Oui. Oui. Alors, la nourriture, nous pensions être dans une société hygiéniste, où tout serait nickel, serait propre, etc. Mais non, nous, d'une part, nous avons de la nourriture qui est contaminée par des parasites, ne serait-ce que parce que nous mettons des engrais parfois naturels, du fumier animal, du fumier parfois même humain, et donc nous sommes contaminés par ces parasites. Mais surtout, nous avons un intestin qui, à mon sens, devient de plus en plus fragile. Je ne sais pas si c'est la nourriture transformée ou autre qui fait que notre intestin va devenir extrêmement sensible et va capter ces parasites pour les maintenir pendant des années et entraîner les symptômes.
0: Alors, qu'est-ce que créent justement ces parasites que nous avons ?
1: Oh, ces parasites sont vraiment très embêtants. D'une part, ils s'installent, nous le verrons, parce qu'il y a une muqueuse qui est collante, une muqueuse suintante, exudative, érodée. Et donc, sur les 7 mètres d'intestin grêle, les parasites, petit à petit, vont se coller les uns à côté des autres et entraîner les symptômes que l'on connaît à type de démangeaison, de cystite chez la femme, de soi-disant mycose chez la femme. Mais ce qui est également très important, c'est que ces parasites baissent l'immunité. Et ce sont eux qui parfois sont à l'origine d'une pneumopathie, d'une toux chronique, mais surtout de l'herpès et également du papillomavirus. Quand on pense que le papillomavirus peut donner le cancer chez la femme, on se dit qu'il est important de savoir si elle n'a pas des parasites qui pourraient favoriser le développement de ces virus.
0: Alors, par exemple, pourquoi aussi les parasites ? À cause du pain. À cause du pain des années 2020, voilà, 2026, par rapport au pain d'il y a 10 ans, 15 ans, 20 ans, 30 ans, déjà.
1: Eh bien, vous êtes en train de mettre le doigt dessus précisément. Notre alimentation avec deux aliments principaux qui sont impliqués et qui représentent probablement plus de 90% des causes de cette entéropathie, maladie inflammatoire de l'intestin, que je nomme, parce qu'il faut nommer les choses pour pouvoir les traiter, que je nomme entérite microscopique inflammatoire de l'intestin, que je nomme, parce qu'il faut nommer les choses pour pouvoir les traiter, que je nomme entérite microscopique, mais il y a deux

0: cerveau, des burn-out, des syndromes dépressifs. Vous voyez, tout est véritablement relié.
1: Dites-moi, cher professeur, le fait que aujourd'hui il y ait une recrudescence de ce fameux gluten.
0: Oui.
1: C'est pourquoi? Parce qu'avant, moi, quand on était môme, bon bah on mangeait du pain, personne ne parlait du gluten. Là, c'est dû à quoi? C'est parce que qu'est-ce qu'il a, ce fameux composant aujourd'hui par rapport à ce que dans les 80-90 j'étais gosse?
0: Oui, alors effectivement, et il faut le dire, pendant longtemps on n'a pas osé le dire. Oui, c'est une mode, parfois quand on était presque convaincu, on finissait par ensuite dire « Ah, c'est peut-être la mode, je suis peut-être sensible à cela ». Et quand on a vu dans le journal Le Monde, un jour, un titre, le régime sans gluten ne sert à rien, mais j'ai eu peur pour tous ces malades qui ont mal au ventre à cause du gluten, qui ont dû se dire, mais on se moque de nous, je sais très bien que depuis que j'ai arrêté le gluten, je vais très bien. Alors ce gluten, oui, j'ai regardé un petit peu tout cela. Le gluten, c'est le blé, hein, c'est le blé, donc on connaît ça depuis des millénaires, depuis l'homme préhistorique, etc. Mais il semblerait que depuis 2010, il se soit passé quelque chose. C'est-à-dire que j'ai lu que les États-Unis avaient dit « Nous avons des terrains ici qui sont disponibles pour celui qui veut planter du blé. On fera moins de commerce extérieur. » Et donc des sociétés sont venues planter du blé. Et il faut faire, bien sûr, nourrir la population, ça a été leur objectif. Nourrir la population, il y a un besoin. Et on a mis un blé assez résistant, qui est quand même un peu costaud, un peu coriace. Et puis surtout, on a accompagné ça, comme on le fait pour d'autres cultures, de pesticides, de glyphosate. Et donc, nous devons le reconnaître, et je ne suis pas le seul à le dire, nous avons un gluten glyphosatisé. Eh bien, c'est ce gluten-là qui va abîmer, me semble-t-il, nos intestins au point de déclencher des maladies inflammatoires chroniques de l'intestin. Vous avez vu ici les premières lettres d'un acronyme MICI, les MICI, autrement dit maladie de Crohn, rectocolite hémorragique, dont le point de départ pourrait être chez une personne sensibilisée avec un tissu conjonctif fragile, le rôle du gluten et du lait de vache.
1: Ce fameux gluten, c'est fou, hein. C'est quelque chose dont on parle très peu, cher professeur. Il y a même une façon, on dirait, une sorte d'omerta sur ce gluten.
0: C'est ce que j'ai constaté et j'en ai été extrêmement surpris. Alors que ce gluten et toutes les personnes qui ont vu leur vie changer depuis qu'elles ont arrêté le gluten et le lait de vache, mais elles me l'écrivent, c'est incroyable, c'est touchant. Eh bien,
1: ben, comment Djokovic, par exemple. Le tennisman.
0: Bien sûr. Comment se fait-il que nous n'en parlions pas davantage? Comment se fait-il que nous ne changions pas le mode de production de ce gluten?
1: Mais c'est pas compliqué. C'est parce que, cher professeur, ils ont créé, enfin, le capitalisme a créé un nouveau marché, c'est celui du sans gluten.
0: Ah, peut-être.
1: Bah oui. Ouais, oui. Pour moi, c'est financier. Parce que, regardez, vous avez donc les produits dorénavant qui possèdent ce fameux gluten, ce qu'il n'y avait pas avant. Voilà, quand j'étais né, t'es môme. Et là, du coup, ils savent que c'est pas pour la santé, mais qu'il y a un public qui va payer, et donc ils créent le sans gluten. Et quand vous allez dans un supermarché, vous voyez des produits un peu partout sans gluten, qu'il faut payer évidemment plus cher. Hein, ça, un produit qu'on enlève est plus cher qu'un produit, de plus. Enfin, c'est fou. Hein.
0: Alors, je n'avais pas vu cette idée-là. Elle est pas sotte, en effet. Moi, je me disais, pourquoi on continue à mettre des pesticides avec nos cultures maraîchères, etc. Mais là, vous avez raison. Mais ce que je peux dire aux personnes qui sont sensibles au gluten, n'achetez pas les produits sans gluten.
1: Ah bon,
0: parce
1: pourquoi ?
0: Qu'on se débrouille autrement, parce que ces produits-là contiennent d'autres substances qui peuvent être nuisibles. Et c'est ce qu'on appelle les aliments transformés. Et donc, ne vous rendez pas malade davantage, n'allez pas prendre du poids, par exemple, parce que ces aliments sans gluten sont très riches en calories et on risque de prendre du poids. Donc, il vaut mieux suivre un régime tel que celui qui est dans le livre. D'ailleurs, dans le livre, le régime est extrêmement bien fait.
1: Voilà. Et professeur Humbert, qu'est-ce qui ne va pas dans nos intestins chez Guy Trédaniel?
0: C'est ça. Et savez-vous qui a rédigé ce régime? Ben, moi-même et une de mes patientes.

0: qui est devenue ma collaboratrice aujourd'hui, parce qu'elle a eu 15 ans de maladie épouvantable, des douleurs, etc. Elle avait pris plus de 30 kilos, était dans un syndrome dépressif, etc. Et elle n'en pouvait plus. Elle a envisagé de se suicider. Et elle est
1: Jusque-là.
0: venue. Ah oui, jusque-là, sa vie était terrible. Imaginez les douleurs insupportables.
1: C'est-à-dire
0: Pourtant, son
1: que
0: fils.
1: cette dame-là, pour qu'elle ait cette douleur, cette prise de poids et cette envie de suicide, elle se nourrissait de manière normale, on va dire?
0: Et non, elle prenait ce qui essayait de la soulager, ce qui
1: Enfin,
0: lui
1: quand je dis
0: faisait le
1: normal,
0: moins
1: c'est-à-dire
0: mal
1: normal
0: possible.
1: aujourd'hui en 2000, dans les années 2000, quoi, ça.
0: Oui, c'était il y a 4 ans à peine.
1: Oui?
0: Donc, elle mangeait des choses très caloriques parce qu'elle évitait effectivement les plats. Non, elle ne savait pas d'ailleurs, elle ne savait pas que le gluten était toxique chez elle à ce moment-là. Donc, elle se nourrissait très mal, peut-être pour soulager l'anxiété, pour soulager les douleurs. Souvent, les gens se mettent à manger.
1: Quand vous dites
0: Elle a.
1: quand vous dites qu'elle se nourrissait très mal, qu'est-ce qu'elle mangeait globalement dans une journée, on va dire?
0: Eh bien, par exemple, elle allait manger des petits pains au chocolat. Elle allait
1: D'accord.
0: manger des croissants, des choses qui ne sont pas bonnes pour la
1: D'accord.
0: santé, hein, a priori. Elle prenait des chocolats chauds avec du lait, etc. Et la pauvre, elle habitait Toulouse, elle est venue jusqu'à Besançon. Vous imaginez, elle a traversé la France. Et là, elle a eu une consultation qui lui a permis de lui dire tout ce qu'elle avait. Et elle a suivi à la règle, à la lettre. Et je l'ai vue se transformer. En 2 mois, les douleurs avaient disparu. Le moral était revenu. Et donc, c'est elle qui a rédigé ce régime parce qu'elle veut que les personnes ne soient pas contraintes par un régime difficile à suivre. Non, elle a mis plein d'astuces. Elle a expliqué, si vous allez au restaurant, voilà ce qu'il faut demander pour pas que vous soyez frustrés
1: Ça
0: avec ce
1: veut dire
0: régime.
1: quoi? Ça veut dire qu'aujourd'hui, les gens cuisinent de moins en moins, j'imagine.
0: Oui.
1: Ils vont dans des petits à côté, voilà, boulangerie,
0: C'est ça.
1: brasserie, etc. Et donc ça provoque douleur et prise de poids.
0: C'est ça. Alors, ces sandwichs, par exemple, parce qu'on veut manger rapidement, et il est vrai que c'est bon. Quand vous avez un bon pain frais avec un sandwich, beurre, fromage et jambon, c'est délicieux. Sauf que là-dedans, le pain blanc n'est pas bon pour votre intestin. Surtout quand vous avez cette particularité dont je vais vous parler tout à l'heure, le fromage n'est pas bon pour votre intestin non plus, etc. Et donc quand vous prenez ça, vous allez exciter votre pancréas qui va se mettre à fabriquer beaucoup plus d'insuline, des gros pics d'insuline, et vous allez prendre du poids. Beaucoup de personnes en surpoids aujourd'hui sont des gens qui ont cette maladie du pancréas qui s'appelle l'insulinorésistance. Malheureusement, ce n'est pas encore enseigné dans les facultés de médecine, ou très peu. Et donc, le médecin, il ne sait pas ce que c'est que cette insulinorésistance. Dans beaucoup de cas, j'ai pu m'en rendre compte, alors que, en traitant l'insulinorésistance, il y a des médicaments pour ça, la personne va perdre du poids. Elle a perdu 30 kilos en 2 ans, elle les a jamais repris, parce qu'elle a poursuivi ensuite son régime.
1: Alors je rappelle, vous êtes professeur en médecine, reconnu, tout ça, etc. Hein, vous êtes, voilà.
0: Oui, c'est pas bien sûr, c'est de la médecine, de la vraie médecine, basée sur les preuves scientifiques,
1: Bien
0: avec
1: sûr.
0: des articles de référence. D'ailleurs, dans mon livre, il y a une centaine de références bibliographiques, à toutes les pages, à la fin. Tout ça, mais c'est de la médecine du
1: Vous avez,
0: quotidien.
1: vous avez, vous êtes, vous enseignez, vous êtes en cabinet, vous étiez à l'hôpital, voilà.
0: Exactement.
1: Donc, vous avez le parcours classique d'un professeur
0: Oui.
1: de médecine. Mais je trouve ça dingue que jambon beurre, c'est-à-dire le jambon beurre, le classique jambon beurre n'est plus bon dorénavant pour la santé?
0: Pour certaines personnes, je vais vous expliquer lesquelles.
1: Allez-y.
0: Et ça, c'est vraiment une découverte, entre guillemets, je ne suis pas chercheur biochimique, biologiste, mais on fait de la recherche clinique dans ma spécialité qui est la médecine interne, à côté de la dermatologie. La médecine interne, cette spécialité transversale qui est un petit peu au-dessus de toutes les spécialités, on s'intéresse à beaucoup de choses. Eh bien, j'ai pu remarquer en 2016, ça fait pas longtemps, ça fait 10 ans, que les personnes qui étaient laxes, c'est-à-dire qui avaient un tissu conjonctif hypermobile, c'est le terme qu'on utilise aujourd'hui, c'est-à-dire un peu lâche. On va s'en apercevoir, par exemple, si vous avez une scoliose. On va s'en apercevoir si vos jambes partent un petit peu de côté, à partir du genou. On s'en aperçoit si vous avez un hallux valgus au niveau des orteils. Si vous avez été opéré des hernies inguinales, hernies discales. Tout ça veut dire que vous avez un tissu conjonctif lâche qui va faire le lit du, le terme est anglais, leaky gut, intestin poreux. Cette découverte qui avait été faite 6 ans plus tôt par des pédiatres chez des enfants, moi je l'ai validée chez des adultes, montre que vous avez le leaky gut et à partir de là, votre intestin est sensible au lait de vache et au gluten et vous allez déclencher ces maladies qui s'appellent pour l'une syndrome de Rancé. Madame le docteur Rancé à Toulouse avait démontré le rôle néfaste du lait de vache. Et puis le syndrome de Volta ou de Lepvol, c'est deux gastroentérologues américains qui dans les années 2012 puis 2015 ont mis le doigt sur cette nouvelle maladie de l'intestin due au gluten. Et voilà les deux maladies qui fait souffrir tant de gens. Ma contribution, ça a été de vérifier qu'ils étaient bien hyperlaxes, que les patients étaient bien hyperlaxes. Et deuxièmement, j'ai découvert les signes cutanés sur la peau. La peau parle mieux que les prises de sang, puisqu'il n'y a aucune prise de sang qui peut nous dire ça. Aucune prise de sang nous dit « vous êtes intolérant au lait de vache », aucune prise de sang nous dit « vous êtes intolérant au gluten ». En revanche, il y a des signes sur la peau dont j'ai mis les photos dans le livre, et qui permettent de dire que quand vous avez ça, vous êtes intolérant au gluten, et la sinusite chronique que vous avez, c'est peut-être ça, etc. Les céphalées que vous avez, c'est certainement ça, etc., etc.
1: Mais attendez, mais ça veut dire que le lait de vache, le classique lait de vache, il a changé par rapport, je veux dire, par rapport à celui d'aujourd'hui. C'est-à-dire que oui. Lorsqu'on va à un supermarché, souvent on prend du lait demi-écrémé. Est-ce que ce fameux lait demi-écrémé a changé par rapport à ce qu'on buvait ?
0: Oui, à vous poser une bonne question. Tout d'abord, le lait de vache n'est pas bon pour la santé en général en cas d'abus, j'allais dire.
1: Pourtant, la télé nous dit, cher professeur, buvez du lait, c'est le calcium, vos os, etc. Et ça, c'est un message qu'on nous dit tous les jours. L'école nous dit ça aussi, tous les jours.
0: C'est vrai. Mais vous savez que c'est faux.
1: C'est faux.
0: Plus on boit du lait de vache, plus on risque l'ostéoporose. C'est-à-dire qu'il y a une inversion de cette notion qui était pourtant logique. Prenez du calcium, vous allez fortifier vos os. Aujourd'hui, c'est le contraire. Et on a des preuves biologiques, des preuves dans la littérature médicale, des preuves de société. Les Suédois boivent beaucoup de lait, ils ont beaucoup d'ostéoporose. Et donc aujourd'hui, si vous avez l'ostéoporose, ne prenez pas du lait pour la corriger. Vous allez peut-être l'aggraver. Alors, ce que je dis, c'est des généralités, ça ne s'applique pas à chaque personne. Mais néanmoins, il faut avoir cette vision-là. Le lait n'est pas forcément bon. On dit même, et il y a des nutritionnistes, très nombreux, ne prenez plus de lait après l'âge de 3 ans. Alors, pourquoi ? Parce que le lait de vache, c'est fait de grosses protéines, caséine, lactoglobuline, lactalbumine. Ces grosses protéines, si vous avez ce tissu conjonctif dont j'ai parlé tout à l'heure, responsable du leaky gut, ces grosses protéines vont abîmer l'intestin. Et quand un petit nourrisson va faire des otites, des angines, qu'on va l'opérer des amygdales et des végétations, c'est parce qu'il a une intolérance aux protéines de lait de vache. Rendez-vous compte, c'est des symptômes très fréquents. La constipation du petit enfant, c'est à cause de sa consommation du lait de vache. Alors, ceux qui connaissent ça et qui le mettent en pratique l'ont démontré tous les jours de leur vie. Ce sont les travaux du docteur Fabienne Rancé de Toulouse. Mais celui qui ne veut pas connaître ça, qui croit qu'il devrait y avoir des prises de sang, il ne saura jamais cela. Donc oui, ce lait. Et puis d'autre part, a-t-il changé ? Je pense que oui. Dans le lait, qu'est-ce que nous avons ? Mis à part les grosses protéines naturelles qui sont là. Mais nous boostons les vaches pour qu'elles fabriquent du lait. 50 litres au lieu de 20 litres, ce pourquoi elles s'étaient faites. Donc on donne des facteurs stimulant la production laitière. Ces vaches sont traitées, il faut les entretenir, elles ont des antibiotiques. Ces vaches mangent du foin qui contient lui aussi des pesticides. Et donc ce lait, quand on est en bonne santé, c'est très bien. Mais quand on a une souffrance, c'est là probablement qu'est la cause, une des causes, attention au lait de vache.
1: C'est fou. Le lait, c'est quelque chose que... voilà. Toujours bu, moi j'aime pas trop, mais bon. Mais quand même, j'imagine aussi que le fait que voilà que dans les supermarchés, lorsqu'on achète du lait, il est déjà traité aussi de lui-même. C'est-à-dire que lorsque si on boit par exemple le lait directement de la pie de la vache, c'est pas la même chose que si on l'achète en supermarché.
0: Aussi, il y a plusieurs aspects de lait de vache. Il y a les aspects immuno-allergiques. Vous savez qu'il y a des gens qui font de l'asthme à cause du lait de vache. Des personnes vont faire des diarrhées immuno-allergiques à cause du lait de vache et des eczémas, de l'urticaire. Et ça, c'est tout un domaine de discussion entre les allergologues, les immunologistes et les pneumologues, par exemple, sur faut-il vivre dans une ferme pour ne pas développer ses allergies ou alors est-ce qu'on doit se protéger de tout ce qu'il y a comme environnement allergénique dans la ferme. Donc, on est en train de discuter. Donc, boire le lait au pis de la vache peut être bénéfique en prévention chez des enfants qui risqueraient de devenir allergiques à plein de choses, mais ça n'a rien à voir, effectivement, avec le lait que vous buvez aujourd'hui, qui a été traité, pasteurisé, le lait qu'on appelle UHT, et qui a subi des chocs thermiques très importants, qui en modifie les propriétés, effectivement. Il semblerait d'ailleurs que le lait de chèvre et de brebis soit bien meilleur pour la santé.
1: Dites-moi, j'ai l'impression que l'industrie alimentaire a tellement joué à l'apprenti sorcier que certes, ça nous nourrit, mais derrière ça, nous avons, un peu comme les injections, nombre d'effets secondaires.
0: Oui. Alors, cela, moi je suis médecin, donc je me place dans la situation des personnes malades. Donc, la grande majorité de la population n'est pas malade, fort heureusement, et donc ces personnes-là ne doivent pas s'inquiéter. Elles vivent tout à fait normalement, avec le fromage, c'est la gastronomie française, etc. Mais, prenons par exemple le problème de l'alcool. La personne qui a une maladie hépatique à cause de l'alcool, cette personne-là doit faire davantage attention que les autres. Donc, quelqu'un qui a des douleurs abdominales, c'est cela que je voulais dire, des diarrhées, de la constipation, et qui souffre vraiment de cet intestin, il doit absolument arrêter, ne serait-ce que comme test thérapeutique d'épreuve, arrêter le lait de vache et le gluten. Alors certaines personnes me disent, mais docteur, j'ai arrêté le lait de vache, ça ne m'a rien fait. C'est le syndrome du tuyau percé. Si vous avez deux trous sur un tuyau, si vous n'en bouchez qu'un, ben vous aurez toujours de l'eau. Donc vous allez dire, j'ai arrêté le lait de vache, mais ça n'a rien fait, forcément, puisqu'il y avait en même temps le gluten. Donc il faut les arrêter les deux. Mais quand il y a le lait de vache et le gluten qui sont irritants pour votre muqueuse, il y a les parasites qui sont là. Et il y a des carences nutritionnelles. Donc, quand on a tout colmaté, eh bien là, on voit les effets bénéfiques de cette mesure diététique et thérapeutique.
1: Oui, parce que les intestins ont une fonction primordiale. Et d'ailleurs, souvent, à tort, on parle beaucoup de, je sais pas moi, du cœur, des cancers, des choses comme ça, mais très peu de cet intestin. J'ai l'impression que c'est un peu le parent pauvre dans les grands médias ou dans les magazines, on va dire un peu scientifiques.
0: Oui, oui. Alors, on en parle quand même depuis quelques années, une dizaine d'années. Vous vous souvenez de ce livre de cette étudiante en médecine allemande qui a fait un malheur avec un livre sur l'intestin, où elle a vu que la plupart des maladies d'aujourd'hui viennent de l'intestin. D'ailleurs, c'est ce que disait Hippocrate, 80% des maladies viennent de l'intestin. Nous pourrions prendre un rhumatisme inflammatoire, une polyarthrite. Eh bien, sachez que c'est associé à une myquie, le plus souvent. Prenons n'importe quelle maladie, tout cela vient de l'intestin, muqueuse et paroi intestinale, mais également la nourriture que l'on met dedans. Alors pourquoi ce n'est pas révélé comme ça? Parce que nous nous faisons tromper par certaines choses. Nous pensons, par exemple, et nous l'avions vu, que les parasites, si nous avions des parasites, on devrait les trouver dans les selles. Donc on fait des recherches et on ne les trouve pas, et on dit il n'y a pas de parasites. Non, c'était une erreur. Les parasites, il faut savoir qu'on ne les trouve quasiment jamais. Et ils sont là, ils ont des moyens de faire parler d'eux. Il faut savoir juste dire, je suis convaincu qu'il y a des parasites, je traite et on voit comment vous allez. Eh bien, l'intestin, c'est la même chose. Cet intestin, il est malade, mais on va faire plein d'analyses et on va dire, ben non, j'ai rien trouvé, donc tu as rien. Non, parce que, par exemple, une chose très incroyable, savez-vous que si vous avez mal au ventre, ballonnement, coup de poignard, vous ne pouvez pas vous lever le matin, vous êtes plié en deux, vous avez de la diarrhée 10 fois par jour, ou alors vous avez 3 semaines de constipation, et on vous dit vous avez rien. Pourquoi? Parce qu'on a fait une coloscopie, et cette coloscopie est normale. Et comme elle est normale, on dit vous avez rien. Or, ce que l'on sait, c'est que la coloscopie est normale dans 50% des cas de maladies de Crohn. Donc, Un examen normal ne dit pas vous avez rien. Il dit simplement ben, il y a 50% que vous ayez bien la maladie que je suis en train de chercher. Eh bien, puisque la coloscopie n'est pas l'examen qu'il faut faire, on va faire d'autres examens pour l'affirmer. Et croyez bien que dans le livre, je donne toute la méthode et je donne même les dosages biologiques qui ne sont pas faits régulièrement. Mais ces dosages, quand vous les faites, ils sont perturbés. Et là, avec l'histoire du passé, les régurgitations, constipation avec le lait de vache, avec les douleurs abdominales, peut-être le rhume des foins qui est un marqueur d'intolérance au gluten, etc. Et mes dosages biologiques, vous êtes sûr d'avoir cette double maladie, entéropathie au lait de vache au gluten, qui a probablement évolué vers cette maladie de Crohn du petit intestin, mais qu'on ne voit pas. Et c'est pourquoi je l'appelle entérite microscopique. Mais quand on en arrive là, moi je suis arrivé là il n'y a pas si longtemps, je disais à mes patients, arrêtez le lait de vache, arrêtez le gluten. 80% étaient très satisfaits et 20% continuaient de souffrir. J'ai dû sauter le cap. Me dire, bon, mais maintenant, il faut bien que je me lance. Je vais traiter une maladie que je ne vois pas, qui est invisible. Mais il y a des marqueurs biologiques, donc elle est là. Et je me suis mis à traiter ces personnes avec les médicaments de la maladie de Crohn. Et là, ça a été spectaculaire. Docteur, je n'ai plus mal. Docteur, c'est formidable, etc. Donc, il y a bien une maladie, mais qu'on ne voit pas. Et il faut avoir l'audace de la traiter. Et bien sûr, de suivre l'efficacité du traitement.
1: Professeur Humbert, qu'est-ce qui ne va pas dans nos intestins? Est-ce que l'homme de 2026, enfin la Français de 2026, est mieux ou moins bien portant que le Français d'il y a 15, 20 ans et avant?
0: Alors, je pense qu'il y a des nouvelles maladies. On voit aujourd'hui des gens qui souffrent vraiment et la médecine n'a pas la réponse à beaucoup de choses. Et donc, il y a une énorme déception du corps des malades et même une défiance des malades à l'égard du corps médical. Ça me fait mal au cœur. Je suis médecin avant tout et j'adore mes collègues, j'adore les médecins qui se dévouent corps et âme. C'est un sacerdoce, la médecine. Mais qui vont petit à petit avoir des malades qui vont rejeter leur diagnostic et leur traitement et qui vont se tourner vers d'autres professionnels de santé. Et vous avez vu depuis quelque temps l'engouement de la naturopathie, toutes ces personnes qui se disent thérapeutes, naturopathes et qui vont se mettre à prendre en charge des patients, souvent avec efficacité, parce qu'ils écoutent le malade, ils relèvent les symptômes et ils vont essayer d'y répondre. Et donc, alors, dire que nous allons moins bien, oui, il y a des maladies qui sont liées à la société. Et puis, il y a également néanmoins une amélioration du confort. Vous avez mal à la tête, vous avez immédiatement un comprimé qui va vous soulager. On a aujourd'hui des médicaments qui ont fait des grands progrès.
1: Mais ça reste que du confort.
0: Là, ça reste du confort. Et quand on passe sur des traitements très pointu, malheureusement, il n'y a que, j'allais dire, un dixième des personnes, c'est-à-dire 10% des personnes qui vont y avoir droit parce que on n'aura pas posé le diagnostic. Donc on va dire plutôt 9 fois sur 10, vous avez rien, non, calmez-vous, vous êtes anxieux, ces douleurs abdominales, prenez un petit peu de médicaments antispasmodiques. Donc ces gens-là n'auront pas le traitement de la fameuse maladie inflammatoire de l'intestin, mais pour celui pour lequel on a tous les éléments de la maladie de l'intestin, avec la biologie, l'échoscopie, etc., ce malade-là aura les traitements appropriés. Mais
1: Alors,
0: malheureusement, il ne représente que 10% des malades.
1: question d'auditeur. Bonjour, je vous recommande de lire ce livre montrant comment le lait, même pasteurisé, n'est pas formidable. Le lait UHT, c'est comme l'eau, et le lait microfiltré n'est pas bon car elle laisse passer les nanoparticules grasses. Si possible, boire le lait cru.
0: Oui, alors. Tout ça, c'est l'ensemble intestin-aliment. Quand vous avez cet intestin fragile, qu'on appelle le leaky gut, je pense que c'est un terme qui est assez utilisé en langage courant, intestin poreux. Qu'est-ce que ça veut dire poreux? Ça veut dire que les cellules ne sont plus cohésives. Elles se disjoignent. Elles se disjoignent et en se disjoignant, elles vont laisser passer des microbes. Je pense que c'est une façon d'expliquer, par exemple, les angines, les otites des petits nourrissons, quand ils sont intolérants au lait de vache, vont laisser passer les métaux lourds. Beaucoup de personnes s'inquiètent des métaux lourds. J'ai un brouillard cérébral, j'arrive plus à réfléchir. j'ai une intoxication aux métaux lourds, ça on le trouve, parce que ça passe entre les cellules. Rappelez-vous, Mike, quand on parlait de ces parasites qui passent entre les cellules pour aller circuler dans le sang et parfois aller dans des organes, pourquoi pas le cerveau, etc. Ces parasites. Donc oui, si ce lait-là, avec cet intestin prédisposé, sont réunis, on va avoir la maladie, la vraie maladie.
1: Alors, question d'auditeur. Après la dernière guerre, les cultures très intensives ont été fortement développées. Les agriculteurs étaient gênés pour l'utilisation de leurs machines par les blés trop hauts et versants. Par des manipulations génétiques, ont été obtenus des blés très courts, mais ces modifications ont fait monter le taux de gluten. J'achète du petit épeautre cultivé en biodynamie dans une boulangerie qui n'utilise que le levain.
0: Bravo, et c'est incroyable, vous avez vu le niveau de compétence de cette personne, de ce niveau de connaissance que je n'avais même pas moi-même il y a 10 ans. Donc c'est dire que ces personnes s'intéressent à tout cela. Et ce monsieur, cette dame, ont tout à fait raison. Le petit épeautre est une céréale qui ne contient pas beaucoup de gluten et c'est celle qu'on recommande dans cette maladie non cœliaque, qui n'est pas la maladie cœliaque. La maladie cœliaque, c'est une autre maladie due au gluten. Mais cette maladie non cœliaque, on recommande le pain au petit épeautre. Alors, cette personne dit, il y a eu certainement des modifications génétiques. Personne n'a revendiqué des modifications génétiques. On n'a pas le droit de faire des OGM pour l'être humain. Mais il s'est passé que l'évolution même des cultures fait que des mutations peuvent apparaître et que ces mutations peuvent être nuisibles. Et surtout, on a mis des blés résistants qui ne sont pas bien digestibles pour notre intestin. Et puis les fameux pesticides. Hein.
1: Mais justement, où est-ce qu'on trouve ces genres de pain avec ce type de céréales du
0: Ah,
1: petit
0: maintenant.
1: épeautre? Est-ce qu'on peut ça trouver partout?
0: Oui, alors aujourd'hui, il y a beaucoup de petites fermes qui se mettent à faire ça. Dans les marchés, dans mon petit village, il y a un marché le samedi matin, et on trouve ce pain,
1: Mais
0: petit épeautre.
1: par exemple, les auditeurs qui habitent ici à Paris, parce que là on émet surtout
0: Bien sûr.
1: Paris, Île-de-France, Normandie, donc dans des milieux urbains, est-ce que ça c'est facile à trouver?
0: Oui, alors parce que les boulangers se mettent à cela, et ça, j'en suis vraiment très heureux. Le boulanger va commander cette farine au petit épeautre et il va faire du pain. C'est un pain qui n'est pas facile à faire, on peut le faire soi-même. D'ailleurs, il y a les recettes qui expliquent comment faire ce pain au petit épeautre. Mais votre boulanger est susceptible de le faire. Il va vous proposer d'ailleurs, vous dire, monsieur, vous êtes sensible au gluten, je peux vous faire du pain au maïs, du pain au seigle, du pain au petit épeautre. Prenez le petit épeautre parce que c'est lui qui contient le moins de gluten. Alors que le maïs et le seigle pourraient en contenir davantage et vous pourriez être encore sensible.
1: Alors, je rappelle le professeur Imbert. Qu'est-ce qui ne va pas dans mes intestins chez notre ami Guy Trédaniel? Et je salue, bien entendu, notre grande amie Marie-Hélène Doré, toujours aussi professionnelle. Salut Marie-Hélène. Alors, une question d'un auditeur. Un grand merci. Je fuis autant que possible gluten et lait depuis 30 ans. Les travaux du docteur signalés sont-ils toujours aussi valables? Bravo pour cette émission courageuse.
0: Oui, alors, d'une part, je ne peux qu'approuver les propos que vous avez tenus sur Marie-Hélène Doré, une grande professionnelle attachée de presse qui travaille notamment pour Monsieur Guy Trédaniel, qui lui aussi est un grand éditeur et qui s'intéresse beaucoup à mes travaux, à mes écritures, et parce qu'il sait que je vais donner de l'information au grand public qui va leur être utile. Alors, vous posiez la question.
1: Du docteur, des travaux du docteur
0: Docteur
1: Seignalet.
0: Seignalet. Exactement. Docteur Seignalet était en avance sur son temps. Et malheureusement, quand on est trop en avance, on n'est pas forcément écouté. Il avait raison sur tout. C'est lui qui a parlé de cette nourriture, cette alimentation inflammatoire, pro-inflammatoire. Il recommandait dans des polyarthrites rhumatoïdes, vous savez, ces rhumatismes déformants, épouvantables, qui vont toucher souvent une femme d'une trentaine d'années, très douloureuse, déformante, les mains sont déformées. Il avait recommandé l'alimentation sans lait de vache, sans fromage, sans beurre, sans yaourt, sans petit suisse, sans crème. Cette alimentation sans gluten, le pain, les gâteaux, les pâtes, les pizzas. Et là, il a vu des patients guérir, véritablement guérir. Et nous avons aujourd'hui un exemple magnifique. C'est une de mes consoeurs. Elle en parle, donc je me permets de simplement signaler son cas. Elle était dermatologue. Elle avait des souffrances terribles d'une polyarthrite rhumatoïde et d'une autre maladie inflammatoire générale. Elle était sous traitement immunosuppresseur. Elle avait vraiment... Elle n'allait pas bien. Et un jour, nous avons l'occasion de discuter, nous parlons de ce régime. C'est pas un régime qui carence, c'est un régime qui redonne des forces. Elle transforme sa nourriture, elle a guéri de sa maladie, plus de polyarthrite, plus de sarcoïdose. Si bien qu'aujourd'hui, elle ne fait plus de dermatologie, elle fait des conseils en micronutrition pour expliquer aux personnes, attention, votre salubrité est dans votre assiette.
1: Oui, il faut le dire, l'assiette, c'est ce qui est le plus important. Et lorsque je vois cette nouvelle génération qui se nourrit à ce qu'on appelle, bon, je vais pas dire le terme anglais, c'est junk food, mais bon, enfin, je sais pas comment dire ça en français, cette nourriture un peu, cette mauvaise malbouffe, quoi.
0: Et, oui, malbouffe.
1: Et encore, pour nous, malbouffe, ça veut dire McDonald's et compagnie. Mais il y a pire que ça encore. Il y a pire que ça. Il y a cette nouvelle mode chez les jeunes, chez tous les jeunes. Ça s'appelle le crusty, la crusty, je sais pas. Vous voyez ce que c'est? C'est du riz.
0: Je vois ce que vous voulez dire, oui.
1: Comment ça s'appelle? Testi crusty, voilà. Testi crusty, ça c'est quelque chose que les jeunes se gavent avec, ou les tacos, ces fameux tacos aussi. Et je vous dis sincèrement, si vous êtes parents ou grands-parents, regardez, parce que, je veux dire, moi j'ai 45 ans, quand j'avais 15-16 ans, ça n'a plus rien à voir par rapport à un monde de 15-16 ans d'aujourd'hui. Hein. C'est pas il y a 30 ans. Hein. Là, la période actuelle, c'est déjà folklorique. C'est un autre monde. Hein. Donc vraiment, justement, qu'est-ce que vous pensez, cher professeur, du fait que toute cette génération qui se gave avec ces tacos, toute cette nourriture dégueulasse, comment vont-ils quels adultes seront-ils?
0: Alors, ils sont en train d'abîmer leurs organes et leur cerveau. On sait que ces régimes-là vont induire des carences.
1: Leur cerveau aussi.
0: Et dans le cerveau, et c'est comme ça qu'on explique les troubles d'excitabilité, les TDAH de certains jeunes, les troubles du comportement de ces jeunes, par des carences en vitamines du groupe B, B1, B6, mais également en vitamine C. Savez-vous que la vitamine C, c'est la première vitamine qui va être carencé dès lors que vous avez une pathologie de l'intestin et que vous ne mangez pas cette vitamine C. Et donc, des carences aussi graves que ça, on a besoin de ces vitamines. Elles sont indispensables à la vie. Donc, il y a des fonctions qui ne peuvent plus se faire, fonctions cérébrales vitales pour les cellules, quand vous manquez de ces vitamines. Aujourd'hui, les sociétés de compléments alimentaires font floresse avec des vitamines en pagaille, sous toutes les formes.
1: Est-ce que c'est bon, ça?
0: Et oui, on est obligé aujourd'hui, c'est ça qui est quand même malheureux, on est obligé, parce que notre alimentation ne nous permet pas d'avoir toutes les vitamines et les nutriments dont nous avons besoin, nous avons l'obligation d'apporter des compléments supplémentaires. Alors, ne faites pas ça au hasard, comme beaucoup peuvent le faire, je prends de la B12, de la B9, etc. Mais nous avons besoin, sur les conseils du médecin, qui va dire, vous devez prendre ça et ça. Si bien que, par exemple, quelqu'un qui a une maladie de Parkinson, qui vit aujourd'hui, il va avoir du coup des carences nutritionnelles. Eh bien, on s'est aperçu, c'est les études qui le disent, que si on lui donne de la vitamine B2, B3 et B12, il va s'améliorer considérablement de sa maladie de Parkinson. Ça veut dire quoi? Ben, ça veut dire que ce monsieur a une maladie de Parkinson comme on l'avait par le passé, mais que sa maladie est devenue plus méchante parce que sa nourriture fait qu'il va devenir carencé. Et donc on est obligé de réapporter les carences.
1: Alors on va faire une petite pause et lancer le bobineau, on va continuer cette discussion très intéressante.
0: Merci beaucoup.
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1: 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Vous pensez bien que si nous avions des annonceurs et que vous n'étiez pas les patrons de Radio Courtoisie, bien, nous ne pourrions pas avoir cette émission avec le professeur Humbert sur le livre « Qu'est-ce qui ne va pas dans mes intestins ?» Un livre qui casse, bien entendu, aussi tout ce qui est lié à l'industrialisation de la nourriture. Parce que les annonceurs, nous aurions des annonceurs du lait, annonceurs de je ne sais quelle marque
0: de gâteaux.
1: Voilà. Et donc, on nous aurait dit, mais écoutez, quand même, on vous donne l'argent à Radio Courtoisie, le professeur Humbert, il passe pas chez nous. Voilà. Ben non, nous, on n'est pas comme ça. C'est vous, les patrons, c'est vous qui choisissez la ligne, c'est vous qui nous financez. Et donc, du coup, nous avons ce matin le professeur Humbert. Qu'est-ce qui ne va pas dans mes intestins ? Professeur Humbert, édition Guy Trédaniel. Mais moi, je vais vous dire, ce qui se passe, c'est quand même une folie. C'est-à-dire que on nourrit déjà nos jeunes. L'éducation nationale étant quasi faillite, ils apprennent que des, rien. Ils apprennent rien en réalité à l'éducation nationale. Si en plus le système, on va dire, les nourrit avec la lie de la nourriture et que ces jeunes sont en carencé même au niveau du cerveau, qu'ils ont, comme vous dites, il y a une recrudescence de TDAH et de d'autres maladies psychologiques, d'autres maladies psychologiques, eh ben on va avoir une société de fous furieux en fait. C'est vers sur quoi on va, hein. L'agressivité, on voit de l'agressivité, des jeunes qui viennent avec des couteaux à l'école, enfin c'est, ça devient des jeunes qui s'insultent sur les réseaux sociaux, machin. Et parce que on les pousse à ça par la nourriture, par l'école, etc.
0: Savez-vous, Maïk, que si vous tapez même sur Internet gluten, schizophrénie, vous allez voir les relations qu'il y a entre la prise de gluten et la schizophrénie et l'amélioration de la schizophrénie en supprimant le gluten. On n'a jamais imaginé des choses comme ça. Et j'ai eu plusieurs cas de patients traités pour une maladie psychique, psychiatrique, et qui va évoluer favorablement après la suppression du gluten dès lors qu'il était intolérant.
1: Et vous savez très bien, cher professeur, lorsque ces mômes sont diagnostiqués, qu'est-ce qu'on leur donne derrière ? De la rétaline.
0: Eh oui, voilà. C'est-à-dire qu'on corrige un truc, mais qui n'est pas là. On rajoute quelque chose et qui peut lui-même induire des effets secondaires, pourquoi pas.
1: Vous connaissez la composition de rétaline, de la rétaline, cher professeur ? Oui.
0: Dites-moi.
1: Eh ben, c'est des produits quasiment dopants, en fait.
0: Oui, bien sûr. Oui.
1: Donc voilà, j'ai l'impression.
0: C'est neurostimulant.
1: Voilà. Oui. Moi, j'ai l'impression, cher professeur, que on nous empoisonne, ça c'est une chose, mais qu'on crée ce commerce, l'industrie alimentaire, qui nous amène après chez une autre industrie, celle des laboratoires.
0: Oui. Il faut l'envisager aussi comme cela, en effet.
1: C'est fou, hein.
0: Oui.
1: Alors, merci pour votre émission, vraiment très très intéressant. En est-il de même pour les produits laitiers, yaourts, fromages blancs ? Pourquoi le professeur ne parle-t-il pas du sucre raffiné ? Le professeur pourrait-il nous donner quelques remèdes naturels pour renforcer notre intestin ?
0: Oui, alors, lorsque je parle du lait, c'est bien entendu pas le lactose, comme beaucoup de personnes pensent dire « je suis intolérant au lactose ». Non. Le lactose, oui, il y a des personnes qui manquent d'une enzyme qui s'appelle la lactase. Ce sont parfois des personnes qui habitent l'Est asiatique ou des personnes qui manquent. Donc, ils ont mal au ventre quand ils mangent du lait ou des produits laitiers. Il suffit qu'ils apportent des capsules, des gélules de lactase qu'ils trouvent à la pharmacie, ils n'ont plus mal. Mais ça, c'est une petite maladie enzymatique. Mais la plupart du temps, ce sont des douleurs liées à la caséine, lactobuline. Quand on dit lait de vache, c'est bien sûr le lait, le beurre, les yaourts, les petits suisses, le fromage et la crème de vache. En revanche, celles de chèvre ou de brebis sont tolérées. Et j'ai demandé à un de mes amis nutritionnistes pourquoi celles-ci sont tolérées. Pour plusieurs raisons. D'une part, les protéines sont plus petites, donc moins agressives pour notre intestin. D'autre part, la vache, la chèvre sont moins traiter, entre guillemets, que les vaches, c'est-à-dire qu'elles mangent plutôt une herbe naturelle, etc. Donc, mais quand on parle du lait, bien sûr, c'est le yaourt également. Alors, comment nous prémunir de notre intestin ? Vous savez que tout d'abord, si vous arrêtez le gluten, vous aurez presque plus mal aux articulations. Les douleurs tendineuses que vous avez, ces grosses douleurs dans les muscles, les articulations, toutes les personnes qui disent « j'ai une fibromyalgie ». La fibromyalgie est pour moi une maladie par souffrance psychique chez une personne qui a une maladie due au gluten et au lait de vache. Donc si on arrête le gluten et le lait de vache chez ces personnes, on va faire disparaître les douleurs au bout de 4 semaines.
1: Mais le gluten, on le trouve que dans le pain ou on le trouve dans d'autres produits ?
0: Oui, alors dans toutes les farines, si vous voulez, c'est tout ce qui concerne les farines. Donc pour faire du pain, des gâteaux, on en trouve dans les pâtes, bien sûr. On en trouve un petit peu dans le riz, mais ça c'est anecdotique et ça on n'a pas à s'en inquiéter. Mais le gluten,
1: mais,
0: c'est
1: mais
0: sûr.
1: Si vous me dites que voilà, acheter des produits transformés dits sans gluten, c'est pas bon. Comment on peut se faire des, je sais pas moi, même des pâtes, tiens, sans avoir ce fameux gluten?
0: Alors oui, alors il y a des pâtes sans gluten, c'est-à-dire que le fabricant a mis de la farine qui contient très peu de gluten. Et donc c'est surtout ça qui est important, c'est connaître le nom des farines. Il y a farine de sarrasin par exemple, il y a farine de châtaigne, la farine de riz. Il y a énormément de farines qui peuvent remplacer de blé.
1: C'est-à-dire que voilà, il faut, pour le coup, les gens doivent prendre du temps et peut-être parfois faire des choses eux-mêmes avec des farines qui ne soient pas de farine de blé, en fait. C'est ça.
0: Exactement. C'est exactement. On mange normalement, on fait du pain, des gâteaux avec du lait de coco, par exemple, pour remplacer le lait de vache ou du lait de chèvre. On va mettre des farines qui ne sont pas la farine de blé, mais la farine de sarrasin ou la farine de châtaigne. Et je peux vous dire que vous avez du pain et des gâteaux délicieux.
1: Mais là, ça va à l'encontre de ce que la société, enfin le système demande. Parce que qu'est-ce que demande le système ? Le système capitaliste demande justement à ce que vous vous nourrissiez le plus vite possible, que vous ayez de moins de pauses possible pour être le plus productif possible. Et là, pour le coup... les gens ne prennent plus le temps. Est-ce que d'ailleurs ils ont le temps de le faire ?
0: Oui. Alors une fois que le pli est pris, et les personnes doivent prendre du temps. Tout d'abord, elles doivent se poser avec entre les mains le régime. Le régime, le terme n'est pas très bon, mais c'est un texte ici présenté de façon agréable qu'on lit. On va surligner, on va regarder tout ce qu'il faut faire, et on va faire une petite liste de courses. On va aller dans les magasins, pas forcément des magasins spécialisés. Parfois, on est obligé. Mais vous allez trouver cette farine de sarrasin dans votre grande surface, mais vous saviez pas qu'elle existait, parce qu'on l'a pas mis au premier rang, etc. Et à partir de là, vous tapez sur Internet comment faire un pain avec de la farine de sarrasin, comment faire un pain avec ceci, cela, et vous avez toutes les solutions. C'est incroyable. Alors ça demande un petit peu de travail personnel, et très souvent, quand la maman s'implique, parce que dans une même famille, on a souvent les mêmes particularités, eh bien, ça redonne de la convivialité à la table et on fait de la nourriture qui est saine. Ça change la vie des gens. C'est incroyable. Je crois que de ma pratique médicale, c'est probablement les mesures qui ont changé le plus la vie des gens. En tout cas, c'est ce qu'on m'a dit.
1: Alors, cette auditrice a parlé aussi du sucre raffiné.
0: Du sucre, oui. Alors, bien sûr, le sucre, vous savez qu'on consomme énormément de sucre. Mon grand-père mangeait 35 kilos de sucre dans toute sa vie. En toute une vie, 80 ans. Eh bien, aujourd'hui, les 35 kilos, on les mange en une année. Donc, ça va pas.
1: Ça veut dire 80 fois plus
0: de sucre. Rendez-vous.
1: C'est fou.
0: Donc, ce sucre est à l'origine de beaucoup de maladies, notamment des diabètes, des surpoids, etc. Donc, chacun doit faire attention. Et ce qui est intéressant, c'est que on a vu des diabétiques guérir du diabète après suppression du gluten. Parce que la suppression du gluten, du lait de vache, va entraîner des modifications comportementales dans la nourriture qui va conduire aussi à améliorer le diabète. Il y a des publications scientifiques là-dessus. Ce sucre, on doit bien sûr faire attention, mais comme beaucoup de choses sucrées, c'est à base de gluten, dès lors qu'on supprime le gluten, il y a beaucoup moins de sucre.
1: Ah oui, c'est vrai, parce que gluten et sucre sont liés.
0: Ah oui. un gâteau, une pâtisserie, vous avez vu ce que met la cuisinière, la pâtissière comme sucre, elle prend le gros paquet de sucre, elle met le paquet de farine, c'est à peu près la même quantité, j'allais dire. Je suis pas pâtissier, mais j'ai l'impression. Donc si vous enlevez le gluten, vous allez enlever le sucre en même temps.
1: C'est très important ça pour le coup, voilà. Chère madame, sucre et gluten sont liés. Bonjour, j'ai un fils de 40 ans, il y a quelques années, a arrêté le gluten et les produits laitiers pendant 4 ans pour soigner un psoriasis. Oui. Et cela n'a eu aucun effet. Que faire alors?
0: Alors, 80% des personnes qui ont un psoriasis ont cette intolérance au gluten et probablement aux protéines de lait de vache. Tout d'abord, il faut s'assurer que si la soustraction a été faite, elle a été très bien faite. Il y a des personnes qui disent j'arrête le lactose, et donc ils boivent du lait, mais sans lactose. C'est pas ça qu'il faut faire, c'est l'absence de lait. Il y a des personnes qui disent j'ai supprimé le lait, mais qui mangent des fromages, du beurre, des yaourts, des petits suisses. Non, vérifiez qu'on a bien extrait, supprimé tous les produits laitiers de vache. Il en est de même avec le gluten. Et bien sûr, avec ça, on a quand même des très très bons résultats.
1: Si mais ce n'est pas le cas, oui, mais c'est pas 100%.
0: C'est jamais en médecine, jamais à 100%. D'accord. Parce qu'il y a probablement d'autres choses. Imaginez, ce monsieur, là, va avoir des déficits en certaines vitamines. Ça suffira pour entretenir le psoriasis. Imaginez qu'il a une maladie infectieuse surajoutée, ce qui est souvent le cas. Ça suffira pour entretenir le psoriasis. Donc il faut avoir cette vision globale qui va permettre de dire oui ou non, dans son cas, il a besoin du régime ou pas.
1: C'est-à-dire que, qu'est-ce qui allez-y.
0: J'ai arrêté 4 ans, c'est pas la peine d'arrêter 4 ans. Si au bout de 3 mois, on n'a pas vu d'évolution favorable, c'est qu'il y a quelque chose dans la prise en charge, dans le traitement qui est mal fait. Donc n'attendez pas 4 ans, ce qui doit arriver rapidement.
1: Qu'est-ce qu'il doit faire ce monsieur du coup?
0: Eh bien, ce monsieur doit avoir, à mon avis également, il doit avoir une prise en charge globale, ce qu'on appelle la médecine interne, qui va permettre de voir est-ce qu'il ne prendrait pas un médicament qui donne le psoriasis. Il y en a tant que ça, il y a le lithium, il y a les bêta-bloquants, il y a les IEC, il y a le plaquénil. Il y a énormément de médicaments qui donnent du psoriasis. Donc, vérifiez tout ça, et puis allez chercher, toujours dans des formes particulières de psoriasis, c'est une particularité. Mais on doit pouvoir y arriver.
1: Alors, en effet, le docteur Seignalet a parlé de tout cela des années 80, l'alimentation, la troisième médecine, préfacé par le professeur Joyeux récemment, ainsi que la BD La naturopathie pour tous aux éditions Souli ou sur Internet. Bravo de parler enfin de la prévention. Que ton alimentation soit ton médicament principal. Et oui, c'est vrai. La nourriture, c'est tellement important.
0: C'est Hippocrate. Effectivement, la personne a repris la phrase d'Hippocrate. Que la nourriture soit ton médicament.
1: Bonjour, question. D'où proviennent les kystes biliaires? À titre personnel, je mange 2 fois par jour. Vers 18h, je mange une pomme et c'est tout. Je reste persuadé que pour un adulte, 2 repas par jour est suffisant. Alors, question. Que pense le professeur de la farine de sarrasin et du camut dans l'attente de vous entendre?
0: Oui. Alors, effectivement, déjà, les kystes biliaires, ce sont des petites dilatations sur les canalicules biliaires. Vous savez que le foie est traversé de petits canalicules biliaires qui vont recueillir la bile pour l'amener dans la vésicule biliaire et aller dans l'intestin, puisque pour notre digestion, nous avons besoin de bile et nous avons besoin de suc, S-U-C, pancréatique. Donc, ces deux produits doivent arriver dans l'intestin d'une façon ou d'une autre. Qu'il y ait des petites dilatations, des petits kystes, ça, c'est pas grave. Bon. D'autre part, que penser de la farine de sarrasin? Je n'en pense que du bien. Et également le camut, vous pouvez voir donc dans le livre, je n'ai pas la prétention de connaître par cœur toutes ces farines particulières, mais il est parfaitement dit, celle-ci, vous pouvez la prendre, celle-ci, vous ne devez pas la prendre, etc. Donc, il y a beaucoup de farines autorisées dans les régimes sans gluten pour cette maladie.
1: Après, ce monsieur a l'air d'être quand même très à cheval. Ça va peut-être être pour monsieur, mais c'est pas évident que les gens dans leur ensemble vont manger juste une pomme à 18h.
0: Ah oui.
1: Monsieur-là est pas loin et bravo à lui, hein, parce qu'il a une force, une côte de conviction. Mais la masse n'est pas comme ça.
0: Non, non. Mais après, chacun doit mener sa vie comme il l'entend. Bien entendu, on ne peut pas lui faire de reproches. S'il va bien comme ça, il n'y a aucun problème.
1: Bien sûr. Mais alors, du coup, ça, par exemple, manger, lorsqu'il dit qu'il faut manger 2 fois par jour, Et qu'est-ce que vous en pensez de ça?
0: Oui, ça suffirait largement. D'ailleurs, il suffit soit de se reporter sur les peuplades qu'on peut rencontrer de ci, de là et voir un petit peu comment ils se débrouillent. C'est comme ça, par exemple, qu'on s'est aperçu que le lait de vache était un facteur d'acné. Le lait donne de l'acné. Donc si quelqu'un a de l'acné ou si quelqu'un a une maladie de Verneuil, vous savez, ces kystes au niveau du périnée qui sont vraiment très désagréables, des kystes qui suppurent, etc. Arrêtez le lait. Et comment s'en est-on aperçu? Parce que pendant longtemps, le médecin disait « Non, non, le lait, on n'a jamais entendu parler, vous pouvez en prendre si vous avez de l'acné. » Non, quelqu'un a visité des peuplades, je crois que c'est en Amazonie, et ces personnes-là n'avaient jamais eu un seul bouton d'acné. Pas de pustule, pas de papule, pas de comédon, rien. Et on s'est interrogé et on a vu qu'ils ne buvaient jamais de lait d'animal. Jamais, jamais. Et donc, on en a tiré la conclusion, si vous ne prenez pas de lait animal de toute votre vie, vous ne ferez jamais d'acné. Aujourd'hui, il y a des études scientifiques qui ont montré que si vous soustrayez, si vous enlevez l'acné, le lait à quelqu'un qui a de l'acné, il va guérir de son acné. Si vous lui redonnez du lait, il va réaggraver son acné.
1: C'est fou, hein. Quand je pense que, mais d'où ça vient le fait que voilà, les médias se sont mis à tout le temps parler du lait, à faire de la publicité sur le lait. Les écoles à un moment donné donnaient des fois des petits packs de lait pour les goûter, etc. D'où ça vient, c'est quoi? C'est l'industrie qui a imposé ça?
0: Alors vous savez, il y avait une raison. Ma mère était institutrice, je me souviens de cela. Il y avait le verre de lait tous les matins.
1: C'est ça?
0: Pour les enfants. Mais c'était pour écouler les surstocks. Parce que si on n'écoulait pas les surstocks, à ce moment-là, le prix du lait allait s'effondrer. Donc fallait maintenir. Il fallait protéger la profession des agriculteurs et vous savez combien ces personnes sont dans nos cœurs de tout un chacun parce qu'ils font un travail remarquable. Mais là, à l'époque, c'était pour ça.
1: Et puis il y a c'était juste pour ça en fait.
0: C'était rien que pour ça. À cette époque, c'était que pour ça. C'est un ministre qui avait une idée. Ensuite, c'est la gastronomie, bien entendu. Donc du bon fromage et on est quand même le pays des fromages. On peut pas le nier. On va pas arrêter de manger du lait de vache pour autant à cause de cette émission. Mais on doit être prudent si vous avez une maladie. Inflammatoire de l'intestin. Donc,
1: Et par exemple, le verre de vin, tiens. À l'époque aussi, avant-guerre, je crois, on, dans les écoles, on buvait ce fameux verre de vin.
0: Oui. Oui, alors à l'école, ça, je ne sais pas. Mais
1: Si, je crois que c'est les années 50 où on a arrêté le fameux verre de vin. C'est pas à conseiller, ça, par contre.
0: Oui, non, c'est pas conseillé. Mais vous savez.
1: Il y avait des surstocks aussi de vin à l'époque.
0: Il faut pas le faire boire aux enfants. Mais c'était quand même une sorte de tradition. Mon grand-père, quand on arrivait à 14 ans, on devenait adolescent, il nous faisait goûter un petit peu de verre de vin et il nous disait, on fait champoro. Je sais pas si vous avez connu ça.
1: Non.
0: Un petit peu de vin dans le café au lait et ça y est, on devenait un homme. Vraiment, c'était une petite goutte, quoi.
1: Alors, message d'un auditeur, le charme discret de l'intestin, best-seller 2015 de Julia Enders.
0: C'est ça.
1: Bravo de parler enfin de l'intestin. La mort commence dans le côlon. Ça va veut dire, es-tu bien allé à la selle aujourd'hui?
0: Oui.
1: C'est marrant, ça. Je savais pas.
0: Oui, alors quand on dit à quelqu'un, comment vas-tu? L'idée, c'est vas-tu bien à selle? C'était cette question-là au Moyen-Âge. Est-ce que tu vas bien? Est-ce que tu vas bien en toilette? Voilà, en gros, c'était ça. Donc, aller aux toilettes régulièrement tous les jours et faire un bon caca, c'est un signe de bonne santé. Et le monsieur a employé un terme dont il faut se méfier, le côlon. Non, non, non, non. La plupart des choses se passent dans l'intestin grêle. Et c'est pour ça qu'on a tellement d'erreurs diagnostiques, parce qu'on va regarder que le côlon. Non, il faut s'intéresser à l'intestin grêle, le petit intestin qui fait 7 mètres de long, dans lequel se passent les phénomènes d'absorption, là où les vitamines sont absorbées. Et on sait même tellement de choses que si votre vitamine B12 est basse dans vos prises de sang, on sait quel est l'endroit qui est malade dans l'intestin. Il s'appelle l'iléon. Donc, tout ça, on doit faire une anatomie de cet intestin pour connaître l'endroit où il est malade. Et par quoi il est malade? Est-ce qu'il est malade des parasites? Est-ce qu'il est malade par une irritation due au gluten, due au lait de vache, etc. Donc parlons plutôt du petit intestin ou de l'intestin globalement, plutôt que du côlon.
1: Les questions affluent, cher professeur.
0: Merci.
1: Que faire lorsque, après consommation de farine de sarrasin, il existe des douleurs intestinales et que le transit accéléré des sels acides et liquides?
0: Voilà, très bien. Donc ça, ça veut dire qu'il y a la maladie inflammatoire de l'intestin. La Mickey, elle est là, elle est là. Donc, supprimer les aliments qui sont caustiques, je les appelle caustiques pour, avec le toxique caustique, ça ne suffit plus. Il faut un médicament. Et là, on rentre dans le cadre de la maladie inflammatoire de l'intestin. Et c'est là où se posent beaucoup de problèmes. J'ai en tête un jeune patient. Sa sœur a une maladie de Crohn. Lui a des douleurs terribles, typiques de la maladie de Crohn. Les mêmes. Vous allez sur un livre. Mais sous prétexte que sa coloscopie est normale, personne ne veut le traiter. C'est malheureux. Alors qu'il est évident que si on lui donne le médicament du Crohn, il va guérir de sa maladie. Simplement, le Crohn, on ne le voit pas. Eh bien, il faut savoir que 50%, 40 à 50% des cas de Crohn, on ne le voit pas. Et pourquoi faudrait-il le voir? Est-ce que le rhumatologue va vouloir avoir des radios, des articulations dégradées pour traiter son malade? Non, il sait que les douleurs articulaires sont de telle nature, de tel type. La radio est normale, il ne va pas dire « vous n'avez rien ». Il va dire « ben, je traite ». Voilà. Eh bien, on devrait arriver ça. Les analyses exploratoires de l'intestin ne montrent pas la maladie. Pour autant, toute l'histoire et la biologie plaident pour cela. On traite et on voit le résultat. On n'a que ça à faire. 4 semaines plus tard, est-ce que ça a été bénéfique ou pas ?
1: Bonjour, docteur. Moi et mes enfants ne pouvons plus consommer de produits laitiers car ça nous provoque des crises d'eczéma. Il n'est pas normal que l'homme ne supporte pas le lait. Alors que c'est un aliment sûr qui est consommé depuis la nuit des temps. Connaissez-vous la maladie du foie gras humain? La stéatose hépatique non alcoolique touche environ 200 000 personnes en France et se caractérise par une accumulation de graisse dans le foie pouvant conduire à une inflammation puis à la cirrhose. Cette accumulation de graisse est due à la surconsommation de sucre raffiné. Oui, c'est vrai, ce fameux sucre. Ces oui. fameux sucres. Mais oui, mais c'est vrai, mais... Madame le dit, il n'est pas normal que l'homme ne supporte pas le lait alors que c'est un aliment qui est consommé depuis la nuit des temps.
0: Ben oui, bien sûr. Alors, il ne supporte pas parce que notre intestin s'est fragilisé petit à petit avec l'évolution de l'être humain. On a un intestin qui est beaucoup plus fragile avec un tissu conjonctif qui est plus lâche et donc les cellules tiennent moins bien sur ce tissu conjonctif. Et d'autre part, les particularités qu'on a vues précédemment du lait font que ce lait n'est pas bien toléré. Alors, cette stéatose, oui... À force d'avoir cette maladie inflammatoire chronique, il va y avoir des dépôts de substances graisseuses dans le foie, qui s'appelle la stéatose, qui va entraîner une augmentation des gamma-GT, une augmentation de la phosphatase alcaline, tout ce que les médecins gastro-entérologues et hépatologues connaissent bien, pour aboutir à la stéatose, qui peut être une cause de cirrhose, pour finir. Aujourd'hui, on a des cirrhoses du foie qui ne sont plus liées à l'alcool, elles le sont encore, mais qui sont liées à l'alimentation délétère.
1: Ce fameux sucre, en fait, parce que moi, j'ai vu dans une étude que entre il y a 20 ans et aujourd'hui, les industriels mettent dans l'ensemble des aliments 50% de sucre en plus. Mmh. Enfin, c'est hallucinant.
0: Ah oui. Hallucinant. Lorsqu'on regarde ce qu'il y a dans une bouteille de jus de fruits, de pétillant, de boisson gazeuse, mais c'est c'est presque la moitié d'une boîte de sucre. C'est incroyable.
1: Mais je comprends pas comment se fait-il que l'industrie de la betterave, etc., se porte aussi mal en France. Il y a du sucre partout.
0: Alors c'est peut-être pas ce sucre-là d'ailleurs. Et oui, parce qu'on en vend beaucoup du sucre. C'est vrai.
1: Il y a que ça. Enfin, d'ailleurs, tiens, moi j'utilise. Alors je sais pas ce que vous en pensez. Moi, j'utilise une application qui s'appelle Yuka.
0: Oui.
1: Est-ce que ça... Parce que bon, moi, je n'ai pas souvent le temps non plus de cuisiner. Est-ce que, par exemple, quand on fait ses courses, ce type d'applications peuvent être une solution?
0: Oui, ça peut être une solution pour beaucoup de choses. Beaucoup de personnes, par exemple, qui vont être intolérants au sulfite. Par exemple, quelqu'un qui boit du vin blanc, il va avoir mal à la tête. Quelqu'un qui prend de la sauce de salade dans des petites bouteilles en plastique, il va avoir le nez qui coule, ou il va tousser, ou il va faire de l'asthme. Cette personne, avec plein d'autres exemples, intolérant aux crevettes, etc., il est intolérant aux sulfites. Dans ces cas-là, cette application va dire, attention, cet aliment contient des sulfites. On a la même chose avec, contient du gluten, contient des colorants, contient ceci, cela. Donc oui, une application de cette nature est très utile.
1: Voilà, c'est une application Yuka, bon, je ne suis pas là pour en faire de la pub, mais...
0: Elle est gratuite, je crois.
1: Elle est gratuite. et vous mettez votre téléphone face au code barre d'un produit, et puis vous avez en gros, on vous dit oui, c'est vert, il y a moins de sucre, il y a moins de ceci, il y a moins de cela, et c'est rouge, il y a trop de ceci, il y a trop de cela.
0: C'est ça.
1: Bonjour, que peut-on penser des produits fermentés comme le kéfir, lait fermenté, et le pain au levain dont le gluten est partiellement dégradé en chaîne plus courte?
0: Oui, alors là, ce sont des très très belles idées. Et j'avais lancé un petit débat sur ma page Facebook à ce sujet, sur le kéfir. Parce que la littérature médicale laissait penser que ces produits fermentés étaient bénéfiques en cas de maladie inflammatoire de l'intestin. J'ai été assez surpris. Parce que la moitié des personnes se sont vues aggravées avec le kéfir. D'autres ont vu des améliorations spectaculaires. Donc on n'a pas de... La moitié des personnes se sont vues aggravées avec le kéfir. D'autres ont vu des améliorations spectaculaires. Donc on n'a pas de...

0: alimentaire. Le fond du problème est là, sinon tout le monde mangerait bien. Je suis pas très sûr, hein, parce que quand les jeunes mangent les tacos ou les crustis, là, je suis pas certain qu'ils savent si pour eux c'est bon pour la santé ou pas. Hein. Voilà. Ça, ouais, je suis pas sûr. Hein.
1: Ils ne se doutent pas d'ailleurs.
0: Voilà, ils se doutent pas. Il y a quelque chose dont ils pensent que c'est bon au niveau du goût, ils y vont et point. Hein. Je pense. Hein.
1: Et vous savez qu'on met dans ces produits des molécules pour vous pousser, pour être addictif à ces substances.
0: Il y a de la chimie, quoi, derrière.
1: La chimie, ces petits tubes ronds où vous avez des sortes de gâteaux ondulés comme ça,
0: ouais.
1: Et que vous, dès que vous avez mis la main dedans, vous ne pouvez plus vous arrêter, c'est parce qu'il y a des molécules chimiques qui stimulent dans votre cerveau cette addiction aux produits. Et donc, oui, il y a quand même des choses qui ne sont pas normales dans l'alimentation.
0: Alors,
1: qui nous pousse à manger de travers.
0: Alors, monsieur continue, on sait tout ce qui est bon et ce qui est mauvais, mais personne n'y arrive. Quel micro-mécanisme nous en empêche? Comment faire?
1: C'est les habitudes, je pense, c'est les habitudes, et puis peut-être manque d'éducation. Auparavant, dans les écoles, on apprenait à manger, on apprenait à coudre, on apprenait à faire des choses comme ça.
0: Mais regardez, tiens, je vais vous donner un exemple qui est très simple. Lorsque je vais au bureau, pour géopolitique profonde, je passe très souvent devant, j'arrive déjà sur les coups de 11h, 11h30, midi, et je passe devant des lycées. Moi-même, quand je finis par déjeuner, je repasse devant ces mêmes lycées, pour mes émissions du soir. Et qu'est-ce que je vois? Je vois un maximum de mômes dehors, qui achètent chez des commerçants du coin, les Franprix, etc., etc. Voilà. Bon, parce que nous sommes placés dans, en gros, dans le triangle d'or de Paris, et donc forcément, ce sont des coins à bureaux et il y a aussi énormément de lycées. Donc forcément, il y a ces fameux restaurateurs de midi avec aussi les Franprix, etc. Moi, je vois énormément de ces mômes dehors, chez ces restaurateurs de snacks et compagnie, ou dans les Franprix, les Carrefour City, etc. Moi, à mon époque, et je ne suis pas né sous Louis XIV, j'étais à la cantine. Mes amis étaient à la cantine. Nous étions à 95% tous à la cantine. Et aujourd'hui, j'ai l'impression que ce rapport s'est inversé. Je ne sais pas ce que vous en pensez. Et donc, du coup, on voit un maximum de gosses, de gamins, de mineurs, enfin de 10, 15, 16 ans, j'en sais rien, qui mangent dehors et ne mangent plus à la cantine, justement.
1: C'est ça. Et ils mangent ce qu'on leur a donné des piécettes et ils vont à la boulangerie et ils achètent un croissant, un chausson pomme, des choses comme ça, je crois. Hein.
0: Ben oui, c'est ça.
1: Et ça, c'est pas bon du tout.
0: Et qu'est-ce qui fait... moi, en plus, ce que j'ai appris d'ailleurs, c'est que dorénavant, la cantine, en tout cas à Paris, c'est quasiment plus cher. Vaut mieux mettre son gosse, lui donner, je sais pas moi, 7-8 euros pour qu'il aille acheter un sandwich à la boulangerie parce que c'est moins cher que d'aller bouffer à la cantine.
1: Ouais.
0: Vous imaginez jusqu'où on va?
1: Non, mais c'est terrible.
0: Qu'on paye des impôts nationaux et locaux pour les écoles, pour que nos mômes bouffent le moins cher possible à la cantine, et la cantine, dorénavant, est plus chère que d'aller à la boulangerie du coin ou à Franprix.
1: Oui.
0: Et je peux vous dire, faut regarder ce que ces mômes, ils achètent.
1: Oui.
0: C'est-à-dire que ce seront vos futurs patients, à 100%.
1: Oui, oui. Mais vous savez, Mike, aussi, il y a encore d'autres choses qui se rajoutent à tout ça.
0: Allez-y.
1: L'enfant a peut-être peur d'aller à la cantine parce qu'il pourrait être harcelé. On voit des troubles du comportement d'autres élèves à l'égard de cette personne, etc., etc. Le problème est hyper complexe. Et pousser quelqu'un à aller à la cantine, il faut voir pourquoi il n'y va pas.
0: Moi, je le vois, les gosses sont quasiment tous dehors.
1: Eh oui.
0: Donc, c'est fou.
1: Sur le trottoir.
0: Vous le voyez vous-même, chez vous aussi. Vous êtes à Besançon.
1: Oui, on voit ça.
0: Donc, c'est pas juste un phénomène parisien.
1: Ah non, on voit ça. Et puis, quand on est sur le trottoir, puis qu'on a 15-16 ans, on va allumer la cigarette. Et puis, il y a des troubles de comportement qui vont découler de tout ça.
0: C'est fou. Mais on dirait qu'on pousse les nouvelles générations à faire des conneries, quoi.

0: Oui, c'est vrai.
1: Donc voilà, si vous avez, enfin, si vous avez des mômes ou des petits-enfants, voilà, l'éducation commence vraiment par la nourriture, quoi. Moi, je le pense, hein, parce que et je remarque souvent, souvent les parents calquent leur propre jeunesse et adolescence avec ce qui peut se faire aujourd'hui, mais ça n'a plus de rapport. Je veux dire, moi, quand j'avais 16 ans, il y a presque 30 ans, ça n'a pas de rapport avec un môme de 16 ans d'aujourd'hui.
0: C'est vrai.
1: Il faut le dire les choses, hein. Et
0: Ouais, bien
1: donc,
0: sûr.
1: moi, je dis souvent aux gens, il faut être quasiment un dictateur.
0: Ouais. On ne reconnaît pas. Il faut interroger ses propres enfants pour leur demander, parce qu'on ne sait pas comment ça se passe aujourd'hui. Et ça se passe comme ça. Effectivement, ils mangent avec les copains
1: D'ailleurs,
0: sur le
1: vous avez
0: portable.
1: une jeune fille.
0: Oui.
1: Et vous voyez quand même que votre fille, quoi, après une vingtaine d'années, je crois.
0: Oui, un petit peu plus, mais bon, elle essaie de manger correctement.
1: Parce qu'elle a un père qui est professeur en médecine. Mais tout
0: Oui,
1: le
0: elle
1: monde
0: m'a
1: n'a pas la
0: entendu.
1: chance, quoi.
0: C'est ça. Elle m'a entendu parler, et puis le bon sens, et puis un grand-père paysan, surtout. Mon grand-père était paysan, donc le bon sens populaire aussi, on retrouve ça.
1: Mais vous voyez, par exemple, avec votre fille, le différentiel générationnel avec ce qui a pu se faire.
0: Ah oui, il faut bien sûr. Ah, ça n'a plus rien à voir avec ce que nous étions, nous, et bien sûr ce que nos parents étaient.
1: C'est dingue, hein. Enfin, c'est la société. Moi, je vais vous dire, la société a énormément changé et ce changement, en plus, a été accéléré après 2020 et la crise sanitaire, on a l'impression de vivre dans un autre monde.
0: Ah oui. Ah oui, c'est vrai. Ça, on le voit, parce que ces maladies que je vois aujourd'hui, pour lesquelles on a réussi à mettre des noms dessus, c'est quelque chose qui était inenvisageable par le passé. On n'avait jamais vu ça. Donc, ça pose des questions et ça angoisse en même temps.
1: Ça veut dire quoi? Ça veut dire c'est quoi? C'est multiplié par un chiffre, par
0: Ah
1: exemple?
0: oui. Ben oui. Aujourd'hui, nous disions, il y a encore 5 ou 6 ans, que cette maladie-là, liée au gluten, touchait une personne sur 10. Probablement aujourd'hui, c'est une personne sur 7, peut-être même sur 5.
1: Ah
0: C'est
1: oui.
0: incroyable, la vitesse. Et donc, tout ça crée des maladies secondaires, hypertension artérielle, diabète, obésité, hypercholestérolémie. Tout ça, c'est des maladies qui suivent cette pathologie, ce qu'on appelle les maladies inflammatoires, vous savez, chroniques. Et donc, bien sûr, ça fait du marché pour les médicaments, bien entendu.
1: Bonjour monsieur et merci de votre présence. Le professeur Joyeux dit que le coefficient de taille relatif au lait produit par la vache, qui est donc dédié au veau, est logiquement trop riche pour nous. Alors que selon lui, un autre lait de ce genre de coefficient, celui de chèvre, est dérivé. Que notre seul roi, Seigneur et Sauveur Jésus-Christ accorde toutes ses grâces ainsi qu'à tous ceux qui vous environnent. Oui, voilà, on en a parlé du lait de chèvre. Voilà, si les
0: Oui,
1: gens aiment
0: oui.
1: le lait, la chèvre. Et tout ce qui est
0: Voilà.
1: soja, tout ça, qu'est-ce que vous en
0: Oui,
1: pensez?
0: on peut, soja, tous ces laits végétaux sont pas mauvais, sauf le lait d'avoine. Pas de lait
1: Pas de lait
0: d'avoine.
1: d'avoine, pourquoi?
0: Non, parce que l'avoine, c'est une céréale qui contient de l'avénine. L'avénine, c'est une sorte de gluten. Donc, il ne faut pas prendre de risques. On pourra le faire après, une fois qu'on aura calmé la situation, que ça va mieux, on peut réintroduire petit à petit et prendre du lait d'avoine. Mais il y a tellement d'autres laits. De végétaux, c'est incroyable. D'ailleurs, on trouve des boîtes dans les supermarchés très facilement.
1: Et donc voilà, ça c'est à conseiller, même si ça vient d'un industriel.
0: Oui, parce que tout n'est pas mauvais, heureusement. Et on n'a pas le choix aussi. Il faut bien se nourrir des personnes.
1: Alors, des questions arrivent, cher Arnaud. Et là, il m'apporte encore une nouvelle question. Voilà, ça a été bombardement de questions. Je rappelle, professeur Humbert, pour son livre, Qu'est-ce qui ne va pas dans nos intestins? Voilà, aux éditions Guy Trédaniel. Bonjour messieurs, faut-il se déparasiter régulièrement? Merci de votre réponse, bien courtoisement.
0: Oui, alors merci pour cette question. Vous savez que les parasites, donc c'est une grande part de mon activité médicale et de ma vie, parce que je pense que j'ai aidé beaucoup de personnes à sortir de leur mal-être, de leur maladie grâce au traitement antiparasitaire. D'ailleurs, je raconte toujours cette petite histoire. Tiens, j'allais vous voir un jour dans une soirée, je faisais la queue, il y avait quelqu'un derrière moi qui me tape sur l'épaule et qui me dit, vous êtes professeur Humbert? Je dis oui. Et cette personne se met à pleurer. Je lui dis, mais pourquoi vous pleurez? Il me dit, vous m'avez sauvé la vie. Je lui dis, mais je ne vous connais pas, comment pouvez-vous dire ça? Il me dit, non, mais j'ai lu votre livre sur les parasites, j'ai su que la maladie que j'avais, les démangeaisons qui étaient épouvantables, étaient dues aux parasites. Elle s'est traitée, elle a guéri de cela. Donc les parasites, oui, c'est très important. Et plus vos intestins sont abîmés par la nourriture ou par une maladie, plus les parasites vont venir. Or, les parasites font perdre des protéines dans l'intestin, baissent l'immunité, nous l'avons vu, et favorisent des maladies virales comme le zona, la varicelle, la mononucléose infectieuse, l'herpès. Le papillomavirus, c'est des femmes qui ont des frottis perturbés. Donc, frottis du col qui dit attention, il y a peut-être un cancer qui va venir. Eh bien, pensez que les parasites derrière peuvent accélérer tout ça. Donc, les parasites, il faut traiter. Alors, les manifestations des parasites, c'est souvent chez l'enfant de l'énurésie, pipi au lit, de l'excitabilité, les cheveux qui grattent, les oreilles qui grattent. C'est toujours loin de l'endroit où se trouvent les parasites. Et chez la femme, ça va être des soi-disant cystites. La femme dit, j'ai des infections urinaires à répétition. Non, ce ne sont pas des infections, c'est des fausses infections dues à la présence de parasites intestinaux, les mycoses vaginales. Donc on sait qu'on a des symptômes. Et pourquoi faut-il se traiter tous les 6 mois? Je ne le savais pas auparavant. Mais ce sont mes malades chez qui je trouve les parasites. Je traite, ils sont heureux, ils vont bien. Et 6 mois plus tard, ils me rappellent, docteur, c'est revenu. Qu'est-ce qui est revenu? Soit la toux, parce qu'il toussait, soit les démangeaisons, soit les fameuses cystites. J'étais, ah bon, ça est revenu? Oui, je retraite, ça guérit, etc. Et plusieurs personnes m'alertent au bout de 6 mois, attention docteur, les symptômes reviennent. Donc maintenant, j'ai pris la décision de faire un traitement préventif au 6e mois pour éviter que la maladie recommence.
1: Alors, comment il faut traiter ces parasites? Est-ce que les gens peuvent le faire d'eux-mêmes? Ils doivent consulter le médecin? Comment ça se passe?
0: Oui, alors il y a 2 solutions. Il y a déjà le pharmacien peut lui-même délivrer un médicament qui s'appelle Fluvermal. Donc il va vous le délivrer sans ordonnance, et ça, c'est assez facile, c'est un vrai médicament. Soit votre médecin va le prescrire, mais le médecin, il n'est pas encore convaincu de cela. Il va falloir que petit à petit les informations viennent à lui, mais il faut qu'il sache qu'effectivement c'est très important de soigner. Il va prescrire un médicament, albendazole par exemple. Et puis, donc ça, ces médicaments, quand il y a des symptômes, il faut les prendre parce que ils vont tout de suite arrêter et trouver qu'il y avait bien des parasites puisque les symptômes vont disparaître. Bon, et puis, quand on est un vieux de la vieille et qu'on se traite déjà depuis longtemps, qu'on sait qu'on a des parasites régulièrement, on peut utiliser les méthodes naturopathiques, dont je parle d'ailleurs, je donne les noms du clou de girofle, du brou de noix. Toutes ces méthodes naturelles, naturopathiques, qui traitent les parasites, et ça, c'est dans le livre Les Parasites. Vous savez que le docteur Clark a fait beaucoup pour ça, mais c'est un peu difficile quand même de suivre le schéma de Madame Clark. Donc, personnellement, j'ai plutôt tendance à prendre des médicaments. Ça se traite tout de suite. Mais oui, il y a des méthodes naturelles qui peuvent être faites, et il y a des personnes qui s'entretiennent très bien comme ça.
1: Alors, un auditeur nous dit, il faut insister sur le fait que le sucre, en particulier le sirop de glucose, ajouté sans mesure et souvent comme produit principal dans les produits industriels, vont nourrir tout petit cancer débutant et tout cancer avancé. C'est même un analogue du glucose qui est utilisé comme traceur pour la recherche de cellules cancéreuses avec le TEP scan, tellement les cellules cancéreuses travaillent en anaérobiose,
0: Anaérobie,
1: ce qui augmente leur besoin de glucose de façon très importante.
0: oui. Oui. Vous voyez que les personnes se renseignent beaucoup. Cette personne a des connaissances. Elle sait que le PET scan, effectivement, le marqueur est basé sur le marquage des cellules cancéreuses qui sont actives et qui utilisent le sucre pour se développer. Donc, le sucre n'est pas bon. Effectivement, c'est un facteur de diabète, mais c'est un facteur d'insulinorésistance, donc de baisse d'immunité et donc de cancer également.
1: Mais le
0: Donc, il
1: sucre,
0: faut.
1: c'est quelque chose qui vous rend additif pour le coup.
0: En plus, bien sûr, donc le sucre est vraiment pernicieux. Et la maladie que l'on connaît, c'est le diabète, mais il faut bien savoir qu'il y a énormément d'autres troubles liés au sucre. Qui n'est pas le diabète.
1: Alors bonjour, quelles seraient les 2-3 habitudes alimentaires universelles très faciles à suivre dans notre quotidien?
0: Suivre au quotidien, c'est vérifier que vous avez les rations qu'il vous faut en termes de vitamines et de nutriments. Savoir qu'avec l'âge, ou en fonction des maladies que vous avez, votre intestin ne travaille plus de la même façon et que vos besoins sont donc accrus. Un intestin d'une personne de 80 ans n'est pas le même intestin qu'une personne de 20 ans. Par exemple, en termes de vitamines, et notamment vitamine C, on sait que l'alimentation n'apporte pas suffisamment de vitamine C et que nous sommes obligés de faire appel à des compléments alimentaires de vitamine C. Donc, règle générale, attention, ne pas consommer, si vous êtes en bonne santé, trop de gluten, trop de produits laitiers.
1: Mais faut dire aussi, et du sucre, bien sûr, mais faut dire aussi une chose aux gens. Rappelez-vous, à l'époque, nos grand-mères cuisinaient, nos mères aussi, etc. Enfin, je veux dire, ça prenait du temps. Oui. Est-ce que aujourd'hui, moi je pense pas qu'il y a 2-3 trucs très faciles, machin, à prendre et c'est bon. Moi je pense que, enfin c'est mon avis, hein, que question de nourriture, même si la société est contraire, eh ben il faut prendre le temps, autant. Bah, je pense. C'est-à-dire que le truc très facile qu'on va prendre tac-tac comme ça, là, et puis voilà, et puis c'est bon, on suit ça au quotidien, et puis c'est bon dans la bonne santé, je pense que c'est pas possible.
0: C'est vrai. Oh, oui. Ça doit s'intégrer dans sa vie. Celui qui doit se lever très tôt le matin, prendre sa mobilette pour aller au travail, etc., il n'a pas le temps de préparer son petit plat et de
1: Alors,
0: manger.
1: Monsieur aussi demande un traitement alimentaire pour les mycoses aux ongles. Alors pareil, pas de gluten, pas de sucre, pas de
0: non,
1: pas de
0: parce que les mycoses, non, faut pas tout mettre, effectivement, faut pas tout mettre sur le rôle de ces aliments. La mycose aux ongles, en particulier, n'a rien à voir avec quoi que ce soit. C'est juste l'ongle qui est envahi parce que l'ongle est malade. Il est malade de quoi? Peut-être qu'il est déformé par les chaussures, etc. Mais c'est un problème local, a priori, jusqu'à ce que votre médecin puisse vous le dire.
1: Donc c'est local, cher monsieur. Alors, question encore, parce que j'ai un afflux de questions et il nous reste que 4 minutes. Bonjour, connaissez-vous le lait frais non homogénéisé et non standardisé? Non standardisé signifie qu'on n'ajuste pas son taux de matière grasse. On n'ajoute rien au lait et on ne lui retire rien. Les taux de matière grasse présents naturellement dans le lait aussi entre 3,6 et 4,4%. Vous avez vu les auditeurs que j'ai à Radio Courtoisie, hein, en fonction de la race des vaches, de l'alimentation des saisons. Le lait entier vendu n'est pas entier. La standardisation consiste à séparer la crème riche en matière grasse du lait grâce à une écrémeuse ou une centrifugeuse. Cette crème sert ensuite à la production du beurre ou de crème fraîche ou à être remélangée au lait dans les dosages requis pour obtenir du lait écrémé, demi-écrémé ou entier. Donc est-ce que vous connaissez le lait frais, non homogénéisé et non standardisé?
0: Non, je crois que ce monsieur est tombé sur un article qui
1: c'est madame.
0: Très intéressant. Mais voilà, non, je ne connais pas particulièrement cela.
1: Donc ça, voilà, donc vraiment, les gens, on voit quand même qu'ils s'y intéressent parce que faut dire les choses. Dès qu'on dépasse un âge, moi je pense des 35 ans, hein, il faut faire attention parce que on ne maigrit plus pareil.
0: Exactement.
1: On grossit plus après un certain temps. Je crois que surtout les femmes, je pense.
0: Ouais.
1: Je pense. Mais je pense que après ménopause, par exemple, il y a un vrai changement biologique au sein des femmes, quoi.
0: Bien sûr, le rapport œstrogène-progestérone change. La progestérone est une bonne hormone pour la femme, mais les œstrogènes ont tendance à faire prendre du poids, etc.
1: Merci, cher professeur. Auteur de « Qu'est-ce qui ne va pas dans mes intestins ?» aux éditions Guy Trédaniel. Où est-ce qu'on peut retrouver le livre, cher professeur ?
0: Alors on le trouve partout, chez tous les libraires, et je suis très heureux de l'accueil extrêmement favorable des libraires pour ce livre, comme ils l'ont fait d'ailleurs pour Les Parasites, qui a été numéro un des ventes, celui-ci l'est également. On le trouve dans toutes les grandes distributions, vous savez, les Fnac, on le trouve partout, c'est très facile.
1: Est-ce que bientôt vous ferez des dédicaces peut-être?
0: Oui, alors, Humbert Intestin, on va trouver... Je vais dans des régions, par exemple hier j'étais à Arcachon, très agréable, pour discuter, pour faire une petite conférence et parler du livre. Donc les personnes qui souhaitent m'entendre peuvent me contacter et j'irai volontiers faire des...
1: Alors comment on vous contacte
0: également pour les médecins. Pardon?
1: Comment on vous contacte?
0: Alors il faut appeler mon secrétariat, je peux... Je ne sais pas, est-ce
1: professeur
0: que vous
1: Humbert, on met professeur Humbert...
0: Oui, le mieux c'est un courrier par la poste, en mettant un timbre. Parce que là c'est sûr que ça va m'arriver, l'adresse elle est sur internet, dans mon petit village... qui est le village du peintre Courbet, c'est Ornan, O-R-N-A-N-S, Ornan, l'enterrement à Ornan du peintre Courbet. On trouve mon adresse, une lettre postale,
1: voilà.
0: C'est le
1: mieux. Philippe Humbert, qu'est-ce qui ne va pas dans mes intestins? Merci à vous d'avoir été si nombreux, passez un excellent week-end, salut, allez, ciao.
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3: 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Dans un instant, notre seconde pause musicale dédiée cette nuit à Karl Orff.
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0: tout à l'heure à 4h, rediffusion du Français en partage d'Albert Salon, suivi à 5h de Restons courtois, dirigé hier soir par Pierre-Alexandre Bouclet et Richard Decaize. Mais tout de suite, notre seconde pause musicale, dédiée à Karl Orff avec son Carmina Burana, interprété par l'Orchestre Symphonique de Chicago sous la direction de James Levin. 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

0: Ainsi s'achève notre pause musicale dédiée à Karl Orff avec son Carmina Burana, interprété par l'Orchestre Symphonique de Chicago sous la direction de James Levin. Cette œuvre est parue sur un disque compact aux éditions EVS. Dans un instant, rediffusion du Française en partage d'Albert Salon.
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0: Tout à l'heure à 5h, rediffusion de Restons Courtois, dirigée hier soir par Pierre-Alexandre Bouclet et Richard de Seize, suivi à 7h et en direct de la matinale Ligne Droite. Mais pour l'heure, voici la rediffusion du Française en partage d'Albert Salon. 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

0: Mesdames, mesdemoiselles, messieurs, chers auditeurs de Radio Courtoisie, bonjour. Bonjour. Aujourd'hui, nous avons un invité qui se trouve aussi être candidat à l'élection présidentielle. Je vous le présente dans un instant et ce sera aussi la même chose, normalement, si j'arrive à les avoir en série. Jusqu'à l'élection présidentielle, ces émissions-ci seront consacrées à des candidats. Voilà. À un à chaque fois, bien sûr. Bien. Monsieur le Président David Saforcada, vous êtes d'abord un militaire. Vous êtes un militaire et vous avez fait partie de la troupe d'élite des Marsouins, comme on les dit entre nous, pour les gens qui connaissent et aiment bien et admirent. Marsouins, troupe de marine, donc. Quel grade dans les troupes de marine?
1: Tout d'abord, bonjour Monsieur Salon et je vous remercie pour votre invitation. Un grade modeste, un simple grade de caporal, mais qui à une époque dans l'armée française était le premier grade parce que c'était le grade des soldats les plus courageux. Donc je suis fier d'avoir été caporal des troupes de marine.
0: Exactement, et vous faites bien de le dire parce que c'est la réalité. Voilà. Alors, vous le restez au fond de vous-même, vous le présentez d'ailleurs fort bien, on se rend compte qu'on a en face de soi un Marsouin. Bien, alors, dans votre petite notice biographique, il est indiqué aussi que vous êtes formateur dans les métiers de la sécurité privée.
1: Tout à fait, c'est une reconversion depuis quelques années, effectivement.
0: Vous êtes membre de plusieurs associations souverainistes et patriotes. Je dirais tout de suite, moi, que vous êtes surtout le président d'une association qui s'appelait France Bonapartiste et qui est devenue l'Appel au Peuple.
1: Alors, France Bonapartiste existe toujours, mais est restée une association, on va dire, historique. Et l'Appel au Peuple, en fait, c'est la renaissance, si je puis dire, du mouvement bonapartiste historique qui avait été mis en sommeil en 1939 par le président Napoléon de l'époque.
0: Je fais bien de préciser. Voilà. Vous êtes donc dans plusieurs associations patriotes. Quelles autres, là, il y en a dans...
1: Alors, bon, on a gravité autour de l'Association pour la souveraineté de la France, créée par Francis Choiseul à l'époque. Donc, on remonte il y a très longtemps, au milieu des années 90. Et ensuite, on est proche de plusieurs associations qui défendent l'idée de la francophonie, notamment. Et après, on a travaillé avec certains mouvements politiques à différentes périodes de notre courte histoire, si je puis dire.
0: Et j'ajoute que vous êtes membre de notre Haut Conseil international de la langue française et de la francophonie.
1: Vous m'avez fait l'honneur de m'y inviter, et c'est avec plaisir que je l'ai accepté.
0: Voilà. Bon, nous sommes actifs, nous essayons d'être actifs. C'est aussi pour ça que vous êtes là aujourd'hui. Voilà. Alors, je crois que vous n'avez rien à ajouter au fait que, peut-être vos indications très brèves sur le pourquoi en deux mots, vous êtes candidat à la présidence de la République.
1: Alors, le pourquoi en deux mots, on est dans une continuité, comme vous l'avez évoqué. J'ai eu une courte carrière militaire, mais qui montre un certain attachement à une certaine idée de la France, on va dire. Et cette candidature, elle est parce que, tout d'abord, je suis bonapartiste, et il n'y a pas d'autres bonapartistes dans le paysage politique national. Et ensuite, pour quelque chose qui est, il faut redonner à la France ce qu'elle a perdu, ou en tout cas ce que nos élites lui ont fait perdre, c'est cette fierté qui l'a fait rayonner dans le monde, et qui fait de la France et du français cette lumière, si je puis dire, qui est capable d'éclairer et de renverser, alors pas forcément de renverser au sens premier du terme, mais de contrecarrer l'hégémonie de d'autres puissances sur le globe actuellement.
0: J'ai toujours senti que cela, moi, de mon côté, en ce qui vous concerne, et puis que nous pourrions faire encore plus de choses ensemble. Alors, la situation actuelle, elle n'est pas bonne. Je voudrais dire pourquoi elle n'est pas bonne, rapidement. Tout le monde le sait, hein, mais le dire très rapidement et le dire surtout en ce qui concerne le thème principal que nous aurons aujourd'hui, c'est-à-dire non seulement votre programme dans son ensemble, vous allez présenter le programme dans son ensemble lorsque je vous passerai la parole pour ce genre de choses, et puis le programme en particulier, parce que vous en avez un projet pour la francophonie, pour la francophonie organisée, à mieux organiser, vous nous le direz tout à l'heure. Voilà. Alors, et pour la francophonie organiser, à mieux organiser. Vous nous le direz tout à l'heure. Voilà. Alors, et pour cela, je dirais,

premiers à avoir un vrai projet dans ce domaine-là. Mmh. Les autres, ceux qui m'ont répondu et qui m'ont répondu oui, et un très gros oui, engageant, si vous voulez, je les citerai tout à l'heure, ouais. Il n'y en a pas beaucoup, hein. Il y en a deux autres. Bon, mais ceux-là n'ont pas précisé de projet particulier. Mmh. Ils défendront vraiment au premier rang la langue française, oui. En première priorité, voilà ce à quoi ils sont engagés. Ce qui est beaucoup, c'est ce que je demandais. Pourquoi est-ce que j'ai fait cette campagne que le Haut Conseil pour le Haut Conseil international pour la langue française et la langue et la francophonie a mis en œuvre cette campagne depuis un an, c'est justement pour obtenir de tous les candidats, si possible, en tout cas du plus grand nombre possible d'entre eux, l'engagement de faire de la langue française une tâche, un but, un objectif prioritaire. Prioritaire, c'est ça le problème. Voilà, prioritaire. Donc, nous avons le sentiment que vous avez un projet dont vous allez nous parler qui est tout à fait intéressant. Voilà. Alors, pourquoi est-ce que la situation est particulièrement grave en ce qui concerne le français ? Il faut rappeler d'abord que le français, il a été la première préoccupation, ça n'est plus le cas à l'heure actuelle, on le constate bien sûr, ça n'est même plus dans l'esprit des gens, et je vais vous dire pourquoi. Enfin, je vais rappeler pour nos auditeurs qui ont déjà entendu ça un peu, c'est tout à fait évident pour certains, mais il est d'évidence que les Français ont été écartés de toute idée de fondamentaux culturels et de priorité pour la langue française pendant le demi-siècle dans lequel nous vivons encore. Ce demi-siècle a commencé en 1974. Entre 1958 et 1974, il y avait une période extraordinairement brillante dans bien des domaines, y compris économique, y compris enfin, le concours de tout ce que vous savez, tout ce que vous allez revoir dans le film sur la bataille de Gaulle, allez le voir si vous ne l'avez pas encore vu dans sa première partie et dans sa deuxième partie, c'est excellent. Il y a déjà 800 000 personnes, me dit-on, qui sont allées le voir en première partie. J'ai commencé à aller le voir en deuxième partie, c'était hier, la salle était comble. Précipitez-vous, c'est un film français remarquable et qui regonfle la nation. Voilà. Et c'est le moment... Monsieur Retailleau, l'une des choses intéressantes dans son programme à lui, c'est de dire, nous entrons dans un moment gaullien, c'est ce que nous étions plusieurs à sentir, c'est ce que vous, je crois, sentez aussi, gaullien ou en tout cas national. Voilà. Alors, pendant donc des siècles, ça a été une priorité des gouvernements français, des régimes français successifs. Nos rois, bien sûr, nos républiques, et entre ou dans les interstices des deux, les Napoléoniens, Napoléon Ier et Napoléon III, les Bonapartistes en quelque sorte. Bien. Ça a été une préoccupation principale. Pourquoi ? Ben parce que la France, ce n'est pas l'Italie, ce n'est pas l'Allemagne, avec une langue déjà répandue dans tout le territoire qu'ils ont actuellement, répandue depuis longtemps. La France, c'était une mosaïque de langues, de régions, de langues, etc. Et c'est seulement en Île-de-France et dans les pays de la Loire, etc., que vraiment le français était de racine très bien vu, etc. Et heureusement, il y avait des écrivains dedans qui ont beaucoup, parce que la France est aussi une nation littéraire, et c'est aussi comme ça que le français s'est développé, pas seulement par la force des rois et des armes, c'est aussi par la littérature. Et la littérature, elle venait effectivement, la grande littérature, il y en avait en Occitanie, bien sûr, il y en avait en Occitanie, mais la littérature qui s'est répandue le plus facilement, en tout cas, ça a été la langue française, dans ces régions d'origine. Voilà. Donc, ça a été une préoccupation essentielle, la langue française, parce qu'il fallait conforter, voire faire, dans certains

0: l'union nationale, avec du bric et de broc, avec le bric et le broc, avec la Bretagne, avec l'Alsace, beaucoup plus tard là, que la Bretagne, avec d'autres, effectivement. Voilà. Donc, c'était une préoccupation de politique intérieure numéro un. Et c'était, ça on l'ignore généralement, aussi, c'est devenu, à la même époque de François Ier qui nous faisait pour la politique intérieure, la fameuse ordonnance de Villers-Cotterêts en 1539, vous connaissez ça, chers auditeurs, on en a déjà parlé, mais il y a eu autre chose. Sous le même François Ier, ça a été la conclusion d'un traité extraordinaire qui s'appelait les capitulations. Personne ne capitulait, c'était un ensemble de chapitres, capitulés, etc. Bon, chapitres. Un ensemble de chapitres du traité en question qui traitait effectivement de beaucoup de choses. Dont quoi ? L'attribution à la France de l'exclusivité de la protection des chrétiens d'Orient. Et l'Orient, c'était essentiellement l'Empire ottoman de l'époque. C'était la Sublime Porte, c'était Soliman le Magnifique, avec qui François Ier a traité. C'était un traité extraordinaire qui donnait ça à la France. Ça a été un atout considérable d'influence extérieure. Et il se trouvait que la France était déjà une pourvoyeuse majoritaire parmi les pays chrétiens. Mais c'était la France chrétienne, c'est bien connu, enfin, elle a eu sa réforme, mais elle a été d'abord et surtout une France chrétienne, enfin chrétienne catholique, catholique. Donc la religion catholique, les protestants s'y sont mis ensuite, envoyaient aussi beaucoup de missionnaires ailleurs, là où il fallait aider la diffusion du christianisme, du catholicisme, et puis du protestantisme, les protestants à partir de 1822. Voilà. Alors, l'Empire ottoman, ça allait jusqu'aux frontières du Maroc. Ça allait au-delà enfin tout le Moyen-Orient actuel, c'est clair, hein, y compris l'Arabie Saoudite, enfin tout ce que vous voyez se battre en ce moment pour diverses raisons. Voilà. Donc c'était fantastique. Et parce que ces missionnaires, ils créaient des écoles et enseignaient le français. C'était donc aussi une préoccupation très très tôt de politique étrangère, de soutien aux missionnaires, au moins par le canal, si on ne soutenait pas leur religion, parce que en pays turc notamment c'était plutôt dangereux, mais en soutenant leurs œuvres charitables et leurs œuvres d'enseignement, l'enseignement et les œuvres charitables. Voilà. Alors ça a été ça pendant 5 siècles. Y compris la fameuse grande période éclatante dans ce domaine aussi de Gaulle. 1974 arrive Giscard, une conférence de presse moitié en anglais pour donner le signal de quoi ? On s'en est pas rendu compte à l'époque parce que les gens étaient habitués au confort, si j'ose dire, de la prospérité, l'absence de dette. Enfin, vous imaginez, vous vous souvenez de l'époque, pour ceux qui l'ont connu. Bon, ça n'a rien à voir avec la période actuelle. Bien. Eh bien, les gens étaient habitués à tout ce confort-là, si vous voulez. Puis, bon, ils ont vu un Giscard qui arrive, qui était d'ailleurs brillant, un inspecteur des finances, bien sûr, il faut ça. Il y en a eu d'autres. Et puis, un monsieur qui semblait déterminé à travailler pour la France. Voilà. Simplement, ça n'a pas tout à fait le cas. Ça n'a pas été tout à fait le cas. Pas tout à fait, notamment dans notre domaine. Voilà. Alors, ça a annoncé 3 choses cruciales qui nous permettent de comprendre la chute dans laquelle nous nous trouvons actuellement, le degré d'abaissement dans lequel nous avons été réduits par nos gouvernements successifs qui y ont beaucoup participé, et surtout le dernier, l'actuel. Surtout le dernier à partir de 2017 en ce qui concerne la langue française. Voilà, alors ça a été une période où ont commencé 3 choses. D'une part, le déclin du français, puis terminé par une véritable attaque criminelle contre le français à partir de 2017 par M. Macron. Le français attaqué comme langue des institutions européennes et le français attaqué comme langue olympique ensuite en 2024, alors qu'on nous promettait en, au printemps 2024, que vous allez voir ce que vous allez voir, le français va, puisqu'il est à la fois la langue officielle des Jeux Olympiques et en plus la langue du pays hôte cette année 2024, vous allez voir ce que vous allez voir. L'anglais a certes beaucoup progressé, mais là, vous allez l'entendre, l'anglais, vous allez le lire, vous allez, etc., avec les Jeux. On l'a entendu, oui, mais on ne l'a pas lu, parce que tout ce qui était écrit était en anglais, non traduit. Oui. Alors, j'en termine là-dessus. J'en termine parce qu'il faut venir à vous maintenant et à ce que vous voulez faire, c'est important. Mais là, je termine en disant que c'était en même temps le début d'un demi-siècle, puisque c'est bien un demi-siècle, le début du remplacement de la priorité à la politique par une priorité à l'économie et aux finances, le matérialisme. Et ça allait de pair avec la revassalisation, c'est le troisième point, la revassalisation de la France à l'Empire. Nous y sommes complètement à l'heure actuelle, mais complètement vassaux. Ça s'est fait progressivement à partir de 1974. Parce que de Gaulle, en 58, il avait très vite réglé tout ça, à la fois la dette et la soumission aux États-Unis. Voilà. Alors, monsieur, vous êtes face à tout ça. Vous avez, un programme. Vous allez nous dire quelque chose de général, si vous voulez, sur votre programme. Mais surtout, nous allons en venir après sur ce que vous projetez pour la langue française et la francophonie.
1: Avec plaisir. Mais je me permettrai de rebondir rapidement sur ce que vous avez dit. Et une des choses qui porte atteinte à la langue française, on va dire, c'est le côté économique, et notamment dans le sport. Et Dieu sait que je suis un fan de sport. Avec mon accent, vous vous doutez bien que depuis samedi soir, je suis un des plus heureux de la Terre avec le quatrième titre du Stade Toulousain. Mais la chose qui m'a...
0: Bravo pour le Stade
1: Merci.
0: Toulousain.
1: Merci. Mais
0: je n'avais pas suivi ça.
1: Mais la chose qui m'a le plus marqué, c'est que le Stade Toulousain, que je respecte comme institution, a immédiatement fait du marketing. Et pour célébrer son quatrième bouclier de Brennus d'affilée, a sorti des t-shirts avec l'épitaphe « Back for Back ». Vous voyez ce que je veux dire. Donc même là, et pour faire le clin d'œil au PSG avec son back to back. Donc bon, donc c'était pour le petit clin d'œil et pour vous dire effectivement que le sport, l'institution olympique, elle aussi a été gangrénée et que le sport économique y est pour quelque chose. Sinon, pour rebondir par rapport aux idées que je défends, les idées que je défends, on va dire qu'elles sont simples, elles tournent autour d'un slogan qui est Parions France. Et Parions France, c'est retrouver nos souverainetés. Parce que je pars du principe qu'il y a une souveraineté, mais dans cette souveraineté, il y en a plusieurs. Il y a la souveraineté nationale, l'indépendance de notre pays, qui passe par le français, justement. Il y a aussi la souveraineté populaire, de redonner sa parole au peuple via le référendum, et on pourra le développer si vous le souhaitez. Il y a ensuite la souveraineté économique et agricole. Je mets les deux ensemble, bien que parfois on pourrait séparer l'agriculture de l'économie, parce que l'agriculture n'est pas une économie comme les autres.
0: C'est pas une économie comme les autres.
1: Voilà.
0: C'est une partie française.
1: C'est un de nos piliers. Tout à fait. Et enfin, la dernière, qui est ce que nous appelons la souveraineté culturelle, dans laquelle aussi le français a une large part, que ça soit pour la politique intérieure, mais aussi pour le pouvoir extérieur, si je puis dire, l'influence que peut avoir la France sur le reste du monde.
0: Vous n'avez pas voulu dire, et je vous félicite, vous n'avez pas voulu prononcer le fameux soft power.
1: Nous sommes bien d'accord.
0: Nous sommes bien d'accord.
1: Donc ce programme va tourner autour de ces piliers, mais je voudrais préciser quelque chose, c'est qu'aujourd'hui, parfois, on me dit que votre programme n'est pas assez détaillé, etc., etc. Et effectivement, et c'est quelque chose qui est voulu, parce que moi, je pars du principe qu'en fait, aujourd'hui, il y a deux chemins. Un chemin qui est celui où la France, sur lequel la France retrouverait sa totale indépendance, et donc un politique, le chef de l'État, serait libre de mettre en place la politique pour laquelle il a été élu. Et le deuxième chemin, malheureusement, c'est celui dans lequel nous sommes, c'est-à-dire qu'au-dessus de nous, il y a des institutions européennes qui vont brider sur de nombreux sujets. Donc pour moi, en fait, tout programme politique ne part d'une chose qui est simple, c'est de redonner la parole au peuple français. Quel avenir souhaitez-vous pour la France? Souhaitez-vous ce que moi j'appelle la sortif, c'est-à-dire voulez-vous que la France retrouve son entière souveraineté, pardon, ou souhaitez-vous qu'elle continue dans cette espèce d'européisme fédéraliste qui est actuel et qui donc du coup briderait la mise en place de certains programmes? C'est la réponse à cette question qui pour moi est fondamentale, qui amènera ensuite sur un chemin ou sur un autre en fait. Aujourd'hui, vendre un programme, c'est quelque part, je dis bien quelque part, se moquer un peu des Français, parce qu'on sait très bien que beaucoup de choses qu'on promet, on ne pourra pas forcément les mettre en place, parce qu'au-dessus, il y aura la Commission de Bruxelles, il y aura la Cour européenne des droits de l'homme, etc., qui nous bridera.
0: Hélas, il va falloir déblayer un peu ça.
1: Tout à fait, tout à fait. Et donc, concernant le français, hein, ce qui nous intéresse, il va y avoir, donc, je vous disais, ma candidature, c'est de redonner aux Français cet esprit, ce sens de la fierté française. Et le français est quelque chose qui ramène à la fierté française par la culture. Vous parliez tout à l'heure de ces écrivaines de langue d'oeil qui avaient essaimé sur l'ensemble du territoire national. Bon, au passage, moi, je me rappelle que nous avions les troubadours en langue d'oc.
0: Mais, oui, mais... J'ai bien cité l'Occitanie. Hein, je suis assez cultivé pour le savoir.
1: Ah, je ne mettais absolument pas ça en doute. Non, mais ce que je veux dire, c'est que voilà, c'est que la lecture, nos écrivains permettent cette fierté française. Et je rebondirai, vous avez évoqué mon passé de militaire, et il m'a été donné de pouvoir aller voir la bibliothèque municipale d'Abéché au Tchad, au nord-est du Tchad, et je peux vous dire que je n'ai jamais vu autant de magnifiques livres, du Balzac, du Zola, même du Victor Hugo, que pourtant je ne porte pas dans mon cœur, mais même du Victor Hugo au fin fond du Tchad, donc ce qui prouve le rayonnement de la langue française et qui peut nous amener cette fierté. Donc cette langue française, il faut la retrouver, que ça soit aussi bien à l'école. Alors, reapprendre le français dans tout ce qu'il a dans tout ce qu'il y a de profond, d'autant plus que réapprendre le français, c'est aussi une part importante de l'assimilation. Si aujourd'hui on pense que de nombreux jeunes ne se sentent plus français, mais c'est parce qu'ils ne maîtrisent pas forcément la langue. Et moi qui suis formateur pour jeunes adultes ou moins jeunes d'ailleurs, hein, des personnes en reconversion, je peux me rendre compte que il y a de nombreuses lacunes en français, une perte globale de vocabulaire.
0: C'est fou. On a voulu faire oublier aux Français leur langue.
1: On a surtout voulu la simplifier, et parce que ça va beaucoup
0: on
1: plus
0: vite.
1: On
0: l'a tué dans les écoles.
1: On l'a tué dans les écoles, et puis on l'a tué un peu partout, parce que c'est beaucoup plus simple d'envoyer des textos que de rédiger un texte abouti, si je puis dire. Donc ça, c'est la première partie, c'est le français sur le territoire national, via l'éducation nationale, mais pas que, via aussi nos médias, via aussi le sport. C'est ce que je vous disais, le Stade Toulousain avec Bac for Bac, bon, c'est très bien, parce que ça amène de l'économie, ça va permettre de vendre plus de t-shirts ou de casquettes, mais pour moi, c'est pas comme ça qu'on va ramener le français dans les chaumières, si je puis dire. Et ensuite, on a aussi un gros programme qui est celui qui va toucher à la francophonie et qui est l'Union francophone.
0: Mais attendez, avant, s'il vous plaît, j'aimerais que vous me disiez quelque chose, parce que vous avez dans votre papier des considérations propres, naturellement, ça s'impose, sur l'Afrique. La proportion, évidemment, de francophones, c'est à peu près 65%.
1: C'est ça.
0: De locuteurs de français, locuteurs capables de parler le français. Et c'est en Afrique, les 65% des 400 millions ou des 396 millions, comme nous le dit Madame Mushiki Wabo, la secrétaire générale de la francophonie, enfin de l'Organisation internationale de la francophonie. Donc, ça fait beaucoup, l'Afrique, mais avec ce que nous disions tout à l'heure avant d'entrer dans cette salle, sur ce qui se passe de la part de nos alliés ennemis, comme de la part de nos ennemis traditionnels, sans parler de la Chine, de la Russie, etc., qui ne sont pas nos ennemis traditionnels, eh bien, ils le sont dans l'action en Afrique, pour nous virer, si vous voulez bien, de l'Afrique, nous remplacer de l'Afrique, ça c'est à l'œuvre depuis longtemps, et ça a été particulièrement accentué depuis 2017, là aussi, où on a vu le Burkina Faso, le Mali d'abord, le Burkina Faso ensuite, et pourtant Dieu sait si le Burkina Faso, moi qui suis un ancien du ministère de la Coopération, chef de mission de coopération dans un pays du continent africain, eh bien, je, je, Je boue en voyant ça. Je boue. Le Burkina Faso était un des plus proches, un des plus, voilà, sentimentalement. Burkina Faso, c'est lui de même qui vient de rompre ses relations diplomatiques, là, ces jours-ci, avec la France. Non seulement il était parti de l'Organisation internationale de la francophonie, comme les trois autres que je cite, mais il rompt ses relations diplomatiques avec la France. En précisant qu'ils n'auront pas le reste, les relations culturelles, etc., très bien, mais enfin, c'est quand même énorme, énorme. Ça ne se serait pas passé, même sous Chirac.
1: Alors, je pense qu'il y a, quand même un tournant, qui débute sous Chirac. Alors, peut-être pas au Sahel, mais par exemple en Côte d'Ivoire. C'est parce que je pense qu'on n'a pas vu le tournant que vivait l'Afrique. Et on a continué à considérer que ils étaient redevables.
0: C'était notre précaré.
1: Et on n'a pas su accompagner justement leur souveraineté qui nous aurait permis de continuer à travailler avec eux.
0: Là aussi, honte à notre classe dirigeante.
1: Notre classe dirigeante qui n'a pas compris que... Oui, c'est pas faux, mais qui n'ont cette classe politique. Mais encore une fois, hein, je pense que là, pour le coup, le dernier grand, hein, si je puis dire, africain, si je peux le nommer ainsi, c'est François Mitterrand, je pense. Et à partir de François Mitterrand, on a eu cette décadence. Bon, avec le point d'orgue de Nicolas Sarkozy, avec l'intervention en Libye, qui a mis le feu aux poudres, et ensuite, malheureusement, donc au Sahel, comme vous le dites, par rapport au terrorisme islamiste, où l'opération Serval, on peut le mettre sur le compte de François Hollande, était une opération qui a réussi.
0: Elle-même était bonne.
1: Voilà. Ensuite, c'est le reste. Ensuite, c'est le reste. Comment vouloir sécuriser un territoire qui est grand comme l'Europe avec quelques milliers d'hommes et aussi en ne permettant pas aux États qui avaient fait appel à nous de participer réellement à cette défense contre le terrorisme islamiste. Mais c'est exactement la même chose. C'est qu'en fait, en Afrique, on se coupait de tout. Ce qui fait qu'on ne s'occupe de rien. Et surtout, on veut leur transmettre la vision qui serait la nôtre et qui n'est pas adaptable au continent africain, en tout cas à l'heure actuelle, ce qui va concerner la question des genres, la question des évolutions sociétales, etc. Le continent africain n'est pas l'Europe. Ils ont une vision qui est différente. Il faut accepter et être capable de faire comme nos concurrents, parfois, de s'occuper de ce qui est principal et de laisser à chaque pays le soin de se gérer comme il le souhaite. Et c'est un peu le but de l'Union francophone. C'est tout le monde est maître chez soi, mais on travaille en bonne harmonie sur des sujets, sur différents sujets, pour tirer tout le monde vers le haut.
0: Mais attendez, avant d'y
1: arriver,
0: mais avant d'y arriver, il y a encore une autre chose. Vous traitez aussi le cas de l'Algérie, qui est tout à fait particulier.
1: Alors l'Algérie, je pense que le problème de l'Algérie, c'est que les dirigeants algériens, et ce depuis quasiment...
0: Sur le plan de la langue, bien sûr.
1: Alors sur le plan de la langue, l'Algérie fait partie de ces pays où on retrouve le plus de locuteurs francophones.
0: Exact.
1: Donc on ne peut pas parler de francophonie sans parler de l'Algérie, c'est impossible. Ce qui amènera des problématiques, parce que l'autre grand pays c'est le Maroc, et donc il va falloir trouver des points d'entente entre ces deux grands pays au niveau de la francophonie. Mais l'Algérie, on a ce problème, c'est que...
0: L'Algérie, d'ailleurs, n'est pas membre officiellement de l'Organisation internationale de la francophonie.
1: Oui.
0: Elle est membre de la francophonie avec un petit F, c'est-à-dire des gens qui parlent français, en partie. Mais elle n'est pas dans la francophonie, alors que le Maroc, lui...
1: Le Maroc, mais l'Algérie, ça se comprend, parce que dans la francophonie, il y a France, il y a Français, et depuis l'indépendance, ils n'ont jamais soldé toutes les problématiques qu'ils rejettent à chaque fois sur la France, et donc c'est compliqué pour eux de tout rejeter sur la France, et de notre côté, d'être dans la sphère francophone, officiellement en tout cas. Donc moi je pense que le problème de l'Algérie se réglera, mais il se réglera le jour où les Algériens décideront, eux, de faire table rase du passé et d'avancer, un peu comme l'a fait le Vietnam. Le Vietnam n'a jamais ressassé la colonisation. Ils n'ont pas eu besoin de ça. Ils se sont projetés.
0: Bienvenu au Vietnam.
1: Et aujourd'hui, le Vietnam remet un pied dans la francophonie d'une façon magnifique. Et pour moi, le Vietnam doit être un point d'appui de la francophonie sur la partie asiatique. Tout comme le Cambodge, d'ailleurs.
0: J'allais le dire.
1: Tout comme le Cambodge. Mais l'Algérie, oui, l'Algérie est un problème.
0: Le Vietnam et le Cambodge, c'était quand même très différent.
1: Oui.
0: Parce qu'au Cambodge, il n'y a pas eu la vraie guerre qu'il y a eu au Vietnam.
1: Enfin, non, ah non, avec les Français, nous sommes bien d'accord. Français, mais oui. Par contre, c'est M. Sihanouk qui est un des créateurs de la francophonie, avec oui. Sangor et
0: oui,
1: donc.
0: Oui, exactement.
1: Bon, donc voilà, bon, par contre, il n'y avait pas les dirigeants de l'Algérie.
0: Bien. Bon, alors voilà, l'Afrique, l'Algérie, etc. Donc ensuite, on peut arriver effectivement à votre plan, là. Votre plan éducatif et votre plan francophonie.
1: Alors, oui, parce que en fait, on se rend compte que alors, sur le territoire, sur le continent africain, pardon, hein, c'est là où est aujourd'hui le cœur de la francophonie. Donc, comme vous le rappeliez, 60%, 65% des francophones se trouvent sur le continent africain, mais pas que. Il y a aujourd'hui, sur le globe, 26 pays où le français est la langue officielle. Bon, encore une fois, la plupart sont sur le continent africain, mais il ne faut pas oublier nos cousins du Canada. Il ne faut pas oublier
0: de Suisse.
1: Voilà, etc. Le Liban aussi, malheureusement, ce pauvre Liban qui est martyrisé aujourd'hui. Enfin, ça fait très longtemps qu'il est martyrisé. Et donc, en fait, nous avons dans l'idée de dépasser l'Organisation internationale de la francophonie, qui est quelque chose de très bien, mais qui est culturel. Et c'est très bien. Par contre, il faut aller plus loin. Il faut créer une entente entre les pays francophones qui soit aussi économique, qui permette le développement et qui permette d'être le bloc, ce fameux bloc occidental que certains dénoncent autour des États-Unis, pardon, et le bloc des BRICS de notre côté. La France et la francophonie doivent avoir leur place. Mais une place dans le donnant. D'ailleurs, j'invite nos auditeurs à lire le dernier ouvrage du colonel De Jong, Out of Africa, en référence au film, dans lequel il nous explique que, en fait, tout passera par des coopérations gagnant-gagnant avec les pays, notamment les pays d'Afrique.
0: Évidemment.
1: Ce qui permettra l'aide au développement de ces pays, et ça fera plaisir à certains. Plus un pays va se développer, moins ses habitants auront besoin d'aller voir ailleurs si l'herbe est plus verte, et donc on pourra jouer aussi sur les problèmes d'immigration, etc., mais aussi sur les problèmes d'industrialisation et autres.
0: Oui, alors en ce qui concerne, nous allons y revenir tout de suite, parce que c'est très important, ça, nous sommes dans le cœur du sujet. Mais je voulais faire une petite observation en ce qui concerne l'Organisation internationale de la francophonie. Vous dites que c'est une organisation qui a été faite pour être culturelle, essentiellement, c'est vrai. Mais on pensait déjà à l'époque de faire aussi autre chose, mais ça n'a pas été fait. Non. Notre classe politique n'a pas suivi, si j'ose dire. Bien. Mais il se passe la chose suivante, c'est que là encore, le président de la République actuelle, je sais bien que je ne développe pas. Le président de la République actuelle est responsable là aussi de ce qui se passe en ce qui concerne l'Organisation internationale de la francophonie, où elle fait. Madame Mushikiwabo, attention, soyons honnêtes, elle fait un travail concret, sérieux, dans le domaine qu'on lui a laissé. Le domaine qu'on lui a laissé. Donc. Mais Mme Mushikiwabo a été mise là, surtout parce qu'elle était la ministre des Affaires étrangères de Paul Kagame, au Rwanda, dont nous connaissons les relations avec la France. Monsieur Macron s'est servi, si vous voulez, de ce geste-là pour essayer de calmer Paul Kagame.
1: Tout à fait, tout à fait.
0: Comme il le fait maintenant, au 14 juillet, en mettant... Vous savez ce qu'il va faire pour le 14 juillet, les Ukrainiens qui défilent, entre autres. Bien. Avec la présence de Ursula von der Leyen, il faut ça.
1: Oui, c'est malheureusement...
0: Alors, voilà. Donc, Macron a fait ça, et elle a été ensuite réélue, toujours sous Macron. Ça veut dire qu'à l'heure actuelle, on a une Organisation internationale de la francophonie, j'en reviens maintenant à votre projet, qui n'est pas du tout... ce que vous voulez faire, qui est resté stagnant, en fait.
1: Oui, non, mais tout à fait, mais il reste stagnant aussi.
0: Et plusieurs en sont sortis, comme nous le disions tout à l'heure.
1: Oui, mais il reste stagnant, pourquoi ? Parce qu'on a aussi cette vision française, je vais dire, de domination. Rappelez-vous le président Macron, justement, au Burkina Faso, qui demande au président de l'époque d'aller vérifier la climatisation.
0: Oui.
1: Bon, ben lorsqu'on en est là, ça prouve bien le niveau de respect qui n'existe pas. Alors qu'au contraire,
0: c'est le même respect que Trump a à l'égard de Macron.
1: Mais exactement. Donc voilà. Mais on est toujours irrespectueux avec plus faible que soi, entre guillemets. Généralement, on n'est jamais irrespectueux avec plus fort que soi. Généralement. Mais ce que je veux dire, c'est tout ce paradigme qu'il faut changer. Et comme je vous disais, c'est du gagnant-gagnant. D'autant plus que certains pays africains ont compris où était l'évolution vers laquelle il fallait aller. Je prends l'exemple du Bénin. Le Bénin a compris qu'en fait, c'était très bien de produire du coton et de le vendre à la Chine, à perte, mais que c'était beaucoup plus intéressant de transformer la matière première sur le territoire national. Donc le Bénin a compris, le Bénin s'industrialise, notamment dans tout ce qui est vêtements, etc. D'autres pays l'ont compris.
0: La Côte d'Ivoire aussi.
1: La Côte d'Ivoire, si je dis pas de bêtises, je crois
0: pas
1: que c'est
0: le coton, mais...
1: Je crois que le Togo aussi. Donc c'est ça qui est intéressant, et donc c'est là où on peut s'entraider sur le développement économique. Et ensuite, il y a des choses que tout le monde ne le voit pas forcément, mais des pays qui n'étaient pas dans la sphère francophone, des pays africains, comme par exemple l'Angola, le Mozambique, se rapprochent. Et d'ailleurs, l'Angola a mis la langue française obligatoire.
0: Je l'ai dit dans mon...
1: Nous n'avons pas été nombreux à le souligner, d'ailleurs.
0: Oui.
1: Tout comme le Mozambique. Alors, le Mozambique, c'est un peu différent, mais le Mozambique se rapproche aussi de la sphère francophone et d'autres pays, comme la Zambie et d'autres. Donc, en fait, la francophonie peut ouvrir des portes, qu'elles soient économiques, dans la recherche et le développement et autres. Madagascar aussi. Madagascar, il faut qu'on arrive à renouer des relations intéressantes avec Madagascar par rapport aux Chinois et aux Russes. Et sur ça, d'ailleurs, il faudra qu'on s'appuie sur nos territoires d'outre-mer qui ont un rôle important à jouer.
0: Donc, ils sont négligés eux aussi, nos territoires d'outre-mer.
1: Mais nos territoires d'outre-mer sont négligés. La situation, par exemple, à Mayotte est catastrophique. Donc il faut en fait, pour moi, c'est un tout en fait. Nous défendons deux grands projets. Donc il y a le projet de l'Union francophone, donc qui est, comme vous l'avez compris, économique, mais qui est aussi culturel, qui est un projet de défense, de recherche et de développement. Et il y a un deuxième projet qui est le projet que l'on appelle France sur mer, qui est le développement de nos outre-mer en s'appuyant sur toutes leurs richesses qui aujourd'hui ne sont pas exploitées. Alors attention, quand je parle de richesses non exploitées, par contre, je ne fais pas référence, par exemple, comme aux hydrocarbures dans la Guyane, parce que je pense justement, contrairement au Rassemblement national, qu'il faut laisser nos hydrocarbures là où ils sont, parce qu'en plus, on n'a pas la certitude qu'ils seront exploités par des Français. L'ombre américaine ou l'ombre chinoise ne sont pas loin. Donc, par contre, il faut se servir de nos richesses, notamment halieutiques, dans tout ce qui va être la recherche et développement, dans les biocarburants avec les algues et autres, et non pas forcément aller chercher nos hydrocarbures. Donc quand je parle de richesse, je pensais pas forcément à ça, mais à tout le reste, à tout ce que la mer, nos territoires d'outre-mer peuvent nous apporter, mais aussi dans nos relations avec la francophonie. La Réunion, par exemple, dans l'océan Indien, peut être un pont entre l'Asie, c'est-à-dire le Vietnam, Madagascar et l'Afrique, mais aussi avec tout ce qui est câbles sous-marins, etc., etc. Donc en fait, on a un potentiel phénoménal que personne n'ose exploiter. Pour des raisons que je n'arrive pas à comprendre.
0: Eh oui. Impuissance. C'est terrible. Bon, dites-moi, il y a un point qui est important dans votre projet, dans ce projet que je trouve très séduisant, évidemment, parce que nous y pensions, c'est la sécurité. Vous êtes un homme de la sécurité, justement.
1: Tout à fait.
0: Alors, vous le soulignez d'ailleurs dans votre papier, mais ça existe déjà, l'importance de la langue française dans ce domaine de la sécurité à l'intérieur de la francophonie. Mmh. C'est ce qui permet d'avoir, y compris avec l'Algérie, des relations qui restent malgré tout utiles pour l'un et pour l'autre.
1: Ben, de toute façon, aujourd'hui, ce n'est pas mis en avant, ce n'est pas mis sous les projecteurs parce que ça n'intéresse pas, ou alors pour des raisons de sécurité, justement.
0: Mais parlez-nous-en, faites comprendre ça à nos auditeurs.
1: Mais aujourd'hui, par exemple, moi, j'ai un très bon ami à moi qui, il se trouve qu'il n'y va plus à cause de la situation actuelle, mais qui faisait des séjours réguliers au Mali pour former la police malienne, notamment par rapport au narcotrafic, parce qu'il faut savoir que lorsqu'on parle de drogue, on parle beaucoup de l'Amérique du Sud, mais il faut savoir que malheureusement, l'Afrique est une terre où les narcotrafiquants sont installés. Bon, il y a bien entendu au Maroc avec tout ce qui va être le hashish, etc., mais toutes les drogues de synthèse ou autres, il y a de nombreux problèmes en Afrique par rapport à ça, et donc il y a de nombreuses coopérations, alors que ça soit au niveau police, mais au niveau militaire. Et d'ailleurs, c'est justement pour ça, lorsque l'on voit alors Wagner, aujourd'hui appelé Africa Corps, d'ailleurs ça fait sourire quand on parle de l'Africa Corps, mais bon, la France, nous avons des relations, et vous l'avez connu, nous avons des relations avec ces pays africains, notamment au niveau de la défense, qui sont des relations fortes, et la France devrait participer encore plus à ça, à la formation des États, enfin des militaires de ces États francophones, pour justement permettre de lutter contre la montée de l'islamisme, mais pas que, parce que moi je pars du principe que une de nos frontières dans la lutte, enfin une de nos frontières face au terrorisme islamiste, c'est pas à Marseille, c'est pas à Toulon, mais c'est à Bamako, c'est à Yaoundé, etc., etc. Donc on se doit d'aider ces différents pays, et c'est ce qui se fait, mais pas à Béché, par exemple. D'ailleurs, les Tchadiens nous ont mis dehors. Mais ils nous ont rappelé, alors pas forcément ouvertement et officiellement,
0: oui,
1: mais ils nous ont quand même...
0: J'ai vu, voilà. C'est le quatrième.
1: Ouais. Oui, bon, après, si je fais une parenthèse sur le Tchad et la France, ça a toujours été « je t'aime, moi non plus ». Ils nous ont mis dehors, ils nous ont rappelé, ils nous ont remis dehors, ils nous ont rappelé. Enfin, c'est une grande histoire avec le Tchad.
0: Oui.
1: Enfin, de toute façon, tous les Marseillais sont amoureux du Tchad, donc voilà, c'est comme ça. Ouais. Ça fait partie de nos rêves. On parlait du mal jaune, mais il y a le mal tchadien aussi pour les Marseillais. Mais effectivement, la sécurité...
0: Vous allez revoir le désert dans le film avec Leclerc, hein, là.
1: Il me tarde.
0: Leclerc notamment. Vous savez, et c'est très bien fait dans le film.
1: Il me tarde. Le désert manque parfois. Mais voilà, c'est très important. Vous prenez un pays qui pourtant est un pays, on va le qualifier d'islamique, si je puis dire, c'est la Mauritanie. En Mauritanie, la coopération militaire entre la France, enfin, coopération privée et étatique, si je puis dire, entre la France et l'armée mauritanienne, est quelque chose de fantastique.
0: Mais ils sont moins excités en Mauritanie.
1: Mais en Mauritanie, c'est de l'islamisme, mais léger, si je puis dire.
0: Oui.
1: C'est voilà. Bon, après, ensuite, si j'étais une femme mauritanienne, j'aurais peut-être pas les mêmes propos.
0: Oui, mais d'accord. Parce que les femmes sont quand même très bien traitées.
1: Voilà, mais
0: enfin, c'est pas agressif.
1: Voilà, tout à fait. Mais ce que je veux dire, pour en revenir à la sécurité, en fait, il faut être capable de travailler avec ces pays-là, parce que leur insécurité chez eux, automatiquement, se transforme en insécurité chez nous, et on l'a vu encore une fois avec la Libye. Si nous n'étions pas intervenus en Libye, ça n'aurait pas libéré tout ce que ça a libéré, qui pour l'instant se cantonne au Sahel, malheureusement, et je pense à ces pauvres peuples maliens, burkinabés et nigériens, avec ce qu'ils vivent, mais quelque part de notre faute, parce qu'on
0: en souffre. Ils en souffrent, eux, énormément. Ils sont déplacés, ils sont assassinés, les femmes sont violées en quantité.
1: On a cassé ce continuum, si je puis dire, de sécurité. Bon, avec M. Kadhafi, après on passe ce qu'on veut de M. Kadhafi, mais il avait un point important sur la sécurité du continent. Et nous, on doit recommencer à travailler, mais encore une fois, de façon intelligente. Et ça ne pourra se faire que si on prend exemple sur ce qui se fait actuellement aujourd'hui, avec le partenariat public-privé au sein de la défense, qui va permettre cette association et ce développement des formations sur le continent africain. L'époque des Bob Denard est révolue. Hein.
0: Alors, vous dites dans votre chose, et moi, j'aimerais bien que vous développiez un petit peu ça. Ainsi, politique de développement et politique migratoire ne s'opposent pas, elles se complètent. Sur ce plan-là, est-ce que vous pourriez dire des choses complémentaires, là, justement ? Préciser un peu à nos auditeurs pour comment elles se complètent vraiment.
1: Ouais, en fait, si vous développez l'industrie, si vous développez l'éducation sur le continent africain, avec un niveau de vie qui s'élève, avec l'accès à la modernité, si je puis dire, vous allez réduire forcément l'envie des populations d'aller voir ailleurs. Si l'herbe n'est pas plus verte.
0: C'est l'argument tout à fait qui s'impose. Mais il y a un contre-argument que l'on répand volontiers à l'heure actuelle, c'est de dire, mais regardez, les gens qui immigrent, les clandestins, etc., tout ça, qui cherchent à tout prix à venir en France, ben, c'est les gens qui peuvent se payer le voyage, ce n'est pas les plus pauvres.
1: Alors là, je ne rentrerai pas dans ce débat. Alors,
0: vous voyez ce que ça veut dire?
1: Oui, mais je ne rentrerai pas dans ce débat parce que, effectivement, je n'ai pas les tarifs, je ne connais pas les tarifs, mais j'ose imaginer que les passeurs doivent allègrement se remplir les poches.
0: Ah ben, ils se remplissent les poches.
1: Tout à fait.
0: Mais je veux dire, il faut trouver l'argent pour se remplir les poches.
1: Il faut trouver l'argent, mais je pense que malheureusement, aujourd'hui, lorsque l'on veut vraiment quitter une situation que l'on considère comme catastrophique, voire pire, c'est-à-dire d'une situation dans laquelle sa propre vie peut être en danger, je pense qu'on est prêt à faire des sacrifices et potentiellement à vendre tout ce qu'on possède, et voire même plus. Oui. Parce que ce qu'on ne soupçonne
0: c'est
1: pas
0: gros,
1: derrière...
0: Les frais, hein, c'est gros.
1: Non, mais ce qu'on ne soupçonne pas derrière, c'est toute la mafia, entre guillemets, qui peut être là. Oui. Et potentiellement, malheureusement, le coût d'une traversée, ça peut être le coût d'une petite sœur qu'on va laisser à des passeurs pour de la prostitution.
0: Oui.
1: Ça peut être le coût
0: c'est
1: du
0: vrai.
1: Trafic de drogue,
0: c'est
1: etc. Donc en fait, pour moi, c'est beaucoup plus
0: compliqué. C'est vrai, vous avez raison là-dessus.
1: C'est beaucoup plus compliqué que ça. Et pour être allé dans des zones, on va dire, de guerre, je peux vous dire que la misère, parfois, amène à faire des choses que... Je ne pense pas que tous les réfugiés espagnols étaient tous des millionnaires lorsqu'ils sont venus se réfugier en France, par exemple.
0: C'était pas loin, on y venait à pied.
1: Oui, tout à fait, mais...
0: Mais attendez, je vous interromps là, parce que je suis interrompu par notre ami qui passe son bobineau.
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0: Voilà, nous sommes de nouveau entre nous deux. Avec le micro. Et nos chers auditeurs de Radio Courtoisie qui nous suivent peut-être encore depuis le début, depuis une heure, presque. Voilà, nous en sommes toujours à votre plan. Comment voyez-vous sa mise en œuvre si vous, quel réseau, etc., si vous étiez élu?
1: Déjà, il faut se dire que ça va pas, ce n'est pas quelque chose qui va se faire du jour au lendemain.
0: Non, c'est dur.
1: On est bien d'accord.
0: C'est très dur. Ouais.
1: Ça va être compliqué parce qu'il va falloir réussir à se mettre autour d'une table, discuter et faire comprendre qu'on est sur du gagnant-gagnant et que non pas sur un esprit de domination d'un sur les autres ou d'autres sur un, bien entendu. Donc ça va demander aussi de choisir des points d'appui. C'est là aussi qu'il va falloir être capable de jouer avec les susceptibilités des uns et des autres. Mais aujourd'hui, si on veut faire les choses sérieusement, il va falloir d'abord travailler avec un petit cercle et au fur et à mesure l'élargir. Et ce petit cercle, aujourd'hui, il passe par le Maroc. Et donc, tout à l'heure, nous parlions de l'Algérie. Donc, si on commence à travailler avec le Maroc, ensuite, il va falloir voir comment on peut travailler avec l'Algérie, parce que les relations entre les deux pays ne sont pas forcément des meilleures. Ensuite, il va falloir s'appuyer, concernant l'Afrique de l'Ouest, sur la Côte d'Ivoire, travailler le Madagascar pour tout ce qui va concerner l'océan Indien et l'Afrique de l'Est. Donc ça va être un travail de cercle, on va élargir le cercle au fur et à mesure, et si vous me permettez l'expression, ce serait un peu la technique de l'escargot, on va partir du centre et au fur et à mesure...
0: De
1: l'escargot.
0: Ah, de l'escargot.
1: Vous voyez, donc on part du centre et au fur et à mesure, on va élargir, comme l'escargot agrandit sa coquille, on va élargir ce cercle de l'Union francophone. Mais donc c'est un travail de longue haleine et qui normalement devrait commencer en fait dès aujourd'hui avec les différents États. Et ensuite, petit à petit, les amener à une entente, comme je le disais, qui va devenir une entente économique, de développement culturel, mais aussi de développement industriel, etc. La partie la plus compliquée sera la partie qui va concerner la défense, parce que là-dessus, on ne peut pas faire n'importe quoi. Mais avec un argument aussi de poids, certains pays européens, notamment l'Allemagne, souhaiteraient que la France partage son siège permanent au Conseil de sécurité des Nations Unies.
0: Comme la force de frappe.
1: Voilà. Mais justement, avec l'Union francophone, osons donner la parole aux francophones au Conseil de sécurité des Nations Unies. C'est-à-dire ne pas partager notre siège parce que ce n'est pas possible. mais de porter leur voix via notre siège au sein de cette instance importante aujourd'hui dans les relations internationales.
0: Les élites, entre guillemets, françaises, qui pensent encore domination, sont en, je pense, heureusement, en diminution, et c'est ce qui peut favoriser cette diminution-là forte, parce qu'on s'est rendu compte que si on continue, ceux des élites qui pensent domination dans les pays africains, ils se rendent compte qu'il y a des concurrents. Mmh. Bon, ils sont là, les concurrents.
1: Oui.
0: Bon, et on ne les chasse pas comme ça. On ne les chasse pas en disant on veut faire une domination contraire. C'est évident. Bah. Alors, cette souplesse que ces élites-là sont bien obligées d'acquérir, ça va forcément grandir. Les gens se rendent compte qu'il faut effectivement agir autrement. Et dans le sens que vous indiquez. Donc ça va peut-être réduire la durée de votre installation, si j'ose dire.
1: C'est possible, mais il faut s'appuyer en fait sur ce qui a fait notre force. Et notre force, effectivement, c'est pas une force de domination. Aujourd'hui, ça ne fonctionne plus comme ça. Aujourd'hui, c'est le donnant-donnant, c'est le développement économique.
0: L'aide.
1: C'est l'aide qu'on apporte, mais une aide qui doit être gagnant-gagnant et pas non plus dans un seul sens.
0: Voilà, exactement.
1: Attention.
0: Oui,
1: hein.
0: aider
1: les pays francophones, c'est pas simplement leur faire des chèques en blanc et sans contrepartie.
0: C'est
1: du gagnant-gagnant, nous sommes bien d'accord.
0: C'est pas un achat de complaisance.
1: Mais nous, ce que nous n'avons pas compris,
0: doit plus être des achats de complaisance.
1: Et ça ne doit pas être non plus pour nous une façon d'imposer des choses qui ne sont pas dans la vision de nos pays partenaires. Lorsque les Chinois vont construire le chemin de fer entre Djibouti et l'Éthiopie, il ne rentre pas dans les problèmes de politique nationale. Eux, ce qui les intéresse, c'est une voie ferrée pour le business, excusez-moi ce terme-là, pour le marché.
0: C'est clair.
1: Mais donc c'est là-dessus qu'il faut travailler. Mais par contre, il faut aussi avoir un autre regard. Vous aviez employé un terme intéressant dans un des courriers que vous m'aviez adressé en parlant de certains candidats qui parlent de refrancisation. Alors moi, refrancisation...
0: Certains candidats, oui.
1: Oui, moi, ça me pose un peu problème parce que je ne sais pas ce qui se cache derrière. Refrancisation, si on va au pire du pire, c'est...
0: Oui, non, je ne crois pas qu'ils en soient là.
1: J'ose espérer, mais pour moi, la refrancisation, vous voyez...
0: Philippe de Villiers, c'est lui qui parle de ça. Il ne pense pas à, comment dirais-je, à remettre les anciennes colonies sous la France.
1: Ouais, mais tout comme je pense qu'il ne faut plus aujourd'hui se contenter qu'un Français n'est pas forcément que blanc et que catholique. Le français est divers, mais par contre, par rapport à la francophonie, comme on disait, demain, nous sommes attachés à la langue française, et je suis fortement attaché à la langue française, mais il se trouve que si on faisait des mathématiques, mathématiquement parlant, l'avenir de la langue française, il ne se trouve pas forcément que à Paris. Il se trouve, encore une fois, sur le continent africain. Et donc, si demain on veut qu'on continue à trouver des ouvrages de Balzac, des ouvrages de Senghor, avec des gens qui sont capables de les lire, ben, il faut élargir nos frontières. Et attention, quand je parle de frontières, je parle de frontières linguistiques, bien entendu. Je ne parle pas de nos frontières.
0: C'est évident, mais nous sommes sur la même longueur d'onde.
1: J'avais bien compris. Et c'est pour ça que j'ai accepté votre invitation. Parce que je pense que ça fait longtemps que vous, surtout, vous menez ce combat pour la francophonie. Moi, modestement, je suis venu m'y raccrocher que sur le tard, quelque part. Mais ce combat, pour moi, est important parce qu'on ne peut pas aimer la langue française sans voir plus loin que nos frontières naturelles. Parce que la France, elle est partout. Et puis, encore une fois, rappelons-nous que toutes les révolutions qui ont été menées dans le monde, elles ont quasiment toutes été par la langue française. Ou en tout cas avec des Français, que ce soit en Amérique du Sud ou ailleurs. Ou je pense au printemps de Prague où ils chantaient la Marseillaise. Je pense aux Chinois sur la place Tiananmen où certains chantaient la Marseillaise lorsqu'ils se faisaient écraser par les chars de leur propre pays. Donc le français, c'est aussi ça. C'est cet esprit de liberté. Bon, bien entendu aussi de fierté, parfois un peu... fierté gasconne,
0: oui.
1: mais voilà, la défense de la France, aujourd'hui, si on est vraiment amoureux de la langue française, on ne peut pas se contenter de nos frontières de Brest à Nice et de Lille à Perpignan. C'est bien plus large.
0: C'est tout à fait clair.
1: C'est bien plus large.
0: Tout à fait clair. Et sans esprit de domination.
1: On est bien d'accord. Du gagnant-gagnant. Je tiens à le préciser, comme le dit mon ami Père de Jon, le colonel de Jon.
0: J'ai encore combien de minutes, là? Je peux dire au revoir, oui? J'y vais? Bien, pardon, excusez-moi, chers auditeurs, on a parfois conversation à travers les vitres. Ça arrive, c'est par geste. Bien, alors, écoutez, nous en avons terminé avec Monsieur Saforcada, David Saforcada, le président, je le rappelle, de l'appel au peuple bonapartiste. Il représente les bonapartistes dans la campagne présidentielle. Il les représente bien. Et avec d'ailleurs des tas de villes. Il avait eu, en 2017, quand il était la première fois candidat, il avait eu 51 voix. C'est-à-dire beaucoup plus que la plupart des candidats connus de l'époque.
1: Oui, mais j'allais vous dire, quelque part, ça peut être normal parce que tous les Français, enfin, quasiment tous les Français, ont été ou sont bonapartistes, mais ils n'osent pas se l'avouer, en fait. Et je le vois tous les jours. Tous les jours. Donc, il suffit juste de discuter avec les gens et de leur dire, mais là, vous voyez, ce que vous me dites, c'est bonapartiste.
0: Merci, chers auditeurs, d'avoir écouté. Merci de venir la prochaine fois. Et la prochaine fois, je ne sais pas encore avec quel invité ce sera, mais ce sera peut-être, je pense, un des candidats auxquels je songe. Voilà. Merci.

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1: 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Bonjour à tous et bienvenue si vous nous retrouvez. Voici le programme de votre matinée. Nous sommes le mardi 30 juin 2026, semaine B du cycle des émissions. À 7h en direct, la matinale Ligne Droite. À 10h, les mardis de la mémoire dirigés par Anne Collin. Et à 11h, extrait de la matinale Ligne Droite d'hier matin. Voici votre bulletin météo de ce mardi 30 juin. Aujourd'hui, le temps est calme, encore très chaud sur un tiers sud du pays. Estival sans excès ailleurs avec des nuages sur le nord-ouest et encore quelques orages près du Luxembourg. Côté température, nous attendons pour les maximales aujourd'hui de 20 à 36 degrés du nord au sud avec notamment 20 degrés à Brest, 29 à Paris, 33 degrés à Lyon et jusqu'à 36 degrés à Montpellier. Le soleil se lèvera tout à l'heure à 5h50 pour se coucher à 21h57. Nous perdons une minute d'ensoleillement. Et nous célébrons en ce 30 juin Saint Martial, Saint Adolphe, Saint Érantrude et Saint Rupert. Mais pour l'heure, voici Restons Courtois, dirigé hier soir par Pierre-Alexandre Bouclet et Richard de Sèze. Bonne journée à l'écoute de Radio Courtoisie, il est 5h.
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12: Amis du lundi, Hardy, bonsoir et bienvenue dans Restons Courtois, votre émission de débat sur Radio Courtoisie, en partenariat avec L'Incorrect, avec Boulevard Voltaire, avec Valeurs Actuelles et Le Monde Moderne. Et notre invité du jour est Nicolas Pouvreau-Monti, qui est le directeur de l'Observatoire de l'Immigration et auteur de Immigration, Mythes et Réalités chez Fayard, dont le succès impressionnant illustre à quel point aujourd'hui l'immigration est devenue une préoccupation de tous les Français. Et il y a fort à parier que cette préoccupation le restera tant que des tribunaux vont condamner des mères qui refusent de marier des immigrés sous OQTF, ou que des Lola, des Thomas, des Philippines ou des Louis se feront martyriser ou assassiner par des monstres issus de l'immigration dans l'indifférence des pouvoirs publics. Alors avec Nicolas Pouvreau-Monti, nous allons faire un point factuel sur les réalités de l'immigration en France et des projections réalistes sur l'avenir de notre pays. Alors, quel est l'impact de l'immigration sur le travail, sur les finances publiques, sur l'enseignement, sur le logement, sur la sécurité? Que faut-il prévoir comme évolution pour notre pays en matière, par exemple, de disparité géographique, sociale, politique? Quelle évolution pour les rapports hommes-femmes? Ce sont des vraies questions qu'on est en droit de se poser. Pour le droit des minorités sexuelles, pour le dialogue interreligieux, pour l'infiltration de certaines diasporas ou de certains représentants de certaines diasporas, pour garder une maîtrise de l'antenne, dans le tissu économique et notamment dans l'économie informelle, voire dans la criminalité organisée. Et puis, sur la base de cette discussion sereine et factuelle, nous débattrons sans concession pour déterminer si oui ou non l'immigration est une chance pour la France. Et je sens un débat qui va être sanglant. Alors, rendez-vous de la réinformation ensuite. Exceptionnellement, chers auditeurs, je vais céder le micro à Richard de Sèze, qui a accepté de me grand remplacer l'espace d'une heure. car je dois impérativement me rendre à une réunion de très importante pour notre radio, et je n'en maîtrise pas l'horaire. Alors, avec lui et avec les clandestins de la réinformation, que je vous présenterai dans un instant, il sera question de la canicule, et puis des réactions de nos dirigeants, des dirigeants dont le mérite notable, peut-être le seul, est d'avoir brassé beaucoup de vent, mais pas assez malgré tout pour remplacer une bonne vieille climatisation. Et il est vrai que le premier grave épisode de la canicule ne remonte qu'à 2003, et que 23 ans après, il est peut-être normal que le gouvernement n'ait pas eu le temps de se retourner. Et, non, je sais pas, je vous sens d'une,
14: d'une méchanceté. Festinalente.
12: Voilà. Et puis, c'est pas comme si aussi on avait été sensibilisé par 30 ans de discours sur le réchauffement climatique, sujet notoirement sous-traité dans les médias. Voilà. Donc, comme dirait Greta Thunberg, on n'en fait jamais assez. Et on n'en fait jamais assez non plus pour les immigrés illégaux. On reviendra pour mettre la phase B, après l'entretien avec Nicolas Pouvremonti. Les immigrés illégaux qui sont manifestement chez eux, chez nous, et c'est même la justice qui le dit, notamment, donc, comme je l'évoquais, lorsqu'un tribunal condamne la mairie de Chessy en Seine-et-Marne à 6000 euros d'amende parce que ces édiles ont refusé de marier un Algérien sous OQTF, donc un immigré illégal, avec une Finlandaise, et ils ont refusé de marier ce couple dans le cadre d'une union qui ressemblait, mais alors vraiment furieusement, à un mariage blanc. Et l'enquête a permis quand même d'établir des doutes assez puissants, et a posteriori, on note aujourd'hui que les deux tourtereaux vivent séparés, chacun dans leur coin, dans deux villes différentes. Mais voilà, oui. Mais l'histoire d'amour finit bien, puisque l'Algérien va avoir ses papiers. Voilà, donc, et après, quelques semaines après la publication du rapport à l'oncle sur les dérives financières et politiques du service public, eh ben, nous terminerons par cette mise en demeure de l'ARCOM contre CNews. Voilà, moi je ne cherche plus à comprendre, mais voilà, la chaîne d'information privée est accusée de critiquer de manière excessive la politique du gouvernement et de ne pas assez inviter de personnes de gauche. Et son directeur général, donc Maxime Sada, a publié une tribune dans le Figaro où il s'inquiète de l'évolution autoritaire et illibérale. Alors c'est moi qui choisis ces termes, mais qui me semble correspondre et bien traduire sa pensée. De l'autorité de régulation de la communication audiovisuelle, donc connue sous son doux nom d'ARCOM, autorité qui semble, selon lui, pas selon moi, s'éloigner un peu de ses prérogatives. Je prends des précautions parce que l'ARCOM est notre autorité à nous aussi, et donc je tiens à rester dans ses bonnes grâces. Alors voilà, pour parler de tout cela, je le disais donc, nous accueillons les clandestins de la réinformation, alors Richard Decaize, directeur de la rédaction de Radio Courtoisie, qui squatte littéralement, parce qu'il est là depuis 6h du matin et il partira qu'à 21h, donc bonsoir Richard.
14: Je lutte. Bonsoir.
12: Jean-Yves Le Gallou, président de Polémia, Xavier Van Liert, journaliste, nous attendons Alexis Poulain du Monde Moderne et Arthur de Vatrigan de l'Incorrect. Arthur a une excellente excuse parce qu'il est en train d'exporter, si je puis dire, de plateau en plateau, la grande enquête de Radio Courtoisie réalisée en partenariat avec l'Incorrect notamment, et Boulard Voltaire et le GIM, sur les associations de gauche dont on vous a parlé la semaine dernière. Voilà. Et donc il est actuellement sur CNews, voilà, signe d'une consanguinité atroce et droitière et patriarcale et je ne sais quoi. Mais voilà, c'est la raison pour laquelle il arrivera avec un peu de retard. Chers auditeurs, je vous rappelle que vous pouvez nous écrire également en écrivant un courriel à courtoisie@rc.fr, courtoisie@rc.fr, ou en envoyant un message téléphonique au 01 46 51 00 85, 01 46 51 00 85. Vous pouvez poser toutes vos questions ou faire part de toutes vos remarques à Nicolas Pouvremonti. Donc je le répète, au 85, vous pouvez poser toutes vos questions ou faire part de toutes vos remarques à Nicolas Pouvremonti, donc je le répète, auteur de Immigration, Mythes et Réalités, chez

0: Murphy, je crois.
1: Oui, c'est exactement ça.
2: Et vous êtes donc l'auteur d'un livre à succès, je pense qu'on peut le dire également, bien que ce soit un essai et pas un roman, mais les essais ont rarement du succès, finalement. Mmh. Et là, donc, c'est quand même un signal assez intéressant. Et donc, votre livre est une somme, je pense qu'on peut dire, dépassionnée, qui est documentée, en tout cas, et qui est surtout étayée par des chiffres et des faits. Alors, voilà. Néanmoins, et sans vouloir être désagréable avec vous, j'aimerais quand même ouvrir cet entretien par quelques déclarations de notre maître à tous, le démographe Hervé Lebras, dont les analyses ont bercé mes études, notamment quand je suivais des cours de sociologie politique. Et Hervé Lebras a ce mérite immense d'affirmer, en tout cas, de souhaiter démonter les idées reçues et aussi de nous apprendre à ne pas croire tout ce que l'on voit. Ça, c'est important. C'est un peu le contraire de Michel Tribala.
0: Oui.
2: Et il dit des choses fascinantes. Face à l'argument qui prétend que la France fait face à un afflux de migrants sans précédent, il nous répond que c'est faux. La France, je le cite, a été, à partir du milieu du 19e siècle, l'un des principaux pays d'immigration, mais ce n'est plus le cas aujourd'hui. Et l'immigration en France est stable depuis les années 30. Parole de démographe. Il nous dit aussi, la peur de l'immigration et le fantasme de son augmentation statistique, se fonde sur une perception forcément subjective qui peut être renforcée par des situations locales, c'est-à-dire une ségrégation géographique et sociale. Donc c'est parce qu'ils sont parqués dans des ghettos que nous pouvons avoir une impression d'accumulation. Et à ceux qui opposeraient la vision de la rue à son savoir de démographe, et notamment donc Richard Millet, qui évoquait le RER à Châtelet à 18h, il affirme, Hervé Lebras, démographe, que d'abord, s'il y a plus de Noirs et d'Asiatiques dans le métro, c'est parce que Paris est, avec la Seine-Saint-Denis, l'un des endroits de France où il y a la plus forte proportion de touristes et de... C'est vrai, hein, c'est pas moi qui l'invente. Vous n'avez pas l'air d'accord, Jean-Yves.
3: On les a vus le samedi soir de la fête de la musique à Châtelet.
2: Non, ça, c'était des Anglais.
3: Ah, peut-être.
2: Des supporters anglais. Mais, donc, c'est. Donc, il nous dit, s'il y a plus de Noirs et d'Asiatiques dans le métro, c'est parce que Paris est, avec la Seine-Saint-Denis, l'un des endroits de France où il y a la plus forte proportion de touristes et de personnes originaires de l'outre-mer. Tandis que, sur les plus grandes parties du territoire français, on retrouve les proportions nationales qui sont assez faibles. Et second point, parce qu'il aime bien argumenter, Hervé Lebras, les immigrés ont des revenus inférieurs, ils prennent donc davantage les transports en commun. Et là, je me dis, Nicolas Pouvremonti, pouf, bouche bée dans son bec, il n'aura rien à nous dire. Alors voilà, que pensez-vous d'Hervé Lebras ? Est-ce que vous vous inscrivez dans sa filiation ? Et est-ce que vous avez des premières réponses à apporter à ces affirmations ?
0: Écoutez, bien sûr. Alors c'est difficile de choisir dans cette liste d'affirmations, pardon, d'Hervé Lebras qui sont au mieux biaisées, au pire fausses. Dans un certain nombre de cas, leur caractère erroné ne devrait pas donner lieu à discussion puisque les faits sont disponibles et Hervé Lebras a accès aux mêmes faits que moi, donc il n'a pas vraiment d'excuses. Je dirais à l'inverse et je vais vous répondre évidemment sur les affirmations de Monsieur Lebras que le travail de l'OID s'est précisément construit dès son origine à rebours de ce qu'on pourrait appeler l'expertise officielle en matière d'immigration. Peut-être l'avez-vous passé, il y a 15 jours de ça, il y a eu un remarquable papier du Figaro sur la trajectoire de l'INED, l'Institut National d'Études Démographiques, qui a fait partie de ces citadelles des institutions publiques qui disaient le vrai, le bon, le juste sur la question de l'immigration, et qui, depuis maintenant une trentaine d'années, ont été d'abord prises en main par un certain nombre de figures, Hervé Lebras, François Héran, et qui, depuis, on diffusait une expertise qui avait moins vocation à éclairer le débat public qu'à le convertir. Et je pense que le cas d'Hervé Lebras que vous citez avec ses déclarations est quand même spécifiquement marquant. C'est-à-dire que on s'attire d'une démarche quasiment religieuse. Il s'agit de convaincre les Français qu'ils ne voient pas vraiment ce qu'ils voient, que la réalité est ailleurs, finalement, peut-être dans un autre monde. Et c'est évidemment d'autant plus problématique que les réalités migratoires que nous vivons aujourd'hui sont radicalement inédites. Par leur ampleur, par leur nature, elles ont aujourd'hui la forme d'un fait social total qui a des implications sur à peu près tous les aspects de notre vie en société. Sur les trois points principaux d'Hervé Lebras que vous avez
2: cités. Donc l'immigration est stable depuis les années 30.
0: Oui, alors ça d'abord c'est faux. C'est-à-dire qu'il est factuellement vrai de dire qu'il n'y a jamais eu autant d'immigration en France que ces dernières années, que ça soit en termes de flux, de nouveaux entrants, qu'en termes de population immigrée. Vous voyez, la population

0: sur les migrés en France, il a augmenté au sens strict, hein, de première génération, les personnes nées étrangères à l'étranger. Cette population a augmenté de 80% depuis l'an 2000. C'est 5 fois plus que l'augmentation de la population générale. Aujourd'hui, quand vous prenez à la fois les immigrés eux-mêmes et les descendants d'immigrés de deuxième génération, vous avez 23 à 24% de la population qui est d'origine immigrée sur deux générations, dont environ les deux tiers sont d'origine extra-européenne. Donc ça, c'est évidemment une situation radicalement inédite, à la fois en nombre, c'est-à-dire que y compris dans les hautes eaux de l'immigration très largement européenne des années 20, il n'y avait pas cette part d'immigrés dans la population de la France, il n'y avait pas ces entrées aussi nombreuses. Et c'est aussi faux dans la mesure où la quantité ne dit pas tout. C'est-à-dire que les profils d'immigration que la France a reçus ces dernières années sont en rupture complète avec ce qu'ont été effectivement les premières phases de l'histoire de l'immigration en France, parce que il n'est pas faux de dire que nous avons été l'un des premiers pays d'immigration en Europe. Ça, c'est vrai. Dès la fin du 19e siècle, une immigration quasi exclusivement européenne, parce que nous avions une démographie anémiée, là où les autres pays européens envoyaient plutôt leurs ressortissants peupler l'Amérique, l'Australie, le Canada, tout à fait. La France n'a pas fait ça. À partir des années 70, on a eu un vrai tournant dans cette nature de l'immigration, parce que on a eu un début de l'immigration extra-européenne pendant les Trente Glorieuses, notamment l'immigration algérienne initialement. Double, si je puis dire, double mouvement. Allez-y, je
1: vous avant, pardonnez-moi, oui. Donc cette première immigration, pardon, qui date des années 1890-1900, jusqu'aux années 30, pour le coup dont parle Monsieur Lebras, on a essentiellement, si je ne me trompe pas, des Italiens, des Polonais, qui ont en particulier notamment, qui est le point commun d'être des catholiques,
0: oui,
1: et d'être de la même ethnie que nous.
0: Absolument. Après la première vague d'immigration, à la veille de la guerre de 14, les deux principales nationalités étrangères en France, ce sont les Italiens et les Belges. Dans les années 20, vous avez de nouvelles nationalités, notamment les Polonais qui arrivent. Dans les années 30, des Espagnols, dans le contexte historique que l'on sait. Mais cette immigration était quasi intégralement européenne. Il y avait des travailleurs des colonies qui venaient, notamment dans les années 30, mais qui comptaient pour quelques dizaines de milliers de personnes, qui sont très largement repartis, puisqu'on a eu un mouvement de recul de la population immigrée dans les années 30, en raison de la crise économique, en raison aussi de mesures restrictives prises par les gouvernements républicains de l'époque qui voulaient protéger la main-d'œuvre nationale. Et depuis les années 70, on est entré dans une situation qui est radicalement inédite et qui s'est accéléré.
1: Les années 30, ça veut dire notamment peut-être le Front Populaire en 36.
0: Oui, c'est-à-dire que le gouvernement de Front Populaire, dans la foulée de ceux qui l'ont précédé et qui étaient des gouvernements essentiellement radicaux-socialistes, a pris des mesures de restriction de l'immigration, de renvoi d'un certain nombre de travailleurs étrangers dans une période marquée par le chômage de masse et par ailleurs aussi avec un système d'État-providence qui n'était pas comparable à celui d'aujourd'hui. Donc un certain nombre de travailleurs étrangers sont simplement repartis de même parce qu'il n'y avait plus de travail pour eux en France. Tournant après les Trente Glorieuses, 74, fin officielle de l'immigration dite de travail, 76, on a marqué les 50 ans il y a quelques jours, instauration du regroupement familial. On a eu une période entre le milieu des années 70 et le milieu des années 90 où l'immigration au sens des flux entrants était moins nombreuse que pendant les Trente Glorieuses, mais elle était devenue très largement extra-européenne et très largement décorrélée des motifs économiques, donc très largement familiale.
1: Donc à l'époque, essentiellement maghrébine?
0: Essentiellement maghrébine, puis subsaharienne. Et depuis la fin des années 90, ce que nous vivons, c'est une accélération structurelle, sans précédent, sur à peu près tous les indicateurs d'immigration dont nous disposons, à la fois accélération en nombre, je vous évoquais la population immigrée qui a augmenté de 80% depuis 99. On pourrait évoquer le nombre de clandestins qui est difficile à appréhender par nature parce que c'est une situation occulte, mais si on prend le nombre de bénéficiaires de l'AME, vous savez ce dispositif réservé aux clandestins, le nombre de bénéficiaires de l'AME a triplé en 20 ans, donc ça atteste de la dynamique de l'immigration clandestine, à la fois très grande augmentation en volume et aussi profil d'immigration de plus en plus divergent culturellement. Nous avons notamment la particularité d'avoir en France l'immigration la plus africaine d'Europe, 3 fois la moyenne de l'Union européenne pour ce qui est de la part des natifs d'Afrique, Maghreb et hors Maghreb, dans le total de la population immigrée. On a vu surgir ces dernières années des immigrations extra-européennes auxquelles on n'était pas habitué. Vous voyez le nombre
1: d'Asie centrale notamment.
0: Alors le nombre d'immigrés qui viennent du Moyen-Orient, qui habitent en France et qui sont nés au Moyen-Orient a plus que doublé depuis le milieu des années 2000. Même chose pour l'Asie du Sud, des pays comme le Pakistan ou le Bangladesh. Même chose pour les Afghans. Vous voyez, il y a maintenant, et on a pu le révéler avec une étude OID Fondapol, plus de 100 000 Afghans en France qui sont arrivés en l'espace de quelques années du fait du droit d'asile. Et tout ça dessine une réalité inédite. Et pour finir de répondre à Hervé Lebras, une réalité qui concerne aujourd'hui l'ensemble du territoire. C'est-à-dire que dans le phénomène d'accélération que je vous décrivais, la géographie de ce phénomène, c'est moins la ghettoisation que la diffusion. Quand vous regardez les villes de France dont la part des immigrés dans la population a le plus augmenté en 20 ans, vous y trouvez essentiellement des villes du Grand Ouest, des villes situées dans des régions qui sont longtemps restées à l'écart des grands courants d'immigration, y compris les courants précédents dans l'histoire de l'immigration, et qui aujourd'hui connaissent un phénomène de rattrapage, si je peux dire, qui est très rapide. Vous voyez, la population immigrée a doublé en 15 ans dans une ville comme Le Mans, c'est à peu près la même chose à Caen, à peu près la même chose à Brest. Dans des petites villes de l'Ouest, c'est parfois encore plus marqué, x3, x4, x5, x8. Et donc aujourd'hui, le fait de considérer comme Hervé Lebras que la question migratoire et ses implications démographiques se limiteraient à l'agglomération parisienne, c'est au mieux une vision datée, au pire une manipulation.
1: Alors, je vous demanderai peut-être de faire un choix tout à l'heure, mais je voudrais raconter une anecdote qui m'a touché la semaine dernière. Je prenais un taxi à Paris et le chauffeur était un Algérien qui venait de Creil et qui me racontait qu'il ne comprenait pas pourquoi la France se comportait ainsi face aux immigrés, que la France n'était plus la France, qu'il le déplorait, et notamment à cause de la perte de ses racines. Et il me disait, moi, à Creil, par exemple, quand j'y retourne, on ne s'y retrouve plus, c'est bourré de Pakistanais. Je me suis dit, bon, bah, ce pauvre monsieur, les Algériens se font grand remplacer par les Pakistanais. Il n'y a pas que nous. Et voilà. Et donc, effectivement, il y a des strates qui semblent se superposer, mais qui gagnent aussi, vous parliez des petites villes, mais qui gagnent même les campagnes. On l'a vu récemment avec les camps de migrants qui arrivent dans la ruralité.
0: Oui, tout à fait. Et sur ce point précis, notamment dans les campagnes, il y a l'effet d'une politique de répartition volontariste, explicite. C'est-à-dire que depuis la fin des années 2010, on a mis en place ce qu'on appelle le dispositif national d'accueil des demandeurs d'asile. On a ouvert des dizaines de milliers de places spécialement réservées à l'accueil de ces demandeurs. Il y en a environ 120 000 aujourd'hui au niveau national. Et on les a ouverts en priorité dans des régions, dans des territoires qu'on estimait moins saturés que d'autres. Donc les Pays de la Loire, la Bretagne, la Normandie, souvent dans des très petites communes. Et effectivement, ça a fait partie, avec d'autres facteurs, des forces à l'œuvre derrière la diffusion de l'immigration qui a notamment concerné l'immigration subsaharienne, puisque parmi les grandes origines migratoires, c'est la population immigrée qui a le plus augmenté ces dernières années. La population immigrée originaire d'Afrique hors Maghreb a augmenté de 150% depuis le milieu des années 2000. Et on retrouve notamment les villes réceptacles de cette immigration dans des communes du Grand Ouest. Vous voyez une ville comme Nantes, par exemple, dont on parle beaucoup. C'est une ville qui, en 2006, avait une part d'immigrés inférieure à la moyenne nationale. La population immigrée y a doublé en 20 ans. Donc la part d'immigrés est maintenant supérieure à la moyenne nationale. Et la principale zone d'origine des immigrés qui y vivent, c'est l'Afrique subsaharienne. On pourrait dire la même chose de beaucoup de villes du Grand Ouest.
1: Alors, ils ont remplacé les Roms. Parce que longtemps, Nantes a été un spot, si je puis dire, un point d'accueil des populations Roms. Alors, néanmoins, j'ai l'impression que vous vous acharnez à donner tort à Hervé Lebras, donc démographe expert de l'immigration. Parce que lui nous dit que la plus grande violence en France, en matière d'insécurité, c'est celle, encore une fois je le cite, peut-être a-t-il raison, peut-être a-t-il tort, je ne suis pas moins un expert, mais il nous dit que la plus grande violence en matière d'insécurité en France aujourd'hui est vécue par les immigrés, notamment par rapport aux conditions désastreuses du droit d'asile. Est-ce que ça vous semble juste ou moyennement juste ?
0: Écoutez, il semble que ce constat ne soit pas partagé par les immigrés eux-mêmes, puisque le nombre d'étrangers bénéficiaires du droit d'asile en France a triplé en 10 ans. Il y a maintenant 700 000 étrangers bénéficiaires de l'asile, c'est l'équivalent d'une ville qui serait la troisième du pays. Sur ces 700 000 étrangers bénéficiaires de l'asile, vous avez des profils de nationalité très identifiés, d'abord les Afghans, puis les Syriens, des ressortissants de la RDC, des ressortissants russes, dont un certain nombre de Tchétchènes. Et aujourd'hui, l'asile, très précisément, c'est le canal d'immigration qui connaît la plus forte augmentation. L'an dernier, donc on a connu une année record, 385 000 nouveaux titres de séjour accordés, c'est du jamais vu. Mais là, donc c'est
1: 385 000.
0: Alors c'est une hausse.
1: C'est quand même une grande ville.
0: Oui, alors tous ceux qui obtiennent ces titres ne restent pas en permanence sur le territoire, mais une part significative reste. Donc c'est une hausse structurelle qui a lieu sur 25 ans, mais la hausse spécifique de l'an dernier qui a été de 11% est entièrement due au droit d'asile, quasi entièrement. C'est-à-dire que le nombre de titres de séjour accordé pour droit d'asile a augmenté de 70% en un an. Et c'est vraiment un canal qui pose beaucoup de questions parce que c'est à la fois celui qui augmente le plus, celui sur lequel le pouvoir politique a le moins de prise. Ce n'est ni le gouvernement, ni le Parlement, ni même la Commission européenne qui décide des populations éligibles à l'asile. C'est un droit.
1: Alors qui décide ? C'est les tribunaux ?
0: Alors, sont essentiellement les juridictions. Vous avez en amont des grands traités surplombants, la Convention Genève de 51, le protocole de New York de 67, en aval des juridictions qui interprètent ces traités, c'est le cas en France de la Cour nationale du droit d'asile, C'est le cas de la Cour de justice de l'Union européenne sur un certain nombre de sujets, mais il n'y a aucune capacité de contrôle démocratique entre ces traités et l'interprétation très large qui en est faite. Vous voyez, typiquement, dans la Convention de Genève, il y a un concept clé qui est le groupe social. Le groupe social, c'est une population à risque de persécution qui a droit au statut de réfugié. Et bien aujourd'hui, dans l'état de notre jurisprudence, un groupe social, ça peut être toutes les femmes d'un pays. Par exemple, depuis quelques mois, l'ensemble des femmes de Somalie. Ah. Et puis, ça suivait effectivement le cas des femmes afghanes, tout à fait, qui ont intégralement droit à l'asile en France. Bien qu'on les retrouve assez peu, en vérité, hein, chez les bénéficiaires de l'asile afghan en France, qui sont à 80% des hommes. C'est le cas de l'ensemble des personnes homosexuelles ou transgenres d'un certain nombre de pays.
1: Ça, c'est devenu même une filière un peu d'immigration illégale, parce qu'ils prétendent l'être, alors qu'ils ne le sont pas.
0: Alors, en fait, ça revient à la difficulté de vérifier ce genre de cas. Et d'autant que, là, vous savez, suite à la loi de pénalisation de l'homosexualité au Sénégal, on a un afflux, et ça a été documenté dans la presse, de Sénégalais qui disent être homosexuels et qui demandent une protection au titre de l'asile. Pour l'instant, ça n'est pas un groupe social reconnu collectivement éligible. Et c'est très amusant parce que dans les associations qui accompagnent ces demandeurs, on incite les juridictions à ne pas être prisonnier des visions occidentales de l'homosexualité. C'est-à-dire que même si le demandeur a une femme et quatre enfants, peut-être qu'il est homosexuel. Parce que ça n'est pas...
2: Ça peut aussi arriver en Occident.
1: Ben c'est pas la loi du genre.
0: Mais dans ces cas-là, comment vérifier très concrètement? Et pour finir sur ce droit d'asile, le dernier point sans doute, c'est qu'il charrie des profils d'immigration qui sont parmi les plus problématiques. J'évoquais les Afghans, on pourrait évoquer les ressortissants tchétchènes, des enjeux sécuritaires, des enjeux culturels évidents, parce que on imagine difficilement une distance culturelle plus longue à parcourir qu'entre l'Afghanistan d'une part et n'importe quelle société européenne contemporaine d'autre part. Et donc, pour clarifier
1: votre pensée pour les auditeurs de Radio Courtoisie, c'est-à-dire des populations généralement composées d'hommes jeunes, musulmans, parfois avec des visions de l'islam tout à fait radicales, et avec des habitudes aussi de vie en société extrêmement violente, c'est-à-dire qu'ils ne gèrent pas les rapports sociaux ou les conflits de la même manière qu'un bobo du 11e.
0: Oui, alors
1: la violence fait partie de leur réponse.
0: Il y a à la fois une question anthropologique dans le rapport entre l'homme et la femme, enfin, on va pas revenir sur la situation de l'Afghanistan qui est hélas bien connue, mais il y a aussi la situation de pays qui, au-delà du contexte culturel, ont été ravagés par des décennies de guerre. C'est-à-dire que l'Afghanistan, c'est un pays qui est en guerre continue depuis...
1: La Tchétchénie aussi.
0: Alors, l'Afghanistan depuis plus de 50 ans, la Tchétchénie depuis bientôt 30 ans, où la violence fait partie de la vie en société, et donc ça crée effectivement des profils qui sont particulièrement problématiques. Hélas, on n'a pas, typiquement, vous faisiez le lien avec les questions de sécurité, on n'a pas en France un détail fin pour toutes les nationalités parmi les mises en cause, mais si on regarde en Allemagne, par exemple, on voit qu'il y a un facteur de surreprésentation très fort des ressortissants afghans parmi les mises en cause pour un certain nombre de violences, notamment sexuelles, par rapport à leur part dans la population. Dans tous les pays où on a ce genre de données, on voit ce facteur de surreprésentation. Oui.
1: La Suisse a des statistiques ethniques, c'est autorisé, et la surreprésentation des personnes étrangères est parfaitement... défini. Voilà.
0: Oui, et j'imagine qu'en
1: Suisse... Et même les secondes générations.
0: C'est une donnée qu'on n'a pas en France, pour le coup. Oui. Sur les mises en cause et les détenus, on a la nationalité, mais on n'a pas l'effet de deuxième génération. La plupart du temps, les personnes sont de nationalité française. Mais on sait déjà, avec ce facteur de nationalité, par exemple, qu'en 10 ans, le nombre d'Algériens écroués en France a augmenté de 117%.
1: Comment ça s'explique, ça? Est-ce qu'on a une idée?
0: Il y a un mélange de plusieurs choses. Alors, l'immigration algérienne a progressé, mais pas dans ces proportions-là. Il est probable que les profils d'immigration algérienne aient changé. Il est probable qu'il y ait une montée de la violence de manière plus générique et qui peut notamment concerner spécialement ces populations. Mais en fait, le nombre d'Algériens écroués a augmenté 3 fois plus vite que la moyenne des étrangers écroués, qui a elle-même augmenté 3 fois plus vite que le nombre de Français écroués. Donc on voit qu'il y a des phénomènes de disproportion, à la fois entre Français et étrangers, mais aussi au sein des populations étrangères, qui sont assez saisissants.
1: Alors, je ne sais pas si parmi nos chroniqueurs, quelqu'un veut poser une question à Nicolas Pouvreau-Monti, donc, qui est l'auteur, je le rappelle, de « Immigration, mythes et réalités » chez Fayard. Alexis Poulain, Xavier Vandelier, Jean-Yves Le Gallou.
3: Moi, j'aurais une question à poser, mais plutôt vers la fin. Je voudrais qu'on continue.
2: Alors, j'ai une question tout de suite.
1: Allez, voilà.
3: Nicolas Pouvreau-Monti, dans tous les travaux que vous et votre observatoire vous livrez, donc, ce sont de véritables enquêtes, ce sont de véritables chiffres. Ce ne sont pas des chiffres que vous inventez les 3/4 du temps, c'est les statistiques du ministère de l'Intérieur, du ministère de la Justice, les statistiques de l'UNED, de l'INSEE, enfin, autrement dit. Et néanmoins, un reproche vous est fait, en fait, de choisir parmi ces statistiques celles qui vous arrangent, de les arranger, de proposer des formules pédagogiques du style... 700 000 personnes, c'est l'équivalent de la troisième grande ville française. Et donc, L'un des reproches de la sphère médiatique, voire politique, c'est de dire, cette vulgarisation des chiffres sur l'immigration est en fait une manière de tromper le peuple français qui, normalement, devrait écouter Hervé Lebrun.
0: Écoutez, je pense que ce reproche qui tient évidemment assez largement de l'hypocrisie, parce que l'immigration, ça n'est pas, c'est pas un phénomène naturel sur lequel il y a des vérités scientifiques. C'est un sujet politique sur lequel il est légitime qu'il y ait des débats politiques et des appréciations politiques différentes portées, y compris sur des chiffres qui peuvent être les mêmes. Mais là où l'hypocrisie est présente, c'est que ce travail de rééquilibrage du débat public que nous menons, nous le faisons face à des citadelles universitaires médiatiques qui choisissent leurs chiffres depuis 30 ans, qui ont l'ensemble des moyens des institutions publiques, et donc les moyens publics, c'est-à-dire les moyens des finances publiques, les moyens des contribuables, pour faire ce travail d'orientation du débat. Nous apportons ce qui me semble être le contrepoint à ce discours officiel. J'ai pas le sentiment qu'on ait un discours unilatéral, qu'on choisisse uniquement des chiffres négatifs. Vous voyez, typiquement... je le disais tout à l'heure, il y a des immigrations, y compris il y a entre immigrations extra-européennes. C'est-à-dire que pour prendre deux exemples d'immigration dites post-coloniales, prenons les Algériens d'une part et les Vietnamiens d'autre part. Vous voyez, dès la première génération, le taux d'emploi des immigrés vietnamiens en France, il est plus élevé que celui des Français sur l'ascendance migratoire, et il est 15 points au-dessus des immigrés algériens. À la deuxième génération, alors même qu'à la première, vous aviez dans les deux cas faible niveau de qualification, très mauvaise maîtrise du français chez les immigrés vietnamiens, vous avez une surperformance à la fois éducative et économique des enfants de cette immigration par rapport aux immigrés, notamment algériens, mais aussi par rapport aux Français sur l'ascendance migratoire. On a publié la première étude sur cette immigration du sud-est asiatique qui représente par beaucoup d'aspects un modèle d'intégration abouti. Donc y compris dans le regard critique assumé que nous portons sur l'actuelle politique d'immigration, il me semble qu'on arrive malgré tout à être plus nuancé que le discours unilatéral d'un certain nombre des chercheurs qu'on a pu citer, qui part du postulat selon lequel l'immigration ne peut être que bénéfique par nature, et si elle ne l'est pas, ça serait forcément la faute de la société d'accueil. Nous n'adhérons pas à ces postulats, et je pense que nous y répondons de manière plus nuancée que nos adversaires.
4: Jean-Yves Le Gallou.
5: Oui, j'avais une question technique.
0: Je vous en prie.
5: Dans l'accès aux sources... Est-ce que vous avez un accès facile aux sources primaires ou est-ce que vous êtes quand même obligé de passer par un premier traitement INED ou INSEE qui peut apporter des biais ou en tout cas fermer l'accès à d'autres données qui pourraient vous intéresser?
0: Alors, c'est évidemment une excellente question parce que c'est notre matière première de travail, hein, les chiffres institutionnels. On arrive à aller aux fichiers sources, détails du recensement, typiquement, c'est-à-dire des choses qui ne sont pas déjà mises en forme par des tableaux de l'INED ou de l'INSEE disponibles sur leur site. Typiquement, nous avons produit en janvier la toute première cartographie des données locales d'immigration, ville par ville, quartier par quartier, la part des immigrés dans la population, son évolution depuis 2006, la part des immigrés en emploi, sans emploi, la part des immigrés qui vivent en HLM, la part des HLM occupés par des immigrés et par des natifs. Ces données-là, elles ne sont pas disponibles directement sur le site de l'INSEE. Il a fallu travailler sur de très, très, très gros fichiers disponibles dans une sous-page cachée de l'INSEE. L'INSEE vous dira toujours qu'elles étaient disponibles, mais elles ne sont pas faites pour être rendues facilement accessibles.
5: Elles ne sont pas faites pour être accessibles.
0: Non,
5: oui.
0: Non, absolument. Mais néanmoins, quand on sait les trouver et quand on se donne les moyens de traiter des très grosses bases de données, on peut trouver une finesse d'information qu'on ne soupçonne pas, parce qu'effectivement, il y a en France un certain nombre d'obstacles juridiques sur la question des statistiques liées à l'origine. Malgré cela, ça ne veut pas dire que les données produites par l'INSEE, y compris quand on arrive à les trouver et à les faire parler, soient irréprochables, notamment parce que pour estimer la population immigrée en France comme la population en général, l'INSEE a des méthodes qui sont vraiment uniques au monde. Vous savez, on fait un recensement quinquennal par échantillon, on recense plus tout le pays depuis le milieu des années 2000. On a un certain nombre de nos voisins européens qui ont des vrais registres de population tenus à jour. Les estimations de l'INSEE, elles ont un mérite, c'est qu'elles sont les seules qui existent et qu'elles sont relativement incontestables dans le champ du débat public, et donc on les utilise parce que ce sont de toute évidence les plus sérieuses sur le marché, mais elles ont quand même un certain nombre de défauts qu'il s'agira aussi de traiter. Alors, c'est le genre de question qui intéresse pas vraiment les politiques, parce que c'est une question technique de troisième ordre, mais ça nous permet ensuite de construire un discours cohérent et vrai, tout simplement.
1: C'est même essentiel de connaître quand même l'authenticité des sources et la...
5: Je pense que ce travail-là sera utile quand même. Même si effectivement dans le débat public,
0: ah, mais il faut y arriver,
5: on pourra toujours vous dire vous n'êtes pas sur la source officielle, donc c'est pas bon.
1: Vous vouliez rebondir, Jean-Yves.
5: Oui, je voulais rebondir. Au fond, vous vous battez pour introduire de la controverse. face à des administrations publiques. Je voudrais que vous donniez peut-être une idée du rapport de force, c'est-à-dire combien vous êtes, et en face, il y a combien de fonctionnaires ou d'universitaires pour produire de la désinformation. J'aurai ensuite une sous-question et puis je rendrai la parole.
0: Bien sûr, bah écoutez, alors c'est difficile de faire un compte complet, mais pour vous donner deux champs différents, le champ des universitaires et le champ des associations militantes, il y a un réseau de chercheurs qui s'appelle l'Institut Convergence Migration, présidé par François Héran, c'est le compère d'Hervé Lebras. Institut Convergence Migration qui regroupe 800 chercheurs, alors en sociologie, en droit, en démographie,
5: respect, ça en impose,
0: y compris alors des gens qui sont doctorants en sociologie dans n'importe quelle université de France, mais c'est le réseau de tous les gens qui, dans l'université, travaillent sur l'immigration avec le prisme qui est celui de François Héran, c'est-à-dire un prisme, je ne vais pas dire immigrationniste, mais rassuriste, favorable à l'accélération migratoire. Dans un papier peu favorable qui a été consacré à l'Observatoire par Le Monde il y a quelques mois, je suis ouvert à parler à tout le monde. L'une des responsables de l'Institut Convergence Migration, l'une des adjointes de François Héran, Flore Guibert, déclare, je cite, alors à propos de l'Observatoire, nous sommes trois personnes pour répondre à votre question, leur force de frappe est impressionnante. À l'Institut Convergence Migration, nous sommes 800 chercheurs et nous ne sommes pas audibles. C'est décourageant. Et il aurait fallu ajouter 800 chercheurs financés par l'argent public, parce qu'on parle de gens qui travaillent dans l'université. Oui. Donc ça vous donne une idée des moyens institutionnels et des moyens financiers qui sont mis à disposition par la collectivité pour appuyer un point de vue particulier.
5: Ça fait des économies à faire.
0: Ah, donc dans la série de ce qui pourrait du gras, si je puis dire, il y a sans doute un petit peu de gras dans les 800 chercheurs de l'Institut Convergence Migration. Et un deuxième exemple dont on parle plus souvent dans le débat public, qui est celui des associations subventionnées. Vous savez que le ministère de l'Intérieur, sur son budget immigration, asile, intégration, accorde chaque année environ 1 milliard d'euros par an de financement. Non pas de subventions sans contrepartie, parce que la plupart du temps, c'est lié au fait qu'on confie à ces associations la gestion des centres d'accueil pour demandeurs d'asile, notamment. Donc il y a aussi un intérêt, j'allais dire business, pour ces associations, à ce qu'il y ait toujours plus de demandeurs d'asile, parce que c'est la base de leur modèle économique. Mais par ailleurs, une part de cet argent sert à financer ce qu'on appelle pudiquement des campagnes de plaidoyer, c'est-à-dire des campagnes politiques, militantes, en faveur de l'immigration incontrôlée. Et l'exemple type, c'est France Terre d'Asile. Vous voyez, France Terre d'Asile, donc présidée par Najat Vallaud-Belkacem, en plus désormais de ses fonctions de magistrate à la Cour des comptes, c'est plus de 60 millions d'euros de financement par an. Des études régulières pour expliquer que la régularisation des clandestins rapportera 3 milliards d'euros aux finances publiques. Ce sont des moyens liés à des délégations de services publics qui sont détournés à des fins militantes. Et ça, c'est d'autant plus problématique quand, dans le même temps, sur des contentieux, par exemple, entre des clandestins et l'État, des clandestins qui contestent leur OQTF typiquement, dans beaucoup de cas aujourd'hui, l'État n'a plus les moyens d'être représenté au tribunal administratif pour défendre sa position, alors que le clandestin est toujours accompagné d'un avocat qui peut être financé par l'une de ces associations, et s'il ne l'est pas, il l'est par l'aide juridictionnelle. Quand je vois l'affolement que semble susciter notre observatoire auprès des chercheurs susmentionnés, je me dis qu'on est vraiment la souris au milieu du troupeau d'éléphants. Et ça ne me déplaît pas forcément.
1: Alors, avant d'y revenir, je laisse juste la parole 5 minutes à notre camarade Alexis Poulain.
4: Oui, j'avais une question. C'est pourquoi, connaissant ces chiffres, des responsables politiques comme Gérald Darmanin ou autres continuent de mentir et ne veulent pas dire la vérité aux Français ?
0: Alors, j'ai entendu...
1: Concernant les chiffres.
0: Oui, bien sûr.
1: C'est-à-dire, ces politiques, ayant connaissance des chiffres réels comme vous, pourquoi ont-ils cette politique, enfin cette attitude ?
3: Écoutez, ce discours...
0: Je comprends. Je pense qu'il y a deux raisons principales. La première, c'est évidemment la conscience aiguë pour certains d'entre eux de leur responsabilité dans cette affaire. Quand on a participé au gouvernement de ces dernières années, on a forcément une responsabilité. Alors l'accélération de l'immigration, ça ne date pas d'Emmanuel Macron, hein, ça vient de bien au-delà. Oui. Mais
1: on pourrait dater ça quand c'est Mitterrand. Enfin, il y a le regroupement familial et Mitterrand qui régularise, les premières vagues de son papier, d'immigrés clandestins pour parler.
0: Ça n'a pas eu d'effet immédiat sur les flux. Alors ça a régularisé, ça a
1: fixé. Mais sur le principe.
0: Sur le principe, bien sûr, la dynamique d'accélération des entrées qu'on voit, on la voit globalement depuis la fin des années 90. Et donc ça vient de plus loin que l'Emmanuel Macron, mais il n'en demeure pas moins que sous Emmanuel Macron, en moyenne, chaque année, on a accordé 35% de nouveaux titres de séjour en plus que sous François Hollande, 55% en plus que sous Nicolas Sarkozy. On évoquait la population de clandestins. Depuis 2017, le nombre de bénéficiaires de l'AME a augmenté de 50%. Donc ça vous donne une idée de la dynamique de l'immigration illégale. Il y a cette question-là, d'une part, qui joue sans doute dans la gêne de ces responsables politiques. Et il y a un deuxième facteur qui est sans doute aussi chez ceux d'entre eux qui souhaiteraient peut-être agir, la conscience de leur impuissance immédiate. Parce qu'aujourd'hui, une large part des entrées d'immigrés ne dépendent plus directement d'une décision du politique. Deux exemples types, l'immigration familiale et l'asile. Vous avez là des immigrations de droit qui ne connaissent pas de limites quantitatives, qui sont le résultat d'une série de critères. À partir du moment où vous les remplissez, vous y avez droit sans limite. Le gouvernement n'a aucun moyen de s'y opposer. Et donc typiquement, quand Gérald Darmanin se dit favorable à un moratoire sur l'immigration, vous savez, on va arrêter l'immigration légale pendant 3 ans, on peut trouver que le principe est intéressant, mais je pense qu'il n'est pas sans savoir que, y compris pendant le Covid, y compris pendant le premier confinement, alors même que le pays entier était à l'arrêt et qu'il fallait se signer à soi-même une attestation pour sortir de chez soi 1 heure par jour dans un rayon d'un kilomètre, le Conseil d'État a obligé le gouvernement à reprendre l'examen des demandes d'asile. Quelques mois plus tard, alors qu'on était encore en confinement et qu'on pouvait quasiment pas sortir du pays, le Conseil d'État a obligé le gouvernement à reprendre la délivrance des visas de regroupement familial. Et donc, les responsables politiques savent sans doute, en tout cas ceux qui ont eu à traiter cette question, que tant qu'on n'aborde pas la question du gouvernement des juges sur ce sujet, qu'on ne travaille pas à remettre l'immigration dans le champ normal de la délibération démocratique, on peut faire des constats intéressants, on peut dessiner des pistes qui sont intéressantes, mais on n'a pas les leviers pour agir.
1: Alors je souligne quand même que les immigrés qui sont venus pendant le Covid n'avaient sans doute pas leur auto-attestation signée en plus. Donc ça aurait pu justifier une expulsion.
5: Oui, alors je vais passer tout de suite la question que je voulais passer pour la fin, parce que là ça s'enchaîne bien.
1: Ah, moi j'en ai une sur Macron.
5: Je vais sauter l'autre, je crois que vous avez donné là le titre de votre prochain livre, parce que comme celui-ci est un succès, vous serez amené à en faire un second. Et je pense que le titre du prochain livre, ça devrait être « Immigration ». Comment sortir de l'impuissance, ce qui amènera à poser toutes les questions juridiques et toutes les questions que les hommes politiques ne posent pas. Puisqu'ils arrivent, ils disent on va faire ci, on va faire ça. Et même dans l'opinion, on attend souvent des réponses entre guillemets techniques, alors que le problème c'est pas de savoir si ça sera en Boeing ou en Airbus ou en Costa Croisière, mais comment juridiquement on va sortir de l'impuissance.
1: Et y compris si on est un parti qui met ça dans son programme parmi les premiers points, parce que la question ensuite de la volonté politique se pose quand même de manière grave.
0: Bien sûr, et d'ailleurs un gouvernement qui voudra demain agir sur cette question, d'abord on aura besoin d'un mandat politique clair, donc il y a une nécessité d'être aussi...
1: Alors
0: référendum, mais sans doute avant cela aussi de faire une campagne présidentielle en disant très explicitement et très précisément ce qu'on souhaite faire sur cette question. Ça n'empêche pas ensuite évidemment de faire confirmer ça par la volonté populaire directement, étant entendu que le référendum c'est un vecteur, mais la question principale est de savoir ce qu'on soumet au référendum. Typiquement, si on souhaite réviser la Constitution, que mettons dans cette révision, à la fois pour déblayer l'ensemble des jurisprudences qui rendent impossible la maîtrise de l'immigration, mais aussi pour éviter que 5 ans plus tard, on ait à refaire le même travail de redéblayer d'autres jurisprudences, parce que vous donnez une virgule au Conseil constitutionnel, il en fait un poème. Et c'est pour ça aussi que, au-delà de ce travail effectivement d'état des lieux de la situation migratoire, nous travaillons à l'Observatoire sur l'ensemble des mesures, des prescriptions que nous portons auprès des responsables politiques pour les inciter à être aussi près que possible, parce que la fenêtre d'action après une élection, avec un mandat politique fort, elle sera relativement restreinte. Et ça implique d'être parfaitement au clair sur ce qu'on souhaite faire, dans quel ordre, avec quels moyens, sur quel texte. On publiera d'ici le mois d'octobre un livre blanc de l'immigration sur l'ensemble des grands thèmes qu'on vient d'évoquer. Ce sera un vademécum programmatique avec des scénarios de reprise en main qui vont, j'allais dire, des plus prudents aux plus maximalistes. Est-ce qu'on touche au...
1: Et donc vous faites ça de manière pédagogique, j'imagine.
0: Bien sûr.
1: Un peu comme un travail d'influence pour les hommes politiques qui voudraient s'inspirer de ce...
0: C'est exactement ça. C'est un travail qu'on mène déjà auprès des hommes politiques, à l'Assemblée, au Sénat, dans les groupes de travail des partis, mais qu'on souhaite poser dans la lumière du débat public avec ce livre blanc, à la fois pour donner aux Français les moyens de s'en saisir et de demander des comptes à leurs responsables politiques. Ils ont le droit et peut-être même le devoir d'être exigeants sur ce sujet avant de voter, mais aussi pour mettre les responsables politiques précisément face à leurs responsabilités.
1: Alors, j'avais une question moi, qui me semblait, qui a surgi quand vous avez évoqué Emmanuel Macron et ses 55% d'immigrés en plus par rapport à ses prédécesseurs. L'Union européenne vient d'adopter la possibilité de contrôler l'immigration illégale à travers des partenariats avec des pays tiers, et notamment en mettant ces immigrés illégaux dans des zones de rétention ou dans des camps où ils pourraient patienter en attendant qu'on traite leur dossier ou qu'on les renvoie chez eux, ou dans un pays, en tout cas un autre pays. Ça semble une excellente idée, mais Emmanuel Macron s'y oppose fermement. Il a expliqué que ça n'était pas sa vision de l'Europe, sa vision des droits de l'homme. Il a sorti toutes les tirades très poétiques, là, pour le coup, et en expliquant que la France ne financera pas un dispositif de ce genre tant qu'il sera président. Alors,
3: il ne le votera pas, puisque oui. Donc, le dispositif européen doit être validé par l'ensemble des parlements nationaux.
1: Alors, là, j'avoue que ça me semblait pourtant facile de suivre la pente et de se dire, ok, évacuons le truc et mettons ça sur le dos de l'Europe. Et là, pour une fois que l'Europe fait quelque chose qui a l'air d'aller dans le bon sens, eh ben, on a un président français qui dit stop, il est hors de question d'empêcher l'immigration. Alors, comment expliquer la fascination ou l'adhésion massive ainsi d'Emmanuel Macron au principe migratoire qui cause pourtant des dégâts?
0: Écoutez, c'est évidemment difficile de sonder les cœurs et les reins. On remarque
1: en qu'il y a des intérêts particuliers? Est-ce que, sans parler de complotisme,
0: Je pense qu'il y a une part idéologique, très fondamentalement. Emmanuel Macron, c'est par beaucoup d'aspects un enfant des années 90, et dans sa construction idéologique, il y a, me semble-t-il, deux jambes qu'on ne peut pas couper, au risque de la rendre boiteuse. C'est d'une part l'attachement à l'immigration, nombreuse, et d'autre part...
1: Et donc irrationnel.
0: Sans doute en partie irrationnel, en tout cas qui tient, j'allais dire, d'un acte d'adhésion qui n'est pas un objet de remise en cause régulière. Et l'autre jambe, jusqu'à présent en tout cas, c'était ce qu'on appelle l'engagement européen, c'est-à-dire l'attachement à une construction européenne supranationale. Je remarque qu'avec l'immigration, on a trouvé la limite de l'engagement européen d'Emmanuel Macron, puisqu'il nous explique que l'Union européenne braderait les valeurs des droits de l'homme, etc. C'est évidemment surprenant. Sur un ensemble de sujets, de règles européennes relatives à l'immigration, la France, d'ordinaire, surtranspose les mesures qui sont prises. Vous voyez, c'est tout bête, mais j'évoquais le cas des demandeurs d'asile. Le droit européen, alors il y a deux formes de droit d'asile, c'est le statut de réfugié et la protection subsidiaire, en gros, première classe, deuxième classe. Le droit européen oblige à donner un titre de séjour de 3 ans aux réfugiés, 1 an protection subsidiaire. Nous, en France, on donne 10 ans et 4 ans, tout de suite. Pourquoi ? On ne sait pas, c'est 3 fois ce que demande le droit européen. Mais là, sur cette question particulière des possibilités offertes dans la lutte contre l'immigration irrégulière, on se découvre d'un seul coup très tiède dans la mise en œuvre des règles européennes. Concernant le sujet précis des centres ou des hubs de retour que vous évoquiez, je pense qu'il y a deux choses qui méritent d'être dites. D'abord, c'est une bonne idée en soi, dans la mesure où ça peut faire partie des facteurs qui désincitent un certain nombre de candidats à la demande d'asile mal fondée ou à l'immigration irrégulière, parce que les migrants, y compris dans les situations de détresse réelle, qui sont souvent les leurs, sont des individus rationnels. Ils mesurent le risque et l'opportunité. Si vous visez l'Europe, mais que vous risquez de vous retrouver en Ouganda, en Ouzbékistan ou au Rwanda, peut-être que vous ne prendrez pas le risque. Donc ça, c'est un élément parmi d'autres. La deuxième chose qui mérite d'être dite, c'est que je vois pas de scénario dans lequel ça concernerait des centaines de milliers de migrants, parce que ça pose beaucoup de questions logistiques, juridiques, tant qu'on n'a pas réglé un certain nombre de questions constitutionnelles ou européennes. Mais en tout cas, c'est un pas dans la bonne direction, et c'est un pas qui a été porté au niveau européen, y compris par des forces très modérées. Hein. Voilà, le PPE d'Ursula von der Leyen a appuyé le texte, et on ne peut que s'étonner qu'Emmanuel Macron n'emboîte pas ce pas.
1: Ben oui, bon, ben d'accord.
5: je crois qu'il y a une explication. C'est que le PPE est quand même assez largement dominé par les Allemands, et que les Allemands de la CDU-CSU sont quand même aujourd'hui très menacés par la percée de l'AFD, qui est sur une ligne assez radicale. Oui. Et donc, c'est un peu du lest qu'ils essayent de lâcher pour maintenir la situation intérieure.
1: Et peut-être que dans ce cas-là, en France, Emmanuel Macron, à l'approche d'une présidentielle où le RN atteint des scores importants, voudrait... ne pas avoir l'air de cautionner un discours qui...
5: Oh bah finalement... Le RN n'est même pas sur des lignes très radicales sur ce sujet.
1: Ah, pas pour vous, mais pour, pour Emmanuel Macron.
5: Oui, superlatif.
0: mais en tout cas, c'est vrai que là où vous avez évidemment raison, c'est que le durcissement des règles européennes suit le durcissement allemand sur cette question. C'est incontestable. Et d'ailleurs, on évoquait les demandes d'asile. C'est une question majeure, hein, parce que pour toutes les raisons évoquées, en 10 ans, l'Union européenne a accueilli environ 8 millions de demandeurs d'asile, donc c'est un peu comme si on avait un nouvel État membre de l'UE, entièrement composé de demandeurs d'asile. Hervé Lebras dirait que c'est pas une comparaison scientifique.
5: Voilà, moi j'étais très choqué par la comparaison.
0: Mais il n'en demeure pas moins que c'est numériquement vrai. En 2015, au pic de la crise des migrants, il y a 10 ans, l'Allemagne recevait à peu près 6 fois plus de demandes d'asile que nous. L'an dernier, nous avons reçu plus de nouvelles demandes d'asile que l'Allemagne, alors même que nous sommes un pays moins peuplé. C'est-à-dire qu'au fur et à mesure que nos voisins restreignent leurs conditions matérielles d'accueil et leurs conditions juridiques d'accueil dans la mesure permise par le droit européen pour certaines catégories d'immigration non désirées, nous devenons de plus en plus ce que nous sommes hélas depuis quelques années, c'est-à-dire un pays de rebond vers lequel se dirigent des flux qui se seraient dirigés auparavant vers la Scandinavie ou vers l'Allemagne, mais qui vont maintenant vers le pays le mieux disant. Et parmi les pays mieux disants, il y a incontestablement la France.
1: Oui, parce qu'encore une fois, les réseaux d'immigration légale ou illégale, d'ailleurs, sont souvent pilotés par des gens extrêmement au fait de nos lois et qui savent où on envoie tel immigré qui a envie de travailler, tel immigré qui veut des soins gratuits, tel immigré qui veut des aides sociales ou ceci ou cela. Quoi. Donc c'est, ça n'est pas un vrac qui déboule au petit bonheur la chance en se disant j'espère qu'on me donnera une bouteille d'eau. On va faire une petite parenthèse si vous voulez bien parce que on a l'habitude de faire connaissance avec notre invité généralement et là on est un peu parti droit dans le sujet. Est-ce que vous pourriez nous dire comment vous êtes devenu le directeur général donc de l'Observatoire de l'immigration et de la démographie. Comment ça se passe? Quel était votre parcours?
0: Écoutez, avant d'en devenir le directeur général, j'en ai été l'un des cofondateurs, puisque c'est une équipe qui a créé l'OID il y a maintenant 5 ans. On était précisément une moitié de hauts fonctionnaires et une moitié de cadres du privé, 3 et 3. Nous étions 6 cofondateurs qui partagions plusieurs constats. D'une part, évidemment, une très grande préoccupation quant à l'impact des politiques d'immigration sur les possibilités d'avenir de notre pays, sur sa capacité de cohésion sociale, sur la soutenabilité des finances publiques, sur l'ensemble des questions qui préoccupent légitimement l'opinion en rapport avec ce sujet. On partageait aussi une très grande déploration quant à l'état du débat public sur ces questions. Et on avait le sentiment qu'il y avait deux camps, finalement. D'une part, ce qu'on pourrait appeler les dénégationnistes, ceux pour qui ça ne saurait être un sujet, jamais une difficulté, jamais un problème, jamais au grand jamais. Et d'autre part, des personnes qui pouvaient être très conscientes de certaines réalités, mais qui nous semblaient se contenter trop souvent de slogans un peu faciles ou de « y'a qu'à faucon » finalement. Et on voyait des responsables politiques ou des éditorialistes qui globalement avaient raison sur le sujet d'un débat sur l'immigration, réussir à perdre ce débat.
1: Par manque d'informations alors.
0: Oui, sans doute, en tout cas par incapacité à répondre à un chiffre, à un fait, à un argument, autrement que par des constats empiriques qui sont par ailleurs très légitimes, oui, et qui sont ceux que tous les Français peuvent faire, mais auxquels on opposait la vérité pure et abstraite des chiffres, de la connaissance, etc. Or, quand on va directement à la vérité des chiffres, des faits, des données les moins contestables, on se rend compte assez largement que les Français ont plutôt raison de voir ce qu'ils voient. On a fait ce travail pendant 3 ans de façon purement bénévole, et je suis maintenant, donc je fais un métier très classique, hein, j'étais consultant en stratégie dans le secteur privé. Avant ça, j'étais étudiant à Sciences Po Paris, et je confirme qu'on peut y survivre, c'est possible. Depuis 2 ans, c'est donc mon métier, avec cette petite équipe, on est trois permanents, on a en revanche un vaste réseau de contributeurs qui nourrissent nos travaux. C'est aussi un modèle qui s'exporte, l'OID, on a pu cofonder le réseau international de recherche sur l'immigration avec des think tanks qui font la même chose que nous, en Europe, aux États-Unis, dans un certain nombre de pays. La réception bonne, pour ne pas dire très bonne, de nos travaux, leur impact, leur écho, dans la sphère médiatique au sens large, au-delà des seuls médias les plus directement portés à écouter ce que nous avons à dire, mais aussi dans la sphère politique, y compris auprès d'élus du Bloc central, tendent à me laisser penser que peut-être que l'offre est de qualité, mais en tout cas, il y a une demande sur ce sujet et il semble qu'on occupe une place qui n'était pas prise jusqu'à présent.
1: D'accord. Et alors, comment vous fonctionnez toute l'année? Alors, vous décidez d'un certain nombre d'études, vous rebondissez sur des polémiques. En gros, comment vit une semaine ou un mois de l'équipe de l'Observatoire de l'immigration?
0: Écoutez, alors évidemment, la réponse facile, c'est de vous dire qu'une semaine ne se ressemble. mais fondamentalement, il y a...
1: Vous avez un plan sur une année, en gros?
0: Oui, alors on a un calendrier des publications, un certain nombre de sujets qu'on souhaite mettre sur la table. Parfois, évidemment, on est rattrapé par l'actualité, et on produit une étude plus rapidement, réagit, oui. Bien sûr, tout à fait. À la fois, il y a les sujets que nous mettons sur la table. Alors, j'évoquais la question du droit d'asile. Nous avons posé la première estimation du nombre de personnes à travers le monde qui remplissent les critères pour avoir l'asile en France, 580 millions de personnes. J'évoquais l'immigration afghane. Nous avons publié, en partenariat OID Fondapol, la première étude sur l'immigration afghane en France, qui a révélé qu'il y avait désormais 100 000 Afghans arrivés en l'espace de quelques années. La première étude consacrée à l'impact de l'immigration sur le logement social, avec les vrais chiffres de la surreprésentation de certaines immigrations sur 2 générations dans le logement social. Donc ça, ce sont les sujets que nous portons proactivement dans le débat public et qui n'y seraient pas forcément venus sans nous. Ça, je peux le dire au moins sur l'immigration afghane et sur le demi-milliard de bénéficiaires potentiels de l'asile. Et puis, à côté de ça, tout un travail de réaction au sujet qui vit à côté de nous, parce que l'OID n'est pas la seule raison pour laquelle on parle d'immigration en France, c'est le moins qu'on puisse dire. Et donc ce travail de production, d'études, d'analyse, avec des formats très classiques de notes, mais aussi avec des chiffres sur les réseaux sociaux, via notre lettre d'information qui est très lue par les parlementaires.
1: Tout le monde peut se la procurer?
0: Tout le monde peut se la procurer. Comment? C'est sur notre site observatoire-immigration.fr. Vous avez un petit onglet en bas de la page pour souscrire à la lettre d'information. C'est évidemment gratuit. Évidemment, nous vivons grâce aux dons libres de citoyens.
1: C'était ma question.
0: Si vous souhaitez nous soutenir, après avoir soutenu Radio Courtoisie, bien sûr.
5: Ah, merci. Bravo.
0: Vous êtes plus que qu'invité à soutenir l'OID. Ça nous est infiniment précieux parce que vous comprenez que les moyens en face de nous sont nombreux. Et on porte ces études. Donc dans la sphère médiatique, dans la sphère politique, j'ai le bon espoir de dire que nous arriverons à ce que l'immigration soit enfin débattue lors de la prochaine élection présidentielle. On pourrait dire qu'elle le sera naturellement, mais il faut pas se nourrir d'illusions. La capacité des médias et d'un certain nombre de candidats à esquiver les sujets importants est parfois très surprenante. On aurait dû en parler en 2022, mais il y a eu le Covid, puis la guerre en Ukraine.
5: On en a parlé un peu grâce à Zemmour. Sinon, on n'aurait fait que du pouvoir d'achat et du chèque distribué aux demandeurs.
0: Deux mois à l'automne 2021, on en a effectivement parlé, mais ensuite, dans le cœur de la campagne, ça avait complètement disparu. Ça a été le 9e déterminant de vote au deuxième tour, ce qui est quand même hallucinant. C'est devenu le deuxième aux européennes de 2024 législatives. Mais en tout cas, notre rôle, c'est de faire en sorte qu'on ne puisse plus esquiver ce sujet pendant la campagne, parce qu'en France, quand on a une grande conversation nationale à avoir, on a la présidentielle. Et deuxièmement, que les politiques ne puissent pas esquiver le fait de dire clairement ce qu'ils souhaitent faire, avec quels moyens, dans quelles conditions, pour qu'ils puissent soit agir en ce sens, et on le souhaite évidemment, soit qu'on puisse leur demander des comptes quant à leurs engagements.
1: Alors là, j'ai l'impression que ça sera plutôt un sujet dans l'actualité, puisque tout simplement, la France insoumise en a un peu décidé ainsi, en présentant son concept de Nouvelle France, qu'on oppose donc aux Français tout blanc tout moche. Et quel est peut-être le poids justement de l'immigration, selon vous, dans cette nouvelle France, et où cela va-t-il nous mener? Est-ce que vous avez des projections? Parce que vous étudiez la démographie. Or, la démographie me semble une science à peu près exacte, parce que je crois qu'on peut savoir sur 50 ans ce qui va se passer.
0: Alors, oui et non.
1: Sauf accident grave.
0: C'est-à-dire que, par définition, les projections démographiques ne sont jamais parfaitement exactes, il y a une part d'impondérable, mais il y a évidemment des grandes tendances qui se dessinent. Il se trouve que nous publierons en septembre la toute première étude de projection démographique sur la France d'ici à 2100. À quoi ressemblera la population de notre pays dans la suite du XXIe siècle, selon les politiques migratoires et de natalité qui seront mises en œuvre,
1: avec notamment. Et si rien ne change.
0: C'est-à-dire qu'effectivement, le scénario où rien ne change, le scénario où l'immigration s'accélère, et ce n'est pas un scénario théorique, parce que c'est la dynamique dans laquelle on est engagé. Il y a aussi un scénario de restriction, et on voit que les choix migratoires que nous ferons dans les toutes prochaines années, si nous les maintenons par la suite, auront un impact décisif sur ce que sera la société française à la fin du siècle et sa capacité de cohésion. Pour répondre à votre question sur le concept de Nouvelle France, il est évident que le facteur migratoire est central. Alors, Jean-Luc Mélenchon et d'autres vous expliqueront qu'il y a d'autres aspects dans le concept, le changement du rôle des femmes, l'urbanisation, la hausse du niveau d'études.
1: Ouais, parlons-en du rôle des femmes.
0: Ce sera peut-être à terme incompatible avec la politique d'immigration à contrôler, notamment sur les profits d'un certain nombre de demandeurs d'asile, mais c'est une autre question. Il est clairement le sujet principal, c'est la transformation sociale, anthropologique de la population
1: française. Et territoriale française, même,
0: non ? Et territoriale sous l'effet de l'immigration.
1: Comment est-ce que vous voyez ça, justement, pour les quelques minutes qui nous restent ?
0: Oui, écoutez, alors, c'est vrai qu'on en a beaucoup parlé suite aux dernières municipales. Il y a des cas archétypaux, vous évoquiez Creil. De fait, Creil, c'est une ville qui est concernée de très longue date par l'immigration, qui l'a été encore plus ces dernières années, avec un nouveau maire qui revendique être issu de la communauté pakistanaise, qui effectivement est très nombreuse à Creil. Ça fait partie des quelques points.
1: Qui a remplacé les Algériens, donc.
0: Il y a aussi beaucoup de ressortissants pakistanais à Dreux. Il y a quelques villes comme ça.
5: C'est parmi les villes qui ont été les premières concernées par l'immigration maghrébine. Quand on cite Dreux et Creil,
0: c'est les grandes années des années
5: 80.
0: C'est ça, on pense à 83, Dreux, la percée du Front National.
5: Et 89,
0: l'affaire de Creil. Absolument. En Ile-de-France, on a beaucoup parlé de la Courneuve. Vous voyez, la Courneuve, gagnée par LFI, c'est tout simplement la ville de France métropolitaine qui compte le plus d'immigrés dans sa population. On a beaucoup parlé de Saint-Denis. Saint-Denis, c'est une ville où près de 40% de la population est immigrée de première génération.
1: La Courneuve, je signale encore une fois pour parler du rôle des femmes, c'est une des zones où il y a le plus fort taux de polygamie. Comorienne, je crois, ou africaine en tout cas. Donc là, c'est autre chose que la femme voilée, là, c'est la polygamie.
0: Oui, ça, c'est un phénomène qu'on retrouve dans certaines immigrations africaines, sahéliennes, peut-être aussi comoriennes. Mais en tout cas, le pari démographique de LFI, c'est de considérer que, typiquement, la part de l'électorat issue de l'immigration récente extra-européenne, notamment subsaharienne, maghrébine ou turque, a cru, elle est nombreuse, elle a vocation à croître encore. Vous voyez, aujourd'hui, vous avez la moitié des descendants d'immigrés d'Afrique subsaharienne qui ont moins de 15 ans, qui ne sont pas encore électeurs, mais qui seront électeurs dans les années à venir. Et donc, c'est ce pari démographique de long terme que LFI n'a pas inventé, parce qu'on parle de la Nouvelle France, mais il y a 15 ans, dans la fameuse étude de Terra Nova, on parlait de la France de demain. Mais c'était exactement le même concept. La même coalition d'électorat avec au centre le même facteur migratoire et des calculs très cyniques sur les naturalisations. On vous explique qu'en un mandat, 100 000 acquisitions par an, 500 000 nouveaux électeurs qui sont à 80% alignés avec la gauche, disait-on à l'époque, pour les immigrés et descendants originaires d'Afrique subsaharienne ou du Maghreb. Donc c'est un pari qui est fait.
1: C'est un pari hasardeux quand même.
0: Alors à court terme, c'est hasardeux, clairement, parce que aujourd'hui, les aspirations à un plus fort contrôle de l'immigration, elles sont non seulement majoritaires, mais consensuelles dans l'opinion. Et en s'adressant à cet électorat particulier avec ce que LFI estime être ses deux préoccupations spécifiques, politique libérale sur le plan de l'immigration, parce qu'on a de la famille, des amis qui sont en situation irrégulière ou qui sont au pays et qui veulent arriver. Gestion libérale des différences culturelles générées par l'immigration, notamment la place de l'islam dans l'espace public. En faisant ça, on parle sans doute à cet électorat-là, et ça marche plutôt bien. Hein. Il y a presque 70% des électeurs musulmans qui ont voté pour Jean-Luc Mélenchon au premier tour en 2022. Mais on s'aliène aussi...
1: Mais vont-ils poursuivre ?
0: Et ça, c'est une question. Pour l'instant, rien ne laisse supposer qu'il y ait une désaffection immédiate. Vous voyez, aux dernières européennes, selon les enquêtes disponibles par affiliation religieuse, 60% des électeurs musulmans ont voté pour la liste de la France insoumise. On a à peu près le même ordre de grandeur dans les sondages pour 2027. Ça aliène une part du reste de l'électorat, parce qu'y compris à gauche, y compris parmi les électeurs de gauche d'aujourd'hui, il y a une aspiration nombreuse à un plus fort contrôle de l'immigration. Mais encore une fois, on revient à cette idée de pari de long terme, qui a une sorte de poussée démographique qui fera que cette équation qui peut être perdante à un instant T sera gagnante à un instant T plus 1 ou T plus 2.
1: Et alors là, je pensais notamment à aux communautés, si je puis dire, woke, les intersectionnelles, puisque on a vu Sébastien Delogu, donc, qui est député à Marseille, LFI, accueillir le ministre sénégalais qui a été celui qui a porté notamment la réforme qui condamne à 10 ans de prison le crime d'homosexualité au Sénégal. C'est quand même un peu la défaite des woke qui ont soutenu LFI dans les années 2010.
0: Ça pose la question de la durabilité de l'attelage dit France de
1: demain.
0: Et
1: de l'intersectionnalité.
0: Bien sûr, c'est-à-dire qu'il y a un certain nombre de sujets, notamment dits de société ou de mœurs, sur lesquels les attentes, sectionnelle de l'intersectionnalité pourront être incompatibles sur le long terme. Quand vous regardez les enquêtes quant au rapport à l'homosexualité, par exemple, selon l'affiliation religieuse ou selon l'origine migratoire, vous voyez qu'il y a un fossé entre la population et notamment les jeunes issus, par exemple, de pays d'origine musulman et le reste de la population. Pour l'instant, cet électorat fait abstraction de ces questions dans son soutien à la France insoumise parce qu'il y a d'autres thèmes qui, semble-t-il, sont jugés prioritaires. La Palestine, la gestion libérale des différences culturelles, une politique libérale en matière
5: d'immigration. Et l'État-providence.
0: Et l'État-providence aussi. La question est de savoir si la percée démographique de cette partie de la coalition ne créera pas un rapport de force tel qu'un certain nombre d'autres sujets seront d'abord dépriorisés, puis abandonnés, puis peut-être renversés. Et on peut penser effectivement à l'ensemble des questions dites de genre ou de sexualité.
1: Et territorialement, il nous reste deux minutes, comment vous voyez l'avenir justement ? Est-ce que vous pensez qu'on va aller vers une sorte de peau de léopard à la libanaise ou à la brésilienne ? Ou est-ce que vous pensez à un autre scénario ?
0: Écoutez, je pense qu'un scénario de grande séparation spatialement délimité à la libanaise ou même à l'américaine, hein, où il y a parfois une ségrégation de fait entre une ville et l'autre ou une grande part de l'État et l'autre, est quand même difficile à concevoir en France pour différentes raisons. D'abord parce qu'on a l'ensemble des politiques coercitives dites de mixité sociale, mais qui en fait se recouvrent assez largement une vision de mixité fondée sur l'immigration. On a l'effet de la loi SRU, clairement, qui fait que dès qu'on a une ville de quelques milliers d'habitants, on doit avoir un quartier de logements sociaux dans lequel les immigrés sont en moyenne trois fois plus représentés que les non-immigrés. Tant que ces dispositions-là existent, je vois pas de scénario de séparation. Je pense pas, par ailleurs, que ce soit souhaitable. La question qui se posera à terme, c'est vraiment la capacité non seulement de cohésion sociale, mais même de paix civile. Il me semble qu'il y a peu d'autres questions.
1: C'est-à-dire comment gérer la paix, effectivement, et comment gérer le risque aussi pour avoir la paix.
0: Alors, c'est une très vaste question, mais je dirais que la première chose à faire, c'est d'agir sur ce sur quoi on peut agir le plus facilement, c'est-à-dire les flux entrants. Il y a un certain nombre de diasporas sur lesquels, si on fonde un espoir d'intégration ou d'assimilation, en tout cas c'est l'espoir que fondent officiellement un certain nombre de partis politiques, on ne fera pas l'économie d'assécher l'alimentation constante de ces diasporas par de nouveaux flux migratoires en provenance des pays d'origine qui, à la fois, maintiennent le lien avec le pays d'origine, maintiennent la culture d'origine dans le pays d'accueil et rendent toute perspective de ce type absolument illusoire. Et peut-être pour finir aussi de vous répondre. Il y a une deuxième question qui est celle de la natalité. On a aujourd'hui en France plus de 30% des naissances qui sont issues chaque année d'au moins un parent né en dehors de l'Union européenne, avec des dynamiques vraiment très différentes selon l'origine. Moins 28% de naissances de deux parents nés en France depuis l'an 2000, plus 73% pour deux parents nés en dehors de l'Union européenne. Si on n'agit pas à la fois sur les flux, mais aussi sur la relance de la natalité française au sens large, on se condamne à des lendemains difficiles quant à la capacité de cohésion de notre pays.
1: Alors, ultime question, peut-être pour finir sur une note positive, vous proposez dans votre conclusion d'opposer le fatalisme à la lucidité active. Que faire, comme dirait l'autre. Écoutez, en attendant, vos prochaines études et le tome 2.
0: Sur un vaste sujet, peut-être simplement pour vous donner un exemple du fait qu'on peut faire quelque chose, en attendant le vademécum programmatique de l'automne, on parle beaucoup ces dernières années du Danemark, et c'est pas fondamentalement mal placé. Alors la politique danoise, il faut pas l'idéaliser, mais typiquement, en 10 ans, le nombre de nouveaux demandeurs d'asile reçus au Danemark chaque année a baissé de 90%, pendant qu'il doublait en France. À quoi ça tient? Ça tient au fait que des politiques migratoires différentes produisent des résultats différents. Si vous éteignez les facteurs d'attractivité et que vous augmentez les facteurs de désincitation, si vous envoyez des signaux de fermeté, parce qu'il y a à la fois la politique elle-même et la façon dont on communique sur la politique, on a des résultats. Ça se voit au Danemark, ça se voit en Suède, ça s'est vu aussi aux États-Unis depuis un an. Et donc, je pense que de toute façon, on n'a pas d'autre choix que d'agir sur cette question en étant très conscient de la gravité et de l'urgence de la situation, mais en sachant aussi, j'y reviens, que l'immigration, ça n'est pas un phénomène naturel. Les politiques ont des effets, dans un sens, mais aussi dans l'autre.
1: On n'a plus le temps.
5: Est-ce qu'on peut faire ça sans mettre en cause le pouvoir du Conseil constitutionnel?
0: Ça me semble très difficile.
1: Allez, on doit se quitter. Chers auditeurs, pour ma part, je vous donne rendez-vous la semaine prochaine. Je cède le micro à Richard de Sèze. Et merci donc à Nicolas Pouvremonti, auteur de Mythes, Immigration, Mythes et Réalités chez Fayard. Et ben, j'espère vous recevoir à l'automne pour aborder la suite.
0: Ce sera avec joie.
1: Merci beaucoup.
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0: Restons courtois. Richard de Sèze.
1: Et oui, j'étais là tout à l'heure, mais je le suis là encore maintenant. Et nous allons aborder trois sujets successifs. La canicule, les OQTF et l'ARCOM dans son dialogue avec CNews, son dialogue constructif. Commençons par la canicule. Les politiques français nous ont appris qu'il faisait chaud et nous l'avons nous-mêmes ressenti pour une fois. Et cette canicule historique, 50 départements placés en vigilance rouge, des températures supérieures à 40 degrés dans certaines régions, on nous annonce d'ailleurs 45 degrés début juillet, c'est une espèce de surprise incroyable parce que la canicule, ça arrive quand l'été vient et l'été vient chaque année. Et malgré tout, on a l'impression que les politiques ont été totalement surpris. Heureusement, Laurent Nunez nous a expliqué que ce n'était pas un fiasco, qu'il était lui-même assez content de la manière dont le gouvernement avait géré la chose. Et Emmanuel Macron, de son côté, sur son compte X, a diffusé une affichette en expliquant qu'il fallait fermer les rideaux, boire de l'eau et tenir son corps mouillé. C'est une chose à laquelle il est sensible généralement. Jean-Yves Le Gallou, que pensez-vous de la manière dont la mairie de Paris a commandé des ventilateurs, dont Sébastien Lecornu a commandé en urgence 30 000 climatiseurs? Est-ce qu'à votre avis, les politiques ont été à la hauteur de l'événement?
2: Je crois que l'événement, le fait que les politiques nous racontent depuis 30 ans ou 40 ans qu'il y a un réchauffement climatique, ce qui est exact. Mais ils ont surtout insisté depuis 30 ou 40 ans sur le fait que c'était un méchant réchauffement climatique parce qu'il serait dû à l'action humaine et que donc il fallait combattre le réchauffement climatique. Et toute la politique qui a été conduite a été centrée autour de l'idée qu'il fallait combattre le réchauffement climatique. Comment ? En limitant les gaz à effet de serre en France, qui en émet très peu par rapport au reste du monde, et pas du tout en s'adaptant au réchauffement climatique. Et donc, le combat contre le réchauffement climatique a été évidemment perdu, parce que même à supposer qu'il soit d'origine anthropique, c'est pas l'action de la France qui renvoie 1% de l'ensemble des gaz à effet de serre de la planète. C'est pas l'action de la France qui renvoie 1% de l'ensemble des gaz à effet de serre de la planète qui pouvait changer les choses. Mais

0: fin juin, début juillet ou mois d'août.
1: La climatisation est une mauvaise adaptation. Alexis Poulain, cette mauvaise adaptation que serait la climatisation, c'est ce qu'on met d'un côté. L'autre côté, c'est la bonne adaptation, comme par exemple supprimer des épreuves du bac, fermer des écoles, supprimer des manifestations. Il y a une manière intelligente de s'adapter qui consiste à emmerder le citoyen jusqu'à la garde.
2: Oui, l'épisode caniculaire avait des relents de Covid. On était à deux doigts d'avoir l'autoconfinement, enfin un télétravail, les enfants interdits d'école. Tout était fait pour reprendre le contrôle. L'alcool interdit, hein, les amendes parce qu'on était au bord de l'eau, les baignades interdites, les piscines interdites. On voit que dès que l'État doit prendre une réponse, c'est celle de l'emmerdement maximum et du contrôle de la vie des autres et des citoyens. Et effectivement, cette passion française pour la flagellation et l'anticlim, elle a atteint son paroxysme avec Monique Barbu, hein, la ministre de la Transition écologique, qui a fait fortune au VVF, hein, qui lui a permis d'acheter une magnifique villa climatisée dans le sud de la France avec piscine. C'est quand même pour dire, mais la climatisation, c'est pas ça hein, qui va empêcher des cultures de disparaître, les animaux de mourir, etc. Ça n'empêche rien. Elle ose dire que la climatisation n'empêche rien. Allez dire ça à ceux qui sont décédés de la chaleur chez eux parce qu'ils n'ont pas pu réguler leur température et que leur cœur s'est emballé. C'est scandaleux en fait. Ces gens-là sont proprement scandaleux. Et donc, on fait semblant de voir le long terme alors qu'il y a zéro planification. Et quand il y a une réponse d'urgence, évidemment, il est trop tard. Là, la réponse, c'est d'acheter 30 000 climatiseurs pour les hôpitaux. J'aimerais savoir où vont aller ces climatiseurs, quels vont être les modèles, comment et quand ils vont être installés, et surtout quand ils seront livrés, sans doute en décembre.
1: Oui, sans doute.
0: Ah bah, ça sera utile l'année d'après, quand même.
1: Oui, voilà, c'est une planification de long terme. Oui. De votre côté, Xavier Van Lierde, effectivement, quand Monique Barbu, dont on a tous appris qu'elle existait, d'ailleurs, il faut souligner la remarquable discrétion qui était la sienne, quand Monique Barbu nous dit « Et vous croyez que ça va éviter un feu de forêt? Vous croyez que ça va éviter une culture de ne pas exister? Vous croyez que ça va éviter la mort des animaux que nous voyons? Vous croyez que ça va éviter quoi? Rien, rien. Donc ce n'est pas de l'adaptation. » Et pensez-vous donc que Monique Barbu, avec ce cri du cœur émouvant, a été elle aussi à la hauteur de l'événement et a, en tant que bonne ministre de la Transition écologique, nous a aiguillé sur la bonne voie de l'adaptation climatique?
3: Je pense que sa réaction et sa tirade est assez emblématique, d'une part d'un lien assez distendu avec la rationalité et avec la science, alors qu'ils n'ont que ce mot-là à la bouche. Mais par ailleurs, vous avez vu, elle se place d'emblée à un niveau qui est celui de l'eschatologie, en réalité. C'est-à-dire que tout de suite, on parle de la terre qui brûle, des forêts qui vont disparaître. C'est-à-dire qu'on ne choisit pas le niveau de gestion et d'action qui devrait être celui du politique, c'est-à-dire de protéger ses concitoyens des conséquences de ce réchauffement, mais dans une perspective punitive. En réalité, nous devrions expier et on sent qu'il faut rejeter tous les moyens qui viendraient contrarier l'expiation de nos péchés, d'hommes blancs, patriarcales, européens, scientistes, technophiles et autres. Je crois que c'est la raison profonde pour laquelle ils n'aiment pas la climatisation et ils n'aimeraient en réalité aucune mesure d'adaptation, c'est qu'il faut qu'on souffre. Il faut qu'on souffre. Et ce qu'on ressent derrière tout ça, c'est quelque chose d'assez négatif. C'est-à-dire que ces gens sont non seulement doloristes, mais on sent aussi une petite pulsion de mort. C'est-à-dire que quand les catastrophes se produisent, il y a une part de jouissance chez eux quand même, qu'ils ont quand même beaucoup de mal à cacher, et ils ne s'énervent que lorsqu'on propose des solutions. C'est quand même curieux de s'énerver contre des solutions. C'est-à-dire que ça, si on a une solution à un problème, quelque chose qui amoindrit la souffrance, la douleur ou les effets néfastes d'un phénomène, on devrait se réjouir. Chez eux, c'est le contraire. Ça les énerve. Il faudrait qu'il n'y ait pas de solution.
1: Jean-Yves Legallou.
0: Oui, moi je pense que si ces gens-là avaient existé à l'âge glaciaire, ils auraient lutté contre le feu, l'utilisation du feu pour se réchauffer, je pense.
1: Bah, oui, effectivement, on sent que l'idée qu'il suffise d'appuyer sur un bouton les exaspère profondément. Et d'ailleurs, on voit bien ça parce que, par exemple, des parents totalement inconscients ont décidé d'apporter dans des écoles évidemment sous-équipées des ventilateurs ou des climatiseurs, et on leur a refusé ces climatiseurs, on leur a refusé ces ventilateurs, ils sont

0: parti avec, Grosjean comme devant, parce que l'école n'avait pas fait en sorte de tester ses ventilateurs et ses climatiseurs. On ne sait pas, ils auraient pu exploser au milieu de la classe. Le ventilateur aurait pu décapiter quelques élèves sans qu'aucun Tchétchène ne soit impliqué dans l'affaire. Et donc, on sent, ce que vous avez parfaitement raison, Xavier Van Lierde, on sent que l'idée que la solution soit facile était terrible, et même qu'il fallait que les gens en souffrent un peu plus. Vous avez souligné tout à l'heure, Alexis Poulain, l'interdiction de vente de l'alcool. Le plus drôle et le plus tragique étant que les cavistes étaient censés rester quand même ouverts, puisque chez certains cavistes, on peut acheter de l'eau, des jus de fruits. Et donc le caviste avait le droit donc de rester ouvert dans sa boutique en vendant, enfin en exploitant à perte, puisque à défaut de vendre tout ce qui aurait pu étancher la soif des gens, comme par exemple du champagne mis au frais, il avait le droit de vendre un peu de l'orangina qu'il avait gardé dans un coin dans sa réserve de canettes. Ça appelle une réaction de la part des gens.
1: À qui vous adressez-vous ?
0: Non, ben je jetais ça sur la place publique. Là, je me suis dit, en étant adulte consentant, ce sont tous des grandes gueules, il n'y a pas besoin que je distribue la parole. Arthur de Vatrigan, que pensez-vous du sort atroce des cavistes ?
2: Ce qui est fascinant, c'est que on manque de tout en France, on avait compris. Hein, dès qu'il y a un problème ou dès qu'on découvre quelque chose, on voit qu'on est au niveau du tiers-monde. Par contre, en idée à la con, là on est champion du monde, quoi. C'est fascinant, l'imprimante de la préfecture, les arrêtés préfectoraux, là ça tourne à plein régime, ça imprime en veux-tu, en voilà. Mais en fait, c'est que l'État, il se contente même plus d'être absent, c'est qu'il est présent là où il est inutile. Il est nounou, voire pion, avec le tout venant, les gens normaux, et il est lâche et paillasson avec les barbares. Donc c'est plus, moins il tient le pays, moins il gère le régalien, et plus il va nous faire chier, là on n'a pas besoin de lui. Donc c'est aberrant et fatigant, et je rappelle que pendant qu'il interdisait les cavistes de vendre du pinard, il laissait une gamine se faire violer et un gamin de la SE se faire lyncher une deuxième fois et laisser pour mort et filmé par des espèces de racailles immondes. Donc on a eu ça quand même en une semaine. Hein. Cette séquence a duré une semaine. Je sais pas si on se rend compte dans quel pays de taré on est. C'est l'Asie d'assez ouvert. Donc c'est je pense qu'en effet qu'il y a que l'État ne supporte pas être à l'origine des choses, comme tous les bons progressistes. Et en plus, il y a, en effet, je suis d'accord avec Xavier, il y a une pulsion de mort qui rôde partout. Quoi. Vous avez vu cette séquence au Parlement sur la loi pour buter les fragiles là, qui sont en train de voter. Il y a quand même un type, un député, qui a expliqué qu'il y avait des fragiles qui crevaient le chaud.
0: Un député Renaissance.
2: Un député Renaissance, qu'on accélère vite la loi pour qu'on puisse seringuer celui qui a chaud et qui crève de la pellicule. Mais alors moi, mes chers députés, économisons, hein. On va fermer les fenêtres, on fait une pénurie d'eau, il va crever tout seul, ça sera une euthanasie, mais ça coûtera moins cher qu'une seringue ou un rendez-vous à l'hôpital.
0: Eh bien, merci pour ces idées pratiques, ce côté système D, dont nous sommes si contents en France. L'enseigne des surgelés Picard a mis à disposition des pompiers de Paris ses chambres froides, a indiqué sa patronne, Cécile Guillou. Alors, rassurez-vous, ce n'est pas pour accueillir les morts de la canicule, c'est pour que les pompiers puissent y stocker de la glace pour les centres de secours qui en ont besoin. Que pensez-vous, Alexis Poulain, de la manière dont la société civile essaie de plus en plus de pallier les insuffisances de l'État ?
3: J'en parlais là, dans une récente interview. J'y vois un parallèle avec, vous savez, ces sociétés en effondrement du bloc soviétique, où clairement les citoyens se rendent compte que l'État ne gère plus rien. En fait, c'est une machine folle qui gère le contrôle, la censure, toutes les lois d'interdiction, etc. C'est ce qu'on voit en France. Mais pour ce qui est de l'organisation de la vie, la solidarité et le bien-être, chacun doit créer des chaînes de solidarité et puis la débrouille. Il y avait ça. Il y a les parents d'élèves qui amènent les ventilateurs pour que les élèves passent le brevet. J'y vois en fait une longue marche entre guillemets vers la chute de cette image qu'avait l'État en France, hein, d'État protecteur, État nounou, État machin, un État digne d'une république soviétique, en cours d'effondrement, et c'est vraiment la fin d'un système. Le problème, c'est que cet État est mieux organisé que celui des républiques soviétiques, qu'il continue d'être kleptocrate, qu'il continue de s'auto-financer, de s'auto-organiser, avec quand même des gens comme Monique Barbu, qu'on ne connaissait pas, qui sont payés très cher, pour être dans le déni, pour dire qu'ils ont fait un travail exceptionnel, que l'adaptation, elle est formidable, et donc ça peut continuer longtemps. Mais côté citoyen, je pense que ça y est, il y a un cap qui a été passé. Le fait que ces axes de débrouille se multiplient dans tous les strates de la société, ça dit quelque chose de l'effondrement actuel. Et d'ailleurs, c'est pas pour rien que l'État macroniste se concentre sur les fonctions de censure, parce qu'on est vraiment dans un effondrement.
0: Alors, on reparlera de censure avec le dernier sujet de cette soirée.
3: C'est lié.
0: C'est lié, tout à fait. Et voilà, l'ARCOM et CNews. J'aurais juste un dernier petit fait amusant que le président Bouclet avait repéré. Le sommet intitulé « Canicule, améliorer la gouvernance et renforcer l'action à travers le monde », sommet décidé, évidemment, bien avant que la canicule nous tombe dessus, parce que malgré tout, à défaut d'être capable d'acheter des climatiseurs un an avant, ils sont capables de programmer des événements pour parler de la canicule un an avant. Et donc ce sommet qui devait se tenir à la London School of Economics a été annulé à cause des trop fortes chaleurs. Voilà, parce que l'établissement qui est bioclimatisé, énergie solaire, végétalisation et circulation de l'air optimisée, donc qui n'était pas équipé en climatisation électrique, ne pouvait pas accueillir les participants qui refusaient d'y suffoquer. Voilà, sachant que c'est exactement cette climatisation cette absence de climatisation dont on a prévu d'équiper les hôpitaux comme à Nantes. Voilà. Donc si je sens que ce sujet de la climatisation vous a totalement anesthésié. Non, pardon, vous avez voulu dire.
1: En fait, je pense qu'il y a aussi chez ces gens, à la fois chez les écolos, chez les filles, et pour une part dans la Macronie, une gestion managériale de la société. Et ils avaient un plan de com, un plan de conduite du changement. Et ce plan de conduite du changement était finalement assez simple. Eh bien, il y a de la canicule, les gens meurent. Et ensuite, du coup, on peut actionner quelques cliquets de plus dans une société de contrôle planificatrice, totalitaire, etc., et accuser, culpabiliser ceux qui continuent de vivre selon l'ancien mode, c'est-à-dire dans l'autonomie, en consommant ce qu'ils souhaitent, en se déplaçant librement, etc. Et Dieu merci, le débat sur la climatisation est venu mettre par terre tout ce narratif déjà bien rodé et prévu à l'avance. C'est-à-dire que ils avaient prévu d'accuser les Français qui continuent à manger de la viande, rouler en voiture, à fumer des clopes, etc., d'être vraiment des salauds responsables de la mort de ces pauvres gens. Dieu merci, le débat sur la climatisation est venu renverser l'accusation. Et donc, j'espère qu'on est tranquille pour un moment. Les gros nuls, ce sont ceux qui ont
0: refuser de climatiser
1: tous les moyens sur la lutte contre le réchauffement climatique et pas son adaptation, puisqu'il s'agit bien de deux choses totalement différentes.
0: Et même antinomique. Alors, un auditeur de Radio Courtoisie nous dit « Merci pour cette émission rafraîchissante. Ce refus de toute solution telle que la climatisation, ce n'est pas du dolorisme. C'est l'idée que plus les gens souffriront, plus ils seront nombreux à être partisans de la décroissance. »
1: Aussi.
0: Et un autre...
4: Oui, je voudrais émettre une petite explication sur le surréchauffement actuel en France et peut-être en Europe, puisque les moyennes des températures ont, semble-t-il, un peu plus augmenté que les moyennes mondiales. Et une des explications, je ne dis pas que c'est l'explication, mais une des explications possibles, c'est les efforts qui ont été faits, et là qui étaient plutôt des efforts heureux, pour limiter les aérosols, limiter les particules fines et peut-être limiter aussi les rejets carbonés. Et donc c'est peut-être ces efforts-là qui n'étaient pas forcément mauvais et qui ont des aspects tout à fait positifs, qui expliquent qu'il fasse un peu plus chaud, que la température augmente un peu plus que dans d'autres parties du monde. Voilà.
0: Merci Jean-Yves. On va abandonner ce sujet sur la canicule, parce que, grâce à Dieu, on va à nouveau en souffrir.
4: On est climatisé ici.
0: Alors, je tiens à dire, et notamment à tous les auditeurs de Radio Courtoisie qui nous écoutent, nous ne sommes climatisés que dans le studio, parce que nous y recevons des invités de prestige, comme Olivier Pouvremonti ou Jean-Yves Le Gallou, mais dans les bureaux de Radio Courtoisie, nous n'avons droit qu'à un ventilateur, et encore, le deuxième a été livré vendredi dernier. Et donc, nous avons passé la canicule à souffrir en silence et dans la chaleur, mais pour vous, chers auditeurs. 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Parlons maintenant d'un autre sujet, qui est celui de du maire de Chécy, l'ex-maire qui a finalement été condamné, c'est la mairie qui a été condamnée à Chécy, Seine-et-Marne, à verser 6 000 euros à un ressortissant algérien et à son épouse finlandaise après avoir refusé de célébrer leur mariage durant plusieurs mois. L'homme était visé par une OQTF, une obligation de quitter le territoire français au moment du mariage, et donc cet Algérien en situation illégale avait voulu absolument se marier à Chécy, manifestement pour obtenir une régularisation. L'enquête légale et obligatoire de la mairie avait débouché sur des soupçons trop forts pour célébrer le mariage, et le couple a porté plainte. Et donc, le 27 janvier, le maire Olivier de l'époque, Olivier Bourgeot, avait été enjoint par le tribunal judiciaire de publier les bans du mariage sous peine d'une astreinte provisoire de 500 euros par jour de retard. La commune devait appliquer la décision de justice. Le maire avait préféré démissionner. Le nouveau maire, Cyril Marceau, lui, a fini par céder en avril pour que ses administrés ne paient pas davantage l'amende qui était passée à 3 000 euros par jour de retard. Et donc, on a fini, le tribunal administratif, dans sa grande miséricorde, a fini par diminuer l'amende. Et on se retrouve donc avec un mariage qui a été célébré. La mariée réside depuis à l'étranger et le marié est dans le Val d'Oise, donc en contradiction évidente avec le domicile mentionné dans leur acte de mariage. Jean-Yves Le Gallou, c'est une décision administrative parce que on ne peut pas refuser un mariage à quelqu'un. Et d'ailleurs, l'UDR vient d'essayer de faire passer une loi jeudi dernier à l'Assemblée nationale pour aider les maires à lutter contre ce genre de demande aberrante. Et la gauche a mis en œuvre toutes les oppositions possibles et imaginables, notamment avec des amendements qui comptaient des chansons ou des poèmes de Victor Hugo. Voilà, donc, forte créativité des élus de gauche. Les discussions se sont éteintes à minuit, donc la loi n'a pas été votée.
4: Alors, deux choses. D'abord, comme l'a dit Pouvoir-Monti tout à l'heure, le Conseil constitutionnel, avec une virgule, il fait un poème. Et là, en l'occurrence, qu'est-ce qu'a fait le tribunal administratif avec une surinterprétation de la Convention européenne des droits de l'homme et de la Convention internationale des droits de la famille? Il a dit il y a un droit au mariage, un droit sacré au mariage qui transcende tout autre chose, y compris le fait de séjourner régulièrement dans un pays. Là où on voit que c'est une surinterprétation de nos juristes français, c'est qu'en Allemagne et en Suisse, où il y a a priori les mêmes références à la Convention européenne des droits de l'homme, par exemple, on ne peut marier un étranger que s'il dispose d'un titre de séjour régulier. Donc c'est exactement l'inverse du système français. Alors, M. Ciotti et l'UDR ont déposé une proposition de loi. Alors, c'est bien et c'est mal. C'est bien parce que l'idée, c'est de dire, on va essayer de faire voter des projets, comme ça, des propositions, pardon, comme ça, on montrera qu'on est positif, qu'on est utile. Or, en fait, ça n'a pas fonctionné, puisque la loi, finalement, n'a pas été votée, alors qu'elle était de simple bon sens, et le temps a été un petit peu perdu, finalement, pour une micro-réforme, alors que ce type de loi, si elle avait été votée, réglait à peu près le 10 000e ou le 100 000e des problèmes. Et donc, est-ce que c'est pertinent de se battre sur des virgules, encore une fois, dont le Conseil constitutionnel ou les cours administratives font des poèmes?
0: Arthur de Vatrigan, vous considérez que la mairie de Chessy est justement condamnée, que le tribunal administratif a fait preuve d'une créativité incroyable, qu'après tout, cet Algérien avait bien le droit d'épouser une Finlandaise et que cette Finlandaise avait bien le droit d'aller vivre ailleurs. Et qui sommes-nous pour juger ?
2: Oui, évidemment, au nom de ma charité, mon amour pour les autres et mon inclusion. Mais ce qui est fascinant, c'est que je sais pas depuis combien d'années on finance notre suicide, soit par des fonds, soit par des lois. Parce que sur le principe même de marier un OQTF, derrière, on sait pertinemment que le fait qu'il soit marié, donc qu'il ait un mariage en France, alors là c'est une Finlandaise, mais la question a pu se poser avec des Françaises, ou c'est une OQTFE avec un Français, mais c'est plus rare, disons, on sait que ça l'empêchera encore plus l'État d'appliquer une OQTF, ou même un juge pourra dire que l'OQTF ne tient plus parce qu'il est marié. Et on est dans un truc complètement ubuesque, mais il me semble qu'il y avait cette proposition de loi d'Ericciotti, il y avait déjà une ancienne proposition de loi, cette fois-ci centriste, mais pareil, d'un sénateur centriste, et qui n'avait pas pu aller également jusqu'au bout, donc c'est toujours le même problème, hein. C'est encore une fois une vieille jurisprudence, c'est-à-dire une surinterprétation, comme Jean-Yves Le Gallou l'a parfaitement décrit, du Conseil Constitutionnel qui donne raison à toutes les associations et hommes politiques militants, parce que je rappelle que le grand Éric Coquerel avait expliqué que refuser un OQTF, le mariage d'un OQTF, c'était un acte raciste, évidemment, comme chacun sait. Donc ça donne raison, en fait, à tous ces militants. La question que je pose, c'est est-ce que le Conseil Constitutionnel fait preuve de mansuétude, fait preuve de bêtise, a juste envie d'emmerder le politique et dire que c'est le chef, ou sont carrément dans une idéologie immigrationniste jusqu'au boutiste, et donc c'est uniquement par idéologie qu'il crée des jurisprudences. Oui, ça, je n'ai pas la réponse.
0: Jean-Yves Le Gallou.
4: Peut-être une précision, effectivement, le tribunal administratif a considéré, ou dans les commentaires qu'on a lus de la décision du tribunal administratif, on a dit que le tribunal administratif applique la loi qui, effectivement, oblige à marier les gens qui le demandent indépendamment de leur situation administrative. Or, ça n'est dans aucune loi, mais c'est dans une décision, effectivement, du Conseil constitutionnel qui a été prise, il y a pas mal d'années, puisqu'elle a été prise à l'époque où M. Robert Badinter présidait le Conseil constitutionnel. M. Robert Badinter, quand il est allé au Panthéon, j'ai pas entendu beaucoup de protestations de la part de la classe politique, y compris de ceux qui aujourd'hui s'opposent à cette disposition sur le mariage des OQTF, c'est-à-dire que
0: le mal remonte des méfaits de Badinter. Et qu'on la fasse passer à tous les députés pour qu'ils puissent à chaque fois se dire « zut, j'aurais dû réagir à ce moment-là ».
4: Ah ben, ça remonte à longtemps, voilà.
2: Le 93, la jurisprudence.
4: 93.
0: Alexis Poulain, dans cette décision de justice, il y a quelque chose qui m'a frappé. Donc c'est en 2025 que les gens veulent se marier. En 2025, la mairie refuse, il porte plainte, le tribunal administratif juge tout de suite que la mairie a tort et donc fait tout de suite courir les astreintes. Une rapidité dans la réponse absolument remarquable.
3: Ah ben toujours. C'est vraiment sur des dossiers de ce type-là qu'on voit une justice extrêmement rapide, alors que sur des dossiers d'urgence où il est question d'atteinte aux personnes, de risque de mort, on a une nonchalance qui pose question. Donc vraiment, on a l'impression qu'il y a des priorités. Enfin, c'est pas une impression d'ailleurs. Je pense qu'il y a des priorités politiques qui sont soit portées par des juges politiques, soit portées par une administration entière, qui sont loin devant la priorité qui serait de protéger les citoyens.
0: Xavier Van Lier, est-ce qu'on n'aurait pas pu imaginer une autre solution ? Par exemple, il s'avère que l'Algérien est sous OQTF, donc on l'oblige à effectivement réellement quitter le territoire français, et une fois qu'il est revenu dans son pays, l'Algérie, qui est un pays de droit, on lui laisse toute liberté d'ester en justice et de chez lui faire en sorte d'accuser l'État français. Pourquoi ne pas considérer donc qu'ayant une première fois violé la loi, il était d'abord passible de respecter cette loi, et une fois qu'il a donné les gages de ce respect, d'aller au bout de sa démarche?
1: Oui, on aurait pu l'imaginer, ça aurait été une très bonne solution. Vous devriez vous faire de la politique, Richard.
0: Elle l'a jamais dit, s'il a annoncé un peu plus tard, je suis désolé.
1: Du droit, en tout cas, vous mériteriez d'être au Conseil constitutionnel. Donc, ce qui est fascinant dans ce cas-ci, comme dans bien d'autres, c'est de voir à quel point l'État est devenu l'ennemi du peuple français, l'ennemi de ses libertés, l'ennemi de ses libertés individuelles, mais aussi de ses libertés politiques et de sa souveraineté. Tout le monde en France, enfin, Sarah Knafou le disait très habilement récemment, l'immigration, c'est le sujet le plus consensuel qui existe parmi les Français. Plus de 80% souhaitent une inversion des flux migratoires. Plus de 80% considèrent qu'on ne se sent plus chez soi en France comme auparavant. Donc, cette aspiration devrait quand même être écoutée. Et lorsqu'elle est écoutée par des autorités intermédiaires, comme les maires, qui simplement font acte de bon sens et écoutent leurs concitoyens, peut-être parce qu'ils vivent parmi eux, eh bien, l'État les brime. Comme le disait Alexis Poulain, on est dans un système en voie d'effondrement, de dégénérescence, et la seule chose qui reste à l'État, c'est de serrer sans cesse, plus durement le corset qui enfreint et qui brime et qui bride les aspirations du peuple français. Ça va mal se terminer, en réalité, ça va mal se terminer. Voilà, j'en suis désormais persuadé. Soit il y a une prise de conscience globale des institutions pour répondre aux aspirations, sinon, un jour ou l'autre, ça va mal se terminer.
0: D'ailleurs, la mort de Louis, battu à mort par des gens qui n'appartenaient pas à la même société que lui, a abouti à ce qu'il y ait une manifestation à Narbonne qui avec 1000 personnes. La justice n'a repéré que 300 identitaires, c'est-à-dire qu'en fait, les Narbonnais étaient scandalisés par ce meurtre et ont manifesté. Et la mère de la victime a expliqué que, au lieu que vous n'aurez pas ma haine, etc., que l'heure était à la guerre. Autrement dit, les Français sont en train de se dire, et donc je parle d'une mère de famille dont le fils confié à l'aide de sociale à l'enfance, donc autrement dit, dont un juge a considéré que l'État s'en occuperait mieux qu'elle, a réussi à produire le fait que cette mère pleure son fils en voulant déclarer la guerre à l'État plutôt que de se coucher devant une justice inefficace, une police qui a été inefficace et les responsables de l'ASE qui ont été inefficaces. On est quand même en train d'assister à une révolte, comme vous le disiez, bien vivant. Qu'en pensez-vous, Alexis Poulain ?
3: Oui, il y a clairement un rejet. Enfin, rendez-vous compte, les affaires s'accumulent, se succèdent à une vitesse phénoménale. On a une réponse finalement d'une caste, celle des magistrats, qui explique que tout va bien circuler, il n'y a rien à voir. Et puis une réponse aussi étatique avec la police qui arrête des gens qui font des manifestations contre la pédocriminalité devant les tribunaux. On en est là. Donc la colère, elle est profonde. Et surtout, je pense qu'on a dépassé le cadre de faire un tour d'horizon et un bilan de ce qui ne va pas. On est au courant de ce qui ne va pas. Maintenant, c'est le déni en fait de ceux qui gouvernent entre guillemets et leur refus d'action qui va pousser à l'action citoyenne avec le risque effectivement de la justice par soi-même, de sortir complètement du cadre et c'est un vrai danger parce que tant qu'il n'y aura pas une prise de conscience de cette colère qui monte et qui ne fait que monter et que la caste qui profite largement de ce système restera dans un déni confortable, ça ne fera qu'empirer.
0: Ça ne fera qu'empirer. On va peut-être passer au dernier sujet parce que on est justement, à mon sens, dans ce que vous souligniez tout à l'heure, qui est ce grand lien d'une caste et de ses règles, et du coup aussi de cette caste et de ses gardiens, c'est l'ARCOM qui a mis en demeure CNews de respecter ses obligations en matière de respect du pluralisme des courants de pensée et d'opinion. Et Maxime Saada a publié une lettre tout à fait intéressante, une lettre ouverte dans le Figaro, en disant que je n'ai pas connu le temps où, depuis un bureau, l'État décidait de ce que les Français avaient le droit de regarder et d'entendre. Je croyais ce temps derrière nous, je me trompais. La toute dernière mise en demeure de CNews, rendue il y a quelques jours par l'ARCOM, vient d'ouvrir une brèche dans laquelle tout le paysage audiovisuel français risque de s'engouffrer. Et il pointe plusieurs phrases de l'ARCOM, et notamment l'une des raisons de cette mise en cause, qui est, je cite l'ARCOM, « la répétition marquée d'une séquence à l'autre des mêmes commentaires et opinions s'observe principalement s'agissant de l'action de l'exécutif en raison de positions perçues comme insuffisamment fermes ou cohérentes ». Autrement dit, ce que reproche l'ARCOM à CNews, c'est le fait de critiquer le gouvernement. Voilà. Qu'en pensez-vous, Arthur de Vatrigan ?
2: Cette phrase est complètement lunaire, mais ce qui est fascinant, c'est qu'ils ne se cachent pas. C'est qu'ils assument complètement. Ils auraient pu trouver des stratagèmes en expliquant, parce que je pense qu'en travaillant un peu, ils auraient pu très bien démontrer que CNews ne respecte pas les règles de l'ARCOM. Les règles de l'ARCOM étant complètement stupides et inapplicables. Mais non, en fait, ils assument, ils disent c'est vraiment parce qu'ils sont pas gentils avec Macron et Laurent Nunez qu'on va le fermer, quoi. Ce qui est quand même complètement aberrant. Mais de toute façon, mettez-vous à leur place. Ils décident de fermer CNews, il se passe quoi ? Concrètement. Vous aurez trois vieilles avec un panneau devant l'ARCOM s'ils arrivent à trouver l'adresse de l'ARCOM pour manifester. Vous aurez deux tribunes dans le Figaro Vox, vous aurez trois matinales en ligne droite. Et après ? Bah rien, il se passera rien. Donc, vous mettez-vous à leur place. Pourquoi vous ne fermerez pas CNews si CNews vous emmerde? Et qu'est-ce que vous aurez comme conséquence à cette décision complètement unique? Bah rien. Donc, malheureusement, je pense que évidemment qu'ils vont fermer. Mais ensuite, je pense qu'il faut supprimer l'ARCOM de toute façon.
3: Oui.
2: L'ARCOM est absurde. Les règles de l'ARCOM sont absurdes. Alors, il faut garder un espèce de machin. Parce que les fréquences sont en nombre limité, il faut bien que quelqu'un décide comment sont attribuées les fréquences et à qui. Mais ensuite, une fois que les fréquences sont attribuées, et elles devraient être attribuées a priori aussi sur
0: l'audience.
2: Le business plan valide, pas que l'audience, mais le business plan, l'originalité, ce que vous voulez. Là, vous avez vu quand ils ont remplacé C8, je sais même pas par quelle chaîne ils ont remplacé. Même par hasard, en zappant, je suis jamais tombé dessus de ma vie. Et je pense que Médiamétrie, quand ils mesurent, arrivent même pas à les mesurer parce qu'ils sont en négatif. Donc rien que ça, déjà, c'est absurde. Mais ensuite, bon, il faut un truc qui décide de à qui on attribue ces cadeaux qui sont limités. Mais une fois que c'est fait, foutez-leur la paix. Vers la diversité, le pluralisme en interne est complètement absurde. Le seul pluralisme qui devrait être exigé, c'est pour l'audiovisuel public. Et ça, ils le font pas. Parce que les reproches qu'ils font à CNews, je dirais OK si vous le faites à BFM, et puis surtout si vous le faites à toutes les chaînes de l'audiovisuel public, où pour le coup, vous avez de temps en temps un type qui est invité comme faire-valoir de tous les autres gauchistes sur le plateau, mais c'est tout. Il est là comme faire-valoir. Tous les autres pensent la même chose. Donc, enlevons qu'à CNews, supprimons l'ARCOM, et enlevons ces règles stupides, parce que ces règles peuvent dire fermeront toutes les chaînes. Elles sont inapplicables, ces règles.
0: Xavier Van Lierde, je vous ai senti réagir au juste propos d'Arthur de Vatrigan.
1: Oui, non, mais il y a une dérive. Hein, c'est la même conversation que celle que nous avions auparavant. Il y a une dérive totalitaire et liberticide terrible dans ce pays, sous l'impulsion quand même principalement de l'extrême-centre. Je crois qu'on peut mettre dans la même conversation ce projet de loi complètement abracadabrant et terrifiant d'Aurore Berger, qui propose donc, pour le cas où des politiques seraient condamnés pour toujours la même litanie, hein,
0: incitation à la haine,
1: incitation à la haine, etc.
5: La discrimination.
1: Discrimination. Et donc, bien évidemment, tombera dans ce périmètre la dénonciation de l'immigration massive à un moment ou un autre, donc de permettre que ces personnes deviennent inéligibles. Donc nous sommes confrontés aujourd'hui à un État, à un pouvoir qui veut pouvoir fermer des chaînes de télévision, qui a commencé à le faire, et aussi à rendre inéligible pour motif idéologique tel ou tel candidat. Et les motifs idéologiques qui poussent à fermer des chaînes de télévision ou à empêcher des candidats de se présenter sont exactement les mêmes. C'est le crime de lèse-diversité. Et ça révèle d'ailleurs que l'idéologie, le cœur de l'idéologie de cet État et de ce régime, en réalité, c'est l'idéologie diversitaire. S'en éloigner, c'est à un moment ou un autre de sa vie, dans sa vie politique, dans sa vie de journaliste ou même dans sa vie sociale, s'exposer à de très forts désagréments et à une répression. Comme c'est par ailleurs quand même le principal sujet politique que les Français ont en tête, Vous imaginez la gravité de la situation. C'est-à-dire que le sujet central qui devrait structurer la vie politique, celui sur lequel les Français désirent le plus ardemment que l'on agisse, devient peu à peu le sujet totalement interdit. Donc il faut réaliser l'ampleur de la gravité de la situation. Et c'est pourquoi quand Arthur dit « il ne se passera rien », effectivement, je partage son avis, dans un premier temps, il ne se passera rien. Mais toutes ces décisions visant à corseter et brider le libre débat finiront par avoir des conséquences dramatiques à moyen ou à long terme. En réalité, les sociétés démocratiques sont solides parce qu'elles gèrent justement la contradiction, les débats et qu'elles écoutent les aspirations populaires. Aujourd'hui, je suis forcé de constater qu'il y a beaucoup de régimes dits illibéraux, voire même franchement autoritaires, où certes les élections sont encadrées, mais où les dirigeants ont au moins l'intelligence, je pense par exemple au régime chinois, eh bien, je pense qu'ils sentent et ils mettent plus en musique les aspirations des Chinois, même sans avoir un régime démocratique, que notre propre régime prétendument démocratique. C'est absolument dramatique, le fossé est béant, et donc à moyen ou long terme, ça ne peut pas se terminer bien. Regrettable, parce que je ne suis pas du tout pour que ça se termine mal.
0: Alexis Poulain, vous aussi, vous sentez la tempête qui vient ?
3: Ah ben, clairement, moi je parlais de colère juste à l'instant. Je pense qu'il y a, un tel corsetage de la société par le parti unique, hein, ce parti européiste, centriste, progressiste, qui veut absolument continuer à maltraiter les populations européennes, françaises. On va parler de la France. Hein. On voit bien que l'obsession d'Emmanuel Macron, c'est la censure de la parole publique, c'est le contrôle de l'espace public et de la parole politique. Et d'ailleurs, il faut voir comment la démocratie est systématiquement mise en avant par ceux qui veulent changer de régime, qui ont déjà même acté le changement de régime vers un régime de contrôle à l'anglaise, à l'allemande, où on va avoir à un moment un espace public totalement défiguré, où la parole sera interdite, extrêmement contrôlée, l'autocensure va devenir la norme. Et malheureusement, je trouve aujourd'hui les opinions politiques extrêmement peureuses, alors qu'elles devraient défendre l'idéal démocratique et dire « c'est inacceptable ces lois de censure qui sont en train de se mettre en place ». Ce qui arrive à CNews est inacceptable, ce qui est arrivé à C8 également. L'excuse de la protection de l'enfance pour contrôler les réseaux sociaux est inacceptable. Et on a une partie, pourtant, des élus qui collaborent à cet agenda de changement de régime et qui même l'appellent de ses voeux. Moi, je suis extrêmement mobilisé, en colère, outré, et j'essaye de faire en sorte qu'un maximum de personnes comprennent ce qui se passe actuellement en France. C'est un changement de régime, rien de moins d'autre que ça.
0: Alors, Maxime Saada, dans sa lettre, conclut... Disons les choses telles qu'elles sont, ceci n'est pas une décision de régulation, c'est une décision politique et elle poursuit un seul objectif, faire taire puis faire disparaître une chaîne que des millions de Français choisissent librement chaque jour. Quand ailleurs, un pouvoir s'en prend à la presse, la France est la première à s'en indigner et elle a raison de le faire. Mais on ne dénonce pas au dehors ce que l'on s'autorise au dedans. De toutes les démocraties où notre groupe opère, le groupe Canal+ est présent sur tous les continents, je n'en connais aucune autre qui soit allée jusqu'à retirer sa fréquence à une chaîne, aucune, sauf la France. Arthur de Vatrigan.
2: De toute façon, ceux qui font du bruit sur ce qui se passe à l'étranger, c'est pas nouveau. Rappelez-vous toutes les manifs Place de la République où les gens, nos chers bobos et vertus de morale, allaient enjamber les clochards pour manifester contre les Congolais qui crevaient la dalle. Donc, c'est pas nouveau, c'est comme ça. Il y a ce paradoxe, c'est qu'on a une époque, je pense, et ce sont ceux qui sont plus anciens, qui ont connu les époques d'avant, où il y a beaucoup plus de médias, il y a beaucoup plus de pluralisme dans la presse qu'avant. C'est facile, vous regardez, il y a une réalité, il y a beaucoup plus de pluralisme, et vous avez également l'émergence des réseaux sociaux qui montrent qu'il y a un contre-pouvoir. Le problème, il est politique. Et en effet, comme disait Alexis Poulain, le problème vient du politique et du peu de courage de ceux qui ne sont pas d'extrême centre à se dresser contre l'extrême centre. Et je mets les réseaux sociaux à part parce qu'on a déjà eu ce débat. Je ne suis pas du tout d'accord sur les enfants et les réseaux sociaux. Mais mettons ça à part. Le problème, c'est en effet les médias. Moi, j'entends jamais les députés du Rassemblement national s'élever contre ça. Je les entends pas. Pourtant, c'est le premier parti d'opposition, a priori. Bon. Il y a une élection dans un an. Il va y avoir un nouveau président. Il va y avoir une nouvelle assemblée. C'est-à-dire, si un nouveau président, un nouveau gouvernement, qui a une majorité, même courte, mais une majorité quand même, cette dérive autoritaire que nous sommes en train de vivre, ça disparaît du jour au lendemain. On a uniquement des décisions politiques. Alors, vous allez me dire, il y a le Conseil constitue. Bon, ok. Et si le gouvernement passe une loi et que le Conseil constitue dit non, et que le gouvernement dit je vous emmerde et je fais un référendum, il se passe quoi? Ben, il se passe rien. Et le Conseil constitue disparaît. Donc, c'est une volonté politique. Je veux dire, on a un paysage médiatique qui est bien plus équilibré qu'avant. Bien plus. Et si vous regardez en plus dans tout le renouveau intellectuel, citez-moi un nouvel intellectuel de gauche ou un intellectuel de gauche qui est valable aujourd'hui et qui est reconnu comme intellectuel.
0: Ah ben, je m'apprêtais à dire Benoît de Langalerie, mais effectivement, s'il est il doit être valable, tout de suite, on est...
2: Valable.
0: Oui, non, mais valable. Voilà.
2: La dynamique, elle n'est pas à gauche, ni dans les médias, ni dans le pouvoir intellectuel. Le problème, c'est qu'on a des politiques qui sont couards.
4: Ils sont en retard. Ils sont couards et en retard.
2: Je donne un exemple. Alors, à confirmer. Je donne un exemple à confirmer. Mais en ce moment, il y a la loi sur l'euthanasie qui est débattue à l'Assemblée. Et un camp qui a beaucoup de députés, c'est le Rassemblement national. On sait qu'il y a dans le Rassemblement national des députés qui sont très progressistes et qui n'hésiteraient pas à voter la loi.
0: Qui n'ont pas hésité à la voter déjà.
2: Oui. Qui n'ont pas hésité, mais le vote solennel est demain.
0: Oui, enfin, lors des premiers votes, c'est ça que je voulais dire.
2: Oui, lors des premiers votes. Et puis à la commission paritaire. Non pas paritaire, à la commission des lois, là, vous savez, avant là. Et il y a des gens au sein du Rassemblement national qui ont des postes importants. Et qui ne sont pas progressistes. Et qui pourtant, par couardise, par calcul bidon, ou parce qu'ils pensent déjà comme des boomers, se sont félicités ou encouragé des députés du Rassemblement national progressiste à voter pour l'euthanasie, pour pas qu'on paraisse comme si on était en fait vieux conservateur. Lors de la commission, avant là, des lois, avant du vote, vous savez, ça passe en commission, des députés du RN ont demandé si c'était possible qu'il y ait que des gens du RN qui soient contre, qui soient présents pour une question d'équilibre, parce qu'en face, il y avait une majorité de pour. Bah, ces mêmes personnes, tout bien comme il faut, hein, que vous pouvez croiser au Pélé de Chartres et ailleurs, ils ont dit non. Ils ont dit non, parce que vous allez voir l'image qu'on pense de nous, puis stratégiquement, c'est quand même pas malin. Et puis imaginons la loi justice immanente ou divine providence ne passe pas, ça serait une victoire des LR, ça serait quand même dommage. Voilà, on en est aujourd'hui de nos politiques, si vous voulez. Donc en fait, le problème, il est politique. Il n'est pas autre chose que politique. Il n'est pas juridique. Un politique, il envoie chier le juridique. S'il n'est pas content, il fait un référendum. C'est uniquement du politique. C'est rien d'autre que. C'est rien
4: enfin là, c'est si même pas le politique, c'est le politique. C'est le politique RN. Faut vous dire des choses. C'est
2: le politique. Non, mais là, le politique RN, mais le politique LR qui a été au pouvoir.
4: Oui, le politique LR, on sait, oui.
2: Mais on sait, mais en fait, le problème, il est politique, encore une fois. C'est que le politique qui n'est pas de gauche a tellement envie d'être respectable vis-à-vis de la gauche qu'on lui crache à la gueule et qu'il n'est pas respecté. C'est le principe. C'est toujours été comme ça. Alors on pensait qu'à une nouvelle étiquette, ça allait changer, mais ils ont le même cerveau malade. Ils pensent comme des vieux. Ils sont déjà finis, en fait. Donc, mais encore une fois, les intellectuels ne sont pas de gauche. Les dynamiques médiatiques n'est pas de gauche. La culture, ça commence à bouger. Il n'y a que le politique qui reste en pensant comme des boomers. C'est ça, le drame.
3: Ouais.
0: Jean-Yves Le Gallou, vous qui êtes directement visé par ce jeune quinquagénaire, non pardon, quatragénaire.
4: Moi je pense comme un jeune, donc c'est pas grave, je ne me sens pas visé. Non, mais la lâcheté effectivement de ce qu'il appelle les politiques, mais le problème c'est qu'on a un peu l'impression, moi j'ai un peu l'impression que le RN aujourd'hui est sur la ligne RPR d'il y a 40 ans quoi. Et quand il y a 40 ans, j'entendais des partisans du RPR qui me disaient « Oui, mais on ne dit rien, on se protège, mais vous verrez une fois qu'on sera au pouvoir, alors là, ça va changer. » Bah, on a vu, il s'est rien passé. Parce que je crois effectivement, comme l'a dit Pouvremonti tout à l'heure, sur un autre sujet, à savoir l'immigration, c'est qu'on ne peut pas faire une fois au pouvoir ce qu'on n'a pas annoncé avant, à minima. Et dire « On va arriver, et puis vous allez voir ce que vous allez voir », c'est pas vrai. Si on ne prépare pas l'opinion avant à des changements importants, eh bien, on ne les fait pas. Voilà. Qu'est-ce qui va se passer dans l'année qui vient? Ça va être intéressant. Mais si on reste sur cette ligne-là, ça fera flop.
0: Alexis Poulain, dans cette condamnation de CNews par l'ARCOM, alors qui n'est pas une condamnation, hein, une fois plus, c'est une mise en demeure qui ouvre un examen. D'ailleurs, tout ça, les Reporters sans frontières étant à la manœuvre systématiquement contre CNews depuis 2024 au moins. Et donc, ce sont des journalistes qui attaquent d'autres journalistes, ce sont des défenseurs de la liberté d'expression qui attaquent une expression libre. Est-ce que vous êtes, vous aussi, étonné du fait que la gauche se satisfasse qu'on soit à ce point-là en train de piétiner la liberté d'expression alors que c'était censé être son terrain?
3: Non, je ne suis pas étonné, puisque on voit totalement un changement de doctrine. Il y a l'idée que la censure est bonne pour un certain camp politique et qu'elle est mauvaise pour l'autre et qu'il faut donc absolument censurer. Moi, je suis pour la liberté d'expression. Je pense qu'elle est essentielle. C'est un pilier de nos sociétés occidentales. À partir du moment où on attaque ce pilier-là, on change de régime, on rentre dans autre chose et c'est clairement ce qui est en train de se passer. Et l'Europe, l'Union européenne, a un projet qui est de cet ordre-là. Donc il n'y a pas de poids de mesure. Se réjouir aujourd'hui de la censure de certains, c'est ne pas voir que demain cette censure touchera tout le monde. Et le fait d'amputer le débat public d'une parole libre va fortement changer les mentalités. Donc on ne peut pas accepter ça, tout simplement parce que ce serait un camp politique qui serait censuré et donc ça ferait le jeu de l'autre camp. Là, c'est une question de philosophie politique, c'est une question de société. Et comme vous l'avez bien rappelé, RSF est à la manœuvre. Il faut rappeler qu'il y avait les états généraux de l'information qui sont derrière tout ça. C'est l'Élysée qui a lancé cette manipulation. Et l'ARCOM est effectivement le bras armé. Mais on peut voir la même chose avec le CRIF qui également est en train d'instrumentaliser la lutte contre l'antisémitisme pour faire taire l'autre camp politique. On a ces deux facettes en fait qui organisent la censure actuellement du débat public. C'est irresponsable, c'est dangereux et c'est inacceptable surtout.
0: En tout cas, dans le cas de l'ARCOM, elle va très loin dans sa tentative de contrôle de la libre expression puisque, par exemple, elle relève, et c'est Maxime Saada qui le relève aussi dans sa lettre, de nombreuses émissions, notamment celles bénéficiant des audiences les plus significatives, en semaine, s'ouvrent par un éditorial de l'animateur. Les visionnages ont révélé que dans de nombreux cas, l'opinion exprimée au cours de ce propos liminaire définissait l'orientation et la tonalité générale du débat ultérieur. Donc autrement dit...
3: C'est normal, oui, c'est un travail rédactionnel.
0: Et l'ARCOM nous explique qu'une rédaction ne doit pas travailler comme ça. Une rédaction doit faire en sorte que l'animateur ne dirige pas les débats.
3: Il y a la loi de 1881 sur la liberté de la presse et c'est tout. Tout ce qui a été fait après est simplement dégueulasse et c'est en train de saboter le débat public en France et notre liberté d'expression. Je rappelle que et l'ARCOM et le CRIF sont les signaleurs de confiance du DSA européen. Donc imaginez quand ces institutions vont passer leur temps à censurer les voix dissidentes et les médias engagés ou à consonance politique. On est dans un délire. Il faut que ça s'arrête parce qu'il n'y a pas de fin. Quand la censure commence, il n'y a pas de fin. Et donc là, maintenant, aujourd'hui, toutes les oppositions politiques devraient se liguer pour dire stop. Or, ce qu'on voit, c'est une sorte de laisser-faire ou des rires sous cap pour dire bien fait pour toi, tiens, c'est ton tour, jusqu'au prochain. C'est inacceptable.
0: Il y a surtout une très grande... Xavier Van Lier, il reste 52 secondes. Bon.
1: Ah, bon, alors c'est pas une conclusion, mais il faut se souvenir que ce régime avait aussi proposé, imaginé, de créer un label à attribuer à différents organes de presse. Ce qui reboucle la boucle. C'est-à-dire qu'ils veulent rentrer dans les salles de rédaction pour expliquer aux journalistes comment travailler, mais aussi imprimer un label pour savoir qui est de confiance, qui n'est pas de confiance, qui a une primature et qui ne l'a pas. C'est proprement, proprement délirante.
3: C'est délirant.
0: Eh bien, merci beaucoup. Un petit mot de la fin, Jean-Yves Le Gallou?
4: Non, là je crois qu'on retrouve tout à fait la couardise. C'est-à-dire s'opposer à une loi liberticide, ça demande encore plus de courage que s'opposer à une loi immigrationniste. Et le courage, c'est ce qui manque le plus. Moi j'ai suivi par la télévision, par la chaîne parlementaire, les débats quand il y a eu la volonté d'étendre aux propos privés la criminalisation des propos publics. Eh bien, j'ai vu les députés du Rassemblement National qui étaient présents là, annoncer qu'ils voteraient contre, et puis, au moment du vote, s'abstenir.
0: Et effectivement, c'est le courage qui manque. Merci beaucoup de nous avoir suivis, chers auditeurs. Demain, vous retrouvez Arthur de Vatrigan dans son Restant Courtois. J'espère évidemment que la liberté d'expression fera partie du menu. Et je vous dis à la semaine prochaine.
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6: Et ce soir, Arthur de Vatrigan à 17h30 dans Restons Courtois, comment habiter la Terre et comment choisir la mort. Bonjour à tous, Radio Courtoisie 6h58, dans deux minutes et en direct, votre matinale Ligne Droite avec Alexandre de Galzin et l'équipe du matin. Dans le premier sujet traité dans Debout les Français, avec Marie-Lys Pélissier, euthanasie, comment surmonter l'espoir, le désespoir, pardon. Rejoignez-nous dès maintenant sur la chaîne Ligne Droite de YouTube ou sur le compte Ligne Droite d'X pour suivre l'émission discutée entre lignonautes et voir les images. Restez bien avec nous.
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11: Bonjour à tous, bonjour chers auditeurs, merci d'être présents aujourd'hui pour cette dernière matinale de la saison 2025-2026. C'est un plaisir de vous retrouver ici ce matin. Aujourd'hui, je suis notamment accompagné de Maïlys Clauzel. Bonjour Maïlys.
12: Bonjour Alexandre et bonjour à nos auditeurs.
11: Également à la technique, Franck. Bonjour Franck.
13: Bonjour cher Alexandre.
11: Vous allez bien ?
13: Oui, très bien. Et bonjour aux lignonautes.
11: Voilà, et puis à côté, évidemment, Alice Meunier qui court vers son micro pour pouvoir dire bonjour également. Bonjour Alice.
14: Bonjour Alexandre.
11: Oh là là, c'est terrible. Merci d'être avec nous ce matin. Aujourd'hui, nous allons commencer en parlant d'un sujet qui touche à sa fin. On l'a traité pendant toute la saison. C'est celui de l'euthanasie. Comment surmonter le désespoir ? C'est la question que nous poserons à Marie-Lys Pélissier, porte-parole de la Marche pour la Vie. À 7h25, nous parlerons un peu de l'année prochaine avec la présidentielle 2027. Faut-il compter avec ou sans Marine Le Pen à une semaine de son procès ? Les juges la laisseront-elles être candidate ? C'est la question qu'on se posera pour le coup avec Hubert Coudurier. Et puis également à 8h20, un dernier sujet, la fraternité Saint-Pidis va-t-elle vers un nouveau schisme ? C'est la question qu'on se posera avec le spécialiste du sujet, l'abbé Albert Jacquemin, alors que demain seront ordonnés de nouveaux évêques pour la fraternité Saint-Pidis. Et puis à 8h57, comme tous les mardis, ce sera l'analyse de Myriel et Craffray. Chers auditeurs, c'est un grand plaisir pour moi de vous retrouver pour la dernière de la saison. Et puis, je cède la main tout de suite à Alice Meunier pour son bulletin d'actualité.
15: Chers auditeurs, à la une de l'actualité aujourd'hui, jeudi 25 juin, le tribunal administratif de Grenoble a annulé l'article 10 du règlement des piscines adopté en 2022 sous l'ère d'Éric Piolle. Ce texte qui autorisait le fait le port du burkini en contournant les règles d'hygiène et de tenue près du corps a été jugé contraire au principe de laïcité et de neutralité du service public. Les juges ont considéré que cette dérogation visait spécifiquement à satisfaire une revendication religieuse, créant une inégalité entre les usagers plutôt que de lutter contre les discriminations. Une décision qui marque la fin d'un long feuilleton judiciaire débuté en 2016. Même si le règlement a déjà été modifié, l'opposition de droite, par la voix de l'avocat Thierry Aldeguer, demande à la nouvelle maire Laurence Ruffin de prendre des mesures concrètes pour faire respecter cette interdiction sur le terrain.
11: Et puis, vous nous parlez du renvoi en procès du rappeur Dooms pour violence conjugale sur Adèle Exarchopoulos.
15: Bien oui, le tribunal correctionnel de Paris a renvoyé ce lundi le procès à huis clos du rappeur Dooms de son vrai nom Mamadou Koulibaly.
11: C'est joli.
15: Au 8 février 2027. Âgé de 33 ans, il est poursuivi pour violence habituelle commise entre 2017 et 2025 sur l'actrice Adèle Exarchopoulos, son ex-compagne et mère de son fils. L'audience qui devait se tenir hier a été reportée en raison de l'absence pour raison médicale de l'avocate habituelle de Dooms. Le tribunal a ordonné en huis clos partiel à la demande de l'actrice âgée de 32 ans pour préserver la sérénité des débats et la dignité des parties compte tenu de la notoriété des deux protagonistes. Adèle Exarchopoulos s'est présentée au tribunal accompagnée de son compagnon, l'acteur François Civil. Dooms, qui apparaît en état de récidive légale, a déjà été condamné à plusieurs reprises pour des faits de violence et de harcèlement envers l'actrice, ainsi que pour des violences sur une autre compagne. Un dossier sensible qui sera donc finalement jugé dans quelques semaines.
11: Et puis, la loi sur l'euthanasie est votée aujourd'hui à l'Assemblée nationale en troisième lecture, dont nous parlerons avec Marie-Lise Pélissier.
15: Eh bien oui. Et les États-Unis et l'Iran ont annoncé ce lundi la suspension de leurs récentes attaques mutuelles. Après un week-end de frappe, les deux pays vont cesser les hostilités pour le moment et permettre la circulation libre des navires dans le détroit d'Ormuz et ses alentours. Donald Trump a affirmé sur Truth Social que l'Iran a demandé une réunion qui se tiendra demain mardi à Doha au Qatar. Information démentie dans la journée par la diplomatie iranienne qui assure qu'aucune rencontre n'est prévue cette semaine. Téhéran n'autorise pour l'instant qu'un seul couloir de passage le long de ses côtes dans le détroit d'Ormuz et menace de s'en prendre à tout navire contrevenant. Au Liban, Israël a poursuivi ses frappes malgré l'accord cadre signé vendredi. Le gouvernement israélien a donné jusqu'au 30 septembre au groupe pro-iranien pour se désarmer.
11: Et puis Gérald Darmanin se retrouve plus isolé que jamais.
15: Eh bien oui, le garde des Sceaux fait face à une double fronde des avocats et des magistrats alors que son projet de loi sur la justice criminelle et le respect des victimes arrive aujourd'hui à l'Assemblée nationale. Lundi, les 74 000 avocats de France observent une journée justice morte et se rassemblent devant les tribunaux pour exiger le retrait pur et simple du texte. Ils dénonçaient notamment l'encadrement des nullités de procédure. Du côté des magistrats, la colère est vive. L'Union syndicale des magistrats a dénoncé vendredi le cynisme et la démagogie du ministre dans les gestions de l'affaire de Liana, estimant qu'il a perdu leur confiance et qu'il cherche des boucs émissaires. Écoutons les magistrats et avocats de Montpellier lors de leur manifestation pour dénoncer les manques d'effectifs et de moyens et pour protester contre le projet de réforme de la justice criminelle qui doit donc être examiné à l'Assemblée nationale.
14: Je critique qu'il est important de préciser les raisons de la manifestation d'aujourd'hui qui est assez précise. Je vous rappelle que le garde des Sceaux a indiqué qu'il renonçait à l'article 1er de ce projet de loi qui créait une procédure de reconnaissance de culpabilité et par contre qu'il maintient les 9 autres articles et qui seront ceux qui seront débattus demain à l'Assemblée nationale.
16: On m'a déshabillé Paul pour habiller Pierre, c'est-à-dire qu'on m'a déshabillé les juges du civil pour aller aider et compléter ces cours criminels. Donc là aussi, c'est un manque de moyens flagrant qui fait que, pour essayer soi-disant d'accélérer les choses, et ben c'est le civil aussi qui va en partir, sachant qu'à l'heure actuelle aussi, une procédure en appel au civil, ça dure 4-5 ans. Donc là aussi, maintenant, si ces juges-là vont être mobilisés pour le pénal, ils vont pas pouvoir faire leur travail pour lequel ils ont été nommés. Donc là aussi, il y a des contradictions.
15: ailleurs, une proposition de loi intégrale contre les violences faites aux femmes et aux enfants, soutenue par plus de 150 associations et de nombreux députés, concurrence directement le projet du ministre, notamment sur le maintien ou la suppression des cours criminelles départementales. Le gouvernement entretient pour l'instant le doute sur la comptabilité des deux textes.
11: Et pour ce qui est du sport ?
15: Eh bien, en Coupe du Monde, le Paraguay a battu l'Allemagne hier au tir au but en 16e de finale. Les Allemands sont donc éliminés de la compétition.
11: La météo maintenant.
15: Eh bien aujourd'hui, le temps est calme, encore très chaud sur un tiers sud du pays, estival sans excès ailleurs, avec des nuages dans le nord-ouest et encore quelques orages près du Luxembourg. Et côté température, nous attendons pour les maximales de 20 à 36 degrés du nord au sud. Et nous fêtons aujourd'hui Saint Paul Apôtre, Saint Cassius et le bienheureux Yakim Sevkinski, prêtre martyr en Ukraine.
11: Redites-le pour voir.
15: Non.
11: Merci beaucoup, Alice.
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11: Et désormais, c'est le moment du décryptage, le moment tant attendu des décryptages de Maëlys Clausel. Alors,
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11: Et désormais, c'est le moment du décryptage, le moment tant attendu des décryptages de Maëlys Clausel. Alors, qu'est-ce que vous nous avez

0: Permanente de nos technocrates ne va pas vous décevoir puisque le Sénat a décidé de faire du masculinisme sa nouvelle obsession et le nouvel ennemi prioritaire. Comme quoi les gauchistes avaient peut-être raison quand ils soulignaient la part de responsabilité de ce pseudo-phénomène dans les violences commises après la victoire du PSG. Avis aux supporters de rugby et aux rugbymen qui bizarrement célèbrent davantage les victoires de leurs équipes préférées à peu près différemment. Bref, c'est en tout cas ce qui ressort d'un rapport parlementaire publié ces derniers jours avec 24 recommandations destinées à lutter contre le fameux masculinisme. Alors sur le papier, évidemment, personne ne contestera qu'il faut combattre les appels à la haine ou les violences contre les femmes. Voilà, là-dessus, il n'y a pas de débat. Mais en lisant ce rapport, on a littéralement le sentiment qu'il dépasse largement cet objectif. Ce qui interpelle d'abord, c'est la définition du masculinisme. Le document ne parle pas seulement des groupes les plus radicaux ou des communautés incels. Il englobe aussi des créateurs de contenu qui parlent de masculinité, de séduction, de musculation ou de développement personnel. Autrement dit, des univers qui n'ont pas grand-chose à voir les uns avec les autres, si ce n'est qu'ils concernent majoritairement les hommes. Et c'est précisément là que naît cette fameuse question, à partir de quel moment un contenu devient-il masculiniste ? Où s'arrête le conseil en développement personnel et où commence l'idéologie que le rapport entend combattre ? Le texte fait l'autruche et ne répond pas vraiment. Bon. Pourtant, les conséquences pourraient être bien réelles. Le Sénat propose que ces contenus soient davantage surveillés dans le cadre du règlement européen sur les services numériques. Allez hop, un prétexte de plus pour nous fliquer. Qui plus est, il recommande aussi une stratégie de démonétisation. En clair, certains créateurs de contenus pourraient perdre leurs revenus publicitaires si leur contenu entre dans la catégorie jugée trop masculiniste. Mais alors, qui fixera les critères, les plateformes, l'administration et surtout avec quelles garanties ? On a tous une petite idée, je crains que ça ne soit, une fois de plus, pas les Français. Autre proposition tout à fait ingénieuse, créer une véritable stratégie interministérielle contre le masculinisme, une fois de plus. En clair, une structure dédiée serait chargée d'observer le phénomène et de coordonner les politiques publiques, sans oublier que le rapport, toujours très apartisan évidemment, recommande également de financer davantage les associations engagées sur ces questions afin de renforcer la prévention. Enfin, comme toujours, il propose d'interdire les réseaux sociaux aux moins de 15 ans, de multiplier les campagnes de sensibilisation et de créer une amende forfaitaire pour certains outrages sexistes commis en ligne. Et comme on le dit, blague sexiste, si vous riez, vous êtes complice, comme dirait l'autre. Toutes ces mesures partent d'une intention que certains jugeront légitime, prévenir les violences et protéger les plus jeunes. Mais la vraie question est ailleurs, les outils proposés sont-ils proportionnés ? Les définitions sont-elles suffisamment précises ? Et surtout, en voulant lutter contre des comportements violents bien réels, ne risque-t-on pas d'élargir progressivement le champ de la régulation à des contenus qui relèvent simplement du débat d'idées ou de la liberté d'expression ? Eh bien, une fois de plus, telle est la question, mais nul doute qu'il y a une véritable volonté de verrouiller la question derrière. Ce qui est sûr, c'est qu'il n'y a rien de nouveau sous le soleil, même pas la fonte des lubies idéologiques de nos politiques. Remarque, l'été sera chaud, donc espérons.
1: Merci beaucoup Maëlys.
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1: Et pour ce premier entretien, nous retrouvons Marylys Pélissier. Marylys Pélissier, vous êtes porte-parole de la Marche pour la Vie. Bonjour.
3: Bonjour Alexandre.
1: Alors, qu'est-ce qui vous arrive ? Vous n'êtes pas là ?
3: Non, je suis en ligne.
1: Ah, triste. Alors, écoutez, aujourd'hui, on va évidemment parler de ce sujet de l'euthanasie avec cette première question. C'est qu'aujourd'hui, théoriquement, a lieu le vote, ce vote crucial à l'Assemblée nationale. C'est la dernière lecture de la loi fin de vie avant le passage au Sénat, avant le dernier passage au Sénat. Qu'est-ce qu'il faut retenir de ces derniers jours de débat et que peut-on attendre finalement de ces nouvelles discussions ?
3: Alors, les derniers débats au Sénat ont montré encore une fois que le texte n'a pas bougé, enfin que les partisans du texte ne voulaient pas bouger une ligne presque de ce texte, puisque encore une fois les députés ont posé des amendements pour essayer de revenir sur tous les problèmes ont été pointés, hein, par exemple les personnes sous tutelle et sous curatelle, la question des délais, la question de la procédure avec la visioconférence, et puis la question des critères, etc. Tout a été encore une fois retravaillé, rediscuté pendant une semaine, malgré la canicule d'ailleurs, et ils n'ont finalement adopté presque aucun amendement.

0: musulmans. Donc, encore une fois, le texte reste très radical, reste très permissif, et ça prouve encore une certaine idéologie de la part des partisans du texte.
1: C'est-à-dire que, pour être concret, il me semble que ce texte sera pratiquement le plus radical de toute l'Europe, voire du monde entier, peut-être à part le Québec ou un ou deux autres États, c'est ça ?
0: Alors, il est surtout le plus permissif adopté en première de la première fois, parce qu'en fait, dans tous les autres pays, ils ont d'abord adopté un texte qui était plus encadré entre guillemets, et puis qui s'est élargi au fur et à mesure du temps. Et nous, maintenant, comme premier texte, en fait, comme première loi, c'est le plus permissif. Après, quand on regarde aujourd'hui, évidemment, en Belgique, c'est plus permissif. Après, ça dépend sur quel ce qu'on regarde. Au niveau des critères, on n'est pas forcément le plus permissif, mais par exemple au niveau de la procédure, au niveau des délais de réflexion, pour ça on est très permissif. Encore une fois, on est les seuls à n'avoir un délai de réflexion pour le malade seulement de 48 heures non compressibles, tandis que dans les autres pays, on a des délais de 1 mois, 3 mois, etc.
1: Oui, et alors, pour justement, pour bien comprendre, là, on est dans cette situation donc où le texte est voté une dernière fois à l'Assemblée aujourd'hui. Ensuite, ça repasse au Sénat, et si jamais ce ne sera pas adopté, ce sera le texte de l'Assemblée nationale qui sera retenu. Dans le fond, on est d'accord que ce qu'il y a de plus probable actuellement, c'est que malgré sans doute toutes les mobilisations, c'est que le texte passe quand même. C'est-à-dire que finalement, là-dessus, on pourrait dire que le combat est perdu.
0: Alors le combat, je pense, n'est jamais perdu. Alors il faut quand même rappeler qu'on gagne des voix à chaque fois, que comme dit Claire Fourcade, ce texte, plus on en parle, moins on l'aime, parce que justement, en fait, la radicalité du texte et le fait que tous les amendements soient rejetés, etc., montre aussi à certains députés qui ne sont pas fondamentalement contre qu'en fait, ils ne sont pas prêts à passer ce cap d'adopter un texte aussi radical. Et ils voient qu'en fait, ce n'est pas du tout l'exception qu'on leur avait promis. Donc, il y a quand même de plus en plus de députés qui votent contre. Et on a des députés qui hésitent. Donc j'invite aussi nos auditeurs, aujourd'hui c'est un peu le dernier jour, pour pouvoir contacter son député. Alors je ne sais pas s'ils liront leur mail avant ce soir, mais au moins peut-être même les contacter sur les réseaux sociaux pour leur montrer qu'il y a bien une opposition des opposants à ce texte, parce qu'il faut bien savoir qu'il y a des députés qui rentrent dans l'hémicycle à 18h, 10 minutes avant le vote, sans savoir ce qu'ils vont voter. Oui. Et la fois dernière, je ne sais pas si vous vous rappelez, Philippe Juvin a fait un discours assez exceptionnel juste avant le vote. C'était la dernière explication de vote avant le scrutin. Et certains députés ont voté contre grâce à sa prise de parole, qui est quand même assez fort. Et donc justement, là, sur les réseaux sociaux, j'ai vu qu'on ressortait son discours. Oui. Qui était republié partout, parce qu'effectivement, il résume un peu tous les arguments qui portent à voter contre. Donc déjà, ce n'est pas perdu sur ce point. Et puis, je trouve que, si on veut parler d'espoir, vous savez, Bernanos disait qu'il n'a pas vu la route à l'aube, il ne sait pas ce que c'est que l'espérance. On pourrait dire qu'il n'a pas vu ces manifestants dimanche qui étaient là malgré la chaleur, même par certains étaient là. J'ai vu une petite vieille dame dans son fauteuil roulant, j'ai vu plusieurs éligibles, des soignants. Toutes ces personnes-là, je pense, manifestent qu'il y a quand même un espoir, parce qu'il y a des gens qui sont prêts à se mobiliser contre ce texte jusqu'au bout.
1: Oui, alors c'est ce que j'allais mentionner également, Marylis Pélissier, c'est que plus de 5000 personnes donc étaient réunies place de Fontenoy ce dimanche. D'ailleurs, j'étais sur place pour couvrir ça un petit peu pour Radio Courtoisie. Et donc ces gens venaient manifester leur opposition au texte. Et effectivement, c'était une manifestation tout à fait réussie. La place était pratiquement remplie, effectivement. D'un autre côté, on voit que aussi, il y a une dizaine d'années, La Manif pour tous réunissait de son côté des centaines de milliers de personnes dans les rues et qu'elle n'avait même pas réussi à empêcher la loi Taubira à cette époque-là. Donc comment est-ce que vous expliquez d'abord l'effondrement de la mobilisation quand même, parce que 5000 personnes à Paris, c'est déjà beaucoup, mais comparé à ce qu'était la Manif pour tous, c'est quand même pas comparable. Et ensuite, effectivement, quel espoir, encore une fois, on peut garder si, à l'époque, des centaines de milliers de personnes, justement, n'ont pas réussi à faire changer la loi, pourquoi une mobilisation comme ça pour y arriver? D'autant que, si vous voulez, il y a beaucoup de gens qui, justement, et peut-être parmi nos auditeurs, qui se disent, bon, bah, c'est encore un combat sociétal, on baisse les bras.
0: Alors, je déplore, comme vous, qu'il n'y ait pas eu de grande mobilisation avec des milliers de personnes sur cette loi qui est quand même gravissime et qui parle de vie et de mort. Je pense qu'on avait beaucoup plus de raisons d'être 1 million dans la rue contre cette loi que contre le mariage homosexuel, même si, c'était légitime le combat de la Manif pour tous. Mais je pense que cette loi est bien plus grave. Donc, je déplore qu'il n'y ait pas eu de mobilisation massive. Ensuite, il faut se dire, c'est que s'il n'y a pas eu de manifestation, de telles manifestations, il y a eu autre chose, il y a eu d'autres moyens qui ont été développés, justement parce qu'on a remarqué qu'en 2013, les manifestations n'avaient pas porté le fruit escompté, parce que ça a porté d'autres fruits, bien sûr, mais en tout cas, ça n'a pas empêché la loi, et donc on s'est dit, toutes les associations, tous ceux qui œuvrent contre cette loi, se sont dit, il faut tenter autre chose, il faut essayer d'autres moyens, d'autres canaux pour convaincre les députés. Donc voilà, beaucoup de choses ont été faites et on espère que, et on voit que d'une certaine manière, ça a pu porter quelques fruits, peut-être pas suffisamment. Donc l'espérance, moi je le vois plutôt sur le fait que, effectivement, 5000, ce n'est pas beaucoup. Ça a été quand même une mobilisation qui a été faite en 2 semaines et sous la canicule. Donc moi, je vois plutôt quand même quelque chose de positif dans le sens où il y a quand même encore des personnes qui veulent bien se mobiliser dans la rue sur ces sujets-là et que c'est des personnes qui se sont aussi bougées pour écrire à leurs députés sur les réseaux sociaux. Et voilà, il y a eu une mobilisation qui était là, même si elle n'était pas aussi publique qu'il aurait fallu. Il y a eu plusieurs prises de parole dans les médias et de certains malades, de certains soignants, certaines personnalités qu'on ne s'attendait pas. Je pense par exemple à Dominique Rignier ou à Emmanuel Hirsch, etc., qui ont pris le sujet à cœur et qui ont pu être un peu des chefs de file de ce combat. Et je pense que ça, c'était quand même très positif. Après, je pense que ce texte passe quand même... sous le nez des Français, parce que beaucoup de Français ne se préoccupent pas de ce qui se passe, et ça c'est regrettable, et ça c'est l'avantage en fait des manifestations, je trouve, c'est d'imposer un peu le sujet dans la sphère publique. Oui. Donc voilà, l'espérance reste là, je pense.
1: Et alors, il me restait encore plusieurs questions, malheureusement il nous reste que 2 minutes, donc je vais essayer d'être concis. Ça fait quand même, mine de rien, des décennies, on pourrait dire, depuis l'IVG, en comptant le Pax, en comptant effectivement la loi Taubira, en comptant absolument tout, finalement, que à chaque fois qu'il y a un sujet sociétal qui arrive sur la table, les conservateurs perdent. Selon vous, qu'est-ce qui manque encore pour que, une fois, un jour, on arrive à obtenir quand même une victoire, ce qui ferait sans doute un petit peu plaisir?
0: Peut-être de travailler un petit peu et avoir des coups d'avance et pas être à la remorque à chaque fois des lois qui sont proposées. Il ne faut pas oublier que tous les promoteurs de ces lois, la gauche, la franc-maçonnerie, ont travaillé des années et des années avant de faire venir leurs idées au pouvoir et de faire venir ces lois. En fait, l'euthanasie, ils travaillent dessus depuis les années 80. Et donc, en fait, nous, il faut qu'on voit les choses sur la longueur et qu'on travaille beaucoup plus avec persévérance sur la longueur et pas attendre juste que les lois arrivent, mais qu'on puisse proposer en avance des lois qui préviennent toutes les lois sociétales. Je pense par exemple au travail qui est fait au niveau européen contre la GPA. Mmh. Justement, c'est cette logique-là de avant même que le sujet arrive et que, enfin pas que le sujet arrive, mais au moins que des lois soient proposées, en fait, il y a déjà eu des actions menées pour prémunir de cette GPA.
1: Eh bien, écoutez, Marylis Pélissier, on remet des espoirs aussi entre vos mains, comme on peut en remettre aussi entre les mains de Radio Courtoisie et bien d'autres. Merci de déjà vous être battu tous ces derniers mois sur ce sujet et de le faire encore pour les deux prochaines semaines. On sait que votre agenda va être particulièrement chargé justement dans cette lutte. Merci beaucoup, Marylis Pélissier. Et puis, écoutez, on vous dit bien sûr à la saison prochaine. On l'espère avec plus de bonnes nouvelles pour ici sur Ligne Droite.
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1: Chers auditeurs, merci beaucoup d'être avec nous ici sur Ligne Droite. Il est 7h24. Eh bien, tout de suite, nous allons passer au grand entretien. Nous serons rejoints à 7h50 pardon, par Richard de 16. Mais tout de suite, nous retrouvons Hubert Coudurier.
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1: Hubert Coudurier, bonjour.
3: Bonjour.
1: Vous êtes ancien directeur de l'information du Télégramme.
3: Toujours.
1: Mais pourquoi vous m'avez marqué ancien, moi? Directeur de l'information du Télégramme, bravo. Et toujours aussi auteur du livre Le Mystère Marine Le Pen aux éditions Plomb, qui est paru cette année, il y a quelques mois. Aujourd'hui, c'est un petit peu notre dernière matinale de la saison, et donc du coup, on voulait aborder un petit peu, se projeter dans l'année prochaine et même ne serait-ce que dans la semaine prochaine avec cette présidentielle 2027, se fera-t-elle avec ou sans Marine Le Pen? C'est la question qu'on va se poser. Tout d'abord, question très simple, très directe. Le 7 juillet prochain a lieu son jugement en appel dans le procès des assistants parlementaires. Marine Le Pen a-t-elle une possibilité de se présenter? Si oui, ça se ferait dans quel cadre?
4: Bon, je crois qu'elle a été surprise, et tout son entourage, à part peut-être quelques-uns, par le premier jugement en instance. Il ne s'y attendait pas. Il ne pensait pas que les juges oseraient lui infliger 5 ans d'inéligibilité, l'empêchant de se présenter pour la 4e fois à l'élection présidentielle. Alors, il y a eu une tentative, dans un premier temps, de répondre assez vertement, de prendre des accents trumpistes, bon, pour simplifier les choses. Elle a organisé une manifestation place Vauban, qui n'a d'ailleurs pas réuni peut-être autant de monde qu'elle l'aurait souhaité. Et puis, assez vite, elle a compris, mais c'est aussi peut-être lié à notre système électoral. C'est-à-dire que si vous comparez ce qui se passe aux États-Unis, où c'est un suffrage par grands électeurs, oui, par État, Trump peut électriser sa base électorale, alors qu'en France, on a un système électoral à deux tours, uninominal, et en fait, il faut, à un moment donné, rallier le centre. C'est ce qui lui manque aujourd'hui, parce que les derniers sondages, celui qui a été fait par Odoxa hier, montre que Jordan Bardella est à 39, il a gagné 3 points, donc près de 40.
1: On reviendra là-dessus après, effectivement.
4: Et elle a 36, elle a pris 6 points, et elle est juste un point derrière lui. Donc pour répondre à votre question, elle a joué profil bas, en appel, elle a quand même reconnu des erreurs, les spécialistes du dossier, les juristes disent que il y a quand même quelques possibilités pour elle de voir sa peine ramenée à 2 ans, ce qui lui permettrait d'obtenir d'avoir purgé par l'exécution provisoire cette peine, puisque ça fait 2 ans qu'elle a été prononcée, ou alors d'obtenir une forme d'inéligibilité, je crois, avec sursis. Je pense que c'est ce qu'ont eu les députés du MoDem. Hein. Elle croit un peu au miracle. Elle en a connu dans sa vie, notamment lorsqu'elle a échappé à un attentat, oui, avec toute sa famille Villa Poirier, qui aurait dû, qui a emporté la moitié de l'immeuble et qui n'a pas fait de victime. Oui. C'est la 4e fois, son échec, l'empêchement qui serait décidé par les juges qu'elle puisse se présenter serait quand même un fait majeur, parce que François Fillon a subi une campagne de presse assez violente, pour l'élection présidentielle de 2017, si je ne m'abuse,
1: c'est 2017. Oui.
4: Mélange derrière. Mais il a quand même pu se présenter. Oui. Et il a été battu par les électeurs. Mmh. Et donc là, que les juges s'immiscent dans cette affaire de façon aussi voyante, serait sûrement discuté et contesté. D'autant qu'aujourd'hui, la magistrature est un peu dans une position de faiblesse. Depuis l'affaire Liana, il y a quand même une très forte contestation. Il y a toujours eu un bruit de fond sur la politisation des juges.
1: Alors, ce que j'allais dire, c'est qu'il y a quand même un sujet dans tout ça, c'est que Marine Le Pen nous dit effectivement depuis plusieurs années qu'elle est persécutée par la justice. Selon vous, est-ce que ça revêt une certaine forme de vérité ? Et la deuxième question, c'est évidemment que ce procès a une teneur politique, sans dire que le jugement sera forcément un jugement de juge de gauche rendu sur une personnalité de droite, mais est-ce que effectivement le contexte politique influera sur la décision des juges, et deux, est-ce que effectivement Marine Le Pen, elle, bénéficie, on va dire, d'un traitement particulièrement défavorable sur le plan judiciaire?
4: On peut pas le savoir, parce que malgré tout les juges sont divers, mais on vit quand même dans un pays, Emmanuel Macron disait c'est Cuba sans le soleil, pays clairement social-démocrate, avec des gens, la juge en première instance avait pu dire que ça lui faisait mal au cœur de la laisser être élue. Alors, dans ce confidence qu'elle m'a faite, Marine Le Pen, j'ai vu à plusieurs reprises, m'a dit que le traitement en appel avait été beaucoup plus correct, que les choses s'étaient mieux passées, il n'avait pas le sentiment que ses positions, comme toujours, étaient constamment caricaturées. Donc je l'ai senti un peu plus confiante, mais en même temps, si son destin s'achève comme ça, un peu en queue de poisson, elle est prête à l'accepter, parce que elle a mis sur orbite son plan B, son dauphin.
1: On reviendra dessus, effectivement.
4: Ce que n'aurait pas fait son père, d'ailleurs. Il n'aurait pas agi de la même manière. Son père avait dit de Bruno Gollnisch, le destin des dauphins, c'est de s'échouer sur le sable. Alors, c'est une manière pour ouvrir la voie à sa fille.
1: Oui.
4: Mais c'est aussi parce que Le Pen, il lâchait pas son poste comme ça. Et d'ailleurs, certains disent à Marine Le Pen qu'elle n'aurait pas dû abandonner la présidence du RN et qu'il faudrait qu'elle la reprenne.
1: C'est ça, de toute façon, effectivement, c'est un sujet une option qui arrivera sur la table le 7 juillet. Mais juste avant d'en arriver là, effectivement, je voudrais savoir, même presque psychologiquement pour Marine Le Pen, la seule fois qu'on l'a vue, en tout cas sur ces dernières années, fragilisée, à part à la mort de son père, donc.
4: Surtout à la mort de son père.
1: Effectivement, il y a eu donc la mort de son père, mais l'autre événement qui a visiblement beaucoup touché Marine Le Pen, c'était ce procès en première instance, où on l'a vu les larmes aux yeux, on l'a vu particulièrement ému. Est-ce que vous diriez que c'était le choc, ou alors est-ce que vraiment c'est aussi parce que toute la vie de Marine Le Pen c'est la politique et c'est son rêve personnel qui s'effondre?
4: Alors rappelez-vous, elle a même pas attendu le jugement en première instance, elle a quitté la salle.
1: J'étais là, donc je l'avais vu, effectivement.
4: Ensuite, c'est quelqu'un qui aime le droit. Elle se passionne pour la chose judiciaire. Elle a été avocate. Elle aurait pu faire carrière, mais elle s'est rendue compte que son nom lui fermait pas mal de portes. Et finalement, son père l'a embauchée comme directrice du service juridique du Front National. Certains disent qu'elle aurait rêvé d'être une grande avocate et que elle s'est passionnée pour ce procès. Elle l'a suivi de très près. Ouais. Elle a assisté à toutes les audiences. Je ne sais plus, j'ai perdu un peu le fil de votre question.
1: Ma question, c'était pourquoi est-ce qu'elle était autant marquée, et est-ce que c'était peut-être parce que c'était la fin de tout son rêve, qui était une vie de politique aussi.
4: Si vous voulez, elle est entrée un peu en politique, un peu par défaut, puisqu'au départ c'était quand même sa sœur Marie-Caroline, et si sa sœur n'avait pas suivi son mari Philippe Olivier et s'il n'avait pas fait un putsch, elle aurait peut-être pu suivre
1: avec Bruno
4: son
1: Maigret,
4: père.
1: Ouais.
4: Voilà, et ensuite elle s'est mise au service de son père. Elle m'a raconté qu'on l'appelait la garde rouge, parce que en fait elle suivait tout, elle était impitoyable, elle surveillait les comptes, et finalement son père en 2011 lui a donné le pouvoir, lui a passé le, et donc en 2015, elle a été obligée de le pousser dehors parce que lui-même, finalement, n'avait pas vraiment accepté la décision qu'il avait prise et multiplié les provocations comme il sait si bien faire, comme il savait si bien faire. Et bon, si vous voulez, là, elle arrive. Ça fait 15 ans qu'elle mène ce travail de, à la fois de dédiabolisation et de un peu de réhabilitation de son père. Elle a été assez satisfaite malgré tout des commentaires faits à sa mort qui ne l'ont pas accablée. Alors on l'appelle le diable de la République. On rappelle ses provocations, mais en fait, elle a. Ils sont entrés dans l'histoire, quelque part. Oui. C'est une dynastie. Alors, la question, c'est est-ce que cette dynastie s'achève dans 8 jours?
1: Oui. Oui, effectivement.
4: Parce que c'est... Jordan Bardella n'a pas le nom.
1: Et alors, et effectivement, donc ça, c'est évidemment l'autre question. C'est cette question de la succession. Évidemment, Jordan Bardella est celui qui succéderait à Marine Le Pen dans le cas où elle serait condamnée à plus de 3 ans, enfin, à 3 ans ou plus d'inéligibilité. Effectivement, concrètement, Jordan Bardella est plus haut dans les sondages que Marine Le Pen. Il jouit d'une meilleure image auprès de la droite, d'une certaine façon, il jouit même d'une meilleure image auprès des Français. Est-ce que
4: là, ça s'est resserré hein, dans le dernier sondage. Ça
1: s'est resserré, mais globalement, il est toujours 2, 3, 4, 5 points au-dessus de Marine Le Pen dans les sondages. Est-ce que il ferait un meilleur candidat pour le RN?
4: Alors c'est ça qui est très compliqué, c'est qu'en fait ils ont deux profils très différents et qui étaient jusqu'à présent complémentaires parce qu'ils masquaient leurs divergences. Elle le protège comme elle n'a jamais protégé aucun de ses dauphins. Bon, elle s'est séparée de façon un peu fracassante de Florian Philippot, auquel elle avait reproché finalement le débat raté contre Macron en 2017. Elle a toujours été un peu comme une louve, lui-même l'appelant régulièrement pour avant de passer en débat, lui demandant conseil. Il y a eu une petite anicroche au moment de sur la Nouvelle-Calédonie parce qu'elle avait dit que elle connaissait mieux le dossier que lui et il l'avait pas supporté. Il supporte d'ailleurs assez peu les critiques parce qu'il est plus fragile, il est moins sûr de lui que elle, qui est une vieille briscarde de la politique. Alors, on si on voit les deux profils, ils sont très différents.
1: Marine Le Pen, elle a enduré quand même 3 campagnes présidentielles,
4: elle a du métier. Alors, en fait, si vous voulez, comparativement, lui est sur une ligne, je dirais peut-être apparemment plus cohérente, l'union des droites. Il a clairement le soutien des milieux conservateurs, patronaux, ou en tout cas les milieux patronaux ont compris sa direction, du groupe Bolloré. Alors qu'elle a reproché au groupe Bolloré d'avoir été évincé de la campagne par Éric Zemmour, en tout cas pendant au début. Et puis, elle est pour non pas l'union des droites, mais l'union des Français.
1: Oui.
4: Elle est dans un positionnement qui me rappelle un peu celui de Jacques Chirac quand il avait voulu contourner Balladur.
1: Ouais, fracture sociale, donc.
4: Voilà. C'est ça, donc, elle connaît l'histoire de France, elle connaît les rapports de force politique dans ce pays finalement si marqué par la gauche, qui n'a pas connu sa révolution réganienne ou thatchérienne. Ouais. Et donc, elle pense, à mon avis, que tactiquement, même si Jordan Bardella s'en poussait des ailes, que c'est elle qui a le plus l'intuition pour gagner, sachant qu'il leur manque encore de conquérir, je dirais, une frange des élites de la droite traditionnelle qui pensent qu'ils sont pas en capacité d'exercer le pouvoir.
1: Oui. Et alors, justement, ce qui est assez intéressant, c'est que Marine Le Pen, typiquement, vous parliez d'élite à l'instant, elle a évidemment eu cette fibre donc sociale qui a été une de ses premières, on va dire, inflexions de ligne au sein de son parti. Le deuxième point, c'est que évidemment l'accusation de populisme a toujours rejailli sur elle. Est-ce que Marine Le Pen, c'est une populiste, on va dire, démocratiste presque, ou alors est-ce qu'elle cherche à bâtir une nouvelle élite, une élite qui serait un autre système presque?
4: C'est quelqu'un d'assez pragmatique, hein. Donc c'est une étape après l'autre, et en l'occurrence, son objectif, c'était de dédiaboliser le parti, sortir des scories et des provocations du père qui l'empêchaient d'accéder au pouvoir, Et c'est d'avoir une forme de cohérence et de ligne un peu constante à la fois dans les fidélités. Elle est allée soutenir Viktor Orban,
1: oui.
4: Dont elle m'a dit un jour, il a l'air d'un gros balourd, mais il vaut mieux que ça. D'ailleurs, Emmanuel Macron lui-même avait des rapports très réguliers avec Orban. Mmh. Et je pense que c'est quelqu'un d'essentiellement pragmatique. C'est pas quelqu'un qui est dans la théorie.
1: Oui. Mais d'un autre côté, là où je voulais en venir un petit peu avec ma question,
4: la politique, c'est le sens de l'adaptation aujourd'hui.
1: C'est et quelque part, Marine Le Pen est accusée, par exemple, par la gauche aujourd'hui, avec tout son parti, donc de marcher main dans la main avec la Macronie, c'est les termes qu'ils utilisent, d'être entrée dans le système. Est-ce que finalement sa dédiabolisation l'a menée à être une candidate d'opposition presque classique comme le RPR et le PS ont pu l'être pendant un temps, ou alors est-ce que elle a toujours cette image et même cette et elle se vit peut-être elle-même comme une personne anti-système?
4: Je pense qu'elle en tout cas considère que la décennie qui s'achève a été catastrophique, que la France est dans un état déplorable du fait de ses finances publiques, de l'insécurité galopante, d'une immigration non maîtrisée, et que donc elle est clairement dans l'opposition. Celui qui, à la limite, a sauté à pieds joints dans le système, c'est beaucoup plus Jordan Bardella qu'elle. Je parle souvent de cette vidéo où on la voit danser dans un EHPAD avec son conseiller Bruno Bild, alors que lui, il est aux 200 ans du Figaro, oui. Où elle n'est pas allée. Il y a toute cette polémique récente sur sa participation au Grand Prix de Formule 1 à Monaco.
1: Oui. Mais ça, c'est quelque chose qui est fascinant, c'est que entre Marine Le Pen et Jordan Bardella, c'est que Jordan Bardella vient plutôt des classes moyennes, classes populaires, de banlieue. D'un autre côté, Marine Le Pen vient évidemment par son père, alors qui lui-même était un fils de, pour le coup, de prolétaire, Jean-Marie Le Pen,
4: un marin pêcheur,
1: exactement. Mais qui est donc, elle reste elle une fille qui a grandi dans une forme de bourgeoisie assez assez haute. Et finalement, leurs destins se croisent complètement.
4: Ouais,
1: Effectivement, Jordan Bardella, lui, en vient à fréquenter une princesse l'aristocratie
4: des
1: deux Siciles, exactement.
4: Maria Carolina.
1: Et comme vous dites, Marine Le Pen va aller danser avec des femmes à Mayotte, ou alors va effectivement aller chanter les yeux d'Émilie à une sorte de fête de village presque. Comment vous expliquez finalement ces
4: C'est, je crois, François Bayrou qui l'avait traité dans un débat de châtelaine de Montretout.
1: Oui.
4: Elle a été élevée avec ses sœurs, malgré tout, dans un certain confort,
1: oui.
4: Parce que Le Pen avait hérité de Simon Lambert, dans des conditions d'ailleurs un peu controversées. Et elle a eu... elle a souffert, si vous voulez, d'être considérée comme une pestiférée, des commentaires sur son père à l'école, etc. D'ailleurs, ses sœurs s'en sont assez vite extraits. Yann, je crois, a travaillé au Club Med. Enfin, elles ont essayé de quitter un peu cette réprobation générale. Sébastien Chenu m'a dit que le jour où il avait basculé du côté du RN, il avait perdu la moitié de ses amis. Mais elle avait cette image de châtelaine. Et c'est Steve Briouat, qui est devenu maire d'Hénin-Beaumont, et son compagnon Bruno Bild,
1: oui.
4: qui l'ont convaincu qu'il fallait s'enraciner dans une circonscription un peu populaire,
1: ouais.
4: ce qu'elle a fait à Hénin-Beaumont. Donc effectivement, elle a fait ce parcours inverse, alors qu'on a l'impression que Jordan Bardella, finalement, il est dans une ascension un peu de Rastignac à la Rastignac,
1: ouais.
4: et qu'il est fasciné, ou en tout cas pas indifférent, même si je crois qu'il faut pas non plus penser que le peuple, comme on dit, avec un certain mépris, a envie d'être constamment ramené à ses origines et ne peut pas avoir envie aussi de rêver sur des belles histoires, etc. Apparemment, ce serait Nicolas Sarkozy qui lui aurait conseillé d'agir ainsi. Alors, ça agace Marine Le Pen de voir que il suit ses conseils, qui sont pas les siens, et elle a rappelé que Nicolas Sarkozy avait toujours été un adversaire, parce que rappelons-nous 2007, Sarkozy est à 30 au premier tour et le FN est à 10.
1: Oui, oui.
4: Et aujourd'hui, c'est l'inverse qui se produit, puisque Retailleau est à peine à 10.
1: Mais alors justement sur ce même sujet, moi j'ai une grande théorie quelque part, moi-même, vous aurez qu'à me dire si j'ai raison ou tort, c'est que une des raisons principales de toutes les divergences, on va dire, entre Marine Le Pen et Jordan Bardella, c'est que Marine Le Pen n'a pas seulement été traitée en pestiféré par, évidemment, durant son enfance, durant son adolescence, etc., dans sa vie en général, mais elle a toujours eu un problème avec la droite. C'est-à-dire que finalement, on l'a vu par exemple très très bien, je trouve, en 2022 avec la candidature d'Éric Zemmour, qui a réussi à séduire toute la presse parisienne de droite, là où Marine Le Pen a toujours été quelque part, ouais, presque mise au banc. Vous parliez de justement du fait que Jordan Bardella était préféré par le système Bolloré. Effectivement, Marine Le Pen est toujours plus ou moins boudée par CNews, par le JDD, par tous les journaux qui vont avec. Il y a une relation quand même assez conflictuelle entre Marine Le Pen et ce qu'on appelle de manière générale la droite.
4: Il y a une scène dans le livre qui m'a été rapportée par Marc Baudrier, que vous connaissez bien. Mmh. Ça se passe dans un dîner, sorte de dîner de, je sais pas si c'est du fundraising, mais en tout cas à Croissy, chez un homme de la bonne bourgeoisie, genre Cato Tradi, mm-hmm. et qui lui fait pendant le dîner une liste de d'exigences de la droite traditionnelle à son égard. Et à la fin du dîner, elle explose. En lui expliquant qu'il n'a rien compris à l'évolution de la société, alors ça crée une gêne dans l'assistance. Mmh. Bon, elle finit par se reprendre à la fin, ça se termine un peu mieux, mais il y a une espèce de rejet de la bourgeoisie chez elle, qui à mon avis est lié au rejet que suscitait son père, et par ailleurs, elle est, par rapport à son père, qui était tout de même à la fois fantasque, provocateur et insupportable, il faut bien le dire, mais brillant. Mmh. Il lisait des vers de Victor Hugo à la veille de sa mort, m'a raconté Bruno Gollnisch. Elle est beaucoup plus laborieuse, elle a l'éloquence plus compliquée, plus pâteuse, elle n'a pas
1: elle a moins de
4: talent,
1: feu, c'est ça que vous voulez dire.
4: Elle
1: n'a
4: pas le talent oratoire du père. Mmh. Et au Figaro, à une certaine époque, on l'appelait la poissonnière.
1: Même si...
4: Là, c'est ce que m'a raconté un des anciens directeurs du Figaro.
1: Mais même si Marine Le Pen est une des rares femmes politiques à pouvoir vraiment faire des discours.
4: Oui,
1: c'est-à-dire que c'est souvent très difficile. On l'avait vu avec Valérie Pécresse, par exemple, en 2022. Femmes politiques ont souvent beaucoup de mal à projeter leur voix, à faire tout ça. Marine Le Pen, elle, justement, elle y arrive. C'est quand
4: même. Elle a progressé.
1: Oui.
4: Mais elle est maintenant mieux reconnue, puisque même Gérard Larcher m'a dit que Bardella candidat, ça ouvrait des perspectives à la droite plus que Le Pen, qui était sans doute plus dangereuse.
1: Mmh.
4: Alors. Bon, c'est à voir, ça, parce qu'ils ont chacun leurs avantages et leurs inconvénients. Mais je pense que pour elle, ça a été une ascension beaucoup plus laborieuse que pour un Emmanuel Macron. Mmh. C'est l'anti-Macron, en fait, quelque part.
1: Mmh. Mais justement,
4: Macron, il a tout eu facilement. Ouais. Il l'a écrasé lors du débat en 2017 par sa virtuosité intellectuelle. En plus, je crois qu'elle connaissait pas très bien certains dossiers, notamment Alstom. Et il l'a écrasé de sa superbe.
1: Mmh.
4: Et je pense que dans ce espèce de rejet des élites à son égard, qu'il a toujours ulcéré, sans parler du sort qui a été réservé à son père, qui était considéré comme le diable de la République. Rappelez-vous ce que disait Laurent Fabius, Le Pen pose de bonnes questions, mais il apporte de mauvaises réponses. On n'a toujours pas trouvé de réponse.
1: Mais justement, je reviens un petit peu sur ce rapport à la droite, et dans trois minutes, Richard de Cesse nous rejoindra. Mais ce qui est assez intéressant, c'est que par exemple, comme vous l'avez dit, Jordan Bardella n'est pas fermé à l'idée de faire l'union des droites. Jordan Bardella est plus proche du dialogue avec une Sarah Knafaud ou un Éric Zemmour que Marine Le Pen, avec qui c'est fermé de chez fermé. Même de manière générale, Jordan Bardella a une plus grande facilité à approcher les cadres des Républicains que Marine Le Pen. Comment ça se fait, quelque part, que finalement... Marine Le Pen, elle, soit est encore boudée, comparé à Jordan Bardella, qui lui, justement, a beaucoup plus, on va dire, ce côté fluctuant, peut-être qui lui permet de brasser un petit peu la
4: Jordan
1: droite en général. Est-ce qu'elle se vit de droite, Marine, comme étant de droite, Marine Le Pen, par exemple?
4: Mais je pense que c'est de la tactique électorale, tout ça, ouais. Et que jusqu'à présent, c'était de, bon, le RN est devenu un parti attrape-tout. Mm. Le fait d'avoir ces deux approches leur permettait de ratisser large. Elle, finalement, c'est pas qu'elle elle rejette la droite, ni même, elle a vu Vincent Bolloré, ben dit Bolloré, lui, ce qui compte, c'est les affaires se développent. Mmh. Moi, c'est la France. Mmh. Donc, elle marque un peu de distance parce qu'elle a quand même aujourd'hui pris une certaine hauteur de vue. Lui, il est à l'écoute. On dit que Nicolas Dia, du groupe Fayard, lui parlait à l'oreille, qu'il a écrit ses livres. Mmh. On dit que, effectivement, il va baiser la babouche de Bolloré. Elle, quand elle a vu Bolloré la dernière fois, je le raconte dans son livre, dans le livre, elle lui dit, vous devriez avoir un bon chroniqueur économique à CNews. Alors, c'est une petite perfidie parce que, en fait, à CNews, dans la droite traditionnelle, ils considèrent que son programme économique est et délirant, notamment sur les retraites, et d'ailleurs, les dernières déclarations de Jordan Bardella au Frankfurter Allgemeine Zeitung ont marqué clairement leur différence, qui jusqu'alors était quand même assez masquée. Mm. Donc, elle a plus de distance que lui, qui est plus dans une phase peut-être de séduction et de rapprochement à l'égard de tout cet écosystème.
1: Mmh. On va effectivement faire simplement une petite pause, chers auditeurs. Petite pause tout d'abord pour que Richard de Suez nous rejoigne, mais aussi en cette dernière matinale de l'année, parce que eh bien nous devons vous demander eh bien des dons. Effectivement, l'été, pendant l'été, on ne pourra plus rien vous demander en fait.
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1: Voilà, et puis si ça vous arrive parfois de donner pendant les matinales, dites-vous que vous ne pourrez pas le faire pendant cette semaine, et donc qu'il s'agit de prendre peut-être un peu d'avance aujourd'hui en vous occupant de ça. Merci d'avance, effectivement, et tout de suite on retrouve notre entretien avec Hubert Coudurier.
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1: Et nous retrouvons donc Richard de Seize qui se joint à la conversation. Bonjour Richard.
6: Bonjour Alexandre, bonjour à tous les auditeurs.
1: Alors, ce dont nous discutions avec Hubert Coudurier à l'instant, c'était effectivement du rapport finalement de Marine Le Pen à la droite, du rapport de Marine Le Pen à l'élite même. On voit qu'elle-même a travaillé beaucoup quelque chose ces dernières années, c'est sa stature de présidentielle. Où vous disiez qu'elle avait un petit peu de hauteur de vue, par exemple, en disant que Vincent Bolloré travaillait pour ses affaires et qu'elle travaillait pour la France. C'est vrai que même sur le plan international, on a l'impression que Marine Le Pen a travaillé presque jusqu'au bout une forme de stature qui lui permettrait d'être vraiment crédible après un Macron ou après d'autres.
4: La politique étrangère prend de plus en plus d'importance, au-delà même des affaires européennes. Les décisions aujourd'hui se prennent au plan international. On voit à quel point la Chine est en passe de dominer la planète. On voit l'attitude de Donald Trump. Alors, sur Donald Trump, il y a eu à un moment donné une tentation d'aller le voir à Washington. D'autant plus qu'elle avait poireauté lors des
1: précédentes élections. Tentation qui était même une tentative, en fait.
4: Tentative lors des dernières élections.
1: 2017.
4: 2017. Et elle avait poireauté avec son équipe en bas de la Trump Tower. Mmh. Et donc là, Trump, au moment de sa condamnation en première instance, avait eu quelques mots aimables, faisant un parallèle entre son propre parcours et le sien. Et puis ils ont eu un débat et finalement ils ont décidé d'y renoncer compte tenu du côté sulfureux du personnage qui rappelle le père d'ailleurs, Le Pen quelque part par ses écarts. Et puis il y a eu cette tentative aussi d'assister à la je sais plus comment ça s'appelle
6: patronisation.
4: Non, il y a eu le, vous savez, cette réunion des conservateurs là.
6: Oui, le CPAC, ouais,
4: la CPAC
6: fait.
4: À Washington.
6: Jordan Bardella devait s'y rendre.
4: Il s'y est rendu, mais il a pris son avion aussi sec parce que Steve Bannon a esquissé ce qui a été perçu comme un salut nazi. Bon, ce à quoi Bannon l'a traité de poule mouillée. Et dans un récent complément d'enquête, tape à nouveau sur lui. Ce qui fait que Bardella a répliqué dans une conférence de presse contre Bannon en parlant du syndrome de Poivreau. Parce qu'ils avaient remarqué, lorsque Bannon était venu à Paris, lors d'une réunion du RN, qu'il levait le coude assez facilement.
5: Ouais.
4: Voilà. Mais si vous voulez, la ligne avec les États-Unis n'a pas été interrompue, mais ils n'ont pas cherché à se rapprocher spécialement de Trump en ce moment.
1: Oui, c'est-à-dire que seul Jordan Bardella a eu une vague tentation de se mettre un petit peu dans la roue de Donald Trump après sa deuxième victoire en 2024. Mais finalement, Marine Le Pen, elle, s'est toujours tenue assez distante en expliquant dès le début que c'était une bonne nouvelle pour les États-Unis, pas forcément pour la France, qu'elle restait prudente là-dessus. Ça, pour le coup, faut dire que c'est par exemple un sujet sur lequel elle a eu peut-être un peu de nez de voir dès le début que Donald Trump était une personne risquée, ce qui n'avait pas été perçu jusqu'à présent, même par la plupart des droites européennes.
4: Elle est prudente, surtout. Vous avez vu pendant l'affaire des Gilets jaunes, elle n'a pas mis d'huile sur le feu. Durant la crise sanitaire également. Elle est comme tous ceux qui s'apprêtent à gouverner et donc ne veulent pas se livrer à des promesses ou des déclarations inconsidérées qui pourraient ensuite leur être reprochées. Encore que sur son programme économique, on peut se poser quand même quelques questions. Parce que finalement, elle adopte une position qui rappelle celle de Chirac en 95. Chirac à qui chancelier Kohl avait dit à Strasbourg, enfin Jacques, est-ce que vous voulez faire l'Europe, oui ou non ? Et donc il y a eu un tournant qui a d'ailleurs provoqué la dissolution que la droite a perdue. Même attitude, alors avant, de Mitterrand. 81, on promet tout et n'importe quoi, et en 83, c'est le cap de la rigueur. Donc elle ne promet pas, sauf la retraite à 60 ans, mais c'est quand même, elle prend pour le coup un risque compte tenu du contexte économique extrêmement fragile de la France en ce moment. En tout cas, ça c'est la relation aux États-Unis. Ensuite, il y a la relation avec la Russie.
5: Oui,
4: c'est encore
5: ça,
4: autre chose.
5: Voilà. Tiens, en fait, ce qui est intéressant, je trouve, et vous le montrez bien dans votre livre, c'est que Marine Le Pen a des relations internationales, parce qu'aujourd'hui, on est obligé d'avoir des relations internationales, vous l'avez souligné, mais la manière qu'elle a de choisir les poulains, la manière qu'elle a de choisir les chevaux qu'elle a envie de monter, est quand même assez surprenante. Voilà. Elle se rapproche de Poutine, alors que, évidemment, le Russe a un côté encore plus sulfureux que l'Américain. Elle tient Giorgia Meloni un peu à bout de gaffe. Jordan Bardella explique qu'il n'a rien à voir avec l'AFD. En fait, plutôt que de participer à une espèce d'international réactionnaire, qui correspond d'ailleurs à ce que leurs troupes attendent, les dirigeants du Rassemblement National sont très frileux et veulent toujours défendre une position d'exception française.
4: Oui et non. Ils en font quand même partie de cet international réactionnaire. Ils les ont quand même accueillis en France l'an dernier. Il y a eu aussi des réunions avec Vox et avec les autres en Espagne.
1: Il y a le groupe des Patriotes pour l'Europe, c'est ça, de manière générale, de toute façon.
4: Oui, alors effectivement, ils veulent tenir l'AFD à bout de gaffe, mais en fait, sur Poutine, il faut quand même préciser les choses. Elle a été séduite par Poutine, qu'il avait reçu à Moscou, contrairement à Trump. Mais c'était avant, bien avant l'invasion de l'Ukraine. Ça lui a été un peu reproché lors de la campagne de 2017. Ensuite, comme Zemmour d'ailleurs, hein, elle a été obligée de prendre ses distances. Et là où le bât blesse, à mon avis, c'est sur l'aide à l'Ukraine. Vous savez que les Américains ont laissé tomber l'Ukraine.
5: Oui.
4: Et aujourd'hui, il y a un prêt de 90 milliards.
1: Quoique, ça dépend des semaines sur les Américains, mais oui.
4: A priori, il n'y a plus d'aide américaine. Ça peut peut-être évoluer, mais oui, parce qu'en fait, Trump, il aime pas les losers. Et comme en
1: mais justement,
4: moment,
1: alors,
4: les Ukrainiens sont en train de prendre le dessus.
1: Oui, mais ouais. Sachez que justement, récemment, Donald Trump a expliqué qu'au contraire, c'était Poutine le loser et Zelensky le winner. Donc finalement, ça a rebasculé.
4: En fait, vis-à-vis des Ukrainiens, donc elle m'a dit, moi. Nous, on ne souscrira pas à ce prêt, ça coûterait 18 milliards pour la France, on n'en a plus les moyens. Ah, on est fauché, donc c'est hors de question. Alors, certains vont dire, mais c'est scandaleux, c'est toujours son engagement pro-russe, qui en fait doit être relativisé. Bardella dit, moi j'en ai rien à foutre des Russes, je suis jamais allé à Moscou. Mmh. Elle a fait un emprunt dans une banque russe, qui a d'ailleurs été rachetée par les Tchèques, parce qu'elle ne devrait pas d'argent en France, dans une banque française. Ensuite, il y a effectivement ce parti pris pro-Irak et pro-russe, ou en tout cas anti-ukrainien, sous couvert de bonne gestion des finances publiques. Mais bon, tout ça peut encore évoluer. Il est certain que ça pèse de plus en plus parce que l'enjeu européen, puisque elle est souverainiste, est devenu un enjeu extrêmement pointu.
1: Autre enjeu international, tant qu'on est sur ce sujet, qui n'est pas non plus des moindres, c'est la question d'Israël et de la Palestine, où le Rassemblement national a été dans une position très pro-israélienne, très pro-Netanyahou durant ces dernières années, et plus particulièrement, évidemment, les deux années qui ont suivi le 7 octobre. Simplement, on observe quand même que depuis quelques mois, il y a une petite inflexion qui est en train de se réaliser, dans le sens où, par exemple, notamment depuis l'invasion du Liban, notamment depuis cette guerre entre les États-Unis et l'Iran, eh bien la position du RN s'est un petit peu modérée sur le sujet, malgré les voix toujours de certains porte-parole du Rassemblement national qui sont très très pro israéliens. Mais justement, même là-dessus, il y a une forme de tempérance de la position précédente qui n'était pas le cas de Jean-Marie Le Pen pour le coup.
4: Oui, enfin, sauf que Jean-Marie Le Pen, il avait prévu de faire un voyage à Tel Aviv, qui avait été, il avait été reçu par Reagan, par contre.
1: Ouais.
4: Mais il avait prévu un voyage à Tel Aviv, qui a été annulé à la suite de ses propos sur le point de détail. Le voyage qui avait été préparé par Olivier d'Ormesson, si mes souvenirs sont exacts. Ensuite, ce tournant pro-israélien, ça a commencé aussi par les liens que Marine Le Pen, avec Louis Alliot, le vice-président du RN, a noué avec des hommes comme William Goldaden. Elle s'est rapprochée de la famille Klarsfeld. Arnaud qui lui a donné une sorte de brevet d'antisémitisme.
1: Elle a participé. De non-antisémitisme, mais oui.
4: Pardon. Elle a participé à un certain nombre de manifestations. Elle a reproché à Emmanuel Macron de ne pas avoir participé à cette grande manifestation contre l'antisémitisme.
1: Ouais.
4: Elle pourrait être invitée maintenant, comme son père ne l'a pas été.
1: Oui.
4: Il y a eu le voyage de Jordan Bardella et de Marion Maréchal en Israël, après le 7 octobre. Là-dessus, ils sont sur une ligne maintenant qui a quand même vraiment évolué. Aujourd'hui, alors, la situation est tellement instable qu'il y a peut-être des nuances, mais je ne crois pas que cette ligne soit remise en cause.
5: Alors, cette ligne n'est pas remise en cause et néanmoins on continue d'un point de vue médiatique et politique à reprocher à Marine Le Pen et dans une moindre mesure à Jordan Bardella ce qu'a été Jean-Marie Le Pen. Est-ce que c'est justifié ou est-ce que d'un point de vue médiatique ça fonctionne effectivement, elle continue à être ostracisée et pourtant on a l'impression là qu'il y a eu un acharnement total depuis le meurtre symbolique du père en 2015 jusqu'à aujourd'hui, il n'y a pas d'antisémitisme au Rassemblement national.
4: Meurtre symbolique, quand elle l'a viré du parti,
5: oui,
4: elle lui a dit « Marine, tu es en train de me virer du parti que j'ai fondé, mais oui papa, je cite dans le livre un dialogue, tu as fait assez de conneries comme ça. » Bien sûr, mais elle portera toute sa vie les péchés du père. Et en matière de dédiabolisation, ça ne sera jamais assez. Elle a eu clairement horreur des saillies de Le Pen et de son entourage ou de certains de membres du canal historique, lesquels d'ailleurs peuvent remonter régulièrement à la surface, parce que quand on va chercher les déclarations qui ont eu lieu il y a 15 ans, c'est toujours facile d'en trouver. Elle, elle a fait une interview au Point, il y a une dizaine d'années, qui était claire pour expliquer que les camps de la mort avaient été le summum de la barbarie. Mais bon, on n'efface pas du jour au lendemain une histoire qui a commencé en 72 avec la création du Front National.
1: Ouais, ce que j'allais dire, c'est que le FN restera toujours un parti dans lequel il y avait un Waffen-SS à la création.
5: Le FN restera toujours un parti dans lequel il y avait des résistants.
1: Je sais bien, mais je veux dire, même un compagnon
5: de la France libre.
1: Non, mais je parle, oui, justement, ce que j'allais dire, c'est que je parlais évidemment d'un point de vue médiatique sur ce point, mais dans le fond, c'est vrai que on a l'impression que presque. Mais est-ce que Jordan Bardella porte les mêmes stigmates justement que Marine Le Pen sur ce sujet du parti fondé par les nazis, du parti de Jean-Marie Le Pen, etc.
4: Non, parce que lui-même, d'ailleurs, il s'est fait reprendre quand il a dit que Jean-Marie Le Pen n'était pas antisémite. Mais de toute façon, c'est aujourd'hui la question n'est plus là. L'antisémitisme a clairement basculé dans le camp de la France insoumise et de l'extrême gauche. Donc moi, ce que je dis souvent, c'est que le RN est loin d'être parfait et d'avoir achevé sa mue, mais au moins il fait des efforts de respectabilité, alors que la France insoumise, elle va dans le mur en klaxonnant. Enfin, en tout cas, elle se permet toutes les provocations, toutes les outrances. Donc moi, je ne mets pas de signe égal entre les deux extrêmes.
5: Et elle se permet tout, et d'ailleurs en bénéficiant d'une mansuétude médiatique qui n'est pas du tout celle dont bénéficie le Rassemblement National. Dans votre livre, il y a toute une partie qui est tout à fait intéressante sur la manière, on a parlé des opportunités internationales, et la manière dont, à mon sens, le Rassemblement National se débrouille mal avec ses alliés, en tout cas n'a pas forcément de temps en temps le sens de l'opportunité. C'est un peu la même chose, on a l'impression, avec Richard Ferrand, François Bayrou, etc., où le Rassemblement National a des cartes à jouer et ne les joue pas, et donc par exemple laisse élire Richard Ferrand à la tête du Conseil constitutionnel alors qu'il aurait pu faire en sorte de le faire tomber. Pourquoi Marine Le Pen ne joue-t-elle pas de temps en temps la carte du pouvoir de nuisance? Vous nous avez expliqué que dans le cas des Gilets jaunes, elle évite de jeter de l'huile sur le feu parce que en tant que future dirigeante, il faut qu'elle apparaisse comme étant évidemment respectable et pas du côté de la chienlit comme aurait dit De Gaulle. Dans le cas de Richard Ferrand, le fait de le sacrifier, on voit pas bien le gain politique qu'elle aurait perdu.
4: Parce que c'était un prêté pour un rendu, même si Richard Ferrand, dans la phrase que j'ai citée, dit qu'il l'appelle et qu'il lui dit qu'il peut rien faire pour elle. Mais elle, en tout cas, a favorisé effectivement son élection en s'abstenant à la présidence du Conseil constitutionnel. Mais vous voyez que le Conseil constitutionnel peut jouer, enfin en l'occurrence il n'a pas joué de rôle, mais aurait pu jouer un rôle dans cette question d'inéligibilité. Est-ce que c'est malin? En fait, elle m'a dit avant la dernière fois qu'on s'est vu, en politique, ce qui compte c'est la vague. Ce qu'on ne sait pas aujourd'hui, et on va le constater lors des prochaines présidentielles, c'est est-ce qu'il y a une vague conservatrice dans ce pays qui est prête à se produire? Ou est-ce qu'on est toujours dans une espèce d'entre-deux français, de centrisme français, qui fait que c'est business as usual. Et donc, c'est pour ça qu'elle est assez prudente, peut-être plus prudente que Jordan Bardella, qui lui a clairement choisi l'union des droites. Vous me suivez ou pas?
5: Oui, oui.
4: C'est-à-dire, on ne sait pas l'état du corps électoral. Il leur manque quand même. Moi, je suis pas certain. D'abord, je pense qu'il faut pas sous-estimer l'impact de Mélenchon, qui sait faire campagne, qui lui va pouvoir faire sa quatrième campagne, alors qu'elle, c'est pas certain. Et je pense que elle sent les rapports de force, mais aujourd'hui, il lui manque 10%, quoi. Et donc, je pense qu'inéluctablement, ils seront au pouvoir un jour ou l'autre, parce que de toute façon, comme disait Sarkozy, c'est leur tour. Et puis, il y a une telle accumulation d'échecs de la décennie Macron. Mais tout de même, c'est loin d'être gagné.
1: Sur justement la question de qui sera candidat, cette question donc porte aussi une autre question, c'est quel clan du Rassemblement National arrivera au pouvoir l'année prochaine. C'est-à-dire qu'on sait que dans le parti, il y a deux clans. Il y a un clan qui est, comme on les appelle, mais il y a le clan du Nord, donc qui est plus progressiste, qui contient beaucoup d'homosexuels, qui est aussi plus social, qui est plus souverainiste. Et puis on a un camp du Sud qui est, pour le coup, plus conservateur, plus libéral, aussi plus européiste. Quand vous expliquez presque cette séparation géographique entre Marine Le Pen et Jordan Bardella et quelque part, alors que finalement l'héritage antique du Front National se faisait justement dans les terres du Sud.
4: Je ne crois pas qu'il y ait de séparation parce que je pense que jusqu'alors elle tenait tout et que le Jordan Bardella n'avait pas beaucoup de monde autour de lui. Hein. Il avait un petit noyau avec Alexandre Loubet, Thionnet et quelques autres. Et elle avait une forte emprise sur le parti. Sauf que à partir du moment où là le parti est en suspens, les députés font très attention, fuient d'ailleurs plutôt la presse, même si Bardella a recommencé à les voir, à voir les journalistes. Les députés font très attention. Le jour où la décision sera prise, le parti basculera d'un seul homme vers le candidat.
1: Mais vous pensez que, par exemple, Jean-Philippe Tanguy, un Sébastien Chenu...
4: Je pense pas que le parti ait été coupé en deux.
1: Mais vous regardez, par exemple, un Jean-Philippe Tanguy, un Sébastien Chenu, ils ont des relations avec... Sébastien Chenu, on sait qu'il y a eu des relations très compliquées avec Jordan Bardella, quand même, notamment il y a un an. C'est pas le seul aussi. Il y a une partie...
4: Parce qu'il avait raconté que c'est pas lui qui écrivait son livre.
1: Voilà, exactement. Et on peut même parler de Steve Briouat, qui a des relations un peu compliquées aussi, on le sait, avec Jordan Bardella.
4: Il y a 10 ans quand même, on s'est calmé de lui.
1: Et est-ce que justement, est-ce que vous pensez justement que c'est compliqué aussi, on le sait, avec Jordan Bardella?
4: Il y a 10 ans quand même, on s'est calmé de lui.
1: Est-ce que justement, est-ce que vous pensez justement que tout le parti va se

0: Bon, votre question c'était.
1: Oui, quel serait le rôle de Marine Le Pen pour la campagne si jamais elle n'était pas
0: éligible. Je pense qu'il n'est pas encore au point et qu'il aura besoin d'elle. Donc elle aura un rôle. Je crois qu'elle a dit qu'elle ne voulait pas être première ministre. Mais je pense qu'elle aura un rôle au moins de conseillère à la Marie-France Garot. En tout cas, elle jouera un rôle dans la campagne, c'est clair. Elle a quand même cette espèce de grandeur des femmes qui ne veulent pas toujours le pouvoir pour le pouvoir, mais qui veulent faire. Elle est moins dans l'ego et elle est plus aussi un peu dans la transmission.
2: C'est tout à fait intéressant parce que c'est ce qui se dégage du livre. Elle rentre en politique par fidélité familiale, quasiment contrainte parce que on lui aurait laissé être une bonne avocate. Elle aurait été ravie d'être avocate. Vous insistez sur le fait que la bourgeoisie ne lui a pas exactement permis de s'épanouir. Et là, on sent que c'est quelqu'un qui, enfin, à lire votre livre, n'est pas dévoré par cette ambition du pouvoir comme Emmanuel Macron, n'est pas prêt à toutes les compromissions, à toutes les flatteries. Ça surabonde d'anecdotes sur la manière dont Macron promet toujours à n'importe quel interlocuteur qu'il l'a compris, qu'il va faire ce qu'il faut, derrière ne fait rien. Marine Le Pen n'est pas du tout du genre à promettre, elle est du genre à vouloir à accomplir quelque chose, à bétonner une position. Elle était attentive à ce que les Horaces lui proposaient comme solution qui paraissait facile à mettre en œuvre et intelligente à mettre en œuvre. Et là, d'une certaine manière... Est-ce que ce n'est pas l'élection présidentielle de trop? Est-ce que ce n'est pas le moment pour elle de dire, justement, plutôt que de courir une fois plus comme un Mélenchon désespérément après le pouvoir, ce qui serait le plus Le Pen, c'est de filer le flambeau à quelqu'un d'autre, de passer le relais?
0: De toute façon, les choses vont être décidées.
2: Sans elle, j'entends bien.
0: Sans elle. Et elle en fera son deuil, comme elle fait son deuil difficilement d'ailleurs de son père. Mais elle a cette grandeur, même si ça va lui faire mal, si elle est définitivement écartée, parce que c'est quand même l'ambition d'une vie. Mais elle pourra se flatter d'avoir préparé son dauphin, d'avoir passé le témoin. Et c'est pas tous les hommes politiques qui... Moi, je sais pas pourquoi je parle toujours du cas de Claude Estier, dont François Mitterrand n'avait jamais fait un ministre. Alors, je sais pas ce qui s'est passé entre eux, mais il y avait sans doute des haines recuites. Là, en l'occurrence, Bardella, elle l'a fait. Elle lui a tout donné. Il y a une phrase, la seule réaction qu'elle a eue à mon bouquin, c'est une phrase que je cite de quelqu'un qu'il avait croisé au Carré à ses débuts, en disant c'était un petit kéké en jean blanc avec une gourmette en or. Et je l'ai croisé dans un restaurant après, elle m'a dit Jordan n'a jamais porté de gourmette en or. Elle l'a hyper protégé. Dès qu'il prenait un œuf sur la tête, elle réagissait violemment. Alors là, je pense que maintenant les relations se sont un peu tendues.
3: Il nous reste 2 minutes, Hubert Couderier. J'ai une dernière question pour vous. Effectivement, dans le cas où Marine Le Pen ne serait pas éligible, dans le cas même où elle serait pas présidente de la République l'année prochaine de manière générale.
0: C'est deux choses différentes.
3: Oui,
0: hein. Être éligible, puis après il y a la campagne.
3: Mais, exactement. Mais la question, c'est quel est son destin dans le cadre d'un échec, justement, d'une façon ou d'une autre. Est-ce que c'est justement d'être première ministre, d'être la conseillère du roi, est-ce que c'est d'être une femme politique qui tirerait quelque part les ficelles, ou alors est-ce que, et je le dis sans aucun mépris pour le coup, ce serait d'être éleveuse de chats aussi, de suivre ses propres passions?
0: Ça peut être ça. Il y a une forme aujourd'hui un peu de retour aux sources. C'est la tentation de la Trinité. Elle est en train de faire construire une deuxième maison pour sa sœur Yann. La famille se retrouve dans le berceau familial auquel Jean-Marie Le Pen ne consacrait pas beaucoup de temps puisqu'il avait, lui, une ambition clairement nationale et il y revenait surtout en vacances. Donc je pense que elle est peut-être capable de passer à autre chose. Je pense que effectivement ce sera dur de se dire qu'elle a fait tout ça pour ça. Mais en même temps, ça a été son choix. Elle aurait pu aussi clairement désigner Louis Alliot comme président du Rassemblement National. Elle ne l'a pas fait. Elle a laissé finalement... Parlait de Chenu tout à l'heure, lui, il a dit aux uns et aux autres que il les soutenait. Aujourd'hui, tout le monde joue un peu placé en faisant allégeance aux deux en même temps.
3: On va s'arrêter là, et juste sur ce chiffre aussi, on a demandé à nos auditeurs, selon eux, qui est le mieux placé pour faire gagner le RN en 2027. Eh bien, ils sont 65% à estimer que Marine Le Pen serait celle qui aurait le plus de chances de l'emporter.

0: sortez. Voilà.
1: Il y a, une petite rumeur depuis un mois dont on ne sait pas trop si elle est instrumentalisée, mais qui vient de Matignon, de chez Gérald Darmanin, pour dire que elle a toutes ses chances.
0: Mmh. Eh ben, écoutez, de toute façon, on verra un petit peu ce qui se passera le 7 juillet avant de tirer plus de conclusions. On va pas faire les Madame Irma non plus. Merci beaucoup, Hubert Coudurier, d'avoir été avec nous ce matin. Et Richard Dossès, vous revenez dans 5 minutes, je crois, à l'antenne.
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0: Chers auditeurs, merci d'être avec nous ce matin. Il est 8h14. Dans quelques instants, nous retrouverons l'abbé Albert Jacquemin pour parler de la fraternité Saint-Pédis. Va-t-on vers un nouveau schisme? C'est la question qu'on va lui poser. Gabriel Fouquet également pour sa dernière chronique de l'année. Mais tout de suite, un rappel des titres de l'actualité avec Alice Meunier.
3: Chers auditeurs, les États-Unis et l'Iran ont annoncé ce lundi la suspension de leurs récentes attaques mutuelles. Après un week-end de frappe, les deux pays vont cesser les hostilités pour le moment et permettre la libre circulation des navires dans le détroit d'Ormuz et ses alentours. Gérald Darmanin se retrouve plus isolé que jamais. Il fait face à une double colère des avocats et des magistrats qui dénoncent les manques d'effectifs et de moyens et protestent contre le projet de réforme de la justice criminelle qui doit donc être examiné aujourd'hui à l'Assemblée nationale. Et jeudi 25 juin, le tribunal administratif de Grenoble a annulé l'article 10 du règlement des piscines adopté en 2022 sous l'ère d'Éric Piolle. Ce texte qui autorisait de fait le port du voile, du burkini pardon, en contournant les règles d'hygiène et de tenue près du corps et a été jugé contraire au principe de la laïcité et de neutralité du service public. Et aujourd'hui, nous fêtons Saint Paul Apôtre, Saint Cassius et bienheureux Yakim Senkiski, un prêtre martyr en Ukraine.
0: Merci beaucoup Alice.
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0: Et pour sa dernière chronique de l'année, nous avons le plaisir de retrouver Gabriel Fouquet. Gabriel Fouquet, bonjour.
4: Bonjour Alexandre, vous allez bien ?
0: Très bien, merci. Alors moi je me demandais où vous alliez nous faire voyager avant ces vacances.
4: Eh bien, je ne vous fais pas vraiment voyager, je vous propose plutôt de faire un petit tour de cadran. J'espère que Richard de Sèze me pardonnera, mais c'est notre ami Louis Rigaudière plutôt que lui qui m'a soufflé le sujet de cette ultime chronique. Et pourquoi pas le soleil ? Louis, pour le soleil, ça ne s'invente pas. Il se trouve que nous venons de passer le solstice d'été. Et il chauffait. Ma première chronique, elle, a eu lieu le 6 janvier dernier, juste après le solstice d'hiver. Notre saison ensemble s'est donc tenue sous le signe du soleil. Mmh. Une traversée complète. Le soleil de Louis m'a conduit jusqu'à une gravure. Un homme nu, musclé, qui chute, suspendu. Phaéton. À côté de lui, dans la même série, Icare, Ixion et Tantale. Quatre hommes en apesanteur, dans les nuées ou les ténèbres. Nos quatre disgraciés, car c'est le nom de cette série, sont l'œuvre du graveur Hendrik Godzius, d'après les dessins désormais perdus de Cornelis van Haarlem. Chacun d'entre eux se tient dans un tondeau, une composition en médaillon, entouré d'une locution latine moralisatrice. Ils adoptent tous quasiment la même position, une jambe pliée et l'autre relevée, un bras tendu pour tenter de se désespérément de se rattraper à quelque chose, l'autre baissé, résigné. Phaéton d'abord, puisque c'est Louis qui nous a menés à lui puis aux autres. Phaéton est le fils d'Hélios, le soleil. Dans ses métamorphoses, Ovide nous raconte que ce fils capricieux a perdu le contrôle du char céleste de son père, embrasant alors la terre. Alerte incendie maximale, Zeus le foudroie pour arrêter sa course. Nous voyons donc le fils déchu, de dos, à la même hauteur que nous, comme si nous étions des oiseaux, sur le point de se noyer dans le fleuve Éridane. Vient ensuite Icare, également sur le dos, le regard tourné vers l'astre qui a brûlé ses ailes. Il est le seul des quatre dont nous distinguions clairement les traits. Comment ne pas s'émouvoir devant sa sidération horrifiée à quelques secondes de l'impact ? Ixion, vu par au-dessus, le visage déformé par la peur, est un prince sans parole doublé d'un ingrat. Il tente même de séduire Héra. Fou de rage, Zeus, roi des dieux et des jaloux, le condamne à tourner éternellement sur une roue enflammée dans le Tartare. Sous nos yeux, Ixion sombre dans les abysses. Et franchement, on ne se plaindra pas. Là-bas, il retrouvera Tantale, représenté sur le ventre, le corps désarticulé. Pour avoir trompé les dieux, il plonge vers son supplice, la faim et la soif éternelle. Sa musculature monstrueuse se détache parmi les nuées et les fumées de la prison infernale, par contraste. Quatre images pour une seule morale. L'hubris, l'orgueil démesuré, mène inexorablement à la chute. Deux tombent dans la lumière, Phaéton et Icare. Deux sombres dans l'obscurité, Tantale et Ixion. Mais vous le savez, chers auditeurs, en art, le sujet est souvent un prétexte à la virtuosité technique. Ici, Goldzus et Van Harlem relèvent un défi anatomique assez époustouflant. Représenter quatre corps en chute, en raccourci dramatique, depuis des points de vue divergents, dans une seule pose. Les hachures concentriques de Goldzus, qui s'épaississent au centre et s'amincissent aux extrémités, sculptent les musculatures en un jeu d'ombre et de lumière qui donne au corps un relief presque tridimensionnel. Ils semblent jaillir hors de l'espace de la feuille pour nous entraîner dans leur chute, absolument vertigineux. Devant ces descentes, un autre jugement remonte à la mémoire. Le jugement dernier de Michel-Ange à la chapelle Sixtine. Même corps musclé, contorsionné, vu en raccourci depuis des angles impossibles. Même thème à peine déguisé. Et le burin du graveur lui-même descend en ligne directe d'un autre maître, Albrecht Dürer, dont je vous parlais en janvier dernier à l'occasion de ma première chronique. Le chevalier, la mort et le diable datent de 1513, le jugement dernier de 1541 et les quatre disgraciés de 1588. Quasiment un siècle et 26 chroniques pour aller de Dürer à Goldzus en revenant régulièrement nous aussi à Michel-Ange. Un cycle complet d'un solstice à l'autre. Merci donc au soleil, même si celui-ci fait aussi dans la démesure ces temps-ci, à vous et à Radio Courtoisie. Bel été, bonnes vacances à tous et rendez-vous à la rentrée.
0: Merci beaucoup pour cette excellente chronique, Gabriel Fouquet. Et effectivement, on a hâte de vous retrouver à la rentrée ici sur Ligne Droite.
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0: Et pour ce nouvel entretien, nous retrouvons tout de suite l'abbé Albert Jacquemin. Albert Jacquemin, donc vous êtes évidemment prêtre. Vous avez un problème de son déjà, ça c'est une première chose. Mais vous êtes prêtre catholique, docteur en histoire du droit et en droit canonique. Vous êtes également l'auteur du livre Le choix de la rupture, Monseigneur Lefebvre, Rome, les sacres, 1974-2026, qui est paru donc. C'est un livre qui est paru il y a seulement un mois. Donc, on va vous trouver dans quelques instants, dès que votre son sera au point. Simplement, donc, Richard, pour donner le contexte, effectivement, ce dont on va parler, c'est de ce qui se passera demain, donc dans la Fraternité Saint-Pélis, c'est-à-dire l'ordination de nouveaux évêques.
6: Le sacre de quatre évêques.
0: Voilà, exactement. Le sacre de quatre évêques en Suisse, il me semble.
6: À Icône.
0: Voilà.
6: Le siège du séminaire ouvert par Monseigneur Lefebvre, au XXe siècle.
0: Voilà, par effectivement la Fraternité Saint-Pélis. Et alors, ceci se fait donc contre l'avis du pape. Est-ce que vous pourriez rapidement revenir justement sur cette querelle qui a mené au sacre d'évêque, donc contre l'avis du pape?
6: Alors, ce n'est pas juste une querelle. Donc, rappelons les faits. Donc, en 1976, Monseigneur Lefebvre rentre en désobéissance avec Rome parce que le Concile Vatican II a produit dans un premier temps des fruits plutôt amers. Donc, les églises se vident, les séminaires aussi. On enseigne une foi qui paraît totalement nouvelle et qui, d'ailleurs, par certains aspects, l'est effectivement. Et Monseigneur Lefebvre décide d'ordonner des prêtres, et donc de créer un séminaire, et donc de donner des prêtres à ce qui va s'appeler la mouvance traditionnaliste. Et peu à peu, Monseigneur Lefebvre est évidemment inquiet de voir que il est seul, ou il a l'impression d'être seul, et il décide en 1988 de sacrer des évêques pour faire en sorte que Écône, ce séminaire, et donc cette mouvance lefebvriste traditionnaliste, puisse avoir des prêtres et qu'il puisse y avoir une continuité dans l'enseignement, pas juste de la messe, mais ce qu'on appelle les pédagogies traditionnelles de la foi. Et évidemment, ces sacres d'évêques en 1988 entraînent une excommunication qui va être levée par Rome. Voilà, donc ça, c'est important de le signaler. Et les mêmes causes produisant les mêmes effets, les évêques ayant vieilli, eh ben ces quatre évêques vont être remplacés. Enfin, ceux qui sont morts, évidemment, vont être remplacés, et ceux qui ne sont pas encore morts, eh ben on assure leur succession par quatre autres prêtres de la fraternité Saint-Pédis, qui vont eux aussi être sacrés évêques, là aussi contre l'avis du Vatican. Et il y a bien sûr un nombre complexe d'arguments juridiques pour ou contre le fait qu'on puisse sacrer un évêque sans mandat pontifical. Et tout l'enjeu, évidemment, pour l'Église catholique et pour la fraternité Saint-Pédis, qui est catholique, est de voir comment est-ce qu'on peut mettre en avant la nécessité d'un sacre alors que l'Église catholique existe, et donc que le pape est bien pape, et qu'il n'est pas et qu'a priori c'est seul lui qui a le droit de donner cette autorisation.
7: Eh bien écoutez, on a eu un superbe rappel des faits, merci beaucoup Richard. Avant donc de retrouver l'abbé Albert Jacquemin, est-ce que vous êtes bien avec nous ?
8: Oui, oui.
7: Alors, mon père, la première question qu'on voulait vous poser après ce rappel des faits de Richard, c'est qu'effectivement, demain, la fraternité Saint-Pédis ordonnera plusieurs évêques à Écône, sacrera plusieurs évêques à Écône contre la validation donc du pape Léon XIV. Est-ce qu'on revit finalement la même chose qu'en 1988 ?
8: Oui, du point de vue théologique, on revit exactement la même chose qu'en 1988. Et même, je dirais que on aggrave 1988, parce que 2026 vient aggraver et prolonger 1988. C'est une sorte de, si vous me permettez l'expression, vous savez, ces médicaments à longueur prolongée, là, vous savez qu'on prend parfois, vous n'en prenez qu'un au lieu d'en prendre trois par jour.
7: Périodique, oui.
8: À libération prolongée, voilà. Eh bien, on va dire que les sacres de 2026 sont à libération prolongée de ceux de 1998.
7: Pour expliquer peut-être un petit peu à nos auditeurs, est-ce que les évêques qui seront sacrés seront valides, seront-ce des vrais évêques, ou alors auront-ils les mêmes droits, la même légitimité que ceux de l'Église ordinaire ?
8: Alors, ce seront normalement des évêques validement ordonnés, mais qui n'auront certainement pas la même légitimité que les autres évêques. Ce sont des évêques illégitimes. Qui ne sont pas, par conséquent, à proprement parler, des évêques catholiques, puisqu'ils ne sont pas reçus dans la communion hiérarchique du successeur de Pierre. Donc, des évêques valides, bon, mais si on ne recherche que la validité au plus sûr, si vous voulez, pour avoir les sacrements valides, etc., alors, actuellement, oui, sans doute, mais l'Église, c'est autre chose. Un évêque, c'est autre chose que un distributeur de sacrements valides. Un évêque, c'est aussi celui qui gouverne une Église, qui est un pasteur. L'épiscopat est ordonné au pastorat et pas simplement à donner la confirmation et l'ordre sous l'ordre d'un prêtre, quand celui-ci peut bien les mobiliser.
7: Et est-ce que, j'invente un petit peu cette analogie au débeauté, mais est-ce que finalement ils seront comparables peut-être à des évêques maronites, à des évêques justement d'église qui reconnaissent l'autorité supérieure de Rome ? Est-ce que c'est une analogie qui fonctionne, ou est-ce que c'est encore quelque chose de différent ? Est-ce que c'est quelque chose d'unique ?
8: Là, on parle d'églises qui sont des églises sui generis, si vous voulez, qui sont constituées d'une façon particulière. Et c'est l'Orient compliqué. Hein. en Occident, c'est un petit peu différent. Ces évêques, de toute façon, ne seront pas reconnus par le Saint-Siège. Mmh. C'est-à-dire, en tant qu'évêques, enfin, ils seront évêques matériellement, ils auront le pouvoir d'ordre, mais un évêque qui n'a que le pouvoir d'ordre dans l'Église est un évêque qui ne peut pas fonctionner légitimement, parce qu'il a besoin d'une détermination qui l'aide à poser les actes d'ordre, d'ailleurs, dont il est capable, qu'il possède en lui, par une juridiction. Les évêques maronites ont des juridictions, tandis que ceux-là n'auraient rien du tout. Si vous voulez, on est en face d'un épiscopat très particulier, qui est un épiscopat fabriqué, si vous voulez, un épiscopat amputé, et d'autant plus, vous voyez, ce qui est frappant, c'est que on voit que on a le supérieur général qui est un prêtre, qui sera en quelque sorte au-dessus de ces évêques, c'est lui qui décide qui va être évêque, c'est lui qui décide qu'il y aura des évêques, et si j'ai bien compris, hein, peut-être n'ai-je pas compris, mais si j'ai bien compris, là ce serait le sommet, c'est que c'est lui-même qui prêcherait le jour des sacres.
0: Oui. Évidemment, j'en arrive presque au cœur du sujet, Père Albert Jacquemin, mais une des grandes questions qui se pose, c'est s'agit-il d'un schisme quelque part au sein de l'Église catholique, le cardinal Müller, qui lui est réputé favorable à la tradition, pour le coup a employé ce terme, et il est loin d'être le seul. Est-ce qu'au sens strict, est-ce qu'au sens large, on doit parler de schisme?
8: Oui, il faut appeler les choses par leur nom, si vous voulez. Un schisme, qu'est-ce que c'est? Un schisme, c'est un refus obstiné de soumission au souverain pontife, c'est-à-dire au successeur de Pierre. C'est pas le fait de ne pas reconnaître son autorité, parce que parfois on nous dit « Ah, mais nous reconnaissons son autorité, nous ne sommes pas schismatiques. » Non, c'est pas ça. C'est reconnaître son autorité, bon, c'est très bien, ne pas la reconnaître, ce serait presque une hérésie, voyez, c'est-à-dire que ça, c'est autre chose. Mais nous reconnaissons l'autorité du pape, très bien, mais nous refusons obstinément de nous y soumettre. C'est ça, le schisme. Et en l'occurrence, ce schisme, cette désobéissance se traduit par le fait de consacrer des évêques contre le mandat du pape, contre la vie du pape, contre la volonté du pape. Et là réside aussi cette désobéissance. Donc cette désobéissance consistant au pape, consistant à vouloir ordonner des évêques malgré lui, et en disant que c'est quand même bon pour l'Église, quelle que soit la volonté du pape, eh bien, c'est un schisme. Mmh. Alors, c'est pas le schisme d'Orient, vous voyez, qui a emporté la moitié de la chrétienté. Enfin, ça reste ce qui relève de la catégorie de schisme en droit canonique. Oui, on peut le dire. Alors, on peut le maquiller, enfin, l'atténuer un peu, vous voyez, pour ne pas heurter, mais je crois qu'à un moment, il faut bien employer les mots qui conviennent, ceux qu'emploie le droit de l'Église, l'action qui est en train de se perpétrer et qui s'est perpétrée déjà en 1988, il ne faut pas l'oublier, il ne faut pas séparer les deux. Mmh. Parce qu'il ne faut pas imaginer qu'en 88, Mgr Lefebvre pose un acte qui est schismatique et qu'en 2009, en levant les excommunications, il n'y a plus de schisme. Mmh. Ce n'est pas ça, hein, attention. On lève les excommunications dans une perspective très particulière pour clarifier la situation, aider à créer une situation de confiance pour les discussions à venir, mais pour autant la situation de rupture, c'est-à-dire de non-communion ou de communion imparfaite continue d'exister. Il n'y a pas eu aucune amélioration de ce point de vue-là. Et les quelques améliorations qu'il y eut vinrent toujours du côté du Saint-Siège, et en l'occurrence de la part du pape François. Mais l'Église était en état de schisme, la fraternité plutôt, depuis 1988. Et là, si vous voulez, on en rajoute encore un peu, qui vient aggraver cette rupture ouverte en 1988.
6: Monsieur l'abbé, d'abord, le pape François, bien sûr, a eu des discussions avec la fraternité Saint-Pie-X. Le pape Benoît XVI, avant lui, avait aussi œuvré en faveur d'un rapprochement, et à mon avis, un peu plus que le pape François, avec notamment son motu proprio, qui a autorisé un usage large et généreux de ce qu'il a appelé lui-même la forme extraordinaire du rite romain. On a le sentiment que le pape François avait aussi une idée assez claire lorsqu'il avait expliqué qu'il n'avait pas peur du schisme, c'est une citation du pape François, de contingenter, si j'ose dire, le traditionnalisme en faisant en sorte qu'effectivement la fraternité Saint-Pie-X soit cette espèce de réserve d'Indiens dans laquelle on pratique la foi traditionnelle, enfin selon la manière dont la fraternité Saint-Pie-X la définit elle-même, et ce qui permettait en fait de régler le problème traditionnaliste en faisant en sorte de verser, si j'ose dire, dans l'escarcelle de la fraternité Saint-Pie-X tous ceux qui tiennent absolument aux pédagogies traditionnelles de la foi, et le reste de l'Église étant de l'autre côté, si j'ose dire. On voit que la fraternité Saint-Pie-X n'a pas voulu aller vers Rome plus qu'elle n'y était déjà allée, si tant est qu'elle ait un tant soit peu bougé, et que d'une certaine manière, la fraternité de Saint-Pie-X valide la tactique du pape François qui est de faire en sorte de l'exclure, en fait.
8: Alors, je ne sais pas quelle était la position du pape François, parce que il n'était pas toujours facile de comprendre ce qu'il voulait précisément. Moi, je crois qu'il avait une certaine sympathie pour la fraternité Saint-Pie-X, quoique beaucoup de choses les séparaient très largement. Il les avait connus à Buenos Aires, ils vivent dans un quartier là-bas qui est un quartier pauvre, ils organisent des soupes populaires, ce sont des prêtres qui mouillent la chemise, qui sont apostoliques, etc. Et tout ça, c'était de nature, pas des prêtres de salon, si vous voulez. C'était quelque chose qui, je pense, attirait la faveur du pape François, sans que pour autant, sur le fond, il soit d'accord avec eux. Et si vous regardez de près, eh bien, c'est lui qui a fait le plus pour la fraternité Saint-Pie-X, car les facultés qu'il avait accordées pour les mariages et pour les confessions auprès de la fraternité Saint-Pie-X, ça vient de François. C'est François qui a demandé aux ordinaires des diocèses d'accorder la délégation nécessaire pour les mariages dans la fraternité Saint-Pie-X pour que ces mariages soient valides. C'est lui qui a accordé la faculté aux prêtres de la fraternité Saint-Pie-X d'absoudre validement, ce qui jusqu'alors n'était pas le cas. Donc, il avait le souci peut-être de ramener, c'est ce que certains ont compris, je pense, parce que un certain nombre de prêtres de Saint-Pie-X à cette époque ont quitté la fraternité Saint-Pie-X parce qu'ils ne voulaient pas, disait-il, de la juridiction de Vatican II. C'est-à-dire qu'ils avaient l'impression que François, qui était un petit peu, comme il l'avait dit lui-même, un peu forbo, c'est-à-dire un peu, de ramener la fraternité Saint-Pie-X dans le giron de l'Église par petits pas et malgré elle.
7: Je reviens vers vous, abbé Albert Jacquemin. Il y a un terme aussi qui revient souvent et qui pourrait pousser également des personnes à quitter la fraternité Saint-Pie-X, c'est cette idée de l'excommunication. La question qui se pose aujourd'hui, c'est... déjà, à qui s'appliquera-t-elle? S'appliquera-t-elle seulement aux ecclésiastiques, seulement à ceux qui donc désobéissent formellement, ou alors à tous les membres de la fraternité Saint-Pie-X? Est-ce que finalement on va revenir sur la levée de l'excommunication précédente?
8: C'est-à-dire que l'acte en lui-même, le fait de poser des évêques, d'ordonner des évêques sans le mandat pontifical, celui qui agit de la sorte encourt ipso facto, c'est-à-dire automatiquement, l'excommunication. Donc ça, là, il y aura excommunication. Elle touche assurément les évêques consécrateurs et les évêques consacrés. Ça, c'est une certitude. Maintenant, si on s'en reporte à la jurisprudence de 88, qui sera concerné Alors, il était dit, et pour pouvoir contracter cette excommunication, il faut adhérer à cet acte schismatique. Il faut y adhérer formellement. Qu'est-ce que veut dire adhérer formellement à l'acte schismatique ? De la part de ceux qui ne sont pas les consécrateurs ou les consacrés. Alors, les prêtres, par exemple, qui sont près de la fraternité Saint-Pédis, qui demeurent près de la fraternité Saint-Pédis, qui œuvrent dans la fraternité Saint-Pédis et qui reconnaissent ces évêques comme étant, en quelque sorte, les évêques avec lesquels ils entendent travailler, on peut dire que, d'une certaine manière, ils posent un acte d'adhésion formel au schisme. Maintenant, il faut que ce soit déclaré par le Saint-Siège. Ensuite, les fidèles laïcs, alors c'est autre chose, entre ceux qui sont pour la fraternité Saint-Pédis, qui n'iraient pas en dehors de la fraternité Saint-Pédis, pour qui la fraternité Saint-Pédis est en quelque sorte substituée à l'Église et qui ne veulent, qui ne reconnaissent d'autorité dans l'Église que celle de Saint-Pédis, la question peut se poser. Ceux qui viennent de temps en temps, qui viennent pour la messe,
9: oui,
8: qui pensent que effectivement, c'est dommage, tout ça, on aurait préféré qu'il y ait l'accord du pape, mais enfin, qu'est-ce que vous voulez, c'est des affaires entre prêtres, on ne va pas se mêler de tout ça. Vous voyez, donc il y a des degrés d'adhésion très divers qui font qu'il sera difficile, et je ne suis pas certain que le Saint-Siège rentrera dans tous ces détails.
9: Oui.
8: Maintenant, on verra. Mais il y a des degrés d'adhésion, il y aura des degrés d'adhésion divers à l'acte schismatique posé demain, de la part des fidèles laïcs.
6: Monsieur l'abbé...
8: Par exemple, ceux qui vont systématiquement dans un prieuré de Saint-Pédis, parce qu'un prieuré de Saint-Pédis, ça va devenir désormais, enfin ça l'est déjà, enfin, une structure de séparation de l'Église.
9: Mmh.
8: Et donc, si vous recevez, vous faites baptiser vos enfants, vous les faites recevoir la première communion et que vous les confirmez, recevoir les sacrements de l'initiation, c'est-à-dire ceux à travers lesquels, par lesquels on entre dans le mystère chrétien, c'est-à-dire et de l'Église, c'est embêtant de choisir délibérément des lieux qui se trouvent dans cette situation. Et peut-être l'Église décrétera-t-elle ou estimera-t-elle que agir de la sorte constitue une adhésion formelle au schisme. Je ne saurais pas vous dire.
0: Il nous reste seulement 3 minutes. Monsieur l'abbé Richard de Sèze avait une question pour vous.
6: Oui, en fait, tout ce qui motive la fraternité Saint-Pédis, c'est quand même ce qu'ils appellent, ce que tout le monde appelle l'état de nécessité, c'est-à-dire, étant donné ce qui est devenu l'Église catholique aujourd'hui, avec un enseignement parfois défaillant, avec des formes liturgiques parfois inabouties, la fraternité Saint-Pédis considère qu'elle propose en fait une foi sûre, des formes d'enseignement sûres, des formes sacramentelles sûres, et donc la nécessité a fait loi, et que c'est pour ça qu'elle a rompu la communion avec Rome. Dans quelle mesure peut-on considérer que cet état de nécessité est effectivement une manière pertinente de considérer l'état de l'Église aujourd'hui?
9: En 2 minutes.
8: Alors, cet état de nécessité a été décrété parce qu'un état de nécessité, c'est quelque chose de précis qui peut se rencontrer dans l'histoire de l'Église, qui s'est déjà rencontré dans l'histoire de l'Église, et qui doit être régulé aussi vite que possible, qui ne doit pas être contre la volonté du pape quand elle est mobilisée, et qui n'est pas décrété par un groupe particulier. Le problème, c'est que dans cette affaire, c'est un groupe particulier qui décrète l'état de nécessité. Or, la fraternité Saint-Pédis, l'abbé Pagliarani, n'est pas habilité à décréter ce qu'est un état de nécessité dans l'Église, et encore moins à prendre des mesures concernant l'état de nécessité, mesures contre même l'avis du pape. Il y a une possibilité d'accéder au pape, à moins de retomber dans les sophismes de 98, où l'on dira que le pape était accessible, mais pas le pape catholique, qui en raison de sa volonté progressiste, n'était plus accessible aux arguments favorisant le bien de l'Église. une nécessité qui est celle de la nécessité de la fraternité. C'est une nécessité de pérennisation de ses œuvres et de son, autonomisation. C'est ça la vérité, je pense, hein, parce que si le système, enfin je veux dire, la fraternité, les difficultés de la fraternité étaient réglées canoniquement, la fraternité aurait tous les évêques qu'elle veut à sa disposition, et des évêques qui seraient très, très heureux de venir lui rendre service. Elle veut ses évêques à elle. C'est une forme de petite église.
0: On va devoir s'arrêter là, pardon. Albert Jacquemin, merci beaucoup d'avoir été avec nous ce matin. Je pense qu'effectivement, on a pu bien comprendre un petit peu tous les enjeux qui ressortaient autour, eh bien, de ce sacre de quatre évêques demain par la fraternité Saint-Pédis. Et puis, écoutez, on n'hésitera pas à vous réinviter pour parler un petit peu de ces questions-là. Je rappelle votre livre, Le choix de la rupture, Monseigneur Lefebvre, Rome, les sacres 1974-2026, voilà, qui est paru le mois dernier. Merci beaucoup.
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0: Il est 8h45, chers auditeurs, dans cette dernière matinale de la saison. La prochaine, dites-vous que ce sera le 24 août. Donc, autant dire qu'on n'y est pas encore, autant dire qu'il faut en profiter pour faire vos dons, il faut en profiter pour être avec nous aujourd'hui, ce matin. Nous retrouverons l'analyse de Myriad Ekraffray à 8h57 et puis le grand bêtisier de l'année également à 9h25.
11: Vous avez une belle place d'ailleurs.
0: J'ai bien peur.
11: Mais vous n'êtes pas le gagnant, vous verrez.
0: Heureusement. Et puis, tout de suite, simplement, on va retrouver Yvan Rioufol pour lui aussi sa dernière chronique de la saison.
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0: Et avant de conclure, enfin pour cette dernière chronique de la saison, Yvan Rioufol, vous avez fait le choix de parler un petit peu, eh bien, du soleil avant les vacances, plutôt plus précisément de la canicule qui a frappé la France pendant une dizaine de jours, qui a presque immobilisé au moins les débats, sinon le pays. Quelles leçons politiques en tirer selon vous ?
12: Je tire au moins deux leçons. D'abord, l'impréparation des pouvoirs publics, en dépit du fait que le réchauffement climatique, en effet, a envahi les discours politiques depuis maintenant des années. Et puis, cette mascarade qui a faim de nous vendre un État protecteur alors que l'État ne protège plus personne. Donc, tout d'abord, sur cette impréparation, je trouve qu'elle, c'est en effet, enfin, en tout cas, en ce qui me concerne, c'est ce qui me semble le plus révélateur de la crise de la politique, et d'autant plus que dans l'hommage qui a été rendu à Marc Bloch par le président de la République lors de sa panthéonisation la semaine dernière, le président de la République, Emmanuel Macron, a omis de rappeler les similitudes troublantes entre 1940, c'est-à-dire cette époque qui marque l'étrange défaite, le livre phare de Marc Bloch, et ce que nous vivons aujourd'hui. C'est-à-dire que Marc Bloch a écrit, en parlant de 1940, nos chefs, il parlait des chefs militaires, n'avaient pas pensé cette guerre, ils en subissaient la fatalité. On pourrait écrire quasiment la même phrase aujourd'hui en disant nos chefs n'avaient pas pensé le réchauffement climatique, ils en subissaient la fatalité. Et naturellement, je illustre ceci avec cette polémique absurde qui a eu lieu sur la politisation des climatiseurs, de la clim, qui serait pour les uns d'extrême droite, qui serait réactionnaire pour d'autres, etc. Donc on est tombé là dans une déconnexion des réalités qui était également la déconnexion des réalités des élites, qui était cette déconnexion que décrivait Marc Bloch également en 1940. Et sans vouloir faire de mauvais jeu de mots, je soutiendrai que le dérèglement climatique est aujourd'hui bien plus grave dans le fond que le dérèglement des mentalités. Si l'on voit bien que les Verts, par exemple, se sont focalisés telle une secte amiche pour refuser ces climatiseurs, où on a pu entendre qu'ils voyaient ça comme une sorte de régression, et l'on a pu entendre le ministre de la planification écologique, de la transition écologique, pardon, Madame
0: Monique
12: Barbu,
0: oui,
12: qui s'est dit horrifiée, c'est son terme, à l'idée de mettre de la clim partout, et elle a dit cette chose absurde, Cela ne va pas éviter les feux de forêt, comme si dans les armements, on laissait croire que mettre de la clim éviterait les feux de forêt. Donc, on voit bien, malheureusement, que dans ces raisonnements-là, on voit qu'il y a toute une partie de la classe politique qui ne comprend rien, effectivement, d'abord à la perspective, à l'urgence de mettre de la climatisation. On a appris lors de cet épisode caniculaire que l'hôpital de Nantes, par exemple, en construction, ne donnera pas la clim dans les chambres des patients. Il y aura simplement des murs végétalisés. La gare de Nantes a eu cette même idée loufoque de faire un grand hall qui, sans climatisation, c'est devenu une fournaise dans les moments de canicule. Il fait 40 degrés à l'intérieur et 30 à l'extérieur. Donc, on voit qu'il y a là, quand même, en effet, une impréparation. Mais en ce qui concerne la mascarade, c'est naturellement toujours la même histoire de cet état protecteur qui ne protège rien. Et qui, parce qu'il se montre incapable d'assurer notamment la sécurité des Français, des sécurités des citoyens, essaie de multiplier au prétexte des crises sanitaires ou des crises climatiques, de multiplier des postures d'infirmiers, d'état mama. C'est ainsi que Jean-François Revel appelait cette propension à materner les citoyens. Appelons-la l'État nounou, ça revient exactement au même. C'est-à-dire qu'on voit qu'à chaque fois, les pouvoirs publics enfilent tout de suite leur panoplie d'urgentistes. Et j'ai entendu, par exemple, j'ai lu, du moins, dans le journal du dimanche, le dimanche dernier, j'ai lu une interview de M. Nunez, le ministre de l'Intérieur, qui se flattait à l'occasion de cette canicule d'avoir été à l'initiative, je reprends mes notes, de 336 mesures, dont 64 arrêtés d'interdiction d'événements sportifs, 14 arrêtés d'événements culturels, et il se flattait également d'avoir été à l'origine d'une directive au préfet afin d'interdire aux Français de boire de l'alcool en certains lieux, en certaines dates, et donc ça rappelait exactement le déconomètre que l'on avait pu connaître lors de la période du Covid, où là aussi, vous aviez l'État normatif qui avait multiplié les impératifs, les interdictions afin d'empêcher les Français de vivre normalement, notamment avec une société du non-contact qui demandait à ce que l'on mette les grands-parents dans les arrières-cuisines, etc. Bon, voilà ce qu'est l'État nounou, c'est-à-dire effectivement un État qui feint de s'intéresser dans une grande empathie aux Français, alors qu'en réalité, naturellement, cet État nounou se désintéresse des Français. Et j'en veux pour preuve, malheureusement, qu'à cette même période de canicule, nous avons vu effectivement la réalité terrible de l'indifférence d'État à travers le lynchage du jeune Louis, qui 17 ans, qui est donc cet adolescent qui a été tué à coups de pied dans la tête par à Narbonne, très récemment, par 5 adolescents qui étaient confiés comme lui à l'aide sociale à l'enfance. L'aide sociale à l'enfance, c'est précisément une structure publique, une structure d'État qui a toujours comme prétention d'aider des parents désemparés. Alors on se rend compte que aujourd'hui l'aide sociale à l'enfance est devenue le lieu d'un véritable ensauvagement, ce mot d'ailleurs que Laurent Dunez ne veut pas prononcer car il serait pour lui excessif et qu'il se prêterait à des manipulations politiques. Mais c'est bien naturellement un ensauvagement que l'on a vu d'abord ne serait-ce que par les images, parce que ces imbéciles, ces meurtriers ont filmé leur crime odieux et ont laissé passer ces images, ce qui a permis d'ailleurs de les identifier. Et donc, ce que l'on voit à travers tous ces exemples, c'est en effet une faillite de l'État et une faillite de l'État qui aujourd'hui crève les yeux.
7: Est-ce qu'il n'y a pas aussi, je pense à cette question, Yvan Rioufol, mais une je reviens sur la question de la canicule, une autocritique à faire, parce que une certaine partie des Français, même une certaine partie de la droite en général, niait tout dérèglement climatique de près ou de loin, expliquait chaque été qu'il avait toujours fait chaud, etc., et que rien de nouveau sous le soleil, si vous me passez l'expression. Là, on arrive quand même à des épisodes extrêmes qu'on n'a jamais vécu, quand même. Dans notre histoire, c'est vrai que cette canicule est quand même pire que celle de 2003, pire que celle de 1976. Finalement, est-ce qu'il n'y a pas aussi dans le débat public la nécessité et de rappeler la nécessité de s'adapter et puis aussi peut-être de faire évoluer les mentalités sur cette question du changement climatique?
12: Oui, mais alors oui, vous avez raison. Peut-être qu'y a-t-il eu effectivement dans l'opinion d'un climato-scepticisme qui d'ailleurs ne tient pas tellement à la réalité du réchauffement climatique, mais plutôt à la responsabilité de l'homme dans le réchauffement climatique. Et d'ailleurs, moi-même, je serais bien incapable de vous dire en quoi l'homme est responsable, si c'est à 100%, à 50% ou à 20% de ce réchauffement climatique. Je vous rappelle quand même qu'en 1793, le 2 juillet 1793, il faisait 40 degrés à Paris. Donc, le réchauffement climatique, c'est pas non plus quelque chose qui apparaît aujourd'hui.
7: Oui, oui, enfin, cela étant, encore une fois, comme je disais, on n'a jamais vécu de près ou de loin quelque chose
12: Je suis d'accord avec vous, mais c'est précisément pour cela que je vous dis qu'il y a eu une impréparation, parce que tous ceux qui alertaient, à commencer par les écologistes et ceux qui se réclamaient de ce courant-là, n'ont pas pensé les alternatives qui étaient précisément les alternatives qui pouvaient être portées par la climatisation. Mmh. Et c'est en cela que je dis qu'il y a en effet une faillite de l'État, et une faillite de l'État qui n'est pas simplement une faillite d'ailleurs sécuritaire, c'est aussi plus prosaïquement une faillite financière, car on a appris également la semaine dernière que la dette publique avait dépassé les 3500 milliards d'euros, c'est-à-dire qu'elle aura augmenté de 1280 milliards d'euros en 10 ans de règne d'Emmanuel Macron, qui était donc ce prétendu Mozart de la finance qui avait été intronisé par tous ses parrains de Davos et de la finance internationale. Aujourd'hui, une intervention du FMI, comme il y a pu en avoir une en Grèce il y a une dizaine d'années, est aujourd'hui envisageable pour la France. Et pour vous donner quand même l'état de la faillite, qui ne se réduit pas d'ailleurs non plus à l'état d'une faillite des services publics. Je passe maintenant rapidement sur ce sujet de qu'est devenue l'éducation nationale, naturellement, un effondrement de tout ce service-là, mais également, ne serait-ce que dans le rapport au transport, je suis comme beaucoup de Français, je prends la SNCF, et aujourd'hui, prendre le train est devenu un saut dans l'inconnu, tant maintenant les pannes se multiplient pour un oui ou pour un non, et il y a une sorte de tiers-mondisation qui apparaît dans un certain nombre de services publics. Donc ceci, il faut le prendre en compte. Et tout est en place, dans le fond, pour rejeter l'État ventripotent, l'État impuissant. Et pourtant, et c'est le paradoxe que je voulais également soulever auprès de vous et de vos auditeurs, c'est que il y a toujours une grande réticence de la part du monde politique à s'ouvrir précisément à l'alternative à cet État omnipotent, qui serait l'alternative libérale, qui seule pourrait remettre l'État à sa place, et qui seul d'ailleurs est la meilleure antidote à ce courant totalitaire qui notamment apparaît à travers l'extrême gauche. Or, je m'aperçois que cette culture libérale a beaucoup de mal à s'installer dans le débat public. J'espère qu'elle va s'installer à travers maintenant la campagne présidentielle. Mmh. Et je pousserai d'ailleurs à ce qu'elle le soit. Oui. Mais je me rends compte que cette idée n'est pour l'instant que timidement avancée. Alors notamment par David Lisnard qui s'en réclame très ouvertement. Notamment
7: en
12: par
7: un mot, Yvan Rioufol, pardon.
12: Pardon ?
7: En un mot, s'il vous plaît, pour conclure. On arrive au bout.
12: On arrive au bout. Alors, cette idée libérale, donc, qui est défendue par David Lisnard, par Éric Ciotti ou par Jordan Bardella, devrait être aujourd'hui le symbole qui devrait permettre effectivement à cette société des oubliés de se rendre compte qu'elle-même fait du libéralisme comme M. Jourdain faisait de la prose, en remettant en cause effectivement l'omnipotence de cet État asphyxiant. Voilà.
7: Merci beaucoup, on va finir là-dessus. Effectivement, merci beaucoup Yvan Rioufol d'avoir été avec nous durant toute cette saison. Et bien sûr, on vous retrouvera à la rentrée, bien sûr, ici sur Ligne Droite. Merci Yvan Rioufol.
12: Merci à vous.
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7: Et comme tous les mardis, je cède ma place à Richard Dossaise pour mener cet entretien.
6: Merci Alexandre et bonjour Mériadec Raffray.
14: Bonjour Richard, est-ce que vous m'entendez bien ?
6: On vous entend très bien. Donc vous êtes le rédacteur en chef Monde Valeurs Actuelles et on a décidé de parler aujourd'hui de l'armée française et de toute l'actualité qui se prépare en vue du 14 juillet. Voilà, est-ce que l'armée française est en ordre de marche ou pas ? Je ne suis pas en train de parler de la manière dont les régiments vont défiler. Je suis plutôt en train de parler de l'équipement, de la loi de la programmation militaire qui est en cours de discussion. Et est-ce que les Ukrainiens vont défiler à Paris ou pas ? Voilà. Donc, comment ce 14 juillet nous permet-il de faire le point sur l'armée française ?
14: Alors, permettez-moi une assise technique. Je vous entends bien, mais je ne vous vois pas, Richard. Mais enfin, c'est pas grave. Écoutez, la manière dont l'armée française va défiler le 14 juillet est quand même un point intéressant. Et si vous me permettez, contrairement à votre propos liminaire, j'aimerais bien commencer par ça, parce que, comme d'habitude, comme tous les 14 juillet, en fait, la manière et le choix des troupes, des morceaux ou des tableaux, en fait, qui seront présentés aux Français, dit quelque chose, et encore plus sans doute peut-être sous le règne d'Emmanuel Macron, dit quelque chose des messages que veut faire passer l'exécutif. Et ce 14 juillet, c'est-à-dire ce mardi prochain, et j'avais voulu terminer en fait la saison de Ligne Droite et mes interventions tous les mardis matins par ce sujet, puisque c'est la dernière que nous passons ensemble, cher Richard.
6: De cette saison,
14: bien sûr. Le 14 juillet prochain est aussi le dernier 14 juillet d'Emmanuel Macron, et lui ce sera vraiment son dernier, contrairement à nous, puisque son quinquennat s'achèvera avant juillet 2027. Il y aura donc une nouvelle présidentielle, et l'on sent par petites touches, par petits signaux, qu'Emmanuel Macron, puisque c'est lui qui est à la manœuvre pour concevoir, en tout cas qui valide la conception de ce défilé comme chef des armées, ce qui est bien normal, on sent bien qu'il cherche à nous léguer son héritage politique et stratégique. Et c'est ça que je voudrais essayer de décrypter avec vous ce matin, si vous le voulez bien, Richard, en commençant peut-être par des chiffres du défilé, qui sont des chiffres, comme le disait le général Loïc Mizon, qui est le gouverneur militaire de Paris, et à ce titre le grand ordonnateur de ce défilé qui aura lieu mardi prochain. Des chiffres qui sont inédits. 8500 participants, dont 6000 à pied, 95 avions, 35 hélicoptères, il y aura même 193 chevaux, tradition oblige. Ces chiffres n'ont jamais été aussi importants dans un laps de temps qui, lui, ne changera pas. 2 heures de défilé, de 10 heures à midi, expliquait le général Mizon. Il a donc fallu concevoir un défilé, faire rentrer en fait tous ces chiffres inédits dans cette chaussure, dans cette boîte qui, elle, ne change pas. Et en fait, l'idée des concepteurs de ce défilé, c'est de montrer en fait une armée qui est plus massive, plus puissante et plus innovante. Ça, c'est un peu, ce sont les mots mis en avant par celui donc qui pilotera, enfin qui a mis en œuvre ce défilé. Et derrière ces mots, c'est encore plus précis. Les tableaux que nous allons voir, finalement, c'est ce que j'appelle un peu le triptyque que l'exécutif français a assigné à nos militaires en réponse aux deux grands aiguillons stratégiques vus en tout cas de Paris aujourd'hui, à savoir d'une part le soutien à l'Ukraine et d'autre part la fameuse menace russe. Je rappelle à vos auditeurs qu'à partir à peu près février 2024, Emmanuel Macron a véritablement durci sa posture vis-à-vis de l'Est. Premièrement, en prenant l'initiative de mettre sur la place européenne l'idée d'une force qui viendrait en fait s'interposer entre les Ukrainiens et les Russes en cas d'un éventuel cessez-le-feu, qui serait la première étape à un plan de paix, finalement le même schéma que celui auquel on assiste entre les États-Unis et l'Iran, premièrement. Et deuxièmement, et ça c'est arrivé un an plus tard à peu près, avec une montée en puissance progressive depuis l'Élysée, et avec un point d'orgue que je situe quasiment l'année dernière, à quelques semaines près de la période où nous situons, c'est-à-dire le 13 juillet 2025, si vous vous rappelez, le chef d'état-major des armées de l'époque, le général Thierry Burkhard, avait donné une conférence de presse qui était censé en fait être un peu son adieu puisqu'il quittait ses fonctions, dans lequel en fait il avait endossé officiellement la fameuse menace russe brandie par l'Élysée et ses communicants, dans une perspective d'ailleurs assez politicienne. Et le fait que le chef d'état-major des armées à l'époque l'ait repris à son compte officiellement, transformait cette petite manœuvre politicienne en véritable mantra stratégique officiel.
15: Et ce sont donc, pour résumer, ces deux mantras, le soutien à l'Ukraine et la menace russe, qui seront, qui ont guidé la remontée en puissance de nos armées, selon, enfin, ce sont les guides que l'exécutif a donné à nos armées pour sa remontée en puissance. Et c'est ça, en fait, que la semaine prochaine, l'Élysée va essayer de mettre en d'incarner. Et c'est ce que j'appelle, c'est à mon avis ce que j'appelle, ce qui est le legs politique de Macron. C'est-à-dire Macron va vouloir dire voilà mon héritage, une armée plus forte, plus innovante, et une armée en mesure à la fois de réassurer l'Ukraine comme je l'avais promis, comme je m'y étais engagé. Et c'est moi, faut-il comprendre en substance, et c'est moi qui a été à l'origine de cette évolution, on pourra y revenir, et d'autre part, une armée désormais dissuasive face à l'Est, en capacité de se déployer si d'aventure le Kremlin décidait de renouveler son test stratégique ailleurs qu'en Ukraine, alors qu'on nous explique que depuis des semaines, on nous explique que la Russie, en fait, est en train de ralentir fortement en Ukraine. Ce matin, dans le Figaro, il y avait un papier très intéressant du correspondant du Figaro en Russie, expliquant que la fatigue de guerre, j'en ai parlé la semaine dernière, s'installait en Russie. Mais toujours est-il que pour l'exécutif français, et d'ailleurs pas que pour lui, pour ses deux autres partenaires essentiels, que sont le chancelier Friedrich Merz en Allemagne et l'Européen à 100%, la Grande-Bretagne, alors c'était jusqu'à il y a quelques jours Keir Starmer, mais celui-ci s'est fait sortir, ces deux partenaires-là, et avec Emmanuel Macron, mettaient en avant ces deux lignes rouges. Et c'est ça que l'on va voir, je pense, enfin que le défilé doit nous montrer. Et je vous rends la parole, mais juste pour terminer... Bon, je le sais que vous êtes impatient. Et pour terminer, on peut sourire, c'est la dernière, Richard. Et pour terminer, en fait, ceci n'exclut pas quelque chose de factuel. C'est que nous assistons, et de manière objective, rationnelle et sans débat, nous assisterons au défilé d'une armée qui réellement est en pleine transformation et qui est passée entre 2017 et aujourd'hui, de la période de l'opération réparation des dividendes de la guerre à l'opération réarmement.
6: Alors, cette opération réarmement, c'est effectivement l'idée de ne plus être une armée échantillonnaire, pour reprendre un terme employé par les différents chefs d'état-major, mais au contraire, une armée avec une profondeur de gamme, en quelque sorte. Dire, voilà, c'est pas juste quelques régiments d'élite, quelques armements d'élite, mais au contraire, plus d'hommes, plus de troupes, plus de casernes, plus de matériel. Et cela dit, on le soulignait la semaine dernière à cette antenne, si les décisions avaient été intelligemment prises par Emmanuel Macron au fur et à mesure qu'il les avait annoncées, on ne serait pas là aujourd'hui en 2026 à expliquer que l'armée est en train de se réarmer, on serait en train d'avoir profité depuis 2022 de véritables investissements qui fait qu'il y aurait déjà plus de casernes, déjà plus d'hommes de troupes, déjà plus de chars, plus d'avions, plus etc. Donc Emmanuel Macron veut mettre en scène une armée rénovée, mais là, pour le moment, la dernière LPM, c'est juste, une fois de plus, le fait de combler tout ce qui avait été auparavant était de l'ordre de la variable d'ajustement, puisqu'on coupait régulièrement dans les budgets militaires et sans pour autant se dispenser d'envoyer l'armée à droite et à gauche sur les théâtres d'opérations extérieures, creusant une fois de plus le déficit, entre guillemets, de l'armée et du budget militaire. Donc, Emmanuel Macron a-t-il réellement réussi à reconstituer une armée, ou pour le moment est-ce encore un vœu, une perspective ?
15: Alors vous avez raison, Richard. On ne peut s'empêcher de mettre en exergue, face au message qu'Emmanuel Macron envoie, puis on reviendra sur le fond du message, la démission du général de Villiers en 2017, celui-ci lui disant dès 2017, monsieur le jeune président, profitez-en pour mettre le paquet sur nos armées qui à la fois sont au bord de la rupture en raison de ce modèle échantillonnaire désormais à l'os, mais aussi parce que nous, militaires et stratèges, nous observons le monde qui bouge et nous prédisons, nous anticipons en fait le retour des États-puissances et le retour en fait de la force pour régler les problèmes plutôt que le droit. Et c'est effectivement ce discours qui a été mal reçu par ceux qui entouraient Emmanuel Macron à l'époque, et en particulier par un homme qui s'appelle Gérard Darmanin, qui à l'époque était ministre du Budget et dont on sait aujourd'hui qu'il a flingué directement le général de Villiers et qui a été lâché en public, comme chacun le sait aujourd'hui, par Emmanuel Macron. Donc effectivement, il y a au moins un qui a été lâché en public, comme chacun le sait aujourd'hui, par Emmanuel Macron. Donc effectivement, il y a au moins un quinquennat

0: de décrochage de la France vis-à-vis de l'Allemagne, étant donné en fait l'écart de budget. Alors, et là je réponds à votre... Donc vous avez raison, que de temps perdu, que de temps perdu. Mais en même temps, 2027 et 2017-2027, 10 ans, et les chiffres sont factuels, en 10 ans, le budget consacré chaque année aux crédits militaires, aux armées, aura doublé. Donc ça, c'est une réalité aussi. Donc on a effectivement du temps perdu, et on a également une réalité, c'est une remontée en puissance des budgets, et ça, évidemment, les militaires sont les premiers à s'en féliciter. Et la limite, en fait, de cette évolution... Allez-y.
1: Non, je vous en prie.
0: Pardon. Et la limite de cette évolution chiffrée, c'est celle que je viens d'expliquer, c'est le delta... Malgré ce retour à bonne fortune, le delta entre l'effort budgétaire français et l'étalon européen, à savoir l'Allemagne, eh bien ce delta augmente, puisque en 2027, pour être précis, le budget annuel des armées sera à peu près de 63 milliards d'euros. Il était de un peu plus de 32 milliards il y a en 2017, 10 ans auparavant, mais en 2027. Le budget allemand sera, lui, tout compris, à peu près de 108 milliards. Donc on voit bien qu'il y a un delta. Et ce delta, il est d'autant plus, impactant, que je rappelle à vos auditeurs, que la France a un atout majeur qui s'appelle la dissuasion nucléaire. Cette dissuasion nucléaire, elle est en pleine transformation, modernisation et même consolidation, puisque le 2 mars dernier à Lille Longue, le président Macron a annoncé qu'il allait augmenter le nombre de têtes nucléaires dans les arsenaux français pour mettre en place ce qu'il appelle la dissuasion élargie. La dissuasion élargie, c'est le fait que la France a invité une dizaine de capitales européennes à intégrer à différents degrés le parapluie nucléaire français. On pourra revenir si vous voulez sur ce sujet-là, mais en schématique, c'est ça. Et la dissuasion, le budget consacré à la dissuasion, la rénovation des vecteurs, les sous-marins nucléaires de nouvelle génération, les armes de nouvelle génération, c'est à peu près, les chiffres sont classifiés, mais le pourcentage par rapport à l'effort de crédit annuel, c'est à peu près 13%. Donc 13%, on est dans les 7-8 milliards, si vous voulez, à peu près de mémoire. Bon, bien, c'est autant d'argent que l'Allemagne n'a pas à dépenser pour sa dissuasion, puisqu'elle est sous le parapluie américain et qu'elle consacre à sa dissuasion conventionnelle. Et donc cet écart, il est absolument massif. Maintenant, pour essayer d'être assez nuancé, équilibré, il y a aussi l'argent ne règle pas tous les problèmes. Il y a aussi l'investissement dans les hommes et les femmes qui arment en fait les unités, les équipements, etc. Et de notoriété publique, en fait, il y a un véritable problème structurel en Allemagne. Les armées allemandes ont un problème structurel pour recruter et fidéliser des soldats, ce qui n'est pas le cas de l'armée française, qui de surcroît emploi ou solde des hommes et des femmes qui ont sédimenté une expérience et des compétences sur les théâtres d'opérations extérieures, une armée qui est aguerrie à l'esprit guerrier, comme diraient les militaires, mais également qui sait ce qu'est le combat, y compris perdre des hommes au combat, ce que l'armée allemande évidemment a oublié depuis de très nombreuses années. Donc vous voyez, il y a une comparaison assez subtile à faire entre les différents jalons en fait qui illustrent cette remontée en puissance en Europe. Jusqu'à présent, l'armée française demeurait la première d'Europe, mais aujourd'hui il y a une course au leadership stratégique en Europe. Il y a globalement trois capitales qui font la course en tête. Traditionnellement, historiquement, la France depuis la Seconde Guerre mondiale, et celle-ci aujourd'hui est challengée à la fois par Berlin, mais aussi par la Pologne, d'une certaine façon, dont l'effort de remonter en puissance est absolument considérable.
1: Et 5% Berlin, du PIB.
0: Ouais, c'est alors évidemment le PIB est moins élevé que en masse que le PIB français ou allemand, mais c'est considérable. Et Berlin.

0: Varsovie, qui a surtout l'intention de tailler des croupières au retour du leadership allemand en Europe de l'Est, mais pas seulement. Et ça, c'est le vrai, c'est ce qui se passe aujourd'hui. Et donc, pour maintenant que j'ai posé le cadre en fait de comparatif, si vous le voulez bien, je vais donner quelques chiffres quand même qui illustrent le fait que depuis 2022, véritablement, les choses, l'opération réparation s'est accélérée et on est passé à l'opération réarmement. Au mois de mai et juin, le Parlement a discuté, débattu, puis adopté le 1er juillet dernier, il y a quelques jours. La semaine dernière.
1: Le 1er juillet, c'est demain, mais...
0: Voilà, fin juin, la semaine dernière. A adopté l'actualisation en fait de la loi de programmation militaire, cette loi cadre sur 6 années qui avait été votée en 2023 pour les années 2024-2030 et qui consacrera donc à partir de l'année prochaine entre 2027 et 2030 la fin de cette loi de programmation 36 milliards d'euros supplémentaires pour la remontée en puissance des armées. Alors 36 milliards c'est quand même très important. Cela permet en fait de faire face aux urgences et aux trous qui sont absolument cruciaux si d'aventure nos armées étaient engagées demain matin, puisque c'est la mission qu'elles ont reçue de pouvoir y répondre, si elles étaient engagées demain matin, par exemple face à l'Est, dans une mission de dissuasion, voire plus. Et dans ce cadre-là, le référentiel aujourd'hui, c'est ce qui se passe en Ukraine. Le choc, en fait, entre deux armées de même à parité, en quelque sorte, puisque l'armée ukrainienne bénéficie du soutien européen, ce qui la met un peu à parité avec l'armée russe. Et dans la perspective de ce choc, il manquait à l'armée française un certain nombre d'outils, de briques, qu'elle est en train de récupérer de manière dans un mécanisme d'urgence. Alors c'est d'abord la récupération en fait des structures qu'elle avait abandonnées en sortant de la guerre froide. Par exemple, la concrétisation d'une véritable division de combat, la réactivation d'un corps d'armée avec son état-major. Tout ça, aujourd'hui, ce sont des choses qui sont basées à Lille. Cette capacité en fait à mettre en œuvre sur le terrain l'équivalent d'une division qui serait en fait l'un des éléments avancés et structurants d'une force européenne de coalition qui serait elle-même commandée par un état-major de type corps européen qui serait fourni par exemple par la France. Voilà un peu le changement auquel on assiste aujourd'hui. Derrière ces structures, il faut évidemment des équipements. Alors les hommes, on les a. Et c'est pour ça d'ailleurs que globalement, vous disiez plus de troupes et plus de casernes. Justement, on n'y est pas encore. Pour l'instant, on passe à l'étape plus d'équipements, ou en tout cas, on complète les équipements et les modes, enfin les équipements qui manquaient pour être complets face à ce type de menaces. C'est par exemple les feux dans la profondeur qui permettent de frapper l'ennemi beaucoup plus loin qu'auparavant, puisque le champ de bataille est plus transparent, donc chaque adversaire éloigne ces objets cruciaux de la ligne de front, si vous voulez. Donc il faut aller chercher encore plus loin les points cruciaux de l'ennemi. L'inverse, à savoir cette capacité à arrêter avec de la défense antiaérienne les projectiles ennemis de type missile, c'est exactement ce qu'on observe en Ukraine. Donc cette défense antiaérienne, par exemple, on peut citer un élément concret, les fameux missiles SAMPT, qui sont les batteries antiaériennes SAMPT, qui sont construites dans un partenariat franco-italien. Pour les gens qui n'y connaissent connaissent rien, c'est l'équivalent des patriotes américains dont on parle beaucoup, mais en beaucoup mieux en fait. Ils fonctionnent beaucoup mieux que les patriotes américains, comme quoi, vous voyez, il n'y a pas besoin d'acheter américain pour avoir de la haute technologie. C'est vraiment un exemple très intéressant. Donc ça, ces 36 milliards vont permettre de multiplier ce type de batterie. Alors ça, c'est le must, c'est la couche la plus haute. Mais on descend dans la défense antiaérienne jusqu'à, par exemple, le retour et la multiplication des canons antiaériens, une arme de papa, mais qui montre son efficacité quand vous devez faire face à une pluie de drones, ces petits objets qui volent assez peu vite, qui sont très peu coûteux, mais qui font d'énormes dégâts. Voilà un exemple des urgences qui vont être financées, par exemple, par ce surcroît de crédit. On peut prendre un deuxième exemple très intéressant et qui est dans l'actualité, c'est l'accélération en fait du programme qu'on appelle le Rafale au standard F5. Alors tout ça, c'est du chinois pour nos auditeurs. En fait, c'est très clair. Le Rafale est un avion multirôle qui est bardé d'électronique, d'armement. Et en fait, régulièrement, il faut rehausser la capacité de ses son emport, la capacité de ses de son électronique, de ses armes pour faire face en fait à l'ennemi qui lui aussi se renforce. Et le dernier standard qui a été étudié dans les usines de Dassault, le fabricant de l'appareil, c'est le standard F5, donc qui n'est pas encore en service et qui consiste, sans rentrer dans les détails, notamment à équiper ce Rafale d'un moteur beaucoup plus puissant qui lui permettra d'aller plus loin et d'emporter plus de charges utiles. C'est un point important à deux titres. D'une part, pour que le Rafale puisse rester compétitif à l'exportation face aux appareils américains. A priori, à la fin de l'automne, on devrait avoir de bonnes nouvelles sur l'énorme contrat des 114 Rafales que Dassault va fournir à l'Inde, puisque les négociations sont entrées dans la phase définitive. Je ferme la parenthèse, mais c'est aussi une réponse à l'échec attendu du fameux programme franco-allemand SCAF, qui était le programme de conception d'un avion du futur, en fait un avion plus précisément d'un système aérien du futur qui devait comporter un avion, mais aussi des plateformes piloté depuis la Terre ou depuis un autre avion, donc des plateformes automatiques, si vous voulez, des drones, mais également par exemple un cloud de combat, donc un système en fait intégrant permettant d'intégrer tout un tas de données, de partager ces données, qui soient fermées et sécurisées. Bon, cette plateforme, enfin ce projet franco-allemand voulu par Emmanuel Macron comme le symbole en fait de l'Europe de la défense, dont le pilier aurait été l'axe franco-allemand de défense, s'est effondré comme un certain nombre d'experts s'y attendaient il y a quelques semaines, puisque l'Allemagne a décidé de sortir définitivement de ce programme. Le sujet était à la fois compliqué et simple, c'est que seul en Europe Dassault sait faire un avion de combat de A à Z moderne et compétitif. Et l'idée était, dans ce programme, d'y associer Airbus Defence and Space, qui est sous la coupe allemande. Et cette entreprise, avec l'aide de Berlin, voulait récupérer une énorme part du gâteau, pour des raisons sur lesquelles je ne reviendrai pas, mais qui aurait consisté pour Dassault à donner à transférer gratuitement tout son savoir-faire, qui est évidemment un savoir-faire de très haute technologie, et il n'y avait aucune raison de leur donner Dassault freiner, le système s'est effondré, et la loi de programmation militaire révisée par les parlementaires ces derniers jours va accélérer l'arrivée du Rafale au standard F5. Voilà un peu pour j'ai pris un ou deux exemples, mais
1: il nous reste 40 secondes.
0: 40 secondes. Le débat se poursuit néanmoins sur la vitesse de remontée en puissance de cette de ce réarmement, puisque les sénateurs avaient voulu ajouter 14 milliards supplémentaires aux 36 milliards. Ils ont été déboutés. Ils voulaient simplement ces 14 milliards pour combler les manques sur lesquels tous les experts sont d'accord. Plus d'avions, plus de régiments et plus de frégates. Cela attendra encore.
1: Merci beaucoup, Mériadec Raffray. Et donc, à la rentrée, c'est-à-dire à la dernière semaine d'août, pour continuer ces analyses internationales passionnantes.
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1: Et nous retrouvons tout de suite Victor Robert pour sa chronique hebdomadaire, la dernière de la saison. Victor, aujourd'hui, vous vouliez parler de la fraternité Saint-Pidis qui va sacrer 4 évêques à Écône en Suisse demain. Pourquoi est-ce si important ?
4: Cet événement va avoir des conséquences, parce que sacrer 4 nouveaux évêques sans mandat pontifical, c'est quelque chose de grave, donc qui va faire appel à une excommunication. Et c'est aussi donc le maintien d'une division au sein de l'Église qui date depuis déjà 1988. Alors d'un côté, on pourrait dire rien de nouveau, puisque ça fait déjà plus de quasiment 40 ans que cela, quasiment plus de 30 ans en tout cas que tout cela dure. Et que ce phénomène reste marginal au sein de l'Église, puisque même si la fraternité Saint-Pidis a beaucoup de prêtres et que même on pourrait dire le courant traditionnel au sein de l'Église est important, ça reste un courant finalement assez marginal au sein de l'Église entière. Mais néanmoins, c'est un courant majeur en France qui touche beaucoup de familles, de nombreux fidèles, et donc ce sera forcément un drame pour de nombreux prêtres, pour de nombreux fidèles et des divisions qui continuent de s'entretenir, de se maintenir sur la longue durée.
1: Et alors, quelles ont été les dernières réactions, les prises de parole sur ces sacres ?
4: Alors, sur la fraternité Saint-Pidis, si on fait le bilan de tout ce qui a été dit, il y a eu d'abord donc l'annonce de ces sacres, la justification selon l'état de nécessité. Il y a eu plusieurs rappels expliquant que les propositions de négociation du Vatican étaient d'une certaine manière une sorte de prise d'otage et n'étaient pas vraiment des négociations, mais plutôt un ultimatum. Et il y a eu la fraternité Saint-Pidis a redéclaré qu'elle reconnaissait l'autorité du pape, que cet acte ne voulait pas être un acte de désobéissance, mais un acte de survie pour le salut des âmes. Du côté du Vatican, eh bien, il y a eu le souverain pontife, alors qui en a parlé dans des conditions toujours un petit peu particulières, puisque c'était pas des déclarations vraiment officielles, c'était des réactions face à la presse, mais disant voilà que il allait peut-être faire un ultime appel à Saint-Pidis, qui n'a toujours pas été fait jusqu'à aujourd'hui, et disant que les condamnations auraient lieu si on ne reconnaissait pas le Concile Vatican II, parce qu'il fallait aller de l'avant. Et puis du côté des cardinaux, on a eu donc le cardinal Sarah qui a essayé d'appeler à Saint-Pidis à prendre finalement la crise de l'Église comme une épreuve personnelle qu'il faut accepter. On a eu le cardinal Zen, qui est un cardinal en Asie, à Hong Kong, qui lui a considéré que la fraternité Saint-Pidis finalement était dans une certaine forme d'état de légitimité pour faire ses sacres. Et puis le cardinal Müller, qui a rappelé lors du consistoire qui avait lieu le week-end dernier à Rome, a demandé justement à ce que on appelle un peu solennellement la fraternité Saint-Pidis à ne pas sacrer donc ses nouveaux évêques, et puis également à faire en sorte que on puisse recréer donc la commission Ecclesia Dei ayant été la réponse qui avait été faite en 1988 face au sacre, donc permettant à tous les fidèles et prêtres qui ne suivraient pas la fraternité Saint-Pidis dans ces sacres, et bien de pouvoir continuer à avoir un statut, on pourrait dire régulier, reconnu par Rome. Néanmoins, bien sûr.
1: Non, pardon, mais juste pour conclure, en une minute, Victor Robert, comment est-ce que un catholique doit aujourd'hui se positionner justement par rapport à ces 4 nouveaux sacres ?
4: Eh bien, je pense que ce n'est pas à nous, laïcs, de prendre position. Je pense qu'il faut faire preuve un petit peu d'humilité, parce que c'est un débat sans fin et qui ne suscite finalement que des divisions et souvent des paroles un petit peu vaines et stériles. Je pense que notre devoir de laïc, c'est déjà de maintenir la porosité entre les différentes communautés dans l'Église, c'est-à-dire que je pense qu'il est important que, quelle que soit la communauté à laquelle on se rattache pour essayer de suivre les sacrements, notre enseignement, etc., eh bien, il faut être capable de parler avec les différentes communautés. Et puis, également, j'invite en particulier tous les fidèles à prier pour l'unité de l'Église, pour tant la Fratrie Saint-Pie X que pour le Pape, que pour l'Église universelle, afin que nous puissions surmonter cette épreuve et en nous rappelant que l'Église a toujours connu des épreuves et des divisions et que l'objectif, c'est justement d'aller de l'avant en essayant de ne pas entretenir stérilement des divisions.
1: Merci beaucoup Victor Aubert, on se quittera sur ce mot, prier pour toute cette Église catholique sous toutes ses formes. Merci beaucoup, on vous retrouvera l'année prochaine à la rentrée, donc fin août. Merci d'avoir été avec nous ce matin et bonnes vacances.
4: Merci beaucoup cher Alexandre.
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1: Gilles Brochard, c'est votre dernière revue de presse de cette saison. On vous retrouvera plus tard, fin août pour les prochaines.
3: Bonjour Alexandre.
1: Oui, effectivement, bonjour.
3: Bonjour Franck, bonjour chers auditeurs.
5: Bonjour Gilles.
1: Alors, on a l'impression que depuis un an, ce sont les mêmes thèmes qui sont relayés dans la presse.
3: Oui, à commencer par la guerre en Ukraine qui dure, dit-on, plus longtemps que la grande guerre patriotique, celle de Russie 41-45. Ainsi, un grand article sur deux pages paru dans le Figaro s'intitule « Vladimir Poutine face au mécontentement croissant de la société russe ». Alain Barluet raconte la lassitude des Russes qui attendent que leur président signe un accord de paix. Alors désormais, avec l'intensification des frappes ukrainiennes sur les sites énergétiques, presque toutes les régions russes sont affectées par les problèmes d'approvisionnement en essence. Dans certaines localités, les services de bus ont dû être réduits et les poubelles ne sont plus ramassées. Bien sûr, ces frappes créent des problèmes, a dit Vladimir Poutine dimanche en concédant du bout des lèvres une certaine pénurie. Sans cesse bombardée, la Crimée virtuellement sous blocus, le train s'arrête au pont de Kertch pour rejoindre Simferopol ou Sébastopol. Il faut emprunter des bus bondés ou des taxis hors de prix. En juin, les réservations touristiques ont déjà chuté de 40 à 60%. Et si la situation ne se rétablit pas rapidement, la saison sera ruinée, se lamente une habitante de la péninsule jointe par téléphone. Et plus encore, Lev Gutkov, l'ex-directeur et actuel directeur scientifique de l'Institut Levada, qui produit en Russie les enquêtes considérées parmi les plus fiables, confie. D'un côté, la peur s'est accrue. De l'autre, on observe une montée de l'agressivité envers le camp adverse, avec des demandes croissantes d'intensification des frappes sur l'Ukraine et d'utilisation d'armes plus puissantes, voire nucléaires. Voilà, c'est à lire dans le Figaro.
1: Et toujours à l'international, cette fois en République démocratique du Congo, le virus Ebola ne cesse de faire des victimes.
3: Oui, malheureusement, comme le relate le Parisien, l'épidémie progresse toujours et le pic n'a pas encore été atteint. Au 25 juin, raconte le correspondant du Parisien, plus de 1203 cas confirmés, 321 décès ont été recensés depuis la déclaration de l'état d'épidémie le 15 mai. Il s'agit aujourd'hui de la troisième plus importante sur les 43 enregistrés au niveau mondial depuis la découverte du virus en 1976. Il n'existe aucun vaccin ni traitement contre ce variant d'Ebola, même si des mesures de prévention ont eu lieu un peu partout dans le pays et que la létalité est passée de 60% à presque 25% aujourd'hui, s'y ajoute l'insécurité. Plus de 900 000 déplacés fuient les groupes armés et bougent constamment dans la province d'Ituri. Plus encore, pour beaucoup, les gens refusent d'aller à l'hôpital public parce qu'ils pensent qu'on y est maltraité. Et malgré leur coût, ils préfèrent souvent les cliniques privées, jugées plus dignes et plus attentives aux besoins des patients. Face à cette désaffection dans le public, le ministre de la Santé a annoncé la prise en charge des soins, ce qui ne suffit pas à convaincre Patrick, qui déclare « il n'existe pas de vaccin contre le variant, pourquoi irais-je à l'hôpital ? Ce sont des miroirs. Si je suis malade, je préfère me soigner chez moi plutôt que d'aller y attraper Ebola. » Voilà, c'est à lire dans le Parisien.
1: Et puis vous finissez avec la fête du cinéma qui a lieu jusqu'à mercredi dans toute la France. Chaque séance est fixée à seulement 5 euros.
3: Oui, alors le Parisien s'interroge à propos justement de la bataille de Gaulle qui est en deux parties, soit plus de 5 heures de projection. Peut-on voir la suite avant le premier ? Avoir manqué le premier film n'empêche pas de comprendre la suite, répond Yves Jéglet. Alors, mais je vous donne mon conseil personnel, puisque Vous pouvez aller voir quand même la première partie, L'âge de fer qui est 1940-42, avant la bataille de Gaulle, 43-44. Prenez le temps, vous ne le regretterez pas. Alors, je suis allé voir hier, Alexandre, la seconde partie qui est tout aussi émouvante, magistralement filmée, aussi bien que la première, avec la révélation d'un Nils Schneider en Leclerc, général vaillant, courageux, plein de panache, avec inscrit sur ses chars ce fameux slogan peu banal « Mort aux cons ». Et Thierry Lhermitte incarne le général Giraud qui, après le débarquement allié en 1942, remplace l'amiral Darlan, assassiné à Alger. Alors il devient commandant-chef civil et surtout un pion dans la main des Américains. On assiste alors à un duel fratricide, jubilatoire je dirais, entre le général de Gaulle et son ancien supérieur en Lorraine, sous les yeux médusés de Churchill et d'Eisenhower. Le réalisateur Antonin Baudry réussit magistralement à montrer la tension qui monte crescendo entre le général Churchill et les Américains qui veulent imposer une monnaie une fois la France libérée. Et pire, un découpage de la France selon la volonté de Roosevelt. C'est toute cette quête de souveraineté, de liberté que met en valeur ce film qui restera dans les annales pour la reconstitution des batailles et l'action menée par Jean Moulin à la veille de la création du Conseil national de la Résistance. Jean Moulin, joué par le remarquable acteur Félix Kizil.
1: Et un dernier mot pour
3: vous. Oui, un dernier mot. Il y a juste un an, le 3 juillet dernier, je vous citais une phrase de Paul Morand, extraite de son livre « Bain de mer, bain de rêve ». Quand je pense à des journées de bonheur parfait, ce furent presque toujours des journées d'été. Autant dire qu'il y avait quelques bains là-dedans. Une fois n'est pas coutume, je vous souhaite le plus beau des étés, mon cher Alexandre et chers auditeurs. Pourquoi pas au bord de la mer, comme pour conjurer le sort de cette canicule exaspérante. Et je vous cite un livre à lire, c'est « Les mots qui font peur ». C'est un petit livre qui vient de sortir à Encre de nuit. C'est signé Mariette Darry-Grand. Et dedans, il y a tous les mots qui font peur, comme le chaos, comme la guerre, comme la submersion, le fascisme ou retraite.
1: Merci, voilà. merci Gilles pour ce conseil. On vous dit bien sûr à l'année prochaine pour la prochaine saison à partir de fin août. Merci.
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1: Et tout de suite, on passe à la plus importante de toutes les zones libres de cette année. Il s'agit de celle, bien sûr, du bêtisier. Bêtisier animé par Louis Rigaudière. Alors, Louis, vous nous avez concocté...
5: Bonjour Alexandre, merci Gilles
1: Donc, tout ce qu'on a fait de meilleur ou de pire, finalement, pendant cette année.
5: Et oui, déjà, ça passe très vite, hein. Ça y est, derniers instants de cette saison, ligne droite, cinq saisons que ligne droite décrypte, dénonce et claire ce que les autres préfèrent taire. Cinq saisons de travail, de rigueur, d'engagement, sans concession. Mais derrière cette ligne éditoriale qu'on assume avec fierté, il y a des hommes et des femmes, bien sûr, une équipe, des humains, avec leurs imperfections, leurs fous rires, leurs petits accidents de direct qui font aussi, à leur manière, l'histoire de cette émission. Alors avant de refermer cette saison, permettez-moi ce moment de mémoire, en forme d'hommage à ceux qui font vivre Ligne Droite jour après jour. Commençons d'abord par les lapsus, parce que la langue parfois, eh bien, elle a son propre agenda. Adèle, que nous saluons évidemment, là où elle est, a eu à traiter une information vraiment pas évidente à formuler, à coup de AA- et AA+. Je vous laisse écouter.
6: En 2013, eh bien, la notation Fitch de la France passe de AAA à... Ah, ça fait beaucoup de A, excusez-moi.
4: Ça vous fait rire, surtout, on a l'impression.
6: Vous bégayez, Adèle. Ah non, mais de AAA, donc 3A à AA+, et dégringole ainsi jusqu'à arriver en 2025 AA+.
5: Et oui, alors c'est pas vraiment pas évident pour sa défense. Et de son côté, Alexandre est encore tout ébloui par le dernier film sur Charles de Gaulle au cinéma, au point qu'il aime inclure des Gaules un peu partout pour ponctuer ses phrases.
7: Un certain Zoran Mamdani. Et dites-vous qu'aujourd'hui, il inspire la gauche radicale française.
5: Oui, c'est pas passé loin ça.
4: C'est même avec on l'a même carrément entendu.
5: Oui, carrément même. Merci. Et Maëlys, hein, quant à elle, s'est visiblement permis un jeu de mots des plus choquants et honteux que toute l'équipe condamne, évidemment, avec la plus grande fermeté.
1: Face LGBT, des maires assument.
8: Oui, à Fâche-Thumesnil et à Elne, les nouveaux maires ont pris dès leur arrivée la décision de retirer les symboles LGBT.
5: Ça vraiment, Maëlys, c'est honteux. Je condamne absolument. C'est n'importe quoi. Et puis, il y a bien sûr Richard de Sèze, que vous allez entendre de très, très nombreuses fois ce matin.
9: Non.
5: Et vous allez découvrir que les prénoms et les noms de famille ne sont pas son fort.
9: On peut espérer un procès en 2027. Yann Bali. c'est génial. Alors, j'aurais voulu la faire, je n'y serais pas arrivé.
10: Bon, très bien.
9: Voilà, que tous les auditeurs de Radio Courtoisie se rassurent, il y a un bêtisier qui est prévu mardi prochain. Si jamais Louis Rigaudière n'a pas prévu d'y mettre ça, je serais très déçu.
5: Message reçu. Hein.
9: Merci Louis.
5: Oui, Richard aime beaucoup fusionner les prénoms et noms d'autres personnes.
9: Tout de suite, nous accueillons, évidemment, Eric Alloncle.
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9: C'est pas du tout Éric Alonc, c'est Éric Morillot. Voilà, qui nous parle de la commission Alonc. Bonjour Éric Morillot.
11: Bonjour Richard de Sèze.
12: Faut savoir quand même que Richard fait ça même hors antenne.
5: Hein. Oui, tout le temps. Nous, tout le temps.
12: Ça fait un an et demi que je travaille ici. Maïlis, ça fait 2 ans. Ah oui. Toujours pas.
5: Mais il le confesse lui-même. Hein, c'est vraiment quelque chose qui arrive systématiquement. Et on pourrait se dire que la présence de l'invité en plateau perturbe la concentration de Richard. Mais non. Même quand l'intervenant est en zoom, Richard reproduit encore la même erreur.
9: Merci beaucoup, Leonardo Orlando. Merci. Restez avec nous et nous écoutons Frédéric Poulin.
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9: Alors, bonjour Alexis, je suis absolument navré, j'ai un copain qui s'appelle Frédéric Poulin, qui nous écoute avec un peu de chance.
13: Voilà, donc ça m'arrive aussi.
9: Donc je pensais fortement à lui, bonjour Frédéric.
5: Il n'y a pas qu'avec les prénoms, les noms de villes sont parfois rebaptisés de façon très inattendue.
9: Debout les Français quand l'insécurité gangrène les villes bourgeoises avec Émilie Ria, candidate à Macron, à Menton. Je suis obsédé, excusez-moi.
5: Et même lors de son Restons courtois hebdomadaire, Richard parvient à confondre non pas les prénoms, non pas les noms de villes, mais carrément les émissions qu'il anime lui-même.
9: Bonjour chers amis, bienvenue dans Ligne droite, pas du tout, c'est le matin. Bienvenue dans Restons courtois, ça m'apprendra à faire des journées trop longues. Bienvenue dans Restons courtois, l'émission du soir de Radio Courtoisie.
12: Mais vous avez jamais fait planche casse des bulles en matinale, Slate.
5: Tout pas encore permis. En tout cas. Mais je vous rassure, ces désagréments n'arrivent pas qu'à Richard. Pas plus tard qu'hier, Franck a trébuché sur le nom de Nicolas Pouvremonti.
14: Non, je le passe pas celui-là.
5: Bon, d'accord.
14: À 17h30, je vous le disais, restons courtois avec Pierre-Alexandre Bouclet. Le rendez-vous avec Nicolas Pouvreau, immigration, quel impact sur la Nouvelle-France.
5: Ceci dit, c'est très très drôle ça. Ah, ouais. Et passons justement maintenant à la régie, ce monde mystérieux que les auditeurs ne voient jamais, mais dont les yeux des intervenants sont rivés dessus chaque seconde, là où les boutons ont parfois la fâcheuse tendance à ne pas être actionnés au bon moment. Ce fameux bouton placé devant le présentateur et qui permet de discuter avec le réalisateur sans être entendu par les auditeurs, ça fait beaucoup de rimes. Alexandre a dû subir ce problème technique non pas une, mais deux fois cette saison.
15: Et pas mal de sénateurs ont dû ouvrir les yeux encore une fois pendant les débats à l'Assemblée nationale sur le radicalisme des promoteurs de l'euthanasie et vont pas forcément entrer dans le
12: peut-être
15: jeu
12: parce qu'il a mon numéro donc peut-être que...
15: de faire un amendement.
16: Donc ensuite vous avez effectivement tout ce qui
12: moi
16: est.
12: Aussi, j'ai... Allez-y, je vous en prie.
5: Alors c'est Grégoire Pupin qui gagne Valérie.
12: Et encore, je pense que vous l'avez mis que deux fois, mais le nombre de fois où j'ai appuyé sur ce bouton, voilà ici, voilà. Par inadvertance, c'est absolument effrayant.
14: Ah oui, c'est terrible. Vrai. Surtout qu'à l'époque, ça déréglait les plans de caméra. Oui. On a résolu ce problème, mais je vous ai maudit tellement de fois.
5: En tout cas, pour les bêtises, ça m'arrange.
14: Je l'ai maudit des dizaines de fois.
5: En tout cas, rassurez-vous, Richard, toujours lui, s'est aussi trompé de bouton à un moment donné.
9: Le fait qu'on soit déjà en train de prévoir dans France Télévisions que le rapport ne sorte pas, a-t-il véritablement étonné les gens de France Télévisions ? A-t-il scandalisé un certain nombre du personnel ? Ou au contraire, chacun s'est dit satisfait que tout puisse enfin être mis sous les ténoirs ?
17: Non, le personnel, il est scandalisé. Quand vous allez à France Télévisions, la première des réactions, c'est
9: quand
17: est-ce que ça
9: va s'arrêter ? Vous n'avez pas posé cette question ?
17: Comment ?
9: Non, pardon. Excusez-moi. Non. Alors, je ne me suis pas trompé sur le bouton. À un moment donné, ça ne marchait pas.
5: Oui, c'est
14: toujours ce qu'on dit. C'est la technique. Je la connais.
5: Et à ce petit jeu, même les meilleurs peuvent se faire avoir. Prenez Franck, par exemple. Malgré son immense expérience, il peut parfois faire des erreurs, comme envoyer une rediffusion pendant un direct. Et sur cette perspective inquiétante, je vous dis à la semaine prochaine, chère Lislotte.
6: À la semaine prochaine.
5: Merci.
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6: Et nous poursuivons avec Victor Robert, directeur général d'Academia Christiana.
12: Alors, pour expliquer aux auditeurs, peut-être, c'est que...
14: Excusez-moi, un enchaînement automatique qui m'a un petit peu perturbé.
5: Oui, non, mais c'est vrai que c'était assez perturbant.
12: Non, pour expliquer, là, en fait, la rediffusion a été diffusée une heure trop tôt, c'est ça?
5: Voilà, bien trop tôt, et pendant un direct, du coup, Lislotte s'est dédoublé.
12: Il avait hâte de rentrer, Franck.
14: Oui, bah, il y a des fois, ça arrive, hein, vous savez, on se lève très tôt, donc des fois, à 9h, ça y est, c'est fini, alors qu'il reste une heure.
5: Mais il n'y a pas que des problèmes de boutons ou de rediffusion, il y a aussi l'horloge. Outil indispensable que nous avons sous les yeux et qui permet de rendre l'antenne ni trop tôt, ni trop tard. Et malheureusement, parfois ça foire. Comme ici avec notre chroniqueur Jean-Edgana qui, à deux reprises, a été congédié bien trop rapidement.
11: Merci beaucoup Jean-Yves Gana pour ce plaidoyer vibrant en faveur de la chasse et à très bientôt sur Radio Courtoisie pour parler gastronomie.
13: Je vous en prie, au revoir Richard, au revoir chers auditeurs.
11: Ah non, je le tiens encore. Ah non, pas du tout. Excusez-moi, je vous lâche beaucoup trop tôt.
13: Mais j'ai l'habitude d'être congédié comme ça un petit peu rapidement. Ça fait depuis l'école que ça dure.
11: C'est vraiment, je suis navré.
6: Merci Jean-Yves Gana pour cette chronique. Je vous souhaite une. Ah bah non, il nous reste encore 4. Il nous reste encore 4 minutes. Merci Arnaud.
13: Vous avez été congédié systématiquement. Alors, est-ce que je fais des chroniques trop courtes ou je parle trop vite? Mais à chaque fois, merci. Et puis après, ah non, il reste du temps.
6: Bah oui, parce que je suis absorbée dans ce que vous nous racontez, Jean-Hude.
14: Ça doit lui arriver souvent parce qu'il a toujours sa réplique de prêtre.
18: Exactement. Hein. Non, mais voilà, il prend toujours tout avec humour. C'est ça qui est agréable avec Jean-Hude. Et généralement, quand on présente une émission, on éteint son téléphone. Du moins, on coupe le son. Une règle que Richard n'a pas suivie pendant un bulletin d'actualité.
19: Alors là, on est en train de faire du bêtisier.
14: Voilà, je fais un bêtisier pour 2027. Ce coup-ci, c'est bon, attention.
20: C'est au Rassemblement National ou à l'UDR de prendre leurs responsabilités. À défaut, ils seront responsables du torpillage de cette commission. Je suis dédoublée ce matin.
19: C'est arrivé ce matin.
18: Non, pas encore. Il y a bien longtemps,
19: on a eu la même chose ce matin. Où la sonnerie de Richard. On a une vidéo qui a été diffusée en direct pendant l'entretien.
18: Ça m'a complètement échappé. Dommage, j'aurais pu l'intégrer.
19: Non.
18: Et bien sûr, il y a parfois des éléments qui échappent à notre contrôle. Comme ici où Richard devait reprendre l'antenne après la diffusion d'un reportage qui s'est relancé automatiquement. Et pas de chance. La première phrase de cet extrait vidéo est un peu déroutante à entendre. D'où le fou rire à peine contenu de Richard de Sèze.
21: Ligne droite, débattons-en.
22: Vous avez aimé le plug anal de...
11: Et donc...
19: Mais non, j'étais censé être en plus interviewer la mère frère.
11: Relancer le reportage.
18: C'est sans doute ça qui est le plus gênant, voilà, c'est qu'il y avait à la mère frère juste après.
14: Il faut que ça arrive sur ce genre de sonore, évidemment, ça peut pas.
18: Voilà, vous pouvez en témoigner, Franck, voilà, les reportages, je lance tout seul.
19: Ou alors c'est effectivement Franck qui a un pouvoir de nuisance effrayant.
14: Ça je l'ai, c'est sûr, mais je m'en sers pas.
18: C'est sans doute le meilleur de la saison, en tout cas, merci Richard. Et comme on en a beaucoup parlé cette saison, parlons des Blancs. Non pas ceux que vous croyez, mais plutôt ces moments un peu hésitants, parfois gênants, et ça n'a pas loupé. Car dès la première matinale, Adèle Rosner a dû gérer cette difficulté.
23: Bonjour Liselotte, je suis ravie de vous retrouver pour cette nouvelle saison. Alors, nouvelle moins réjouissante puisque excusez-moi.
14: Vous avez passé un bon été, vous Adèle, ça va? Ouais.
23: J'ai commencé un très bon été. C'est retrouvailles m'ont perturbé.
18: Et ça, c'était dès la première matinale de la saison. Donc, vraiment, Adèle. Ça n'a pas loupé. Ou encore Alexandre, qui a dû se sentir bien seul au moment de terminer son décryptage, au point de se remercier lui-même.
19: Ça ouvre de joyeuses perspectives sur la paix dans le monde, tout ça. Et voilà, et c'était la fin de mon décryptage. Merci Alexandre de Galzin.
14: Mais il y a bien... Merci tous pour tout vous dire. On est en effectif réduit, donc Liselotte nous aidait en régie. C'est pour que nos auditeurs comprennent qu'il ne s'agit pas d'une erreur.
19: Voilà, pas du tout.
18: Et nous voici donc de retour avec Richard de Sèze, qui décidément nous aura tout fait cette saison. Sur les Blancs, Richard en est visiblement un adepte. Oui, parce que très souvent à l'antenne, ou hors antenne d'ailleurs, Richard marque parfois de très très longs silences au milieu de ses phrases avant de reprendre la parole. Ce qui surprend certains invités.
19: Voilà, vous avez... vous nous avez alerté, en fait, sur la manière dont l'éducation nationale était proprement en train de harceler l'école libre. Vous avez décidé de renoncer à une carrière...
11: Oh mon Dieu, c'est abominable.
19: Comment dire, des présentateurs des radios privées et des télévisions privées.
18: C'est dommage qu'on ait pas la vidéo parce qu'on vraiment on voit notamment Xavier Aymon qui est en face de vous faire des gros yeux. Qu'est-ce qui se passe? C'est un peu déroutant quand on n'a pas l'habitude. Et ce qu'il faut noter aussi avec Richard, c'est qu'il est toujours pressé, parfois trop, au point de sauter certains jours.
19: Eh bien, merci beaucoup et à tous. Rendez-vous lundi matin.
14: Non, c'est demain.
19: Mais rendez-vous lundi matin. Ah non, c'est vrai, on n'est pas vendredi, c'est dingue. J'étais drôlement pressé de partir. Rendez-vous demain matin.
14: À demain Richard, à demain à tous.
18: Et la voix que vous venez d'entendre est celle de notre cher réalisateur du jeudi et du vendredi, Arnaud, qui, lors d'une émission hommage à Johnny Hallyday, s'est permis de nous chanter quelques notes.
24: Une chanson de 1978, qui n'est pas la plus connue mais qui a quand même une certaine renommée, c'est « Elle m'oublie ». À l'heure qu'il est, je sais qu'il est déjà trop tard. Elle aura sûrement pris le premier.

0: Voilà. C'est arrivé
1: quand même. C'est arrivé il y a quelques mois déjà. Et c'est parce que.
0: Je regrette tant d'avoir manqué ça.
2: C'était les vraies zones libres, ça. Hein.
1: C'était, oui. Non, c'était pas une zone libre. C'était une émission spéciale à Johnny Hallyday, mais on pouvait pas passer de musique à cause de YouTube. Et donc, Arnaud.
0: Il faudrait faire ça. Il faudrait qu'on fasse une émission spéciale sur un chanteur, effectivement, et qu'on demande à Maëlys, Magda, tout le monde, là, effectivement, de faire ça.
2: Surtout que si vous chantez mal, l'algorithme nous piégera pas sur YouTube. Donc, c'était le cas pour Arnaud. Il le chante pas si bien que ça, finalement. Moi, je l'embrasse quand même.
1: Et maintenant, les craquages et les improvisations. Parce qu'en début de saison, j'ai dû affronter avec Franck un problème technique lors d'une de mes chroniques. Et ayant été en première loge, je vous confirme que les secondes étaient très, très longues. Et il y en a un autre qui est monté au créneau pour défendre cette génération, l'ancien conseiller de Nicolas Sarkozy, Henri Guénot.
3: Moi, je trouve cette sortie scandaleuse. Voilà. Absolument scandaleuse. Mais elle est cohérente avec tout le reste. C'est-à-dire que l'angle d'attaque a été...
2: Un petit problème de machine, nous en étions au son numéro 7, je vais vous le remettre avec toutes les excuses, bien sûr.
1: Allez-y.
4: L'électorat.
5: Il y a une question.
2: Non, alors ça
1: c'est pas grave.
0: Redémarrage Windows.
2: Vous êtes sûr?
1: Allez, c'est parti,
2: alors,
1: on enchaîne.
2: Quel son, du coup.
1: Et après, le son 8, du coup. Alors, le Henri Guénot 2, voilà, pour René de Franck. Voilà, on y va. Et ce même, j'y vais. Alors, c'est ce même Henri Guénot a lui aussi le respect à géométrie variable. Ah, c'était non, mais vraiment, c'était pas évident.
2: Ce qu'il faut expliquer aux auditeurs, c'est que à chaque fois, vous me demandez 10, 15, 20 ou 29 sonores comme aujourd'hui, et il suffit qu'il y ait un petit dérèglement dans la liste et c'est la panique totale.
1: Exactement. Donc voilà, là pour le coup, on s'en est plutôt bien tiré. Mais il y a des moments plus amusants qui ne relèvent pas de la technique, en tout cas pas directement. Comme ici où Richard de Sèze se lâche complètement lors d'une chronique.
6: Paula White, son conseiller spirituel, a commandé Manda Gazada Regayamanda Robokoto Kalamada Geze Geze Geze Mamama Bandala Bagaze Strike Strike Strike Fire. Voilà, et donc tout de suite on a compris, effectivement. Je sais pas si vous avez déjà entendu Paula White parler en langue.
0: Ah non, mais c'était du groenlandais que vous nous avez
6: fait. Non, c'est de l'austronésien.
1: Austronésien, ouais, c'est bon, noter ça.
0: Et
1: bah
0: pourquoi pas.
7: Mais c'est authentique, j'ai vraiment cité Paula White.
1: Hein. Oui, non, mais c'est vrai, j'ai vu la vidéo. Oui, parce que Richard aime les imitations et il nous l'a encore prouvé il y a quelques semaines avec André Malraux.
8: Entre ici, Fanfan Bérou, avec ton terrible cortège, avec tous les gouvernements que tu as soutenus et qui ont œuvré contre les Français, avec tous les budgets que tu as votés et qui ont creusé la dette dont tu feins aujourd'hui de découvrir l'existence, avec tous les postes inutiles que tu as occupés, avec toutes les alliances douteuses que tu as formées.
7: On y croirait.
2: Ouais, c'est de Gaulle, pareil.
1: Oui, oui, bien sûr.
7: C'est le discours de Malraux au moment de la réception de Jean Moulin.
1: Exactement, voilà, et c'est très, très ressemblant, très proche en tout cas. Mais il y a encore plus étrange que des imitations de personnalités connues. Magda, Alexandre et Franck se sont par exemple amusés à imiter non pas des humains, mais carrément des animaux.
0: Magda, vous avez bien quand même un animal que vous savez imiter.
5: Malheureusement, il sera sûrement pas au parc de Beauval.
0: Dites-nous.
5: Une petite poule.
0: Allez-y, une petite poule.
2: La poule, on y va.
0: C'est pas mal.
2: Bah ouais, c'est pas mal.
0: C'est pas mal, il y a quelque chose.
5: Il y a beaucoup de talent sur ce plateau. Oui.
0: Très bien. Et puis Franck, vous de votre côté
2: Pour le cri de l'animal.
0: Oui.
2: Moi, je peux faire le chien.
0: Allez-y.
5: Ouf. Alexandre, vous, quel est l'animal que vous allez
0: dire? Non, écoutez, j'en ai peut-être un en tête que j'avais déjà fait à l'antenne. Hein. Je vous rappelle, c'est...
2: Voilà, c'est pas mal. Moi, j'ai le Richard, si vous voulez.
0: Allez-y. Merci beaucoup. Et bah écoutez, j'espère que Louis Rigaudière prendra cet extrait pour le diffuser sur les réseaux sociaux. Surtout pas.
1: Message reçu encore une fois, bien sûr, je l'ai. Et après les improvisations et les imitations, il y a parfois des tensions. Voyant que ces deux invités étaient en train de discuter très tranquillement devant la porte du studio, Liselotte en est venue aux mains pour remettre un peu d'ordre dans son émission.
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5: C'est ouf ça.
9: Le grand entretien.
1: On n'a pas l'image, mais dans l'image, on la voit vraiment s'énerver et taper très fort dans les mains pour essayer de faire.
2: D'ailleurs, ils sont venus tout de suite. Hein,
1: ils ont vu le regard, ils ont tout de suite compris qu'il fallait un petit peu cadrer. Et ces désagréments arrivent lorsque nos invités sont en studio. Mais quand il s'agit de Zoom, les interférences sont parfois surprenantes, comme lorsque Richard interrogeait Aliette Espieux.
7: Êtes-vous heureuse de ce brevet de respectabilité décerné par un journal d'extrême gauche?
10: Bah écoutez, apparemment, c'est une vraie victoire. Avant 30 ans, j'ai eu mon article dans Tripress, dans Libération.
7: Oula, oula, oula, oula.
1: C'est déroutant. Et allez, pour terminer, je vous remets un coup de Richard et de ses trous de mémoire.
2: Non, on va terminer avec le dernier sonore.
1: Oui, mais justement, mais envoyez.
2: Ah, c'est celui-là, excusez-moi.
1: Oui, voilà, envoyez le bon. Voilà, un autre bêtisier, merci Franck. Allez, pour terminer, je remets un coup de Richard et de ses trous de mémoire légendaires sur les prénoms. La saison dernière, il nous avait offert une séquence magistrale où il se trompait 6 fois d'affilée sur le prénom de son invité qu'il rebaptisait Bertrand Saint-Vincent. Même moi, je me trompe au lieu de Bertrand Saint-Germain. Eh bien, pour cette saison, il a récidivé.
4: Bon, alors, les symptômes, on les connaît, Alexandre. Ah. Hein. C'est la fièvre, les maux de tête, les courbatures, les douleurs abdominales, les troubles digestifs. Après 3 à 5 jours, plus rapidement parfois, la maladie évolue vers une insufficience respiratoire foudroyante.
2: Petite grippette vient d'attraper
11: Gilles. Gilles Brochard qui est en train de
2: nous quitter.
11: Voilà, c'est parfait. Existe-t-il un vaccin? Pas encore.
4: Donc la maladie évolue vers une insuffisance respiratoire foudroyante.
1: Voilà, donc vous aurez entendu Gilles Brochard qui nous parlait de l'antivirus. Voilà, un petit quiproquo, voilà. Il en fallait bien, sur les symptômes. Et puis, au moment de lister les symptômes, se met à éternuer. Moment très suspect, en tout cas, pour une de ses revues de presse. Mais en tout cas, voilà.
11: Merci beaucoup Louis Rigaudière, c'était évidemment excellent, on a bien profité. Simplement, quel était le meilleur selon vous tous en très rapidement en un mot?
1: Ah, le plug anal. Bravo Richard pour ce moment, vraiment complètement improvisé.
12: Merci encore. Je n'y suis pour rien.
11: Non, je crois que c'est le plug anal, c'est vraiment ce que vous avez ce que vous avez fait de mieux. Non, mais merci beaucoup Richard.
2: Mais je crois qu'on peut dire que c'est le grand gagnant Richard puisque sur 29 sonores, il est apparu 15 fois quand même. Donc je pense que c'est le gagnant.
12: Je suis vraiment mauvais. Merci.
11: Bravo Richard Dossèze et merci à vous tous, chers auditeurs. Merci d'avoir été ici avec nous pour cette dernière matinale de la saison. Merci d'avoir été présent. C'était la dernière fois que j'ai pu donc animer en votre présence ici sur Ligne Droite. Voilà, ça fait très plaisir de conclure cette saison avec vous. Simplement, avant de vous retrouver le 24 août, soyez bien présents à 7h. Il faut simplement que je vous indique qu'il faut donner aujourd'hui, donner pour l'été.
2: Voilà, Radio Courtoisie a besoin de vous et traditionnellement, ou du moins chaque année, nous perdons des subventions pendant l'été, bien sûr, puisque les gens sont en vacances. 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J'ai passé une bonne année avec vous, Alexandre. Merci aussi à toute l'équipe et j'espère vous revoir bientôt ici même. Et puis à vous tous, chers Lignonautes, merci de votre fidélité.
11: Voilà, et puis est-ce que vous avez un petit programme du jour quand même pour ces mêmes Lignonautes?
2: Bien sûr, hein. 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Et à 23h, la soirée musicale en compagnie d'Aline Aujourd'hui.
11: Voilà, merci beaucoup Franck. Merci à vous, chers auditeurs, d'avoir été présents avec nous cette saison. Ça a été un honneur pour moi de pouvoir vous accompagner chaque matin ici dans cette matinale. Et donc, je vous souhaite à tous d'excellentes vacances. Je vous souhaite à tous d'être bien présents pour l'année prochaine. Il y aura le retour de l'Islotte du Truc que vous attendez beaucoup. Je le sais, pour moi, je tire ma révérence. Merci à vous tous. Merci à Ligne Droite. Merci à Radio Courtoisie.
2: Merci à vous, cher Alexandre. Et un dernier point sur l'actualité avec vous, Alice Meunier.
13: Chers auditeurs, les États-Unis et l'Iran ont annoncé ce lundi la suspension de leurs récentes attaques mutuelles. Après un week-end de frappes, les deux pays vont cesser les hostilités pour le moment et permettre la libre circulation des navires dans le détroit d'Ormuz et ses alentours. Gérald Darmanin se retrouve plus isolé que jamais. Il fait face à une double colère des avocats et des magistrats qui dénoncent les manques d'effectifs et de moyens et proteste contre le projet de réforme de la justice criminelle qui doit donc être examiné aujourd'hui à l'Assemblée nationale. Et jeudi 25 juin, le tribunal administratif de Grenoble a annulé l'article 10 du règlement des piscines adopté en 2022 sous l'ère Éric Piolle. Ce texte qui autorisait le port
2: du burkini. Vous voulez être dans le bêtisier de l'année prochaine.
13: En contournant les règles d'hygiène et de tenue près du corps. a été jugé contraire au principe de la laïcité et de neutralité du service public.
2: Et pour la météo ?
13: Eh bien, aujourd'hui, le temps est calme, encore très chaud sur un tiers sud du pays, estival sans excès ailleurs, avec des nuages sur le nord-ouest et encore quelques orages près du Luxembourg. Et côté température, nous attendons pour les maximales de 20 à 36 degrés du nord au sud. Et aujourd'hui, nous fêtons Saint-Paul-Apôtre, Saint-Cassius et le bienheureux Yakim Senkivski, prêtre martyr en Ukraine.
2: Bah voilà, vous avez réussi à le dire finalement. Merci de votre présence, chère Alice, et bel été aussi à vous.
13: Bel été à vous aussi et tous les auditeurs.
2: Chers auditeurs, voici maintenant les mardis de la mémoire d'Anne Colin, de François Ier à Bonaparte, l'histoire des Français de l'étranger avec Anne Mézin. Vos messages au 01 46 51 00 85 ou par courrier électronique en nous écrivant à courtoisie@rc.fr. Je vous souhaite un très bel été, une très belle journée, surtout à l'écoute de Radio Courtoisie. Il est précisément 10h.
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0: Bonjour chers auditeurs, bienvenue au Mardi de la mémoire. Nous sommes aujourd'hui en pré-enregistrement et j'ai le très grand plaisir de recevoir Anne Mézin. Bonjour madame.
1: Bonjour.
0: Bonjour d'être aujourd'hui au Mardi de la mémoire. Vous allez vous présenter parce que vous avez eu des responsabilités aux Archives nationales, vous êtes historienne, vous avez publié et consacré, il me semble, une partie de vos travaux à ces Français qu'on qualifierait de Français de l'étranger, hein, de nos jours, ces Français qui partent de la France pour aller apporter leurs compétences ou bien chercher du travail ou des richesses ailleurs. Et vous publiez aujourd'hui aux éditions Göttner un magistral dictionnaire biographique de la communauté française des Français des échelles du Levant et de Barbarie de François Ier à Bonaparte. Et cela va être le sujet de notre émission aujourd'hui. Alors, Anne Mézin, je vous laisse vous présenter à nos auditeurs.
1: En fait, tout est parti d'une histoire de consul de France à l'étranger quand j'ai commencé, il y a plus de 40 ans, à travailler sur un de mes aïeux qui était consul en Espagne. Et c'est un sujet, j'ai commencé par les consulats d'Espagne et ça s'est élargi à tous les consulats d'Ancien Régime. Et c'est là que j'ai rencontré Catherine Vigne, qui est la descendante d'Auguste Bopp, qui a été ambassadeur de France en Chine, il est mort là-bas, et qui a été en poste comme consul général à Constantinople, à l'époque c'était encore Constantinople, et à Jérusalem. Et c'est le premier qui a travaillé systématiquement sur les consulats. Donc notre partenariat avec Catherine a commencé en 1989, nous avons été présentés par des amis communs. Et depuis, nous avons toujours travaillé ensemble. Alors, pour ce qui est des dictionnaires biographiques historiques, ce sont les conséquences des dépouillements que j'ai faits pour les archives nationales de fonds consulaires. Et à chaque fois, je notais tous les Français qui traînaient pour ne serait-ce que simplement pour une histoire d'harmonisation des noms, puisque avant Bonaparte, enfin avant Napoléon, il n'y a pas de fixation des noms propres. Et pour m'y repérer au milieu de gens qui portaient souvent les mêmes prénoms et les mêmes noms. Donc c'est comme ça que j'ai commencé à travailler sur des dictionnaires. Le premier dictionnaire qui a été publié en 2010, c'était sur les Français de Russie au siècle des Lumières, avec Vladislav Rejewski, un universitaire russe qui est devenu un grand ami. Et puis, avec Catherine, nous nous sommes attaqués à Constantinople, à la suite de mon inventaire de la correspondance commerciale de l'ambassadeur de France à Constantinople, et au Levant et Barbarie, aux échelles de Levant et Barbarie, parce que c'est incontournable pour l'histoire à la fois des relations internationales de la France et du commerce en Méditerranée d'Ancien Régime.
0: Oui, et puis je dirais pour nos auditeurs qu'il y a alors une multitude évidemment d'intérêts, mais j'en mettrai deux en avant. Il y a d'une part la possibilité, grâce à ces personnages, d'ouvrir un champ historique plus vaste qui est l'histoire de la présence française dans ces lieux particuliers de François Ier à Bonaparte, qui est quand même une vaste période puisque ça couvre quasiment 3 siècles, hein, en tout cas presque 300 ans. Et puis un autre intérêt qui va être d'utilisation, qui est la possibilité pour des historiens, pour des chercheurs, pour des familles, pour des descendants, de puiser dans votre dictionnaire des noms de famille et de voir ce que leurs ancêtres ont pu faire à cette période dans telle ou telle région.
1: Alors, oui, j'en conviens avec vous. Je veux simplement préciser la période historique. En fait, après la chute de Constantinople et sa prise par les Ottomans en 1453, il y a eu une période de flou au niveau de la présence européenne, qui était alors largement dominée par Venise et Gênes. Et puis, François Ier est arrivé, est devenu roi de France. Il a engagé ses campagnes d'Italie. Il a été fait prisonnier à Pavie. Et il fallait continuer, il voulait continuer la lutte contre les Habsbourg. Et c'est pourquoi il s'est rapproché de l'Empire ottoman et de Soliman le Magnifique. En envoyant un premier émissaire permanent. Donc, c'est pour ça que le début de notre période est François Ier, parce que c'est le début d'une représentation diplomatique permanente à Constantinople, qui s'est arrêtée brutalement en 1798 avec l'invasion d'Égypte par les Français. Donc, de notre point de vue, c'est une période cohérente, puisque même s'il y a eu des histoires dans les années 1660, 1670 avec les ambassadeurs Lahaie-Ventlet, le père et le fils, qui sont un peu rentrés en France, les relations diplomatiques n'ont jamais été suspendues entre le roi de France et le sultan jusqu'à l'invasion de l'Égypte par les Français. Donc pour nous, c'était une période cohérente qui est confortée également par les archives, parce que les archives consulaires d'Ancien Régime sont conservées aux Archives nationales jusqu'en à la fin de 1792. Et ça se rapporte à l'histoire des consulats. Les consulats d'Ancien Régime, depuis Colbert, dépendaient du département de la Marine. Donc leur ministre de tutelle, c'était le secrétaire d'État de la Marine, et non pas le secrétaire d'État des Affaires étrangères, comme ça l'était avant. Et après le 14 février, le décret du 14 février 1793, qui a rendu les consulats aux relations extérieures, où ils sont toujours depuis cette date. Donc, vous voyez, il y a une double cohérence dans notre choix des bornes chronologiques.
0: Oui, bien sûr. En
1: Ça,
0: fait, on peut peut-être, pour résumer à nos auditeurs, leur dire que grosso modo, de 1535 à 1798, on est dans une période où, légalement, de façon institutionnalisée, de façon administrative, il y a officiellement une présence française. Avec ses règles, ses lois, ses codes, etc., qui est installé de façon permanente et continue de, grosso modo, 1535 à 1798.
1: exactement. La deuxième chose, c'est que en nouant ces relations privilégiées avec l'Empire ottoman, ce qui a valu à François Ier la réprobation du monde chrétien, puisqu'il nouait des relations diplomatiques avec l'infidèle, François Ier, pour justifier sa position, s'est présenté comme le protecteur des catholiques latins, des catholiques latins dans l'Empire ottoman. Alors là intervient aussi le facteur géographique. Quelle est l'étendue de l'Empire ottoman et à quoi ça correspond, à quoi correspondent des échelles? Alors, le Levant, c'est grosso modo Dubrovnik, enfin à l'époque ça s'appelait Raguse, l'Albanie, la Croatie, l'Albanie, ça c'est sous, c'est pas exactement l'Empire ottoman, mais ils sont tributaires, ils doivent verser un tribut et ils ont quand même une administration ottomane qui est sur place, et ça va jusqu'à l'Algérie. Et puis, on a rajouté à notre cadre géographique le Maroc, parce que dans la classification d'Ancien Régime, le Maroc était considéré comme pays non chrétien, ce qu'il est toujours, les consulats s'appelant soit les consulats de Levant et de Barbarie, soit les consulats des pays de chrétienté. Donc c'est pour ça que c'est cohérent aussi de ce point de vue-là. Donc nous allons jusqu'au Maroc, étant donné en plus que le personnel marin, commerçant ou négociant, était le même que dans les autres échelles. Voilà le cadre géographique. Et puis du côté de l'Est, ça va jusqu'à Bagdad, l'Irak actuel, enfin Bassora, etc. Tout ce territoire est assez cohérent et correspond à l'histoire de l'époque.
0: Alors là, dans votre titre de ce nouvel ouvrage, ce nouveau dictionnaire, Les Français des échelles du Levant et de Barbarie, vous distinguez donc ces deux appellations de Levant, les Français des échelles du Levant et de Barbarie, vous distinguez donc ces deux appellations de Levant et de Barbarie.

0: Donc vous avez à peu près l'étendue de la présence, enfin des échelles. Une échelle étant un port, en fait, ou une et dans laquelle on avait eu le droit d'installer une colonie européenne. C'est ce qu'on appelle les nations. Donc ça s'appelait la nation française, dont le consul était le chef et qui disposait d'un bureau avec des députés. Et grosso modo, une échelle, ça ne correspond pas à toute la population française, enfin, une nation ne correspond pas à toute la population française de l'échelle, mais grosso modo, c'est comme quand vous êtes dans un immeuble, vous avez les copropriétaires et les locataires. Ben, il faut se dire que la nation, ce sont les copropriétaires. Ça équivaut aux copropriétaires. Donc, ils ont des pouvoirs financiers, des pouvoirs, le tout sous la direction du consul qui, lui, a un certain nombre de fonctions qui permettent la vie de l'échelle et des nationaux présents sur place.
1: Alors, d'un point de vue sémantique, le mot échelle, comment s'est-il retrouvé à désigner un port?
0: Parce qu'en fait, ça vient du mot italien et qui désigne une jetée, un quai, si vous voulez. Donc, ça a dérivé sur un port. Voilà.
1: D'accord. Et par rapport à un comptoir, quand on parlait des comptoirs de la Compagnie des Indes.
0: Alors ça, c'est complètement différent. La Compagnie des Indes, ce sont des établissements commerciaux. Dans les échelles de Levant et de Barbarie, vous avez des comptoirs français, c'est-à-dire des grosses maisons de négoce internationales.
1: Oui, en fait, l'échelle, c'est plutôt le cadre administratif, quand le comptoir, c'est la société privée, l'entreprise financière, économique, marchande.
0: Oui, ben vous avez les comptoirs de la Compagnie d'Afrique, par exemple. Qui se répartissent entre la Tunisie et l'Algérie. Là, ce sont des concessions qui ont été faites pour faire du commerce, comme pour les comptoirs de la Compagnie des Indes. Mais l'échelle, c'est plus qu'un cadre administratif, c'est géographique, c'est un port du Levant ou de l'Afrique du Nord. C'est
1: D'accord.
0: avec une structure administrative pour la gestion des Français qui y vivent.
1: D'accord.
0: Mais
1: Alors,
0: c'est extrêmement important, oui.
1: est-ce que Anne Mézin, je rappelle aux auditeurs que j'ai le plaisir de vous recevoir aujourd'hui, vous êtes historienne, quel est le titre que l'on vous donne? Vous êtes archiviste
0: Je suis honnêtement pas grand-chose, mais il se trouve que les hasards de la vie ont fait que, à partir de ma thèse, j'ai eu l'opportunité de rédiger des inventaires pour les Archives nationales. Et à ce titre, j'ai été embauchée. Et ça a été un très grand bonheur puisque je travaillais dans d'excellentes conditions scientifiques et j'avais des beaux fonds d'archives. Je m'occupais, enfin, j'étais responsable de très beaux fonds d'archives, dont les archives des consulats, ce qui tombait bien puisque c'était ma petite compétence. Et puis j'avais aussi la série T des séquestres révolutionnaires, qui est une énorme série de plus de 5 500 articles qui rassemble les archives qui ont été saisies à la Révolution, aux émigrés et aux guillotinés, et puis aussi tout ce qu'on trouvait dans les voitures publiques. Voilà. Mais j'ai essentiellement travaillé sur les consulats, parce que c'était mon cœur de sujet, finalement.
1: Très bien, oui. Alors, donc, ces Français des échelles du Levant et de Barbarie, de François Ier à Bonaparte aux éditions Göttner, j'aimerais que l'on revienne, s'il vous plaît, Anne Mézin, sur cette importance quand même qu'a pu paraître ce renversement des alliances apparent, en tout cas, de François Ier, après effectivement la prise de conscience par lui que l'ennemi était avant tout l'ennemi Habsbourg et qu'il fallait qu'il se protège avec d'autres alliés. Et donc, il va prendre cette alliance ottomane. Et comme vous dites, l'une des conséquences va être de faire de la France. D'ailleurs, Napoléon III, je crois, renouvellera cette espèce de stature hein, qui est de faire de la France et du roi de France le protecteur des chrétiens dans les terres des infidèles.
0: Oui, alors c'est dans toutes les instructions ambassadeurs, c'est très clairement, enfin c'est etc.

0: indiqué. Donc la France est le protecteur des chrétiens latins au Levant. Ce qui a permis l'envoi de communautés catholiques, de communautés qui ont fondé des missions. Donc il y avait les Capucins, les Jésuites, les Récollets, etc. Donc tous ces religieux qui avaient des missions un petit peu partout. Donc en général, il y avait à la fois la paroisse, ils desservaient à la fois la paroisse catholique dans l'échelle, ils avaient des dispensaires ou des hôpitaux, et puis ils étaient les aumôniers du consul. Le consul, il pouvait, évidemment, on n'avait pas le droit, à part dans les missions, dans ces territoires qui étaient détachés du territoire ottoman, enfin, une concession un peu d'extraterritorialité, sauf qu'en général, ils n'étaient pas propriétaires des biens-fonds, puisqu'ils n'avaient pas le droit, mais il y avait donc cette possibilité d'avoir une communauté catholique latine, qui était strictement surveillée. Les pères capucins, jésuites et autres n'avaient pas le droit de faire du prosélytisme, même auprès des chrétiens orthodoxes. C'était strictement interdit. Donc c'était assez limité. Mais bon, ils avaient un rôle énorme. Et puis il y avait évidemment Jérusalem, statut très compliqué, puisque différents États, enfin missionnaires de différentes nations européennes se partageaient les lieux. Donc c'était, enfin, rien de nouveau sous le soleil à ce niveau-là.
1: Oui, bien sûr. Alors, le statut des franciscains et de la custodie de Terre Sainte qui remonte bien avant François
0: Ah
1: Ier,
0: oui.
1: puisque dès le XIIIe siècle, les franciscains sont quasiment les seuls gardiens justement des lieux saints.
0: Alors, les franciscains, donc appelés franciscains, capucins, récollets, enfin toutes les dénominations de la terre,
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0: N'étaient pas tous français. Donc, vous aviez les nations européennes qui voulaient exercer un rôle par l'intermédiaire de ces différentes nations européennes. Donc, d'où les conflits. Et là-dessus, vous avez le roi de France qui dit, il n'y a que moi qui peux vous protéger, parce que il avait à l'époque, surtout sous François Ier et puis ses successeurs, était le seul à avoir conclu des capitulations avec le souverain turc, avec le sultan. Donc, les capitulations, ce sont des traités unilatéraux en principe, accordés par le sultan à chaque souverain français. Après, vous avez d'autres nations qui ont obtenu des capitulations, mais pendant quelques décennies, la France a été la seule à avoir ces capitulations. Alors, ça donnait différence. Enfin, il y avait un statut de protection des gens qui se mettaient sous la protection de la France, donc un statut, ils étaient exemptés de la taxe du carrage, c'est-à-dire c'est un peu une capitation, ils étaient exemptés de certains nombres de choses, et puis surtout, le roi de France pouvait intervenir par ses consuls pour régler les différends entre les nationaux, aussi bien français que ceux qui étaient sous sa protection. Et ça ne passait pas par les tribunaux ottomans, ce qui était un gros acquis. Bon, et puis il y avait aussi des avantages purement commerciaux pour importer des marchandises du Levant, etc. Donc c'était quelque chose de très important, et on a renouvelé les premières capitulations. Alors, elles ont été négociées en 1535 avec le premier représentant français permanent, Jean Baforet, mais la première capitulation officielle, c'est 1569, et après, ça a été renouvelé plusieurs fois jusqu'à celle de 1740 par le marquis de Villeneuve, qui était ambassadeur de France à Constantinople, et à l'occasion de la paix de Belgrade. Donc là, et ces capitulations sont restées en vigueur, enfin, c'était les dernières de notre période, en tout cas. Dans chaque capitulation, il y avait de plus en plus de sujets abordés. Donc, on démarre avec une petite dizaine d'articles pour arriver en 1740 à près de 90 articles, vous voyez. Donc, le champ d'action augmente.
1: Alors le champ sémantique, en tout cas, est perturbant parce que on a parlé tout à l'heure d'échelle. Maintenant, on parle de capitulation. Ce sont des termes que l'on utilise de nos jours dans des acceptions totalement différentes.
0: Alors, capitulation avec un C majuscule.
1: Ouais.
0: Oui, ben ça veut dire qu'on sent, enfin, le sultan imposait, enfin, c'était son bon vouloir d'une certaine façon. Bon, en fait, c'était négocié, mais malgré tout, c'était lui qui avait le dernier mot. Donc, c'est pour ça, c'est un terme de relation extérieure, quoi, mais pas militaire dans ce domaine-là. Donc, il y a ça, il y a cet aspect-là, donc qui est vraiment très important. C'est le cadre général. Et puis vous avez après un autre cadre juridique qui est toute la législation française qui a encadré le pouvoir des consuls au Levant. Donc il faut se dire que jusqu'à Colbert, ce sont des charges. La monarchie avait besoin d'argent, donc elle vendait des consulats en propriété à la plupart du temps des Marseillais, puisque Marseille avait des avantages exceptionnels pour le commerce, dont le droit de 20% dont étaient exemptés les ressortissants, enfin les Marseillais. Et Colbert, quand il est arrivé, n'a eu de cesse de casser ce système parce que les propriétaires du consulat n'exerçaient pas les consulats, donc ça ne fonctionnait pas très bien, etc. Et on est arrivé à une première, avec l'ordonnance de la marine de 1681, c'était le premier texte qui a encadré les fonctions des consuls. Et on est arrivé après, un siècle plus tard, à la grande ordonnance de mars 1781 sur les consulats, à la suite de la tournée d'inspection du baron de Tott et puis de l'action de l'ambassadeur de France Saint-Prix. Voilà, qui était un grand ambassadeur et qui a fait beaucoup de choses. Donc voilà, donc vous avez toute une série, vous avez à la fois un cadre juridique extérieur, enfin international avec les capitulations, l'organisation des consulats, et puis se rajoute à ça les autorisations de résidence des Français pour leur permettre d'aller dans ces contrées qui n'étaient pas des contrées chrétiennes. Donc à partir de 1685, il a été exigé aux gens qui voulaient partir au Levant d'obtenir une autorisation de résidence. Et là, toute une législation s'est mise en place pour savoir qui partait, pour dire que ben, vous ne restiez que 10 ans sur place. Après, il fallait renouveler et c'était vraiment un pouvoir discrétionnaire des autorités. Que vous ne pouviez pas emmener votre famille, que vous étiez, enfin, vous voyez, toute une série de contraintes, et c'est quelque chose d'extrêmement important, la résidence, les autorisations de résidence au Levant. C'est un système quand même qui a survécu jusqu'à Louis-Philippe. Vous voyez, ça couvre 1685-1831. C'est quelque chose d'absolument incontournable pour comprendre les conditions d'une installation dans ces contrées non chrétiennes.
1: Oui, puis là, on entre dans un schéma de pensée qui est totalement à l'inverse, et non pas à l'opposé, mais à l'inverse de notre schéma de pensée actuel. C'est-à-dire que nous, quand nous voyageons, on va solliciter de la part du pays dans lequel nous allons un visa qui va nous donner l'autorisation de séjourner dans ce pays. Alors que là, on sollicite auprès de notre propre pays de départ l'autorisation de partir dans des conditions très encadrées, puisque en fait se sous-tend tout de même le principe de la crainte de la conversion. On évite que le chrétien français ne devienne musulman ailleurs.
0: Alors, il y a cette raison-là, mais ce n'est pas la seule. C'est d'abord que c'est la fameuse formule de Jean Bodin, hein. Je vous la dire exactement, il n'y a richesse ni force que d'hommes. Donc, les hommes étaient importants. Par exemple, tout le personnel de la marine marchande n'avait pas d'autorisation de résidence au Levant. Ils passaient leur temps à faire des navettes, ce qu'on appelait la navigation en caravane. Mais ils étaient, eux, ils dépendaient de leurs amirautés respectives. Et ça a toujours été une lutte avec les Anglais et les Hollandais pour les équipages des navires marchands, parce que la France utilisait plus de marins. Donc, il ne fallait pas que les marins soient débauchés. Donc, vous voyez, et puis les religieux qui passaient au Levant étaient obligés de prendre un passeport. Donc, on en trouve des quantités. Quand ils partaient de France, s'ils partaient d'Italie ou d'Espagne, ils n'empruntaient pas forcément un bâtiment français pour se rendre là-bas. Donc c'était un petit peu indépendant, mais voyez, donc vous étiez, alors c'est pas simplement la crainte qu'un Français enfin, se convertisse, c'est aussi que la vraiment l'obsession du pouvoir français, c'est qu'il n'y ait pas d'histoire sur place, qu'il n'y ait pas pour schématiser un peu, de prise d'otage des Français qui étaient dans l'échelle, ce qui pouvait arriver et qui aboutissait en général au paiement d'avanies, c'est-à-dire de fortes amendes qui ruinaient le commerce sur place. Voyez, donc c'est un équilibre très très
1: Eh oui,
0: fragile
1: bien
0: entre
1: sûr.
0: beaucoup d'intérêts.
1: Oui,
0: Et
1: et
0: en
1: puis.
0: général, ceux qui se convertissent à l'islam sont des gens soit qui ont fait une banqueroute, soit qui ont eu une histoire de querelle, de meurtre, etc., et qui veulent échapper à la justice française.
1: Oui, en tout cas, on sent que le royaume de France est soucieux de ses hommes, ne cherche à ne pas les perdre. Le royaume de François Ier, si je ne me trompe, c'est à peu près 16 millions d'habitants, il me semble.
0: Oui, et puis c'est monté jusqu'à 25 millions à la veille de la
1: C'est
0: Révolution.
1: ça, voilà. Mais il me semble que c'est 16 millions, des moyens mnémotechniques, 16e siècle, 16 millions. Donc, on est quand même à cette époque le pays européen le plus peuplé. Hein, la richesse de la France, comme le dit Jean Bodin, ce sont ses hommes. C'est pas quelque chose de, c'est pas une formule toute faite, hein, pas du tout.
0: Non, c'est important. Bon, entre-temps, quand même, entre François Ier et la Révolution, il y a eu quelques annexions qui ont amené quelques populations supplémentaires.
1: Bien sûr.
0: Mais en gros, l'essentiel de la population qu'on trouve dans ces échelles, à 80%, ce sont des Provençaux.
1: Ah
0: Hein.
1: oui.
0: C'est très Provençaux et puis aussi originaire du Languedoc et de Roussillon. Bon, ça tient aussi au commerce que l'on fait. Pour ce qui est des maisons de commerce, l'essentiel de nos exportations, ce sont les draps de France, qui proviennent des manufactures de Provence, mais surtout de Languedoc et de Roussillon. Contrairement, par exemple, à l'Espagne, le commerce essentiel qu'on faisait avec l'Espagne, c'était aussi les draps de France, mais eux provenaient de Bretagne, de Normandie, du nord du pays. Vous voyez, là, ce sont vraiment les manufactures du sud de la France. Et puis, on importait de l'huile, des cendres pour le savon, pour les savons de Marseille. On importait évidemment des laines, ce qu'on appelait des drogueries, tout ce qui servait pour les médicaments, la fabrication des médicaments. On importait des soieries de la côte de la Palestine. On importait, vous voyez, donc c'était un commerce très riche. Mais nous, l'essentiel de nos exportations, c'était les draps de France et puis des produits manufacturés. L'essentiel. Et puis après, il y a eu aussi. On a aussi exporté le sucre et le café des colonies françaises d'Amérique, le café faisant une petite concurrence au café originaire de Moka, qui était le grand fournisseur avant cette période. Voilà. Et puis à toute cette population marchande, qu'elle soit implantée, enfin les négociants, tous les artisans, tout ce qu'on pouvait trouver comme population française, il ne faut pas oublier tous les artistes qui sont passés dans ces régions, les peintres, essentiellement à Constantinople, et puis les voyageurs qui ont produit des récits de voyage qui nous ont servi pour établir nos notices.
1: Oui, alors Anne-Maizen, si vous le voulez bien, toute cette mosaïque de population, nous allons la reprendre un peu ensemble, parce que évidemment, c'est ce qui fait toute la richesse de votre ouvrage, au-delà du travail considérable que cela représente. Et nous allons nous interrompre un tout petit instant pour le bobineau de Radio Courtoisie.
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1: Chers auditeurs de Radio Courtoisie, vous écoutez les Mardis de la mémoire et aujourd'hui j'ai le très grand plaisir de recevoir Anne Mézin, qui est le co-auteur avec Catherine Vigne d'un ouvrage très riche, plus de 1000 pages, aux éditions Göttner, « Les Français des échelles du Levant et de Barbarie » de François Ier à Bonaparte. Si vous n'avez pas entendu la première partie de notre émission, écoutez-la, parce que nous avons expliqué, détaillé ce qu'étaient ces échelles du Levant, ce qu'était cette barbarie, pourquoi ces bandes chronologiques entre François Ier et Bonaparte. Avant que nous revenions, Anne Mézin, sur cette mosaïque passionnante de population, je crois près de 18 000 notices que vous avez consacré à tous ces personnages que vous avez rencontrés au cours de ces trois siècles et qui donc quittent la France pour partir au Levant ou bien en Barbarie, c'est-à-dire en Afrique du Nord. Je voudrais revenir sur un point concernant François Ier. Peut-être deux choses. La première, c'est que François Ier non seulement s'allie avec l'Ottoman, mais il change le paradigme de la vision que l'on a vers le Levant et vers tout ce que l'on pourrait appeler maintenant le Proche et le Moyen-Orient. C'est-à-dire que ça n'est plus uniquement aller délivrer les lieux saints, ça n'est plus exclusivement aller protéger les lieux saints, ça n'est plus qu'une vision religieuse, mais c'est une vision économique rendue possible par un Moyen-Âge qui a couvé la science et qui permet une navigation dans des conditions d'une modernité révolutionnaire, on pourrait dire, hein, pour l'époque.
0: Alors, c'est exact, mais cependant, les premiers consulats marseillais remontent au XIIe siècle. Donc, dès le XIIe siècle, il y avait des consuls, des marchands qui étaient établis dans certains ports aussi bien de l'Afrique du Nord que du Levant. Et donc, mais la France n'avait pas les moyens, effectivement, de dominer et elle était obligée de passer par les Vénitiens et les Génois. Avec la chute de Constantinople, ces villes ont perdu de leur puissance et la France, la nation, enfin l'État français se structurant après la guerre de Cent Ans, c'était possible pour lui de penser les choses d'une façon plus globale. Ce sont vraiment les consulats qui sont aussi la cheville ouvrière. Je vous ai dit tout à l'heure qu'ils avaient été, c'était des charges au début, qui étaient essentiellement entre les mains de riches négociants ou gentilshommes marseillais. Mais après, vous avez un personnel, toute une infrastructure d'hommes qui se rajoute. Alors d'abord, vous avez l'ambassadeur, donc tous les ambassadeurs qui ont été envoyés là-bas. Mais les ambassadeurs ne passaient pas seuls à Constantinople. Ils passaient avec une suite. Et dans cette suite, il était indispensable pour eux d'avoir des interprètes. C'est ce qu'on appelle au Levant des droguements. Au Levant et en Barbarie, des droguements. Donc des truchements, des gens qui étaient interprètes. Et finalement, jusqu'à la fin du XVIe siècle, ces droguements étaient souvent d'origine génoise ou italienne, enfin, mais pas français. Donc l'un des soucis de la monarchie a été, par crainte finalement d'une trahison, d'avoir des interprètes originaires français ou bien de la domination de la France. Et c'est pour ça que Colbert, toujours, a mis en place les premières écoles de jeunes de langue, c'est-à-dire ce sont les écoles ancêtres des langues sourdes. Voilà. Donc, ont été formés à la fois des jeunes Français qui acceptaient de partir au Levant, peut-être de familles de consuls, et puis des natifs, des protégés français natifs du Levant. Donc la première partie, c'est tout ce qui est jeunes de langue, Drogmont, c'est une population extrêmement importante de la population étudiée. Ils ont une véritable carrière, ils partent, ils passent d'échelle en échelle, ils ont des responsabilités de plus en plus grandes. Et en fait, dans leur formation, c'est une vraie école, en fait, hein. On leur apprend évidemment les langues, le grec ancien, le grec moderne, les langues turques, arabes, arménienne, mais aussi on leur apprend aussi le droit du commerce. Parce que essentiellement, ce n'est pas simplement une fonction politique, c'est aussi essentiellement une fonction commerciale. Donc, ils doivent pouvoir traduire quand il y a des accords entre les autochtones, enfin les Turcs en place et les négociants français. Ils doivent pouvoir traduire ces accords commerciaux. Donc, ils ont des fonctions très importantes. Et c'est toute une nébuleuse qui connaît parfaitement la région, puisqu'elle passe de port en port. Et l'ordonnance de 1781, la grande ordonnance des consulats, a plusieurs, enfin, une grosse partie sur leur fonction. Et cette ordonnance de 1781, elle a été renouvelée par celle de Talleyrand en 1815 et elle a été finalement utilisée jusqu'au Second Empire. Donc, vous voyez, ce sont des histoires à chaque fois, ça couvre, c'est une législation qui couvre un siècle. Donc, c'est très intéressant de le savoir. Il y a une continuité dans
1: l'esprit. Ce sont des personnes, puisque 1781, on est encore sous l'Ancien Régime, donc dans une société d'ordre. C'est un personnel de la bourgeoisie, de noblesse.
0: Alors, les Drogmont ou les consuls?
1: Non, les Drogmont, tous ces interprètes.
0: Alors, les Drogmont, ça dépend. Vous avez des familles absolument prestigieuses. Par exemple, les Testa, qui étaient aussi Drogmont pour l'Empire. Et puis, vous avez des familles qui sont plus modestes. Par exemple, les Mertrudes, c'était à l'origine des chirurgiens de Haute-Marne, vous voyez. Donc, dont des descendants sont devenus Drogmont. Vous avez les Fontons. Les Fontons sont originaires de la vallée du Rhône. Ils sont installés à Constantinople et puis il y a une quantité absolument astronomique de jeunes de langue. Vous avez les Fornetti d'origine italienne. Voyez, donc ce sont plutôt il faut plutôt les voir comme des dynasties. Alors certains Drogmont sont très riches, ceux qui ont des grandes fonctions, par exemple à l'ambassade, et puis d'autres subsistent difficilement dans les consulats, ayant la table et le couvert et le logement de la part du consul, et puis parfois des appointements sur certains droits sur les marchandises importées et un petit traitement de 200, 300, 400 livres par an, vous voyez. Donc ceux-là, en général, ils ont des nombreuses familles, ceux-là ont plus de mal à subsister. Mais certains sont des vrais seigneurs, hein, il ne faut pas se le cacher, comme les grands négociants des places des échelles qui peuvent être, enfin, qui sont immensément riches. On a mis plusieurs tableaux. Les représentants sont des gens extrêmement importants.
1: Mais certaines personnes peuvent faire leur carrière et passer l'essentiel de leur vie à l'étranger.
0: Ah oui, complètement. Et puis surtout, donc ils montent tout premier, troisième Drogmont, enfin élève, jeune de langue près du consulat, troisième Drogmont, deuxième Drogmont, premier Drogmont. Et puis ils ont la consécration suprême qui est un brevet de secrétaire interprète du roi. Voyez. Donc là, ils peuvent venir en France et enseigner à la Sorbonne. Vous en avez plusieurs, les Pétis de la Croix, par exemple. Qui sont vous avez le père et le fils Jean-Baptiste Pétis de la Croix et ce sont des personnages très importants. Ils traduisent tous les traités, vous voyez, tous les traités qu'on a pu avoir avec Alger, Tunis, Tripoli de Barbarie au XVIIe, XVIIIe siècle. Tout ça, ça passe par leurs mains. Donc ce sont des gens qui ont un rôle, ils sont indispensables au système.
1: Alors, je rappelle aux auditeurs de Radio Courtoisie qu'aujourd'hui, au Mardi de la mémoire, j'ai le plaisir de recevoir Anne Mézin, qui est l'auteur d'un dictionnaire aux éditions Göttner, « Les Français des échelles du Levant et de Barbarie » de François Ier à Bonaparte, un ouvrage en deux volumes, hein, puisque on va de la lettre A à la lettre L, puis de la lettre M à la lettre Z. Est-ce que, Admézin, nous pourrions maintenant détailler un peu qui sont ces personnages? On a commencé. Donc, à côté de ce corps administratif, de ces consuls, de ces droguements, donc qui, eux, j'imagine, ont leur famille. On passe pas sa vie là-bas sans épouse et sans enfant. Donc là, on a des autorisations. Ce que vous appeliez ce système de la résidence donne des autorisations à certains de vivre en famille.
0: Oui, tout à fait. Ceux-là ont leur famille, les consuls pas toujours. Ils doivent demander la permission au gouvernement, mais les droguements sont des natifs pour la plupart et donc ils ont des familles. Mais tous, quels qu'ils soient, du plus grand au plus petit, doivent quand même demander, quand ils veulent se marier, l'autorisation du gouvernement. Et c'est pourquoi, quand même, l'un des plus illustres des personnages mentionnés dans, enfin, c'est surtout dans le premier volume, Constantinople, mais Vergennes, le grand ministre Vergennes, a été ambassadeur de France à Constantinople pendant plus de 15 ans. Et en fait, il vivait avec la veuve d'un droguement, une Madame Pesta, née, attendez, son nom m'échappe à l'instant, mais bref, elle était française d'origine. Et il avait eu deux enfants, deux garçons avec elle, avant de l'épouser, sans prévenir le ministre. Et ça a été une des causes de son rappel en France, parce qu'il n'avait pas respecté la procédure. Et souvent, dans les correspondances consulaires, on voit des mentions de mariage célébrées par le prêtre desservant de telle église catholique latine, par exemple Saint Polycarpe de Smyrne, où le consul n'a pas été prévenu. L'Église, rappelons-le, privilégiant toujours la volonté des époux sur le cadre juridique du pays. Donc, c'était un conflit direct entre les ordres religieux et le gouvernement. Mmh. Donc, ces gens-là peuvent se marier. Les négociants peuvent se marier sur place ou faire venir leur France, mais avec une autorisation. Et là, c'est vraiment du coup par coup. Mais on peut se dire que les négociants, ils sont là pour 10 ans. Après, ils retournent en France. Alors, ils peuvent aller se marier en France, laisser leur famille en France et revenir gérer leur entreprise, leur maison de négoce. Mmh. Et puis, vous avez aussi le fait que, comme ils ne peuvent pas passer au Levant avant d'avoir 25 ans, en principe, pour les négociants, pour les commis, c'est un petit peu plus tôt, et les commis restent 1 an, 2 ans, c'est un petit peu leur école de commerce, vous voyez, ils retournent après chez eux, et puis ils reviennent après prendre la régie du comptoir. Vous voyez, donc c'est quand même, c'est une liberté surveillée, hein, on peut dire, vraiment une liberté surveillée. Mais il y a beaucoup de femmes dans nos personnages, et c'est pour ça qu'on a fait des listes thématiques, je ne sais pas si vous avez vu, à la fin de l'ouvrage, pour avoir des idées des différentes proportions. Et il y a quand même beaucoup de femmes qui sont répertoriées. Mmh.
1: Alors, à côté donc, de ce personnel que je qualifierais d'administratif ou de politique, il y a donc évidemment tout le personnel des négociants, des marchands, des commerçants, des marins, qui est un personnel de passage, vous nous l'avez dit, et qui est un personnel dont la proportion est plus importante. Comment par rapport au personnel administratif, parce que j'ai donné le chiffre tout à l'heure de 18 000 personnes. 18 000 personnes, c'est à peu près tout ce que vous avez listé, pardon pour le mot qui n'est peut-être pas très joli, entre vos Français des échelles du Levant, de Barbarie et de Constantinople, il me semble. Hein.
0: Oui, je suis en train de chercher, parce que j'ai oublié les nombres, mais je vais vous dire, pour les négociants, ce sont des grosses populations. Hein. Pour les femmes, voyez, on en cite 549, on en a identifié 549. J'essaye de trouver les négociants. Non, ils sont très nombreux. Et puis, pour le personnel navigant, on n'a évidemment pas tout le monde. En fait, nous, notre base de départ, ce sont donc... à côté de toutes les autorisations de résidence. Donc ça, ça c'est conservé à la Chambre de commerce de Marseille, aux archives de la Chambre de commerce et d'industrie de Marseille. Bon, maintenant, c'est transféré aux archives départementales, mais enfin, ces archives se trouvent là. On a aussi ce qu'on appelle des états de français. Donc très vite, dès Colbert, on a demandé au consul ou à l'ambassadeur de dresser la liste des Français résidant sur place. Donc ça a été un deuxième outil pour repérer les gens. Et puis, un troisième outil, ce sont les correspondances. Mais dans les correspondances, quand on cite quelqu'un, c'est que soit il lui arrive un malheur, soit il a perdu sa fortune, soit, ou alors de temps en temps, il a conclu de très beaux accords. Mais vous voyez, ce sont les gens qui ont quelque chose à signaler. Donc, il y en a beaucoup qui restent sur place. Et pour ce qui est du personnel navigant, vous voyez, on a des états de navires arrivant dans les échelles et en repartant. Et de temps en temps, on a des listes des équipages, des rôles d'équipage. Et c'est ceux-là qui nous ont permis de repérer les marins. Les capitaines marchands, on arrive à peu près à les repérer parce que puis on peut les suivre d'échelle en échelle quand ils font de la caravane, on arrive à peu près à les repérer. Mais on n'a évidemment pas tout le personnel navigant, on n'en a qu'une petite partie. Il aurait fallu qu'on dépouille les archives des amirautés, il nous aurait fallu une deuxième vie, vous voyez, pour faire ce travail.
1: Bien sûr, oui. Et alors, pour les religieux, vous travaillez sur les archives des ordres, sur...
0: Alors, les religieux, il y a plusieurs sources, il y a plusieurs approches. Il y a déjà les passeports. Ils sont sur les listes de Français. Ils sont détaillés sur les listes de Français, donc les couvents religieux. Donc, on les a comme ça. Et puis, on a aussi tous les pèlerins de Jérusalem. Ça, c'est Catherine qui a fait le travail. Donc, toute inscription à la custodie de Jérusalem et de tous ceux qui se sont rendus en pèlerinage à Jérusalem. Donc, c'est comme ça qu'on les a approchés. Et puis après, vous avez des gens prestigieux, puis des gens tout à fait insignifiants. Donc, évidemment, les insignifiants sont parfois plus difficiles à trouver que les gens prestigieux, mais les gens prestigieux parfois sont pas faciles à identifier non plus. Mais voilà, donc on les trouve. Et puis on a aussi travaillé sur les archives de la propagande d'Affidé à Rome. Et là, ça concerne essentiellement Constantinople, mais Constantinople nourrissant les autres, vous commencez dans un des couvents de Constantinople, et puis après, on vous envoie dans une mission grecque ou levantine. Et puis, on a aussi travaillé sur les archives des Capucins, des Jésuites. Alors, ça, c'est une petite chose qui est à savoir. Comme les Jésuites ont été expulsés de France sous Louis XV, comme de tous les pays européens, les missions ont été reprises par les lazaristes. Et les archives des missions jésuites d'Ancien Régime se trouvent en fait aux archives des lazaristes qui sont rue de Sèvres à Paris.
1: C'est peu connu. J'ai remarqué, pardon de vous interrompre Anne Mézin, mais que Saint-Vincent de Paul ne figure pas dans vos notices. Alors, je sais qu'il y a tout un débat sur a-t-il vraiment été fait prisonnier ? Est-ce que, bon, toute cette période chez son alchimiste, c'est assez mystérieux. Mais à moins que je n'ai pas trouvé son entrée...
0: Non, on n'a pas mis, effectivement. Ben parce qu'en fait,
1: il n'y a aucune preuve, de toute façon, de son passage. Oui. C'est très mystérieux.
0: Non, mais on aurait pu le mettre, mais ça, franchement, ça ne nous a pas, ça nous a même pas effleuré l'esprit parce que ça n'est mentionné nulle part. Ça aurait pu être par ricochet, vous voyez, mais ce n'est pas le cas. Donc, non, je ne sais pas, je ne peux pas vous répondre.
1: J'avais un peu étudié la question parce qu'il y a quelqu'un qui a fait une étude justement. Il fait état d'un combat naval dans lequel le bateau dans lequel il était a coulé. C'est comme ça qu'il a été pris. Il n'y a pas d'existence à cette date-là d'une possibilité de combat. Enfin, c'est assez mystérieux cet épisode dans la vie de Saint-Vincent de Paul. Donc, justement, ça m'a intéressé de voir qu'il n'y avait pas de notice le concernant. Alors, il y a toutes les personnes, je pense à Forbin. Alors, c'est plus tard, sous Louis XIV, quand il part avec son ambassade de Siam. Mais là, on est au-delà de votre Levant et de votre Barbarie. Mais j'imagine qu'il y a d'autres personnes comme lui qui partent. Et puis, ils croient qu'ils partent pour quelques mois et puis en fait ils n'arrivent pas à rentrer et leurs séjours sont bien plus longs que ce qu'ils auraient espéré faire.
0: Oui, alors enfin là Forbin, tout ça, les Forbins, ce sont des officiers de marine, la marine du roi. Donc là on bien en sûr. A un paquet. d'officiers de la marine, parce qu'il y a à la fois, d'abord, les deux frégates qui emmènent l'ambassadeur de France quand il y a pas, quand on est en période de paix. Hein. Donc, ils peuvent l'emmener par mer. Et à ce moment-là, ce sont les deux seuls bâtiments de guerre qui ont le droit de rentrer, de passer les détroits pour aller jusqu'à Constantinople. Il y a une escale à Smyrne et puis après, ils passent les détroits. Mais ce sont les seuls bâtiments de guerre français qui peuvent passer le détroit. Et puis, il y a tous ceux qui sont envoyés en mission hydrographique, en mission de surveillance. Il ne faut pas oublier tous les bombardements sur les barbaresques, Alger, Tunis, Tripoli, Kio, tous les bombardements pour remettre un petit peu d'ordre en Méditerranée, parce que vous avez aussi l'appui de l'ordre hospitalier de Saint-Jean de Jérusalem, l'ordre de Malte, qui fait la police en Méditerranée orientale, et puis même un petit peu plus loin, ils font toute la Méditerranée, et qui était un facteur, donc il y a beaucoup de Français dedans. Pour les chevaliers de Malte, on a répertorié ceux qui sont mentionnés au moment de l'invasion de l'Égypte en 1798. Donc, et puis les principaux, ceux qui sont chargés d'affaires, etc. Mais évidemment, on aurait mis tout l'ordre de Malte autrement. Donc évidemment, on ne les a pas tous mis. C'est pareil pour l'expédition d'Égypte. On s'est contenté à ceux de la Commission des Arts et des Sciences et ceux de et des généraux. On n'a pas pris tous les autres, autrement on aurait eu toute l'armée française. Et puis il faut se dire que notre dictionnaire, il est très incomplet. On s'est toujours dit qu'il valait mieux donner ce qu'on avait, que ça pouvait quand même rendre service. C'est impossible d'être complet dans une matière comme celle-ci. Donc, on est toujours, Catherine et moi, nous sommes toujours très contentes quand on nous envoie d'autres renseignements. Ça nous permet au moins de les rajouter à notre documentation. Ah oui, mais c'est très incomplet.
1: Bien sûr. Alors, Admézin, il ne nous reste malheureusement que 4 minutes. Je ne voudrais pas que l'on oublie, vous l'avez un tout petit peu évoqué tout à l'heure, de parler de tous les artistes, les peintres, vos dictionnaires sont jalonnés d'une iconographie magnifique et qui nous montrent une connaissance quand même, déjà à cette époque, très précise des côtes, des reliefs. On découvre une architecture déjà quand on connaît un peu les lieux qui rappellent les endroits. Alors c'est sûr, quand on voit des cartes de Marseille, on rêverait d'un Marseille encore non urbanisé comme c'était le cas avant. Mais donc il y a un personnel très important de peintres, d'artistes qui reviennent avec un fourmillement de connaissances.
0: Alors en général, ces artistes partent à la suite d'un ambassadeur. Et pour illustrer un petit peu l'ambassade, donc ce sont les principaux d'entre eux qui sont partis. Ben, je peux vous montrer le voyage de Nointel, de l'ambassadeur Nointel, et qui a fait le pèlerinage de Jérusalem. Et donc vous avez cette vue de l'ambassadeur devant Jérusalem avec sa suite. Donc vous voyez ses droguements, vous voyez sa suite, ses secrétaires, etc. Et donc lui a fait le pèlerinage de Jérusalem. Donc c'est Carré qui est sans doute l'auteur de cette série. Il y a aussi un tableau sur Athènes, il y avait 4 tableaux. Celui-ci a été retrouvé tout à fait, d'une façon tout à fait extraordinaire en 2019 lors d'une restauration d'un hôtel, l'hôtel des Chastouloba, rue de Marigny à Paris. Il avait été caché au moment de la Seconde Guerre mondiale parce qu'à l'époque, l'hôtel appartenait à une famille juive et donc ça avait été caché. Il a été retrouvé à l'occasion de travaux. Donc, il est intact, etc. Mais donc, ils avaient aussi dans leur fonction d'illustrer leur voyage. Mais vous avez des grands artistes comme Cassas. Ça, c'est notre couverture du 2e tome. Donc, c'est un monastère de derviches tourneurs à Tripoli de Syrie, donc au Liban. Vous avez... là, c'est une vue de... Ça, c'est un artiste néerlandais. Ce sont les voiles françaises dans la baie de Smyrne. Vous voyez ? Donc, voilà. Donc, on a des très belles illustrations. Catherine est extrêmement forte pour pister ces choses-là. Ah. Et puis, on a beaucoup utilisé aussi les cartes et plans des archives nationales. Il y a un de mes chouchous qui est l'abbé, le père de Brévedan, qui était un jésuite, qui a été, à la fin du XVIIe, début XVIIIe, on a voulu envoyer des gens en Abyssinie. Donc il a fait le voyage et il a écrit quatre lettres qui ont servi à dresser une carte qui est conservée aux archives nationales et qui raconte son voyage, parce qu'il a envoyé ses lettres et au département de la marine, on a dressé la carte à partir des indications de ses lettres, vous voyez. Donc, on a transcrit les indications, on a ces choses-là. Effectivement, c'est tout à fait fascinant et puis c'est bien de se rendre compte à la fois de l'environnement local et puis aussi des us et coutumes, des costumes.
1: Bien
0: des,
1: sûr. Alors, Anne-Lesa, malheureusement, notre émission se termine. Un grand merci de nous avoir parlé de ces Français, des échelles du Levant et de Barbarie, de Constantinople aussi, de François Ier à Bonaparte. Vous êtes co-auteur avec Catherine Vigne de Dictionnaires passionnants aux éditions Göttner. Merci beaucoup, madame, et chers auditeurs de Radio Courtoisie, à mardi prochain. Au revoir.

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1: 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Et puis débattons-en avec Éric Michou, la France peut-elle faire sa révolution climatisation?
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0: Le célèbre duo des fleurs, extrait du Lacmé du compositeur Léo Delis. Bienvenue si vous venez de nous rejoindre. À suivre à midi, le libre journal des Beaux-Arts, dirigé en direct par Michel Colombin avec le peintre Vandy, l'art en héritage. Et tout de suite, un extrait de la matinale ligne droite d'hier, le grand entretien et débattons-en. Bonne journée à tous, à l'écoute de Radio Courtoisie, les 11h.
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2: Et nous revenons avec Bruno Latsou, donc le président de la Fédération nationale Vent de colère. Dans ce qui vous oppose à l'ADEME, dans ce qui vous oppose à ces politiques énergétiques, il y a aussi la manière dont on a systématiquement une espèce de sous-information sur certains des problèmes. Si vous êtes contre l'éolien industriel, c'est par exemple parce que le bruit des éoliennes est sous-estimé et que on a une manière d'implanter ces engins qui ne tient pas compte de l'ensemble des nuisances qu'elles représentent.
3: Le bruit éolien a pour caractéristique de n'être pas comme tous les autres bruits en réalité. Le bruit éolien émet non seulement bien sûr des bruits classiques à tel niveau de fréquence, mais également il émet des basses fréquences et encore il émet des infrasons. Autrement dit, des vibrations qui se propagent dans les campagnes jusqu'à 10-15 kilomètres de distance selon la morphologie des sols. Et une autre caractéristique, c'est ce qu'on appelle la modulation d'amplitude, ce bruit qu'on appelle, vous savez, l'effet wow, au moment où la pale passe devant le mât et elle passe une fois, deux fois, trois fois, et ainsi de suite. Quoi, si vous voulez, ça produit un bruit tout à fait particulier qui n'est pas mesuré aujourd'hui dans les normes de mesure officielles. En fait, ce qui s'est passé, c'est que le ministère, au tout début des années 2020, a soudainement pris conscience de ce qu'il y avait une difficulté sur la question du bruit éolien. Il a donc créé un groupe de travail tripartite. Je me trouve en avoir fait partie avec l'aide d'un acousticien d'une excellente qualité. Et à un moment donné, donc il y avait deux protocoles qui étaient sur la table, deux protocoles qui devaient être testés. Et puis brutalement, le meilleur des deux protocoles étant de toute évidence celui qui allait passer, la filière a réagi en disant non, stop, ça suffit, on arrête tout. Et donc elle a obtenu l'autre protocole qui n'a pas été testé. Et qui alors surtout, donc il a été publié, si vous voulez, dans un arrêté ministériel, et alors nous l'avons attaqué devant le Conseil d'État pour deux raisons juridiques. La première, c'est qu'il n'avait pas fait l'objet d'une évaluation environnementale, ce qui est quand même le moins pour un arrêté ministériel portant sur un tel sujet. Il n'avait pas fait non plus l'objet d'une enquête publique. Donc un vrai scandale, et le Conseil d'État, en 2024, l'a annulé. Donc nous étions extrêmement contents de cette évolution, sauf qu'il n'y avait plus rien. Il n'y avait plus la moindre norme possible pour mesurer la réalité du bruit éolien. Alors nous avons créé un groupe expert bruit éolien. Nous avons présenté un projet de protocole parfaitement construit devant le Conseil national du bruit, sa commission mixte. Nous étions en septembre 2024. Et à présent, nous attendons un rendez-vous avec la nouvelle présidente du Conseil national du bruit pour obtenir le déclenchement. Le déclenchement de quoi ? Eh bien, d'une étude plus globale et peut-être d'un test de ce projet de protocole qui, lui, prend parfaitement en compte toutes ces données spécifiques du bruit éolien dont je vous ai parlé, y compris les basses fréquences, y compris la modulation d'amplitude, ce qui n'est pas le cas des dispositions antérieures. Et alors, comment ça se passe aujourd'hui ? Ah ben, c'est très simple. Aujourd'hui, les opérateurs et les préfets se basent sur un projet de norme qui s'appelle 31-114, qui, comme son nom l'indique, n'est qu'un projet de norme, qui donc n'est pas une norme, n'est-ce pas ? Si les mots ont encore un sens. Et donc, ils se basent là-dessus. Et même certains se basent sur les anciens protocoles que nous avons fait annuler. Nous vivons dans un monde absolument merveilleux en France, où en réalité, on base d'une autorisation environnementale sur une absence de normes. C'est absolument prodigieux. Nous sommes en France et la France est le seul pays en Europe à n'avoir aucune norme de mesure.
2: Alors,
3: D'où notre
2: la
3: demande.
2: France n'a aucune norme de mesure parce que vous dites à chaque fois la filière, autrement dit, la défense d'intérêts privés qui sont ceux des industriels de la
3: Oui.
2: filière éolienne, réussit à prévaloir systématiquement dans les officines ministérielles.
3: Systématiquement, c'est à se demander pourquoi on en est là en France. C'est absolument invraisemblable que devant des évidences telles que celles dont je viens de vous parler, on puisse encore en être là, quoi, si vous voulez. C'est sidérant. C'est sidérant.
2: Alors, revenons quand même sur ce bruit, parce que on pourrait croire que voilà, il s'agit juste d'être tatillon. Pas du tout. En fait, c'est un bruit qui est inaudible, puisqu'on parle d'infraction, mais qui n'est pas sans danger. C'est tout ce que vous dites sur
3: Alors, tout
2: les
3: à fait,
2: effets,
3: si
2: en
3: je puis me
2: fait, sur
3: permettre.
2: le corps humain, mais aussi certains animaux. On sait que les chauves-souris sont décimées à cause des éoliennes. Et c'est aussi un bruit qui est inaudible parce qu'il est passé sous silence. C'est-à-dire, il y a comme d'habitude une espèce de double scandale à la fois sanitaire et administratif. Et c'est quelque chose que vous retrouvez en permanence chez Van de Koller.
3: Tout à fait. Alors, quand vous dites qu'il est inaudible, j'entends bien que vous dites cela au second degré, n'est-ce pas? Effectivement, il est inaudible des Français, inaudible de l'opinion, et c'est bien la difficulté. Mais je vous prie de croire que les gens sur le terrain, eux, ils le sentent. Moi, je connais des personnes qui en souffrent, des personnes qui en pleurent, hein, notamment dans le massif de l'Evezou, dans mon pays, là, en Aveyron, des personnes qui me disent, mais par vent du midi, Bruno, mais on souffre, c'est pas possible, on a mal, on a des migraines, on a des acouphènes, on n'en peut plus. Donc moi je connais des personnes qui vraiment souffrent de ce bruit. Donc pour elles, il est clairement audible. Mais évidemment, il est inaudible dans l'opinion parce que c'est un problème techniquement très complexe, vous l'aurez mesuré. Et je vous prie de croire que les protocoles dont je vous parle, il y a des contenus techniques très très costauds dedans. Mais nous avons quand même quelques compétences au ministère sur le sujet. Nous avons des compétences, enfin, il y a des acousticiens en France. Et puis maintenant, il y a quand même une norme générale du bruit en France qui vient d'être révisée et qui donc donne un éclairage sur la réalité de ce bruit. Et ce bruit, voyez-vous, il est de plus en plus fort pour les riverains que les distances n'ont pas changé. Nous sommes toujours sur une distance minimale entre une habitation et une éolienne en France qui est de 500 mètres. Alors les préfets ont la possibilité de l'augmenter, mais ils n'en ont pas le courage. Il y a un article du Code de l'environnement, le 515-44, qui leur donne la possibilité de dire non, 500 mètres, vu la configuration contextualisée, c'est pas possible. Moi, je dis que non, telle habitation qui est à 800 mètres est très proche déjà de cette éolienne de 200 mètres. D'accord? Donc je refuse d'accorder le projet. Mais vous n'avez pas beaucoup de préfets qui ont ce courage-là, croyez-moi. Ils sont aux ordres, les préfets. C'est toute la difficulté.
2: Et ils sont aux ordres donc d'un gouvernement qui a décidé qu'il fallait pousser l'éolien. Il nous reste à peine une minute, Bruno Latsou. Votre combat contre l'éolien industriel que vous avez commencé il y a quelques années, vous êtes capable de nous dire que vous êtes en train de le gagner, que vous êtes en train de le perdre, que c'est un combat qu'il va falloir mener encore longtemps?
3: Si la représentation nationale, si nos députés, nos sénateurs prennent conscience que l'objectif chiffré du décret PPE3 est déjà dépassé, de fait, de facto, s'ils prennent conscience des enjeux tels que les enjeux de bruit, les enjeux pour les espèces volantes, vous en avez parlé, les enjeux de protection de la nature, autrement dit, eh bien, s'ils prennent conscience de tout cela, à quelques mois de l'élection présidentielle, je pense que oui, enfin, le vent pourra tourner.
2: Bon, parfait. Donc, espérons que grâce au travail de Van de Koller, donc une fois plus, une fédération qui regroupe 450 associations opposées au développement de l'éolien industriel, nous verrons ces maudits moulins disparaître et en tout cas arrêter de s'ériger partout sur le sol français. Merci beaucoup Bruno Latsou et à bientôt sur Radio Courtoisie.
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2: Et dans Ligne droite, maintenant, nous accueillons Raphaël Emma, qui va être interrogé par Maëlys Clausel, pour nous parler de la manifestation à Narbonne à cause de l'assassinat de Louis.
4: Oui, bonjour Raphaël Emma, est-ce que vous nous entendez bien?
5: Bonjour Maggie, je vous entends parfaitement.
4: Eh bien écoutez, c'est nickel. Alors vous êtes militant patriote, notamment porte-parole du groupe d'Aix-en-Provence Ténésoun, et vous étiez donc à Narbonne, notamment hier, pour cette fameuse grande mobilisation qui était organisée donc en l'honneur de Louis. Est-ce que tout d'abord, pour nos auditeurs, vous pouvez rappeler dans quel contexte Louis a-t-il été assassiné et surtout l'importance d'avoir organisé une manifestation en son honneur?
5: Alors tout à fait, on marchait donc pour la mémoire de Louis hier à Carquet à Narbonne. Alors Louis, c'est un jeune de 17 ans, l'histoire a évidemment beaucoup tourné, qui a été assassiné la nuit du 19 juin dans un chantier où justement se terminait le cortège de la manifestation, en tout cas le déroulé de la manifestation à Narbonne. Il a été assassiné par une bande de 5 individus qu'on pourrait à minima qualifier de barbares, qui lui ont roué de coups au visage, à la tête. Individus qu'on pourrait à minima qualifier de barbares, qui lui ont roué de coups au visage, à la tête, jusqu'à le

0: beaucoup scandalisé, notamment en Narbonne, et on l'a vu avec la mobilisation qu'on a réussi à avoir dans les rues hier.
1: Alors justement, Ligne Droite a notamment publié un sacré nombre de vidéos de cette grande mobilisation. Si notre ami Franck veut bien nous partager donc une première vidéo. Bon, ça arrive dans quelques instants, mais en tout cas, les renseignements généraux ont dit qu'il y avait plus de 1000 personnes qui étaient donc sur place. Donc ça représente quand même un certain grand nombre. Vous, Raphaël Emma, comment vous expliquez que les Français se soient autant mobilisés quand on le sait, c'est un peuple qui est relativement assez peu démonstratif, notamment dans la rue, en tout cas pour ces causes-là?
0: Alors, tout à fait. Déjà, premièrement, les renseignements généraux ont effectivement annoncé un millier de personnes. La presse locale indépendante, plutôt marquée d'ailleurs à gauche, le journal L'Indépendant, donc qui couvre la région de Narbonne, lui a annoncé plus de 1300 manifestants. Personnellement, moi, j'en ai compté 1500. La mobilisation a été particulièrement forte, c'est vrai. Je crois que ça s'inscrit dans une dynamique de façon générale. On l'a vu avec plusieurs, ce qu'on appelle faussement des faits divers, sont en réalité des faits politiques. Et ils disent quelque chose de l'ensauvagement de la société, et parfois ils disent quelque chose aussi de la défaillance des institutions, de certaines administrations, et dans le cas de l'affaire Louis, les circonstances, le drame est horrible en lui-même, mais les circonstances qui permettent le drame viennent accentuer l'horreur, notamment ce que je disais au début, le fait qu'il soit placé à l'ASE. Le fait qu'il était donc suivi par l'État et tout ça vient justement accentuer ce sentiment d'abandon que de nombreux Français ont. Évidemment, ensuite, il y a des conjonctures sociologiques. Narbonne, c'est une ville qui est plutôt à droite. On est dans le midi français, on est dans la culture rugby. Narbonne, c'est une ville bon, assez populaire. On l'a vu, moi d'ailleurs, dans la sociologie de la manifestation, je l'ai vu. Les gens qui ont manifesté n'étaient pas juste. C'est pas un millier d'identitaires, de
1: Et
0: militants
1: voilà,
0: identitaires
1: on
0: qui
1: va
0: étaient
1: y
0: dans les rues de
1: revenir.
0: Narbonne. Et ça a été noté par la presse, une large majorité de Narbonnais, de souches, qui venaient parfois en tenue de travail. Enfin, moi, c'est une image que j'ai un peu en l'air, mais il y avait des adolescents avec des t-shirts à l'effigie du rappeur Jul qui manifestaient avec nous.
1: Ah
0: Et
1: oui. Effectivement, une sacrée sociologie, Raphaël Emma, que vous nous dressez là. Donc Franck va nous passer une petite vidéo pour les auditeurs qui auraient manqué donc ces belles images.

0: Voilà, donc de très belles images hein, qui ont été partagées notamment sur le compte de Ligne Droite. J'invite les auditeurs qui voudraient en voir davantage à se rendre sur nos divers réseaux sociaux. Alors Raphaël et moi, on voit beaucoup sur les réseaux sociaux des personnes qui expliquent que oui, c'est très bien de manifester dans la rue, mais qu'en réalité, ça ne change rien, puisque manifestement, eh bien, les juges nous regardent en nous faisant coucou, en disant bah, « écoutez, vous avez beau manifester, manifestement, et là, je crois que Louis ne sera pas la dernière, même si effectivement, c'est tout ce qu'on souhaiterait, mais voilà, on dit que dans tous les cas, ça ne change rien, puisque les institutions, eux, ricanent en voyant ce genre de mobilisation. Vous, qu'est-ce que vous avez à leur répondre ?
1: Alors, ces gens-là, souvent, ils nous tiennent ce discours parce qu'ils ont un trait caractéristique que l'on peut retrouver un peu dans toutes les démocraties libérales occidentales, mais particulièrement en France, qui est le fait de croire au providentialisme électoral. Ces gens-là considèrent que la solution, la seule solution politique, la seule solution à leur situation, à leur drame, le seul changement possible ne peut advenir que par le jeu démocratique et par l'idée de venir poser un bulletin dans une urne tous les 5 ans. Nous, ce que l'on dit à ces gens-là, c'est que les manifestations, ça vient imposer quelque chose qui est très important en politique, qu'on appelle le rapport de force. En réalité, c'est pas du tout pareil de gouverner un pays où systématiquement les Français sortent dans la rue pour appeler leurs martyrs, qu'un pays où précisément un drame est oublié. On a des exemples derrière nous, et l'affaire Louis en étant aussi, noms de morts dont on se souvient précisément parce que les gens se sont mobilisés, soit dans la rue évidemment, mais aussi sur les réseaux sociaux, aussi en faisant pression, en faisant monter l'affaire. Il se trouve que moi déjà je crois que c'est très important donc pour premièrement ne pas faire tomber dans l'oubli évidemment la mémoire de nos martyrs, mais c'est aussi très important pour venir droitiser l'espace public. Quand on voit la France Insoumise à Saint-Denis qui a organisé des meetings devant la basilique de Saint-Denis, qu'elle vient faire hurler à ses sympathisants qu'ils sont chez eux, que la Nouvelle France c'est eux, et bien nous on répond justement en faisant

0: sortir 1300 personnes dans Narbonne qui ont chanté, elles, La France, c'est nous. Et ça, c'est quelque chose qui est important parce que je crois que on va arriver à des grandes échéances électorales en 2027 qui vont précisément avoir un impact direct sur les institutions, les administrations qui ont, par leur défaillance, mené à la mort de Louis. Et la bataille, elle passera par les urnes, par les plateaux télé, mais aussi par la droitisation de l'espace public et par le fait de faire enfin que les Français assument leurs idées.
1: Alors effectivement, vous l'avez dit, la France c'est nous, et la maman de Louis semble être assez de cet avis aussi, puisqu'elle s'est confiée au journal du dimanche en disant « Ce n'est pas le temps du deuil, c'est le temps de la guerre. Il est hors de question que notre cœur de maman ou de papa soit brisé comme le nôtre, que la France soit prête, nous sommes déterminés et je suis enragée comme jamais. » Alors on voit que même de la part de ses parents, qui manifestement sont touchés dans leur chair, hein, là littéralement je crois que c'est le cas, on voit que même ces personnes appellent justement à de grandes mobilisations comme ça dans la rue, à toute cette pression populaire. On voit un certain changement, notamment quand on compare par exemple avec le papa de Mathis qui avait été tué à Châteauroux, qui avait expliqué « bon non, vous n'aurez pas ma haine », etc. Vous, qu'est-ce que ça vous inspire, Raphaël Aymard?
0: Alors évidemment, c'est pas la première affaire de ce type-là. Hein. Régulièrement, ce qui se passe, c'est que la couverture médiatique quand la famille est de droite est différente. Évidemment, les médias ont tendance à ne pas mettre trop en avant le fait que la famille serait plutôt sympathisante des manifestations identitaires ou des mobilisations qui suivrait le décès d'un de leurs proches. Je vais vous prendre l'exemple de la famille de Thomas. On sait que la famille de Thomas a subi des pressions après l'affaire du bal de Crépole. Vous avez la famille de Philippine qui s'est exprimée aussi assez clairement dans le même registre. Donc, si vous voulez, des familles qui partagent nos idées, il y en a déjà eu par le passé. En revanche, évidemment, nous, c'est un soutien qui nous est essentiel. Il y avait des proches de Louis qui étaient dans la manifestation, puisque la meilleure amie de Louis était là. Et le message qui a été passé à sa demande à la fin, à l'issue de notre manifestation, qui avait un caractère revendicatif assumé, c'était précisément de faire appel à l'hommage de la marche blanche, comme ça je le répète au passage, la marche blanche organisée par les proches qui sera dimanche prochain à Narbonne. Donc non seulement les proches sont au courant que la manifestation avait une visée revendicative, mais si vous voulez, ils viennent nous demander de partager leur hommage et leur marche blanche dans notre propre manifestation. Donc évidemment, c'est quelque chose qui change, mais de façon générale, l'air du temps change dans ce pays et les choses sont de plus en plus claires.
1: Effectivement. Alors, vous l'avez dit, la famille est de droite. Par ailleurs, on a notre cher Laurent Nunez qui affirme que l'affaire Louis est largement récupérée par l'extrême droite. Donc, on a envie de dire, heureusement, que finalement, il y a cette prétendue extrême droite, parce que si on comptait que sur Nunez, manifestement, on serait assez déçus. Vous, qu'est-ce que ça vous inspire, ces accusations? Est-ce que pour vous, elles sont totalement légitimes?
0: Alors, deux choses. Premièrement, on ne s'est pas privé de faire huer Nunez, mais aussi ses prédécesseurs, allègrement pendant la manifestation. Et donc, les rues de Narbonne, à plus de 1 millier de voix en même temps, ont pu entonner des slogans comme Nunez démission. Mais je dirais aussi que c'est une incompréhension en fait du fait politique. Les faits divers de ce type-là, en tout cas, sont des symptômes de quelque chose de politique. C'est des faits politiques qu'on fait passer pour des faits divers. Précisément quand ça implique un certain degré d'ensauvagement de la société, quand ça implique un certain degré de défaillance des services publics, des administrations, d'institutions comme l'aide sociale à l'enfance, eh bien, ça devient des sujets politiques. Et on prend toujours, d'ailleurs, on a toujours éternellement pris des sujets, des faits divers pour commenter précisément l'actualité politique, parce que des événements de ce type disent quelque chose de notre société, et ce qui vaut pour l'insécurité vaut pour probablement d'autres thèmes politiques. Donc c'est un procès qui est facile que l'on nous fait et auquel les gens ne croient, je crois, manifestement plus, puisqu'on a pu voir que nous, on a fait une manifestation populaire et que les quelques émoiements de Nunez à Paris n'ont pas effrayé les Narbonnais.
1: Effectivement, alors vous l'avez dit, un certain nombre de slogans ont été scandés par la foule, donc on a eu « Français, réveille-toi, tu es ici chez toi »,« La France, c'est nous », mais aussi un autre que Franck va vous

0: Voilà, donc on a vu donc ce nouveau slogan. Vous étiez donc à l'avant du cortège, hein, comme on l'a vu, Raphaël Emma. Ça, c'était donc avant votre discours. Vous avez notamment dénoncé les failles de la justice et l'abandon de ces enfants par l'État. Oui, parce que Louis n'est pas le seul, hein, malheureusement, puisque cette affaire, eh bien, elle intervient juste après celle de Liana. Là, on a vu au grand jour, finalement, les défaillances de la justice et surtout à quel point la justice n'en avait strictement rien à faire, finalement, des multiples plaintes qui sont déposées par les Français. Vous, est-ce que vous avez senti qu'il y avait une vraie colère de la part de ces participants, notamment sur ce niveau-là?
1: Il y a un slogan, ou plutôt quelque chose qu'on a martelé pendant les discours, c'est que les gens ont le droit d'être en colère. Ce que l'on essaye de faire au peuple français depuis des décennies déjà, c'est de rendre illégitimes ces sentiments, précisément. Et c'est très important que dans ces mobilisations collectives, on vienne dire aux gens qu'ils ont légitime dans leurs sentiments, qu'ils ont le droit d'être en colère. La colère, elle vient de quelque chose. Moi, j'ai un peu eu un triptyque dans la tête. La mort de Louis. Louis, il a été successivement abandonné parce que Louis, c'est un gamin de 17 ans placé à la SE. C'est un gamin qui prend de plein fouet une certaine crise sociale qui traverse ce pays. C'est un gamin qui n'a pas eu une vie facile. Donc, premièrement, il a été d'une certaine manière abandonné par la société. Ensuite, il a été ignoré quand il est venu porter plainte. Précisément 3 semaines avant son assassinat, parce qu'il avait déjà été agressé par la même bande de racailles. Et précisément, sciemment, les policiers n'ont pas pris au sérieux cette plainte. Et la SE aurait dû être alertée après le dépôt de cette première plainte. Donc, il a été ignoré. Et enfin, il a été tué parce que c'est les reniements de l'État, les défaillances dans l'autorité, dans l'éducation et, parce qu'il faut le dire, dans la politique d'immigration aussi, même si c'est un sujet multifactoriel, je pense, la mort de Louis, c'est une... il a été en fait la conséquence des décennies, des décisions politiques des dernières décennies.
0: Effectivement. Alors, Raphaël Emma, ce genre de mobilisation, évidemment, elle touche les Français. Les Français ont tendance à vouloir se raccrocher justement à des représentants politiques qui portent leur parole au sommet de nos institutions, si j'ose dire. Vous, manifestement, au sein de cette mobilisation, on n'a pas vu d'élus du camp national, ni d'élus RN, ni d'élus de je ne sais quel autre parti politique patriote, si on peut les considérer ainsi. Vous, comment vous l'expliquez? Et surtout, qu'est-ce que vous ressentez en voyant qu'il manque à l'appel?
1: Ah bah écoutez, c'est simple. Moi, je l'ai ressenti à peu près la même chose qu'une manifestante, une Narbonnaise a chanté justement dans la foule, ou a plutôt hurlé dans la foule. Une Narbonnaise, je suis passé à côté, était en train de dire « Ils sont où les élus ? Ils sont où les élus ?» Déjà, évidemment, je pense que moi, j'en suis pas étonné parce que je sais quel est mon militantisme et je sais que dans ce type de manifestation, ça fait bien longtemps qu'on ne voit plus les élus du Rassemblement National ou de la droite de façon générale. Et quelques exceptions qui seraient notables de citer. Pour quelqu'un qui est peut-être moins engagé politiquement, évidemment que c'est choquant. Évidemment que c'est choquant parce que le sentiment que l'on transmet dans cette manifestation, il est légitime, il est compréhensible de tous. Cette colère et la forme que prend notre manifestation, elle est loin de choquer le français moyen. Et le français moyen ne comprend pas pourquoi, par calcul cynique et politique, justement, les responsables institutionnels ne viennent plus occuper l'espace public. Moi, je crois que si les responsables institutionnels persistent à ignorer ce type de mobilisation, une fracture va finir par se créer. Et je dirais aussi, à l'égard des responsables politiques de la droite nationale, de faire attention. Parce que justement, ces manifestations servent aussi à mobiliser ses sympathisants, à mobiliser son électorat, et à mettre en place une dynamique. Et ça, ça va être important pour 2027. S'ils ne pensent qu'aux calculs électoraux, je donnerai juste cet argument. Parce que on le voit avec les mobilisations immenses de la France
0: Insoumise. En
1: quelques
0: secondes, Raphaël Emma.
1: On le voit avec les mobilisations immenses de la France Insoumise. On va se retrouver d'ici 2027 avec justement des hordes fanatisées en face. Et nous, on va refuser d'occuper le pavé. Or, la politique, ça se fait partout, dans les urnes, mais aussi dans la rue.
0: Écoutez, merci beaucoup Raphaël Emma pour ce témoignage. On est ravis évidemment de vous avoir reçu à l'antenne et puis on vous recevra très vite, j'imagine, à nouveau pour parler de ces belles manifestations qui, on le souhaite, seront de plus en plus nombreuses. Je rappelle que vous êtes porte-parole de Tenezsoun. Merci beaucoup et à très vite.
2: 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Et justement, hier, c'était la manifestation contre l'euthanasie et Benjamin Diesbach, notre reporter, était là.
3: Euthanasier, c'est abandonné. Ce dimanche 28 juin, quelques milliers de personnes se sont réunies à Paris pour dire non à la loi sur l'euthanasie. Baptisée en charabia macroniste, droit à l'aide à mourir, cette loi infâme constitue une rupture de civilisation. Désormais, l'élimination des plus faibles, des plus déprimés, des plus âgés est légalisée. Et c'est la médecine, en violation du serment d'Hippocrate, qui est sommée de faire le sale boulot. Elisabeth de Courrèges, ergothérapeute et porte-parole de la manifestation, explique en quoi cette loi est dangereuse et indigne.
4: On a élargi déjà le rapport à la fin de vie. C'est maintenant une loi qui va concerner y compris des personnes qui sont très malades mais qui ne sont pas forcément en fin de vie. C'est aussi un projet de loi qui a, pour le coup, raccourci le délai de réflexion pour la demande. C'est un projet de loi qui a un peu élargi aussi. Aujourd'hui, il y a des personnes qui sont sous tutelle qui pourront demander l'accès à cela. Et puis, c'est une loi qui concerne aussi des personnes qui ne sont pas forcément dans des situations de souffrance physique, mais aussi de souffrance psychique. Et là, on est dans une catégorie extrêmement large dont on sait que parfois, les avis changent parce que l'être humain est de telle façon qu'il a des ambiguïtés, que quand il est soulagé, il reprend goût à la vie de fait. On sait comment répondre. On sait que c'est l'accompagnement, la présence, la qualité des soins, la compétence qui soulage les personnes.
3: Derrière le verrou du droit à tuer se cachent des intérêts économiques. Aider à mourir permettrait à l'État de faire de sérieuses économies. Le dilemme serait alors les soins palliatifs pour les riches, l'euthanasie pour les pauvres. Fervente opposante au projet de loi, la députée UDR Anan Mansouri révèle la bassesse de la manœuvre.
5: Et il y a une question de coût aussi qui pourrait se poser, puisque un séjour en soins palliatifs représente environ 5000 euros par personne, par patient, là où une dose létale sera à hauteur de 100 euros. Donc indéniablement, il y a la question du coût, il y a la question aussi de la difficulté à mettre en place et du manque de volonté politique aussi à mettre en place des unités de soins palliatifs partout sur le territoire. L'euthanasie, elle sera présente dans chaque établissement de santé.
3: Florian Philippot était présent dans la foule. Le président des Patriotes considère cette loi comme une véritable crapulerie dont le but est purement commercial.
6: Sur la question des dons d'organes, on peut imaginer que des personnes aisées, âgées, puissent pousser cette loi parce que vous aurez des jeunes dépressifs. Si vous les euthanasiez, vous avez des organes valides. Et c'est un formidable marché qui se met en place. Il y a des intérêts économiques évidents derrière cette loi. Évident. Glauque, mais évident. Et donc oui, c'est une régulation sociale. Cette loi est vraiment une crapulerie. Enfin, c'est vraiment. On a même vu un député qui, pendant les débats il y a quelques jours, pendant la canicule, a dit là, c'est difficile pour des personnes âgées de survivre pendant cette canicule. A-t-on la loi ? Sous-entendu, on pourra s'en débarrasser plus vite.
3: Dorénavant, le sale boulot est confié aux soignants. Les pharmaciens qui fabriqueront les doses létales ne pourront pas arguer de la clause de conscience. Une pharmacienne dans la foule est venue exprimer sa colère.
7: Si je le fais maintenant, je risque vraiment d'être poursuivi pour meurtre. Mais demain, si je refuse, j'encours des peines disciplinaires et pénales.
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2: Et pour en débattre, je reçois monsieur le député Éric Michou, député UDR de la 4e circonscription de Saône-et-Loire. Bonjour monsieur le député.
10: Bonjour monsieur, merci de m'accueillir sur votre antenne. Désolé, les problèmes techniques font que on peut pas avoir l'image. Je suis dans ma circonscription en train de me balader entre les maisons de retraite, voilà pour vous dire.
2: Écoutez, merci beaucoup. C'est surtout les auditeurs qui vont être navrés, ils vont être obligés de me voir pendant un quart d'heure au lieu de vous contempler, vous. Tant pis pour eux, tant pis pour moi. Vous êtes en train de vous balader entre les maisons de retraite parce que dans votre circonscription, les maisons de retraite et les EHPAD sont un sujet de préoccupation pendant cette période de canicule.
10: Évidemment, elles le sont, qu'elles soient kiffées ou qu'elles ne le soient pas, c'est une évidence. C'est des moments rares quand même, ces canicules, mais qui se précipitent de plus en plus. Mais en fait, dans mon tour aujourd'hui sur la circonscription, je vais voir aussi des agriculteurs qui ont des gros problèmes. Là, aujourd'hui, ils travaillent dans les champs et avec leur bétail, c'est compliqué. Et puis, dans toutes les situations, aujourd'hui, on voit que notre pays, finalement, n'est pas prêt à, malgré ce que dit le gouvernement, à encaisser ces moments de pointe de chaleur. Donc là, c'est les maisons de retraite, mais c'est les écoles. Tout le monde a entendu parler des fermetures de classes, de manière d'ailleurs assez erratique entre les départements. C'est un peu à la bon vouloir, au bon vouloir des uns et des autres. Ouais, on est un peu dans une cacophonie thermique, là.
2: Alors, cette cacophonie, elle est surtout, à mon avis, gouvernementale, puisque on entend d'une part la ministre de la Transition écologique expliquer que la climatisation, c'est vraiment une solution abominable, et d'autre part, Laurent Nunez est très satisfait de la manière dont le gouvernement a agi, donc le ministre de l'Intérieur, exactement comme d'ailleurs après les émeutes suite à la victoire du PSG, explique que ce n'est pas un fiasco, et dans sa bouche, ce n'est pas un fiasco, signifie on a très bien fait. Et avez-vous vraiment l'impression que le gouvernement a été pris au dépourvu par ces canicules, dont on nous annonce régulièrement qu'elles ne vont faire que croître et embellir au fil des années? Avez-vous l'impression que le gouvernement a bien anticipé la canicule et ses conséquences?
10: Non, le gouvernement n'a pas anticipé. En fait, si, il a anticipé. Il a anticipé la pression qu'il a depuis des années de la gauche, puisque c'est un gouvernement en tenue de camouflage qui se dit être macroniste, de centre, centre-droit, mais en fait qui est à gauche. Il est tenu par la gauche, sinon... Je vois bien l'Assemblée, il ne peut pas fonctionner. C'est la gauche qui pilote, l'extrême gauche, les écolos, enfin tous les gauchistes. Et donc, ils font allégeance aux gauchistes. Voilà le vrai sujet. Et parce qu'ils sont, évidemment, nos fonctionnaires, tous nos chercheurs en thermique et en météorologie, sont pas plus idiots qu'ailleurs. Au contraire, on a des gens très bien. Mais il y a des décisions politiques. C'est une véritable décision politique. Elle consistait à ne rien faire pour pas déplaire à une gauche qui expliquait que utiliser la climatisation, c'est une honte. C'est une espèce de honte. On a la climatisation honteuse en France, comme si c'était grave. Parce qu'en plein temps, on explique que utiliser la climatisation, c'est utiliser de l'énergie électrique qui vient du nucléaire. Et ça aussi, c'est pas bien. Mais enfin, c'est un peu mieux maintenant, mais c'était pas bien. Donc, c'était pas bien le nucléaire, c'était pas bien les climatisations. Tout ça développé par une gauche dogmatique. Et aujourd'hui, bah, on a le résultat de tout ça, puisqu'au fond, il suffit de regarder les chiffres. Seulement 25% des bâtiments recevant du public, quand j'ai dit public, ça va des EHPAD, en passant par les écoles et même les habitations, sont climatisés. C'est le pays le moins climatisé pratiquement en Europe. Pratiquement, je parle bien évidemment pas des pays du nord de l'Europe et de cercle polaire, évidemment. Mais si on prend des chiffres, 25% des bâtiments sont climatisés en France, 60% en Italie et en Espagne, 95% aux États-Unis et au Japon. Donc il y a quand même un problème de dogmatisme écologique.
2: Alors, ce problème de dogmatisme écologique où on considérait que la climatisation était la mauvaise adaptation au changement climatique, donc il suffit de lire les documentations de l'ADEME et d'entendre ou de réécouter les discours de Marine Tondelier, d'un point de vue énergétique, est-ce une décision intelligente ou une décision stupide? Avons-nous les moyens de climatiser ou ne les avons-nous pas?
10: Ah bah là, c'est une question absolument cruciale et fondamentale que vous posez là. A-t-on les moyens? Moi, je crois qu'on n'a tout simplement pas les moyens. On n'a pas les moyens pour deux raisons. La première, on n'a pas les moyens financiers, parce que ça va coûter quand même quelques milliards, sauf encore à faire payer le contribuable et les entreprises. Ça, c'est facile, hein. Problème, une taxe. Sauf qu'aujourd'hui, on peut plus tondre un œuf. Et puis, d'autre part, on n'a pas les moyens industriels, parce qu'au moment où on est en train de se réveiller, on va mettre en route un plan climatisation sur le pays. Mais où est-ce qu'on va acheter nos climatisations? Je vais vous dire où est-ce qu'on va les acheter, en Allemagne et en Chine. Donc à nouveau, on va financer l'industrie allemande et l'industrie chinoise. Alors là, les Mozart de la finance et des stratégies, à nouveau bravo, c'est purement scandaleux. On n'a doublement pas les moyens, oui, effectivement. Encore, on aurait l'industrie derrière, où on aurait décidé, où on aurait envie de dire, on va développer une filière et une filière climatisation. Oui, il peut y avoir un sens, mais là, qu'est-ce qui va se passer? Ben, on va encore c'est le matériel à l'extérieur, et on va encore dégrader notre balance des commerces extérieurs et le corollaire et tout le cortège de la décadence industrielle.
2: Alors, et pourtant, il y a des industriels français qui sont capables de produire du froid. Pour les particuliers comme pour les industries, il y a des réseaux urbains qui permettent d'avoir des solutions climatiques.
10: Oui, mais en fait, très peu. Qui en fait réellement? Il y en a très très peu en France. C'est des technologies qui sont développées beaucoup en Chine, beaucoup en Allemagne. D'ailleurs, aujourd'hui, le plan sur tout ce qui va être le changement des chaudières à gaz, bah, se fait par l'industrie allemande. Se fait pas par l'industrie française. Il y en a pratiquement plus aujourd'hui. Donc voilà. Donc il y a un problème industriel. Il y a un problème industriel derrière. Donc là, ça va être un sujet. Donc je vais à l'Assemblée. Je vais soulever la question de quel est et quels vont être les fournisseurs de ces matériels et de privilégier à nouveau des fournisseurs français.
2: Alors, d'ailleurs, est-ce que la loi française permet de privilégier les fabricants français?
10: Non, elle privilégie pas. Elle privilégie pas et c'est bien dommage. D'ailleurs, c'est un des amendements, enfin une des lois que je suis en train de tenter de passer à l'Assemblée sur notre souveraineté d'une manière générale. Souveraineté industrielle, on en parle ici, mais souveraineté de défense, souveraineté numérique, souveraineté alimentaire. On est devenu un pays presque tiers-mondisé où on dépend pratiquement de tout le monde. On va dépendre bientôt des voitures chinoises, là où l'industrie automobile mondiale a été inventée par la France en 1880-1900. C'est quand même scandaleux. La déclinaison est large à peu près partout. On est un pays dans le déclin où malheureusement on n'a pas voulu garder notre industrie parce que l'industrie à nouveau, tous les dogmes écologiques et de gauche, l'industrie c'est sale. On a une idée de l'industrie qui est cette industrie vieillissante. On voit les gens derrière des machines ou dans des forges très compliquées. Oui, il y a en partie, mais c'est très faible maintenant. L'industrie, c'est l'aéronautique, c'est l'armement, c'est la défense, c'est la voiture haute technologie. L'industrie, c'est pratiquement, ça c'est presque dans des laboratoires dans beaucoup de cas. Donc l'industrie est noble et malheureusement, on n'avait pas cette image-là en France.
2: Oui, et puis l'industrie, c'est aussi des dizaines de petits ateliers avec des TPE ou des TPI avec entre 10 et 15 employés qui sont en train d'usiner, non pas dans des conditions à la Émile Zola, mais dans des conditions normales pour faire des pièces en plastique ou en métal. Donc il y a aussi véritable tissu industriel de toutes petites entreprises.
10: Vous avez tout à fait raison parce que je suis député, mais député entrepreneur, je dirige toujours mon groupe. J'ai un groupe d'entreprises industrielles.
2: Je crois que monsieur le député Michaud nous a abruptement quitté. Eh ben, pendant que la technique essaye de le retrouver et pendant que nous mettons tout en œuvre pour rétablir la connexion, voilà, il faut rappeler donc qu'Éric Michaud est député de la 4e circonscription de Saône-et-Loire et qu'effectivement c'est un député enraciné et un député qui est particulièrement attaché à faire en sorte d'être au plus près de ses électeurs dans sa circonscription. Il y a toujours l'idée que quand on est élu de la nation et qu'on n'est pas élu d'une circonscription. Voilà, les électeurs, généralement, tiennent à ce que leur député soit, bien sûr, le représentant du parti, mais soit aussi leur représentant du territoire qu'il les a envoyé, et donc de cette Saône-et-Loire. Éric Michaud est un député UDR, et voilà, je crois qu'il est à nouveau en ligne avec nous. Monsieur le député.
10: Excusez-moi, les réseaux ont coupé, là. Je suis désolé, pardonnez-moi et à vos yeux.
2: Non, j'en ai profité pour faire l'éloge d'un député enraciné tel que vous êtes. Vous étiez en train de nous parler de votre groupe industriel.
10: Oui, parce que je suis exactement là-dedans. C'est qu'en fait, aujourd'hui, je dirige un groupe industriel français, puisqu'on les appelle les hussards bleus du Made in France. C'est environ une trentaine, une quarantaine de sociétés qui sont des petites entreprises de 20, 30, 40, 50 personnes à chaque fois, qui sont vraiment ancrées dans les territoires, c'est-à-dire qui sont à la campagne, pour dire, et qui ont une compétence incroyable, et qui tentent de survivre, parce qu'aujourd'hui, l'industrie est très mal vue, et c'est bien dommage, puisque c'est là que se crée la valeur ajoutée. La valeur ajoutée, c'est finalement ce qui permet de gagner beaucoup d'argent sur le travail. Et donc la force de l'industrie, c'est ça, c'est la valeur ajoutée. Et malheureusement, on a méprisé ça et on a dévitalisé nos territoires ruraux, nos territoires en général. Et ça d'ailleurs, l'industrie française, notamment dans l'automobile, les grandes industries, les grands donneurs d'ordre, ne sont pas complètement étrangers à ça, avec toutes les politiques d'achat qui ont consisté à serrer les petites entreprises. Les petites entreprises sont serrées, n'ont plus de moyens, et aujourd'hui, ils commencent à avoir des gros problèmes de trésorerie. Donc on a un sujet important avec l'industrie, notamment nos petites industries. Alors qu'il y a vraiment des gens courageux dans toutes les entreprises, que ce soit les ouvriers, les ingénieurs, les chefs d'entreprise, vraiment il y a des gens courageux qui méritent un peu plus de respect que ce qui existe aujourd'hui.
2: Alors, ces gens courageux ont à faire face au prix de l'énergie. Le prix de l'énergie en France n'est pas calculé en fonction de l'énergie qui est produite par la France. Une énergie nucléaire à très bas coût, elle est calculée en fonction d'un prix européen. Qu'il s'agisse de la climatisation ou qu'il s'agisse de faire marcher les machines-outils, ce prix de l'énergie est en fait un énorme frein en France.
10: Alors là, vous touchez un sujet absolument incroyable, qui est certainement un des sujets majeurs aujourd'hui. La France a été, jusqu'à ces dernières années, le pays où l'énergie électrique coûtait le moins cher et notre avantage concurrentiel en France pour l'industrie était le prix de l'électricité qui était très bas, lié au prix de l'énergie nucléaire. 80% de l'énergie qu'on produit électrique est d'origine nucléaire. Et si je fais très court, hein, les 20% restants sont pratiquement de l'énergie hydroélectrique. Et l'énergie hydroélectrique avait comme avantage de pouvoir permettre d'absorber les pointes et les baisses de charge sur les réseaux. Donc on avait, on va dire, 80% de l'énergie électrique qui était produite par les centrales nucléaires, et l'ajustement se faisait par les centrales hydroélectriques. On a installé là-dedans les panneaux photovoltaïques et les éoliennes qui viennent de Chine, qui amènent une énergie instable, c'est-à-dire très, très difficile à piloter, qui coûte très cher en investissement, on finance l'industrie chinoise avec ces achats-là. Et ce qui coûte encore plus cher, c'est de relier toutes ces micro-stations énergétiques à un réseau. Ça coûte des milliards, des centaines de milliards. On parle de 2000 milliards en Europe. C'est énorme. Mais qu'est-ce qui est en train de se passer? C'est qu'aujourd'hui, ces systèmes-là produisent de l'énergie quand on n'en a pas besoin. C'est-à-dire en juin, juillet, août, c'est-à-dire en été, quand il y a beaucoup de soleil. Eh bien, on produit beaucoup d'énergie électrique avec les panneaux photovoltaïques et il y a plus de vent à cette période-là. Donc, dans cette période du printemps et de l'été, on fabrique beaucoup d'électricité instable. Et on est en train de réguler l'électricité instable avec les centrales nucléaires, qui est une catastrophe. Alors, écoutez bien ça, c'est très intéressant. C'est-à-dire que comme on a des pointes d'énergie qu'on ne sait pas contrôler, on est en train de les délester sur les pays d'Europe. C'est-à-dire qu'en France, on produit de l'énergie à telle quantité, il y a des moments, on est obligé de le délester et de le donner à l'Allemagne, à l'Italie, à l'Espagne. Mais non seulement on leur donne, mais on donne de l'argent avec. Ça s'appelle le prix de l'électricité négatif. C'est-à-dire qu'on est en train d'alimenter l'industrie allemande, l'industrie italienne et l'industrie espagnole et d'autres, avec notre énergie, mais en plus, on leur donne de l'argent. Alors ça, c'est une nouveauté en France, c'est absolument incroyable. On a une énergie qui coûte cher maintenant pour les particuliers et l'industrie. Mais comme on ne sait pas la réguler à cause de ces énergies instables, eh ben on va la donner, cette énergie, ailleurs, avec de l'argent. Alors j'ai rencontré, il y a quelques jours, M. Fontana, le patron d'EDF et de Framatome, un homme très bien, qui a vraiment les pieds sur terre et qui connaît le problème. Lui, il n'est pas à l'origine du problème. Aujourd'hui, il doit gérer ce problème-là. Et j'y ai fait des propositions, d'ailleurs, et je vais intervenir à l'Assemblée là-dedans, en disant pourquoi, au fond, cette énergie que l'on donne avec de l'argent à l'extérieur, aux pays hors de l'Europe, on ne le donnerait pas aux Français. C'est-à-dire, pendant cette période que l'on connaît très bien, les jours de fin de printemps et d'été, entre 13h30 et 17h, pourquoi n'aurions-nous pas un contrat d'énergie très bas pour redonner du pouvoir d'achat aux Français et redonner des moyens à nos industriels? Telle est la question que j'ai posée à M. Fontana et qu'il écoute d'ailleurs avec, je pense, intérêt. Voilà la France. le plus beau pays du monde est en train de s'écrouler avec une gestion un peu à la comme je te pousse.
2: Et une gestion surtout très européiste. Je voudrais revenir sur votre proposition qui évidemment est tout à fait intéressante et on espère que les pouvoirs publics ne vont pas expliquer que ce serait dommage vis-à-vis de la construction européenne et d'Ursula von der Leyen. Techniquement, ce que vous proposez est parfaitement réalisable. Autrement dit, c'est pas juste une espèce de vœu pieux. Il y a à un moment donné une politique commerciale à mettre en place, mais il n'y a aucun problème technique sur l'état du réseau qui empêcherait que votre proposition soit valide.
10: Rien du tout. Rien du tout, ce sont des accords européens, vous l'avez très bien dit, des accords européens qui nous obligent à. D'ailleurs, aujourd'hui, je suis en train d'analyser ça, l'Angleterre est en train de faire quelque chose comme ça. Donc je suis en train de lancer mon étude pour comprendre comment se comportent les autres pays, puisqu'en fait, plus ou moins tous les pays, sauf les pays du nord de l'Europe, connaissent ce problème de la gestion des énergies instables. C'est pas propre à la France. C'est plus important en France. Parce que contrairement aux autres pays, nous, on a un développement de l'énergie nucléaire très, très important. C'est-à-dire qu'on a une autosuffisance énergétique en France que pratiquement aucun autre pays a, grâce au nucléaire. Donc c'est plus prégnant chez nous, parce qu'on n'avait pas besoin de ça, en réalité. On n'avait pas besoin de ça. Enfin, faut le dire clairement, que l'énergie éolienne ou photovoltaïque puisse convenir à des pays qui n'avaient pas le nucléaire, qui sont la plupart des pays d'Europe. On peut le comprendre. Que l'Allemagne ait développé des centrales à éoliennes. On peut le comprendre, ils étaient contre le nucléaire. Donc ils prenaient cette orientation-là. Nous, on n'a pas choisi cette orientation-là. De Gaulle n'a pas choisi cette orientation-là. On a choisi une autre. Mais d'ailleurs, l'Allemagne est en train de faire marche arrière parce que toutes les entreprises d'éoliennes sont en train de se casser la figure. Le Danemark soit allé vers la biomasse, pas de problème. Mais nous, on avait le nucléaire. Donc ça a été une vraie mauvaise idée, comme non seulement les écolos et les gauchistes là, de soi-disant cette énergie qui coûte rien, qui vient du soleil, mais qui est complètement faux. On va installer sur notre frontière maritime, sur le littoral, des éoliennes en pleine mer. Mais ça va amener le prix du kilowattheure à plus de 200 euros. Alors qu'aujourd'hui, le nucléaire, c'est du 40 à 50 euros. Vous allez installer des éoliennes en mettant du béton au fond de la mer par millions de tonnes pour tenir des éoliennes à plusieurs centaines de mètres de haut dans les rafales de vent salé, qui vont rentrer dans tous les systèmes mécaniques des éoliennes. Non mais c'est purement incroyable cette histoire, incroyable, alors que oui, la France a cette capacité grâce au nucléaire et grâce à l'hydroélectrique, d'être non seulement en indépendance énergétique, mais en même temps d'avoir un prix de l'électricité bas, et même de pouvoir le vendre quand elle a envie. Bon, voilà, ça c'est les mystères des grandes décisions qui sont faites ces dernières années, mais c'est pas ces dernières années, hein. On peut pas non plus tout foutre sur le dos de Macron. Pour en arriver là, il a fallu des décennies quand même, hein.
2: Il a fallu des décennies. Une question qui n'a rien à voir, mais ça aurait été dommage de ne pas vous la poser, monsieur le député. Vous avez, avec l'UDR, porté un projet de loi, jeudi 25 juin, pour faire en sorte que les maires puissent, lorsqu'il y a des mariages avec un OQTF, bref, des mariages en situation irrégulière, faire en sorte que les maires puissent demander un complément d'enquête. Et cette loi a été refusée.
10: Elle n'a pas été refusée?
2: Enfin, on a voté contre.
10: Elle n'a pas été. Non, justement, il n'y a pas eu de vote.
2: Ah oui, pardon, c'est vrai. Éric Ciotti a demandé qu'on arrête les discussions.
10: Ah bah, Éric Ciotti, il n'a pas demandé qu'on arrête les discussions, puisque, en réalité, on est arrivé à minuit, fin des discussions. Et qu'est-ce qui s'est passé? On avait une loi qui était pratiquement aboutie, qui venait du Sénat, et qui est d'ailleurs demandée par 80% des Français, 90% des maires. Consiste à dire une personne qui est en situation illégale dans ce pays ne peut pas se marier. Bon, on voit bien les problèmes qu'il y a eu avec les OQTF, les mariages blancs et toutes ces choses-là. C'est quelque chose qui est demandé depuis des années, où à peu près tout le monde est d'accord sur le sujet, même dans l'Assemblée nationale, on va dire depuis le Modem, centre-gauche, centre, LR, la Macronie évidemment, l'UDR et le RN. Pratiquement tout le monde est d'accord aussi. Mais on est dans ce qu'on appelle les niches parlementaires, où nous, on a déposé notre proposition de loi et où les partis peuvent amender. C'est-à-dire pendant la discussion, il rajoute des amendements, il rajoute des amendements, il rajoute des amendements. Ce qui permet de faire durer les discussions. D'ailleurs, dans le type d'amendements qui ont pu être proposés par l'extrême gauche, il y avait notamment des poésies de Victor Hugo. C'était d'ailleurs très enrichissant. Ça a fait un peu de culture. Il y avait des chansons. Il y avait plein de thèmes comme ça qui permettent de faire discuter pendant des heures. Ça a duré des heures. Ça a duré de 9h du matin jusqu'à minuit, pratiquement sans arrêt, où il y avait une seule parole que tout le monde écoutait, c'était la parole de l'extrême gauche. Il y avait une solution qui consistait à ce que M. Darmanin, qui était ce qu'on appelle au banc, c'est-à-dire qui représentait l'État en tant que ministre, puisse dire on arrête la récréation et maintenant on va voter. Ça s'appelle l'article 44.2. Retenez bien ça, 44.2. Un ministre peut arrêter ce phénomène antidémocratique. Mais non, M. Darmanin n'a pas arrêté. Il a laissé continuer s'envenimer la situation. Donc quand le gouvernement, des fois, dit l'Assemblée nationale, c'est une cour de récréation avec des gens qui se comportent mal, pour le coup, le gouvernement alimente ce système-là. Donc moi, je considère que l'extrême-gauche, au fond, elle n'était pas d'accord, elle était dans son rôle. Alors, c'est très provocateur ce que je dis là, mais elle jouait sa place d'opposant à notre texte. En réalité, c'était à M. Darmanin d'arrêter la situation. Il ne l'a pas fait. C'est-à-dire M. Darmanin, qui d'un côté sur les plateaux de télévision, c'est une très bonne loi, il faut la voter, comme le dit M. Nunez, comme le dit toute la Macronie, et en même temps, à l'Assemblée, où ils auraient pu donner acte à leurs propos et à leurs paroles, ils ne l'ont pas fait. Moi, je crois que ceux qui sont vraiment à critiquer là-dedans, ok, on peut critiquer l'extrême gauche, mais elle a joué son rôle d'opposant dans tous les axes du terme. Ah, mais M. Darmanin pouvait arrêter ça.
2: Et il ne l'a pas fait. Voilà. Mais merci beaucoup, monsieur le député, et pour votre expertise énergétique et aussi pour ce combat que vous portez sur les lois dans l'hémicycle, malgré le gouvernement. Merci et à bientôt sur Radio Courtoisie.
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2: Et bonjour, Magda.
11: Bonjour, Richard, et bonjour à tous, chers auditeurs. Demain aura lieu le vote solennel sur la proposition de loi sur l'euthanasie, dit aide à mourir. Les députés examinent donc une nouvelle fois le texte sur l'euthanasie et depuis des mois, le débat tourne autour de la dignité, de la liberté individuelle, de la compassion ou encore du droit de choisir sa fin de vie. C'est évidemment un sujet grave et un sujet qui touche chacun d'entre nous. Mais il existe un angle mort peu abordé, c'est l'argent. Cette réforme arrive au moment où on nous explique qu'il n'y a plus d'argent pour rien. Pas assez pour les hôpitaux, pas assez pour les urgences, pas assez pour les EHPAD, pas assez pour les soins palliatifs, pas assez pour la sécurité sociale dont le déficit continue de se creuser. Depuis des années, le discours est toujours le même. Il faut réduire les dépenses, rationaliser les coûts, faire des économies et j'en passe. Et c'est dans ce contexte que l'État s'apprête à légaliser l'euthanasie et le suicide assisté. Officiellement, ils ne disent pas que cette loi a été conçue pour faire des économies, mais il est bien difficile de faire comme si la question financière n'existait pas. Car oui, la fin de vie coûte cher, très cher même, c'est souvent la période, les années, où les dépenses médicales sont les plus importantes. D'ailleurs, dans plusieurs pays qui ont déjà légalisé l'aide à mourir, des études ont tenté d'évaluer les conséquences budgétaires de ces dispositifs. Les montants avancés se comptent parfois en dizaines, parfois en centaines de millions. Et en France, aucune étude d'impact n'a été réalisée sur ce point. Pour une réforme présentée comme l'une des grandes lois sociétales du quinquennat, c'est tout de même assez surprenant. Comme si certains sujets ne devaient surtout pas être abordés et se poser même la question serait déjà taxé de suspect. Pourtant, que se passe-t-il lorsqu'un pays n'est plus capable de garantir partout un accès réel aux soins palliatifs, mais devient capable d'organiser juridiquement la mort provoquée? Que se passe-t-il lorsqu'une personne âgée, malade, dépendante ou isolée finit par se convaincre qu'elle est devenue un poids pour ses proches? Que se passe-t-il lorsque la solitude, le manque d'accompagnement ou l'absence de solution deviennent eux-mêmes des facteurs de décision? Dans notre pays où on nous parle beaucoup de liberté, une liberté n'existe réellement que lorsqu'il existe un choix, et pour choisir, encore faut-il que les alternatives soient accessibles. Or, aujourd'hui, Des millions de Français vivent dans des déserts médicaux. Des familles peinent à trouver des places adaptées pour leurs proches dépendants. Les soins palliatifs restent inégalement répartis sur le territoire. Même certains députés favorables au texte reconnaissent ce problème. Mais c'est ce même pays qui mobilise aujourd'hui son énergie pour faire adopter l'aide à mourir, enfin l'euthanasie. Le voilà le paradoxe, la société peine et de plus en plus à accompagner les personnes vulnérables, mais elle s'apprête à leur ouvrir une nouvelle voie pour disparaître légalement. Dans une époque et un pays obsédé par les économies budgétaires, la mort coûte simplement moins cher que le soin.
2: Merci beaucoup, Madame.
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0: Et c'était un morceau de harpe de Pecetti à l'instant. Bienvenue à vous sur Radio Courtoisie. La suite du programme de ce mardi 30 juin. Nous sommes en semaine B de notre grille des émissions. Tout à l'heure, à 13h30, notre pause musicale chanson française. 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À 17h30, Restons Courtois, dirigé par Richard Decaize. 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À 19h30, le libre journal de la Francophonie Heureuse, dirigé par Antoine Assaf, la chronique de la Francophonie Heureuse. 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Tout de suite, voici en direct le libre journal des Beaux-Arts dirigé par Michel Colombin. Bonne journée à tous à l'écoute de Radio Courtoisie, les midis.
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1: Chers auditeurs, bonjour. Vous êtes sur Radio Courtoisie, dans le Libre Journal des Beaux-Arts. Aujourd'hui, j'ai l'immense plaisir de recevoir Yves Guéniaud. Thème de l'émission, Vendy, l'art en héritage. Vendy, nom d'artiste d'Yves. Donc, la famille Guéniaud, il y a donc Claude, le père de Yves, qui était musicien et peintre. Il y a Claude, qui est peintre. Et sa fille Diane, qui est... qui fait du tissu avec des peintures dessus, je crois. Ou...
2: Des tissus peints, oui, des voilà. Tissus de coloriés.
1: Donc c'est vraiment l'art en héritage. C'est l'art qui a été transmis par le papa, là, d'abord, au départ.
2: D'abord, oui. Puisque lui, on peut faire un peu l'histoire.
1: On peut faire l'histoire. Parce que c'est très intéressant.
2: Ben la raison de cette exposition, c'est mon père a eu une rue en fait au Havre il y a 2 ans pour ses 100 ans. Donc il est né en 1924 et donc ça m'a donné l'idée de ressortir son œuvre et de la mettre au milieu de notre famille dans l'héritage dans la généalogie on va dire de cette histoire de famille d'artistes. Et donc, voilà, c'est comme ça qu'est née l'exposition qui commence le 3 juillet à l'abbaye de Montivier, voilà. Côté du Havre. Donc, une abbaye qui date de très ancienne, on va dire.
1: Septième siècle.
2: Et qui a été rénovée et qui a eu des lieux d'exposition extraordinaires. Et donc, nous allons exposer, nous les trois, dont mon père décédé.
1: Donc, l'exposition familiale.
2: L'exposition familiale, oui.
1: Et qui en a eu l'idée ? Enfin, c'est venu comment ?
2: C'est venu à suite à cette rue qui a été inaugurée, voilà, en 2024, 100 ans après sa mort.
1: D'accord.
2: Et voilà. Et donc lui, son histoire, elle commence effectivement par
1: 100 ans après sa naissance.
2: 100 ans après sa naissance.
1: Oui.
2: 2024. La rue a été inaugurée. Oui. Voilà. Oui. Et donc nous avons été accompagnés par la ville du Havre, par les élus de la ville du Havre, voilà, qui ont bien
1: inauguré à son nom.
2: Bah, il faisait partie des artistes de la génération de l'après-guerre, des années 60, voilà, où il y a eu effectivement une espèce d'école du Havre. Et il faisait partie. C'était un des membres très éminents, on va dire, à l'époque. Il était un des férus de ce groupe d'artistes.
1: D'accord. Et donc, c'est une exposition qui est en parallèle avec une exposition de Claude Monet.
2: Exactement. En parallèle, si on peut dire. Disons que nous lançons, nous, la famille Guéniaud, un défi, je m'amuse en disant ça, à Claude Monet, la date de notre expo, et la date d'expo au MUMA, c'est 100 ans après la mort de Monet, 1926.
1: Ouais.
2: Et donc, on montre que la peinture n'est pas morte au Havre, que la peinture, les arts et la peinture, entre autres, ne sont pas morts et ils sont toujours très vivants dans cette ville. Voilà, c'est une ville quand même qui inspire les artistes. C'est-à-dire que le Havre est une ville de lumière, Moi, j'adore le Havre parce que c'est pour ça que j'ai pas été à Paris. J'aurais pu aller à Paris, faire ma carrière à Paris, mais je suis resté au Havre parce qu'il y a une telle relation à la lumière. On est vraiment attiré par ça. Hein, franchement.
1: C'est pour ça qu'il y a eu beaucoup de peintres qui se sont venus exercer leur talent, leur art, au Havre, à Honfleur en face aussi.
2: Il y a
1: Eugène Boudin aussi.
2: Il y a eu Boudin, il y a eu ensuite. J'habite une maison où Corot a été aussi est venu. Habiter Corot. Cette maison.
1: Ouais. Rien, quoi.
2: Dans les années 1840, il y avait un village de pêcheurs et à l'époque, Corot est venu aussi.
1: Et la maison n'a pas été détruite pendant la guerre?
2: Non, c'était une des seules maisons. C'était la première maison du quartier où je suis et donc Corot a peint dans cette maison. Voilà.
1: C'est incroyable, ça.
2: Voilà.
1: Corot qui peignait. En extérieur, avec son grand parasol.
2: Oui, Corot était toujours dans la nature, lui,
1: toujours dans la nature. Oui.
2: Et donc, on est marqué dans cette zone par des artistes, quand même, peintres, beaucoup. C'est vrai que ils ont été inspirés par cette lumière. Parce qu'en fait, le Havre, c'est une zone qui regarde le sud. Et au sud du Havre, c'est la Seine qui passe. Et la Seine, donc, les éclairages, finalement, du matin au soir, le soleil décrit toute la courbe au-dessus de la baie.
1: D'accord.
2: Et donc, on a des éclairages relayés par la mer, les brumes de l'estuaire, etc., qui sont quand même très porteurs d'inspiration, de couleurs, c'est extraordinaire.
1: Et tous les jours ?
2: Tous les jours. C'est une variation absolument phénoménale.
1: Ça doit être intéressant.
2: Et donc, toute l'année, ça varie. Moi, je suis très sensible à ça, les saisons, etc., les variations de la lumière.
1: Un peintre de la lumière.
2: Oui, lumière-couleur. Lumière-couleur, moi, je suis lumière-couleur.
1: Du soleil qui se couche au soleil qui se lève.
2: C'est ça. Et il y a de quoi faire. Donc, moi, j'aurais aimé qu'un jour, il y ait une espèce de prix, un peu comme la Villa Médicis, quoi. C'est-à-dire un pôle où les jeunes pourraient venir effectivement apprécier cette lumière. La lumière, c'est un des fondements de la peinture. La lumière.
1: Oui, la lumière. Turner.
2: Oui, Turner. La couleur, la lumière, c'est fabuleux, c'est fabuleux. Ouais. Et donc, je pense que si on arrivait à faire ça un jour, une villa une résidence d'artiste, ça serait.
1: Ça va peut-être se faire.
2: Ça va peut-être se faire.
1: Ça s'est pas fait encore. Il n'y a pas de résidence d'artiste.
2: Non, on a créé parce que j'ai participé aussi à avec des amis à la création de ce qu'on appelle l'espace Claude Monet à Sainte-Adresse. Mmh. Parce qu'en fait, on parlait pas beaucoup de Claude Monet il y a 50 ans. Hein.
1: Ah non.
2: On parlait pas beaucoup. Donc là maintenant, évidemment, c'est la grande star, c'est la star internationale.
1: C'est international.
2: Et c'est vrai que moi j'étais l'un de ceux qui effectivement voulait que cette histoire continue.
1: Je dois préciser, chers auditrices, chers auditeurs, que Keith Guéniou vient du Havre spécialement pour l'émission. J'ai oublié de le préciser tout à l'heure. merci encore.
2: Merci de m'accueillir aussi parce que c'est vraiment une chance pour cette exposition, pour la peinture et pour le Havre. Merci.
1: Et alors, est-ce que vous avez des souvenirs d'enfance quand votre père peignait ? Enfin, je veux dire, vous êtes attiré par la peinture par rapport à votre père, en fait, au départ ?
2: Eh bien, mon père, donc, en revenant à l'histoire, donc, il était d'abord violoncelliste. Hein, il a commencé le violoncelle à 9 ans, mettons, 9 ans, donc en 32, voilà. Et donc, il a ensuite été soliste de l'Orchestre du Havre, puisqu'il a joué à Paris en 1937, à l'exposition universelle de 1937. Donc, il avait 12-13 ans. Et donc, moi, j'ai toutes ces partitions, il avait toutes les partitions possibles. Oui, je les ai encore, les partitions inimaginables de tout ce qu'il avait. Et puis malheureusement, comme il était malade, il était officier mécanicien ensuite, hein, et puis ensuite il est tombé malade, et il n'a pas pu continuer la violoncelle, donc il est devenu peintre à partir de 47, par là, 45-47.
1: Ah ouais, d'accord.
2: Et donc moi, j'ai enchaîné, effectivement, à partir de cette relation avec l'art qui était très importante dans la maison, évidemment, hein, la peinture. Et donc, il a créé un atelier en 64, et moi j'ai travaillé dans l'atelier à partir de là. Je suis tombé dans la peinture, je dirais, en 64-65.
1: Très jeune.
2: Mais j'allais à Paris avec lui, j'allais voir les expos, j'ai vu les grandes toiles de Picasso, j'ai vu les grandes toiles de Bernard Buffet, j'ai vu tout ça. Hein. Des trucs, à Paris, il y avait une vie d'artiste dans ces années-là assez extraordinaire. Hein.
1: Ouais, c'était des très... Ça bougeait beaucoup, quoi, en fait.
2: Il y avait une animation, il y avait une ferveur.
1: Une émulsion culturelle.
2: Une émulsion, voilà, le mot est bon. Émulsion.
1: Émulsion.
2: Et j'étais dans cette émulsion, c'était un peu, après il y a eu les Beatles, évidemment, 64-65, mais il y avait cette émulsion picturale qui était très forte. Bernard Buffet, entre autres.
1: Je connais bien.
2: Et beaucoup d'autres, hein, beaucoup d'autres. Carzou, enfin voilà, tous ces gens-là, des grands dessinateurs. Comer aussi, enfin, j'ai connu tous ces peintres-là à travers mon père.
1: Pour parler de Bernard Buffet, j'ai une petite anecdote. Parce que je dis je connais bien, parce qu'en fait, en Lorraine, il y a un village qui s'appelle Villonville, qui est à 20 km de Metz. Et il y avait après la guerre, il y a un couple de Parisiens qui ont acheté une vieille ferme dans ce village. Et ce couple de Parisiens ont fait une galerie de peinture. Grande galerie de peinture qui était très connue dans toute la France. Et ils étaient très amis avec Bernard Buffet, donc ils exposaient beaucoup de Bernard Buffet.
2: Ouais.
1: Donc c'est comme ça que...
2: C'était mon idole, Bernard Buffet, parce que d'abord il avait réussi. C'était, oui. C'était un peu comme les Beatles dans la musique, c'était un artiste qui avait réussi jeune.
1: Oui, oui.
2: Et donc,
1: et qui a persévéré.
2: Et qui a persévéré, et qui était très très actif. Mm. Voilà, donc c'était une idole de ma jeunesse. Et de mon père aussi, parce que les artistes aussi étaient tous inspirés par ce graphisme, ce côté graphique.
1: Ouais, très géométrique, hein, quand même.
2: Très, oui, très graphique, très noir et blanc, très... Voilà, très...
1: Bon. Il disait l'essentiel.
2: Oui.
1: Est-ce qu'on dit l'essentiel dans noir et blanc?
2: Ah ben pour moi oui, le noir et blanc c'est très important, les contrastes, les nuances, les tons, parce que le noir et blanc c'est très important, les contrastes, les nuances, les tons, parce que la couleur.

0: finalement, qui nous domine. Hein. Moi, j'ai fait des séries, en fait. J'ai fait toute la gamme. Donc, j'ai fait des gammes de rouge, des gammes de bleu, des gammes de violet, enfin, toute la gamme. Des gammes de jaune, des gammes de vert, des gammes de... J'ai fait même une série noire.
1: Ma série noire,
0: c'était après la mort de John Lennon. Oh. 1980. J'ai fait une expo où j'ai rien vendu d'ailleurs.
2: Une catastrophe dans le milieu.
0: Ah oui, ça a été ma série noire. J'ai fait des danseurs noirs. J'ai fait des choses comme ça. C'était 80 par là. 80.
2: John Lennon, c'est.
1: Imagine.
0: Ça a été un grand moment, assez triste quand même, oui.
2: C'était triste, hein,
0: surtout, très triste.
2: Bon, déjà là, sa mort, les conditions, et puis. Pourquoi, pour rien.
0: Oui, on ne sait pas bien.
2: Parce que apparemment, c'est quelqu'un qui voulait un autographe, ou je sais pas, il lui a pas donné. Ben bon,
0: oui, c'est ça. C'est ça. C'est vrai que les années 60 ont été un virage aussi pour la peinture. Ça, avant la mort.
2: Alors, quel est le virage de la peinture dans les années 60?
0: Il y a eu Sgt. Pepper, hein, les Beatles, bien sûr.
2: Sgt. Pepper. Ouais.
0: La couleur de ces années pop. Mais sur le plan pictural, il y a eu l'arrivée, justement, on a commencé à reconnaître des gens comme Bonnard, des gens comme Matisse, qui n'étaient pas très connus, parce qu'ils étaient morts, mettons, 10, 12 ans avant. Hein, Bonnard, 47. Et donc, on a commencé à les exposer. Moi, j'étais à Paris, à l'Orangerie des Tuileries.
2: Ils n'étaient pas exposés avant?
0: Ben, on ne les connaissait pas bien. Bonnard, on ne connaissait pas bien. Et donc, j'ai vu une expo avec mon père... En 67, 68, inauguré par Malraux à l'époque, et donc c'était les premières expos où on a pu voir ces artistes-là.
2: D'accord.
0: Et donc ça a été un moment de bascule parce qu'on est revenu à quelque chose de, moi j'appelle ça les peintres du bonheur, quoi, une espèce de bonheur de vivre. Parce que la couleur, c'est aussi ça, c'est aussi le bonheur.
2: C'était aussi l'époque aussi. Où il y avait la joie de vivre, en fait.
0: Oui, il y avait.
2: Dans cette époque-là, des années 60, 70,
0: c'était dans
2: tous les domaines. Il y avait du travail pour tout le monde, les gens.
0: C'était la grande époque, là.
2: Les gens se consacraient à leurs loisirs, loisirs d'artistique, sportif, enfin voilà.
0: Il y avait un espoir,
2: il y avait un avenir.
0: Oui.
2: Il y avait un avenir, on voyait un avenir.
0: Oui, on était ouvert à un avenir.
2: Et puis après, c'est la suite. Hein.
0: Ça n'a pas été du même tour.
2: C'est pas ce qui s'est passé par la suite. Hein.
0: C'est le basculement, c'est surtout, je pense, moi personnellement, je pense que c'est plutôt 1989-90. C'est-à-dire quand on a...
2: Commencé à fermer les usines.
0: Mais quand déjà il y a eu le début de mondialisation, il y a eu l'Europe, il a fallu reconstruire. Et donc, tout ça, ça coûte de l'argent. Et qui c'est qui a payé? C'est les Français. Et donc, les gens achetaient de la peinture, ils en ont acheté encore, bien sûr, mais...
2: Mais moins.
0: Moins. Et avec moins d'ardeur.
2: Et en fait, les enfants de ces personnes qui achetaient des peintures, qui achetaient de l'art, sculpture, peinture ou autre, hein, mais les générations qui ont suivi ont perdu ça.
0: Ah, puis il arrive.
2: L'argent s'est déplacé ailleurs, quoi, en fait.
0: Oui, puis après, il y a eu. Bon, il n'y a pas qu'une histoire d'argent.
2: Il n'y a pas qu'une histoire d'argent.
0: Après, il y a l'arrivée des ordinateurs, de tout ce qui est numérique, etc. Ouais, donc
2: on a perdu un peu le fil conducteur de l'art.
0: On a perdu le goût et on a perdu la raison de l'art. La raison de l'art, comme la raison de la musique. C'est quoi? C'est avoir une relation d'abord personnelle avec une œuvre.
2: C'est-à-dire. C'est ça le lien fort. D'un collectionneur, déjà d'un artiste qui fait sa toile, qui fait son dessin, ou sa peinture, enfin, son encre de Chine, ou voilà, ou une autre œuvre, l'aquarelle, et il a d'abord ce lien qui est indéfectible, quoi, qui peut pas.
0: Il y a un fil.
2: Il y a un fil conducteur entre l'artiste et son œuvre. Et après, il veut faire partager son œuvre avec d'autres.
0: C'est ça.
2: Et c'est là où est le problème.
0: Mais il faut qu'il y ait un fil quand même, il faut qu'il y ait un lien.
2: Oui, mais les gens qui sont sensibles à l'art. Il y a eu une époque où les gens étaient beaucoup plus sensibles à l'art que maintenant, peut-être, non?
0: Là, il y a beaucoup quand même de dispersion d'intérêt avec l'avènement des réseaux sociaux, etc. Donc, les gens sont bourrés d'images. Mais ils ont plus cette relation...
2: Ils ont plus une analyse intellectuelle.
0: Tranquille, je dirais. Tranquille.
2: Voilà, et puis d'analyser ce que cette œuvre d'art peut apporter aux collectionneurs, enfin,

0: peut lui
1: apporter.
0: C'est
1: pareil pour la musique, c'est-à-dire que les gens zappent beaucoup. Les gens zappent beaucoup. Ils n'ont plus le temps. Ils n'ont plus le temps de. Une peinture, c'est, ça se regarde longtemps. Ça s'analyse.
0: Il faut rentrer dedans. Il faut rentrer dans l'œuvre.
1: Moi, tel que je conçois la peinture, c'est des chemins dans une, dans une structure, dans une. Il y a le chemin de la perspective, mais il y a des perspectives. Il y a ce fameux quadrivium d'Aristote et de Pythagore. Hein. C'est de la géométrie, c'est de l'arithmétique. C'est moi tout ça, ça me plaît beaucoup parce que c'est effectivement ça qui fait qu'il y a des vibrations. C'est-à-dire que par exemple, si vous avez un triangle dans une partie de la toile, vous allez retrouver le triangle à différents angles de la toile. Et ça va vous donner
0: vibrer.
1: Ça fait vibrer cette toile. Enfin, ça peut être triangle, ça peut être tous les.
0: Kandinsky.
1: Oui.
0: Ses peintures sur la musique.
1: Oui.
0: Parce que
1: moi, je reste plutôt figuratif. Je reste plutôt lié à la nature. Oui, la nature nous enseigne tellement de choses que on est complètement. Enfin bon, moi, je reste plus naturaliste. Même Kandinsky, il a été naturaliste d'ailleurs.
0: Oui, il a été naturaliste.
1: Il a été naturaliste, mais bon, à l'époque, il y a eu peut-être des influences aussi de la destruction des guerres, etc. Il y a aussi l'histoire qui fait l'art, hein. C'est-à-dire que quand on vit des périodes de grande destruction, on est aussi, en tant qu'artiste, soumis à ça.
0: Alors, en fait, il y avait Marcel Duchamp qui a peint jusqu'à l'âge de 25 ans, je crois, disait, bon, l'art est mort, à l'époque. Quand c'est lui qui disait ça. Après, c'était un très grand joueur d'échecs. Et Marcel Duchamp, bon... a fait des peintures figuratives pendant quelques temps, et puis après il a fait Cérélimène, et puis après il a arrêté quoi. Toute forme d'art, il était jour d'échec.
1: Oui, il y a eu une espèce de fin de l'art. Mais même Bonnard,
0: pour lui,
1: même Bonnard disait
0: mais
1: qu'il n'y avait aucun espoir.
0: Parce qu'il y a toujours autant d'artistes.
1: Oui,
0: il y a
1: de plus en plus
0: d'artistes.
1: Oui, mais alors bon, des artistes qui
0: après, l'essentiel c'est de faire, mais après il faut faire transmettre un message. C'est ça la difficulté.
1: Et puis l'artiste doit avoir son chemin par rapport à cette fameuse complexité naturelle, je dirais, les triangles, les rythmes, les nombres. Il doit avoir son chemin là-dedans, l'artiste. C'est ça. L'art, c'est ça, c'est des séries aussi, comme a fait Monet. Hein. Monet a fait des séries, mais Bonnard a fait des séries, Matisse a fait des séries. Tous ces grands artistes ont fait des séries, il faut approfondir telle ou telle vibration, telle ou telle couleur, telle ou telle, voilà, etc. C'est un travail de musicien aussi. Je crois que c'est Matisse qui disait ça. C'est de la musique.
0: Matisse, il me semble qu'il était musicien aussi. Hein. C'est pas du violon, Matisse?
1: Peut-être, oui. Oui.
0: Peut-être, oui, il me semble. Peut-être. Hein. Mais, donc, Claude Monet, donc, vous faites cette exposition. Donc, l'exposition de Claude Monet, elle a lieu au MUMA. Donc, le MUMA, c'est le musée d'art moderne. André Malraux, qui est au Havre.
1: Qui est au Havre, oui.
0: Inauguré
1: par André Malraux, où j'étais présent ce jour-là, avec mon père. Voilà. C'était en 61, je crois.
0: Ah oui.
1: Si mes souvenirs sont bons, 61. Mais c'était un grand moment, oui. Un grand moment pour le Havre. C'était la fin de la reconstruction. Et notre musée originel avait été détruit, effectivement. Et donc,
0: Pendant la guerre.
1: Et donc cette reconstruction, ça a été le début d'un renouveau pour
0: le Havre. Renouveau pour le Havre.
1: Oui. Nous avons exposé au MUMA. Moi, j'ai exposé au MUMA.
0: Ah bon?
1: Avec des artistes havrais, avec d'autres artistes.
0: Réservé que pour les artistes havrais?
1: Ah non. Après, maintenant, la politique a changé. C'est-à-dire qu'on fait des grandes expos. On a eu la chance d'avoir des donations aussi artistes de collectionneurs, grâce à Antoine Ruffnac, qui était le maire du Havre à partir de 95. Et donc, on a eu des dons, des donations, des choses comme ça. Donc, ça a enrichi ce musée et qui continue de... qui est un peu petit, peut-être, mais bon...
0: C'est un musée aux parois de verre, c'est ça?
1: C'est ça, transparent.
0: Donc, la lumière rentre bien.
1: Oui, on valorise...
0: Traverse, en fait.
1: C'est ça, on valorise cette relation à l'environnement, qui est excellent.
0: Par rapport
1: à
0: l'impressionnisme, peut-être.
1: Oui, c'est ça. C'est valorisé par rapport à ça. Oui, tout à fait. Tout à fait.
0: C'est les impressionnistes, quand même, qui ont beaucoup œuvré là-bas, quoi.
1: Bah, ça a été le moment de gloire du Havre. C'est Claude Monet. Hein. C'est Claude Monet. Impression Soleil Levant. Ça a été peint le 13 novembre, jour de mon anniversaire.
0: 1864.
1: 80 ans avant ma naissance.
0: 1874.
1: 1800. 72.
0: 72.
1: 80 ans avant.
0: 1872.
1: Parce que Claude Monet est né le 14 novembre.
0: Et donc, il a peint le 13 novembre.
1: Et il a peint le jour de mon anniversaire.
0: Donc la veille, en fait.
1: La veille, il a peint cette toile qui a donné l'impressionnisme.
0: C'est un journaliste qui s'appelait Leroy qui a donné cette, cette impression.
1: Bah oui,
0: C'est là que est né le mot impressionnisme.
1: C'est ça, c'est ça, c'est ça. C'est
0: parce qu'il a dit que c'est l'impression du soleil.
1: J'adore Monet et je trouve qu'effectivement, il a remis l'artiste dans la nature. Parce qu'on peut pas dire, on peut, il y a pas plus grand artiste en lien avec la nature que lui. Bon, évidemment, il a beaucoup travaillé, c'était un artiste, il avait besoin de vivre, hein, donc il a fabriqué des scieries.
0: Il a fait des scieries avec les meules.
1: Il a fait des scieries avec les peupliers, les meules, les bords de Seine, la cathédrale de Rouen, enfin bon, bref.
0: Vu à différentes heures du jour.
1: Ouais, c'est vraiment un
0: avec
1: type,
0: le soleil qui tombe.
1: Un très gros travailleur, hein, puis après les nymphéas pour finir.
0: Sachant qu'il a terminé sa vie quand même avec des problèmes...
1: Aveugle à moitié, aveugle ouais, il ne voyait plus grand-chose.
0: Bah, il avait une cataracte. Mais
1: il fréquentait Bonnard, c'est-à-dire que Bonnard était à côté à Vernon, là.
0: Ouais.
1: Et lui, il était à Giverny.
0: Ouais. Voilà. J'ai visité le jardin de Giverny de Claude Monet.
1: Donc ils se voyaient, ils mangeaient ensemble.
0: Ça fait jardin quand même, hein. C'est impressionnant.
1: Il aimait bien la nature, quoi. Il aimait bien les fleurs, beaucoup les fleurs.
0: Et c'était un très bon portraitiste aussi, hein.
1: Très bon aussi, oui.
0: Très bon portraitiste. Hein. Il a fait aussi un déjeuner sur l'herbe.
1: Oui.
0: Manet a fait un déjeuner sur l'herbe et Monet aussi.
1: Oui.
0: Il fait tous les deux un déjeuner sur l'herbe.
1: Cette relation à la nature est quand même très importante, je pense. Moi, ça me continue de m'inspirer. On n'est pas grand-chose face à ces variations énormes, fabuleuses.
0: Donc, en fait, cette exposition qui a lieu à l'abbaye de Montivilliers. Donc, Montivilliers, c'est à côté du Havre.
1: Oui, c'était avant le Havre, puisque cette abbaye est née bien avant le Havre. Bien avant le Havre.
0: D'accord. Hein. Et donc là, c'est du 4 juillet au 30 août. Donc, il y a votre père, il y aura des toiles de votre père.
1: Oui.
0: De vous.
1: Quarantaine de toiles de mon père.
0: Et de votre fille.
1: Oui, moi aussi, 40, 50, peut-être un peu plus que mon père. Et puis ma fille, des éléments de tente, de tenture, de tissu, de vêtements, d'objets. Voilà, donc c'est toute une histoire.
0: Donc elle peint sur le tissu, votre fille.
1: Elle colorie les tissus avec des couleurs qui sont un peu justement des couleurs. Vous voyez, c'est elle qui a fait la couverture du livre là, l'art.
0: Donc ça c'est le livre pour l'exposition.
1: C'est le livre pour l'exposition, l'art en héritage. L'art donc en c'est héritage. Elle qui a fait ça. Voilà, c'est des couleurs. Elle est bon. Évidemment, c'est pas facile de faire une couverture. Et c'est pas facile de la reproduire, mais bon, c'est des couleurs
0: c'est bien fondues, hein,
1: qui vont avec la nature aussi. Elle a voulu faire quelque chose qui va avec la nature, avec le monde des rythmes de la nature, le monde des voilà.
0: Donc elle a été élevée aussi dans le monde de l'art, en fait.
1: Ah bah oui, ouais. Oui, bien sûr. Elle était toute petite, elle était vraiment déjà, elle avait une manière de regarder de faire des dessins d'enfants. C'était particulièrement...
0: C'est beau, les dessins d'enfants.
1: Particulièrement, je dirais, structuré dans un espace. Et donc, c'était déjà assez extraordinaire. Et c'est vrai qu'aujourd'hui, son truc, c'est le corps, la peau, en relation avec le vêtement, justement, le tissu, en relation avec, comme expression, finalement, de l'homme dans l'environnement, dans un environnement. Avec son histoire. Mais c'est un peu ce que nous, en tant qu'artiste, enfin moi, en tant qu'artiste, quand on peint un personnage, il est forcément dans cet environnement. C'est des formes qui résonnent les unes avec les autres, quoi. C'est ça. Bon, c'est un peu ce qu'elle fait aussi dans son genre à elle. Voilà.
0: D'accord. Ouais. Alors, l'abbaye de Montivilliers, donc vous y avez exposé. C'est la première fois que vous y exposez ?
1: Non, j'ai fait une grande expo pour mes 50 ans de peinture.
0: 50 ans de peinture.
1: Oui, et c'était il y a 10 ans.
0: Donc là maintenant, c'est 60 ans là.
1: Là, ça fait 60 ans. Oui, ça fait 60 ans de peinture. Et puis j'ai exposé avec le cercle des artistes à vrai plusieurs fois. On a fait des expositions justement dans le cadre de Normandie Impressionnisme. On a fait une exposition sur l'estacade de Sainte-Adresse, parce que ça c'est un monument un monument historique de cette adresse, c'était cette estacade peinte par pas mal d'artistes qui va vers la mer, là, vers le voilà. Et donc j'ai beaucoup moi aussi peint aussi, hein, voilà. Et puis on a fait une exposition sur l'arc-en-ciel, c'est-à-dire toutes les couleurs de l'arc-en-ciel dans cette abbaye. Et on a fait aussi, donc en hommage aussi à Claude Monet, j'avais fait une série de cathédrales à l'époque, plusieurs cathédrales. Différentes heures du jour.
0: Vous peignez dehors? Vous
1: peignez. J'ai peint dans l'atelier de Claude Monet devant la cathédrale de Rouen.
0: Allez, bon.
1: Voilà. Et donc, j'ai ma petite série cathédrale aussi.
0: Mais vous peignez dehors? Vous peignez dans la nature?
1: Ah oui.
0: Vous mettez votre chevalet?
1: Oui, j'ai amené tout dans l'atelier où Monet a fait ses cathédrales. Oui, j'étais avec mes pinceaux.
0: Oui, mais vous allez pas dehors? Enfin, je veux dire.
1: Oui, ça m'arrive, oui. Oui. J'ai fait des toiles chez Bonnard aussi. J'ai été chez Bonnard, dans sa villa, côté de Vernon, là, voilà.
0: Ça fait quoi?
1: La roulotte.
0: Ça fait quoi de peindre dans l'atelier?
1: Ah, c'est très
0: peintre.
1: Oui, c'est
0: très. Est-ce que vous rentrez dans l'intimité du peintre?
1: Ah, ben, déjà, oui. Je me sens assez proche de Bonnard, et c'est vrai que, quand j'ai fait ça, effectivement, c'est, on vit dans le lieu où.
0: Ouais, mais ça. Est-ce qu'il y a une, comment dire, Quand vous peignez, par exemple, vous avez peint là où a vécu Bonnard,
1: oui,
0: en fait, hein.
1: Oui.
0: Et si vous peignez la même toile chez vous et dans l'atelier de Bonnard, est-ce que ça va être différent? Est-ce que votre interprétation de votre œuvre va être différente?
1: Non, ça restera du Vendy, hein, mais avec effectivement l'influence de, puis le regard qui est comparatif, on va dire, oui, avec.
0: L'impression qu'il vous surveille.
1: Et qu'il n'est pas loin. Ouais,
0: qu'il n'est
1: oui,
0: pas loin.
1: Pas loin oui.
0: On pourrait le voir comme ça, en fait.
1: Oui, bah, moi j'ai connu, parce que finalement j'ai eu le prix Friès à Paris en 73, donc c'était un prix qui était donné par justement des gens qui avaient connu Bonnard. C'est-à-dire, c'est des gens qui. Donc j'ai fréquenté les peintres parisiens à partir de ce moment-là. Ces peintres qui avaient connu Bonnard, il y avait effectivement Cavaillès, il y avait Saboureau, il y avait Le Gueux, il y avait des gens comme ça, tout un tas d'artistes. Et donc c'est vrai que je m'inscris dans cette lignée-là, quoi, voilà, cette lignée d'artistes qui mériteraient d'être mieux connus finalement, mais qui depuis je dirais l'envahissement un petit peu depuis Beaubourg, on va dire, l'envahissement, le mot est un peu excessif, mais je dirais la pénétration des artistes américains, qui autrefois nous étions, nous les Français, en pole position. C'est un peu comme une course automobile. On était
0: dans la peinture.
1: Oui.
0: On était
1: reconnus.
0: Oui, on était reconnus
1: comme un centre artistique.
0: Oui, oui, voilà. Parce que beaucoup de peintres étrangers sont venus en France.
1: Oui, oui.
0: Justement pour exprimer leur art.
1: C'est ça.
0: Et à partir de Lavoir ou par exemple au Bateau Lavoir.
1: C'était un centre européen surtout.
0: Voilà, c'est
1: européen.
0: Ça.
1: À partir de Beaubourg.
0: La Grande Chaumière.
1: À partir de Beaubourg, on a eu vraiment beaucoup de relations avec l'étranger, quoi. Avec Pompidou. C'était le Suède Pompidou. Suède Pompidou, de Giscard. Et donc, on a eu, certains artistes français étaient vraiment en opposition avec cette dynamique. Mais c'était l'histoire, et on a été peu à peu, on a rapetissé dans l'influence, je dirais, des artistes français.
0: D'accord, ouais.
1: Et voilà, c'est comme ça, c'est l'histoire. Mais ces artistes donc, que j'ai connus, moi, à partir des années 70, mériteraient d'être un peu mieux connus. Voilà. On les a oubliés un peu.
0: Ouais.
1: On les a un peu oubliés.
0: C'est un destin, un
1: vrai sujet. Un vrai sujet. Et Radio Courtoisie nous permet d'exprimer ça, justement, parce que je trouve qu'il n'y a pas beaucoup d'endroits où on puisse dire être taxé de rétrograde, réactionnaire.
0: Faut le dire, oui, bien sûr, parce que ça existe, parce que c'est vrai, en fait. Il faut dire la vérité aussi.
1: L'état des lieux de ce qui s'est passé dans l'histoire de la France, quoi, voilà.
0: Et alors, comment vous percevez, vous, c'est intéressant, parce que comment vous percevez de votre entourage? Bon, votre entourage immédiat, c'est des artistes, d'après ce que je comprends.
1: Oui.
0: La famille, c'est des artistes, fille, vous, bon, votre père. Mais votre entourage, les connaissances que vous avez, que vous connaissez autour de vous, est-ce qu'ils partagent votre point de vue au niveau de l'art, ou est-ce que l'art, pour eux, ça les intéresse pas, ou
1: Ça intéresse de moins en moins, compte tenu des environnements internationaux, compte tenu de, voilà.
0: Voilà.
1: Bon, les artistes avaient besoin d'être soutenus par des galeristes aussi. Voilà, des galeristes qui étaient des gardiens, je dirais, de
0: Ah, notre... c'est les galeristes qui ont fait connaître les artistes.
1: Hein. Oui, des
0: c'est un vrai métier, galeriste.
1: Oui, hein. Durand-Ruel, s'il n'y avait pas eu Durand-Ruel, il n'y aurait pas eu Monet. Hein, voilà. Ouais. Et donc, c'est vrai que... on a besoin de relations avec un monde sensible à l'art, déjà. Hein, et des galeries en faisaient partie, ça, c'est sûr.
0: Alors, on parle des galeries. Je vais vous parler de la galerie Matignon, Saint-Honoré, 34 avenue de Matignon. Cette galerie est dirigée par Fabrice. Donc, dans cette galerie, on peut voir du Kiesling, du Jean Dufy, brasilier, Oscar Dominguez, Giorgio Chirico, et des sculptures de Joël Waterken. Donc, il faut
1: les encourager.
0: Il faut le soutenir.
1: Il faut les encourager.
0: Il faut les encourager. Il faut encourager la galerie Matignon-Saint-Honoré dirigée par Fabrice. Voilà. Et il y a aussi une autre galerie qu'il faut encourager. Mais c'est vrai qu'il faut encourager les galeristes.
1: Ah bah ça c'est sûr, ça c'est sûr. Mais bon, moi j'ai été heureusement soutenu par une grosse galerie de Lille qui s'appelait la galerie Mishkin. Et que il est plus sur terre, Mishkin, Raphaël. Mais je le remercie de ce qu'il a fait pour moi parce que ce sont des gens comme ça qui effectivement nous aide à continuer d'avoir un public, d'avoir une relation avec le monde, et défendre l'art.
0: Et la galerie Violet, qui est dirigée par Bérangère Violet, 36 rue Jean Giraudoux, 36 180 Appelvoisin. Et donc, la galerie Violet a une particularité, c'était Jacques Violet, qui était un très grand photographe de presse à son époque de jeunesse, qui a fait cette galerie Appelvoisin, qui est dans l'Indre et Loire. Autant je me souviens.
1: Et donc chez Georges Sand.
0: Pas loin dans le coin de Georges Sand, oui. De Chopin aussi, parce qu'on parlait
1: Chopin,
0: de la musique,
1: bien sûr.
0: Chopin a fait son prélude d'ailleurs. Je crois qu'il l'a composé dans la maison de Georges Sand à Nohant.
1: D'accord. Et Delacroix aussi qui venait chez.
0: Delacroix aussi, qui était un très grand ami de Georges Sand. Hein.
1: Oui.
0: Et de Chopin aussi. Oui. Et donc Bérangère Violet, donc elle a repris la galerie de son père. Qui était un très grand photographe et il faisait beaucoup de reportages sur les 24 heures du Mans avec Paul Newman, Steve McQueen, qui étaient des grands coureurs automobiles de l'époque, des grands acteurs aussi. Oui. Et donc voilà, et il faut soutenir aussi cette galerie qui est dans un petit village de 800 habitants et chapeau Bérangère.
1: Et il faut surtout souhaiter que le musée d'art moderne expose tous ces artistes français qui n'ont pas été assez connus. Il faut souhaiter ça.
0: Il faut les soutenir. Hein.
1: Il faut les soutenir.
0: Donc, pour soutenir des galeristes, quel message on peut passer au public? C'est ça.
1: Qu'ils réapprennent sûrement.
0: Voilà, il y a un
1: apprentissage, pas seulement avec des écoles de.
0: Pourquoi on a perdu cet apprentissage?
1: On emmène les petits enfants dans les musées, etc. Une fois tous les ans, à peu près. Mais c'est pas ça qui va suffire. Je crois qu'il faut.
0: Et encore quand on les emmène.
1: Voilà.
0: Parce que ça, c'est pas courant non plus. Hein. Vous allez dans les musées, il n'y a pas beaucoup de petits.
1: Ça arrive.
0: Hein.
1: On amène les petits. Mais moi, si j'ai été sensible à la peinture, c'est parce que mon père m'a emmené dans les musées.
0: Voilà. Il y a une démarche.
1: Je connais des gens qui emmènent leurs enfants et ils ont des effets, c'est immédiat, il y a un effet sur l'enfant.
0: Ah ben tout à fait.
1: C'est-à-dire que si on l'emmène de manière répétée avec le père, enfin surtout, c'est pas seulement dans le cadre de l'école, c'est qu'il faut que les parents...
0: Avec les familles, avec la famille.
1: Et il faut absolument que les familles fassent leur ouverture à l'art, voilà, ça c'est important. Et qu'ils aillent visiter les galeries aussi avec eux, qu'ils aillent discuter avec les artistes... Je crois qu'il faut retrouver cette paisibilité, cette tranquillité de la relation avec l'art, que ce soit par la musique, que ce soit par la peinture, que ce soit par voilà. Il faut retrouver ce temps de, je dirais, de méditation.
0: Parce que en fait, l'art, peintre, sculpteur, musicien, enfin c'est un vrai métier, quoi.
1: C'est un métier dur.
0: C'est un métier difficile, pas reconnu. Non, non. Dans la société, c'est pas très reconnu, quand même.
1: Bah non, mais même Monet était pas reconnu, hein. Bah c'est non. Grâce à Durand-Ruel qu'il a été connu, hein.
0: Vous savez comment a été connu Van Gogh?
1: Bah, c'est son frère.
0: Non, non. Oui, c'est une relation avec son frère, mais c'est pas comme ça qu'il a été connu Van Gogh. Van Gogh, de son vivant, a vendu une seule toile.
1: Oui, oui, ben je sais bien, oui, très peu.
0: Mais en fait, les toiles de Van Gogh, j'avais déjà expliqué ça une fois, mais les toiles de Van Gogh étaient entreposées dans un garage, une grange, et il y avait plus de 500 toiles qui étaient dans des dessins, tout. Et c'est la belle-sœur de Van Gogh, c'est-à-dire la femme de son frère Théo, quand les deux sont, parce que Théo est mort un peu après.
1: Mort assez
0: rapidement. C'est sa femme qui a dit, il faut qu'on fasse quelque chose de ces toiles-là. Et elle les a montrées à un collectionneur d'art qui, lui, a tout de suite, lâché sur ce, enfin, sur
1: c'est comme Gauguin, des gens comme Gauguin sont morts dans
0: Gauguin,
1: la
0: misère. Gauguin est parti aux Marquises, il est mort dans la misère. C'est des personnes qui étaient sensibles à leur création, qui les ont fait connaître, quoi.
1: Pourtant, il était dans la banque au départ, Gauguin.
0: Il était dans la banque au départ. Il a tout laissé tomber pour partir.
1: Il a laissé tomber sa femme, etc. Évidemment, ça a été une vie un peu difficile. Ségalène, je ne sais pas si vous connaissez Ségalène. Oui. Ségalène a été le voir là-bas. Il venait de mourir, je crois. Il n'a pas eu le temps de le voir, je crois. Victor Ségalène, grand écrivain, grand poète, très très très branché sur la Chine, D'ailleurs, l'université de Bordeaux s'appelle l'université Victor Ségalène.
0: D'accord. Oui.
1: Et très très ouvert à l'Asie.
0: Vous aussi.
1: Moi aussi, très ouvert à l'Asie, oui, très ouvert.
0: Moi aussi.
1: Ah oui, moi j'ai vraiment... c'est pas du tout dans le domaine artistique, c'est dans le domaine plutôt de la tradition humaine, philosophique. Mais c'est vrai qu'il y a une grande méconnaissance de l'Asie, de la Chine.
0: Mais la peinture, c'est de la philosophie.
1: Oui, justement.
0: C'est une forme de philosophie.
1: Il y a cette relation, même à l'époque de Bonnard, il y a eu ce regard vers l'Asie, hein. Bonnard était les Nabis, avec ses amis, les Nabis étaient très branchés là-dessus, hein. Le japonisant, japonard, on disait, japonard, hein. C'est-à-dire, c'est le découpage stylisé un petit peu des corps, un peu comme les estampes japonaises. Bonnard s'est inspiré de ça. Et l'art du vide. C'est-à-dire, c'est le mot-clé des Chinois, c'est le vide. Le non-être, Wu Wei, en chinois. Le non-être. C'est-à-dire, qu'est-ce qui fait l'être, c'est le non-être. Qu'est-ce qui fait la vie, c'est la mort. Qu'est-ce qui fait, voilà. Il y a cette espèce de mouvement alternatif. Mouvement alternatif qui est dans la peinture.
0: Qui est dans la peinture.
1: Les grands artistes, c'est ça. C'est les gens qui intègrent l'aspect non figuratif dans le figuratif. C'est le non-être. C'est ce lien avec l'ouverture qu'on peut avoir sur la vie.
0: Et quand on fait du modèle vivant, un modèle pose, voilà, et puis on dessine le modèle vivant, en fait, on dessine, sans le savoir, on dessine les vides.
1: Oui, avant de dessiner le plein. C'est très important.
0: Mais oui,
1: très
0: bien
1: important.
0: Sûr. On dessine le vide.
1: Oui. Et comme disait, c'est Velázquez qui disait, il faut prendre de la distance. C'est-à-dire qu'il faut mettre du vide entre le sujet. Si je vous fais votre portrait, je vais aussi bien faire ce qu'il y a derrière.
0: Voilà.
1: Et c'est ça qui va faire que je vais faire.
0: C'est aussi important. Bien sûr.
1: Les touches de couleur que je vais mettre autour de vous.
0: C'est pas que le visage qui est important.
1: Oui, c'est ça qui va vous mettre dans une dimension de vie, quoi. Voilà. C'est ce non-être qui est très intéressant chez les Chinois.
0: Et alors, votre père était passionné. Bon, votre père était musicien.
1: Oui.
0: On avait dit. Donc, il était passionné par quel musicien, il a interprété quel musicien en favori?
1: J'ai pas très connu, c'est Schumann, il aimait bien Schumann.
0: Schumann.
1: Et il aimait bien Bach. Et puis évidemment les autres, hein. Mais il ne voulait pas que nous nous lancions dans la musique.
0: Et pourquoi?
1: Pourquoi? Parce que je pense que.
0: C'est curieux, ça.
1: Il disait que il avait sûrement souffert en tant qu'enfant pour devenir un musicien doué.
0: La musique, c'est très difficile.
1: Il nous a pas enseigné, il nous a pas porté vers la musique. J'ai acheté une guitare une fois dans ma vie. J'ai commencé la guitare. J'aimais beaucoup Segovia, le guitariste extraordinaire. Mais c'est vrai que j'avais une guitare, mais c'est très dur. La guitare, c'est très très
0: ça
1: dur.
0: Ça fait mal aux doigts. Moi, j'ai essayé, mais c'est pas mon instrument.
1: La peinture me plaît beaucoup plus parce que c'est plus facile. Il suffit de prendre un pinceau et de c'est assez facile quand même.
0: Oui, c'est facile. Mais la peinture, ça demande aussi, si on veut être un bon peintre, il faut être un bon dessinateur, non?
1: Oui. Oui, mais ça vient aussi en travaillant, mais bon, ça vient.
0: D'abord, le dessin.
1: C'est peut-être plus facile que la musique, quand même.
0: C'est plus facile que la musique?
1: Oui, parce que, enfin, bon, je sais pas, j'ai jamais fait de musique, hein. Piano, vous avez fait du piano.
0: Ouais, oui.
1: Non, j'ai pas fait, mais j'aime beaucoup les sons du musicaux. C'est pour ça que les Beatles ont été pour moi un élément.
0: Les Beatles sont arrivés.
1: Très important.
0: C'était la nouvelle génération. C'est les premiers. Bon, il y a les Rolling Stones aussi.
1: Oui, mais les Beatles ont manipulé tous les genres, La musique indienne aussi, parce que George Harrison était quand même celui qui m'a ouvert à l'Orient.
0: C'était la grande époque de Katmandou aussi.
1: voilà. Enfin, donc, on a été des grands adeptes de tout ça. Enfin bon, moi j'ai lu la Bhagavad Gita, j'avais 20 ans. J'aurais bien aimé aller en Inde. J'allais quand le Tibet a été envahi par Mao Tse-tung en 59. On a lu des livres, nous, en 69, 10 ans après. Ça me révoltait de voir ce qui s'est passé au Tibet, par exemple. Mais bon, c'est devenu, au contraire, ça nous a accentué notre regard sur ces peuples-là. Mais c'est vrai qu'on était très porté vers l'Asie, vers toute cette culture aussi, hein. C'était notre époque.
0: Je vous propose, moi, pour faire honneur à votre père, la première suite pour violoncelle de Bach.
1: Ah ben, il sera content. Il sera content. Oui.
0: Bach. Ouais. on va écouter.
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0: chers auditeurs, vous êtes sur Radio Courtoisie dans le Libre Journal des Beaux-Arts. Donc aujourd'hui, j'ai l'immense plaisir de recevoir Yves Guéniou, thème Vendy, l'art en héritage. Vendy, ça vient de c'est une...
1: Mon père c'était Claude Guéniou et il était connu comme peintre. Et donc quand j'ai commencé, moi en 64, 65, j'ai commencé à chercher, je me suis dit, j'ai commencé par signer Yves Guéniou. Et puis je me suis dit, si tu veux, j'avais déjà l'idée de faire une carrière artistique. Et donc je me suis dit, il faut que tu trouves un pseudonyme. Et donc à l'époque, c'était dans les années 65, 66, par là. J'avais comme idole les Beatles, Gandhi et De Gaulle dans mon porte-monnaie.
0: De Gaulle, ouais.
1: J'avais trois photos. J'avais Gandhi, De Gaulle et les Beatles. Et je me suis dit, tiens, Gandhi, c'est pas mal. Et j'ai fait un anagramme entre mon prénom et Gandhi. Et donc ça a donné Guy Vendy. Le G de début de Gandhi, Yves et Andy, la fin de Gandhi. Donc ça faisait Guy Vendy, je me suis appelé Guy Vendy, et puis après le Guy est tombé, et c'est devenu Vendy.
0: Voilà.
1: Donc j'ai signé Vendy. Voilà l'histoire. Et l'histoire, c'est la première signature de Vendy, ça doit être 66.
0: Ah oui, tout jeune encore.
1: Il y a 60 ans. Oui. C'est comme ça, voilà Vendy, l'histoire du nom.
0: Et à l'époque, quand vous étiez jeune, est-ce qu'il y avait beaucoup de jeunes qui peignaient? Qui s'intéressait à l'art en général.
1: Non, mais je faisais de la poésie aussi, et donc j'avais un prof qui m'a demandé d'amener mes toiles en seconde par là, dans la classe. Et donc, j'ai amené des toiles.
0: Et quel était le regard des
1: autres? Il y en a quelques-uns qui s'intéressaient, forcément, mais pas tous, mais bon, voilà. Mais il y en a encore aujourd'hui qui s'en souviennent. Ils s'en souviennent de cette époque. Oui. Qui se souvient de cette époque où j'étais déjà dans la peinture.
0: C'est marrant parce que moi, à cette époque, je faisais pas de peinture, je faisais de la sculpture. Je sculptais dans le bois.
1: Et
0: dans la forêt à côté de chez moi, et je prenais des rondins de bois, des bouts de bois, pas trop lourds, des petits bouts de bois, et je sculptais beaucoup de bateaux. Donc, ça nous ramène au Havre. Je sculptais beaucoup de bateaux et je mettais ça dans la baignoire et ça flottait. J'étais content. Ça tenait droit et ça flottait. Voilà. Et puis après, bon, ça passait, quoi.
1: Non, j'avais des copains à l'époque, dont un à l'époque qui m'a assez marqué, c'était Patrick Laburte-Tolera. C'était un gars qui était assez écrivain, qui écrivait beaucoup. Et qui était un ami de Glucksmann.
0: Glucksmann, oui.
1: André Glucksmann.
0: Oui, le père.
1: C'était un ami de voilà.
0: Le père de Glucksmann, qui
1: m'encourageait dans la peinture. Il m'encourageait. D'ailleurs, j'ai fait un bouquin où il m'a fait un texte, Il m'a fait un texte d'accompagnement. Parce qu'il avait été un de ceux qui, justement, appréciait qu'on amène des œuvres et qu'on en parle.
0: Est-ce que vous peignez avec la musique? Est-ce que vous mettez de la musique en peignant?
1: J'ai beaucoup peint avec les Beatles, mais bon, et avec d'autres musiques. Mais là maintenant, plus maintenant. J'ai plus besoin de les entendre, je me les chante tout seul.
0: T'as pris les morceaux.
1: On répète des morceaux dans sa tête.
0: Et en littérature?
1: En littérature, moi je suis plutôt philosophie, philosophie orientale évidemment. Et puis toutes les philosophies au monde, voilà, je ne peux en citer des dizaines, hein, voilà.
0: D'accord. Lao Tzu?
1: Lao Tzu, oui, bien sûr. Le vieux jeune, ça veut dire en chinois.
0: Le vieux jeune.
1: Donc c'était tout un programme.
0: Mais ça, c'est un programme, là.
1: Oui, c'est la base de la Chine, c'est qu'en fait, on est toujours relié. Alors là, on touche la physique, parce que beaucoup de gens travaillent aujourd'hui sur l'origine du monde. Mais l'origine du monde, chez les Chinois, le mot origine, c'est le début et la fin. Et donc, nous sommes tout de suite l'origine de ce qui se passe en ce moment. Voilà.
0: Au moment T.
1: Voilà. Au moment T, on est l'origine et on est encore l'origine. Ça, c'est Lao Tzu. Le vieux jeune. Et donc là, tous les philosophes ont touché à ça. Nietzsche. Le premier, c'est sûrement Nietzsche, hein, qui était Schopenhauer.
0: Ainsi parlait Zarathoustra.
1: Oui, ah bah, il a parlé de beaucoup de tout ça. Schopenhauer, hein,
0: Schopenhauer.
1: Le monde comme volonté et représentation. Ça, c'est de la haute philosophie asiatique intégrée à l'Allemagne. Parce que Hölderlin, tous ces gens-là, Schelling, Hegel, Kant, tous ces gens-là sont imprégnés de la Grèce. Et sont imprégnés, la Grèce est imprégnée. Parce qu'il faut penser que ce qui s'est passé à l'époque de la Grèce en 500 avant Jésus-Christ est à peu près symétrique à ce qui s'est passé en Chine. C'est-à-dire Lao Tzu, Confucius, etc. Et donc on a Héraclite. C'est la même chose. C'est la même chose transposée dans deux pays différents. Et donc on travaille sur les mêmes choses.
0: Et est-ce qu'à l'époque, ces gens, ces personnes auraient pu se rencontrer par rapport
1: Ils auraient peut-être pu. Il y a eu sûrement des relations entre Asiates et... On peut dire quoi ? On peut dire les Grecs, quoi. Les Grecs... Il faut dire qu'Alexandre le Grand a été jusqu'au Pakistan.
0: Ah oui, tout à fait.
1: Hein ?
0: Oui.
1: Ça, c'est l'histoire, mais bon... On parle de l'Europe, de l'Europe, de l'Europe, comme si on était tout seul sur Terre. Mais non, l'Europe, c'est une ouverture au monde, voilà.
0: L'Europe fait partie de la planète Terre, hein.
1: Voilà.
0: Il n'y a pas que l'Europe, quoi, qui
1: non,
0: existe.
1: Non, il y a eu des migrations permanentes, il y a eu des interpénétrations de cultures. Les Gaulois ont été jusqu'en Judée.
0: Donc les gens bougeaient beaucoup.
1: Oui, oui,
0: bien sûr.
1: À cheval,
0: tout le temps.
1: Évidemment, à cheval.
0: Bah, oui,
1: à cheval.
0: Et c'était... Il n'y a pas les transports maintenant.
1: Hein. Il y a toujours eu des gens intéressés par la relation au monde et qui étaient ouverts. Voilà.
0: Léonard de Vinci a bien travaillé...
1: Marco Polo, le Vénitien.
0: Oui.
1: Oui. Oui. Je crois qu'il a été très loin, hein, vers la Chine. Hein, voilà. C'était des gens qui n'hésitaient pas, hein, les commerçants, les voilà, etc. Et puis la Renaissance, l'époque de la Renaissance, c'était une ouverture aussi au monde, hein, voilà, c'était ça. Hein.
0: En fait, l'art, depuis bon, ce qu'on connaît les dans les grottes,
1: Lascaux,
0: la grotte de Chauvet, déjà à l'époque. Je trouve que, bah, d'après ce qu'on connaît, hein, d'après ce qu'on voit, c'était quand même assez fabuleux, quoi.
1: Oui, oui, oui. Il y avait beaucoup la relation...
0: C'était bien représenté, quoi.
1: Au cosmique aussi. Hein,
0: oui, puis il représentait ce qui existait, quoi. Le monde dans lequel il vivait. Parce que l'art, c'est de représenter... est-ce que c'est de représenter dans le monde dans lequel on vit, dans l'époque dans laquelle on vit?
1: Bah moi, je pense que les forces...
0: C'est des impressionnistes qui disaient ça.
1: Les forces sont toujours les mêmes, en fait. Voilà. C'est aussi ce que disent les Chinois. Les forces sont toujours les mêmes. Nous sommes, et ça, c'est Jung, le grand Jung, que j'aime beaucoup. Et
0: Carl Gustav Jung,
1: qui dit, ce sont des archétypes. Donc, nous sommes des archétypes. Nous sommes des archétypes vivants. C'est-à-dire que nous portons des forces. Des forces qui viennent aussi des animaux, qui viennent aussi du monde, de la nature, des plantes, des arbres, etc. Nous portons ça. Donc nous sommes.
0: C'est un ensemble.
1: Oui, nous sommes dans cette relation. Ce que les gens ne savent pas beaucoup, finalement, c'est que ils sont pas seulement de la technologie. Hein. Manger et dormir, non, ils sont
0: non,
1: pas,
0: c'est
1: que,
0: pas
1: ça.
0: Que ça. Ouais.
1: Ils sont aussi des forces. Ça, j'aime beaucoup ça. Et dans la peinture, on trouve ça, les forces des couleurs, les forces. Les formes.
0: Moi, je trouve, dans la peinture, d'accord, mais là où il y a la force de la vie, c'est dans le dessin.
1: Ah bah, une
0: quand on dessine dehors, des gens, des bâtiments, on se rend compte vraiment, par exemple, vous dessinez des bâtiments en extérieur, on se rend compte de la force de l'architecte, quoi. Enfin, des gens qui
1: ça nous élève, ça nous élève, mais même un arbre.
0: Peindre un arbre, bien sûr. La nature, c'est fabuleux, quoi.
1: Oui, non, mais c'est...
0: Nature.
1: J'ai peint ma dernière toile, c'est un bouquet de roses. Je suis obligé de le faire, parce que c'était...
0: Un bouquet de roses.
1: Oui, c'est tellement beau.
0: Ah oui.
1: Ma femme m'amène
0: un... Et c'est pas évident à faire, hein.
1: Et oui, c'est pas évident.
0: Pas évident à peindre une rose.
1: Non,
0: hein.
1: C'est pas du tout facile.
0: Pas facile, hein.
1: Mais c'est tellement magnifique que ça donne envie de rentrer en relation. Et je pense que quand on le fait, là, ça nourrit vraiment d'être en relation avec ça. Mais même celui qui vient de mourir, Hockney a fait un parcours dans la nature. Voilà, c'était un.
0: Alors il a fait son parcours dans les années 60 avec les piscines.
1: Hein. Oui, mais beaucoup la nature.
0: Et puis après, la nature de l'Arizona.
1: Oui, oui, il a fait plein de choses intéressantes. Hein,
0: il a fait plusieurs séries sur l'Arizona.
1: Ben, la relation, justement, de la géométrie, hein, de la couleur, avec la nature. Ça, c'est très intéressant. Mmh. Je préfère ça à d'autres, que je ne citerai pas, qui sont assez monogames.
0: Donc
1: j'en dirai pas plus. J'en dirai pas plus, mais je trouve que il faut pas être monogame. Il faut être bigame, trigame, sexigame. Non, c'est-à-dire que
0: loin, là.
1: au moins les éléments, quoi. Les éléments, c'est-à-dire l'eau, le ciel, la terre, le feu, etc. Et tout ça, c'est dans les éléments. Les archétypes, ce sont des éléments.
0: Donc, revenons à l'exposition, ça représente 80 ans de création artistique.
1: Oui, on peut pas,
0: entre Claude, oui. Yves et Diane. Il y a 80 ans de création artistique, c'est intéressant quand même.
1: 80 années, oui, c'est vrai que c'est difficile de faire une exposition en...
0: Qui c'est qui a eu l'idée de cette exposition?
1: En sélectionnant, c'est très difficile. Il faudrait des maîtres d'exposition qui décident de mettre vraiment des choses très sélectionnées, qui montrent telles... Par exemple, quand je disais qu'il y avait des séries, séries de ci, séries de ça, séries... Mon père, c'est des séries graphiques, et puis moins graphiques, etc. Et plus colorées à d'autres moments. Donc, il faudrait vraiment un commissaire d'expo qui soit capable de gérer cette historicité de la création. Moi, par exemple, j'ai eu des séries jaunes, rouges, violettes, etc., ouais. Oranges. Ce qui serait intéressant, c'est d'essayer de regrouper. Voilà, c'est ça l'art d'un commissaire d'exposition.
0: Et qui a eu l'idée de cette exposition?
1: C'est moi. Bah oui. Mais
0: bon, et c'est venu comment, cette idée
1: Suite à la rue qu'on a inaugurée.
0: Qu'on a dit par deux
1: voilà,
0: tout à l'heure.
1: C'est un peu la...
0: Et pourquoi pas faire une exposition collective
1: c'est
0: familiale,
1: ça.
0: Quoi.
1: Oui, c'est
0: exposition
1: ça.
0: Familiale.
1: C'est ça.
0: Ouais, c'est bien, ouais.
1: C'est ça.
0: Donc... Et vous avez encore beaucoup d'œuvres de votre père, en fait.
1: Oui, j'en ai pas mal.
0: Ouais, pour faire une exposition, il faut quand même quelques-unes.
1: J'en ai quelques-unes, mais le choix est difficile.
0: D'accord.
1: Voilà, mais on a fait ce qu'on a pu, voilà, j'espère que ça sera à la hauteur.
0: J'aimerais voir. Je pense que je serai dans la région avec grand plaisir.
1: On peut dire à tous ceux qui vont venir voir Claude Monet... de venir voir cette exposition.
0: Ah ben, alors, dites-le. Alors, là, l'exposition de Claude Monet, c'est au MUMA.
1: C'est au MUMA, oui.
0: Et donc, c'est tout l'été, quoi.
1: Oui, jusqu'à la rentrée, oui.
0: Donc, il faut aller voir.
1: C'est les débuts de Monet, hein, c'est surtout les débuts de Monet. Donc, voilà. Et donc, nous, c'est du début, mais sans insister trop sur l'historicité, c'est du début de...
0: Donc vous
1: des années 50, des années 50.
0: À l'abbaye de Montivilliers,
1: oui.
0: Donc du 4 juillet.
1: Ça commence le 4, oui. Ça commence
0: donc c'est bientôt, là, c'est dans quelques jours.
1: Oui, jusqu'au 30 août.
0: Dans 4 jours.
1: Jusqu'au 30 août. Voilà.
0: Jusqu'au 30 août.
1: Voilà.
0: 4 juillet au 30 août.
1: Voilà.
0: Toute l'exposition en même temps que Monet, quoi, en fait.
1: Oui, quasiment, oui.
0: Donc allez voir absolument cette exposition.
1: Donc il y a un clin d'œil à Monet.
0: De la famille...
1: 100 ans après sa mort.
0: La famille Guéniou.
1: La famille Guéniou, voilà.
0: Ah, allez voir cette exposition. Vous allez voir Claude Monet et vous allez voir la famille Guéniou. Vous allez voir que la famille Guéniou et après Claude Monet. Ça vous choisit. C'est quand même magnifique d'avoir.
1: Vous pouvez faire l'aller-retour entre les deux.
0: C'est quand même magnifique d'avoir deux grandes expositions comme ça au Havre. Vous êtes soutenu par la ville.
1: Un petit peu, oui, quand même. Oui. Bah, ils ont aidé à l'élaboration du livre. Voilà, ils ont aidé
0: mal,
1: à ça. Oui. Alors la ville du Havre, la ville de Sainte-Adresse aussi, donc qui m'a soutenu aussi. Et puis, évidemment, on va vendre les livres dans le cadre de l'exposition et dans les librairies du Havre.
0: D'accord.
1: Bah oui, parce que le livre, il est fait pour laisser une trace, justement, de cette rencontre. Voilà. Voilà.
0: Alors, chers auditeurs, je voudrais vous faire un communiqué de presse pour une exposition qui aura lieu du 13 au 26 juillet 2026. Vernissage le 13 à 16h au Carré de la Farine à Versailles. Exposition organisée par Artec. Sur l'amitié France-Japon. On parlait de l'Asie, ben voilà.
1: On parlait des nabis.
0: Voilà. Donc,
1: Ça continue.
0: Ça continue. On y est toujours. On y est. Donc au Carré de la Farine à Versailles, amitié France-Japon organisée par Artec. Du 13 au 26 juillet 2026, et le vernissage, c'est le 13 juillet à 16h. Voilà. Donc c'est bientôt, dans 13 jours.
1: Ah, hein, oui, ça passe. Le temps passe vite, hein, il faut.
0: Voilà. Des journées.
1: Il faut profiter des petits moments qu'on nous donne.
0: Oui. Donc, vous attendez beaucoup de spectateurs.
1: Bah, si, le plus possible.
0: Beaucoup de visiteurs.
1: Le plus possible.
0: Le plus possible.
1: De gens intéressés, de gens qui retrouvent.
0: Dans le Havre, il y a déjà des.
1: Oui, bah, c'est déjà visité comme en tant que monument déjà historique. L'abbaye, c'est déjà.
0: L'abbaye est déjà visitée en tant. Ah, bah voilà, oui.
1: C'est déjà un beau lieu, qui a d'ailleurs été géré par Diane de Poitiers. Ma fille s'appelle Diane. Donc je me permets de dire que. De faire résonner l'histoire. L'histoire, c'est c'était la Renaissance. C'était Diane de Poitiers.
0: Diane de Poitiers, oui, bien sûr.
1: C'était François Ier. Oui, François Ier, créateur du Havre. Et donc, il y a une résonance.
0: Qui est enterré en Amboise, non?
1: Annette.
0: D'accord.
1: Le château d'Annette.
0: D'accord. Non, Amboise, c'est Léonard de Vinci.
1: Amboise, c'est Léonard.
0: C'est Léonard de Vinci.
1: C'est Léonard qui est mort.
0: C'est Léonard de Vinci. C'est François Ier qui a demandé à Léonard de Vinci de venir, hein, c'est
1: ouais,
0: ça?
1: Ouais, ouais.
0: Qui a fait le clou Lucé.
1: Oui, c'est ça.
0: Amboise.
1: C'est ça.
0: Voilà, c'est ça. Ouais, d'accord.
1: C'est ça, Léonard de Vinci, qui est né 500 ans avant moi. Avant toi aussi, d'ailleurs.
0: C'était hier.
1: 1452. Et non, mais j'aime beaucoup les cycles, moi. J'aime beaucoup les cycles. Donc, la Renaissance, 1452.
0: C'était aussi
1: 1952.
0: C'était aussi un génie, hein.
1: Ah, bah, c'est sûr.
0: Léonard de Vinci.
1: On peut pas passer à côté, hein.
0: Vous êtes allé au Clos Lucé?
1: Oui, j'y étais, oui.
0: C'est assez fabuleux, quand même, hein.
1: Oui, non, mais François Ier, c'est quelqu'un qui a été très important pour l'art en France. C'est-à-dire qu'il a amené les peintres italiens, à Fontainebleau, hein, à Fontainebleau. Et donc, faut visiter le château de Fontainebleau. Hein. Il y a le Primatis. D'ailleurs, j'ai un texte parce que moi, j'ai créé en 1977, de manière très confiante en la France. J'ai créé l'école de Fontainebleau du XXe siècle.
0: Ah bon?
1: Et donc on voulait, nous les artistes figuratifs dont j'ai cité les noms tout à l'heure, on voulait refaire démarrer la peinture française. Voilà. Et donc on a été soutenu par Louis Pauwels à l'époque, Louis Pauwels qui nous a fait la préface d'une exposition. Et on a eu même un article dans le Figaro magazine de l'époque. Et donc c'était l'école de Fontainebleau. Pourquoi? Bon, j'étais jeune, j'avais 24 ans, 25 ans, j'étais très très imprégné par justement cette relation avec la Renaissance d'Italie. Et donc, c'est François Ier qui a été, au fond, l'école française, la première école française de peinture, c'était des Italiens importés par François Ier. Et donc, il fréquentait beaucoup Diane de Poitiers, qui était à peu près née au même moment que lui. Ils avaient le même âge, à peu près. Hein. Et donc, cette abbaye était gérée, pour en revenir à l'abbaye, c'était des terres gérées par des généalogies royales, entre guillemets, puisque Diane de Poitiers était quand même... elle habitait Chenonceau aussi, comme Catherine de Médicis. Et donc, c'est toute une époque, Léonard de Vinci, l'abbaye de Montivilliers.
0: Montivilliers,
1: oui. On est toujours dans les mêmes choses. Il y a des choses qui sont bien implantées en France. Il y a des choses de fond. C'est des espèces de choses.
0: Mais l'art avait une. À cette époque, est-ce que l'art n'était pas beaucoup plus reconnu que maintenant?
1: En tout cas, par les rois. Par les élites royales. Mais le goût de l'Italie, François Ier avait ce goût italien pour la peinture, que nous, en France, on n'avait pas forcément.
0: Il y avait les Flamands aussi.
1: On avait le goût des cathédrales, on avait le goût du dur, du lourd. Mais le goût de la peinture, probablement moins que les Italiens.
0: Et il y avait aussi l'architecture.
1: Oui.
0: L'architecture italienne aussi, qui était...
1: Beaucoup. Non, mais ça, bon, moi, je connais mal toute cette histoire, mais c'est vrai qu'en tout cas, pour la peinture, François Ier a été... Donc, nous avions créé cette école de Fontainebleau, qui, malheureusement, n'a pas eu beaucoup de suite, vu le contexte historique dans lequel on en a déjà parlé, Mais c'est vrai que à l'époque, bon, la France c'était quelque chose de
0: mais
1: formidable.
0: En fait, le but c'est d'y croire.
1: Oui, moi j'y crois toujours. J'y crois
0: même encore maintenant.
1: Oui, oui, je crois qu'on peut, on peut.
0: Toujours cette même passion.
1: Ah ben, on peut. On a un goût en France. On a un goût artistique. Il suffit simplement de pousser un petit peu. Il n'y a pas que la BD. Il n'y a pas que la BD. Il n'y a pas que les mangas. Il n'y a pas que l'art de rue, comme vous disiez, ah, tu disais, yeah, l'art de rue.
0: Ah non,
1: street art. Il n'y a pas
0: non,
1: que ça.
0: Il faut défendre l'art
1: bien
0: en
1: sûr,
0: général.
1: Bien sûr, l'art dans la rue, ça a un sens parce
0: mais
1: que
0: non, il n'y a pas que ça.
1: Ça fait regarder effectivement
0: oui,
1: des
0: oui,
1: choses.
0: Bien sûr, bien sûr.
1: Mais le goût personnel, pas dans la rue, pas dans les mangas, pas dans des histoires, pas dans des BD, qui sont des histoires quand même. L'art, c'est autre chose que ça. Pour moi, c'est autre chose que ça. C'est une dimension verticale.
0: C'est philosophique.
1: Avec les archétypes, l'arithmétique, les nombres, avec, j'en reviens toujours à Aristote, Pythagore et compagnie, mais la relation des êtres avec les forces. Un triangle, un carré, un losange, une pyramide.
0: Une sphère.
1: Enfin bon. Ces éléments.
0: Un organisme humain.
1: Mais nous sommes faits de ça.
0: C'est que ça, hein, c'est une sphère.
1: Nous sommes faits de ça. Et donc cette relation, quand je suis dans le métro à Paris, je regarde les gens, je dis mais est-ce qu'ils sont conscients de ce qu'ils ont dans les mains?
0: Eh ben, moi je me pose la même question. Encore ce matin, je me la suis posée.
1: Ouais.
0: Je me pose les mêmes questions.
1: Et je me dis c'est dommage qu'ils subissent la vie plutôt qu'ils la.
0: Qui la
1: vivent vraiment,
0: qui
1: vivent ces forces-là, ces forces formidables.
0: Oui,
1: et les artistes sont là pour rappeler ça. Pour ça qu'il faut les encourager. Quoi. C'est vraiment. Enfin bon, heureusement il y a encore quelques musiciens, il y a encore Paul McCartney. Enfin je dis ça, on parle de ses idoles. Hein.
0: Les artistes sont là.
1: Les artistes et puis les grands artistes, Bach et tous ceux qui ont fait de la grande musique.
0: Bon, Bach,
1: Mahler, ouais. Et d'autres.
0: La musique, hein, c'est aussi un domaine.
1: Chopin. Debussy.
0: Ouais. Oui,
1: Prokofiev.
0: Camille Saint-Saëns.
1: Ouais. Et aussi les musiciens de l'époque de Louis XIV.
0: Il y avait alors qui a
1: Lully, italien,
0: Lully oui,
1: un italien, et puis d'autres. J'ai la mémoire à cet âge-là, n'est-ce pas? Pas tout de suite.
0: Mozart, c'est l'époque-là.
1: Ah, un peu après.
0: Hein.
1: Après, c'est ouais. 1700, mais oui, ouais. c'est pas loin.
0: C'est quand même des génies,
1: 1750, 60, 60, oui.
0: Moi, j'ai eu l'occasion de voir à Varsovie. Je vais assez souvent à Varsovie. Alors, est-ce que c'est l'original ou pas? Ça, bon, ils disent que c'est l'original, mais des partitions de Chopin, écrites par Chopin.
1: Ouais.
0: Et en fait, c'est écrit à la plume. Hein. C'est pas, pas des partitions qu'on achète. C'est des traits faits à la main, des portées faits à la main, et puis les notes de musique, les de fa, les de sol, écrites à la plume. Mais alors, j'ai l'impression qu'il a écrit ça très vite, quoi. Il a pas. Il y a une réflexion, mais une telle pratique de son instrument et puis une telle réflexion intellectuelle que il a dû écrire ça d'une manière souple et très vite, quoi. Ouais, je pense. Hein.
1: Tout est dans la main. C'est un peu comme le dessin. Tout est dans la main, le jeu de la main,
0: Oui, mais c'est quand même la tête qui gouverne. Hein.
1: Le jeu de la main et la tête qui gouverne les formes, les courbes, les rythmes, etc. C'est... savoir ça se servir des mains. Quand les gens aujourd'hui n'écrivent plus, par exemple, ils font des SMS.
0: On imprime,
1: on copie. Alors que le fait d'utiliser sa main pour avoir une écriture, c'est extraordinaire.
0: Quand on utilise sa main pour écrire, si on veut écrire un texte, on utilise sa main pour, enfin, on prend un stylo ou un crayon, et ben en fait, on rentre dans le texte.
1: On comprend beaucoup mieux. Ben moi, j'écris beaucoup, moi.
0: On comprend beaucoup mieux le sens du texte.
1: Oui.
0: Les syntaxes, les mots, ça nous oblige à regarder aussi dans le dictionnaire, Ça, oui, de revoir haute aussi.
1: Revoir les mots, revoir les mots, oui. Et puis après, les communiquer. Là, dans le bouquin que j'ai fait, il y a des textes de moi sur mon père.
0: Alors, montrez-moi un peu le livre, parce que bon,
1: c'est la série.
0: Qui a fait ce portrait?
1: Ça, c'est un autoportrait de mon père.
0: Ah oui, magnifique.
1: Ouais, hein. Mon père avec son violoncelle.
0: Montrez-moi un peu mieux. Vous voyez.
1: Ça, c'est ma mère. Les devoirs du soir, ça s'appelle ça. C'est une toile des années 60, ça.
0: Ça, voilà. C'est votre père qui a fait le.
1: Oui, c'est mon père. Ça, c'est la plage du Havre. Voilà, la plage du Havre, voilà, ces grandes toiles qui seront à l'expo, hein, voilà. Ça, c'est bon. Paysage de Corrèze, parce que ma mère était corrézienne, donc.
0: De quel coin?
1: À côté de.
0: Bugeat.
1: D'Argentat.
0: Bugeat, alors. Bugeat, Argentat.
1: Oui, c'est ouais. Donc.
0: Ah, c'est ça, ouais, je connais, ouais.
1: Oui, Argentat, oui, ça, c'est les monts
0: de. Les Monédières.
1: Oui,
0: les plateaux des Mille Vaches.
1: voilà, mon père par moi, mon père et moi. Et ensuite, autoportrait, voilà, mon autoportrait, ouais. Voilà, et ainsi de suite, voilà, vous avez...
0: Donc, chers auditeurs, allez voir l'exposition de la famille Guéniou à l'abbaye de Montivilliers, du 4 juillet au 30 août, c'est ça?
1: C'est ça.
0: Et les heures d'ouverture? On n'a pas parlé.
1: 14h, 18h.
0: C'est bien.
1: Midi, 18h, enfin 14h, oui.
0: Wow.
1: Vous avez des petits restaurants à côté de l'abbaye, vous pouvez, voilà.
0: Moi, je me doute que...
1: On peut manger un petit morceau, puis venir, voilà.
0: D'accord. Ok. Alors, ces toiles seront présentes. Bon, dans ce qu'on a vu, c'est présent. Ce sera présent à l'exposition.
1: Oui.
0: Et
1: ouais.
0: Puis, il y aura. Qui sera présent à l'exposition?
1: J'y serai souvent, oui, avec ma femme. Voilà.
0: Ah, parce qu'il y a, des visiteurs qui vont vouloir des explications.
1: Oui, et puis on sera là pour que les gens achètent le bouquin et on dédicacera. Voilà.
0: D'accord.
1: Pour faire de la transmission. Le mot clé de notre expo, c'est transmission et métamorphose. Donc voilà.
0: On va écouter un titre de Paul McCartney, non?
1: Ben avec plaisir.
0: Avec plaisir. Parce que c'est quand même fétiche, c'est un auteur fétiche pour
1: vous. Oui, compositeur. Ça, je suis très proche de McCartney. Malheureusement, je ne l'ai pas rencontré personnellement, mais.
0: Ah!
1: Ça aurait été mon rêve.
0: Ouais, on va passer un message. Yves Guéniou veut rencontrer Paul McCartney. Et pourquoi pas?
1: Mais Vendy, alors il y a une petite.
0: Un message. Yves Guéniou veut rencontrer Paul McCartney. Et pourquoi pas?
1: Mais Vendy, alors il y a une petite anecdote.

0: Et donc, voilà, j'ai une petite idée comme quoi, peut-être qu'il a lu. Il a peut-être lu mon bouquin. Ah.
1: Bah oui. Donc on va écouter un titre.
0: Ça s'appelle My Brave Face. My Brave Face.
1: D'accord. Ok.
0: Ce titre.
1: My Brave Face. D'accord. C'est ça?
0: Et dans cette chanson, il dit « Je suis un esprit inaccoutumé », ce qui n'est pas un mot fréquent. Et dans mon bouquin, il y a un poème sur justement l'inaccoutumé.
1: D'accord.
0: Donc, j'ai peut-être eu...
1: On va le mettre.

0: Chers auditeurs, vous êtes sur Radio Courtoisie dans le Libre Journal des Beaux-Arts. Aujourd'hui, je reçois Yves Guignoux, donc thème de l'émission Vendy, l'art en héritage. C'est passionnant, hein, parce que un livre ouvert, Yves. On sent la passion qui est toujours intacte.
1: C'est vrai.
0: C'est pas vrai?
1: C'est vrai. Moi, c'est ce que je ressens. Faut être un peu fou pour être un artiste, hein. Donc c'est pas la passion, c'est la.
0: Alors c'est intéressant. Il faut être un peu fou pour être artiste, mais est-ce que c'est pas le contraire qu'il faudrait dire? C'est-à-dire, il faut être un peu fou pour ne pas être artiste.
1: On peut dire ça aussi. Oui, oui. On est tous des artistes. C'est ce que me dit ma femme. On est tous des artistes à notre niveau.
0: À notre niveau.
1: On est tous des artistes. C'est ce que je disais en regardant les gens dans le métro. Il faut qu'ils prennent leur vie en main. Il faut qu'ils en fassent quelque chose. Et donc tous essaient de le faire quelque part. Ça, c'est vrai. Et je leur souhaite. Dans l'art, ce qui est assez génial, c'est qu'il y a un retour. Parce que dans la vie, vous faites des choses, il n'y a pas forcément de retour.
0: C'est-à-dire un retour?
1: C'est-à-dire qu'il y a le
0: regard du spectateur.
1: Le regard de tout ce qu'on fait dans la vie, il faut qu'on ait des retours. Il faut qu'il y ait un retour. Et dans l'art, on a des retours.
0: C'est le
1: plaisir d'avoir fait quelque chose qui vous plaît.
0: Déjà, on peut se dire, c'est moi qui ai fait ça.
1: La passion, ça vient du fait qu'on a un retour positif. C'est-à-dire que j'en reviens toujours au contenu de l'art. Ça renvoie de l'énergie.
0: Mais même si c'est négatif, ça renvoie.
1: Vous le sortez de vous et ça revient vers vous.
0: Mais même si c'est négatif, ça renvoie.
1: Enfin, quand même, l'art triste, l'art.
0: Non, mais si par exemple on a un retour négatif, par exemple on fait une œuvre puis on dit ça me plaît pas trop, c'est pas ci, c'est pas ça, mais ça nous permet de progresser.
1: Oui. Il y a toujours du négatif.
0: C'est jamais négatif.
1: Il y a toujours du négatif.
0: Le négatif n'est jamais négatif.
1: C'est ce jeu finalement alternatif entre un objet vivant, hein, et vous. Qui fait que on est passionné. Mmh. On est passionné. Alors l'idéal, comme disait un artiste que je connaissais, Rouanet, Gaston Sébir, disait l'essentiel c'est d'abord de se faire plaisir. Ensuite, si quelqu'un

0: Partage ce plaisir.
1: Partage ce plaisir, c'est le niveau 2. Et puis le niveau 3, c'est qu'il vous paye, il vous donne un peu de sous pour que vous en refassiez d'autres. Les trois niveaux.
0: Bien sûr. Oui.
1: Alors là, c'est génial. C'est génial. C'est génial. Mais déjà, ce retour, je pense que les gens ont besoin tous de ce, l'art, c'est ça, c'est trouver des retours.
0: En fait, vous avez la chance, dans votre famille, c'est que tous vous êtes artistes.
1: Bah déjà,
0: parce
1: oui.
0: Que souvent, souvent dans des familles, quel que soit l'art que l'on pratique, hein, peinture, sculpture, musique, théâtre, voilà, quel que soit l'art qu'on pratique, souvent dans les familles, il y a une personne, homme ou femme, qui fait un art. Mais il n'est pas forcément suivi par sa famille et sa famille ne le comprend pas.
1: Oui, oui. Alors que moi, j'ai eu la chance.
0: Et là, vous avez la chance, c'est que toute la famille est artiste.
1: J'ai eu la chance que mon père me disait, il n'était pas forcément très très complémentaire, on va dire.
0: C'était l'époque, ça. C'était la génération. Là.
1: Mais n'empêche qu'il me regardait avec un œil intéressé. Et ça, c'est intéressant. Ça, c'est vraiment extraordinaire. Il regardait ce que
0: je faisais. Donc l'enfant, il regarde, il dit, ah, j'intéresse mon père.
1: Oui, j'intéresse mon père. Voilà, c'est
0: j'intéresse
1: ça.
0: J'intéresse mon père. Ça. Il s'intéresse à ce que je fais.
1: Oui, c'est ça. Ça, c'est très important.
0: Et
1: très important.
0: L'enfant, il le perçoit. Parce que dans les années 60, c'était l'éducation qui était comme ça pour tout le monde, hein.
1: Oui.
0: C'était la génération après-guerre, hein. C'était ça, un peu. Les parents, ils aimaient leurs enfants, c'est sûr, mais ils avaient du mal, parfois, à exprimer leur,
1: oui, là, lui, non.
0: Mais
1: lui,
0: c'était la vie
1: qui était retour,
0: ça.
1: Un petit retour.
0: C'était pas eux, c'était la vie.
1: Il considérait que je pouvais devenir un grand artiste. Voilà.
0: C'est
1: fabuleux, ça. C'est extraordinaire.
0: Quand on est porté comme ça, enfant.
1: Mais c'est vrai que j'ai commencé, par exemple, la première toile que j'ai exposée à Paris, au Salon d'automne de Paris, je l'ai faite en Corrèze. Je l'ai faite l'été. Et j'ai été pris et j'ai été accroché dans les salles principal du Salon d'automne. C'était un grand salon, le Salon d'automne de Paris. C'était pas n'importe quoi. Et donc, j'ai vu ma toile accrochée, très bien. Et cette toile-là, mon père connaissait une artiste qui avait un atelier à Paris, à côté de l'Académie Julian, là, voilà. Notre-Dame-des-Champs, c'était à Notre-Dame-des-Champs. Et la femme qu'on voyait, parce qu'on allait chez elle dans son atelier, c'était à Plot, Cantal.
0: Ah, Plot.
1: Plot, Cantal.
0: La ville d'une chanteuse très connue.
1: Oui, Sheila.
0: Oui, Sheila.
1: Et elle s'appelait Maryse Ducaire. Et Maryse Ducaire, c'était une femme artiste, qui a exposé d'ailleurs beaucoup aux États-Unis, etc., qui a exposé chez Finlay, avenue Matignon. Et donc, elle a dit, quand elle a vu cette toile, elle a dit, s'il fait ça, s'il continue comme ça. Et elle a été exposée au Salon d'automne de Paris.
0: Donc
1: là, j'ai eu des retours. J'ai eu des retours. Parce que ça, c'est essentiel.
0: Ouais, c'est ça.
1: C'est essentiel.
0: Et à Plot, dans le Cantal, il y a une salle d'exposition qui appartient à la commune.
1: Vous connaissez?
0: Je connais bien Plot. Très bien.
1: Ça, c'est exceptionnel.
0: Je connais très bien Plot.
1: Ah bon?
0: J'y suis allé très souvent.
1: Pour voir Sheila, non?
0: Non, pas pour voir Sheila. Je sais que Sheila est de là-haut. Enfin,
1: elle est de là. Elle s'appelait Chancel. Chancel.
0: Chancel, oui. Oui. Annie Chancel.
1: Annie Chancel. Mmh.
0: Et on lui passe le bonjour, d'ailleurs. Pourquoi pas? C'était une chanteuse qui a apporté quelque chose à son public.
1: Ah,
0: hein,
1: bah, tout à fait.
0: Et en plus, c'est une très bonne aquarelliste, hein. Savoir. Hein.
1: Ah, ça, je savais pas.
0: Très bonne peintre.
1: Hein, ah oui.
0: J'ai là. Très, très bonne aquarelliste.
1: Ouais, qu'on expose à Plot, alors.
0: Bah, il y a une salle d'exposition à Plot, et moi, j'y suis allé il doit y avoir 2 ou 3 ans à Plot, en vacances. Et je suis allé dans cette salle d'exposition qui appartient à la commune, il me semble.
1: Oui, il y a une salle, effectivement.
0: Et il y avait un peintre anglais qui exposait. Ça a été une rencontre extraordinaire.
1: Ah oui,
0: peintre anglais qui parlait bien français. Et alors, j'ai passé un bon moment avec lui. Hein. C'était quelque chose. Et il exposait dans cette salle, c'était bien. Ouais. Parce que Plot, quand on dit Plot, bon, ah bon, c'est où?
1: Ah bah, pas, oui, tout le monde ne connaît pas Plot, hein, mais bon... Ouais, mais bon, c'est un pays magnifique où on voit les montagnes d'Auvergne. C'est superbe, hein, c'est superbe.
0: Il y a Col de Néron qui est pas loin.
1: Oui, c'est... Moi, j'aime beaucoup, hein, c'est beaucoup ce coin-là.
0: Ouais, il y a comment ça s'appelle, la montagne de... Ah, je me rappelle plus.
1: Le Puy-Marie.
0: Le Puy-Marie. Pour accéder au Puy-Marie, on peut accéder par 2 endroits, dont le Col de Néron.
1: Oui, exact.
0: Qui grimpe bien, d'ailleurs.
1: Vous l'avez fait en vélo, non?
0: Oui, j'ai fait en vélo, ouais, je connais. Donc, non, mais Plot, c'est une belle région. Oui. Donc, enfin, c'est marrant, ça.
1: Voilà. L'histoire est ancrée dans nos territoires.
0: Et l'art permet de...
1: Et donc cette toile et... a été faite à côté de Plot.
0: Ah, c'est incroyable.
1: Et exposée.
0: C'est incroyable.
1: J'avais 19 ans à peine, 18 ans et demi. Et reconnue par cette femme qui était artiste à Plot. Et que je voyais avec mon père tous les étés, on allait la voir. Il y avait une élève à l'Académie de peinture à Notre-Dame-des-Champs, là, voilà. Et elle était connue.
0: Et ça fait quoi?
1: Ah ben c'était sympa.
0: Vous vous rappelez encore de ce que vous avez ressenti?
1: Bien sûr que je m'en rappelle, oui. Ah ben oui, parce que quand elle m'a dit ça, ça m'a... Moi, cette toile-là, j'avais fait retour d'Italie, en fait. J'étais très inspiré parce que j'avais vu à Florence.
0: Ah oh ben Florence, oui.
1: Et donc cette toile portait, elle portait tout ça, cette toile. Cette toile portait tout ça. Ça s'appelait Suzanne et les fantômes du crépuscule. Ça en dit long, hein. Ça en dit long. Il y a Suzanne et les vieillards. Il y avait une référence à ça. Et il y avait déjà cette idée, parce que j'étais pas du tout branché là-dessus, les fantômes du crépuscule. Ça, c'était le titre de la toile. Et ben, c'est chez les Chinois, ça a un sens phénoménal, ça. Les fantômes du crépuscule.
0: Alors, c'est quoi le sens?
1: En fait, les fantômes, ce sont les crépuscules du matin et les crépuscules du soir, chez les Chinois, sont porteurs des fantômes. C'est-à-dire les espèces de brumes. Alors, on en vient à Monet. Les brumes du matin et les brumes du soir. Ça, c'est vraiment formidable. C'est vraiment formidable. Et cette toile-là, je l'ai appelée comme ça. Il y avait d'un côté un jeune, à côté de Suzanne, un jeune, et de l'autre côté un vieux. On en revient à la haute. Donc j'avais 18 ans et demi, je savais rien de tout ça.
0: C'est incroyable.
1: Donc ça prouve que l'esprit est en nous, l'esprit des forces.
0: Il y a tout le temps une recherche perpétuelle.
1: Et puis cette espèce de côté direct avec la nature, quoi. J'ai pondu
0: ça comme
1: ça.
0: C'est marrant parce que moi je suis exactement dans la même trame.
1: Complètement dingue.
0: Exactement pareil.
1: C'est fou.
0: Alors qu'on se connaissait pas.
1: Ah voilà.
0: C'est incroyable.
1: Moi je trouve ça fou parce que a posteriori, on dit mais pourquoi t'as appelé ça comme ça? Un jeune, un vieux. Alors, je savais pas du tout, même Lao Tzu, je connaissais pas du tout Lao Tzu. Et je vois cette femme. Alors on en revient à l'Égypte à ce moment-là. L'idée de la femme mat, hein, la femme qui est entre le début de la journée et la fin de la journée.
0: C'est une divinité chez...
1: C'est la grande divinité qui supporte l'horizon, en fait, voilà. Et chez les Chinois, on a ça aussi.
0: Qui supporte le poids de la vie.
1: Voilà, c'est ça. Mais nous sommes tous ça, finalement. Nous sommes tous cette femme allongée, cette lune, c'est-à-dire ce côté lunaire qu'on vit, et finalement, du matin au soir, dans les fantômes du lever, du couchant. Et alors, Monet a complètement intégré ça.
0: Chers auditeurs...
1: On est liés.
0: Vous êtes sur Radio Courtoisie, dans le livre Journal des Beaux-Arts, donc je refais un rappel, la galerie Matignon-Saint-Honoré, 34 avenue Matignon, où vous pouvez retrouver des grands peintres qui signent Dufy, Brasillier, Dominguez, et les sculptures de Joël Waterken. Joël Waterken est un grand sculpteur français qui fait des sculptures en négatif. C'est vraiment à voir. C'est un travail très intéressant et très compliqué. Donc vous pouvez voir ces sculptures... à la galerie Matignon, 34 avenue Matignon, à Paris, voilà, dans le 8e. Hein, c'est. Et puis la galerie Violet, Bérangère Violet, 36 rue Jean Giraudoux à Pellevoisin. Donc je donne le numéro de téléphone, 06 84 31 53 35. 06 84 31 53 35. Où là, il y a des photos de son père Jacques Violet, qui était un très grand photographe de presse de l'époque, spécialiste dans les 24 heures du Mans et puis autres aussi. Hein. Voilà. Et donc Yves, on arrive en fin d'émission.
1: Victor Baudin, faut passer la musique.
0: Victor Baudin, on peut passer la vie. On peut passer la visite.
1: On peut passer la musique, voilà. Peut-être quand même pour accompagner ma fille. Pour...

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0: Bienvenue, c'est l'heure de la pause musicale chanson française des origines à nos jours, comme chaque jour du lundi au samedi à 13h30. Aujourd'hui, nous écoutons Lucienne Delisle avec Mon amant de Saint-Jean, La belle marinière de Rédaker, Maurice Chevalier avec Dites-moi ma mère, C'était une brésilienne ensuite par Lily Fayol. Nous poursuivrons avec Réventura dans Chez moi, Mon premier amour par Lisette Jambel, Marty et l'impôt sur les feignants, Nita Berger dans Loulou, nous terminerons avec Vous faites partie de moi par Jean-Jacques et Jo. Et pour commencer, Charles Trenet, La vie qui va, chanson de 1937, il est 13h30.

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2: Quand j'étais petit, j'étais naïf, j'étais gentil. Et chaque dimanche, à mes sorties, j'interrogeais ma mère. Je posais constamment, et des pourquoi, et des comment. À quoi que ça sert, ceci, maman? Et ça, pourquoi que c'est faire? Pourquoi donc papa a de la moustache et pipou pas? Et pourquoi que grand-mère en a presque autant que grand-père? Quelle chose singulière, c'est des drôles d'affaires. Je voudrais qu'on m'éclaire, et pour bien comprendre tout ça, dites-moi, ma mère, dites-moi, ma mère. Pourquoi les chiens dans la rue se montent dessus? Dites-moi, ma mère, dites-moi, ma mère, pourquoi l'on leur jette sur le dos des grands seaux d'eau? 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Dites-moi, ma mère, laquelle qui leur sert pour montrer qu'ils sont contents? Quand j'eus 18 ans, j'étais encore un grand enfant et je demandais souvent des renseignements à ma mère. J'y disais pourquoi quand deux amoureux vont au bois, souvent ils en reviennent trois. Comment donc ils opèrent? Pourquoi tous les soirs de jolies dames sur le trottoir disent-elles aux messieurs, viens me voir, qu'est-ce qu'ils veulent donc leur faire? Aux folies bergères, il y a des grosses mémères qu'on nomme femmes légères. Pourquoi? Je voudrais bien le savoir. Dites-moi, ma mère, dites-moi, ma mère, pourquoi le printemps maintenant m'excite autant? Dites-moi, ma mère, dites-moi, ma mère, pourquoi je fais chaque nuit des rêves inouïs quand la bonne m'apporte mon chocolat le matin? Pourquoi mes yeux se portent malgré moi sur ses seins? Dites-moi, ma mère, la clé du mystère, ou faites-moi un petit dessin. Quand je partis soldat, j'étais encore un peu bêta, et tous les soirs après le ratage, j'écrivais à ma mère. Pourquoi le matin est-ce que j'entends dire aux copains qu'ils ont tous un gros petit pain pour notre cantinière? Pourquoi le lieutenant aux grandes manœuvres constamment dit-il qu'il faut absolument protéger nos derrières? Pourquoi l'ordinaire l'année tout entière c'est des pommes de terre et des repommes de terre tout le temps? Dites-moi, ma mère, dites-moi, ma mère, pourquoi les pauvres troupiers s'en vont à pied? Dites-moi, ma mère, dites-moi, ma mère, pourquoi seul le général s'en bat à cheval? Pourquoi tout le temps l'adjudant nous fout dedans? Pourquoi tout le temps le major nous fout dehors? Dites-moi, ma mère, puisqu'il n'y a plus la guerre qu'on nous fout la

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0: Jean-Jacques Anquot, vous faites partie de moi une chanson de 1937.
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0: Aujourd'hui, nous avons entendu Charles Trenet avec La vie qui va, Mon amant de Saint-Jean par Lucienne Delisle, Rédaker et La belle marinière, Dis-moi ma mère de Maurice Chevalier, Lily Fayol, C'était une brésilienne, Chez moi par Réventura, Lisette Jambel dans Mon premier amour, L'impôt sur les feignants de Marty, Nita Berger avec Loulou et Jean-Jacques Anquot dans Vous faites partie de moi. Rendez-vous demain à 13h30 pour la prochaine pause musicale chanson française. Dans un instant, le libre journal de l'école dirigé par Florence Leroux et Hervé Roland, L'éducation, un projet de ville.
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0: 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Et deuxième partie, Comment choisir la mort avec Ludovine de la Rochère et Grégoire Pupinck. 19h30, le libre journal de la francophonie heureuse dirigé par Antoine Assaf. 21h, la première partie de la matinale d'aujourd'hui. 21h30, le libre journal de la réaction dirigé par Hilaire de Crémier avec un commentaire de l'actualité. 23h, la soirée musicale avec Aline. Tout de suite, voici le libre journal de l'école dirigé hier par Hervé Roland. Je vous souhaite une bonne journée. 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

0: Bonjour chers auditeurs de Radio Courtoisie. Vous êtes à l'écoute du Libre Journal de l'École, animé aujourd'hui par Hervé Roland et Florence Leroux. Bonjour Hervé.
1: Bonjour Florence.
0: Alors aujourd'hui, nous allons traiter de deux sujets. Le premier, nous allons vous parler des actualités des éditions Critérion, avec un focus sur le nouveau manuel de lecture, Les Petits Chalises, avec notre invitée Laetitia Ribes. Et puis dans un deuxième temps, nous recevrons le maire de Montfermeil, Monsieur Xavier Lemoine, qui nous parlera de sa politique éducative au sein de sa ville de Montfermeil. Mais avant cela, bien sûr, les actualités commenté par Hervé Roland.
1: Merci Florence. D'abord, je salue notre invité. Une grande joie et grand honneur de vous avoir avec nous.
2: Merci
1: dans le
2: vous.
1: Studio de Radio Courtoisie. Alors, comme à l'ordinaire, quelques éléments d'actualité. Alors, on va passer assez vite sur la canicule, mais il faudra bien quand même penser que les élèves ont passé les épreuves du brevet et du baccalauréat dans des ambiances qu'on peut qualifier d'assez chaudes. Et puisque nous parlons du baccalauréat, Édouard Geffray, 7e ministre de l'Éducation nationale en 4 ans, a demandé plus d'exigences dans la correction des examens. Je le cite, « Toute copie qui n'a pas un niveau suffisant en termes d'orthographe, de syntaxe et de grammaire ne peut pas avoir la moyenne du baccalauréat », a-t-il indiqué lors d'une conférence de presse à la fin du mois de mai. On a envie de dire « enfin ». Un ministre qui prononce de sages paroles. On aimerait bien le croire, mais... Mais on ne peut... Oubliez qu'avant d'être ministre, ce brillant énarque a été pendant 5 ans, de juillet 2019 à juillet 2024, le directeur général de l'enseignement scolaire, ce qu'on appelle le DGESCO, en français clair, le numéro 2 du ministère. On ne saurait donc lui dénier une certaine connaissance du système éducatif, et on lui pose la question, pourquoi ne pas avoir dénoncé plus tôt le laxisme qui prévaut dans l'enseignement depuis des années, dont vous étiez, cher ministre, le DGESCO. Au poste que vous occupiez, vous auriez pu donner aux 7 ministres que vous avez servis quelques conseils utiles en matière d'exigence. Mais faisons-lui néanmoins crédit de sa bonne foi, admettons une prise de conscience de ses erreurs passées. Maintenant, comment s'imaginer, ou comment imagine-t-il lui-même, que ces directives puissent être appliquées? Eh bien, dans une circulaire de rentrée publiée au bulletin officiel du mois de mai, il avait déjà écrit aux professeurs que, je cite, « l'exigence doit être au cœur de votre mission », afin de leur faire comprendre qu'ils sont potentiellement responsables du déclin du niveau scolaire. Une façon d'un peu dédouaner le ministère. Rappelez quand même, ce ne sont pas les professeurs qui ont diminué les horaires de cours, qui ont imposé dans les IUFM et autres avatars les dogmes aberrants des pédagogistes qui ont fait se succéder les réformes sans même évaluer leur impact réel. Du reste, ces consignes martiales du ministre semblent être restées lettre morte. Le Figaro de ce matin, du 29 juin, nous en donne un saisissant exemple. Le quotidien s'est procuré des extraits des réunions académiques de préparation. Voici les propos tenus par un inspecteur le 18 juin, donc il y a quelques jours, dans le cadre de la traditionnelle réunion d'entente académique chargée de fixer les consignes de correction pour le bac. Face à lui, quelques 500 correcteurs d'histoire-géo des académies de Paris, Versailles et Créteil, connectés en visioconférence. Et là, je vais citer... Donc, cet inspecteur, dans la mesure où une maîtrise imparfaite de l'orthographe et de la syntaxe ne gêne pas la compréhension du propos du candidat ou de la candidate, on sera attentif à ne pas pénaliser ses copies. Je rappelle notre dernière émission où un jeune garçon demandait à sa professeure « Eh wesh, c'est qui qu'on a après vous, madame ?» Donc là, je pense qu'il n'y a pas de problème de compréhension. Il veut savoir quel est le professeur suivant. Il n'y a pas tout à fait la maîtrise de l'orthographe ou de la syntaxe, mais on peut comprendre. Donc ça mérite 18, cette phrase. Wesh, l'orthographe étant débattue. Donc, en clair, l'inspecteur dit « Vous ignorez les consignes du ministre, on s'en serait douté ». Et d'ailleurs, parlons un peu des élèves. Est-ce qu'on peut incriminer les élèves d'avoir, pour la plupart, subi depuis l'école primaire les ravages d'une politique éducative mal conçue ? Les vrais responsables, ce sont les ministres de ces dernières décennies qui, le plus souvent, volontairement ou par paresse intellectuelle, ont suivi les modes idéologiques et pédagogistes les plus contestables. La conclusion, c'est que ce n'est pas en quelques semaines, ni même en un an, qu'on peut réparer les dégâts. Et ce n'est pas par quelques annonces ministérielles, l'exigence comme règle, etc., que les élèves pourront, comme par magie, acquérir subitement les savoirs et les méthodes qui auraient dû être progressivement développés et consolidés dès l'école primaire. Il faudra du temps et une autre politique pour rehausser le niveau scolaire et le niveau du baccalauréat. Le ministre est d'ailleurs conscient des insuffisances de l'enseignement public, puisqu'il n'a pas hésité, comme bien d'autres, à inscrire ses enfants dans l'enseignement privé. Il est vrai que chez nos dirigeants actuels, l'école publique est toujours assez bonne pour les enfants des autres. Deuxième actualité, toujours notre ministre Edouard Geffray, c'est l'interdiction du téléphone portable au lycée. C'est absolument majeur pour nos élèves, nous dit Edouard Geffray. Et il annonce que cette interdiction du portable sera théoriquement effective dès le 1er septembre prochain. Mais, selon Edouard Geffray, ce volet de la proposition de loi devrait être publié avant l'été pour une entrée en vigueur donc à la rentrée scolaire. Mais cette préannonce suppose l'adoption définitive de la proposition de loi qui prévoit également d'interdire les réseaux sociaux aux mineurs de moins de 15 ans. Là encore, l'applicabilité va rester une question intéressante. Le ministre est confiant. Il faut juste que la loi soit publiée dans l'été, ce qui sera a priori très probablement le cas, au moins sur ce volet, sous-entendu pas sur les réseaux sociaux, a-t-il expliqué, confirmant la date du 1er septembre pour l'interdiction du téléphone portable au lycée. Virgule, et c'est là la France dans toute sa splendeur, sauf dérogation particulière. Ah oui, parce que comme d'ordinaire, en France, on n'est pas capable de prendre une décision. On prend une décision et tout de suite on annonce qu'il y aura des dérogations. Alors il y aura peut-être la possibilité de téléphoner dans une zone à définir. Alors, on n'espère pas à l'extérieur de l'établissement scolaire, parce que c'est à définir. Mais voilà encore un exemple précis où les politiques ne sont pas capables de prendre une décision ferme et définitive. Concernant donc l'autre volet, donc l'interdiction des réseaux sociaux aux mineurs de moins de 15 ans, il a précisé, comme tout le monde le sait, qu'une décision de la Commission européenne était encore attendue. Et on l'a vu, plusieurs pays européens ont déjà pris des mesures, toutes parfaitement, chacun dans son coin, fonctionnement habituel de l'Union européenne. Le ministre a donc également annoncé son intention d'accompagner les établissements dans la mise en œuvre de cette mesure, en envoyant aux chefs d'établissement des éléments pour les aider à l'appliquer. Il a dit c'est une chose absolument majeure pour les élèves. Petit rappel, pour ceux qui auraient oublié, le téléphone portable est déjà interdit de l'école maternelle au collège par une loi de 2018. Qui le sait? Et cette loi est-elle appliquée? Évidemment pas. Donc, on va être très... très curieux et de découvrir les nouvelles règles qui vont être envoyées logiquement chez l'établissement dans les jours qui viennent. Autre élément d'actualité, c'est l'association Parents Vigilants qui vient de relever dans une des classes de CE2 qu'on faisait lire aux enfants la trilogie Paris-Paradis. Nom magnifique, mais c'est pas tout à fait le paradis. Puisque dans cette classe de CE2, on fait lire à des enfants de 8 ans un extrait où le jeune Moussa, un jeune Africain sans papier, bien sûr, découvre, je cite, Paris la dangereuse, où il apprend rapidement à se méfier des hommes en uniforme. Voilà quelque chose de parfaitement éducatif pour nos enfants. Donc, le texte précise toujours, car sans papier, s'il est arrêté, c'est l'expulsion. Alors, les parents s'indignent assez légitimement de la propagande à laquelle sont soumis des enfants, très, très jeunes élèves de 8 ans. Et là, la question que moi je pose, c'est la neutralité scolaire est-elle dans nos écoles toujours la règle? Puisque je rappelle que c'est une règle de base. Les auteurs de ce triple ouvrage, Paris-Paradis, ont, selon leurs propres mots, je cite, « ressenti le besoin de bâtir un espace de liberté pour développer une ligne éditoriale réservée à la création d'albums utiles et forts. » Et ils ont créé, utopique, une cabane d'édition. Ben, la cabane va tomber sur le chien. Heureusement, cet ouvrage n'apparaît pas ou pas encore dans une liste officielle de l'éducation nationale. Mais le sujet, encore une fois, c'est la neutralité. Il fait partie des principes fondamentaux de l'école républicaine, au même titre que la laïcité. Et elle implique, je cite le texte officiel, que tous les agents doivent s'abstenir de manifester dans l'exercice de leurs fonctions leurs opinions religieuses et politiques. Le code de l'éducation, qui fait loi en matière d'enseignement, dispose, je cite toujours, que la mission première de l'école est de faire partager aux élèves les valeurs de la République. Petite parenthèse, elles ne sont pas vraiment définies. Quand vous allez sur le siège du ministère, il y a 111 pages pour définir les valeurs de la République. Je vous conseille d'aller y faire un tour et de ne pas vous y perdre. Mais c'est un autre sujet. Donc, on se demande où est passée la neutralité de l'école dans un cas comme celui-là. Alors, Donc, que cet ouvrage soit étudié, c'est scandaleux. Mais ce qui est scandaleux, c'est que c'est pas un réseau de parents, en l'occurrence parents vigilants, qui doit s'en émouvoir, mais ce serait le ministère. Ce serait plus logique. Mais tout professeur peut en gros faire lire ce qu'il veut. Et c'est ça l'autre sujet à traiter. Dernier sujet d'actualité, assez intéressant celui-là également, c'est à propos de l'agrégation d'histoire. Et on apprend par le Figaro de la semaine dernière que le programme de l'agrégation d'histoire comprend désormais une question intitulée « Régimes et mouvements autoritaires en Europe de 1918 à 1939 ». C'est une bonne idée, c'est une excellente idée, dans la mesure où la démocratie est quand même toujours un peu bancale, toujours un peu menacée, surtout en ce moment, en tout cas toujours perfectible. Cela dit, l'explication du choix du thème laisse plus que perplexe, car dans la lettre de cadrage que le jury associe à ce choix, on peut lire « Les futurs enseignants et enseignantes sont appelés à réfléchir sur les origines et les logiques présidant à la remise en question des régimes démocratiques consacrés par la victoire de 1918 et rétablis en 1945. » Mais il est tellement précisé « Ah, au fait, on ne doit pas traiter de l'Union soviétique. » On est entre 1919 et 1945. Peut-être certains ont entendu parler de Staline, du stalinisme, de barbarie, et même d'ailleurs des procès de Moscou, qui ont quand même vu des vrais, purs et jurs communistes torturés, s'accuser d'être de mauvais communistes. On aura vu. Eh ben non, ça, il faut pas en parler. On a beau préparer l'agrégation d'histoire. Il n'y a jamais eu de barbarie soviétique entre 1918 et 1945. Donc, en limitant volontairement la fenêtre des heures sombres à cette période, on oublie 45. Donc, en limitant volontairement la fenêtre des heures sombres à cette période, on oublie donc tout ce qui s'est

Né, tous ceux qui n'étaient pas rigoureusement communistes, en gros les anarchistes, les trotskistes, etc., en particulier de nommer Andreus Nin, qui était le ministre de la justice, justement, de Catalogne, qui a été torturé et assassiné par les communistes parce qu'il était anarchiste ou un peu catalan en plus, donc tout ce qui plaisait pas aux communistes. Donc ça, pareil, ça n'a pas existé, ça se passe pourtant exactement dans la fenêtre de tir de l'agrégation d'histoire. Donc les années de plomb, des années 50, où les marxistes régnaient en maître sur l'université française, on pensait que c'était derrière nous, et ben non, pas encore. Alors le Figaro suggère une autre piste que je trouve effectivement très intéressante. C'est pour les jeunes, ou moins jeunes, qui voudraient enseigner sans avoir à baiser l'agneau du cadavre rouge, qui malheureusement bouge un peu encore. On conseille la préparation de l'agrégation de lettres classiques, si injustement oubliées. À travers la littérature antique, les dieux, les déesses, les héroïnes, portés par la langue géniale qu'est le grec ancien, par la langue beaucoup plus précise qu'est le latin, tous ces dieux, déesses, héros nous apparaissent extraordinairement familiers. Nous connaissons les défauts d'Ulysse ou d'Achille, les colères de Cicéron, de Caton, les catilinaires, les mesquineries des généraux romains ou des dieux de l'Olympe, et espérons-le du moins parfois les fulgurances littéraires d'Homère, etc. C'est cela le véritable humanisme dont on nous rebat les oreilles, mais dans un délire de petit prof stalinien à la mémoire borgne. Voilà pour l'actualité.

0: Joseph, les Jules et les Prosper.
1: Alors Hervé, pour continuer notre émission, nous allons parler des éditions Critérion. Donc les éditions Critérion, c'est une édition qui est en partenariat avec la Fondation pour l'École, qui a été créée il y a quelques années. Et c'est une collection de références autour des matières scolaires principales. Et elle est destinée aux enseignants, aux élèves, aux familles, ou même au grand public. Et elle permet de transmettre les savoir-faire fondamentaux et les éléments essentiels de la culture. Alors, il y a quelques produits phares dans cette collection, notamment les manuels d'histoire-géographie. Et en cette veille de vacances, il y a toute une collection sur les cahiers de vacances Jules et Léonie. Je crois que vous avez testé avec vos petits-enfants. Peut-être que vous voulez en dire quelques mots, Hervé.
2: Oui, alors j'ai pas tout réussi. Hein. Surtout, je passe de la moyenne section à la grande section. Là, c'est bien plus dur. Hein. Il se trouve que j'ai toute la classe, sauf le passage grande section à CE1. Il y a un trou bizarre. J'interrogerai mes enfants en disant que s'est-il passé. Et donc, j'ai eu l'occasion d'en acheter 6 d'un coup. Et effectivement, c'est très bien fait. C'est d'un niveau assez supérieur à, pour le dire très clairement, un certain nombre de cahiers de vacances. Ça n'empêche pas qu'il y ait des jeux Et puis, c'est surtout très progressif, puisque j'ai la chance de partir, si j'ose dire, de la petite section pour mon petit Gabriel et d'arriver jusqu'à Philippine, qui elle attaque le CM2, donc là ça rigole plus. Et donc c'est très bien fait, c'est très progressif, c'est très pédagogique surtout, et ça reste ludique, donc félicitations.
1: Oui, avec beaucoup d'éléments de culture aussi.
2: Alors voilà, ce qui est différent, c'est que ça nous apprend l'histoire, la géographie, en complément de tout ce qui manque parfois dans même si j'admets qu'il y a certains cahiers de vacances qui sont de qualité, mais là franchement c'est monté d'un cran et donc félicitations.
1: Voilà, donc pour les auditeurs qui souhaiteraient offrir ça à leurs petits-enfants ou même à leurs enfants, vous trouverez ça dans toutes les bonnes librairies. Et alors donc le dernier né des éditions Critérion, c'est un livre préparé par Laetitia Rippe qui s'appelle Les petits chalises. Bonjour Laetitia, vous m'entendez? Laetitia,
2: on la voit mais elle ne nous entend pas.
1: Ah, alors, ah. Oui.
2: Ben, nous sommes en train de chercher Laetitia qui ne va pas, alors peut-être nous parler un peu de...
1: Des manuels de...
2: Chalise, alors d'abord ça veut dire quoi
1: Les petits chalises. Alors, il faut peut-être le dire lentement parce que je pense que les auditeurs n'ont pas forcément compris.
2: C'était pour me moquer gentiment de vous.
1: Alors, les petits chats, miaou, lisent. Donc, c'est un manuel.

0: Un manuel de lecture complété par un petit manuel d'écriture. Et donc c'est un très beau manuel avec trois petits chats qui ressemblent étrangement aux trois petits chats des Aristochats. Et voilà, donc Laetitia a été longuement maîtresse de CP. Et donc elle a essayé plusieurs manuels et puis finalement elle a créé le sien et elle l'a fait tester auprès de différentes écoles. Et cela a donné de très bons résultats. Donc, elle a approfondi ça. Laetitia, vous nous entendez là? Vous pouvez. Allô?
1: Oui, ça y est,
0: Oui,
1: je vous
0: ah,
1: entends.
0: bah, parfait. Donc, nous étions en train de parler de votre ouvrage sans vous.
2: On n'entendait pas
0: c'est
2: des
0: mieux.
2: Chalises. J'ai compris que c'est des chalises. C'est pour ça que j'ai eu du mal avec moyenne section à grande section.
0: Donc, Laetitia, bienvenue. Bienvenue au libre journal de l'école. Vous publiez un nouveau donc manuel de lecture dont nous parlons, fondé sur une méthode syllabique. Donc son ambition, aider les enfants à entrer dans la lecture avec confiance et plaisir. Qu'est-ce qui vous a donné envie d'écrire ce manuel?
1: En fait, j'ai rencontré lors d'une formation à l'ILFM une maîtresse qui avait fait le sien et j'ai trouvé ça génial. Je me suis dit, bah, en fait, moi aussi, j'ai envie d'avoir mon livre à moi, qui soit personnalisé, qui ait mes choix et mes partis pris. Alors, j'ai attendu un petit peu d'avoir un peu plus d'expérience. Et puis après, je me suis lancée dans cette aventure qui est vraiment, vraiment incroyable. D'avoir un outil qui me ressemble et qui me plaît.
0: Coupez la caméra, Laetitia, peut-être. Comme ça, on vous entendra mieux.
2: Pour les auditeurs de Courtoisie, voilà. On va faciliter leur audition.
0: Voilà, allez-y.
1: Ah oui. D'accord. Vous m'entendez?
0: Oui, allez-y.
1: Allô, allô.
0: Oui, c'est bon, allez-y, continuez. Ah,
1: donc c'est toujours pour la première question.
0: Oui.
1: Bah, du coup, voilà, j'ai rencontré une maîtresse qui avait écrit le sien et je me suis dit, bah, en fait, moi aussi, j'ai envie de faire pareil. Je ne pensais pas que c'était possible à la base et de faire quelque chose de personnalisé, qui me ressemble, où j'ai vraiment les choix des parties pris de typographie, de mise en page, de progression. Je me suis dit, bah, c'est génial, en fait, je veux faire pareil. Mais j'ai attendu quelques années d'abord avant d'avoir un peu plus d'expérience. Et puis après, bah, je me suis lancée dans cette belle aventure.
0: Oui. Et donc, vous l'avez fait tester par des collègues. Allô,
1: oui, alors à la fois des collègues expérimentés et d'autres débutantes.
0: Oui.
1: Donc, comme ça, je pouvais avoir des retours qui puissent m'aider à corriger, à améliorer.
0: Oui.
1: Et puis, les retours étaient très bons. Donc, j'ai vu que ça s'adaptait vraiment à toutes les maîtresses, pas seulement à moi. Et donc, c'était très rassurant et ça m'a confortée dans ce choix de passer par l'édition.
0: D'accord. Et alors, vous avez choisi une méthode syllabique. Qu'est-ce qui vous convainc dans cette approche pour les élèves de cours préparatoires?
1: Oui. Alors, ben, pour moi, la méthode syllabique, c'est vraiment la plus adaptée à des élèves de CP. Je pense qu'on n'a plus besoin de le prouver. Elle a fait ses preuves depuis des décennies. La méthode globale ou même semi-globale, pour moi, c'est... une méthode plutôt pour quelqu'un de confirmé, pas un débutant. Parce qu'on apprend en photographiant sans comprendre. Il n'y a pas toute la mise en place du décodage, de l'automatisation, alors que la méthode syllabique est vraiment, vraiment progressive. Du coup, l'enfant n'a plus besoin de petit à petit de décomposer. Il va gagner en rapidité, en fluidité et surtout en compréhension. Ce qui est très important, c'est de bien comprendre ce qu'on lit. Et on a bien vu qu'une méthode syllabique, les résultats sont beaucoup plus rapides et beaucoup plus satisfaisants aussi.
0: Mmh. Oui, donc votre progression est très progressive. Est-ce que vous pouvez nous en parler un petit peu pour que les auditeurs puissent imaginer ce qu'est votre ouvrage? Vous partez donc des lettres?
1: Oui, c'était un des partis pris très importants. Oui, on associe les sons. On forme des syllabes, puis après des mots, et enfin des phrases et des petits textes.
0: Mmh.
1: Je voulais vraiment avancer en douceur pour avoir des bases bien solides. Ça ne sert à rien d'aller vite si ce n'est pas bien mis en place. Donc, j'ai décortiqué vraiment chaque leçon en avançant étape par étape. Parce que, bon, on ne va pas se mentir, la langue française est parfois très complexe. Il y a beaucoup d'exceptions, il y a beaucoup de choses que moi, j'ai voulu mettre en exergue, les petits cadres verts, par exemple.
0: Ouais.
1: Et je voulais que l'enfant soit capable de lire tout seul et de comprendre ce qu'il dit. Parce qu'il y a un côté très, très sécurisant, très rassurant. L'enfant ne dira pas « Oh là là, c'est inaccessible, je ne suis pas capable de lire ». En fait, je voulais vraiment le mettre à sa portée, à la portée aussi des enfants en difficulté, par exemple.
0: Oui.
1: pour que tous soient dans la réussite, soient contents d'eux et fiers d'eux. Parce que c'est vraiment les petites réussites qui font la confiance, hein, on le sait. Et du coup, qui donnent envie de continuer, qui est un vrai moteur de motivation, en fait.
0: Oui, et votre manuel donc, ne s'arrête pas au déchiffrage. On y trouve donc aussi du vocabulaire, de la grammaire, et puis à la toute fin, des comptes. Pourquoi est-ce si important, tous ces éléments que vous avez ajoutés à votre manuel?
1: Ben, je voulais avoir un livre vraiment complet. Parce que oui, déchiffrer, c'est indispensable. Mais la lecture, c'est pas seulement prononcer des mots. C'est aussi comprendre, découvrir, rentrer dans une histoire. Donc si on n'a pas de vocabulaire, ben, on est très limité dans la compréhension et même dans l'expression. Hein. C'est vraiment la base du CP, le vocabulaire. Et pareil pour la grammaire. Je trouvais intéressant de commencer dès le CP. C'est assez ludique, hein. C'est léger, c'est juste une découverte, une initiation. Mais au moins, les enfants ont déjà abordé des notions importantes. Ils ont acquis des notions de nom, de verbe, de singulier, de pluriel. Et du coup, déjà, à cet âge-là, ils sont vraiment, vraiment capables. Et ça permet une entrée en CE1 beaucoup plus facile, parce qu'ils ont vraiment des bonnes bases sans même se rendre compte. Et puis, pour les histoires, j'aimais bien les contes, moi, petite. Et je me dis que c'est quelque chose qui peut être motivant pour l'enfant, parce qu'il connaît plus ou moins l'histoire. Mais là, de la lire lui-même, en fait, ça change tout. Il peut la redécouvrir avec des détails en plus. Il peut la lire à son petit frère, par exemple. Et c'était vraiment, moi, je l'ai vu avec mes élèves, hein, une fierté, une motivation. C'était les pages qu'ils attendaient avec impatience, ils les feuilletaient en avance. Donc, c'était aussi une manière de voir les fruits de son travail. On ne lit pas juste pour lire. On lit pour accéder après à des histoires passionnantes.
0: Oui, vous m'aviez raconté une anecdote amusante à ce sujet. Vous voulez nous la raconter à nos auditeurs?
1: Oui. Ah oui, avec plaisir. Elle m'a beaucoup marquée. C'était ma première année où j'utilisais mes livres. Une petite qui était vraiment perdue, la pauvre. Elle avait du mal à mémoriser les sons, à les assembler, à rentrer vraiment dans la lecture. Le déchiffrage n'était pas du tout automatisé. Et on arrivait vers Noël et vraiment, on commençait à s'inquiéter. Et puis un jour, elle a feuilleté justement en avance le livre et elle a vu le dessin du chaboté. Et elle s'est mise en tête de lire cette histoire avant tout le monde. Du coup, chaque petite pause, chaque temps mort dans la journée, elle ouvrait ses pages du chaboté et elle essayait de lire, alors qu'il y a des sons qu'on n'avait pas vus, hein, donc c'était dur pour elle. Et elle venait me voir, maîtresse, oui, ça fait quoi? Ça fait oua. Puis elle repartait lire, maîtresse, e et u, ça fait quoi? Et en fait, elle a d'elle-même cherché à tout découvrir, tout comprendre, et ça a été pour elle un cap, vraiment un déclic. Et elle s'est mise dans la lecture en quelques jours, vraiment. Elle a vraiment décollé, comme on dit. C'était un vrai petit miracle, la magie de la lecture où l'enfant a envie d'apprendre et elle a vraiment rattrapé le niveau des autres. Et c'était très, très beau à voir. Vraiment, c'est un très beau souvenir.
0: Oui, c'est une classe charnière incroyable que celle du CP, là. Ouais. Est-ce que vous avez une autre anecdote à nous raconter avant de peut-être parler de votre...
1: Oui, c'est sûr.
0: Oui. Allez-y.
1: Oui, j'avais un petit garçon, justement, pareil, la première année où moi, je ne savais pas trop ce qu'allait donner mon livre de lecture, parce que je l'ai testé en même temps que je l'écrivais. Et j'ai un petit qui n'aimait pas du tout, du tout, du tout la lecture, qui ne voyait pas l'intérêt, qui, en soi, il savait faire, mais il n'était pas demandeur, pas motivé. Et en fait, à la fin du livre, quand on l'a fini, il était tout déçu en disant « Oh non, c'est déjà fini, les petits chats. Mais moi, j'aimais trop ce livre, j'en veux un autre. » Et du coup, je me dis bah, « Ça y est, j'ai tout gagné. C'est une méthode qui plaît aux enfants. » Même aux enfants qui n'aiment pas lire. Et là, je me suis dit vraiment, face à ce petit, on va pari réussi, quoi.
0: Et donc, il y a ce beau manuel de lecture et il est associé donc, à un manuel d'écriture. Donc, les petits chats écrivent. Est-ce que vous pouvez nous en parler et pourquoi avoir associé finalement est-ce que c'est important d'associer la lecture à l'écriture
1: Oui, tout à fait. C'est indissociable même, je dirais. On apprend en même temps lecture et écriture. Et moi, je voulais vraiment une méthode complète, clé en main. Donc, je ne pouvais pas faire juste un manuel de lecture. Il me fallait à la fois l'écriture, la phonologie, les copies, les dictées, la grammaire, les productions d'écrit. Donc, j'ai vraiment tout conceptualisé en un package tout prêt, clé en main, on peut dire.
2: Vous n'avez pas dit package, là, on est à Radio Courtoisie, là, je vous
1: rappelle.
2: Je voulais
1: aussi que les maîtresses gagnent du temps, parce que mine de rien, faire ces modèles d'écriture à la main, bah, c'est... Pardon, un paquet.
2: Oui, c'était un paquet, on a bien entendu paquet.
1: C'était important d'avoir quelque chose... Un paquet.
0: Allez-y.
1: Un paquet complet, voilà, je voulais une méthode vraiment prête à l'emploi, clé en main pour les maîtresses. Et c'était intéressant à faire parce que vraiment, on réfléchit à tout, parce que c'est pas que la lecture, c'est à quel moment j'insère ma leçon de grammaire, comment je l'explique, comment je la passe à l'écrit, comment je la rends un peu ludique et pas trop, trop théorique. Vraiment, c'était pas simple, mais je trouve ça bien pour les maîtresses, notamment les débutantes. Moi, j'ai eu beaucoup de débutantes qui m'ont demandé d'avoir quelque chose de rassurant, de tester, corriger, améliorer, qui
0: Très bien. Et donc justement,
1: ne suppose pas que les maîtresses piochent dans divers livres comme moi j'ai fait.
0: Oui. Et alors justement, quel message aimeriez-vous adresser aux enseignants qui découvriront votre manuel ou qui souhaiteraient éventuellement le prendre pour la rentrée prochaine?
1: Ben justement, je voudrais les rassurer en disant qu'il a été testé, approuvé, aimé autant par les enfants que par les maîtresses. Les retours ont été très bons et j'ai l'impression que chacun a envie d'en parler aux autres. Donc, c'est très positif. Les enfants, quand ils l'ont entre les mains, ils regardent toujours les pages suivantes. Ah, tiens, qu'est-ce qu'on va faire? Ah, ben moi, j'adore ces exercices à relier. Ils sont vraiment demandeurs. C'est un âge fabuleux, le CPE, c'est parce qu'ils ont envie de travailler. Et moi, je voulais vraiment un livre justement qui donne envie de travailler. Donc, je dirais aux maîtresses, vraiment, rassurez-vous. Il a plu et moi je me suis régalée avec, donc je vous souhaite d'avoir le même plaisir que moi à l'utiliser, vraiment.
0: Et alors, si les enfants devaient retenir une seule chose de leur première année de lecture grâce à votre méthode, laquelle aimeriez-vous que cela soit?
1: J'aimerais qu'ils se replongent dans leur premier jour de CP, où ils avaient une envie d'apprendre à lire qui était incroyable, une soif d'apprendre, et qu'ils se rendent compte au bout d'un an où ils en sont en fait. Ils ont tellement progressé, tellement. Comment dire? Ils ont ouvert une porte qui ouvre la lecture qui est incroyable et qui garde surtout ce goût de lire. Il l'avait en début de CP, il faut qu'il le garde en fin de CP, il faut qu'il le garde en CE1, CE2, toute leur vie. C'est cette petite flamme au fond du cœur, ce désir qu'ils doivent vraiment cultiver.
0: Merci beaucoup Laetitia
2: Merci
0: Ribes.
2: Laetitia et bravo.
0: Oui, alors sur la couverture de
1: Avec
0: votre très
1: plaisir.
0: beau
1: Merci à vous.
0: manuel, il y a trois petits chats qui rappellent immédiatement Marie, Berlioz et Toulouse, des
1: Oui.
0: Aristochats. Peut-être que c'est un clin d'œil volontaire ou une simple coïncidence. En tout cas, il nous donne une belle transition vers la musique que nous allons écouter à présent. Merci beaucoup,
2: Merci.
0: Laetitia. Bon
3: S'il
0: été.
3: vous plaît, maestro. Il a recommencé. Cafarde.
4: Oh, Berlioz, s'il vous plaît, chérie, installez-vous. Faites-moi plaisir, chantez votre chanson.

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1: Alors Hervé, après cette petite page musicale des Aristochats, nous recevons le maire de Montfermeil, Xavier Lemoine. Bonjour Xavier.
2: Bonjour, merci de,
1: monsieur le maire.
2: De votre invitation.
3: Bonjour monsieur le maire.
1: Oui, monsieur le maire. Donc vous êtes maire de Montfermeil depuis 2002 et président du Grand Paris Grand Est.
2: Je l'étais.
1: Vous l'étiez.
2: Bon. Je n'ai pas été reconduit dans ces fonctions-là.
3: D'accord.
1: Et donc vous avez conduit une action marquée et vous avez une réflexion forte sur le lien entre l'éducation, la culture, la sécurité et la cohésion nationale, la sociale pardon. Et donc nous allons revenir avec vous sur vos sur cette expérience et sur les enseignements que vous avez pu tirer de vos politiques éducatives locales.
2: Bien volontiers.
1: Alors Hervé, votre
3: oui,
1: première petite
3: peut-être
1: question.
3: Avant de parler école. On n'oublie pas que Montfermeil est une commune de la Seine-Saint-Denis, un département dont on parle, on va dire, de manière régulière, surtout depuis quelque temps. Et j'ai envie de vous dire, 2002-2026, c'est une très belle période, mais c'est une période qui a vu aussi en France beaucoup de changements. Donc là, peut-être la première question toute simple, vous nous présentez rapidement Montfermeil, et puis qu'est-ce qui a changé pour le maire que vous êtes entre 2002 et aujourd'hui? Mais d'abord, parlons un peu de Montfermeil.
2: Très rapidement, Montfermeil est une commune de 30 000 habitants à peu près, située à 15 km de Paris, 15 km de Roissy, 15 km de Marne-la-Vallée, au cœur du triangle le plus riche d'Europe, sur le point culminant de la Seine-Saint-Denis, un plateau qui domine et la plaine de France, donc Roissy, et la vallée de la Marne, avec une population qui est composée, on va dire, de un tiers de Gaulois, un petit tiers maintenant, un autre tiers de personnes qui sont nées à l'étranger et qui, depuis, ont acquis la nationalité française. Et puis, un tiers de population qui reste avec une carte de séjour, lorsqu'il y a une carte de séjour, puisqu'il y a aussi une composante non négligeable de personnes qui ne sont pas forcément avec des papiers, mais qui pour autant vivent et travaillent d'ailleurs à Montfermeil ou dans les environs. Voilà, une population très très jeune, et avec une présence très très forte de personnes qui ont une pratique ou une culture musulmane et 50 nationalités à peu près différentes. Oui. Donc ça fait un beau patchwork. Alors je précise parce que des gens me disent mais comment faites-vous? Et bon, j'ai eu la chance d'être marin pendant 10 ans, marine marchande, de 16 ans à 25 ans. D'avoir fait le tour du monde, et à part le Pacifique que je n'ai pas fait, j'ai fait à peu près tous les autres pays. Et donc, si j'ai quitté la marine, c'est que les escales devenaient de plus en plus courtes, et ma capacité à rentrer en connaissance et en échange avec ces différentes cultures, systèmes politiques, culturels, religieux, que sais-je, je poursuis, j'étais chez les autres, ils sont désormais chez moi, entre guillemets, mais c'est le même dialogue qui continue, et ça a été pour moi un guide extrêmement précieux et important. Et puis connaître ce qui se passe dans les pays des personnes que nous accueillons peut permettre des fois d'avoir des raccourcis et des mises au point en disant « Écoute, je suis allé chez toi, j'ai pas vu ça et tu veux me... Bon, voilà. Ah, tu connais ? Ah oui, je connais. Bon,
3: voilà. » Je ne les connaisse pas non plus.
2: Non, justement. Voilà. Donc c'est une petite précision pour... Alors, voilà pour la présentation rapide. C'est une ville qui effectivement a défrayé la chronique très tôt. On se souvient peut-être de l'affaire du voile de Creil, mais la première affaire à dimension nationale a été à Montfermeil avec le proviseur M. Boumédienne de Jean Jaurès. Ensuite, il y a eu les débats homériques entre Pierre Bernard, mon prédécesseur, dont j'étais le directeur de cabinet, et Harlem Désir à la naissance de SOS Racisme, avec des combats politiques et des manifestations assez dures. Donc une ville qui s'est fait connaître pour ça. Et puis les fameuses émeutes de 2005, Clichy-sous-Bois-Montfermeil. Si la première nuit a été une nuit strictement clichoise au regard du lieu de résidence des deux enfants qui sont morts, Ziad et Bouna, et du troisième qui était gravement, très gravement blessé, toutes les autres nuits ont été à cheval entre nos deux villes. Et donc les télévisions ont fait
3: Le rapprochement.
2: Le rapprochement, et puis voilà. Donc, et ensuite, il a fallu attendre Jean-Louis Borloo. Enfin, il nous avait précédé, puisque c'est avec lui que nous avons énormément travaillé. Je tiens d'ailleurs Jean-Louis Borloo pour l'un des plus grands ministres que nous ayons eu ces 40 dernières années, avec la création de l'Agence nationale de renouvellement urbain. Ce qui me permet de dire que la première des choses, et c'était la priorité de mes deux premiers mandats, avant la culture, avant l'éducation, alors c'était même pas de la sécurité, on était dans du maintien de l'ordre, et c'était même pas la police municipale qui s'en occupait, c'était les CRS et les gendarmes mobiles chaque soir qui montaient en colonne, et les hélicoptères et les drones qui nous survolaient, donc c'était vraiment du maintien de l'ordre à l'époque. La première des choses que j'ai voulu faire, et grâce à Jean-Louis Borloo, c'est redonner dignité et fierté à toutes nos populations par l'extrême qualité de ces trois échelles qui sont l'urbanisme, c'est-à-dire la ville pour tous, l'architecture, qui est ce que je donne à voir du lieu où j'habite, et où j'abrite ma famille, et l'espace public, c'est le lieu de l'échange, de la courtoisie, de l'échange et de la courtoisie. Et ça, j'ai eu j'étais entouré de très très bons urbanistes et architectes que j'avais connus dans une vie antérieure. Là-dessus, j'ai un soin tout particulier, c'est de regarder chacun des permis de construire, de les discuter avec les architectes, le plan guide d'urbanisme de la même manière. Je vais sur les chantiers, je me fais présenter les échantillons de ceci, de cela, etc., pour que ce soit beau. Voilà. Et je ne transige pas avec ça. Et je me souviens d'un témoignage un jour d'un principal de collège qui me dit « Monsieur le maire, vous savez, nos collégiens avant qui habitaient les Bosquets notamment, puisque c'est cette résidence qui a bénéficié, fameuse résidence, avant ils étaient sur un registre de survie. Et donc quand on est sur un registre de survie, on ne peut pas se projeter dans l'avenir. Et donc c'est l'immédiateté qui fait qu'on réagit, et l'apprentissage qui permet de se projeter, c'est pas l'ordre du jour. » Il me disait, désormais, je dirais, en retrouvant cette dignité, cette fierté, cette tranquillité, on a des enfants qui arrivent à se projeter. Et moi, je l'ai vu. Quand j'étais jeune maire et que j'interrogeais les collégiens au moment du brevet, quand ils avaient le brevet, que veux-tu faire? Je n'en sais rien. Qu'est-ce qui t'intéresse? Je n'en sais rien. Enfin, très triste. Oui, le mur est très triste. Et aujourd'hui, j'ai un vrai bonheur d'aller à ces mêmes cérémonies de remise de brevets. Et même les jeunes qui n'ont pas le brevet sont invités à cette cérémonie et partent en techno ou autre. Mais ils savent pourquoi, alors qu'avant, c'était le rebut. Et maintenant, c'est à chaque fois... Moi, monsieur le maire, je veux faire ça, je veux faire architecte, je veux faire ingénieur, je veux faire du droit. Je vais travailler dans la société de papa ou de mon cousin, etc. Bon, une projection dans l'avenir, on a des trajectoires. C'est une ville, pour tout de suite arriver à quelques résultats, qui est passée de plus de 220 voitures brûlées par an et de 200 vols à l'arraché par an que j'avais il y a 20 ans, à moins de 10 dans chacun de ces cas-là. Et si j'étais l'une des villes les plus insécures de la Seine-Saint-Denis, nous sommes désormais l'une des villes, dans les 5 premières, les plus sécures de la Seine-Saint-Denis. Avec les mêmes populations et etc., même famille, mais la perspective de vie qu'on leur donne, qu'on leur a donné, a changé de tout au tout les comportements. Donc ça, c'était vraiment le premier sujet, dignité et fierté. C'est un préalable à tout, ce n'est suffisant en rien. Si on s'arrête là, et c'est peut-être une des limites de la politique de la ville, c'est d'être allé sur la rénovation urbaine qui était indispensable, mais si ce n'est pas accompagné, pour le coup, après, de politique éducative et de politique culturelle, et je dirais même d'abord de politique culturelle et de politique éducative après, car je tiens, à titre personnel, la culture pour être la clé de voûte des 40 métiers différents qu'un maire peut exercer sur sa commune. Et là aussi, la politique de la ville... Elle a répondu à des conséquences, à des difficultés, donc effectivement qu'il y ait des décrochages sociaux, des décrochages économiques et des décrochages urbains dans nos quartiers, c'est une réalité. Qu'il faille des politiques de rattrapage, ça s'appelle la politique de la ville, mais on est dans l'ordre des conséquences, on n'est pas dans l'ordre des enjeux, des causes. Et pour moi, les causes sont d'ordre culturel. Voilà. Et donc ça, c'est ma conviction, je n'ai pas toujours été suivi par tout le monde. Aujourd'hui... En privé, mes collègues maires, quelle que soit leur sensibilité, acquiescent à la proposition, même si la posture publique n'est pas toujours très, très aisée pour eux. Mais moi, j'ai vraiment mis l'accent là-dessus. Et puis, on va arriver tranquillement sur les politiques culturelles. Je pourrais en reparler tout à l'heure. Mais je vais continuer parce que on a énormément de populations primo-arrivantes qui arrivent d'une cinquantaine de pays différents. Alors c'est par vagues successives. Si on a eu effectivement le Maghreb sur la ville de Montfermeil historiquement, puis ensuite on a eu l'Afrique subsaharienne, puis en 89, à la chute du mur de Berlin, on a eu les premières familles turques qui partaient d'Allemagne, mais qui ensuite ont fait venir leurs familles qui étaient restées en Turquie. Puis ensuite, on a eu l'Europe de l'Est. Là, on a toujours l'Europe de l'Est. Et puis ensuite, Sri Lankais, Tamoul, Pakistanais. Et puis, au fur et à mesure, je dirais, ou des catastrophes économiques, ou climatiques, ou politiques qu'il peut y avoir à travers le monde, eh bien, on voit les populations. Donc, énormément, tous les ans, plusieurs centaines de familles primo-arrivantes et ne maîtrisant pas le français. Alors, il y a plusieurs aspects dans la non-maîtrise du français, mais il y en a un qui a trait à l'éducation, c'est l'incapacité de rentrer en contact avec l'institution éducative, l'éducation nationale. Et on s'est aperçu que, en redonnant la maîtrise, ou en donnant la maîtrise du français au papa et au maman primo-arrivant, on leur donnait immédiatement la capacité de rentrer en communication avec l'institution éducation nationale, et de ce fait-là, le planning, les mots, le cahier de notes, etc., étaient compréhensibles par eux-mêmes, pas par l'autruchement de l'enfant qui racontait ce qu'il avait envie de raconter selon ce qu'il avait marqué dessus. Et donc tout de suite, il restait branché et préoccupé et en capacité d'intervenir sur la trajectoire de leur enfant. Et ne serait, on s'en est aperçu assez rapidement, puisqu'on a vu les taux de difficultés scolaires chuter à peu près de 60 à 70% des difficultés scolaires en remettant les parents en capacité de rentrer en communication. Bon, après, il peut y avoir d'autres difficultés, c'est d'autres dispositifs. Et cette plateforme linguistique, alors c'est pas apprendre B à bas avec des bolis de
3: petits chats, non.
2: Mais pourquoi pas, mais toutes les méthodes sont bonnes. Toutes les méthodes sont bonnes, mais c'est surtout et avant tout à partir d'éléments culturels. Et donc, quand on va voir le musée des Invalides ou visiter les Invalides, quand on va voir le musée de la guerre à Meaux, quand on va faire les plages de débarquement, mais quand on va à Amiens pour voir les ortillonnages, le Champagne à Reims et le musée d'art moderne de Chartres, vous avez bien compris qu'il n'y avait pas que les ortillonnages, le Champagne et le musée d'art moderne de Chartres, il y avait aussi ces trois cathédrales-là.
3: Oui, bien sûr. Bien.
2: Et donc, elles sont à chaque fois au programme. Et un petit Fioretti pour aller vite, je sais qu'on a le temps et c'est l'agrément qu'on a en étant à Radio Courtoisie, mais un petit Fioretti, une maman qui sort de la cathédrale de Chartres et qui va voir sa formatrice, que je connais bien par ailleurs, et qui lui dit, je vais l'appeler Cécile, voilà. Cécile, tu te rends compte, cela fait 15 ans que j'habite en France. Je ne m'étais pas encore intéressé à la France. Bon. Et ben ça, c'est un regard qui change, une intelligence et un cœur qui changent. Derrière, les enfants suivront. Et si papa est encore un peu réfractaire, il aura et la maman et les enfants contre lui. Donc, avec un peu de patience, il va sans doute s'y mettre. En tout cas, on peut l'espérer et le croire. Une autre anecdote, mais qui n'en est pas une. J'ai des listes d'attente. Chaque été, on envoie une soixantaine de Montfermeillois de la résidence des Bosquets au Puy du Fou. Bon. Eh bien, j'ai des listes d'attente, et les gens sont là à 10h le matin, alors que ça ouvre à 14h, pour être les premiers et être sûrs de partir. Et encore, pour aller plus loin, pour montrer que cette puissance de la culture, la première année de toutes, dans les familles qui s'étaient inscrites, il y avait deux jeunes délinquants, mais chevronnés. 80 interpellations chacun.
3: Ah oui.
2: Frères de frangins. Pardonnez-moi, c'est peut-être pas, on n'a pas le droit de dire des gros mots ici, mais vous avez compris, des gros enquiquineurs. Très, très pénibles. Et ma directrice de la politique de la ville en pleure, monsieur le maire, le voyage est foutu, c'est affreux, ça va mal se passer, etc., c'est le premier, hein, il faut pas qu'il vienne, faut pas qu'il parte. Je lui dis non, Aurélie, laissez faire, ne dites rien, et lorsqu'ils seront là-bas, ils verront la profondeur historique et ils respecteront. Le voyage s'est merveilleusement bien passé.
3: Malgré leurs antécédents. Ouais.
2: Malgré leurs antécédents. Donc, si je devais résumer à partir de cette petite séquence ce que j'ai tenté de faire en 24 ans de mandat, j'ai tenté de faire connaître respecter et aimer la France. Connaître, on ne peut pas en vouloir des personnes de ne pas nous respecter, de ne pas nous aimer si on ne s'est pas fait connaître parce que l'on a de plus aimable. Mmh. Voilà. Si c'est pour se bagarrer avec les parents qui, dans les années 2013, ont retiré leurs enfants des écoles de la République parce qu'il y avait l'introduction de la théorie du genre à l'école, là, on fait fausse route. Et je suis passé de 15 familles qui scolarisaient leurs enfants à la maison à 95. Ouais. Les familles ont retiré, parce que ne faisons pas la différence entre l'éducation nationale et services municipaux et centres de loisirs, ont retiré leurs gamins des centres de loisirs et les ont repris en louant des grandes salles dans la zone artisanale de Montfermeil pour les reprendre en main au regard d'une crainte qu'ils avaient à ce que certains sujets sociétaux leur soient communiqués. Et puis ensuite, on a vu des familles chercher des terrains pour construire des écoles coraniques, ce qu'ils ont pu faire sur la ville de Clichy-sous-Bois. Et ça a été une des raisons pour laquelle avec mes amis Eric Mestrelet et Anne Coffinier, leur dire, voilà, j'ai cette difficulté-là, comment on restaure le lien de confiance entre les institutions, la République, et les familles. Lien de confiance qui a été bien abîmé. J'avais deux autres sujets, c'est terrible, mais ça existe. Ce sont les bouffons. Alors les bouffons, c'est les premiers de la classe dans nos écoles, mais qui sont cassés la gueule à la récré,
3: oui.
2: Parce que être premier de classe, c'est faire allégeance au pays d'accueil, et ça se fait pas.
3: Oui.
2: Ils sont pas des centaines, mais quel gâchis, c'est terrifiant. Et puis les agités. Alors les agités, moi je suis un pur produit de l'échec scolaire républicain. J'ai pas de brevet, j'ai même pas été admis à l'oral de rattrapage. J'avais 3 de moyenne, donc ça pouvait pas le faire. Et la seconde fois, je suis allé au sport, je suis pas allé au reste, et j'ai pas de bac. Bon, donc je suis parti à 16 ans comme mousse. Il y a que la marine qui voulait de moi. Bon, mais les agités, c'est tous ceux qui sont dans les dispositifs de réussite éducative. Et puis un jour, on me dit, monsieur le maire, est-ce que vous ne voudriez pas recevoir les 25 jeunes là de la réussite éducative? Moi, je suis un ancien officier de la marine marchande, donc j'ai une grande photo aérienne dans mon bureau. Je l'avais écouté, pourquoi pas? Bon, vous faites attendre. Écoutez, ils viennent, et puis voilà. Et on a passé plus de 2 heures avec des gamins qui ne cessaient de poser des questions, car ils n'apprennent le comment que si on donne réponse à leur pourquoi.
3: Exactement.
2: Bon. Et je me suis dit, comment ces gamins pétillants d'intelligence et de malice, qui sont en échec scolaire, et ça m'a renvoyé, hélas, à mon vécu, et je sais la violence que l'on développe contre soi et contre les autres quand on est en échec scolaire. Et là, j'ai dit, là, j'ai un problème. Et en même temps, le commissaire de police de l'époque me dit, monsieur le maire, on commence à avoir un problème, votre délinquance ne cesse de rajeunir, et en plus, ce sont vos gamins les plus intelligents. Quand c'est les bourrins, ça va, nous, on sait courir derrière, mais là, ça devient vraiment compliqué parce qu'ils sont vicelards, quoi. Donc tout ça, mis bout à bout, je me dis, faut que je reprenne toutes mes politiques éducatives, mais de la crèche, depuis le début. Mmh. Alors j'avais déjà cette plateforme linguistique dont je vous ai parlé, j'en avais vu les bienfaits, et l'État, qui par ailleurs a plein d'autres financements du français, m'a dit, gardez votre plateforme, je sais que ce que vous faites avec, et on voit le fruit que ça a vis-à-vis de tes papas et de tes mamans, et des familles derrière, et la trajectoire d'intégration. Qu'ils ont.
3: Il y a au moins une aide financière pour cette plateforme?
2: Absolument, tout à fait. Ils continuent de participer et protègent cette originalité, puisque le format de cette plateforme est unique en France. Alors que je pourrais éventuellement recourir à d'autres plateformes publiques, mais qui sont plus dans le béaba un peu utilitariste. Dès que vous savez lire une étiquette d'un flacon d'eau de Javel, vous êtes bon pour aller faire les ménages à Roissy ou à La Défense. Ouais. Bon. Pourquoi pas? Mais non, nous, c'est à partir de ces éléments culturels. Par exemple, aux cérémonies patriotiques, il y a toujours des mamans ou des papas qui apprennent le français, qui viennent à nos cérémonies patriotiques. J'en mets 3 à ma droite, 3 à ma gauche, et on va poser ensemble la gerbe. Et souvent, ces gens-là ont les larmes aux yeux en disant, mais merci monsieur le maire, vous ne savez pas ce que ça veut dire pour nous, c'est que vous nous accueillez dans votre histoire. Mmh. Vous nous la faites connaître, partager, mais vous nous accueillez quand ils vont raviver la flamme du soldat inconnu à l'Arc de Triomphe, mais c'est vraiment des scènes de grande intensité en termes d'émotion, mais derrière, voilà, et derrière, après, on fait corps. Vraiment, on ne se croise pas de la même manière.
1: Donc, et juste, c'est un parcours de combien de temps pour ces personnes?
2: C'est un parcours alors, de minimum un an. Oui. Ça peut durer 3, 4, 5 ans pour certaines, parce qu'il y a, selon que les personnes sont déjà en possession du français au regard des pays d'origine ou pas du tout, qu'ils ont été scolarisés ou pas du tout. Donc, ils peuvent partir d'une situation d'analphabétisme total. Et donc, il y a tout le cursus jusqu'à ensuite passer les différents diplômes ou qualifications A1, B1, C1. Enfin, j'ai une nomenclature très, très, très particulière et qui s'est d'ailleurs, et le gouvernement récemment a rehaussé les exigences en termes de maîtrise du français. Et donc, il y a des mamans qui peuvent faire 5 ans avec un acte d'engagement solennel entre le maire, le préfet à l'égalité des chances et les papas et les mamans, une remise de diplôme officiel avec le préfet à l'égalité des chances, le maire, enfin les deux maires parce que Clichy et Montfermeil, voilà, et puis un acte d'engagement. Nous, on leur dit, on va tâcher de vous apprendre de la meilleure manière qui soit et le plus de choses possible, mais vous, c'est assiduité, ponctualité, et c'est prévu pour, donc c'est à 9h moins le quart, donc je dépose le gamin à l'école. Je sors, je vais chercher mon gamin. Le mercredi, il n'y a pas cours, et les vacances scolaires, il n'y a pas cours. Tout le reste du temps, il y a cours. Les sorties sont obligatoires, les thèmes et les sujets, c'est nous qui les faisons. Quand ça couine un peu, on leur dit non, ça fait partie, ça fait partie du package. Pardon, parlez-moi du paquet.
3: Du paquet. Non, le cochon est derrière vous, faites attention.
2: Oui, j'ai bien vu, je suis traumatisé. Voilà, et donc les choses se tiennent de cette belle manière, voilà.
1: Et comment est-ce que vous les identifiez, ces mamans, alors? À quel moment?
2: Au début, c'était pas évident, et j'ai dit à mes services, écoutez, à chaque fois que vous voyez une famille qui ne maîtrise pas à l'évidence le français, vous le lui dites. Bon. Et puis, vous notez, quoi. Et puis, j'ai dû aller à l'éducation nationale, regarder ces familles qui ne rentrent pas en communication avec vous, regarder les conséquences que ça a sur les enfants, vous devriez être aussi des prescripteurs. Bon. Et on a fait comme ça une fois. Deux fois, si rien ne bougeait, la troisième fois, à titre uniquement sur les services municipaux, je ne pouvais pas engager l'éducation nationale là-dessus, on mettait un certain temps à satisfaire aux demandes.
3: Aux requêtes,
2: voilà. Et on expliquait, écoutez madame, il y a 6 mois, on vous a vu une voix, on vous a proposé. On vous a revu il y a 3 mois, on vous a refait la proposition. Mais madame, ou monsieur, comprenez que pour vos enfants, pour vous-même, pour la vie que vous allez... Et puis après, 3 ans après, c'était fini. C'était le bouche à oreille qui circulait. Et maintenant, les papas et les mamans se présentent d'eux-mêmes. Ils se donnent le mot au sein des différentes communautés. Et voilà. Et mon mot d'ordre, c'est pas de file d'attente. Et on prend tout le monde. Et je n'ai plus besoin d'avoir cette incitation que l'on a dû mettre en place il y a quelques années. Et voilà. Et ça se passe très très bien. Et c'est extrêmement, extrêmement puissant. Donc, tout ça permet déjà de mettre l'enfant, parce qu'on va revenir à l'éducation, avec des parents qui sont capables de reprendre leur rôle de parent, non pas qu'ils sont démissionnaires, et je n'aime pas ce jugement un peu hâtif sur les parents démissionnaires. Des parents dépassés, oui, il y en a, et la langue peut être un motif de dépassement, mais ça repositionne les parents dans leur rôle éducatif. Et après, je vous ai dit, on reprend toutes nos politiques éducatives depuis la crèche. Bon. Et la crèche, alors il y a des trucs tout bêtes, mais c'est obligatoire. Il y a, alors je vous appelle ça le café parent. Donc il n'y a pas un mois sans qu'à un moment donné, les parents doivent prendre le temps, un quart d'heure, de prendre un café dans la crèche. Donc c'est pas au moment où on dépote l'enfant et le moment où on reprend, on est mal garé en warning, où est le truc. Bon, c'est pas là qu'on peut échanger. Donc prenez un quart d'heure, café, discute. Toc, toc. Voilà. Et puis là, on apprend des choses. Mais madame, peut-être que vous pourriez vous adresser à tel médecin ou à telle, ou à telle consultation de ceci, ou, etc. Bon. Et on essaye, au-delà du fait qu'on doit bien s'occuper de l'enfant, regarder quelles sont les autres conditions de vie de ces familles. Et si on voit des difficultés sociales, de santé... ou que sais-je, eh bien, c'est d'avoir, à travers tout un maillage partenarial, de pouvoir les adresser, les suivre, les conseiller, etc. Voilà. Et donc, et les resituer, et leur dire, et toujours redire, et mes services disent, n'oubliez pas, ce sont les parents, premiers éducateurs de leurs enfants, alors c'est une évidence pour beaucoup, mais c'est bien de le redire, c'est bien de le dire aux parents, Mais leur dire en disant, écoutez, vous débrouillez, si vous avez des problèmes, c'est votre affaire, c'est pas la nôtre, non. C'est votre responsabilité, mais si vous avez des problèmes, sachez qu'on peut vous aider, etc. Donc il y a tout un accompagnement. Voilà. Et puis, l'enfant, il ne passe pas uniquement sa vie à l'école. Alors si je n'ai aucun pouvoir sur les programmes, oui. Je n'ai aucun pouvoir sur les livres, oui. Ok, pour en faire une maladie. Par contre, l'enfant, il est peut-être dans la garderie avant l'école. Dans les maternelles, c'est du personnel communal, ATSEM, dans la période éducation nationale. Il mange à la cantine, ensuite il va au centre de loisirs, et puis ensuite il va faire de la culture, du sport, etc. Bon. Donc on a, ce que beaucoup de villes maintenant ont, un projet éducatif de territoire, PEDT, où par tranche de 3 ans, de la naissance jusqu'à à peu près 25 ans, la mission locale, eh bien, qu'est-on en droit d'exiger des enfants en termes de comportement, de tenue, de ceci, de cela? Que peut-on apporter aux parents qui sont confrontés à telle et telle difficulté au fur et à mesure que l'enfant grandit? Et tous les partenaires connaissent la règle. Mmh. Et donc le gamin, qu'il soit à la garderie, à la cantine, à l'école, au pipeau, au foot, à je sais pas où vous voulez, bah, il va entendre à peu près la même chose. C'est cohérent. Donc si c'est cohérent, on joue pas. Mais s'il y a un maillon faible, bah, il va jouer dans le maillon faible. Donc si on évite d'avoir le maillon faible, bon, et pareil pour les parents, il y a des jeunes, par exemple, bon, ils rentrent dans la délinquance, premiers signaux, bon, qu'est-ce qu'on fait? Est-ce que c'est la police nationale que j'appelle? Pas forcément, ça peut être le club de foot. Bon, il y a un tel, là, voilà ce qu'il a fait, c'est pas terrible, ok, je m'en occupe. Deux dimanches sans match. Mmh. Il n'y en a pas trois, hein. Voilà, une espèce de cohérence, tout ça.
3: J'ai une forme de proportionnalité... En utilisant tous les acteurs.
2: Tous les acteurs.
3: Et les parents sont au courant de ce PEDT?
2: Oui, parce que, oui, absolument, parce qu'ils en ont connaissance, il est délibéré, il est expliqué.
3: D'accord.
2: Donc c'est pas leur insu, ils en sont acteurs
3: et
2: premiers.
3: Et la question qu'on pourrait vous poser, est-ce qu'il n'y a pas, chez certains, la tendance à se reposer sur une architecture aussi bien organisée, j'allais dire?
2: Non, parce que les cafés parents de la crèche, on a les mêmes au centre de loisirs, on a les mêmes un peu partout. Et si on sent effectivement qu'à un moment donné, on nous livre le colis et on nous sous-traite l'éducation du gamin, là on rentre en discussion avec les parents, on essaie de voir ce qui se passe, etc. Donc c'est pas on ne favorise pas une forme d'assistanat ou une forme de déresponsabilisation, au contraire. On intègre les parents, on a un centre social qui marche extrêmement bien, avec beaucoup d'ateliers parents-enfants, mais qui est débordé. Et alors, à travers des trucs tout bêtes, on a une médiathèque ludothèque, à travers le jeu, donc on développe ça dans toutes les écoles, dans tous les centres de loisirs, on organise un tas de rencontres parents-enfants, c'est pas la maison forcément qu'ils ont l'habitude, et que sais-je. Et là, il y a des retrouvailles, il y a des découvertes réciproques, de papa qui triche ou qui a envie de tricher. Enfin, je suis le premier à tricher quand je joue, pour rigoler, mais bon. Et derrière, voilà, ça crée des dynamiques, ça crée de la relation avec les services. Et si c'est en jouant un jeu d'échecs avec son gamin que le papa confie à l'animatrice que, bah oui, il y a des difficultés à la maison, ceci, hop, et bien on dit, peut-être monsieur, pour y aller, voilà. En simplicité, en grande écoute, en grande attention aux signaux faibles, on va dire, mais de pouvoir créer un climat de confiance, d'adressage et d'aide pour que chacun reprenne ses prérogatives. Et de fait, on était, en termes de niveau scolaire, dans le dernier tiers de la Seine-Saint-Denis, il y a une dizaine d'années, et on est remonté, c'était au moment du Covid, j'ai pas eu les derniers chiffres, mais on était dans le premier quart de la Seine-Saint-Denis, et je reviens sur cette projection dans laquelle nos enfants sont aujourd'hui, avec de belles réussites, belles réussites. Celui qui va faire un CAP de mécanique, c'est aussi une belle réussite, parce qu'il le veut, parce que il a cette intelligence-là, et il est tout fier de me parler, alors, etc. Donc, et ça change le climat d'une ville, ça change les relations entre, voilà. Donc, j'ai encore de la délinquance, mais on essaie de prendre les jeunes le plus tôt possible, et voilà. Et donc, j'ai moins, enfin, autrefois, j'avais des enfants quand ils rentraient dans la délinquance, c'était leur plan de carrière.
3: Ouais.
2: Et 10 ans après, ils y étaient toujours. Là, on arrive à en sortir beaucoup. Quelques délinquants, je dirais, mais quelques délinquants invétérés que j'ai, c'est des gros trafiquants. Mmh. Ça, oui. parce que les enjeux sont tout autres et on est passé à une toute autre échelle. Mais celui qui était le dealer de détail en bas de l'escalier, j'en ai encore quelques-uns, mais j'en ai pas des centaines comme j'en ai eu à une époque. Et là, on savait que...
3: Bon. Et bien, on est obligé de vous poser la question. Vous n'êtes pas, je vais être un peu direct, mais menacé par, en tant que personne, parce qu'on comprend que vous faites... Vous avez une approche très équilibrée avec tout le monde. Sans tomber dans la caricature, c'est le vrai vivre ensemble. Mais on sait qu'il y a des personnes, je ne parle pas de politique ou de religion, mais des personnes, disons-le clairement, des trafiquants de drogue qui n'aiment pas le vivre ensemble. Et qui n'aiment pas, enfin, qui aiment la stabilité à la condition qu'elles permettent leur trafic. Et cela ne vous pose pas un problème, je dirais, assez direct.
2: Alors, lorsque j'étais jeune maire et que, on a commencé à mettre en place tous ces éléments-là, que ce soit le plan Borloo, la rénovation urbaine, la démolition d'un certain nombre de bars, la reconstruction à échelle humaine, que, bon, oui, j'ai été même sérieusement menacé, puisque tous les carreaux du rez-de-chaussée de la maison ont été cassés, il y a eu 3 tentatives d'incendie de la maison, la voiture brûlée, et 2 de nos filles qui ont été très sérieusement agressées, et ça s'est fini aux urgences médico-judiciaires de l'hôpital de Bondy. Et 2 de mes filles, enfin, une n'est jamais revenue vivre à Montfermeil. Quant à la seconde, c'est nous qui partions dans le Nord garder les enfants, mais elle ne nous les a jamais confiés. Bon, donc la famille a été très très éprouvée par ça. On a vécu sous protection policière pendant plusieurs mois de suite. Bien. 10 ans après ces faits, un des jeunes ayant participé à toutes ces manifestations festives pour eux, est allé voir mon épouse, Béatrice, qui pendant 20 ans a fait de l'alphabétisation au sein des Bosquets, est allé voir dans sa classe, et mon épouse me dit, mais quand je l'ai vu rentrer, je me suis dit, mais qu'est-ce qu'il me veut, qu'est-ce qui va se passer? Et ce garçon que je connais bien, qui maintenant quelqu'un de confiance et avec qui je travaille bien, dit, Madame Lemoine, vous direz à votre mari, c'est lui qui avait raison, on n'a pas toujours été gentil avec vous. 10 ans, c'est pas grave, ça a été dur, on l'a payé, mais 10 ans après, et aujourd'hui, donc, nous avons eu ça, c'était très difficile, la maison continuellement caillassée, les canettes de bière, machin, toutes les détritus qui nous... Bon, bref, peu importe. Aujourd'hui, c'est pas ça. Ce sont des jeunes, quel que soit leur âge, on circule en moto dans la ville, quel que soit leur âge maintenant, c'est bonjour monsieur le maire, ah ben, la ville a bien changé, enfin, j'ai des témoignages, aujourd'hui, nous cueillons le fruit de tout ce travail-là. Il a été rude, mais il donne des... Voilà.
1: Et comment faites-vous pour que toute votre équipe soit sur la même longueur d'onde?
2: D'abord, on essaie de faire des équipes qui soient représentatives de ce qu'est la ville. Premier point. Deuxième point, j'ai mis un point d'honneur à ne jamais introduire de la politique politicienne dans les campagnes municipales et dans les constitutions de liste. Il peut y avoir des gens qui militent. Je leur dis, vous militez à l'extérieur, le premier qui ramène... Enfin, qui dit, au nom de mon parti, je pense que c'est dehors. Moi, si je vous ai choisi, si je vous ai demandé de venir, c'est parce que je vous estime bon président d'association, bon entraîneur, bon commerçant, bon médecin, bon ceci, bon cela. Vous pouvez avoir une... Et je leur donne à lire le note pour la suppression générale des partis politiques de Simone Veil, juin 1940, Londres. Donc je leur dis, voilà, même si moi j'ai pu être encarté, mais en restant tout à fait libre de mes convictions, de mes fréquentations et de mes...
3: choix.
2: Et de mes choix, puis et de mes paroles. Voilà. Bon, ça, c'est la première chose, sur un spectre assez large, et il m'est arrivé à plusieurs reprises de débaucher des gens de l'opposition, à qui je reconnaissais un vrai savoir-faire, une capacité à écouter et à proposer, ne pas être sur des lignes doctrinelles. Bon, ce qui fait que, voilà, donc le score que nous pouvons faire, on a fait 64% au premier tour, on retrouve le score inverse, toutes les élections nationales. Voilà. Donc je ne représente pas la sociologie politique de la ville, mais la ville considère que ce qui est fait pour eux mérite d'être gardé. Donc c'est la dichotomie dans laquelle on est, mais ça se passera bien. Et les équipes, ils suivent très bien. Puis j'ai le personnel. Enfin, je vous ai dit, un maire fait 40 métiers à la fois. Une fois qu'on a bien saisi les atouts, les faiblesses de sa ville, tous les enjeux stratégiques, qu'est-ce qu'on fait? On prend les 40 métiers, on essaie de les projeter à 20 ans, 3 mandats à peu près. Si toute l'équipe est d'accord, toute l'équipe est d'accord. Et pour les arbitrages quotidiens, est-ce que ça concourt à notre projet? Oui, non, oui, on fait, non, on fait pas. Si la direction générale, le personnel, je dirais c'est toujours la question des tailleurs de pierre, les trois tailleurs de pierre, qu'est-ce que je fais? Je taille une pierre. C'est pas faux, mais c'est l'acte immédiat et sans forcément le sens final. Deuxième tailleur de pierre, même geste, même pierre, même marteau, même burin, je construis un mur. Et le troisième répond, je construis une cathédrale. Et pourtant, c'est bon. Donc j'essaye plutôt, et je raconte souvent cette histoire-là pour dire à mes collaborateurs, voilà, je vous livre tout ça, vous avez tous les tenants et aboutissants, toute la réflexion, un peu comme on peut le faire en ce moment, pour que vous compreniez ce vers quoi je souhaite que nous puissions aller collectivement. Il y a la ligne que j'essaye de donner, et puis apportez-nous, eh bien également votre vision, et à chaque fois que vous percevez des signaux faibles, parce que vous êtes au contact avec la réalité, bien plus que je ne peux l'être, vous me faites remonter ces signaux faibles pour que tout de suite on les interprète et on puisse modifier si nécessaire l'action. Et puis ensuite, raconter à la population, voilà. Et puis tous les partenaires, et quand je vais voir l'État, quand je vais voir la région, le département, l'Europe, ou que sais-je, quel que soit le financeur, la caisse d'allocation familiale, la caisse des dépôts, enfin tous les financeurs possibles, soit c'est un caprice, je voudrais ça, soit je leur dis, j'ai besoin de ça dans le cadre d'eux, et voilà. Et là, à ce moment-là, c'est beaucoup plus facile de convaincre ces partenaires de s'engager même durablement, même des fois ils viennent me revoir en disant, monsieur le maire, on a une queue de crédit là, est-ce que vous avez pas un truc? Parce que, voilà, il voit la manière dont l'argent est utilisé, me semble-t-il, à bon escient. On peut toujours critiquer et contester, mais voilà. Donc ça aide dans la vie quotidienne de la collectivité.
3: Alors, on va vous demander d'abord le préfet, relation avec le préfet, parce que, sans vouloir dire trop de bien de Xavier Lemoine, visiblement, vous avez atteint une forme d'équilibre. 64% pour une réélection donc au premier tour, etc. Est-ce que ça donne envie au préfet de dire aux autres maires, allez voir ce qui se passe? Ou est-ce que les maires eux-mêmes, de leur propre initiative, ont envie, ou il y a un peu de jalousie, pour le dire très clairement?
2: Alors, le préfet ne peut pas se permettre ça, parce qu'il doit respecter absolument la distinction des ordres. Et ce serait malvenu ou mal perçu, je crois, par un collègue si un préfet lui disait je ne le vois pas pouvoir s'aventurer facilement sur ce terrain-là. Il doit être dans le respect scrupuleux de ce que le maire en question veut pour sa ville, quand bien même il penserait que les choses ne sont pas forcément bonnes. Donc là, il y a une difficulté. Sur mes collègues, ils regardent.
3: Clichy est juste à côté, et vous êtes assez lié avec Clichy.
2: Très, très lié avec Clichy.
3: Ça leur donne pas envie de faire, parce que c'est pas l'image qu'on a de Clichy-sous-Bois, avec tout le respect.
2: Peut-être. Tout ce qu'on peut faire ensemble, on le fait.
3: D'accord.
2: Et la plateforme linguistique, on a mis 20 ans, alors je l'avais développée sur la ville de Montfermeil, Clichy faisait autre chose. Et au bout de 20 ans, Clichy a dit, ok, tu prends le lead, et on fait la plateforme pour nos deux villes. Ça prend du temps.
3: Tu prends la direction, hein, j'ai mal entendu.
2: Oui, pardonnez-moi. tu prends la direction. Bon. Voilà. Et donc les choses se font progressivement. Après, pour les autres collègues, ils regardent, et je m'interroge, je ne pense pas avoir été capable de leur donner le fond qui m'animait. Parce que on peut imiter un défilé de culture, on peut imiter un son lumière, on peut imiter une politique éducative, mais quel est le fond qu'on y met? Qu'est-ce que l'on dit aux équipes? Jusqu'où va-t-on dans la réflexion?
1: Quelle cathédrale voulez-vous bâtir?
2: C'est ça. Quelle cathédrale voulez-vous bâtir? Et quels sont les soubassements anthropologiques, philosophiques, même religieux, pourquoi pas? J'ai pas peur. Voilà. Et là, je sens des fois une hésitation, une difficulté. Et voilà. Ça changera peut-être. Et peut-être que les événements les pousseront à aller plus loin dans la réflexion. On regarde des enjeux que d'autres pays connaissent.
3: C'est très pragmatique. Moi, si j'avais quelqu'un à côté de moi, moi, je viens du monde de l'entreprise. Quand on voit quelqu'un à côté qui fait quelque chose qui donne le sentiment de réussite, on a juste envie de le copier. J'allais presque dire bêtement. J'ai vu ça dans tous les domaines, même avec des purs concurrents. Tiens, finalement, telle approche, on n'y avait pas pensé. Dans ce cas-là, d'ailleurs, on n'est pas concurrents. Il arrive qu'on se dise des choses. J'ai même vu des grandes entreprises industrielles, puisque c'était un peu mon secteur, partager beaucoup sur le plan d'utilisation d'outils informatiques, parce que ce sont des outils complexes, et qui disaient, on est concurrents sur le terrain, quand il s'agit de vendre des voitures, par exemple, mais en amont, au domaine de l'ingénierie, pourquoi ne pas partager des valeurs communes qui pourraient servir à tout le monde. Et donc, moi, je serais au hasard, je vais dire Monsieur Bakayoko, pour ne pas le citer, je dirais, tiens, j'irai bien voir ce qui se passe à Montfermeil pour mettre un petit peu moins d'émotion dans une certaine ville de votre département.
2: J'ai quelques collègues qui sont venus.
3: Pas lui.
2: Pas encore. Non, mais je le fréquente à la métropole. On s'est retrouvés ensemble à des tables rondes. Et puis, et pourquoi pas? Et à la limite, moi, ça me challenge. Pardon, ça me... comment on dit
1: stimule.
2: Ça me stimule aussi de me confronter à d'autres visions. Surtout celle de M. Bagayoko, qui est, qu'il faut regarder de très près, parce que ce qui se joue est important.
3: Absolument.
1: Et justement, il n'y a pas de partage entre maires comme ça, un tour de France des...
3: Non, simplement chacun présenterait.
2: Non, j'ai quelques collègues de droite et de gauche avec qui, effectivement, j'arrive à échanger, parce que on se retrouve, on peut discuter culture, je vais paraître prétentieux et je voudrais pas surtout pas l'être, mais ils ont compris que gérer une ville, oui, il faut connaître la finance, il faut connaître un certain nombre de choses, mais c'est au-delà. Enfin, et les enjeux culturels au sens fort du terme culture. Ils ont compris que gérer une ville, oui, il faut connaître la finance, il faut connaître un certain nombre de choses, mais c'est au-delà. Enfin, et les enjeux culturels au sens fort du terme culture.

0: Et je sais que lui aussi, de leur côté, regarde ce qui se passe à Clichy, à Montfermeil. Et je pense que si Montfermeil n'avait pas été à côté de Clichy, peut-être qu'il n'aurait pas été le même maire ou n'aurait pas mené forcément les mêmes politiques. Donc, voilà, j'essaie d'être dans cette interaction pour bien comprendre toutes les cultures qui sont à l'œuvre, toutes les dynamiques qui sont à l'œuvre, qui sont profondes, qu'on ne maîtrise pas, avec des sujets. Donc, quand on va regarder sur le côté de la colonisation, de l'esclavage, etc., qui sont des sujets clivants, que les médias traitent de manière un peu binaire, mais que quand je reçois des témoignages de gens qui ont été concernés par leur famille et par les souvenirs de leur famille, je peux pas rester indifférent. Et ça réinterroge ce que j'ai pu lire, ce que mon milieu m'a peut-être apporté, etc. J'essaie de comprendre sans forcément basculer de l'autre côté et d'aggraver le clivage. Donc, voilà. Il y a me semble-t-il, une très grande sensibilité à avoir. Trouver les mots justes. Je prends une autre, alors peut-être que c'est un sujet difficile à manier, à Radio Courtoisie, peut-être, c'est possible, je n'en sais rien, mais je prends le risque, parce que de toute façon, je l'ai fait. La question de Gaza. La question de Gaza
1: a
0: tout changé dans nos quartiers. Tout changé. Alors, je ne sais pas si je peux faire cette digression.
1: Ah, on peut tout faire ici. Hein.
0: Bon, non, mais...
1: c'est un libre journal de l'école.
0: Oui, enfin, là, on s'en éloigne un peu, mais... Voilà, enfin, j'étais... j'étais voir trois fois de suite le préfet. Parce que, un jour, dans une réunion de cadre, dans ma mairie, Je l'interroge, certains qui sont de culture ou de confession musulmane. Et je leur parle de Gaza, et les larmes aux yeux me répondent « Merci, monsieur le maire, de nous parler de cela. Nous n'osons pas en parler pour ne pas apparaître antisémite. » Signaux faibles. Je recommence à l'hôpital, je suis président du conseil de surveillance, là, à dessein, pour voir si ça, je provoque la même chose. Même chose. Et j'étais voir le monsieur le préfet. Ce qui se passe, place de la République, place de la Bastille, tous les soirs ou tous les week-ends. Ça, c'est documenté, vous savez tous, sur tout le monde, c'est parfait, vous connaissez toutes les associations, toutes les tendances. Mais là, vous avez un ressentiment dans nos chefs de bureau, dans nos secrétaires de direction, etc., un non-dit qui ne s'exprime pas, mais qui bouillonne. Une fois, deux fois, trois fois, il m'a dit, au bout de la troisième fois, il m'a dit, écoutez, mes services ne me disent rien. Ok, j'ai demandé, ils ne me disent rien. J'ai fait une réunion, j'ai rien su pendant la réunion, c'est uniquement dans le tête-à-tête avec certains que j'ai commencé à comprendre. Et quand les résultats des européennes sont arrivés, on n'avait rien vu. Bon. Et moi, je voulais pas... Bon. Donc, à un moment donné, j'ai eu l'idée de mettre sur le fronton de la mairie le drapeau palestinien, mais avec cette phrase, « Seigneur, point d'exclamation, pardonnez-nous, trois petits points de suspension. » Ça sert à rien de se balancer des résolutions de l'ONU, des invectives et des résolutions de l'ONU sans fin. C'était juste de dire, essayons de reprendre de la hauteur, mais voilà. Et tout de suite, un référé est tombé de la part du préfet, j'ai été condamné, parfait, j'ai décroché. Mais les gens sont des gens que je ne connaissais pas. Merci, monsieur le maire, de considérer qu'on puisse souffrir de ce qui se passe là-bas. Et j'ai pas eu du Free Palestine, là-bas Israël, etc. On n'était pas dans cette dialectique-là. C'était, merci, monsieur le maire, de considérer qu'on puisse. Donc des fois, il faut essayer de, sur des sujets extrêmement présents, qui sont très rapidement médiatisés et binarisés, on va dire.
1: Noir ou blanc tout de suite.
0: Noir ou blanc tout de suite. Bah, essayer de trouver le mot juste. Voilà. Bon, j'ai dû m'expliquer avec le CRIF, j'ai dû m'expliquer.
1: Ouais, je reviens un peu à l'école. Le après, parce que ce que vous racontez est tellement passionnant qu'on vous laisse parler. Le après, c'est-à-dire les élèves, est-ce qu'il y en a qui font des études? J'ai fait un mini-stage au lycée de Bobigny, et quelque chose qui m'avait beaucoup surpris, c'est la fuite des Maghrébins, qui sont plutôt bons en maths, vers les grands lycées parisiens. Et il restait plutôt les populations des Bengalis, les Pakis, comme ils disent, etc. Et est-ce que vous avez le même phénomène, une forme de, si j'ose dire, de ségrégation intra-communautaire?
0: Alors, non, pour Montfermeil, puisque nous avons la chance de ne pas avoir de lycée, et de dépendre du lycée de la ville du Rincy, le Schweitzer, qui est l'un des meilleurs de la Seine-Saint-Denis, qui est également doté de prépa. Et donc, ceux qui intègrent Schweitzer, ils sont sur...
1: la bonne voie.
0: Ouais.
1: Et c'est pas qu'une certaine catégorie
0: non,
1: de population.
0: Non, on retrouve là, pour le coup, une mixité, une vraie mixité que je n'ai pas forcément... Enfin, quoique sur la ville, on pourrait s'entendre sur la mixité, parce que j'ai eu une vraie désaffection de la population de Montfermeil pour l'école publique, y compris les collèges, et après toutes ces politiques et toutes les autres dont je n'ai pas forcément parlé,

0: mais dans la question de loisirs, les services jeunesse, etc., et plein d'autres dispositifs, eh bien, on a vu les familles remettre leurs enfants dans nos écoles, au collège, sachant que derrière, il y avait Schweitzer, et puis si c'était le lycée technique, avec deux, trois bons, très bons lycées techniques derrière, et avec un boulevard pour les jeunes.
1: Et vous avez quelques vedettes qui ont 25 ans, qui ont fondé leur boîte après l'X, et qui viennent en parler?
0: J'en ai quelques-uns, c'est pas, j'ai de très belles réussites. Alors c'est vrai que pour le coup, quand il y a des réussites économiques, si j'ai la chance qu'ils commencent à m'enfermer, très rapidement ils repartent sur la Seine-et-Marne, sur Disney, enfin sur Marne-la-Vallée, ouais. Marne-la-Vallée ou Paris. Voilà. Et que je n'ai pas ce qu'il faut
1: mais
0: à ce jour.
1: Ça pourrait montrer à ces jeunes dans cette logique de
0: mais projection. Ça se sait, ça se sait. On n'est plus, mais vraiment, enfin, tous les jeunes, je suis surpris, ils savent absolument ce qu'ils veulent. Ça, c'est la grande nouveauté de ces dernières années pour les jeunes de Montfermeil.
1: Alors, compte tenu, je dirais, de la situation d'immigration, vous n'êtes pas touché par la crise démographique, vous n'avez pas d'école de classe à fermer, c'est ça ma question.
0: Non, on maintient. Voilà. On maintient.
2: Combien de collèges avez-vous?
0: On a deux collèges, et on déborde maintenant sur la ville d'à côté, parce qu'effectivement, le nombre de collégiens croît un peu. On a 3300 enfants scolarisés dans les écoles maternelles et élémentaires pour 28 000 habitants. Parce qu'on est une des villes les plus jeunes de Seine-Saint-Denis. Mmh. Et non, c'est bien.
1: Et alors, les questions qui crispent. On sépare les garçons des filles à la piscine. C'est quoi, ça vous arrive?
0: Pas à Montfermeil, mais j'aimerais avoir une piscine ou avoir des lignes d'eau. Parce que ça fait 2 ans que j'en ai plus. Mais on ne sépare pas. Non.
1: Il faut réparer la piscine.
0: Oui, pour l'instant, j'en ai pas. Mais on ne sépare pas.
1: Deuxième sujet, les VARS, l'éducation à la vie sexuelle. Est-ce que les gens commencent à en parler?
0: Oui, c'est la plus grande crainte des parents. Et quand ils mettent leurs enfants, ils voient la directrice ou le professeur en disant « Est-ce que vous serez bien là ?» On a encore, là, on a su restaurer le lien de confiance entre les familles et les professeurs. En plus, j'ai des équipes pédagogiques qui sont assez stables, avec des professeurs ou des directeurs qui ont quasiment fait toute leur carrière sur Montfermeil, et ça continue, et même les jeunes essayent de rester. Et sur les EVARS, j'ai fait 2 éditoriaux sur ces questions-là, en disant « Famille, regardez bien ce qui se passe ». J'ai fait venir au dernier forum des associations Maman Louve, voilà, en disant « Écoutez, renseignez-vous ». Voilà. Et donc les gens sont... Et dans la communauté musulmane, ces questions-là remplissent les réseaux sociaux à partir de fin août, début septembre. C'est un vrai sujet c'est un vrai sujet. Et là aussi, je suis allé voir plusieurs fois le préfet en disant « Attention avec ça, vous allez refaire ce que vous avez fait avec la théorie du genre à l'école en 2013, et vous avez recréé le phénomène des JRE, les journées de retrait de l'enfance, des Farid Abelghoul à l'époque. Attention à ça. » Bon, donc je me suis même fâché avec l'éducation nationale, puisque j'avais pris la parole devant tous les directeurs de ma ville pour leur dire « Attention, ça ne me regarde pas, vous n'êtes pas sous ma responsabilité, mais je peux vous dire... » La grande inquiétude des familles, et je pense qu'il ne faut pas jouer avec ça, ça me coûtait un peu cher, mais finalement, je pense avoir été entendu et qu'ils y vont mezzo voce. On a le droit, c'est pas anglais.
1: Oui, c'est du latin.
0: Ouais, ça peut aller.
1: C'est l'italien plutôt. L'italien, c'est du latin qui a débordé.
0: Merci, j'ai entendu l'urgence. Voilà. Bon, donc effectivement, j'ai été amené à prendre position publiquement pour alerter les familles qu'elles-mêmes se documentent et puis qu'elles disent ce qu'elles ont à dire au regard de leur rôle éducatif.
1: Mais si la règle est respectée et que la journée ou les journées d'éducation ne sont pas annoncées à l'avance, ce qui est
0: non,
1: pour
0: mais
1: l'instant,
0: ils,
1: le principe,
0: ils vont pas jouer avec ça.
1: C'est une folie.
0: Non, mais je sais bien, mais en Seine-Saint-Denis, je pense que ils ont compris que.
1: Je pense que ce sera. Voilà. Ce sera mezzo voce un peu amélioré. Un mot de conclusion, parce que malheureusement, le retour. Je pense qu'on pourrait passer de très longues heures avec vous et ce serait tout aussi passionnant. Mais je vous avais posé une question. Qu'est-ce qui a changé depuis 2002? Mais finalement, il y a beaucoup de choses qui ont changé parce qu'il y a une politique fondée sur. Quelque chose d'architectonique, je vais reprendre tout simplement Saint-Thomas d'Aquin, parce que et donc la culture, et puis il n'y a pas de comment, s'il n'y a pas le pourquoi, et cette progression, donc ça c'est formidable. Et est-ce que vous avez un message pour un jeune maire qui se lance dans ses priorités, à propos bien sûr des questions scolaires, puisque ce sont celles qui nous intéressent?
0: Partir de la réalité telle qu'elle est, pas telle qu'on voudrait qu'elle soit, voilà, à partir de cette réalité-là, aussi cruelle soit-elle, et tout est dans tout. On est parti, enfin, l'éducation, il a fallu des conditions extérieures pour que les politiques strictement éducatives portent leurs fruits. On aurait pu parler de la sécurité. La sécurité, enfin, soit c'est du maintien de l'ordre, donc ça c'est CRS, gendarme mobile, c'est ordre contre désordre. Après la sécurité, c'est bon, il faut être là pour que le premier qui sort la tête, on puisse le rattraper. Et là maintenant, on est dans la tranquillité publique. Mais la tranquillité publique, c'est pas plus de policiers, c'est pas plus de caméras, c'est pas plus de tout ça. C'est la conséquence et le résultat de toutes ces politiques dont on a que l'on a évoqué ce matin et qui donnent cette convivance et cette tranquillité publique. C'est le résultat. Et donc, la sécurité de la ville de Montfermeil, c'est pas par la police. Alors, il a fallu, à un moment donné, bien sûr, réaffirmer l'ordre. Ça a été très dur. J'en ai payé les conséquences, etc. Mais aujourd'hui, les choses voilà. Et donc, tout ça pour dire que il faut prendre ces 40 métiers à la fois. L'architectonique, j'y crois. Et que tout est dans tout. Parce que je dirais vouloir obtenir de la sécurité et des réussites scolaires, dans des environnements dégradés en termes d'habitat. Non, mais c'est pas vrai. C'est pas vrai. Donc tout se tient.
1: Monsieur le maire, d'abord un grand bravo.
0: Merci de.
1: Merci. Bon courage pour les années qui viennent quand même.
0: Oui, bah attendez, j'entends de former la suite là, parce que bon.
1: La prochaine génération.
0: Oui, mais elle est là. Wow. Elle est même bien là.
2: Et c'est celle qui a été élevée à Montfermeil.
0: Ah oui, c'est très drôle en ce moment. Je vis des choses avec les jeunes, très voilà. J'ai pas toujours été leur papa. Bon, et maintenant ils me considèrent comme ils me disent mais finalement monsieur le maire, moi j'ai grandi qu'avec vous et oh vous n'avez pas toujours été drôle, hein, vous avez beaucoup changé. Puis avec un petit air malicieux, peut-être que nous aussi on a changé. Voilà. Donc c'est des choses, ouais, c'est des
1: merci
0: subtiles
1: pour ce
0: alchimies.
1: Très beau témoignage en tout cas.
0: Merci à vous.
2: Merci beaucoup monsieur Lemoine. Alors je rappelle à nos auditeurs qu'ils peuvent retrouver les manuels, enfin les ouvrages des éditions Critérium. Donc les petits chats lisent ou les petits chats écrivent aux éditions Critérium. Et puis donc les cahiers de vacances Jules et Léonie à 10,90€ simplement.
1: L'ingénieur espère les petits chats qui calculent un jour.
2: Ah, mais ça viendra, ça viendra. En tout cas, nous vous souhaitons un bel été et nous vous remercions.
1: Merci beaucoup.
2: Au revoir, Hervé.
1: Au revoir.
2: Et merci à Claudia pour la régie.

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0: Et c'était l'invitation au château de Francis Poulenc à l'instant. À suivre tout à l'heure, Planche Casse-Zébule de Richard de Sèze avec l'actualité de la bande dessinée, suivie du RC Mag de Jean-Étienne Poza avec Johan Power. Et tout de suite, Culture et Politique dirigée par Richard Haddad et Pierre-Henri, la rediffusion de l'émission d'hier après-midi. Je vous souhaite un très bon après-midi à l'écoute de Radio Courtoisie, les 15h30.
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0: Bonjour chers auditeurs, bienvenue à Culture et Politique sur Radio Courtoisie. Richard Haddad au micro avec Pierre-Henri, comme tous les lundis à 17h.
1: Bonjour Richard et bonjour à tous les auditeurs, ravi de vous retrouver.
0: Aujourd'hui, deux sujets au programme, l'ensauvagement de la société. Ce n'est pas la première fois que nous en parlons, mais on peut développer encore plus que d'habitude parce que ça devient gravissime. Et puis, la régression de nos libertés, on en a aussi parlé, mais là, en fait, on a l'impression que on a atteint le sommet, et puis on nous sort encore des interdictions. Ce gouvernement, nos dirigeants ne savent qu'interdire. Il n'y a pas qu'en France, d'ailleurs, c'est l'Europe malade, vieillissante, qui ne sait qu'interdire.
1: Exactement, au lieu de régler les problèmes,
0: ils interdisent. On va en parler, mais l'Union européenne devient de plus en plus une Union soviétique. Mais on va en parler.
1: L'État français n'a même pas besoin de l'Union européenne parfois pour être soviétique.
0: Sur tous les plans. Alors d'abord, cet ensauvagement de la société, Pierre-Henri, il y a encore eu une fois de plus, parce que ça n'arrête pas. Et le drame, c'est qu'on s'y habitue, et j'ai peur qu'on s'y habitue. Donc un jeune tué à Narbonne.
1: Le pauvre Louis à Narbonne, en effet, qui a été lynché par une bande de trois mineurs et deux jeunes majeurs qui devaient avoir à peine 18 ans, qui le connaissaient visiblement d'un centre d'aide sociale à l'enfance, donc d'un centre de placement de mineurs, et qui lui ont tendu en fait un piège dans un bâtiment désaffecté, un chantier, je crois, et qui l'ont...
0: Donc c'est prémédité.
1: C'était tout à fait
0: prémédité.
1: C'est
0: un assassinat.
1: Qui l'ont tué à coups de poing et à coups de pied, à 5 contre 1, et qui, sans trop rentrer dans les détails horribles, se sont pris en photo, devant le corps inerte, le pauvre Louis qui n'était pas encore mort, mais qui était agonisant. Ils sont repartis, ont pris des vidéos d'eux dans le train, en train de rouler des joints.
0: Ils ne craignent rien.
1: Alors, qu'ils ne craignent rien, et qui, alors ça c'est intéressant aussi dans les expertises des psychiatres un petit peu honnêtes, qu'ils n'ont aucune conscience du long terme, en fait, et des conséquences de leur acte. Or, c'est-à-dire que pour eux, tuer quelqu'un, enfin, lui shooter dans la tête, ça veut pas forcément dire le tuer. S'il est mort, c'est pas grave, et peut-être qu'au bout de quelques jours ou de quelques semaines, on va se rendre compte qu'on risque d'aller passer des années derrière les barreaux. Mais qu'est-ce que ça représente, une année?
0: Non, mais c'est ce que j'allais vous dire. Voilà. Le problème pour eux, c'est que aller derrière les barreaux, c'est une médaille. Ce n'est pas si grave que ça. Et puis souvent, ils sont mineurs. Alors, je ne sais pas dans ce cas-là s'ils étaient mineurs tous ou pas.
1: Trois mineurs, deux majeurs.
0: Voilà. Et donc, ils ont bien compris, parce que bon, ils ne sont pas très intelligents, mais il n'y a pas besoin d'être un grand génie pour comprendre, depuis le temps qu'on nous le répète tous les jours, que les mineurs dans notre pays risquent très peu de choses. Donc, même pour des meurtres. Ils risquent une petite peine.
1: Entre 15 et 18 ans, un peu, mais moins que les majeurs.
0: Exactement. Mais ça reste quand même... Et donc, ça leur fait pas peur. Ils savent que, en plus, ils risquent quand même quelque chose. Mais eux, on leur a tellement dit que les mineurs ne risquent rien, qu'ils ont intégré dans leur cerveau qu'ils ne risquent rien du tout, ce qui n'est pas tout à fait vrai. Mais c'est comme ça qu'ils perçoivent les choses, d'une part. Et d'autre part, aller en prison, ceux qui sont dans les prisons sont leurs héros. Donc, pour eux, faire de la prison pour avoir tué quelqu'un, ça fait d'eux des hommes virils. Comprenez? Donc, ça, c'est d'une part. Et donc, ne leur fait peur. Donc, l'avenir, ils s'en fichent un peu parce qu'ils se disent, en prison, il y en a qui vivent très bien. Ils voient leur... Vous savez que dans nos prisons, il y a des grands criminels qui ont le droit de rencontrer leur femme dans une maison privée, de coucher avec.
1: Oui.
0: Ils ont des téléphones portables avec lesquels ils dirigent leurs affaires à l'extérieur.
1: Des tueurs en série ont bien réussi à devenir pères en prison.
0: Oui, non, mais vous savez qu'ils ont des... On les laisse plusieurs jours dans une maisonnette à l'intérieur de la prison pour... Voilà. Et donc, tout ça se sait. Et donc, ces gens-là, ces petits jeunes, pour eux, la prison, vous savez, chez eux, c'est pas pire que la prison. Je veux dire que...
1: Dans certains cas, c'est vrai. Et d'ailleurs, c'est souvent à l'origine de leur pathologie mentale, parce que là, on est devant des actes qui sont d'une telle sauvagerie que soit on est obligé de dire qu'il y a des différences qui sont d'ordre génétique entre des gens qui sont vraiment mentalement à l'âge de pierre, soit si c'est pas d'ordre génétique donc inné, c'est
0: acquis. Vous le dire.
1: Mais généralement les deux vont ensemble.
0: C'est culturel aussi.
1: Il y a du culturel, c'est-à-dire que ces enfants et adolescents là ont grandi très souvent dans des familles où le seul rapport normal qu'ils ont vu et subi depuis leur enfance, ce sont des coups.
0: Alors moi je connais pas leur nom.
1: Il y a de tout.
0: Mais je vous parie que, alors, ça arrive que ça soit des jeunes non issus de l'immigration, etc. Ça arrive. Mais je vous parie, parce que c'est à 9 fois sur 10, c'est ça, et c'est culturel, parce que c'est une question d'éducation, de culture, de mode de vie. Ils ont une façon de faire. Enfin, la vie n'a pas la même valeur dans leur culture à eux que dans la nôtre. C'est comme ça. C'est pas une attaque que je fais là, c'est un fait, je constate. Voilà, on le sait, etc. Donc, tu es quelqu'un pour eux dans cette culture-là, même s'ils sont punis, ce sont des gens qui sont nés en France souvent, mais vous savez, c'est culturel, ils vivent entre eux.
1: Là, en fait, les cinq, il y aurait un français de souche, le reste est un mélange de métis, soit maghrébo-espagnol, italo-portugo-espagnol, il y a un antillais ou métis noir, et en fait, tout ça, ça appartient quand même aussi au côté social, c'est du limpen prolétariat.
0: Oui, mais Pierre-Henri, ce que je vais vous dire, c'est que, comme je ne suis pas raciste, ce que je vous allez comprendre pourquoi je dis ça. Je pense que c'est pas une. J'ai dit culturel, j'ai pas dit racial.
1: Mais je sais ce que vous allez me dire. Oui. C'est qu'il y a une espèce d'assimilation à rebours.
0: Exactement. Voilà, vous devinez dans mes pensées. Vous lisez dans mes pensées.
1: Exactement.
0: En réalité, peu importe, qui, même s'ils peuvent s'appeler Philippe, le type, vous prenez un Philippe français de souche, comme vous dites, vous le mettez dans une école, dans une barre HLM où il y a 90% de maghrébins, etc. Le Philippe, il va devenir comme les maghrébins.
1: Et très souvent même, il se convertira tôt ou tard.
0: Exactement. Voilà. Et vous prenez un maghrébin, un enfant maghrébin, vous le faites adopter par une famille française dans un quartier de classe moyenne, vous le mettez dans une école catholique, et le maghrébin va devenir un garçon poli, gentil, éduqué et qui va ne tuer personne, c'est tout. Donc c'est pas racial, c'est culturel. Et encore une fois, peu importe d'où ils viennent, ils baignent dans un environnement culturel d'Afrique du Nord et d'Afrique noire.
1: Voilà, mais en tout cas, ce qui est certain et alarmant, c'est que cet environnement culturel produit en masse des sociopathes et des psychopathes.
0: Absolument, voilà.
1: C'est-à-dire des individus qui, à 16, 17 ou 18 ans, trouvent rigolo de tuer quelqu'un à coups de pied.
0: Oui.
1: Ce film, en train de le faire ou juste après, en se marrant devant quasiment un cadavre, en tout cas un corps inerte d'un gamin qui est en train de mourir littéralement sur place, trouve ça très drôle, repartent dans le train, écoutent du rap, roulent des joints comme si de rien n'était, et font complètement autre chose dans les heures qui suivent. Ça, ce sont les signes manifestes de soit la sociopathie, soit la psychopathie. Donc, je veux bien qu'il y ait un environnement culturel, mais cet environnement culturel produit en masse des pathologies mentales, ou alors ces pathologies, dans ces aires civilisationnelles, n'en sont pas. C'est-à-dire que ce qui est psychopathique ou psychopathologique chez nous ne l'est pas dans ces pays-là. Vous voyez ce que je veux dire?
0: C'est
1: la norme. Planter quelqu'un pour un mauvais regard, c'est la norme.
0: On a parlé à ce micro, l'histoire du couteau, par exemple. Tuer au couteau, c'est culturel. C'est avoir un couteau sur soi. Il y a des sociétés comme ça qui se défendent au couteau. Nous, c'est pas notre façon de faire. Voilà,
1: oui, et le problème, c'est pas d'avoir le couteau, c'est de s'en servir.
0: Oui, non, mais c'est banal pour
1: eux. Voilà, et c'est banal.
0: Tu poignarder quelqu'un, ça fait partie de leur... De leur mode de défense classique, c'est très banalisé. Donc, en fait, c'est régressif en réalité. C'est comme ça. Alors vous savez, il y a des quartiers en France populaires dans lesquels il y a des Français, enfin ils sont entre guillemets une classe moyenne moins, hein, pas moyenne plus, donc des gens pas très aisés, etc., mais qui sont français, qui sont d'origine française, etc., et il peut y avoir des bagarres, mais comme vous venez de le dire, il peut y avoir des bagarres parfois sévères et tout, mais ils savent se retenir pour ne pas tuer quelqu'un, enfin ils ne vont pas jusqu'à faire des guet-apens pour tuer quelqu'un pour pas grand-chose, vous voyez. Ça arrive qu'il y ait des morts parfois pour des choses gravissimes. Il y a déjà eu des meurtres,
1: évidemment, dans toutes les sociétés, ça a toujours existé.
0: Mais vous prenez des jeunes dans un quartier où il y a moins pas des quartiers HLM en grande majorité issus de l'immigration, mais un quartier classique d'une ville moyenne, il peut y avoir une bagarre entre jeunes dans un lycée, mais enfin il y a pas de mort. Voilà, il n'y a pas de mort. En tout cas, les faits divers nous le montrent. On ne voit pas de mort dans des lycées de la petite bourgeoisie ou de la classe moyenne, moins, etc. On n'en voit pas.
1: Ou alors, très exceptionnellement.
0: Ça ne veut pas dire qu'ils ne se disputent pas.
1: Mais on en voit très exceptionnellement.
0: Ils ne font pas des guet-apens pour tuer un gamin de 15 ans, pour pas grand-chose en plus. Pour pas grand-chose. Il n'a pas violé leur mère, enfin, ce garçon.
1: Non, mais bien évidemment. Non, en plus, c'est. Alors, un médecin psychiatre que j'aime beaucoup citer, c'est Maurice Berger, qui a écrit plusieurs livres sur le sujet, parce qu'il dirige justement un centre pour adolescents délinquants et criminels à Marseille. Il a d'ailleurs rédigé un rapport pour le Sénat il y a quelques années. Cheney. Il a écrit un dernier livre l'année dernière qui s'appelle « Mineurs violents, État inconsistant pour une révolution pénale ». Je le cite. Lui dit que de toute façon, chercher à faire ce que font les institutions, donc l'aide sociale à l'enfance, les services sociaux en général et la magistrature, c'est-à-dire soigner par la parole et dire attention, c'est pas bien, ne recommence pas, bien évidemment ça ne sert à rien, il faut une réponse pénale qui passe obligatoirement par la prison et par une loi impitoyable. Et parallèlement à ça, il le dit, hein, une violence groupale jubilatoire et cruelle, comme celle subie par Louis, est décrite dans le livre de 54 que beaucoup ont lu, hein, Sa Majesté des Mouches. Elle ne prend fin que quand un adulte arrive sur l'île pour empêcher les enfants de se massacrer sans aucun cadre. Voilà.
0: Mais si, alors le problème, c'est que, alors, c'est pas juste mettre des adolescents en prison, bien sûr, c'est ça, mais c'est global, c'est-à-dire que, de manière générale, la prison ne fait plus peur en France. Le policier ne fait pas peur non plus, puisqu'on l'agresse.
1: Hein. Et donc, on a des images tous les jours qui viennent du canal Saint-Martin à Paris, qui prouvent que les policiers ne font peur à personne, voilà. En tout cas dans ces populations-là. Voilà.
0: Et donc, plus rien ne leur fait peur, ni la police, ni la prison, ni rien. Et donc, il faut que ça fasse peur de nouveau, la police et la prison. Et donc, quand vous mettez des criminels en prison, et qui sont issus de ces quartiers et qui sont à l'isolement et qui ne voient personne, ni leur femme, ni personne, et c'est très dur et ils ne sortent pas si facilement, ils n'ont pas de téléphone portable et tout, et ça se sait. Voilà, ça se sait et ça commence à faire peur. Quand vous attrapez, quand des gamins font des choses comme ça, des jeunes de 15-16 ans font des meurtres, des assassinats, ils organisent des assassinats prémédités comme ça, vous les mettez en prison à 16 ans et ils n'en sortent que 30 ans plus tard dans une prison dure et difficile. Et ça se sait, vous savez. Et donc là, ça commence à faire réfléchir. C'est global, mais aujourd'hui, on est dans un pays
1: C'est l'effet dissuasif des peines. Alors ça, bien évidemment, ça fait partie aussi du débat sur la peine de mort. Mais c'est l'effet dissuasif.
0: Il y aller pour savoir que c'est pas génial dedans. Tout se sait parce que vous savez, il suffit qu'il y en ait un dans leur quartier qui y va, et après ça se sait. On dit un tel, ça va pas bien pour lui. Donc là, ça commence. Mais là, pour le moment, le un tel, il vit comme un seigneur en prison.
1: Quand il y va.
0: Quand il y va,
1: de toute façon, il retrouve les gars de son quartier, les gars de son département, les gars de sa religion, les gars de son origine ethno-raciale, et puis il refond des sociétés parallèles. Et c'est d'ailleurs comme ça que naissent aussi des gangs de prison. On n'en a pas encore tout à fait en France, mais on a des gangs, on l'a vu avec la fameuse DZ Mafia, la mafia algérienne de Marseille, qui continuent d'opérer, dont les caïds continuent d'opérer en prison comme si de rien n'était. Ils ont 4, 5, 6 téléphones portables dans leur cellule, c'est le Club Med.
0: J'étais dans un commissariat, il venait de la police venait de faire une descente dans une je ne sais pas où d'ailleurs, mais en tout cas ils avaient mis en garde à vue, ils venaient de ramener un groupe de jeunes très jeunes africains, donc pour des trafics de drogue. Il les poursuivait, bon apparemment c'était voilà. Et puis moi je patientais, puis j'écoutais, ils étaient là menottés en attendant d'être mis en garde à vue, et ils discutaient entre eux. D'abord, c'était du lourd, c'était des gros trafiquants, il y a eu une perquisition chez eux, j'ai compris, parce que j'écoutais les conversations, et donc ils étaient en flagrant délit, etc., avec la drogue chez eux, vendeurs, connus, récidivistes et tout, ils n'avaient pas l'air traumatisés, hein. Ils savaient qu'ils allaient en prison, ils discutaient entre eux, ils disaient « Ouais, bah, je vais me retrouver à tel endroit pour des mois, je vais appeler l'avocat. » Enfin, pour eux, c'était une balade, une routine, quoi.
1: C'est une routine,
0: ils n'avaient pas l'air du tout traumatisés de passer quelques années en prison. Ils étaient là, ouais, bon... Je sais pas, mettez-vous un peu... Imaginez-vous, vous avez une vie libre, et puis vous venez de vous faire arrêter, vous savez que vous en avez pour quelques années. Ça vous traumatise, enfin, je sais pas, ça vous traumatiserait.
1: Et que vous allez vous retrouver tout seul. Donc une proie au milieu de prédateurs. Puis ils s'en foutent, ils sont en groupe.
0: Ils étaient. Ça m'a épaté parce que je voyais ces jeunes. Ils étaient très jeunes d'ailleurs. Très entre guillemets, permettez-moi le terme, relax. Oui. Vraiment comme si de rien n'était. Bon, passons. C'est comme ça. Pour l'anecdote, ils n'arrêtaient pas de dire Wallah et le prophète, etc. Et je me suis rendu compte que l'un d'eux s'appelait Claude.
1: Oui.
0: Donc en fait, il n'est pas d'origine musulmane.
1: Oui.
0: Vous voyez, l'influence, c'est ce que je disais il y a quelques minutes.
1: Oui.
0: C'est un Africain qui s'appelle Claude et sa sœur qui avait été arrêtée dans la foulée. Dans cet appartement s'appelait Iris.
1: Oui.
0: Il parlait avec elle, ne t'inquiète pas, tu n'y es pour rien dans cette affaire. Donc Iris et Claude ne jurent que par le prophète, alors qu'ils ne sont pas musulmans, mais ils baignent dans un milieu musulman. Et donc voilà, et pour eux, l'islam, c'est devenu l'anti-France, vous savez. Donc en fait, ils sont très sympathisants de l'islam, ils veulent l'adopter, alors que originairement, ils ne sont pas du tout musulmans, parce que c'est par la haine de notre société.
1: Tout à fait. En tout cas, voilà, c'est un exemple. Maintenant, on a des faits divers abominables comme cela quasiment toutes les semaines, voire plusieurs fois par semaine.
0: Vous savez, il n'y a pas pire que l'habitude. C'est-à-dire, ça devient une routine et ça devient c'est la normalisation des choses. C'est-à-dire qu'on est habitué maintenant à ce qu'il y ait des morts de temps en temps. Et puis on s'habitue à tout. Vous savez que c'est comme les guerres qui durent 3-4 ans, on s'y habitue après. Hein. Et donc moi j'ai vécu ça. Moi vous avez des bombes qui tombent, je dis ah ouais bon bah j'attends que ça passe et je sors. Ça y est, vous êtes et donc là on s'habitue à ça. Donc et quand vous vous habituez à ce genre de choses, vous ne réglez plus le problème parce que ça vous semble faire partie des choses naturelles.
1: Pour terminer et conclure peut-être sur ce sujet, cet après-midi hein, sur une chaîne d'information en continu, c'est la tante maternelle, si je ne m'abuse, de la victime, du jeune Louis, qui est venue prendre la parole assez courageusement, en rappelant d'ailleurs que aucun responsable institutionnel ne l'avait appelé, c'est-à-dire pas le ministre Laurent Nunez, ni le préfet du département.
0: Non, il était occupé, le préfet.
1: Oui.
0: Il était occupé à faire un arrêté interdisant la vente de l'alcool à cause de la chaleur.
1: On va en parler.
0: Bon, il n'a pas le temps de l'appeler, vous comprenez?
1: Il n'a pas le temps de l'appeler.
0: Ils sont occupés à interdire.
1: Aucun responsable institutionnel n'a appelé donc les parents du pauvre Louis, d'une part. Et d'autre part, Nunez avait déclaré qu'il récusait complètement l'utilisation du terme d'ensauvagement. Et la tante de Louis disait cet après-midi à la télévision, mais en regardant les vidéos horribles du lynchage de mon neveu, qu'est-ce qu'on peut utiliser d'autre comme terme que celui d'ensauvagement? Je demande au ministre Nunez de me dire ce qu'il aimerait qu'on dise à la place.
0: Numérique, il va vous dire.
1: Ben voilà.
0: Comme pour l'affaire de Crépol.
1: Et d'ailleurs, les parents ont décidé de réagir parce que l'Indépendant, journal local, utilise encore sur son site internet le terme de RICS. La RICS, la fameuse RICS avec un par terre et cinq qui lui shootent dedans.
0: Évidemment.
1: C'est bien connu. Voilà.
0: C'est bien connu, c'est leur tactique habituelle. Alors, comme je vous ai dit, non, le préfet, il ne faut pas s'attendre des choses du préfet, quel qu'il soit, le préfet de telle ou telle région, tel département.
1: Rappelons d'ailleurs qu'avant, Laurent Nunez était préfet. Hein,
0: oui, absolument, il était préfet.
1: Préfet de police.
0: Alors, ni du ministre de l'Intérieur, ni du préfet, parce qu'ils sont surchargés de travail. Ils réfléchissent qu'est-ce qu'il faut encore interdire. Parce que figurez-vous que vendredi, j'essaie d'acheter, pour être honnête, c'était pas moi, c'est mon épouse qui essaie d'acheter une bouteille de vin.
1: Grave erreur.
0: À 7h du soir, un vendredi soir. Je vais pas donner son âge, mais elle est majeure, hein, je vous assure. Je me suis pas marié avec une mineure.
1: Mais elle aurait pu même montrer sa carte d'identité.
0: Non, justement, elle va acheter une bouteille de vin à l'épicerie, à la grande épicerie de la rue de Passy. D'accord?
1: Donc Paris.
0: Paris, dans le 16e arrondissement, la grande épicerie. Voilà.
1: Fatale erreur.
0: Elle choisit une bouteille de vin et la vendeuse dit « Non, mais madame, je ne peux pas vous vendre la bouteille de vin. » Elle lui arrache des mains, même. Elle lui dit « Mais parce qu'il y a un arrêté préfectoral qui nous interdit de vendre de l'alcool après 18h à cause de la canicule, de la chaleur. » Ma femme, je me suis dit « Peut-être que j'ai mal compris. » Elle m'a dit « Mais vous savez, je suis majeur. » Ça se voit, d'ailleurs. Comme je vous dis, je ne me suis pas marié avec une enfant. Et donc, elle lui dit « Oui, mais c'est pour tout le monde. » Et là, elle s'énerve un peu. Elle dit, vous savez, on est assez responsable. C'est pour la boire chez nous à dîner. Voilà. C'est pas pour la boire comme un clochard dans la rue sur un banc.
1: Vous avez dit le mot qu'il faut. C'est le mot responsable. On va y revenir.
0: On va faire une pause
1: pour le bobino et vous allez nous raconter.
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0: Alors, on reprend donc cette histoire d'interdiction, une de plus. Et donc, voilà, donc la pauvre vendeuse, elle n'y peut, vous savez que s'ils dérogent à la loi, ils ont des amendes et tout, donc elle a reçu des ordres, je suis navré, je ne peux pas vous vendre de l'alcool. Et donc, il fait chaud, nous sommes un pays sixième, on n'arrête pas de régresser, on va être sixième,
1: ouais, septième,
0: vous savez.
1: Oui.
0: Nous ne sommes pas climatisés, nous ne sommes pas équipés. Dès qu'il fait chaud, le pays s'arrête.
1: Il s'arrête, c'est-à-dire qu'au bout de moins d'une semaine de canicule pénible, c'est pas le Tchad non plus, hein, les hôpitaux de Paris et de l'Île-de-France sont saturés.
0: Eh bien, voilà.
1: Mais c'était le motif d'ailleurs de cette interdiction à Paris de la vente et de la consommation d'alcool.
0: Comme l'a bien rappelé Sarah Knafo dans une de ses vidéos, En 2003, lorsqu'il y a eu la canicule de 2003, on nous a décrété un jour de travail de plus gratuit.
1: Oui. Pour financer. Le plan rafraîchissement ou grande chaleur ou je sais
0: pas
1: quoi.
0: Pour les EHPAD, etc. Voilà. Et donc, elle a chiffré tout ça. Et elle est arrivée à la conclusion qu'en un an de ce jour de travail gratuit que font les Français, en un an, on aurait pu équiper tous les EHPAD de clim, et un an de plus, tous les hôpitaux, et une troisième année, toutes les écoles primaires, et ainsi de suite. Ça fait juste 23 ans.
1: Ouais.
0: Donc en 23 ans...
1: Qu'est-ce qui a été fait ?
0: Il est où l'argent ?
1: Zéro.
0: En 23 ans, tout cet argent, le travail des Français, le jour de plus, travailler gratuitement, aurait pu équiper, d'une part, toutes ces institutions publiques où la clim est vraiment très importante, hôpitaux, EHPAD, écoles pour enfants, etc. Mais en plus, parce que ça fait 23 ans, c'est pas 3-4 ans, en plus on aurait pu, au lieu de subventionner les panneaux solaires là pour faire plaisir aux écologistes, qui nous coûtent une fortune, on aurait pu faire des remises sur impôts pour les climatiseurs.
1: Par exemple.
0: Pour que les gens puissent acheter des climatiseurs sans se ruiner, s'équiper sans se ruiner, et c'est bien pour leur santé, parce que vous savez, quand l'État fait une réduction d'impôts pour l'achat d'un climatiseur, il économise de l'argent aussi, parce que ça fait moins de personnes âgées qui meurent, moins de personnes âgées qui tombent malades à cause de la chaleur, etc., etc. On n'en a rien fait, on est un pays... Oh là là, il fait chaud, on ne travaille plus, on ferme plus tôt, on parlait... Vous savez quelles solutions ils ont trouvées, quelles idées ont les partis de gauche en France ? C'est de faire rembourser... mettre les employés en chômage technique lorsqu'il fait très chaud. Donc en fait, quand il fait très chaud, on interdit l'alcool, on interdit tout, et on interdit aux gens de travailler aussi pendant qu'on y est. Voilà, parce qu'il fait chaud. Vous savez, il fait très chaud en Italie.
1: Oui, les gens travaillent.
0: Oui, les gens travaillent. Il y a deux tiers de l'Italie qui est climatisée. Nous, on n'est même pas à 20%.
1: Oui.
0: L'Italie, les Italiens desquels on se moque tout le temps, ah, ces pauvres Italiens, ils ont dépassé sur tous les plans. L'Espagne, c'est pareil. La Grèce, c'est pareil. Enfin, tous ces pays sont climatisés.
1: Alors là,
0: j'irai même plus loin, Pierre.
1: Oui, oui.
0: Le Liban, que je connais bien, qui est un pays... Pardon, excusez-moi, mais dans lequel il n'y a pas d'État, c'est n'importe quoi.
1: Ouais, c'est un peu anarchique, on va dire.
0: Un peu anarchique, crise financière incroyable, les comptes bloqués en banque, j'en passe, et des meilleurs. Et l'électricité n'est même pas assurée à tout le monde, elle est coupée tout le temps. Il fonctionne avec des générateurs électriques.
1: Ouais.
0: Vous allez au Liban et partout il y a la clim.
1: Ouais.
0: Partout, vous allez.
1: Donc même,
0: il n'y a que nous sommes sans clim. Mais moi, je rencontre des étrangers qui me disent... Mais il y a pas la climatisation chez vous l'été ? Je dis, non, pourquoi ? Comment ça, pourquoi ? Il fait chaud. Les restaurants, il y a plein de restaurants dans Paris, il fait très chaud, les gens n'y vont plus.
1: Oui.
0: Donc c'est du chiffre d'affaires en moins, mais c'est une perte pour l'État aussi.
1: C'est une perte pour tout le monde. Et alors ça, c'est en fait, on est devant un État qui, toute tendance politique confondue, parce que là on parle de la grande canicule de 2003, c'était à l'époque de Chirac, hein. Donc la soi-disant droite. Donc on est devant une classe politique qui dirige l'État comme un chef d'entreprise qui mettrait en faillite sa boîte. Donc théoriquement, en fait, il peut aller jusqu'à la condamnation, le chef d'entreprise. Et nous, on n'est pas encore mis sous tutelle. C'est arrivé à des pays comme l'Argentine et la Grèce. Mais ça serait peut-être mieux, en fait.
0: Oui.
1: Parce que ce que vous nous expliquez, c'est un gouffre financier incroyable et c'est une ruine progressive de la France.
0: On est surendetté, mais ils dépensent de l'argent pour des choses totalement inutiles.
1: Oui.
0: Et puis, vous savez ce qu'il... Pardon de vous couper, mais... On se demande, je vais pas faire le complotiste, hein, une fois de plus, mais enfin... Ce n'est pas une interprétation, une supposition. Il y a un ministre, je ne sais plus lequel, je ne vais pas dire de bêtises, mais il y en a un qui a fait une déclaration dans laquelle il dit, eh bien, voyez, l'aide à mourir, c'est utile.
1: Oui, mais tout à fait.
0: À propos de la canicule.
1: Oui, mais
0: autrement,
1: tout à fait.
0: Ce sont des nazis, ces gens.
1: Oui.
0: Ce sont des nazis. Il est en train de nous dire, eh ben, il fait chaud. Vous voyez, ben, finalement, il fallait bien que les gens se suicident.
1: Je vous rappelle qu'il
0: fait chaud.
1: Je vous rappelle que Gabriel Attal, au moment du confinement du Covid en 2020, avait déploré, publiquement, je crois que c'était à l'Assemblée nationale, que le nombre d'avortements était en baisse. Il trouvait que c'était absolument scandaleux et qu'il fallait inverser la tendance.
0: Oui.
1: Ces gens sont agités par Satan.
0: Pour dire les choses clairement, ils sont en train de dire, au lieu de mettre la clim, ça coûte cher, les gens âgés n'ont qu'à se...
1: Donc s'ils ont trop chaud,
0: piquer pour mourir, comme ça,
1: oui,
0: ça nous coûtera moins cher.
1: On va venir les euthanasier, et ça fera comme
0: parce
1: dans le film de science-fiction Soleil Vert, et on en fera du compost.
0: Pas de clim, mourrez, comme ça vous nous coûterait moins cher. C'est ça le truc.
1: Mais c'est exactement ça. C'est vraiment l'instinct de mort, la pulsion de mort, la culture de mort, comme disait Jean-Paul II, qui est à la manœuvre.
0: Il l'avoue avec un culot incroyable. Alors juste, il nous reste interdit. Depuis le Covid, on interdit tout. Ils nous ont testés. On n'a rien dit. On s'est enfermé chez nous. Et depuis, ils interdisent. Alors, chaque fois qu'il y a un problème, au lieu de le régler, ils nous interdisent de faire quoi que ce soit. Il y a un match de football, enfermez-vous chez vous, interdiction de sortir. Il y a une maladie, un virus qui circule, enfermez-vous chez vous parce qu'il n'y a pas d'hôpitaux. Parce que c'est ça, hein, c'était ça,
1: c'est le Covid,
0: il
1: n'y
0: a pas d'hôpitaux. Alors, voilà, bref. Donc, interdit, c'est l'Union soviétique.
1: On aura l'occasion d'en reparler. Malheureusement, c'est un problème qui ne se règle pas.
0: Bientôt,
1: et
0: on aura un passeport. On en a eu d'ailleurs des passeports pour circuler.
1: Et on se retrouve la semaine prochaine pour un nouveau numéro de Culture et Politique. Merci,
0: à
1: chers
0: bientôt,
1: amis.
0: Merci.

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0: l'instant, les Nubiennes, un extrait du Faust de Charles Gounod. Merci de passer l'après-midi avec nous sur Radio Courtoisie. À suivre tout à l'heure à 16h30, le RC Mag de Jean-Étienne Poza, Patriotes en résistance, le collectif Eros face aux dérivés LGBT, au wokisme, au multiculturalisme avec Johan Power. Tout de suite, l'actualité de la bande dessinée avec la rediffusion de Planche Case et Bulle de samedi dernier dirigée par Richard de Seize. Très bon après-midi à l'écoute de Radio Courtoisie, les 16h.
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0: Chers amis, bonjour, bienvenue dans Planche, Cases et Bulles, où Christol, Seek et moi-même allons vous présenter l'actualité de la bande dessinée, comme on le fait depuis un bon bout de temps. C'est une actualité qui va permettre de partir du pape Innocent III pour arriver à Eggman, un personnage totalement imaginaire, qui est une espèce d'œuf à pâtes, et dont je vous ai déjà parlé un certain nombre de fois. C'est le dernier album paru aux éditions de l'association. Mais avant Eggman, on parlera du peuplement de des terres australes, autrement dit de la Nouvelle-Hollande, autrement dit de l'Australie. Et on aura parlé aussi de Mussolini. Bonjour Christol.
1: Bonjour Richard.
0: Alors, je te propose de commencer tranquillement par Innocent III, ensuite Terra Australis, après Mussolini et enfin Eggman, sauf si tu préfères ne pas commencer par Innocent III.
1: Non, comme tu le souhaites, peu m'importe.
0: Alors, Innocent III, allons-y. Donc, c'est une collection Glénat-Le Cerf en coédition qui nous parle de tous les papes de l'Antiquité jusqu'aux papes les plus récents dans le désordre. Donc il y a déjà un album qui est paru sur François, il y a aussi des albums qui sont parus sur les papes qui ont eu à traiter de l'invasion des Huns, et là il s'agit d'Innocent III qui a à traiter d'autres choses, et qui traite en fait de l'hérésie cathare.
1: Oui, exactement. A priori, on ne peut que se féliciter qu'un grand éditeur, les éditions Glénat, consacre toute une collection au pape. La collection qui s'appelle « Un pape dans l'histoire », ce qui révèle que l'éditeur va s'intéresser à un fait marquant qui a relié l'histoire spirituelle de ce pape avec la grande histoire. Et là, en l'occurrence, pour Innocent III, eh bien, on va mieux comprendre pourquoi le pape a décidé de lancer une croisade dans le sud de la France pour mettre fin à l'hérésie cathare. Alors, je ne sais pas si tu as déjà parcouru certains albums de cette collection.
0: Si.
1: C'était très bien parti, je trouve, pour ma part, avec le premier album qui était consacré à Saint-Pierre. Et dans celui-ci, le scénariste essayait de nous faire découvrir ce que pensait Saint-Pierre les quelques heures avant sa mort. Et c'était assez bien vu, assez intéressant. Ensuite, il y a eu des albums qu'on peut éviter de lire, l'un sur Léon le Grand, qui défia Attila, surtout celui sur les Borgia, dont le dessin est assez décevant et le scénario raconte les Borgia, mais sur les catholiques, parfois on peut être exaspéré par la noirceur de ces personnages-là. Un album très intéressant sur Pie XII, le tome 1, et le tome 2 va bientôt sortir, puisque cet album sur Pie XII, en fin de compte, réhabilite Pie XII et il replace sa pensée dans ce contexte. Sur ce Jean-Paul II était intéressant, et celui par contre sur le pape François, par un scénariste qui voulait encenser le pape François, m'a un peu exaspéré. On peut deviner pourquoi, j'entrerai pas dans le détail, sauf s'il te reste du temps dans le cadre de l'émission.
0: Donc, disons en tout cas que ce qui est intéressant dans une partie des albums, c'est qu'ils ne sont pas hagiographiques, ils sont historiques, et que l'album consacré au pape François, en revanche, lui était carrément hagiographique. Et donc évidemment, le fait d'avoir béatifié le pape avant même, juste après sa mort, ou même avant même qu'il ne meure, était saugrenu, pour plusieurs raisons, effectivement, sur lesquelles on ne s'étalera pas immédiatement.
1: Bien, donc retournons à Innocent III. On est plongé au XIIIe siècle. L'album commence par nous rappeler, et je l'avais oublié pour ma part, que Philippe d'Auguste avait épousé donc Ingeburge de Danemark, et que juste après la nuit de noces, pour des raisons restées mystérieuses, il décide de demander l'annulation de ce mariage. Voilà. Et ce début du récit. Et par la suite, on va faire le lien entre cette vie, ce mariage de Philippe d'Auguste et le pape Innocent III. Alors voilà ce qui se passe. Quelques années plus tard, en pleine hérésie cathare, le pape envoie un émissaire, Pierre de Castelnau, pour parler avec le comte de Toulouse. Et Pierre Castelnau est assassiné par des cathares. Le pape se demande alors comment réagir. Et c'est alors que le scénariste et dessinateur crée quelques belles planches dans lesquelles le pape va dans une église, je pense que c'est la chapelle Sixtine, j'ai un peu oublié, et s'interroge fortement sur ce qu'il doit faire par rapport à l'hérésie cathare. Il se demande qu'aurait fait le Christ à ma place. Et tenez-vous bien, il prend la décision, se mettant à la place du Christ, de déclencher une croisade en demandant aux puissants royaumes d'Europe de l'aider dans cette manœuvre. Et Philippe Auguste va l'aider, va envoyer son armée également pour en quelque sorte se faire pardonner le fait que son mariage avec cette princesse du Danemark ait été annulé. Ensuite, peut-être que l'album a le défaut de s'écarter un petit peu de la pensée d'Innocent III pour se focaliser davantage sur cette croisade en terre cathare, notamment sur le massacre de Béziers. Mais ça reste un album intéressant qui révèle, sans assez le creuser à mon avis, comment un pape arrive à prendre une décision si importante avec d'un côté la pensée du Christ et de l'autre la nécessité de sauvegarder l'héritage chrétien, c'est-à-dire la papauté contre toute forme d'hérésie. Et l'album met bien en valeur ce débat. Le scénariste, c'est Stéphane Bettbeder. Bon, Stéphane Bettbeder, au début, c'est quelqu'un qui voulait être dessinateur bande dessinée, puis assez rapidement, à l'école Angoulême, on lui a fait comprendre qu'il n'était pas assez doué. Et donc, il a fait de la photo, de la vidéo, et puis un jour, il s'est dit, bah, je vais me remettre à la bande dessinée avec un de ses copains, Christophe Beck, dont on a déjà parlé dans ton émission. Et notamment, il avait réalisé avec Christophe Beck une série en trois albums qui était plutôt bienvenue, Les Mémoires d'un paysan bas-breton. Eh bien, ce binôme, Stéphane Bettbeder, avec le, non pas avec Stéphane Beck, je raconte n'importe quoi, avec le dessinateur Christophe Babonneau, dresse une nouvelle série consacrée à Innocent III. Alors, on retrouve un scénario plutôt bien mené, qui, à mon avis, ne se focalise pas assez sur la pensée spirituelle de ce pape, mais c'est quand même bien mené. Et le dessin de Christophe Babonneau a toute sa place dans la collection Un pape dans l'histoire. À chaque fois, ce sont des dessinateurs quand même par des dessins réalistes et soignés qui permettent de vraiment coller avec l'idée d'une bande dessinée classique, historique. Et là, le cahier des charges est bien rempli par Christophe Babonneau, un Nantais, donc un de plus, un Nantais qui vient de l'école Pivot. On parle souvent de cette école à Nantes qui a formé beaucoup de dessinateurs talentueux. Je pense que cet album à suivre. En fin de compte, la suite de la série, ça va être sur Pie XII, le tome 2. Innocent III, c'est une lecture agréable. Alors, c'est pas indispensable, c'est pas un chef-d'œuvre, mais au cours de l'été, si vous voulez la bibliothèque relire toute la série Un pape dans l'histoire, bah, c'est une série qui est plutôt bien.
0: Voilà, qui se tient debout, effectivement. Moi, je vais vous parler du deuxième tome de Terra Australis, alors bah, qui est la suite du premier, dit-il finement. Donc, c'est une fois plus la collection Poche Glénat, où on réédite au format A5 des grands formats. Et je vous avais parlé la semaine dernière, ou il y a 2 semaines, je ne me souviens plus, de l'album consacré à Lino Ventura, et là c'est la même chose, c'est-à-dire que la réduction fait du bien à l'album. Les pages étaient trop grandes, si j'ose dire, dans la version initiale, et là, en format A5, le dessin qui paraissait être un peu fruste, un peu rapide, pas minimaliste, puisque donc il y a un effort au contraire dans les détails, avec d'ailleurs de très belles réussites quand il s'agit de planches végétales. Ou de scènes un peu animées, avec quelque chose de plus plat quand il s'agit de mettre en scène des dialogues, où du coup comment s'appelle-t-il, le dessinateur Philippe Niclou multiplie les angles, ce qui n'est pas très heureux, et s'essaye de temps en temps à quelques manganeries avec beaucoup trop de traits pour exprimer la vitesse avec laquelle se déplace le personnage. C'est l'histoire du peuplement, en fait, de l'Australie, donc de la Nouvelle-Hollande. Il y a, je le répète, une très belle exposition en ce moment au musée de l'armée sur les explorateurs, qui a été notamment les explorateurs militaires français. Donc 3 siècles d'exploration toutes les explorations, notamment de ce qui va devenir l'Australie, de ce qui va devenir une colonie anglaise, est présente dans cette exposition. Terra Australis, c'est un scénario de Frédéric Bollet, de Louis-Frédéric Bollet, dont on a déjà dit ici grand bien, et il s'attache en fait à raconter des destins individuels Et donc, autrement dit, tous ceux qui font partie de ces 1500 personnes raflées en Angleterre, déportées soit miséricordieusement, soit honteusement, miséricordieusement car la déportation leur évite la mort, honteusement car évidemment c'est une cohorte de condamnés qui est jetée par les anglo-saxons dans cette nouvelle colonie, une colonie de peuplement anglo-saxonne, avec des repris de justice qui vont produire un pays australien, évidemment, qui manque un peu du raffinement de l'Angleterre et même de celui des États-Unis, puisque là, on a vraiment pris la lie de l'Angleterre. Je ne sais pas si vous imaginez déjà l'Angleterre et en plus la lie de l'Angleterre. Donc, on est véritablement au fin fond et au très fond de la mémane. C'est assez intéressant parce que, évidemment, Bollé réussit à personnaliser chaque destin avec beaucoup d'empathie pour les personnages. Il a tendance à souligner à chaque fois dans les personnages qu'il choisit. Il ne traite pas des 1500 personnes et il a tendance à choisir les cas les plus pathétiques et donc et à faire valoir bien sûr d'une certaine manière l'injustice du sort qui les rend premiers intervenants blancs au contact des aborigènes. Il y a un effort de la part de Nick Lou pour rendre les paysages australiens, c'est un album en noir et blanc, pour rendre les aborigènes, pour rendre cette espèce d'exotisme incroyable d'une flore et d'une faune qu'on ne connaissait pas, et de peuplades dont on ignorait tout, évidemment, et qui étaient surprenantes par leurs mœurs, même par rapport à ceux qui connaissaient déjà l'exotisme africain ou l'exotisme asiatique. L'Australie, c'est un vent au XVIIIe siècle, c'est quelque chose d'absolument neuf, d'absolument surprenant. Terra Australis donc fait rentrer dans les débuts de ce peuplement. Il y a une fresque quasiment anglo-saxonne dans son ampleur. On a l'impression de lire Colorado Saga ou ce genre de roman anglo-saxon qui à chaque fois n'hésite pas à enfermer dans quelques pages une histoire absolument gigantesque. C'est une réussite du point de vue du scénario. Alors c'est un peu long là le deuxième tome. Fait de 260 pages et quelques, donc on est sur une bande dessinée qui va fait plus de 500 pages en entier. Malgré tout, c'est intéressant et en même temps, voilà, quelques réserves sur le dessin. Et si vous n'êtes pas intéressé par la manière, le film choral, la manière chorale de raconter une grande histoire à travers une vingtaine de destins individuels, évidemment, vous allez un peu passer à côté, d'autant que une partie de ces personnes n'ont pas grand intérêt. Ce ne sont pas des héros, on n'est pas en train de nous raconter la biographie de personnes exceptionnelles. Au contraire, évidemment, toute la gageure dans laquelle se trouve Louis-Frédéric Bollé, c'est de raconter des histoires ordinaires, de gens ordinaires, et même un peu moins qu'ordinaires, où la seule partie extraordinaire, c'est en fait la grande misère intellectuelle, morale, physique dans laquelle ils se trouvent et qui les a conduits, soit parce que leur nature était vicieuse, soit parce que les circonstances l'exigeaient, à être de pauvres citoyens. Malgré tout, voilà, il y a quelque chose évidemment d'intéressant à plonger au cœur de la naissance de cette nation en rappelant voilà ce qu'étaient ces rebuts d'anglais qui ont réussi à peu construire une véritable colonie. Voilà ce qu'étaient ces rebuts d'anglais qui ont réussi à peu construire une véritable colonie et à faire en

0: 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Et donc, c'est toi qui va nous parler de cette bande dessinée aussi parue chez Glénat. Ça fait 3 albums Glénat, coup sur coup. Et donc, Christol Seck, donc tu as reçu la biographie du Duce.
1: Effectivement, merci Richard. Ce n'est pas la biographie de toute son existence, en fin de compte, et c'est là que c'est intéressant. Les deux albums, puisqu'il y en aura deux, vont se focaliser sur les derniers instants de Mussolini et plus précisément les deux dernières journées. Et c'est ça qui, au début, m'inquiétait. On peut toujours être inquiet aujourd'hui lorsqu'on découvre un film, un roman ou un scénario de bande dessinée sur des personnages dits obscurs, sulfureux de l'histoire. Et parmi ceux-ci figure indéniablement Mussolini. Eh bien, honnêtement, c'est une bonne surprise, puisque les scénaristes tentent de nous faire revivre les derniers jours de Mussolini. Pour l'album qui vient de sortir, celui-ci commence de sa fuite de Milan jusqu'à son arrestation. Je dois alors rappeler que Mussolini avait été reversé par son propre parti, puis réinstallé par Hitler dans l'Italie du centre et du nord en 1943, à l'automne 43. Et là, tant bien que mal, Mussolini à la tête de la République sociale italienne, dite la République de Salo, SALO, a tenté de maintenir son régime fasciste, tant bien que mal, mais aux prises d'une part à l'avancée des forces américaines qui avaient débarqué au sud de l'Italie et d'autre part aux révoltes des communistes du Nord, des partisans, eh bien Mussolini a fini par céder du terrain et le 25 avril 1945, après une entrevue avec un cardinal et avec les responsables de Nouvelle République Italienne Démocratique, il décide de fuir Milan. Que va-t-il faire? En vérité, on ne sait pas trop. Voulait-il rejoindre l'Allemagne en se cachant en Bavière? Voulait-il rejoindre la Suisse pour essayer d'y rester un simple paysan dans un pays neutre? On ne sait pas trop. Le fait est qu'avec un petit contingent de soldats italiens, des chemises noires comme on les appelle, et de soldats de la Wehrmacht, il tente de fuir. Il se fait arrêter. L'intérêt de cet album, c'est que le scénario est assez trépidant. Il est très bien mené. Et on commence à placer, dès cet album, les ressorts dramatiques du deuxième album qui va bientôt suivre. Puisqu'on a en toile de fond un petit groupe d'Anglais dont on ne sait pas trop encore ce qu'ils font, proche de la demeure où est caché Mussolini. Et c'est là que, sans doute, le deuxième album qui sortira dans un an sera passionnant, puisqu'il subsiste encore aujourd'hui de très importants doutes sur les circonstances de la mort de Mussolini. Alors, c'est pas comme Hitler où certains se demandaient est-il mort, non. Là, il n'y a aucun doute puisque les résistants l'ont assassiné et pendu par les pieds à un balcon. Tout le monde a pu le voir. Il est mort. Mais pourquoi a-t-il été tué et par qui? Eh bien, on ne sait pas trop si c'est par les communistes ou si c'est par ceux qui ont pris le pouvoir plus tard en Italie. Notamment, on ne sait pas trop si ce sont les Anglais qui l'ont assassiné. Puisqu'on sait que Mussolini avait conservé comme chance de survie les lettres que lui avait adressées Churchill. Et c'était des lettres enflammées dans lesquelles Churchill disait beaucoup bien de Benito Mussolini sur sa façon de gouverner l'Italie. Mussolini les a toujours gardées en se disant « ça pourrait bien me servir un jour ». Et il comptait les utiliser sans doute le 25 avril 1945 avec les Alliés, en échangeant ces lettres-là, compromettantes pour le royaume britannique, contre sa propre liberté. Mais il a été assassiné, et peut-être découvrira-t-on dans le deuxième tome que les scénaristes

0: grande audace, imagine qu'il a été tué par les Anglais, par la perfide Albion, pour sauver Churchill. Un scénario qui te plairait, Richard,
1: Eh
0: peut-être?
1: ben absolument. La mort de Mussolini est quelque chose de vraiment fascinant, étant donné que c'est quand même un dictateur qui a réussi à se faire renverser par son propre parti, et donc quelque chose et qui a accepté le verdict des urnes. Ça le différencie nettement d'Emmanuel Macron, par exemple. Et on est quand même tout à fait saisi par la manière dont les Italiens ont traité ce dictateur et par la manière dont le peuple qui était sacré et consacré par le parti fasciste italien a décidé effectivement de respecter, si je veux dire, l'idéologie et la mythologie fasciste jusque dans ses derniers développements.
0: Et si je peux me permettre, le scénariste présente Mussolini dans ses 2 derniers jours comme étant un chef d'État philosophe, il lit Dante, très calme et déterminé. Et ça peut trancher avec les gouvernements européens que l'on voit où parfois ça manque de colonne vertébrale. Voilà ce que je voulais placer pour conclure. Donc, comme tu l'as dit, c'est chez Glénat. Et c'est une bande dessinée, franchement, qu'on peut lire celle-ci avec un plaisir certain au cours de la période estivale. Le scénariste, c'est Patrice Pernat. Le dessinateur, c'est un Breton, Malo Kerfriden, qui pour l'instant n'avait pas réalisé d'album très connu, mais c'est son grand-père qui est connu. C'est le petit-fils de l'écrivain breton Pierre Jacek Elias. Donc parfois, dans les familles, on retrouve toujours toute une dynastie d'artistes. Eh bien, pourquoi pas lui donner l'idée un jour de mettre en dessin les ouvrages de son grand-père.
1: Et oui, Le Cheval d'Orgueil, notamment, admirable livre paru dans la collection Terres Humaines. Merci beaucoup. Et il faut juste ajouter que ce n'est pas une pure imagination de la part du scénariste et qu'évidemment, comme la plupart des bandes dessinées historiques qui sortent aujourd'hui, on ne s'empare pas du personnage de Mussolini pour en faire une espèce de proposition artistique. C'est appuyé sur, sinon des recherches historiques, en tout cas sur une bibliographie bien établie.
0: Exactement, oui.
1: Le dernier album dont je vous parlerai et qui empêche en fait qu'on ait pu nommer cette émission autrement qu'actualité de la bande dessinée, comme par exemple livres historiques, c'est I Wanna Be Your Eggman, je veux être votre homme œuf ou ton homme œuf de José Parrando à l'association. C'est le troisième volume d'une série tout à fait étrange de Parrando qui lui-même est un auteur un peu étrange. Il y a d'abord eu I Am the Eggman, puis From Eggman to Eggman, donc toujours à l'association en 2021 et 2022. Voilà le troisième volume qui paraît en 2026. C'est toujours le même dispositif, c'est-à-dire un dessin monochrome et d'ailleurs un dessin au trait avec très très peu d'aplats. Là, il y a un cahier de 16 pages avec d'ailleurs une deuxième couleur, le rose, qui intervient, mais c'est un dessin au trait, avec quasiment aucun aplat, uniquement des hachures et encore rares et espacées, et qui met en scène un personnage ovoïde, pourvu de deux jambes et de deux bras, mais le plus souvent réduit à sa plus simple expression. On ne voit même pas les bras, il y a juste un œil, parfois une bouche. D'ailleurs, quand il ouvre la bouche, on a l'impression que c'est toute la tête qui se décolle des lèvres jusqu'à la colonne vertébrale, mais une fois plus, comme c'est un œuf, on a plutôt l'impression que c'est un œuf coupé en deux et dont la moitié supérieure se lève. Et Eggman vit des aventures absurdes et logiques. Voilà, on est en plein dans les contes à la Lewis Carroll, avec toujours cette idée de jouer avec les codes de la bande dessinée. Quand on le dit comme ça, on se dit, mon Dieu, c'est horriblement prétentieux et ça va être horriblement ennuyeux. Pas du tout. Il y a un humour amusant tout à fait de voir que le personnage utilise véritablement les bords de la case ou dans les jeux de perspective d'une case à l'autre, la manière dont l'histoire devient circulaire et où la troisième case en fait précède la première suivant la manière dont on la lit. Donc c'est amusant. Il faut aimer l'humour absurde, il faut aimer les comment s'appelle les pages avec des histoires aberrantes. Là, par exemple, Eggman ne dort pas au pied de l'arbre, nous dit un petit récitatif. On voit Eggman qui, dans les yeux fermés au pied d'un arbre. En fait, il fait semblant. Par contre, l'arbre dort vraiment. Et à ce moment-là, il y a deux petits Z qui apparaissent à côté de l'arbre. Et l'arbre est même somnambule. Et du coup, l'arbre s'en va en marchant sur ses pieds, puisque c'est un arbre somnambule. Et Eggman, qui était appuyé contre l'arbre, tombe et se fait mal à la tête. Et donc, cette espèce d'étrangeté qui commence toujours par la manière la plus plate possible est quelque chose d'assez aimable, avec des gags récurrents, un oiseau, la manière dont Eggman aime l'oiseau, la manière dont l'oiseau aime Eggman, la manière dont Eggman et l'oiseau se rencontrent, la manière dont les autres oiseaux interagissent ou pas avec cet oiseau-ci précisément et Eggman, et aussi deux gags que j'ai trouvé vraiment très drôles. Alors vous me pardonnerez, évidemment, c'est comme tous les gens, vous savez, qui vous racontent une histoire drôle qui en fait n'est absolument pas drôle, qui essaie de vous décrire une scène au cinéma qui les a enthousiasmés, et ils la décrivent évidemment beaucoup moins bien que si jamais vous étiez devant devant l'écran. « Cher journal, je vais écrire quelque chose qui ne regarde que moi », dit Eggman avec au-dessus de sa tête, et on le voit effectivement qui a écrit. « Tu me promets, cher journal, de ne le dire à personne ?» Et puis non, je n'ai pas confiance, et Eggman lâche son crayon. « Je vais l'écrire dans un autre journal. » Et donc Eggman a disparu de la quatrième case. Il y a juste le crayon posé sur la table et une feuille blanche, puisque rien n'a été écrit. Et c'était très drôle. Et on retrouve la table qui devient une espèce de personnage secondaire et récurrent. Un livre long et ennuyeux attendait d'être lu. Il y a un livre ouvert, posé, tourné, les pages ouvertes et le dos tourné vers le ciel, sur une table. Il était posé sur une table quelconque. Et la troisième case montre exactement la deuxième case, c'est-à-dire il y a ce livre long et ennuyeux, posé sur une table quelconque, et la quatrième case, il y a une chaise qui apparaît. Soudain, une chaise sans aucun intérêt apparue. Nous dit le... Donc, on a l'impression d'être dans une espèce de... Pas de Kafka, de Dino Buzzati de la bande dessinée, avec des choses minuscules et incompréhensibles, et qui néanmoins nous parlent... avec une chaise, une table, des histoires, des mots qui s'animent, des symboles de bande dessinée qui deviennent réels, des cases et des phylactères qui eux-mêmes prennent une consistance. D'une certaine manière, même cette absurdité est classique, et si on reprend les bandes dessinées ou les proto-bandes dessinées des années 1890 à 1910, tous ces jeux sur les codes existaient, on les avait oubliés, on les avait digérés, on n'était plus dans la découverte enthousiasmée de ce qu'est un espace subdivisé en cases dans une planche où aller du haut en bas signifie progresser dans le temps, où les cases sont censées délimiter un espace qui est fermé et qui en même temps suppose que l'espace continu excède en fait les bords de la case. Voilà, ça n'existait plus. Et pourtant, Eggman y réussit magnifiquement. Voilà, j'espère vous avoir donné envie de lire Eggman, de lire Terra Australis. J'espère que Christol Seek vous a évidemment donné envie de lire Mussolini et de lire Innocent 3. Et nous vous donnons rendez-vous, lui et moi, la semaine prochaine pour un autre épisode de Cases et Bulles, où nous allons peut-être commencer nos séries de l'été, c'est-à-dire déterminer un thème et laisser tomber l'actualité. Merci beaucoup et à la semaine prochaine.

0: Et prochain planche Casébule de Richard de Cesse, samedi après-midi à 17h. Dans un instant, le RC Mag de Jean-Étienne Poza, Patriotes en résistance, le collectif Eros face aux dérives LGBT, au wokisme et au multiculturalisme avec Johan Power.
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0: C'était la bande originale du film Les Choristes. Bienvenue à vous si vous venez de nous rejoindre sur Radio Courtoisie. Tout à l'heure à 17h populaire, vous avez dit populaire de Renaud Dourges sur Marie-Blanche de Polignac, une des dernières égéries du XXe siècle. Tout de suite, le RC Mag de Jean-Étienne Posa. Bon après-midi, vous écoutez Radio Courtoisie, il est 16h30.
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0: Bonjour à tous et bienvenue à votre RC Mag. Avant de recevoir mon invité, je veux aujourd'hui rendre un hommage solennel et en colère à un jeune Français de 17 ans. Il s'appelait Louis, il est mort à Narbonne, lynché à mort dans un guet-apens par 5 autres jeunes, dont 3 mineurs. On ne parle pas ici d'une simple bagarre qui aurait mal tourné, hein. On parle d'un véritable supplice, hein, attiré sur un chantier, roué de coups de pied, de coups de poing, de coups de coude, alors qu'il était déjà à terre, filmé, laissé agonisant toute la nuit, découvert par un ouvrier le lendemain matin, mort quelques jours plus tard des suites de ses blessures cérébrales. Louis avait déjà porté plainte pour des violences en réunion. Le système était prévenu. Le système n'a rien fait. Et hier, ce même système nous explique que le mobile reste inconnu, qu'il n'y aurait aucun motif racial, comme d'habitude. Ce qui s'est passé à Narbonne n'est pas un fait divers. C'est le symptôme d'une société qui a lâché ses enfants. Une société où la violence la plus barbare est devenue banale dans certains quartiers, où l'impunité est la règle, où la justice arrive toujours trop tard et où les médias bien pensants trient les victimes selon leur couleur de peau ou leur origine. Combien de Louis, faudra-t-il encore ? Combien de jeunes Français, de jeunes provinciaux, de jeunes placés à l'aide sociale à l'enfance devront être massacrés avant que l'on ose nommer la réalité en face ? La désinhibition totale de la violence chez une partie de la jeunesse issue de l'immigration de masse, la faillite de l'éducation, la faillite de l'autorité, la faillite de la protection de nos enfants. Louis ne méritait pas de finir comme ça. Aucun enfant ne mérite de finir comme ça. Sa mort est une accusation clairement vivante contre tous ceux qui, depuis des années, ont préféré l'idéologie au réel, le vivre ensemble au bon sens, le silence complice à la vérité. Eh bien, aujourd'hui, sur Radio Courtoisie, je crois que vous l'avez compris, nous ne nous tairons pas. Je termine simplement en disant que nous disons le nom de Louis, nous disons sa mort et nous disons que ça suffit. Que sa famille, ses proches reçoivent ici tout notre soutien et notre respect. Louis, tu n'es pas mort pour rien, ton nom restera. Donc aujourd'hui, je reçois une voix courageuse qui incarne une résistance patriote face à l'idéologie dominante, Johann Power, donc président du collectif Eros. Il dénonce sans concession les dérives du mouvement LGBT, l'emprise du wokisme dans l'éducation et la société, ainsi que les conséquences du multiculturalisme et de l'immigration massive sur la sécurité des Français, des patriotes donc qui refusent le conformisme, qui paient parfois le prix fort pour leur conviction. Johann Power, on va en parler, est actuellement mis en examen et risque jusqu'à un an de prison, vous allez entendre, c'est lunaire, pour avoir simplement filmé et dénoncé un événement jugé scandaleux à Nice. Donc aujourd'hui, nous allons parler sans filtre de leur combat, de leur affaire judiciaire, de leur vision pour la France, et surtout de cette majorité silencieuse qui ne se reconnaît plus dans le discours imposé. Johann Power, merci d'avoir accepté mon invitation.
1: Merci à vous, ça fait un petit moment que je suis parvenu ici, donc toujours un plaisir en tout cas. Donc,
0: merci d'avoir accepté d'être dans mon émission. Donc comme je l'ai dit, vous êtes président du collectif Eros, pour ceux qui ne vous connaissent pas encore. Pouvez-vous nous rappeler, donc vous avez un parcours militant à droite, qu'est-ce qui vous a conduit à créer le collectif Eros et à mener des actions de terrain contre ce que vous appelez les dérives LGBT?
1: Alors, tout a commencé en 2022, quand je travaillais pour Éric Zemmour. À l'époque, j'étais bénévole dans tout ce qui était la gestion des meetings avec Olivier Hubeda. Mm-hmm. Et un jour, les équipes d'Éric Zemmour m'appellent en me disant « Johann, il y a un club de drag queen à tel endroit », donc c'était dans le 18e arrondissement, « filme ». et nous on te relaiera et on verra ce que ça donne. Parce que moi en tant qu'homosexuel de droit, c'est vrai que c'est assez rare d'avoir des homos comme moi, surtout chez Reconquête. Donc pour eux c'était un peu un vivier pour justement lutter contre cette lubie de la gauche qui dit que oui, Éric Zemmour est homophobe et que Éric Zemmour déteste tous les homosexuels. Éric Zemmour m'a toujours adoré et c'est pour ça que d'ailleurs il m'avait emmené dans ce club-là. À l'époque, ça a fait 40 millions de vues, ça m'a propulsé, j'ai dû perdre mon travail, j'ai perdu mes amis, j'ai tout perdu. Donc j'en ai un peu voulu quand même à Éric Zemmour pendant quelques mois parce que je me suis dit en fait j'étais pas préparé à ça. Et ensuite, de fil en aiguille, je commençais à gagner en notoriété. Ça fait vraiment de gros médias, même à l'international. Donc du coup, ça a suscité une curiosité. Mais qui est Johan Power? Et donc du coup, j'ai reçu plein de messages de militants, enfin de d'homosexuels en tout cas du RN ou de Reconquête, me disant merci. Enfin, je me sens plus seul. Et à force de recevoir ça, je me suis dit et pourquoi pas créer un collectif? Parce que en fait, je suis un peu le loup solitaire qui mène un peu la danse dans le débat public, mais je sais que j'ai plein de soutien un peu partout en France et même hors de France. Donc du coup, je me suis dit créons un collectif. Et donc en 2024, avec Mila et Vincent Lapierre, on a fait la première action de Dero. Ça a été un cataclysme médiatique. On s'est pris de la farine, des pierres, c'était tout un truc. Et maintenant, j'en suis là aujourd'hui. J'en suis là avec à peu près 200 militants dans toute la France, des milliers de soutiens partout, et on fait, pour moi en tout cas, un travail que je juge important et nécessaire, notamment la protection des enfants. On reviendra tout à l'heure par rapport à ma mise en examen, mais voilà en tout cas d'où je viens.
0: Et saluons aussi votre porte-parole, Camille.
1: Camille qui devait venir, malheureusement avec la chaleur, je pense qu'on n'apprend rien, mais une grosse canicule. Elle était pas très bien, ça fait 3 jours qu'elle ne dort pas, donc c'est un peu compliqué.
0: Et qui donc a, pour le rappeler, un passé à gauche, une expérience dans le secteur social, on va pas parler à sa place, mais c'est le résumé. Et donc vous a rejoint et a changé de cap.
1: Et c'est un énorme élément, Camille, parce que en tant qu'ancienne gauchiste, elle apporte des éléments que nous, personnes de droite, on ne peut pas avoir, parce qu'on n'a pas accès à certains organismes de gauche. Camille avait accès à ça pendant des années, donc c'est intéressant de l'avoir.
0: Par rapport, donc vous vous présentez comme gay patriote, c'est ça?
1: Oui, alors ça c'est les médias. En fait, quand j'ai commencé à être médiatisé, on disait oui, le gay patriote. Mais en fait, non, je me résume pas à une sexualité. Je suis connu parce que je suis l'homo de droite, mais je suis Johan. Point. Mais sinon, oui, je suis homo et patriote.
0: Mais Johan, comment conciliez-vous votre engagement donc homo ou en faveur des homos avec une critique très ferme des dérives actuelles du mouvement LGBT, que ça soit transidentité chez les mineurs, drague pour enfants, mon Dieu, éducation au genre, etc.
1: Comment je me positionne par rapport à ça? Alors déjà, moi, comme j'ai toujours dit, pour moi, la priorité, c'est l'enfant, parce que l'enfant, c'est l'avenir. Donc forcément, moi, en tant qu'homosexuel, quand on me met dans un groupe, parce que forcément, pour les gens de gauche, quand on est homosexuel, on doit appartenir à un groupe LGBTQA+. Et le problème, c'est que moi, je suis contre ça, parce que pour moi, c'est une secte, en fait, être LGBT. C'est on mange LGBT, on vit LGBT. Moi, je ne vis pas par rapport à ma sexualité. Je vis parce que je suis Johan et que je suis purement français, tout simplement. Pour moi, on fait pas, par exemple, une pride pour fêter l'hétérosexualité. J'ai jamais entendu mon père ou ma mère me dire, je suis fier d'être hétérosexuel. Et en fait, c'est ça que je condamne. Ça c'est un bien grand mot, mais en tout cas, moi, je vois là, c'est surtout les enfants. Pour moi, la priorité. Voilà, les drag queens qui venaient lire des histoires en disant voilà, un homme et une femme n'existent pas, que un homme peut tomber enceinte, enfin c'est juste complètement lunaire, que on dit à des gamins que on peut se sentir renard ou une table, c'est n'importe quoi.
0: Là, vous étiez intervenu d'ailleurs, Johan.
1: J'étais en fait c'est un énorme fourre-tout et même la marche des fiertés, d'ailleurs on vient de l'apprendre qu'elle est annulée. La marche des fiertés, pour moi c'est une immense connerie aujourd'hui. Alors elle était utile dans les années 90-2000 parce que voilà, il y avait des revendications, des vraies revendications, mais aujourd'hui c'est une marche pour la Palestine, contre l'extrême droite, c'est une marche qui est complètement politisée, et d'ailleurs c'est pour ça que voilà, je suis bien content que la marche n'ait pas lieu, en tout cas cette année, même si on devait faire une action là-bas.
0: Oui, voilà. J'allais le rappeler. On a plutôt l'impression que c'est une marche et des filles.
1: Ah, mais c'est clairement une marche et des filles. Hein. Il y a même la CGT, il y a plein d'organismes d'extrême gauche. Je ne comprends pas d'ailleurs, si on est là pour célébrer l'amour et la tolérance, qu'est-ce que viennent faire et les filles? Alors dans ces cas-là, autant inviter le RN aussi, voilà. Qui est le premier parti des homosexuels. Parce que je tiens à rappeler qu'il y a un sondage IFOP qui met le RN premier parti des homosexuels. Donc pourquoi le RN n'a pas sa place et pourquoi et les filles à sa place alors qu'ils soutiennent les islamistes?
0: Tout à fait. Voilà. Et selon vous, pourquoi une partie importante des homosexuels ne se sent plus représentée par le discours dominant LGBT, en tout cas d'aujourd'hui?
1: Tout simplement parce que les homosexuels aujourd'hui sont confrontés à une réalité qu'il n'y avait pas avant. Moi, j'ai plein d'homosexuels, et même moi, j'en ai fait les frais. Hein, j'ai grandi en banlieue toute ma vie. Et je sais que c'est pas facile d'être homosexuel en banlieue. Et quand on voit l'immigration de masse qui arrive chez nous, c'est plus de 500 000 par an, je tiens à préciser, ça commence à se voir dans les cités. Quand il y a une culture qui est complètement différente de la nôtre, qui souhaite imposer des choses, imposer des codes, et qu'en tant qu'homosexuel, quand on se fait traiter de sale pédé en passant dans une cité ou se faire agresser, je pense à Noam qui est mort, qui était persécuté par des banlieusards, des racailles. Pour moi, la racaille tue. Vous avez évoqué Louis, pareil, hein, Louis s'est fait tuer par la racaille. Les homosexuels, on en fait les frais. De toute façon, la menace aujourd'hui, les personnes qui sont le plus persécutées, c'est les homosexuels et les femmes en France. Les femmes, quand on met une jupe, on est des putes, enfin les femmes sont des putes hein, très clairement, pour une partie de la population qui estime que les lois de la charia sont supérieures à nos lois, à nos propres lois. Les homosexuels c'est pareil hein, quand on est homosexuel, moi j'ai entendu plusieurs fois, c'est halam comme ils disent, c'est d'ailleurs j'ai même sorti un immense buzz par rapport à un livre qui s'appelle Péché guérison, exactement. Qui appelait à tuer les homosexuels, et il y avait carrément tout un chapitre sur comment bien exécuter un homosexuel. Non, je n'ai pas envie de vivre avec ces gens là et donc c'est pour ça que beaucoup d'homosexuels se tournent vers le RN, parce qu'on sent que la menace elle est grandissante, et c'est certainement pas la France insoumise qui vont protéger les homosexuels. D'ailleurs Marianne, qui est de gauche, hein, une sensibilité à gauche, a sorti une énorme une en disant que la France insoumise était homophobe, très clairement. Donc on avance, je pense que les gens commencent enfin doucement, à ouvrir les yeux, doucement mais sûrement. Moi je le vois, on parlait de Camille, c'était une ancienne gauchiste qui votait la France insoumise, je pense qu'elle me détestait à l'époque, et aujourd'hui elle travaille avec moi, donc je me dis, c'est porteur d'espoir. Marguerite Stern, qui était aussi une ancienne gauchiste, pro-éléphiste, et qui maintenant aujourd'hui est pro-Zemmour, donc je me dis, ça donne de l'espoir, on va y arriver. Mais il faut juste du temps.
0: Juste une petite pause, Johan, un petit message pour les auditeurs.
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0: 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Johan Power, vous êtes actuellement en mise en examen, alors écoutez bien, chers auditeurs, c'est lunaire, et vous risquez jusqu'à un an de prison et 45 000 euros d'amende pour provocation publique à la haine ou à la violence en raison de l'orientation sexuelle et pour diffamation. Cela fait suite à la vidéo que vous avez publiée il y a un an environ, dans laquelle vous dénonciez un événement avec des drag queens à Nice, le Nice Rainbow Festival. Pouvez-vous nous expliquer précisément ce que vous avez filmé et pourquoi vous l'avez rendu public, et comment vous répondez aux accusations, que ce soit du planning familial 06 et du centre LGBTQIA+, Côte d'Azur.
1: Alors, nous, le collectif Eros, on a plusieurs sections un peu partout en France, et on a une section niçoise. Et on avait reçu comme information qu'il y avait justement un pique-nique de drag queen, donc le Rainbow Festival Pitchoun. Donc Pitchoun, voilà, c'est ciblé enfant. Et donc, on a décidé d'envoyer des militants sur place pour filmer un peu ce qu'il y avait. Et là, on voit un animateur qui parle de gorge profonde devant des enfants. Il y avait des stands de capote à côté du château gonflable. Il y avait des livres à caractère pornographique en vente. Il y avait la CGT. Je vois pas ce que la CGT vient foutre dans le monde des adultes, enfin dans le monde des enfants. Oui, non, mais voilà. Enfin, Voilà, il y a rien qui allait, donc j'ai sorti la vidéo, ça a fait plus de 10 millions de vues, donc forcément je vous laisse imaginer le bordel médiatique que ça a été. Et Christian Estrosi m'a pris à partie sur Twitter en disant « Je porte plainte contre le collectif Heroes Say You Empower pour diffamation, il est hors de question de nuire au Rainbow Festival, je ne sais quoi. » Voilà, alors que tout est vrai, il n'y a absolument pas d'IA. Il y a bien un animateur qui a dit gorge profonde. Il y avait bien un château gonflable à côté de la CGT. Enfin, voilà, tout est vrai.
0: Vous n'aviez pas pris de substance, effectivement. Ah non, champignons.
1: Non, pas du tout. Et donc du coup, moi, je suis tombé de 1000 étages. Hein, moi, quand j'ai appris la nouvelle, déjà à l'époque, hein, quand Christian Estrosi, ça faisait des gros titres. Je me rappelle, j'étais sur le canapé, j'avais mis BFM TV et je vois ma tête qui s'affiche sur BFM TV en disant. La ville de Nice veut porter plainte contre Empower. Je dis quoi ? Donc, du coup, j'appelle directement mes proches, je dis attendez, il se passe quoi ? C'est quoi le délire ? Donc en fait, c'est là où je me dis qu'il y a un énorme problème en France, c'est qu'on protège des pédophiles. Et vraiment ça je le dis. Moi ça me scandalise et voilà, donc on va mener la bataille jusqu'au bout. Je sais que ça va être dur et long. Là, je vois que mon affaire est en train de faire le tour du monde très clairement. Donc je suis très content. J'espère qu'il y aura un lever de bouclier mais c'est épuisant mentalement quoi.
0: Et rappelons aussi qu'il y avait carrément, je crois, des poèmes porno, c'est ça ?
1: Ouais, et des poèmes porno écrits à base de textos. Ouais. Non mais enfin, qu'est-ce que ça vient faire là quoi ?
0: Rien. Vous avez souvent dit, je n'ai rien contre l'immigration, mais je n'en veux pas chez moi. Pouvez-vous développer cette position à la lumière de la situation actuelle en France ?
1: Alors, l'immigration, c'est un sujet extrêmement tabou. Moi, je suis contre une certaine immigration, parce que moi, en soi, l'immigration portugaise, polonaise, italienne, quand elle est en France, elle respecte les valeurs françaises, elle travaille, elle fait chier personne, cette immigration-là. Alors qu'il y a une certaine immigration, notamment nord-africaine, qui n'arrive pas à s'assimiler. Ça fait des années qu'on le dit et que tout le monde vit avec des œillères. Aujourd'hui, les gens commencent enfin à ouvrir les yeux, parce qu'en fait, tout ce qui se passe aujourd'hui, notamment avec le Paris Saint-Germain qui a gagné, au lieu de faire la fête, non, les Français ont retrouvé leur bagnole calcinée et ont retrouvé justement la merde, hein, très clairement, en bas de chez eux. Donc là, il y a une petite claque du réel qui se prennent, mais sauf qu'en fait, cette claque-là, elle est régulière. C'est ça, c'est cette immigration-là que je dénonce et que je ne veux pas chez moi.
0: Qui, excusez-moi, chers auditeurs, emmerde le monde.
1: Emmerde le monde, très clairement. Et il faut le dire, il faut arrêter de se taire. Enfin, moi, c'est un truc, on a tellement été gouvernés par la gauche, cette bien-pensance de gauche, où maintenant les Français qui pensent comme moi ont été muselés pendant des années. Maintenant, on dit les choses. Oui, il y a une immigration qui dérange.
0: Ah, c'est ça qui dérange. C'est ça. C'est parce qu'on dit les choses.
1: Exactement. Et c'est pour ça que le RN est aussi haut dans les sondages. C'est parce que maintenant, il y a la parole, elle est libérée aujourd'hui.
0: Il faut arrêter de prendre les gens aussi pour des dingues. Je vous parlais tout à l'heure, évidemment, vous doutez que c'était pas contre vous, c'était une blague concernant peut-être un peu déplacée quant au fait de prendre, comme je vous ai dit en rigolant,
1: oui.
0: Pas de substance, machin.
1: Ah non, mais non, de toute façon, je...
0: Il faut arrêter aussi de dire que Radio Courtoisie est facho dès qu'on dit un mot. Enfin,
1: mais c'est ça, fatigant. Je suis désolé, mais il y a tellement d'attaques au couteau, c'est toujours les mêmes profils.
0: Tellement facile, surtout.
1: Enfin, même quand on dit OQTF, il y a des OQTF qui sont dans nos prisons, et dès qu'on dénonce ça en disant OQTF dehors, ah non, vous êtes fasciste.
0: Mais en fait, il n'y a plus
1: de place dans les prisons. Les pédophiles dans le périscolaire là, qui violent des gamins, on ne peut même pas les foutre en prison parce qu'il y a des OQTF qui sont dans nos prisons, en fait, qu'ils aillent faire leur peine chez eux.
0: Voilà,
1: c'est du bon sens.
0: Sauf qu'on n'en veut pas.
1: Voilà, on n'en veut pas.
0: Je voudrais aussi revenir sur le Pride, justement, éducation et action. En juin 2025, le collectif Eros a voulu participer à la marche des fiertés, justement, de Paris. Un an plus tard, quel bilan tirez-vous, même si vous en avez un peu parlé tout à l'heure, de cet épisode et quelles sont vos analyses ou projets voilà. Alors, malheureusement, pas pour 2026, mais vous avez compris.
1: Alors, pour moi, je suis très, très satisfait de notre évolution. Je tiens à rappeler que le collectif Eros n'a que 2 ans. On a réussi à s'imposer vraiment au niveau national.
0: Très rapidement.
1: Bon, après, ma force, c'est que j'étais déjà connu avant.
0: Oui,
1: donc, c'était
0: oui,
1: plus simple pour lancer Eros. Mais c'est vrai que même en parlant d'Eros seul, c'est vrai que c'est complètement dingue de voir au niveau où on est. Là, en fait, l'après, l'année dernière, ça fait les gros titres parce que, du coup, on a eu le soutien de Monsieur Bruno Retailleau qui m'avait appelé un soir en me disant, Monsieur Power, vous ferez la marche des fiertés. La rue n'appartient pas à l'extrême gauche, elle appartient à tout le monde. Vous êtes homosexuel, vous avez le droit de marcher. Et en fait, au final, ça nous donne de l'eau à notre moulin parce que l'extrême gauche était contre notre venue. Mais ça montre quoi aux autres Français qui ne sont pas forcément politisés? Ça montre que, pourquoi on interdit à des homosexuels de marcher? Donc, au final, ils se mettent une balle dans le pied. Et moi, j'en suis très satisfait. On a de plus en plus de personnes qui nous rejoignent, même des anciennes personnes de gauche qui disent « Johan, je te détestais même encore l'année dernière, en 2025, je te trouvais ignoble. » Voilà. Et en fait, aujourd'hui, je t'adore. Parce que je me rends compte qu'en fait, ouais, t'as raison sur toute la ligne. Et c'est des personnes comme ça où je me dis « Ouais, en fait, c'est... mon travail, même si c'est compliqué et que je me prends des sauts de merde tous les jours, que c'est difficile parce que j'ai des menaces de mort, que je suis tout le temps sous pression, que je fais tout le temps des plateaux télé, que c'est usant parce que je suis un être humain, que je ne suis pas un robot. Là, de recevoir des messages comme ça, je me dis en fait j'ai gagné et que mon combat il est nécessaire, il est hyper important. Et c'est ça l'avenir d'Eros, c'est que un jour on marchera à la Gay Pride, et je tiens à préciser Gay Pride, moi j'en ai marre de qu'on dise la marche des fiertés, non c'est la Gay Pride, voilà, mais je suis très satisfait.
0: Et concernant l'éducation, Johan, avec les débats sur les VARS et la présence de contenus liés au genre dans les écoles, quel est votre constat et que proposez-vous?
1: Alors moi, si j'étais ministre de l'Éducation nationale, c'est sûr que ça filerait droit. Déjà, moi, tout ce qui est les lobbies LGBT qui viennent dans les écoles pour faire de la prévention auprès des gosses, déjà, ça c'est terminé. Déjà, moi, ça, j'enlève ça. Les enfants, aujourd'hui, sont en échec scolaire. Ils arrivent même pas à aligner deux mots, ils savent même pas compter, ils savent même pas écrire. Et on va leur apprendre le genre. Enfin, c'est complètement lunaire. Donc déjà, moi, ça, j'enlèverais totalement. Après, ça, c'est plus pour... Alors, c'est moins les enfants, mais j'ai appris qu'il y a plus de filière S, L, E, S, maintenant. Maintenant, c'est juste des options. Maintenant, c'est limite, on vend le bac, on donne le bac aux gamins. Enfin, c'est n'importe quoi. C'est comme un truc qui est très... je pense que les auditeurs vont apprécier ce que je veux dire, mais j'ai fait un constat l'autre fois. Avant, même vous, vous avez connu les estrades. Les professeurs étaient sur des estrades où le professeur était en alpha, voilà, et dominant, et les élèves en bêta. Mais ça impose une supériorité auprès des enfants. Maintenant, les enfants sont au même niveau que les professeurs, et qu'est-ce qu'on voit? On voit que les professeurs ne se font même plus respecter. Encore même l'autre fois, il y avait une polémique où il y avait un maghrébin qui avait frappé sa professeure, qui avait mis une gifle et que la professeure avait volé devant le tableau. Enfin, c'est ça aujourd'hui. Il y a même plus de respect, il y a plus rien. Moi, je suis complètement dépassé. Moi, j'ai peur pour les générations à venir. Déjà, moi, quand je vois la génération actuelle, c'est à base de wesh, de walla, TikTok. Les gamines, elles ont 14 ans, elles ont une clope au bec et puis elles sont complètement illettrées, quoi. Mais c'est flippant. C'est flippant.
0: Dernière question, parce que ça passe très vite.
1: Oui, je vois ça.
0: J'espère que qu'on pourra refaire un point. Malgré la procédure judiciaire en cours, quelles sont les prochaines priorités du collectif Eros?
1: Alors, les prochaines priorités du collectif Eros, c'est déjà de faire en sorte que les associations de gauche ne soient plus subventionnées. D'accord. Parce que je ne vois pas pourquoi nous... Parce que nous, on n'est même pas subventionnés par l'État. Nous, c'est des sympathisants qui nous financent. Eux, ils sont avec des millions d'euros chaque année, alors que nous, on protège des victimes d'OQTF. Je pense notamment à Narcisse, un homosexuel qui s'est fait agresser sexuellement et torturé par deux agents sous OQTF. On peut même pas lui payer des séances de psy, par exemple. On peut même pas l'accompagner jusqu'au bout. Alors, on l'accompagne, mais à une certaine limite, parce qu'on n'a pas suffisamment d'argent... pour justement voilà, alors que ces assos-là ne défendent même pas Narcisse et touchent des millions. Donc l'objectif du côté féroce, c'est de faire tomber une à une toutes les associations LGBT de France. Voilà, vous démerdez.
0: Boulot, hein.
1: Ouais, on va y arriver. J'ai réussi à faire interdire des livres en France, j'ai réussi à faire fermer des clubs de drag queen en France, j'ai réussi à faire plein de choses. Je vais réussir. Mais c'est du boulot, mais je vais réussir.
0: Mais écoutez, en tout cas, Johan Power, je vous remercie vraiment pour cet échange.
1: C'est moi qui vous remercie.
0: Il est passé trop vite, à mon goût. Courageux et sans concession. Et vous avez su montrer aujourd'hui qu'une résistance patriote est non seulement possible, mais qu'elle est déjà en marche hein, face aux dérives du mouvement LGBT à l'idéologie woke imposée aux enfants et aux effets délétères hein, d'une immigration massive et incontrôlée. Le collectif Eros porte une voix différente, enracinée et nécessaire. Donc à tous nos auditeurs, à cette majorité silencieuse qui en a assez hein, d'être méprisée et réduite au silence, vous n'êtes plus seuls. Hein. Des hommes et des femmes se lèvent, refusent le conformisme et osent dire...
1: Rejoignez-nous.
0: Voilà. Tout à fait, rejoignez-les. Et osent dire tout haut hein, ce que beaucoup pensent tout bas, clairement.
1: Exactement.
0: Donc, Johan, malgré les intimidations judiciaires et les campagnes de diffamation, vous continuez le combat. Nous vous souhaitons force et détermination pour la suite.
1: Merci, merci beaucoup.
0: 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À demain 17h et bonne semaine.

0: Et prochain RC Mag demain après-midi à 17h. Restez avec nous dans un instant populaire. Vous avez dit populaire de Renaud Dourges, Marie-Blanche de Polignac, une des dernières égéries du XXe siècle.
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0: La cinquième suite du rondeau de Michel Richard de Lalande. Voici la suite du programme de ce mardi 30 juin. Nous sommes en semaine B de notre grille des émissions. Tout à l'heure à 17h30, Restons Courtois, dirigé aujourd'hui par Richard de Seize, directement également sur la chaîne YouTube de Radio Courtoisie et sur X. Pour la première partie, comment habiter la Terre avec Gaspard Koenig. Et la deuxième partie, comment choisir sa mort avec Ludovine de la Rochère et Grégoire Pupinck. À 19h30, le Libre Journal de la Francophonie Heureuse, dirigé par Antoine Assaf, en direct du Liban pour un décryptage géopolitique et humanitaire. Face à l'escalade des tensions, le général Georges Nader, ancien commandant des forces spéciales libanaises, et maire Nassa Youkouri, supérieur de l'ordre des sœurs Antonines, apporte un témoignage capital. À 21h, la première partie de la matinale Ligne droite d'aujourd'hui, Debout les Français avec Marie-Lise Pellissier, Euthanasie, comment surmonter le désespoir. 21h30, le Libre Journal de la Réaction, dirigé en direct par Hilaire de Crémy, un commentaire du livre d'Anne Brassier, La lettre à mes petites filles, par Pierre Lours, avec Élie de Trèves, Trump qui perd, Trump qui gagne, Charles Rock et la loi sur la fin de vie, et Hilaire de Crémy, le problème politique français. Puis 23h, la soirée musicale avec Aline, les sonates pour deux violons et basse continue d'Antonio Vivaldi. Tout de suite, voici Populaire, vous avez dit Populaire, de Renaud Dourges. Bon après-midi à l'écoute de Radio Courtoisie, les 17h.
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0: Bonjour Renaud Dourge, en votre compagnie avec Benoît à la réalisation. Je suis très heureux de recevoir aujourd'hui David Gaillardon pour Marie-Blanche de Polignac, la dernière égérie, c'est important de parler du sous-titre de cet ouvrage, paru chez Talendier. Alors c'est un ouvrage qui fait 492 pages, 23,90 € si vous voulez le commander dès aujourd'hui chez votre libraire. Vous avez écrit déjà d'autres ouvrages, entre autres Le Salon Vert à l'Élysée. C'est un ouvrage avec un collectif.
1: C'est un ouvrage que j'ai coécrit avec Marie-Béatrice Baudet du Monde et qui raconte l'histoire d'une pièce secrète du palais de l'Élysée.
0: Ah, qui existe vraiment cette pièce ?
1: Qui existe vraiment, qui est le salon, le dernier salon avant le Salon Doré, où est le président de la République. Et je raconte avec Marie-Béatrice 2,5 siècles depuis la construction de ce palais de l'Élysée sous la régence jusqu'à Emmanuel Macron, les grands secrets de cette petite pièce.
0: Cet ouvrage dont nous allons parler aujourd'hui, Marie-Blanche de Polignac, est consacré donc à une personne qui est peut-être pas très connue du grand public, mais dont on peut voir le portrait stylisé sur des flacons de parfum.
1: Bravo. Le flacon de parfum Arpège, effectivement, cette mère qui dosse avec son enfant, c'est Jeanne Lanvin avec sa fille Marie-Blanche.
0: Alors rappelons qui était Jeanne Lanvin. Alors beaucoup de dames connaissent ce nom plus que de messieurs peut-être.
1: Jeanne Lanvin, c'est une bâtisseuse d'empire. Elle est née en 1867, je crois. Elle meurt en 1943. Elle est issue d'un milieu extrêmement modeste, c'est Zola. On ne sait même pas comment elle a appris à écrire. Elle était l'aînée d'une fratrie de 11 enfants dans une famille d'ouvriers typographes, avec un père souvent au chômage, sans doute un peu alcoolique. Donc c'est une vraie misère et c'est une vraie résiliente parce qu'elle commence la vie comme modiste. Elle l'économise sou par sou et elle bâtit cet empire qu'a la maison Lanvin, beaucoup plus importante que la maison Chanel à l'époque, à la même époque. Simplement, Chanel aimait le scandale et la publicité. Jeanne Lanvin était d'une grande discrétion.
0: On parle assez peu de son père, par contre, de Marie-Blanche de Polignac. On parle beaucoup plus de la mère.
1: En 1897, donc en août 1897, Jeanne Lanvin accouche d'un enfant qui sera son enfant unique. Une fille qu'elle appelle Marguerite Marie-Blanche, qu'elle très vite, elle va surnommer Ririte. Et le mari dans tout ça, puisque Marguerite s'appelle Di Pietro, le mari se fait appeler Emilio Di Pietro et se dit comte italien. Jeanne Lanvin a rencontré cet homme très élégant et très beau aux courses de Longchamp quelques mois avant, un an et demi. Et ils se sont plu. Elle-même avait près de 30 ans, donc elle ne pensait pas rencontrer un homme. Elle n'était pas très belle, mais très élégante. Et lui a sans doute deviné dans Jeanne Lanvin ce potentiel de la future bâtisseuse d'empire, car en fait, le mariage est un échec. Ce comte n'est pas comte du tout. Et c'est en fait un négociant en champagne, en vin de champagne, qui lui aussi profite de la vie et des femmes, car la pauvre Jeanne Lanvin s'aperçoit très vite qu'elle n'est pas la seule dans le cœur de son mari.
0: Dans la famille, il y a un nom qui va compter, c'est celui de Victor Hugo.
1: Oui, c'est très important ce nom de Victor Hugo chez les Lanvin, puisque l'arrière-grand-père de Ririte, le grand-père de Jeanne Lanvin, a prêté sa blouse d'ouvrier, son chapeau et sans doute son sac à Victor Hugo quand il a fui en Belgique après le coup d'État de Napoléon. Et Victor Hugo, lorsqu'il est revenu d'exil triomphant au début de la Troisième République, n'a pas oublié la générosité des Lanvin et il a aidé souvent cette famille impécuniaire.
0: Alors celle que l'on appelait Ririte, sa mère donc est devenue
1: la grande couturière,
0: et sa fille ne sera jamais habillée simplement. Beaucoup d'enfants ont quand même des tenues décontractées, même à cette époque, mais ce n'est pas son cas.
1: Oui, Jeanne Lanvin, lorsqu'elle a sa petite enfant, sa petite Ririte, elle n'est pas encore la grande couturière qu'on sait. Elle est modiste, mais elle a de l'ambition. Et elle emmène le jeudi après-midi sa fille jouer ou monter sur les poneys au jardin du bas des Champs-Élysées, du carré Marigny, mais elle l'habille comme une princesse. Et toutes les gouvernantes, toutes les nurses, toutes les femmes du monde qui promènent leurs enfants se disent « Mais qui est cet enfant avec cette femme si élégante ? C'est une altesse, c'est la fille d'un souverain étranger de passage à Paris. » Et on va vers Jeanne Lanvin qui tend sa carte. « C'est moi qui ai fait tout ça. » Et ainsi, elle se fait un carnet d'adresses.
0: Sa fille sert de modèle, en quelque sorte.
1: Oui, elle en est très malheureuse parce que Ririte, elle a 4-5 ans, 6-7 ans, et elle voudrait passer inaperçue.
0: Bien sûr, et jouer, monter sur les poneys comme les autres.
1: C'est ça, jouer dans les flaques d'eau, se rouler dans l'herbe, faire du sable doux avec ses petits copains, ses petites copines. Et elle est là, raide comme la justice, dans des vêtements de grand prix. Elle a honte.
0: Alors nous avons parlé d'un nom important, celui de Victor Hugo. Il va y avoir un autre nom très important, Clémenceau.
1: Oui, lorsque Ririte va jouer en bas des Champs-Élysées, elle rencontre plusieurs garçons de son âge. surtout des garçons. Et parmi les garçons, il y a le petit Jean Hugo, il y a le petit Paul-Louis Weiler, il y a le petit Jacques de la Cretelle, et il y a également deux garçons qui sont les petits-fils de Clémenceau. L'un s'appelle René Jacquemert Clémenceau, il est la fille de Madeleine Clémenceau, la petite-fille de Georges, le Tigre. À l'époque, il est ministre de l'Intérieur, mais quelques années plus tard, durant la Première Guerre mondiale, il sera le Tigre, le père de la Victoire. Et cet ami d'enfance devient le chevalier servant de Rurite, et adolescent, il reste très proche.
0: Alors, nous n'avons pas évoqué le fait, lorsque ses parents vont se séparer, est-ce qu'elle va mal vivre cela, la petite?
1: Alors l'enfant a été très atteinte par ce divorce parce qu'elle idolâtrait son père. Il était sans doute un mauvais mari mais un père gâteau. Il
0: appelait, comme souvent le cas.
1: Comme souvent, il appelait Rurite mon petit Kouglof parce qu'à l'époque elle était très poupine avant de devenir la magnifique femme qu'elle a été, la plus belle femme de Paris, la plus élégante. Enfant, elle était un peu poupine et surtout elle aimait ce père qui était toujours du côté de ceux qui rient et pas de ceux qui réprimandent. Alors que Jeanne Lanvin est une mère exigeante, sévère.
0: Cela donc va être difficile de vivre pour elle cette séparation. Il va y avoir une étape également très importante dans sa vie, c'est l'apprentissage de la musique.
1: Oui, Jeanne Lanvin, qui a eu un premier mariage qui est un échec, ce divorce, rencontre un deuxième homme qui est un consul, le vice-consul de Manchester. Elle pense qu'elle épouse un diplomate, en fait elle épouse quelqu'un qui a des services consulaires et qui lui aussi sent bien qu'il pourra vivre de l'argent de sa femme. Donc second échec. Et Jeanne Lanvin, elle ne veut pas que sa fille dépende des hommes. Elle lui fait prendre des cours de solfège et de piano avec un grand professeur, Cécile Boutet de Montvel, qui est la nièce de César Franck, et des cours de chant avec les plus grands professeurs. Et comme on l'a dit tout à l'heure, Rurite n'aime pas se promener avec sa mère dans les jardins de Marigny parce qu'elle a honte d'être attifée comme une princesse. Tout est bon pour prétexter qu'elle a ses gammes à faire et c'est comme ça qu'on devient très doué.
0: Bien sûr. Bien plus tard, mais on en reparlera tout à l'heure, elle aura même la chance de rencontrer Nadia Boulanger, mais nous n'en sommes pas encore là. Par contre, ses rapports avec son beau-père ne vont pas être très bons parce que elle perd un peu de l'affection de sa mère, lui semble-t-il.
1: Oui, le second mari de sa mère ne veut plus que Rurite entre dans la chambre de sa mère. Et donc ça, c'est une vraie césure pour cet enfant unique. Et puis surtout, il trouve que le piano, ça fait beaucoup de bruit. Donc il veut bien que Rurite joue du piano, mais quand elle est au solfège, pas quand elle est à la maison. Et ça ne durera pas. Et je pense que Jeanne Lanvin prend très vite le parti de sa fille.
0: Elle va, alors nous allons passer les années, si vous le voulez bien, parce que votre ouvrage est très conséquent et très précis. Nous allons parler de ce mariage avec René Jacquemert, qui à l'époque est étudiant en médecine, donc il n'a pas vraiment de moyens de subsistance.
1: Souvenez-vous de ce que nous avons dit tout à l'heure, parmi les petits camarades de l'enfance, il y a René Jacquemert Clémenceau. Ils étaient enfants, ils sont devenus adolescents, et lui, il a toujours été amoureux d'elle. Or, la guerre de 14 éclate, il fait une guerre brillante, il est blessé à Verdun plusieurs fois, il est décoré, il devient le lieutenant Jacquemert Clémenceau, et il est le petit-fils du Tigre, donc quelqu'un de devenu très important. Et Rurite, elle était un petit peu la marraine de guerre. Lorsqu'il revient de permission, il lui dit « Mais tu sais, moi je ne te l'ai pas dit, je suis amoureux de toi. Et je risque ma vie au front tous les jours. Peut-être qu'à ma prochaine permission, je serai mort. »
0: Il lui a un peu forcé la main.
1: Il lui force la main. Et dans cette France du devoir, Rurite se laisse extorquer un oui. Elle l'épouse en 1917. Et c'est un mariage qui commence sur un malentendu.
0: Et qui ne sera pas un mariage très très heureux, j'en peux
1: dire. Non, c'est un mariage qui est voué à l'échec au tout début des années 20. Comme vous l'avez dit, il doit reprendre ses études à zéro quand la guerre prend fin en 1918, alors qu'elle veut vivre, danser, s'amuser, profiter des années folles.
0: Mais elle, parce qu'ils vont divorcer, malgré ce divorce, elle va rester très proche de Georges Clémenceau.
1: Georges Clémenceau était fou de sa petite fille par alliance, puisqu'elle avait épousé son petit-fils, il lui pardonne. Lui-même ne croyait pas en ce mariage. Son petit-fils était un saint homme, c'était un médecin, un grand médecin, un type positif, un bon copain, il était saint. Mais il est trop studieux pour Marie-Blanche, qui est plus jeune que lui, et qui est très mondaine.
0: Et lorsque ce seront les derniers jours de Clémenceau, elle le verra encore.
1: Oui, Clémenceau, qui a été si dur avec sa famille, a toujours aimé Marie-Blanche jusqu'au bout. Il l'a soutenue, lui a fait un cadeau au moment de la séparation avec son petit-fils. Elle a idolâtré Clémenceau, qu'elle appelait grand-père.
0: Mais il y a beaucoup de pères très sévères qui sont beaucoup plus coulants avec leurs petits-enfants.
1: C'est souvent le cas.
0: C'est souvent le cas, on peut le remarquer. Il va y avoir, alors, un vice, peut-on dire, qu'elle va partager avec son mari, c'est l'opium.
1: Oui, ce sont les années 20, ce sont des années d'excès. C'est la France des deuils. On voit partout des femmes qui sont des veuves de guerre, on élève des monuments aux morts, la France a été saignée. Et la jeunesse, elle veut oublier ça. Ça n'est pas sa guerre. Elle veut s'amuser au bœuf sur le toit, dans les caveaux russes que les émigrés russes, en fuyant la révolution bolchevique, ont créé. On veut s'enivrer, faire de la musique. Et la musique, d'ailleurs, est différente, elle est beaucoup plus violente que ce qu'on jouait à la Belle Époque. On passe de Fauré et Ravel à Stravinsky et Prokofiev.
0: Et il y aura aussi quelqu'un qui va compter dans sa vie, c'est Erik Satie.
1: Alors,
0: que nous écouterons en fin d'émission d'ailleurs.
1: Lorsqu'elle va s'amuser au bœuf sur le toit...
0: Oui, parlons si vous le voulez bien, pardonnez-moi de vous interrompre, mais dirons-nous, les jeunes auditeurs de notre époque n'imaginent pas ce qu'a été le bœuf sur le toit, ce courant artistique extraordinaire.
1: Oui, ça n'est pas un cabaret, c'est plus qu'un bar, c'est un endroit où on y a un piano et où tous les artistes du moment se réunissent, les plus talentueux. Vous avez à la fois des écrivains comme Morand et Cocteau, mais des musiciens comme Satie, comme Auric, comme Sauguet, comme Darius Milhaud, Germaine Taillefer, et tout ce monde-là, le groupe, et tout ce monde-là reconnaît Marie-Blanche, Ririt, comme une des leurs, parce qu'elle est elle-même une grande musicienne, et elle a l'œil absolu et le goût très sûr, et dès cette époque, ces grands écrivains, ces grands musiciens commencent à faire relire leurs manuscrits ou leurs partitions à Ririt, parce que son jugement est essentiel.
0: Quelqu'un va lui faire une cour pressante. C'est quelqu'un qui est devenu très très célèbre ensuite, c'est Arthur Rubinstein.
1: Le jeune Rubinstein, qui à l'époque n'est pas marié, était un homme à femme. Il aimait beaucoup Marie-Blanche, Ririt, puisqu'elle s'appelle Marguerite Marie-Blanche, et évidemment il lui faisait une cour assidue alors qu'elle était mariée encore au fils Clémenceau. Et c'est un des amis du couple, le comte Jean de Polignac, qui dit « Mais ça n'est pas possible, René Jacquemert, vous ne pouvez pas laisser votre femme seule comme ça, avec Arthur Rubinstein qui lui fait une cour pressante. Prenez soin de votre mariage. »
0: Lui est aveugle.
1: Lui est aveugle, il était interne en médecine, il a repris ses études après la guerre, et il dit à Jean de Polignac « Bien, moi j'ai confiance, sortez avec ma femme, protégez-la. »
0: C'est très souvent comme ça qu'il y a des hommes trompés, en faisant trop confiance à un ami à qui on confie sa femme, je crois.
1: Et oui, parce que Ririt, elle va devenir folle amoureuse de Jean de Polignac, qui lui aussi est fou amoureux d'elle.
0: Le divorce va être demandé, et pour ça, il va falloir passer par le Vatican.
1: Oui, donc le Clémenceau voit que le mariage ne fonctionne pas, Jeanne Lanvin accepte le divorce aussi, mais les Polignac ne veulent pas d'un remariage avec une divorcée. Donc Jeanne Lanvin obtient de la cour de Rome une annulation. Alors la princesse Murat aura un mot très méchant en disant « c'est une annulation cousue d'or ». C'est faux. En fait, il y avait plusieurs clauses, l'Église est généreuse pour ce type de choses, et Ririt était mineure au moment du mariage, donc son consentement lui a été arraché, et le mariage n'ayant pas produit d'enfant, on peut considérer qu'il n'a pas été consommé.
0: Il faut que nous parlions justement de cette famille de Polignac. Il y a entre autres Winnie.
1: Alors, lorsqu'elle épouse Jean de Polignac, Ririt change de prénom, elle devient Marie-Blanche, parce que les Polignac trouvent que Marguerite et Ririt,
0: ça fait un peu vulgaire.
1: C'est un peu commun. Et Marie-Blanche, elle découvre cette famille de Polignac où tous sont musiciens, tous sont des gens fous de musique, et notamment la tante de Jean, Winaretta de Polignac, qui est l'épouse d'Edmond de Polignac, un compositeur lui-même. Et Winaretta, c'est une Américaine, elle est la fille d'Isaac Singer, ou Singer, l'homme qui a non pas inventé la machine à coudre, mais perfectionné la machine. Avant Singer, l'aiguille cassait tout le temps. Singer est celui qui a trouvé l'astuce et a fait une fortune énorme.
0: Nous allons laisser passer un communiqué. Nous reprenons cette conversation, si vous le voulez bien.
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0: Je rappelle que je suis en compagnie de David Gaillardon pour Marie-Blanche de Polignac, la dernière égérie, paru chez Talendier, un ouvrage de 492 pages. Nous parlions donc de Winnie et on n'imagine pas ce qu'elle a été paru chez Talendier, un ouvrage de 492 pages. Nous parlions donc de Winnie et on n'imagine pas ce qu'elle a été comme musicienne à la fin du

0: compositeurs, Stravinsky, Diaghilev y est amené avec les ballets russes, beaucoup de gens y vont, mais également des gens de l'aristocratie ou du monde des arts et des lettres. Et donc pour Marie-Blanche, elle a encore l'occasion de montrer son talent.
1: Elle ne va pas rester confinée à Paris, elle va beaucoup voyager jusqu'aux Indes.
0: Oui, c'est une espèce de mariage de comment dirais-je, je cherche
1: les voyages de noces.
0: Un voyage de noces, merci, ce voyage aux Indes. Mais ce voyage aux Indes en cache un autre, puisque chez la princesse de Polignac, Marie-Blanche de Polignac, Rerit, a rencontré Nadia Boulanger. C'est Nadia Boulanger, la grande pédagogue qui gère les soirées musicales de la princesse en lui proposant les noms des musiciens à la mode et en organisant les matinées. Et Nadia Boulanger, elle a repéré le talent de Marie-Blanche, qui n'est pas qu'un talent mondain. Et elle-même, Nadia Boulanger, à l'époque, veut créer un grand ensemble vocal de 8 voix. Elle a 7 voix déjà, d'hommes et de femmes. Il lui manque une voix de soprane. Et elle se dit, en voyant la comtesse de Polignac, qui est si belle, si élégante et qui chante si bien, mais bon sang, c'est bien sûr. Et Marie-Blanche va intégrer l'ensemble vocal de Nadia Boulanger.
1: Il va y avoir les trois Marie, Marie-Blanche de Polignac, Marie-Laure de Noailles et Marie-Louise Bousquet.
0: Toutes les trois sont amies et toutes les trois règnent sur un salon différent. Marie-Blanche de Polignac, c'est la musique. Marie-Laure de Noailles, c'est la peinture et le cinéma. Marie-Louise Bousquet, la littérature.
1: Puisque vous parliez de salon, il y avait à l'époque un ecclésiastique, qu'on pourrait dire maintenant un prêtre mondain, un abbé mondain, mais qui était très célèbre, qui était l'abbé Munier.
0: L'abbé Munier qui a laissé un journal et auquel Ghislain de
1: Dans lequel elle figure.
0: Dans lequel elle figure et... à qui Ghislain d'Yzbach a consacré une très belle biographie, l'abbé Munier rencontre évidemment le couple Polignac et dans son journal, il parle de Marie-Blanche et de son élégance.
1: Il va y avoir des bals à thème aussi, c'était à la mode à l'époque.
0: Les années 30 sont des époques de grandes soirées et le comte Étienne de Beaumont, par exemple, organise de grandes fêtes avec des masques, des costumes qu'on est prié de faire soi-même, on ne va pas le louer. On sait 6 mois à l'avance la date de ce bal, qui est un bal à thème, et chacun se déguise avec des choses les plus originales qui soient. Ces gens ne manquent pas de moyens, ils ne manquent pas de goût, ils ne manquent pas d'imagination.
1: Et elle pouvait demander éventuellement à sa mère un peu d'aide.
0: Exactement. Alors il y a des bals chez les Beaumont, il y a des bals chez les Faucigniers du Singe, il y a des bals chez les Bourdais, et on se reçoit à tour de rôle.
1: Et il va y avoir des tournées jusqu'aux États-Unis, jusqu'en outre-Atlantique, et ça va être assez épuisant, il faut le reconnaître.
0: Oui, les tournées de Nadia Boulanger, l'ensemble vocal, sont un succès. On part d'abord à Londres, où on passe devant la BBC, on passe ensuite à Philadelphie et à New York, et Marie-Blanche est célébrée dans cet ensemble vocal parce qu'elle a un tube musical qui est le Lamento de la Ninfa, un air de Monteverdi, qu'elle chante comme personne. Et lorsqu'elle chante cet air de Monteverdi, tout le monde se met à pleurer, tout le monde est bouleversé. Et on a un enregistrement des années 30 de cette voix de Marie-Blanche chantant Monteverdi.
1: À cette époque, sa mère est vieillissante. Elle est quand même très célèbre. Est-ce que la célébrité, la renommée de sa fille ne pose pas de problème pour elle? Est-ce qu'elle est jalouse ou pas?
0: Alors, la relation entre Jeanne Lanvin et sa fille a toujours été très compliquée. Je dirais, entre guillemets, que Jeanne Lanvin est un peu une mère juive. Elle a tout donné à sa fille, mais elle a été très exigeante. Elle a développé chez sa fille, du coup, une certaine insatisfaction, une certaine anxiété. Elle est passée de l'opium au champagne en quittant Clémenceau pour les Polignac, c'est plus chic le champagne, oui. Mais toute sa vie,
1: Marie-Blanche, sans doute moins nocif,
0: et Marie-Blanche a douté d'elle-même. Donc la mère et la fille se sont cherchées, on a des lettres de Jeanne Lanvin qui sont toujours des lettres de reproche à sa fille qu'elle dit pourtant adorer.
1: Alors il y a quelque chose moi qui m'a beaucoup étonné, j'ai eu l'image en tête, pendant l'occupation allemande, leur propriété réquisitionnée, eux mangent à la cuisine, mais... elle en robe du soir et lui en smoking. Ça, oui. Je trouve ça formidable.
0: Ça, c'est l'élégance aristocratique.
1: Tout à fait.
0: Le château des Polignac, Kerbastique, aux portes de l'Orient, se trouve donc tout près de l'opération Tote et le littoral morbihanais. Les Allemands sont persuadés qu'il y aura tout à l'heure un débarquement allié. Donc, cette zone est extrêmement fortifiée et défendue. Le château de Kerbastique est occupé par des officiers allemands auxquels les Polignac refusent d'adresser la parole. Et pendant qu'on vide leur cave.
1: Ça rappelle le silence de Vercors.
0: C'est tout à fait ça. C'est tout à fait ça. Et pendant ce temps-là, les Polignac, pour l'étiquette et l'honneur, dînent en robe de soirée et en smoking dans la cuisine.
1: Et son mari va créer un mouvement de résistance.
0: Le comte de Polignac organise la résistance en Bretagne et il a beaucoup de mérite car il n'est plus tout jeune et surtout
1: il va y laisser
0: sa santé puisque il a été durant la guerre de 14-18 un combattant valeureux et il a été gazé à Ypres et toute sa vie il a

0: garder cette fragilité au poumon. Il prend froid sans doute lors de ses missions de résistance. On a le temps de le ramener à Paris, mais à l'époque, on ne peut pas soigner ce type de pathologie.
1: Et il meurt en 43.
0: Et il meurt en 1943.
1: Durant cette période, comme beaucoup d'autres personnes, elle a dû côtoyer dans ses amis et des gens proches de la résistance et des gens proches de la collaboration.
0: Oui, Marie-Blanche de Polignac, elle a le sens de l'amitié. Et quand ses amis font des erreurs, elle ne les juge pas, elle les soutient. Elle les accompagne au procès, mais elle refuse de choisir. C'est une attitude méritante, un sens de l'amitié qu'on n'a peut-être plus aujourd'hui. Et certains des gens qui l'entouraient ont été des résistants, d'autres des collaborateurs, mais elle refuse à chaque fois d'être du côté de ceux qui vocifèrent.
1: Alors, je voudrais que nous évoquions sa modernité. Elle était une des rares personnes à avoir énormément aimé les bonnes de Jean Genet, alors qu'à l'époque, ça faisait un scandale.
0: Oui, comme quoi elle est avant-gardiste. Souvenez-vous que ce milieu est un milieu récent. Elle se souvient qu'elle est d'un milieu modeste. Elle l'a épousé un Polignac, mais elle n'en tire pas vanité. C'est une femme généreuse. Elle aide les musiciens. Elle reçoit, elle offre des cadeaux. C'est une femme solaire. C'est quelqu'un qui est beaucoup moins baroque et vénéneux que Marie-Laure de Noailles ou Louise de Villemorin.
1: A-t-elle inspiré des peintres, des musiciens ?
0: Alors,
1: est-ce qu'on parle d'elle comme une héroïne ?
0: Elle a inspiré de nombreux musiciens et Poulenc lui a dédié de nombreuses œuvres. Elle est la principale dédicataire des œuvres de Poulenc et Vuillard a peint son portrait.
1: Nous arrivons déjà malheureusement au terme de cette émission. Nous pourrions dire encore beaucoup de choses concernant Blanche de Polignac, mais le mieux c'est encore de lire votre ouvrage.
0: Merci.
1: Alors je vais rappeler qu'il est paru chez Talendier, le titre Marie-Blanche de Polignac. Alors il y a un cahier photographique très intéressant également,
0: oui,
1: d'ailleurs.
0: Oui, très belles photos des gens de l'époque. Et puis c'est un livre qui, j'espère, se lit très facilement parce que les lecteurs que je rencontre dans les salons du livre me disent qu'il se lit d'une traite comme un roman.
1: C'est vrai. J'ai dû le lire en deux nuits à peu près, comme je fais
0: je
1: souvent.
0: Je vous en remercie.
1: Et donc, je ne peux que conseiller à nos auditeurs de devenir vos lecteurs. David Gaillardon, merci à vous.
0: Merci.
1: À très bientôt, j'espère.
0: C'est très gentil.

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0: Tout à l'heure, à 19h30, nous retrouverons Antoine Assaf en direct pour son libre journal de la francophonie heureuse, en direct du Liban pour un décryptage géopolitique et humanitaire. 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
13: Bienvenue sur Radio Courtoisie, là, et dans Restons Courtois, que j'ai le plaisir d'animer aujourd'hui avec Lucien Rabouille, et dans lequel j'ai le plus grand plaisir, vous me pardonnerez Lucien, de recevoir Gaspard Koenig pour son livre « À quoi ?» aux éditions de l'Observatoire. Gaspard Koenig, bonsoir. « À quoi ?» c'est presque le deuxième volume d'une tétralogie que vous consacrez aux quatre éléments. Donc il y a déjà « Humus », la terre qui est sortie, donc « À quoi ?» l'eau. Donc vous me disiez tout à l'heure que vous êtes en train de travailler justement sur le troisième volume qui sera consacré à l'air.
14: Exactement.
13: Chaque roman est l'occasion pour vous de rendre compte d'une certaine manière à un public de l'ensemble de votre pensée, de vos découvertes, de vos engouements et aussi de la manière dont vous avez décidé peu à peu d'être un peu plus campagnard que vous ne l'étiez au début. Et on sent qu'il y a dans ce roman le plaisir aussi de faire découvrir une campagne entre guillemets que vous ignoriez il y a quelques années.
14: Je n'ignorais pas tout à fait, mais c'est vrai que j'y suis maintenant très ancré. C'est d'ailleurs des livres que je cherche à ancrer dans un terroir, en l'occurrence la Suisse normande, ou sous son nom plus poétique pour moi, mais moins usité, le pays d'Oulme, qui est une campagne normande, mais c'est la Normandie du granit. C'est pas du tout la Normandie des un peu plus aérienne et légère des colombages. Là, c'est la Normandie lourde et sombre qui prolonge le massif armoricain dans l'ouest de l'Orne. Et en plus, s'agissant de mes affaires hydriques, c'est une Normandie particulièrement intéressante puisqu'il pleut beaucoup, mais il y a très peu de nappes, il y a très peu de rétention. Le cycle de l'eau est très très court parce que le granit, c'est une roche très très dure. Et donc l'eau ruisselle beaucoup, il y a énormément de petits rues, mais en revanche, elle est très peu stockée. Et donc, paradoxalement, dans un pays où il pleut beaucoup, il va y avoir des problèmes de sécheresse de plus en plus importants. Mais donc, voilà, d'abord, j'avais envie d'ancrer toute cette œuvre, toute cette tétralogie dans ce bocage, même si chaque livre va et vient par rapport au bocage, pour effectivement le faire sentir, enfin de manière peut-être parfois poétique, faire sentir les couleurs, les odeurs, la biorégion en fait dans laquelle on se situe, qui est singulière. Et puis par ailleurs, j'ai très envie de faire des histoires qui connectent les humains au milieu dans lequel ils habitent et dans lequel ils vivent. J'arriverai plus, je pense, à écrire des livres qui décrivent uniquement des histoires entre êtres humains, comme si les êtres humains étaient des entités abstraites qui se rencontraient dans un espace parallélépipédique. Les êtres humains sont, qu'ils le veuillent ou non, nous marchons sur un sol, nous respirons un certain air, nous buvons une eau qui est tombée près de chez nous il y a soit 3 mois, soit 10 000 ans en fonction des géologies. Nous sommes absolument attachés à notre milieu, nous croyons pouvoir nous en défaire avec la clim, les voitures et ChatGPT, mais en fait, il nous revient dans la figure. Et c'est ça que j'essaye de montrer. Et je pense qu'en plus, c'est propice à des développements très charnels. Et donc, ça permet de découvrir des choses. Avec Humus, c'était l'agronomie et les sciences du sol, les lombriques. Avec Aqua, c'est bien sûr davantage l'hydrologie, les bassins versants. Mais autour de chacun de ces thèmes, j'essaye de mettre en jeu les sujets sociaux, politiques qui y sont attachés. Pour moi, Humus, la question de la terre, c'était la question de la radicalité politique contre celle du capitalisme ou du capitalisme vert. L'eau, c'est naturellement l'élément de la politique locale et donc de la question du localisme contre la centralisation, qui est illustrée par deux personnages dans le livre. Donc pour moi, c'est des romans naturalistes dans le double sens du terme. Naturalistes parce qu'ils décrivent une nature, mais aussi naturalistes à la Zola, parce que en fait, ils décrivent la société d'aujourd'hui, une société qui ne peut pas faire fi de la crise écologique dans laquelle elle se trouve, et qui fait vivre autour de cette crise une société bien réelle. Donc c'est pas des romans autour d'un ermite avec dans une cabane loin dans la forêt, même si c'est un style littéraire qui a toute sa valeur. Mais moi, c'est vraiment l'écologie dans notre société, ici et maintenant, avec ses sigles, ses problèmes administratifs, ses contraintes juridiques, sociales, économiques.
13: C'est d'ailleurs tout l'intérêt de ce roman, c'est que vous mettez en scène effectivement une vraie nature, mais vous mettez aussi en scène la Comcom, la communauté des communes. Vous mettez en scène le ministère de l'environnement dans sa tour Sequoia, qui est évidemment une tour parisienne. Vous mettez en scène et vous opposez évidemment tout l'appareillage administratif qui entend tenir compte de cette crise, mais qui est capable uniquement de sortir des plans eau. Puisque là il y a une sécheresse et que donc ce village normand que vous nous décrivez est privé d'eau puisque la source est tarie. Alors les raisons du tarissement, on y reviendra, mais là Bourioux, donc le ministre qui va d'ailleurs je divulgage un peu perdre son emploi parce que
14: les ministres à un moment donné.
13: Et là effectivement il se retrouve à devoir gérer une crise de l'eau. Évidemment ce n'est pas un ministre qui va y arriver et donc il lance un plan eau avec notamment la mesure phare du futur plan eau, l'installation de compteurs connectés sur tout le territoire, y compris pour les forages privés, à des fins de prévision et d'adaptation. Et pour rendre le plus attractif ce plan eau, il le rebaptise eau intelligente. Voilà. Sitôt révélée, elle suscite les protestations vigoureuses de la FNSEA, qui n'a jamais pardonné au ministre ses propos accommodants envers les activistes écolos et flaire que la séquence est propice pour s'en débarrasser. Les 10 activistes écolos, soucieux de s'exonérer de toute faiblesse passée avec le pouvoir, dénoncent sans pitié un projet qui reviendrait, je les cite, à légitimer l'accaparement privé des ressources. Et donc Bourioux se fait jeter. Et alors, ce qui est très amusant dans le roman, c'est qu'on navigue comme ça continuellement entre le village normand, les sphères parisiennes, la communauté de communes, les experts.
2: Et Richard, c'est comme Marcel Pagnol.
14: Ah, sauf que Marcel Pagnol n'avait pas la Comcom.
2: Manon Dessources.
14: Ah oui, mais Manon Dessources, elle est finalement seule. Enfin, tous les personnages de ce livre.
2: On a l'ingénieur du département qui arrive.
14: Il y a l'ingénieur, effectivement.
13: Ah oui, mais alors là, l'ingénieur Marcel Pagnol, c'est rien à côté de la branche de technocrate d'élite que vous nous avez mis en scène.
14: Non, mais
2: c'est un à l'époque. Oui.
14: Je pense que c'est une référence intéressante parce qu'effectivement, mon livre, c'est un peu Manon Dessources au temps des Comcom. C'est-à-dire que on croit. Aujourd'hui, si on veut avoir un rapport poétique, imaginaire, territorial à l'eau, on se trouve en fait forcément confronté à toute l'extraordinaire bureaucratie qu'on a construite de manière générale et en particulier autour de cette ressource, et on peut pas s'en affranchir. Et comme romancier, si je mettais juste en scène un village à sec qui essaye de reconstruire sa source, je mentirais, parce qu'en fait, il va avoir la préfecture, il va avoir le SDAJ, le SDRAC, l'ADREAL, la CLÉ, le SBIC, enfin je les énumère à un moment donné, qui sont pas forcément d'ailleurs mal conçus ou conçus pour de mauvaises raisons. Et d'ailleurs, dans le livre, quand même, parfois, je donne raison aussi à cette administration centrale. En tout cas, j'essaye de comprendre comment elle fonctionne et pourquoi elle est parfois bien intentionnée.
13: Oui.
14: Donc, c'est pas binaire, c'est pas les villageois ont raison dans leur autonomie.
13: Ah non, les villageois, d'ailleurs, se battent
14: d'ailleurs,
13: entre eux.
14: Même se battent entre eux, même se plantent. Ils auraient peut-être dû écouter l'énarque, finalement, qui leur avait prédit qu'il y aurait une sécheresse, et puis c'était bien le cas. Et d'ailleurs, c'est amusant parce que je parlais récemment avec un ami encore un des derniers jacobins de la haute administration, qui disait finalement qu'on a présenté ce livre, la presse a beaucoup présenté le côté autonomie locale contre les méchants technocrates, parce qu'effectivement, ça simplifie la chose. Mais lui, l'ayant lu, trouvait que finalement, c'était aussi assez valorisant pour son côté de l'histoire, pour l'administration. Et donc, c'est quand même ce que j'essaye de faire, c'était pareil dans Humus, c'est de ne pas porter directement de message. Peut-être dans celui-ci, vers la fin, il y en a tout de même un. Mais enfin, de laisser quand même les lecteurs faire leur chemin, de leur exposer les arguments des uns et des autres, les manières de penser, les ambiguïtés.
2: Richard s'emballe, il voyait déjà l'appel à une nouvelle chouannerie des Géritanes.
13: Pas exactement, non, parce que j'ai lu le livre en entier, et donc on était un peu éloigné de la chouannerie.
2: On va avoir grandi et vivre encore à Cherbourg, cette Normandie locagière que vous connaissez, que vous décrivez fort bien. Il était courant là-bas, n'y a pas moins parisien, pourtant moins technocratique, moins jacobin, moins tout ce qu'on veut que la population chère bourgeoise, de dire quand même nos braves paysans qui pompent à 14 heures les nappes phréatiques et qui arrosent les champs bocagers à n'importe quelle heure du jour ou de la nuit sont pas forcément exemple de tout reproche. Donc toute cette administration vient aussi du fait que
14: oui, oui.
2: Les gens ont aussi perdu en maturité, en autonomie et en...
14: Bah, tout le livre se demande pourquoi et comment est-ce que, ou à l'aune de quelle crise, on peut établir les conditions pour que les gens qui sont aujourd'hui déconnectés d'une part de leur milieu et d'autre part d'eux-mêmes et entre eux, puisque c'est un village moderne, ce village que je décris, donc c'est un village où les gens ne se connaissent pas, ne se parlent pas, s'aiment pas.
13: Ils sont arrivés depuis assez peu longtemps, pour certains d'entre eux.
14: Certains davantage, mais j'étais encore chez un voisin avant-hier qui m'expliquait qu'il avait vu une fois en deux ans les gens de la maison d'à côté.
2: C'est la Manche.
14: Aujourd'hui, les villages sont...
2: L'individualisme agraire, il est forcené, je pense, depuis plusieurs siècles.
14: Je pense quand même que c'est assez universel aujourd'hui. Enfin, c'est un fait social de notre temps. Et que les villages sont devenus, pour beaucoup, des barres d'immeubles à l'horizontale où bon, on prend plus la peine de se parler parce que, de toute façon, toutes les activités ont lieu ailleurs, parce qu'il y a la voiture, parce que aussi les sociologies, les religions, les... vision du monde, les niveaux de revenus, les emplois sont extrêmement différents, extrêmement variés, extrêmement hétérogènes. Et donc, ce livre, c'est un peu à quelles conditions j'arrive à faire revivre quelque chose comme une communauté qui se met à s'intéresser à ses ressources, à les comprendre, à prendre des décisions ensemble. Et pour ça, je descends assez profondément dans la noirceur de l'âme humaine pour bien montrer au lecteur que j'essaye pas de décrire une population idéale ou empreinte d'une vision politique. Non, c'est les gens tels qu'ils sont, voire pire qu'ils ne sont, un peu comme dans la terre de Zola où vraiment personne n'en réchappe, tout le monde viole tout le monde vole tout le monde tue tout le monde. Alors, ça va peut-être pas aussi loin dans ce livre, enfin, c'est quand même pas très joli à voir et la scène qui met peut-être ça le mieux en valeur, c'est quand la nouvelle mairesse qui est empreinte d'idéalisme tient ses premières permanences de mairie. Alors c'est des scènes que j'ai vécues parce que pour écrire ce livre, j'ai suivi un maire rural dans ses activités quotidiennes. Et la permanence de mairie, c'est l'équivalent du confessionnal autrefois, c'est-à-dire que les gens racontent le pire d'eux-mêmes, sans aucun filtre, sans aucun tabou, parce qu'ils s'attendent à ce que leur interlocuteur les pardonne immédiatement et arrange leurs affaires. Et la pauvre se dit, mais c'est pas possible, c'est pas avec ces gens-là qui veulent faire couper les arbres parce qu'ils les dérangent, parce que les glands les dérangent, ou arrêter de faire sonner les cloches de l'église parce qu'ils veulent se reposer à 8h du matin, que je vais pouvoir faire ma communauté, mon village, mes communs. Donc, mais si, en revanche, à partir de ces gens-là exposés à certaines circonstances et à cette crise de l'eau, je parviens à les mettre ensemble et à les faire dialoguer et à les faire raisonner, à ce moment-là, c'est une très bonne nouvelle pour tout le monde.
13: Alors, effectivement, ça, c'est le projet politique, si j'ose dire, du livre.
14: Exactement.
13: Puisque ça se termine par l'éloge des communs et de la gestion des communs en vous appuyant sur la papesse des communs, Ostrom.
14: Ostrom.
13: Voilà. J'ai essayé de me souvenir de son prénom, c'était un beaucoup trop grand effort pour moi. Mais c'est un véritable roman au sens où, effectivement, Torricelli, qui vient demander qu'on supprime le chêne biséculaire, parce qu'il y a des glands qui tombent sur son gazon, alors qu'il il le tond avec un enthousiasme d'anglais. Voilà, on se dit, mon Dieu, ce type est fou. Et il y a un autre qui s'appelle Jobard. Alors, vous avez bien choisi le nom. Lui, c'est l'agriculteur du coin qui est hyper industrialisé, qui se moque des nitrates, qui pollue la rivière, qui s'appelle la Maline. J'ai oublié de préciser qu'on était à Saint-Firmin. Jobard, c'est tout le contraire. Sur les étiquettes de ses produits, on peut admirer des Normandes aux poils soyeux pâturés à côté d'un ruisseau, alors que c'est Holstein noir et blanc, des robots à lait, voire rarement la lumière du jour. Jobard gave ses d'antibiotiques et déverse méthodiquement engrais et pesticides dans ses champs. La crème Jobard qu'on trouve dans tous les supermarchés de la région, la crème du bocage, comme l'indique le logo, Mathieu n'en coûterait pas pour tout l'or du monde. C'est de la mort au rat, répète-t-il. Pourtant, Jobard est le roi des subventions PAC et roule en Mercedes. C'est lui qui a gagné. Et Jobard donc a un neveu qui, lui, est technocrate, qui s'appelle Martin,
14: oui.
13: Et Martin va connaître une espèce de révolution, c'est-à-dire que Martin, au début, est en train de faire carrière dans la tour Sequoia, à la faveur de la chute de Bourriou et du fait que, brusquement, sa vie lui paraît avoir peu de sens,
14: oui.
13: Il va se retrouver de retour à Saint-Firmin, et il va endosser ce rôle de celui qui va essayer de résoudre la crise, et c'est là où, effectivement, votre personnage est intéressant, c'est-à-dire, c'est pas le technocrate qui renie ce qu'il a été en tant que technocrate, pas du tout. Il continue à parler comme un technocrate avec des mots extrêmement compliqués, mais qui lui permettent de résoudre ce qui se passe à Saint-Firmin. Donc effectivement, ce savoir d'énarque, en fait, n'est pas inutile.
14: D'abord, donc cet énarque, qui est un peu au début la caricature de l'énarque...
13: Qui est totalement la caricature, c'est un des plaisirs du livre, là, quand même. Pour ceux qui n'aiment pas l'énarchie, c'est, voilà, il faut lire ce livre.
14: Bon, mais alors après, en ayant beaucoup fréquenté, je pense que c'est quand même une caricature assez exacte. Et aussi exacte dans le sens où je montre que notre énarque, il est bien intentionné, il travaille beaucoup, il a vraiment l'ambition de concourir à l'intérêt général... Il milite à la Fondation Jean Jaurès, de centre-gauche. Il pourrait militer au centre-droit, ça serait peut-être pareil.
13: Non, mais c'est très très bien que vous ayez choisi Jean Jaurès.
14: Voilà, mais ce que je veux dire, c'est que c'est quelqu'un quand même d'assez vertueux, Martin, et d'assez digne. Mais le problème, c'est qu'il est convaincu, parce que c'est sa formation qui le veut, que les gens laissés à eux-mêmes font n'importe quoi. Et que, heureusement, qu'à la Tour Séquoia, donc je rappelle quand même que le ministère de l'Environnement est situé à La Défense, dans un univers absolument minéral, et si on pense que le milieu contribue à ce qu'est un être humain, ça en dit long. Martin essaye tout de même de bien faire, et il lui faut une certaine révolution intellectuelle, personnelle, existentielle, et il faut qu'il traverse lui-même certaines crises, qu'il démissionne, ou qu'il soit viré, ou qu'il soit poussé à la démission, pour qu'il redevienne un peu humain, en fait. Et que du coup, après, ce savoir, sa lecture d'Ostrom, lui permettent d'agir différemment. Alors toujours sous le contrôle de Léa, si je rentre dans les détails du livre.
13: Mais il faut, parce que Léa...
14: La naturopathe du village.
13: C'est la naturopathe, mais elle vient de la ville. Et c'est, là aussi, vos personnages sont intéressants. Elle fait partie de ceux qui ont débarqué dans le village il n'y a pas si longtemps que ça. C'est une vraie fleur de béton. Et d'ailleurs, il y a l'une des scènes, c'est une naturopathe, elle est habitée avec un sari, elle passe son temps à faire de la réflexologie plantaire avec des bols hindous, pardonnez-moi.
2: La calinothérapie aux arbres.
13: Ouais, voilà, donc c'est une espèce de caricature, mais en même temps, disons, sa proximité avec le béton la rend la plus proche de la source qui elle-même est engagée dans le béton.
14: Oui, absolument, parce que aujourd'hui, en fait, ceux qui, dans un village, essayent de reprendre les traditions et de comprendre les fonctionnements ancestraux et qui font l'éloge parfois des anciens ou des anciennes pratiques ou qui essayent d'en retrouver le sens, et ben ce sont souvent les plus nouveaux, les néo-ruraux. Alors qu'en revanche, les anciens qui sont passés par les Trente Glorieuses n'ont aucune envie de revenir à l'univers, à la ferme des années 50 qu'ils ont connu. Et dans le livre, le personnage de Pierrette, qui est l'ancienne, qui a vécu et qui a travaillé au village depuis toujours dans l'agriculture, elle, il faut pas lui parler de revenir à la source des anciens et tout ça. Elle veut son pavillon en béton, son confort moderne, son écran plat.
13: Elle veut du plastique qu'on arrive à laver. Enfin,
14: et voilà. Elle dit, c'est le progrès, c'est le progrès. Et alors elle est à fond pour Martin au début, l'énarque. Donc, par rapport à Pagnol, par exemple, le rôle de l'ancien aujourd'hui, en fait, il est complètement à contre-courant, alors que le rôle du néo-rural, moderne, un peu bobo. Alors bon, Léa est pas tout à fait bobo parce qu'elle vient quand même d'une banlieue assez dure. C'est justement d'essayer de retrouver ce que les autres ont perdu. Donc chacun va un peu en sens inverse. Et dans cette dialectique-là, ils peuvent parfois se rejoindre ou parfois se séparer définitivement. Mais c'est très aujourd'hui, je sors de mon livre, mais c'est très clair dans les villages de montagne où ceux qui veulent, par exemple, stopper les projets de développement de ski, c'est toujours les nouveaux arrivés. Et ceux qui, au contraire, veulent développer la montagne d'un point de vue économique, touristique, classique, c'est ceux qui sont des anciens paysans, en fait, qui avaient les terres, qui avaient les fermes, et qui, d'ailleurs, souvent, sont fait beaucoup d'argent grâce à ça. Mais ça va aussi au-delà de l'intérêt financier. C'est presque c'est deux idéologies qui se confrontent.
2: Vous savez quel ministre résidait dans cette circonscription, juste à côté du lieu que vous décrivez, ministre de l'Environnement? Nathalie Kosciusko-Morizet. Qui correspond tout à fait, finalement...
14: Mais dans le Cotentin, non ?
2: Un peu plus bas, justement, il me semble. Ah oui. Qui correspond tout à fait à cette refacimation, en quelque sorte, de la campagne, vue de la ville.
13: Non, là, je gage que vous n'avez pas pensé à elle quand vous aviez imaginé le personnage de Martin. Martin devient maire du village, mais là, c'est aller un peu vite en besogne, et c'est notamment passé sur... des épisodes un peu farfesques, on y reviendra, mais aussi la manière dont vous décrivez les usages de l'eau, parce que alors c'est un c'est un roman à thèse. Heureusement, on est assez éloigné de Paul Bourget. Merci beaucoup. C'est aussi une espèce de manuel de l'eau. Vous nous décrivez la manière dont une source est aujourd'hui enrégimentée par un certain nombre de lois, mais aussi des équipements. Vous nous décrivez des usines d'épuration. Enfin, là, on rentre dans tous les usages de l'eau, y compris les plus techniques. Voilà, donc c'est peut-être ce côté roman naturaliste avec le côté reportage. Mais heureusement, ça se mélange aussi avec vraiment du Marcel Aimé, pas simplement parce que l'un de vos personnages s'appelle Martin, mais parce que il y a le côté un peu farcesque. Mais il y a aussi le fait de faire parler les gens et chacun a son timbre bien précis. Vous les avez caractérisés. Il y en a certains qui vivent des vies qui sont presque en dehors de l'intrigue. Je pense à Maria, par exemple, qui à un moment donné part du village, vous auriez pu la laisser partir. Non, pas du tout. Vous nous décrivez sa vie d'après. Ça n'ajoute rien en soi à votre thèse, mais en revanche, on est très content qu'elle continue à exister dans un univers parallèle. Elle est retournée en Roumanie et vous décrivez longuement les Pâques roumaines, et donc rien à voir avec la Normandie de Saint-Firmin. Mais en revanche, voilà, Maria a une, vraie substance.
14: Même si les deux accents se ressemblent, c'est ma thèse qui est assez isolée, mais que je défends.
13: Voilà. Alors, et là, donc, c'est Laurent qui prend la parole. Écoute, c'est de la folie, Mimi a raison. On peut pas jouer avec la vie des gens. Et quand bien même ça marcherait, qui peut se contenter de 4 heures d'eau par jour? Donc la sécheresse a frappé et l'eau est contingentée. Il ne s'agit pas que de boire. Le robinet, on le tourne tout le temps. Pour se faire un café, pour enlever une tache de gras, pour rincer une assiette, pour se rafraîchir le visage, pour soigner une égratignure, pour se brosser les dents, pour remplir la gamelle du chat, pour laver un fruit, pour diluer une peinture, pour faire tremper la salade, pour refroidir une soudure. Et dans cette énumération quotidienne de l'eau, on sent à chaque fois chez l'interlocuteur le fait de se dire « Oui, cette eau évidente qui coule du robinet, en fait, elle est vitale et je l'ignore. »
14: Alors ça, complètement, ça c'est vraiment évidemment le grand sujet du livre, c'est que nous tournons le robinet, l'eau coule et ça nous semble naturel, mais que néanmoins cette eau, elle vient de nappes ou de rivières ou de sources, et qu'il est tout à fait probable, puisque pour écrire ce livre, je me suis inspiré des rapports scientifiques, notamment qui anticipent les sécheresses à venir, notamment en Normandie, tout à fait probable qu'il y ait bientôt des villages à sec. D'ailleurs, on va voir ce qui se passe cet été, puisque ça commence quand même très très mal. Et que chez moi, d'ailleurs, la mare est déjà à sec, par exemple, ma citerne est à sec. Enfin, on voit très bien. Enfin, je réalise d'ailleurs avec presque angoisse que les scènes que je décris dans le livre, avec les arbres cramés, par exemple, sont sous mes yeux aujourd'hui. C'est assez presque vertigineux. On entre dans un univers complètement différent. C'est ce que montre ce livre. Alors, c'est pas de la science-fiction. Tout ne prend pas feu, mais c'est presque pire. C'est ces petits éléments, les arbres qui bourgeonnent en novembre, c'est pas tout à fait normal. Les grandes moussons en juin, c'est pas normal. Et effectivement, plus rien n'est normal au sens où la normalité est constituée de nos expériences passées. Après, je rebondis sur une chose que vous avez dite qui m'a beaucoup touché, que chaque personnage a son timbre singulier. J'ai énormément travaillé les dialogues pour effectivement que Léa parle un peu en slam, que les gens du bocage parlent comme les gens du bocage, que les narques parlent avec les sigles des narques. Et à chaque fois, j'ai fait travailler les dialogues par mes différents personnages, si je puis dire. Donc, par exemple, j'ai fait relire le livre à un ami qui est salué à la fin, qui est éleveur de brebis en Normandie, essentiellement sur les questions de bocage et de dialogue, pour vérifier que c'était crédible, qu'on parle comme ça. Alors, il n'y a plus beaucoup de patois, mais il y a moins des expressions, des manières de voir, des manières de formuler. Et je pense qu'au début, en fait, les personnages se parlent, mais se comprennent pas, parce qu'ils viennent d'univers différents, dans le même village. Et finalement, ils parlent de la même chose, ils utilisent évidemment des mots français, mais ils restent chacun dans leur paradigme. Et le but du livre, c'est de savoir si tous ces différents méandres arrivent à la fin à se rejoindre et à élaborer un langage commun.
13: Alors, entre deux personnages bien caractérisés, il y a tout ce travail littéraire où il ne s'agit pas de faire passer l'idée, mais au contraire, de s'attacher à faire vivre ce bocage, ce bocage bien spécifique. Et par exemple, vous décrivez un chemin creux, alors comme il en existe quasiment plus depuis le remembrement, mais justement, il en existe encore. Elle n'avait pas eu l'idée d'aller inspecter les épais traits verts qui signalent les haies. Ce que Maria traverse à présent, c'est à la fois un dehors et un dedans, un chemin qui relie deux fermes et une haie qui sépare deux parcelles. C'est aussi un univers entier avec ses histoires, ses habitudes, ses codes, ses drames quand un arbre déraciné par le vent tombe en travers du chemin, ses joies quand la mésange boréale, si boudeuse de nos jours, vient nicher dans le tronc mort. Et on voit peu à peu surgir non seulement un paysage, mais aussi des gens, des vrais gens, avec des souffrances qui sont des souffrances de héros de romans et pas de véhicules d'idées. Et là, par exemple, toujours à Saint-Firmin, que Maria a déserté, donc son mari, Laurent, est en train de continuer à exister. Son pire regret, c'est d'avoir connu la passion. J'adore cet aphorisme. S'il n'avait pas rencontré Maria, il aurait pu être humblement heureux. Désormais, il ne peut espérer mieux que la terne satisfaction des jours qui passent.
14: Laurent est un peu sacrifié.
13: Oui, Laurent en prend plein la tronche. Alors, heureusement, il y a des passages plus drôles. Hein. Je ne résiste pas au plaisir d'un côté qui est quasiment fantasia chez les Plouks, où on a deux influenceuses chinoises qui débarquent à cause d'un collapsologue qui s'appelle Salim, et donc qui viennent dans le village tourner une vidéo, réaliser des millions de vues, ouvrir une cagnotte, et elles vont voir Pierrette, évidemment, et vous êtes ben gentil, revenez berre la goutte en soir, leur lance Pierrette sur le pas de la porte. Cette invitation restera hélas incomprise de l'intelligence artificielle de Google, trop peu nourrie de patois normand.
14: Oui, alors, mais cette scène absolument burlesque avec les deux chinoises qui font du dark tourism, comme on dit, c'est-à-dire du tourisme de la catastrophe à Saint-Firmin, parce qu'il y a une sécheresse, qu'elles ont vu ça sur un site et qu'elles disent formidable, allons regarder ça et puis on va le partager avec nos followers. C'est aussi d'ailleurs une espèce de scène géopolitique, parce que là on s'aperçoit que les Chinoises nous regardent nous comme un espèce de pays sous-développé qu'on va visiter, auquel on va faire des dons. Mais c'était aussi une manière de faire décompresser le lecteur après des scènes dures de sécheresse et angoissantes, en tout cas pour moi, et de faire rire un bon coup avec un chapitre un peu plus léger, puis après on repart. Donc je pense qu'il faut, enfin j'essaye en tout cas dans mon écriture d'alterner la gravité de la situation qui est décrite, et puis le sérieux aussi des problèmes qui sont en jeu, avec autant que possible de l'humour, des passages, comme vous le disiez sur Maria, qui partent un peu ailleurs, pour ne pas l'enfermer dans quelque chose de trop lourd.
13: Oui, c'est une démonstration, mais c'est d'abord un roman. Et vous êtes un essayiste, vous avez écrit un roman, et on voit bien le départ qu'il y a entre vos deux écritures.
14: Oui, alors j'ai toujours alterné depuis 20 ans que j'écris les romans et les essais. Commencé en écrivant des romans, puis des essais, puis roman-essai. Le roman me permet souvent d'aller là où l'essai m'interdit d'aller, d'aller à l'extrême, d'aller jusqu'au bout, et puis de faire vivre des hypothèses qui sont pas forcément les miennes, de penser contre moi-même avec d'autres personnages. Mais là où vous disiez quelque chose de très juste, c'est on est d'abord emporté par les personnages. Si ce roman est un roman, si le roman est réussi, c'est que d'abord et avant tout on suit des personnages, que les personnages vous font traverser des milieux, des idées, des hypothèses, mais qu'on est entraîné et qu'on tourne les pages parce qu'on a envie de savoir ce qui se passe. On a envie de savoir
13: ce qu'il devient.
14: Ici, s'il devient, s'il est gentil, s'il est méchant. Et je trouve la différence. Je lis beaucoup Zola en ce moment pour comprendre justement cette écriture naturaliste. Et je trouve chez Zola, il y a des romans que je lis d'un trait parce que je suis le personnage et un peu par hasard, comme ça, par coïncidence, j'ai traversé aussi tous les milieux qu'il m'a décrits. Et il y en a d'autres où il est tombé de l'autre côté. Et on sent que le personnage est un prétexte et on s'ennuie. La débâcle sur Sedan, c'est un texte à la fois magnifique, mais où, sur la toute première moitié du livre, c'est des descriptions de batailles. Alors, il y a des personnages dedans, mais les personnages disparaissent, en fait. C'est les grands mouvements de troupes qui sont décrits et qui sont franchement, j'ai trouvé assez, assez rébarbatif. Alors qu'il y a d'autres livres où la Terre, on est pris d'un bout à l'autre, le livre sur le Paris haussmannien, là, m'échappe.
13: Monsieur Rabouille, normalement, vous devez voler à notre secours.
2: De Paris.
14: La curée, merci. Voilà. Donc c'est vraiment l'enjeu de cette écriture naturaliste de jamais tomber dans le trop descriptif et que la description soit toujours au service de l'histoire et que ça soit les idées qui soient au service des personnages plutôt que l'inverse. Et je travaille beaucoup avec mon éditrice là-dessus, que je salue d'ailleurs, Emma Sodin. Qui m'a vraiment forcé à toujours penser à mes personnages, les enrichir, les mettre en chair, et ne jamais laisser l'idée prendre le dessus.
13: C'est tout à fait réussi.
2: Vous citez beaucoup Émile Zola. Apparaît tout de même dans votre ouvrage un nom plus couleur locale, littéraire, Jules Barbet d'Aurevilly, justement. Vous parliez de la noirceur des personnages cotentinés, vous parliez de leur attachement un peu baroque à la terre, vous parliez aussi de ces éléments qui finalement complexifie le rapport du sujet à lui-même, puisque le sujet n'est pas seulement un cogito, mais aussi quelqu'un qui est quelque part. En vous lisant, effectivement, peut-être que l'écriture est plus démonstrative, plus proche d'Émile Zola, il y a un peu quand même cette extravagance qu'on attribue à l'auteur du Cotentin, ne serait-ce qu'aussi que par la dichotomie Paris-Province, et aussi par cette volonté que vous affichez sans cesse d'incarner les personnages, et notamment de les incarner dans une passion. C'est très éclairant ce que vous écrivez, ce que vous dites, sur le décalage entre la manière dont certains se représentent la ruralité, les horizons d'attente qui sont les leurs, et la réalité d'une génération qui a connu justement des semaines où on ne pouvait se reposer que 2 ou 3 heures, et le reste du temps, on faisait les foins, on était au champ, on était mal payé par des thénardiers, on avait la terre. Certains, mon grand-père m'a élevé comme ça, m'a dit ne reviens jamais à cette époque, donc tu es nostalgique sans l'avoir connu. Et c'était un cultivateur. Et on aurait pu s'attendre à cette génération, à un goût de la tradition, etc. C'est quelqu'un qui va chercher son Roundup à 40 km parce qu'il a peur qu'on l'interdise tous les 5 ans. Et toute cette génération est comme ça. Absolument toute cette génération est comme ça.
14: Oui, y a une dialectique très forte aujourd'hui. Enfin, sur ce sujet précis, moi je pense que l'agriculture n'a pas d'autre choix, y compris pour survivre elle-même, que de faire une transition très forte vers l'agroécologie. Mais ça ne veut pas dire revenir en arrière. Ça veut dire explorer le nec plus ultra de la science moderne, de la science agronomique, des associations culturelles, par exemple, pour pouvoir se passer de pesticides d'une manière que leurs ancêtres et préserver aussi les rendements et une manière plus industrielle de travailler. Donc je pense qu'on est dans cette dialectique et que les tensions extrêmes qu'on voit aujourd'hui dans le monde agricole sont dues à ça. On est entre deux modèles aujourd'hui, on n'a pas encore choisi, et donc les agriculteurs souffrent énormément des injonctions contradictoires. Ils voient bien que c'est plus possible de continuer comme avant, mais en même temps, ils ont ni la marge de manœuvre intellectuelle, morale et financière d'effectuer la transition. Certains le font, mais ça reste évidemment minoritaire. Et sur les problèmes de l'eau, c'est très très frappant. Là, on a vu encore aujourd'hui une loi qui permet aux agriculteurs qui dérégule un certain nombre de pratiques pour que les agriculteurs puissent s'accaparer davantage d'eau. On voit bien que tout ça n'est absolument pas tenable, c'est ridicule. Il y a de moins en moins d'eau, il y en aura de moins en moins. Et donc, c'est pas simplement en enlevant de la réglementation qu'on va améliorer le sort des agriculteurs. C'est la thèse du livre, c'est que ces situations doivent avant tout se résoudre au niveau local. L'eau, sur un bassin versant ou sur un sous-bassin versant, connaissez à peu près la quantité et le trajet de l'eau. Et c'est le moment où, justement, les êtres humains peuvent se mettre tous ensemble pour délibérer. C'est le sujet premier de la délibération politique, c'est l'eau. Quand les êtres humains s'installent, quand ils se sédentarisent, c'est toujours à côté, évidemment, d'une source, d'une rivière ou d'une proximité d'une nappe, d'un forage. Et le premier sujet politique de discussion, c'est comment on se partage l'eau, comment on prend soin de l'eau. Aujourd'hui, on l'a complètement oublié. L'eau, elle est donnée par l'ARS, elle vient du robinet ou on l'achète au supermarché. Et ce sujet, en fait, il va revenir. Et on a besoin d'instances, justement, de paroles, parce que l'eau, c'est aussi la parole. L'eau ne peut circuler, ne peut méandrer, comme elle devrait le faire davantage, ralentir l'eau, c'est quand même l'enjeu de l'hydrologie contemporaine, elle ne peut méandrer que si la parole circule, parce que l'eau, elle passe par toutes les propriétés. Et donc, pour se la partager, il faut que tout le monde se mette d'accord. Et puis, elle traverse tous nos corps aussi. C'est vraiment l'élément du commun par essence.
13: Alors, cette idéologie du commun, pardon, cette théorie du commun, cette pratique du commun, c'est effectivement toute...
14: Pratique
13: toute,
14: très ancienne,
13: tout,
14: d'ailleurs.
13: Tout à fait. Et donc Ostrom a théorisé à partir d'exemples.
14: Exactement.
13: Et je me souviens de la revue monumentale, donc la revue du Centre National des Monuments Historiques, qui avait consacré toute une... Il y a 4 ou 5 ans, tout un numéro à la gestion de l'eau. Il y avait de très beaux exemples de pratiques de commun dans des pays de montagne, dans des pays de plaine. Voilà. Vous nous mettez en scène, évidemment, cette sécheresse qui arrive dans ce bocage, l'eau qui est contingentée, la mère Maria qui tient absolument à avoir une solution locale. Évidemment, au niveau national et même au niveau de la Comcom, de la communauté de communes, on refuse cette solution locale. On finit d'ailleurs par punir le visage de Saint-Firmin de n'avoir pas voulu s'inscrire dans la Comcom, mais vous en profitez aussi pour reparler un peu plus largement de l'agriculture industrielle grâce à ce personnage de Jobard qu'au début on prend franchement pour un Fransalo, en plus il roule en Mercedes donc voilà, il est riche, mais et peu à peu...
14: Vieille Mercedes
13: Exactement, peu à peu on apprend qu'elle est vieille et on se rend compte qu'en fait que Jobard a d'autres amours que l'argent, mais... Il y a une tirade de Maria qui est vraiment très belle. Elle lui dit qu'avec son maïs qu'il arrose, il est en train de pomper le sang du pays. Je n'avais pas fini. Le maïs, comme c'est joli, le maïs, les belles tiges vertes, on les croquerait à pleines dents. Sauf que ce maïs-là, il ne sert pas à nourrir les êtres humains et même pas les bêtes. Il part directement au méthaniseur. C'est plus rentable, hein. Beau modèle. On met du pétrole saoudien dans les tracteurs, on verse du gaz russe et des phosphates chinois sur la terre, on y sème des graines de labo allemand, on en sort de fausses plantes, on les laisse pourrir, on revend le tout comme du biocarburant 100% made in France. C'est du recel d'énergie fossile. Et donc là, on sent que votre libéralisme, malgré tout, enfin, vous êtes réputé libéral. On sent que il y a des limites malgré tout au marché.
14: C'est-à-dire qu'aujourd'hui, pour être souverain, il faut se passer des engrais et des produits de synthèse, c'est sûr. Regardez ce qui se passe avec le détroit d'Ormuz, c'est vraiment fascinant. L'ONU annonce que le monde va peut-être entrer en famine. Pourquoi ? Parce que les engrais azotés sont bloqués, puisque un tiers des engrais azotés passent par le détroit d'Ormuz. Et les engrais azotés, c'est quoi ? C'est qu'on utilise de l'énergie fossile pour brûler de l'air, d'où on va extraire de l'azote. Ensuite, cet azote est remis dans les champs. Et après, qu'est-ce qu'on en fait de l'azote? Une fois qu'on l'a ingéré au bout de la chaîne, nous, êtres humains, il part où tout a l'égout et il finit brûlé une deuxième fois, en fait, dans les stations d'épuration. Donc, à l'origine comme à la fin, on brûle de la matière fossile pour créer puis détruire ou remettre dans l'air de l'azote. Alors que l'azote, on l'a, c'est notre urine. C'est pour ça que jusqu'au 19e siècle, les villes étaient autonomes, y compris Paris, en alimentaire, parce que les excréments des habitants étaient réutilisés à travers la vidange des fosses d'aisance par les paysans qui engraissaient leurs champs et ça repartait. Et c'est un cycle. Et donc casser ce cycle, c'est évidemment pas libéralisme ou pas très ingénieux. On l'a fait à une époque. Je pense que maintenant il faut reconnaître nos erreurs et progresser, parce qu'on a des techniques pour faire différemment et pour retrouver précisément une souveraineté, et surtout une souveraineté locale sur les enjeux alimentaires.
2: Et le problème de votre personnage, Jobard.
14: Oui, Jobard, parlons de Jobard.
2: Si la méthanisation progresse, et si effectivement on a des petits malins qui en profitent pour davantage faire de rendement, c'est parce qu'il n'y a pas assez de vocation agricole, notamment spécifiquement dans la Manche. Et donc on assiste à une déprise agricole de la terre effectivement cultivée, laquelle terre va être concentrée, on le sait désormais, par des grands groupes qui vont être mis en culture par des jobards, de telle façon...
14: Voilà, alors Jobard d'abord est un industriel, il a 300 vaches, c'est beaucoup, mais c'est pas non plus, c'est pas une multinationale Jobard. Jobard c'est le gros agriculteur du coin, qui transforme lui-même, qui a effectivement des méthodes intensives, mais c'est pas un financier quoi.
15: C'est pas le groupe Avril.
14: Voilà, c'est l'ancien maire de la commune, il a hérité de sa ferme depuis plusieurs générations, il en veut beaucoup à son frère, d'ailleurs le père donc de Martin, parce que lui il est parti à la ville pour devenir expert comptable, et que Jobard en fait on l'a laissé tout seul, sa femme est partie, son frère est parti, et on s'aperçoit aussi, et je mets quand même en scène la détresse de Jobard, enfin sa vie très difficile, où il est seul à tout gérer, où il a toujours des problèmes, où il va filtrer ses vaches toujours lui-même matin et soir, enfin dans la salle de traite, où il y a une scène d'ailleurs qui se déroule à la fin, une très violente engueulade avec son neveu dans la salle de traite, parce qu'en fait on s'aperçoit que Jobard, il a beau être cynique et il a des rêves qui sont des rêves en fait d'enfant, notamment de transmission de sa ferme, dont il comprend qu'ils ne vont pas pouvoir probablement pas pouvoir se réaliser. Et là c'est exactement le problème que vous soulevez, c'est celui de la transmission, et en faute de transmission, de la concentration des exploitations dont on anticipe que le nombre se réduise dans les années à venir, parce qu'on rachète, on rachète, on rachète. Et tout de même, je pense que tout le mouvement des néo-paysans, c'est-à-dire des gens qui vont quitter leur univers urbain pour se former et ensuite se mettre à l'agriculture,
2: c'est très dur,
14: il y en a beaucoup qui renoncent, qui échouent. Mais je pense que c'est quand même probablement ça le plus grand réservoir de force et d'espoir pour justement pérenniser les fermes.
2: Et c'est paradoxal, puisque ceux qui vont finalement sauver la ruralité telle qu'on la connaît, avec des haies, avec des bêtes, avec des cultures, c'est pas tant cette génération qui a beaucoup investi dans le contreplaqué, dans les meubles en formica, dans le Roundup, comme Jobard, comme les grands-parents, comme les gens qui parlent patois et qui ont un mode de vie finalement beaucoup plus proche de ce que c'était avant. Ceux qui vont sauver la ruralité, c'est des créatures étranges, des créatures tatouées, aux cheveux bleus, qui viennent de la ville, avec des idées un peu... Mais Richard de Sèze, vous devriez vous balader en campagne, vous verriez que
15: merci Lucien.
2: Mais pas seulement dans les maisons de famille, mais...
15: D'une part, j'y habite, mon voisin est un porcher qui a 450 truies, je le connais, nous échangeons mon foin contre ses cochons, voilà, donc... Et surtout...
2: Vous ne faisiez pas les foins à 14 ans.
15: Je fanais les foins beaucoup plus jeunes que ça, dans la propriété familiale, effectivement, avec des râteaux en bois. Nous dressions des andins, donc c'était des après-midi un peu ennuyeux, mais ça forge un peu le caractère aussi. Et l'un de mes cousins, c'est pour ça que je me permets d'être dubitatif, père qui a mécanisé à outrance les 700 hectares qu'il a fini par accumuler, est en train justement de faire sa révolution culturelle en, par exemple, ne labourant plus la terre, mais avec un semis direct, etc. Voilà. Autrement dit...
2: Il y a des gens intelligents.
15: Oui,
2: mais, bien sûr, mais ce que montre Gaspard Koenig dans son roman, c'est que les gens qui vont animer les foires de village, qui vont lancer des marques de bière artisanale ou quoi, c'est des gens qui sont assez improbables par rapport au mode de vie rural traditionnel.
14: En tout cas, moi je donne raison aux deux. C'est-à-dire qu'il y a aujourd'hui une innovation agronomique, notamment sur le semi-direct sans labour, qui est tout à fait passionnante, parce que là, c'est pas du tout un retour en arrière, c'est au contraire une rupture avec 10 000 ans de tradition de labour. Et tout d'un coup, la science nous apprend qu'il vaut mieux ne pas labourer, que ça demande certaines techniques, et que ça permet de rendre le sol plus vivant. Alors moi, je le fais très modestement sur mon petit potager, en le couvrant de 30 cm de foin en permanence, de sorte que j'ai plus qu'à enlever le foin. La terre est parfaite, bien humide, pas une mauvaise herbe, pas un adventice. Je plante, je récolte, je remets mon foin. Et comme ça, en fait, ça demande moins d'efforts. Alors, certes, hein, je suis pas, évidemment, je peux pas en vivre. Mais bon, au moins, j'expérimente un petit peu ce dont il est question. Et également, je vois très bien, et c'est tout à fait ce qui est illustré dans le livre, qu'aujourd'hui, la ruralité est très souvent une ruralité choisie de gens qui n'appartiennent pas familialement à l'univers de la campagne, mais qui se le réapproprient et qui le refont vivre. Et qui le font vivre de manière extrêmement intéressante, en y rajoutant une petite touche de quelque chose qu'ils ont exactement comme Léa, qui a toujours son slam, qui a toujours sa manière de parler de la banlieue, mais qui en même temps s'est complètement réapproprié la question de la source. Et donc, ça permet de continuer l'histoire, en fait. Mm. D'ailleurs, Léa est intéressante aussi d'un autre point de vue, c'est que elle est naturopathe. Et dans les régions de déserts médicaux comme celle où je vis, on voit apparaître dans tous les villages des plaques naturopathes, réflexologues, énergéticiens, etc., qui en fait remplacent le rebouteux faute de médecin, et qui, avec plus ou moins d'efficacité dans leur pratique, moi je suis assez neutre par rapport à ça, mais en tout cas font office de psy et de lieu où on va soigner ces petites maladies, parce que le rendez-vous chez le médecin, c'est à Caen, c'est trop loin, c'est trop long, c'est trop cher. Et donc c'est intéressant, toute cette espèce de sorcellerie qui renaît, en fait, de manière effectivement hyper contemporaine, avec un peu de spiritualité asiatique là-dessus. Mais je trouve que c'est très porteur d'espoir, parce que ça fait aussi, tout ça permet à nos campagnes de pas être simplement des zones industrielles agricoles avec des champs lisses et des pavillons, mais leur redonne beaucoup de chair.
15: Dans le roman, à un moment donné, vous décrivez le village de Saint-Firmin, et donc pas juste une description horizontale et immédiate, mais vous retracer toute l'histoire de Saint-Firmin en une page, et on sent qu'il y a aussi la redécouverte de la profondeur historique. Voilà, ces terres mortes dans lesquelles il n'y a plus de lombric, dans lesquelles il n'y a plus de vie, comme nous disent les microbiologistes, c'est aussi ce passé qu'on a voulu annihiler, et là, au contraire, en redécouvrant une terre vivante, on redécouvre aussi toute cette profondeur historique.
14: Mais aussi les pratiques. Par exemple, pour écrire ce livre, j'ai lu la monographie d'Antoine Follin sur le village au Moyen-Âge. Qui est particulièrement ancré d'ailleurs dans le village normand. Mm. Et on s'aperçoit, ce que je mets en scène, qu'il y avait sous l'Ancien Régime des fabriques qui étaient souvent gérées par l'Église, mais pas toujours, et qui étaient des endroits où il y avait en fait une espèce de démocratie locale assez vivante, où les chefs de famille venaient toutes les semaines après la messe et discutaient sur un pied d'égalité des affaires du village, donc la date de la foire, la réfection du toit de l'Église, etc. Que donc, bien sûr, que sous l'Ancien Régime, il y avait moins d'état de droit. Mais quelque part, et paradoxalement, on peut dire qu'il y avait plus de démocratie quotidienne, discussion, de délibération et de fabrique du consensus. Parce que ces fabriques étaient censées aboutir à des décisions qui ensuite étaient notées par celui qui savait écrire et qui avait force de loi, qui pouvait être opposé au bailli, qui faisait jurisprudence. Et donc c'est pour ça qu'à un moment donné, la fabrique de Saint-Firmin apparaît, parce que dans l'histoire du village qui sert de modèle à Saint-Firmin, c'est vraiment un village imaginaire, mais j'ai un village très précis en tête, j'en ai retracé l'histoire qui se reflète dans ce livre, et puis les légendes aussi et les mythes autour de l'eau, jusqu'à la fondation du village. Et ce qui est très intéressant pour moi, c'est que ces mythes permettent de comprendre les questions d'eau aujourd'hui. Parce qu'en l'occurrence, on s'aperçoit que le saint avait les pieds mouillés quand il traverse un champ. Alors on se dit, ce champ c'était une zone humide, mais maintenant on n'a plus les pieds mouillés sur ce champ. Mais pourquoi? Parce qu'il est drainé. Ah, mais est-ce que ça serait pas ça une des causes du problème? Et on s'aperçoit que oui, et que donc cette profondeur historique dont vous parliez n'est pas seulement un élément exotique ou sympathique ou gadget, c'est aussi quelque chose qui peut nous donner des solutions pour l'avenir, parce que le chemin de l'eau, c'est le même il y a 2000 ans et aujourd'hui, la topologie n'a pas bougé.
15: Et d'ailleurs, à un moment donné, vous parlez de reméandrement. Voilà. Donc, j'ai découvert le terme, et ça fait partie, voilà, de ce langage scientifique qui arrive naturellement parce qu'il est porté par justement une universitaire. Reméandrer. Rappelez-vous ce que disait mon maître Tricard, le pionnier de la géomorphologie. C'est une dialectique. Tout agit, réagit et interagit. L'eau, l'air, la terre. Martin sourit. Toutes les discussions avec Valérie finissaient inévitablement par le reméandrage, son obsession absolue. Objet d'une tribune bisannuelle dans le monde, il connaît la musique, recréer des faciès d'écoulement diversifiés, des berges naturelles, des bancs alluviaux mobiles, une ripisylve variée, un corridor fluvial boisé, des annexes hydrauliques, etc. Sauf que Martin ne ricane plus, il va devoir s'y mettre. Et donc le reméandrement, c'est le fait de... alors que les rivières ont été encagées, domestiquées, réalignées, de dire, bah non, en fait, faites sauter les digues, laissez l'eau retrouver son chemin normal. Et il paraît d'ailleurs que quand on laisse l'eau retrouver son chemin normal, les poissons reviennent.
14: Mais c'est la clé de l'hydrologie contemporaine. Si on parle, je sors un peu du roman. Et en fait, il y a beaucoup d'avant-garde qui travaillent là-dessus, en hydrologie, Charlène Descollonges, en philosophie, Baptiste Morisot, qui a écrit un très très très beau livre sur les castors. Et justement, la manière dont les barrages castors reméandrent naturellement les rivières, ralentissent l'écoulement. Benoît Grimont-Prez, qui est un juriste, qui va sortir un livre qui s'appelle « Ralentir l'eau », qui lui fait le point des lois actuelles qui permettent justement ce genre de pratique. Parce que ce dont on s'est aperçu, c'est que la vie sur les terres émergées n'existe qu'en ralentissant le chemin de l'eau. Il y a 300 millions d'années, quand il n'y avait pas de sol, pas de vie, c'était de les terres émergées étaient de la roche, l'eau coulait tout droit. Quand les êtres humains sont arrivés, qu'ils ont constitué un sol, les êtres vivants, pardon, leur première mission a été de créer des alvéoles, de créer des sillons, de créer des choses un peu labyrinthiques. Dans lesquelles on pouvait ralentir.

0: et qui surtout méandrent parce qu'on laisse les troncs morts dans l'eau, ça s'appelle des embâcles, et donc la rivière va les contourner, va former des canaux. Et donc au lieu de mettre 2 heures à faire 2 kilomètres, elle va mettre 20 jours. Et vous avez là une solution très très forte par rapport au problème qui se profile d'inondation et de sécheresse, puisque vous transformez les terres adjacentes en éponges. Et donc cette éponge, elle retient l'eau quand il y en a trop et elle la rend quand il n'y en a pas assez. Et donc, vous savez qu'on a eu les inondations cet hiver. Le premier réflexe des gens, c'est de dire, mais que fait l'État? Il faut financer des digues et des bassins de rétention. Mmh. Eh ben oui, mais tout ça, ça coûte beaucoup d'argent. C'est toujours la même logique ingénieriale de tuyaux complètement abstraite. Alors qu'en fait, ça coûte beaucoup moins d'argent de reméandrer la rivière. C'est beaucoup plus efficace. C'est scientifiquement beaucoup plus fondamental. Mais simplement, ça demande beaucoup plus de politique, parce qu'il faut mettre tout le monde d'accord. Alors, construire un bassin de rétention, bah, il suffit de mettre de l'argent et puis d'avoir un arrêté préfectoral. Alors que si on veut faire méandrer une rivière, il va falloir parler à tous les riverains. Il va falloir créer des espaces de délibération. Donc, c'est plus laborieux, mais c'est aussi, évidemment, ce qui permet de faire renaître, au-delà de la rivière, la démocratie elle-même.
1: Alors, c'est effectivement tout le maître mot de la fin du livre. C'est la redécouverte d'une démocratie directe, locale, enracinée. Et donc, loin des délibérations jacobines, et loin de la com-com.
2: Oui, d'une ancienne France hérissée de liberté, comme disait un penseur politique qu'il ne faut pas citer, mais que connaît bien Richard.
0: Alors, une ancienne France, mais c'est quand même là, je reviens sur le terme, c'est une ruralité choisie. C'est-à-dire que les gens ne sont pas nés là, ils ne sont pas obligés d'y rester, ils ont toutes les aménités modernes pour partir s'ils ne sont pas contents. Quelque part, ils font le choix de se réancrer. Indépendamment de leurs origines sociales ou professionnelles. Et ce que montre le livre, c'est que justement, tout le monde peut faire ce pas, même si tout le monde ne le souhaite pas.
2: Mais alors, si l'on suit votre évolution intellectuelle, et nous sommes lecteurs après toute votre œuvre, moi comme Richard de Sèze, nous vous avions trouvé, il y a une décennie, philosophe. Et astucieusement, habilement, vous arriviez à associer les mots de libéralisme et de jacobinisme alors qu'on avait tendance traditionnellement en France à les opposer. Arguant du fait que l'émancipation individuelle passait par un état jacobin niveleur qui permettrait effectivement d'avoir enfin une grande horizontalité d'individu. Vous étiez philosophe à ce moment-là, et les philosophes se laissent parfois enthousiasmer, gagner par les idées, fortiori les normaliens qu'on voit dans les mains sales par exemple, où on passe d'idée en idée de façon enthousiaste, etc. Bon. Est-ce que le fait de devenir romancier ne vous a pas justement fait un peu évoluer sur ce plan? Et ne vous a pas fait voir, finalement, que eh bien, les grandes idées niveleuses, les grands refaçonnements, finalement, de la société par les idées, bien sûr, je caricature certains VEC, c'est aussi l'occasion de répondre, ne vous a pas, en descendant d'échelle, l'échelle du roman, finalement, l'échelle de l'homme, l'échelle de l'individu, l'échelle du visage, n'a pas été l'amorce de votre évolution intellectuelle?
0: Alors, d'abord, y compris dans cette période libérale que vous mentionnez, mais que j'assume toujours aujourd'hui...
2: Libérale jacobine.
0: Voilà, j'ai toujours été sur le terrain, j'ai toujours fait des reportages, j'ai fait beaucoup de livres de reportages, reportages sur la liberté dans le monde, j'en ai fait une quinzaine, ensuite reportages sur l'intelligence artificielle, j'ai traversé le pays à cheval. Donc hormis le livre d'ailleurs auquel vous faites référence, qui est mon seul essai théorique, tous mes essais sont aussi des récits, et aussi étaient ponctués de longues dates de romans, par exemple Kidnapping, qu'on a moins lu que cette tétralogie, mais enfin c'était un roman qui, justement, moi qui étais pro-européen, mettait en scène toutes les difficultés d'une Europe de libre circulation où une Roumaine se fait exploiter par ses patrons anglais qui eux-mêmes construisent une route en Roumanie. Enfin bon, tout ça en passant par des banques de développement européennes que je connaissais bien. Donc le roman a toujours été une manière pour moi de penser contre moi-même. Et par ailleurs, au sein de mes essais théoriques, il y a toujours eu une forme de mise en chaire qui m'a évité, je pense, les débordements idéologiques ou doctrinaux et de toujours évoluer et de jamais me laisser enferrer dans une doctrine rigide. Et je pense que ça, c'est essentiel. Et ensuite, mon évolution, elle est quand même venue aussi, elle n'est pas venue du roman véritablement, elle est venue d'une expérimentation charnelle d'abord du rapport à la nature à travers ce voyage à cheval, du ralentissement à titre personnel, de mon enquête sur l'intelligence artificielle qui m'a fait vraiment tourner le dos à la technophilie. Donc ça a été une conflagration de paramètres qui font que j'ai naturellement trouvé de l'intérêt dans les questions de notre milieu, de notre environnement. Je dirais enfin, il était temps. Et que une fois que j'y suis plongé, je peux plus en sortir parce que le problème est tellement grave et le sujet est tellement intéressant que de quoi parler d'autre aujourd'hui. Après, s'agissant maintenant, et pour finir de répondre à votre question du paradigme intellectuel, Je vais sortir une,

0: une BD début octobre qui s'appellera La désobéissance du radis, qui essaie justement de tout mettre ensemble. Bon, et si on rêve un peu à un système total du monde, à une utopie, on peut parfaitement avoir cette capacité d'auto-organisation, d'auto-gouvernement local, avec misant sur l'ordre spontané, qui reflète quelque part sur le plan de la société humaine la manière dont les écosystèmes fonctionnent de manière naturelle, et par subsidiarité, garder un État qui garantit par exemple les grandes libertés pour qu'on s'assure que ces communautés ne redeviennent pas féodales ou oppressantes. Je pense qu'on peut arriver à peu près à faire des poupées russes comme ça, qui permettent un assemblage par subsidiarité des différents niveaux politiques, en laissant beaucoup de choses se discuter au niveau local. Mais par exemple, si on pense au carbone, le carbone, c'est international. C'est pas local qu'on va résoudre la crise des émissions carbone. C'est pas une taxe carbone mondiale. Donc voilà, chaque problème son échelle.
1: Vous savez, le grand reproche qu'on a fait à cette forme d'écologie, peut-être que on écoute en vous écoutant, la pensée de votre compatriote normand Alexis de Tocqueville, qui était justement de faire redescendre la démocratie au niveau local, là où le bon sens pouvait opérer, loin peut-être de grands combats, de grandes discussions autour du pouvoir qui pouvaient paraître un peu lointaines. Mais on a fait souvent ce reproche à cette écologie que vous défendez, en voulant redescendre la démocratie au niveau local, en ramenant certaines questions au niveau effectivement de la cage d'escalier, au niveau de l'association villageoise, au niveau de tous les braves gars du monde, voilà, du bassin versant, lesquels se tiendraient les coudes et trouveraient non pas l'idéologie mais l'idée la plus inventive et la plus intelligente qui permettrait de résoudre un problème et non pas un grand problème d'ensemble. On lui a souvent fait les reproches de vouloir distraire du rapport de force et d'expliquer que l'écologie souffrait moins peut-être d'un manque d'inventivité, d'un manque de consensus, d'un manque de concertation, que d'un manque de décision, que d'un manque de contraintes et d'un manque de volonté politique d'affronter ceux qui effectivement préfèrent le profit à la conservation de l'environnement.
0: Oui, c'est une très bonne question, mais je vais vous donner j'ai deux choses. D'abord, Tocqueville est une très bonne référence pour moi. J'ai fait samedi dernier au colloque Tocqueville une intervention sur Tocqueville et la nature, puisque on retrouve dans notamment 15 jours dans le désert, qui est un petit texte de Tocqueville, un Tocqueville vraiment empreint d'un immense sentiment de nature et conscient que la société industrielle, que par ailleurs il appelle de ses voeux, va créer des destructions. Il parle d'un amer regret. Et je trouve que cet amer regret, à l'origine même de la société moderne, du libéralisme tocquevillien, est quelque chose qu'on ne doit pas oublier, et même si on assume le progrès, ça se fait au prix de quelque chose.
1: Voilà. Il applique à tout domaine, d'ailleurs, amer regret.
0: Et amer regret, effectivement, sur la démocratie, sur le passage démocratique, enfin, cette espèce de nostalgie tocquevillienne, effectivement, traverse toute son œuvre. Maintenant, sur votre question sur les rapports de force. Je vais prendre un exemple très précis, c'est celui du sage Ille-et-Vilaine. Il y a quelques mois, le sage Ille-et-Vilaine est parvenu, après 2 ans de délibération, donc le sage, c'est des structures locales de gestion de l'eau, qui sont peut-être les plus astucieuses de toutes celles qui sont en place administrativement et qui réunit des acteurs très différents, des acteurs de l'environnement, des agriculteurs, des associations, etc. Eh bien, le sage Ille-et-Vilaine avait convenu d'un compromis consensuel pour que les agriculteurs arrêtent de mettre des produits phyto sur 5% des terres, c'est quand même assez modeste, qui étaient les plus proches des cours d'eau, de manière à ce qu'on évite de manière très concrète les coûts de dépollution, et puis évidemment, si on pousse un peu plus loin, les coûts aussi de réparation médicale de tous les gens qui seraient affectés par ces pesticides. Les agriculteurs boivent la même eau que les autres, et donc, ils s'étaient mis d'accord. Et là, l'État jacobin est arrivé, en l'occurrence Macron débarquant à Rennes, c'est ce qu'on m'a raconté en Bretagne en tout cas, la FNSEA s'est mise sur le coup, les grands lobbies au niveau national, et on a dit hop, tout ça, ça va s'emballer, on arrête, l'État a décidé d'un moratoire sur les décisions des sages, donc c'est très violent, c'est-à-dire que la démocratie locale de l'eau, les décisions locales sur l'eau sont toutes annulées aujourd'hui, au profit d'une réétatisation de la politique de l'eau au service de certains agriculteurs, c'est-à-dire des gros agriculteurs défendus par la FNSEA. C'est bien la preuve, cette histoire, que quand les conditions sont réunies, on peut revenir sur les conditions, puisque le livre en parle beaucoup, quand les conditions sont réunies, la fabrique du consensus, elle est difficile, mais elle est possible, parce qu'il y a peut-être des rapports de force économique, mais quand il y a 100 personnes dans le préau ou sous la halle qui doivent discuter ensemble, c'est aussi une manière de catharsiser ces rapports de force économique. Et je pense qu'en revanche, le lobby au niveau national, il est complètement hors de contrôle. Parce que là, il fonctionne dans un espace qui est complètement abstrait, détaché de toute de la réalité des attentes de ses propres militants sur le terrain.
2: Même si le lobbyiste est déclaré auprès de la Haute Autorité pour la transparence de la vie politique.
0: Oui, mais il y a une forme de rapport quasiment culturel au lobbyiste qui fait que le politique, quand il voit quelqu'un en costume qui parle un beau langage, qui est d'ailleurs probablement issu de l'administration et qui est passé dans le consulting, il lit, c'est pas qu'il est corrompu, le politique, il dit, ah ben voilà, ça c'est sérieux. Et les autres là, les foufous là, de la Confédération paysanne, c'est pas sérieux.
2: Ou même ceux de la coordination rurale d'ailleurs.
0: Oui, mais je pense que c'est l'inverse. C'est aujourd'hui les gens qui alertent, les gens qui prônent des solutions locales, ce sont les gens sérieux. Et les gens qui aujourd'hui nient la gravité de ces problèmes-là sont des zozos et des irresponsables.
2: Ça me rassure parce que tout à l'heure, quand vous avez décrit votre pyramide vertueuse avec tout en haut l'État qui garantissait nos libertés, je me suis dit, oui, il ne va pas parler d'Emmanuel Macron quand même. Et donc voilà. Donc merci.
0: Il parle des grandes libertés.
2: dans votre roman, et il nous reste 4 minutes seulement, mais donc on a parlé de la thèse, on a compris que la fin, c'est justement la fabrique de ce consensus, et que sous les circonstances en fait les plus pressantes, et parce que l'eau manque terriblement et parce que quelqu'un propose de reméandrer l'eau et donc de faire en sorte que l'eau puisse être à la fois disponible, bonne, propriété de tous, captée par aucun, avec d'ailleurs un échange de pâture. Donc
0: exactement.
2: Vous avez mis en scène, c'est quasiment utopique la fin, mais on a envie d'y croire. D'ailleurs parce que justement ceux qui croient à cette solution la découvrent quasiment par hasard au fruit d'une discussion où même tout le monde est d'accord, même Salim le collapsologue, qui est l'un des personnages qui m'enchante parce que voilà, il fait partie des personnages un peu truculents, un peu ridicules, qui permettent, comme vous l'avez dit tout à l'heure, voilà, on n'est pas juste en train de souffrir avec Maria qui n'arrive pas à affirmer son pouvoir local. On n'est pas en train de se prendre de pitié pour ce malheureux Jobard dont on comprend la détresse. Voilà, Salim, lui, est un collapso. Et donc, pour le collapso, le pire n'est pas la perspective que tout finisse, c'est l'idée de ne pas le voir. Voilà, de disparaître avant le grand soir, de s'effondrer avant l'effondrement. La pire angoisse de Salim est que toutes les précautions prises pour sa propre survie se révèlent parfaitement inutiles, qu'un quelconque cancer finisse par avoir raison d'une prudence pourtant méthodique. Il refuse l'idée d'agoniser parmi des machines bipantes alors qu'il avait tout prévu pour ne pas mourir déshydraté. Et donc ça fait partie des personnages voilà qui à chaque fois sont un peu caricaturales, un peu drôles, mais qui surtout permettent d'équilibrer le paysage du roman. Voilà, il nous reste juste une minute.
1: Un détail du roman qui était touchant, c'était la découverte de l'amour par Martin. Puisque l'amour à la Normande et à la Cotentinaise, c'est vraiment, on épouse la voisine, la fille de la voisine, et on construit l'amour patiemment, avec beaucoup d'abnégation, et parfois ça marche, et souvent ça marche assez, justement. Alors que là, votre personnage tombe sur la passion amoureuse, le coup de foudre, justement.
0: Oui, alors j'ai peu de temps pour développer le fait que chacun de mes éléments, justement, est fondé sur une sexualité particulière. L'humus, la terre, c'était autour de la pansexualité, de espèce d'hermaphroditisme originel. L'eau, c'est plutôt l'élément de la sexualité, hein, le a privatif, où à la fin, Martin comme Léa, finalement, renonce au désir, au plaisir, parce que l'eau, c'est l'élément quand même pour moi de... Enfin, c'est pas étonnant si c'est l'élément de la purification, parce que et que quand on se sent souillé, on va sous sa douche et qu'on bénit avec de l'eau, parce que l'eau, c'est ce qui efface, qui arase. L'eau froide n'est tout sauf un élément sensuel.
2: Il faudra absolument que vous reveniez pour le prochain, et comme ça vous pourrez. La première question sera voilà, sur la sexualité des éléments.
0: Merci
2: beaucoup Gaspard Koenig d'avoir été avec nous, et merci d'avoir écrit À quoi, donc que je conseille à tout le monde, À quoi de Gaspard Koenig aux éditions de l'Observatoire.
0: Merci à vous.

0: chers amis, bienvenue pour cette seconde partie de Restons Courtois. Évidemment, qui s'ouvre sur un résultat désolant, puisque Ludovic de la Rochère vient de me donner les résultats du vote. Il s'est allé à toute allure, donc ça y est, les députés français ont voté en troisième lecture la loi sur l'euthanasie, qu'ils appellent autrement, mais qui va permettre de tuer des gens.
1: Exactement. Alors, il y a eu 299 voix favorables à l'aide à mourir, c'est-à-dire euthanasie suicide assistée, hein, pour employer les vrais termes. Il y a eu 226 voix contre et encore 37 abstentions quand même et 10 non-votants. Cela veut dire que ça s'est un petit peu amélioré. Il y en a 4 de moins pour, 4 de plus contre, qui sont pas forcément les mêmes. Ils ont pu passer du contre à l'abstention ou de l'abstention à contre. Bref. Donc en fait, c'est quand même passé à 63 voix près, ce qui reste très important. Et malheureusement, alors monsieur le sénateur en dira plus, mais malheureusement, j'allais dire, c'est à peu près plié.
0: C'est à peu près plié parce que effectivement, c'était la troisième lecture. Ludovic de la Rochère, vous êtes présidente du syndicat de la famille. On reviendra sur le combat qui a été celui de votre syndicat contre cette loi. Elisabeth de Courrèges, merci d'être avec nous. Vous êtes soignante, enfin je ne sais pas le terme exact, à la maison Jeanne Garnier dans l'unité Alzheimer, mais vous avez été pendant longtemps dans l'unité des soins palliatifs. Et monsieur le sénateur Paul Houpert, Alain Houpert, vous êtes sénateur républicain, enfin du groupe Les Républicains, vous faisiez évidemment partie de ceux qui considéraient que cette loi n'avait pas lieu d'être. La loi qui vient d'être votée en troisième lecture à la Chambre passe demain, si je ne m'abuse, au Sénat. Elle va poursuivre un parcours législatif, mais qui est presque symbolique. Je gage que les sénateurs qui ont retoqué à deux reprises la loi vont la retoquer une troisième fois.
2: Jamais 203, dit-on à la campagne. Donc le Sénat va s'opposer pour la troisième fois. Donc il y a une crise démocratique entre l'Assemblée nationale et le Sénat. Et Monsieur Lecornu avait prôné un consensus d'améliorer les choses, et on s'aperçoit qu'on a une loi qui est complètement devenue radicale, qui illustre le progressisme d'Emmanuel Macron. C'est-à-dire, souvenez-vous, les gilets jaunes, il y a eu un grand débat national. Qu'est-ce qui est sorti du grand débat national? C'était la loi climat et résilience. On a créé les ZFE, c'est-à-dire les pauvres, vous ne rentrez plus dans les villes, vous ne rentrez plus sur les ronds-points. Donc on est devant une loi qui est complètement hystérique. Et moi, j'aimerais que nous soyons tous des adultes plutôt que des gamins hystériques dans un bac à sable qui disent non, ça sera ma loi, ça sera mon avis. Et vous souvenez de la phrase du grand philosophe Aristote qui disait que l'idiot n'a que des certitudes et le sage doute. Donc, j'ai l'impression qu'on a quand même eu aujourd'hui combien d'idiots utiles ?
1: 299, plus les 37 abstentionnistes.
2: Donc, ça évolue doucement. Donc,
0: Il y avait plus de parlementaires qui étaient pour cette loi avant d'en débattre véritablement.
2: Et ça évolue de plus en plus. Il y a quand même une fracture dans la société, de plus en plus de gens, parce que les gens n'étaient pas informés. Ils n'étaient pas informés. On leur a dit la loi sur la fin de vie, mais en fin de compte, c'est une loi sur l'euthanasie, parce que toutes les digues, toutes les vannes, tout a été supprimé.
0: C'est effectivement quelque chose de stupéfiant de voir les amendements qui ont été supprimés. Grégoire Pupin, que vous dirigez le CLJ, donc un centre d'études juridiques, entre autres, au niveau européen. Comment cette loi française s'inscrit-elle par rapport à l'ensemble des lois sur la fin de vie, sur l'euthanasie, sur le suicide assisté, telles qu'elles ont été votées ou au contraire rejetées, puisque par exemple le Parlement écossais a décidé de ne pas la voter?
3: Oui, bonjour à tous. Bonjour aussi à Ludivine.
1: Écoutez, bonjour Grégoire.
3: Cette loi, ce que je peux vous dire, c'est une minorité de pays. Il y a quelques pays occidentaux qui ont adopté ce genre de texte. Et encore, c'est pas tous les mêmes. En Suisse, ce qui est permis seulement, c'est l'assistance au suicide non médicale. Ça veut dire que ce sont des associations privées qui font cela. C'est pas dans le cadre médical, c'est pas hospitalier, c'est un peu louche parfois, hein, dans des maisons. Voilà. Donc, parce qu'on estime que c'est pas un soin aux Pays-Bas non plus. On dit que c'est pas un droit. Voilà. Au Nouvelle-Zélande non plus. Les pays les plus radicaux, c'est la Belgique et le Canada et la France. Et pour vous dire la vérité, je ne pense pas que ces pays soient vraiment les pays qui soient les plus en forme au plan culturel et social. Quand on voit l'état de la Belgique, l'état de déliquescence de ce pays, quand on voit la crise culturelle et l'état du Canada, en fait, les pays qui ont la plus grande crise culturelle, les pays qui ont été le plus rapidement sécularisés sont les pays qui sont allés le plus loin dans l'euthanasie et finalement dans leur propre suicide. Donc je pense, moi, que ce texte reflète une génération que nous connaissons, athée et matérialiste, qui est représentée par la majorité des députés et qui organise, en fait, les conditions de sa propre mort à son image. Ça veut dire de façon absurde et sans souffrance.
0: Enfin, et au
3: donc,
0: contraire, avec...
3: avec d'organiser leur mort.
0: Et Elisabeth de Courrèges, vous étiez venue dans cette émission il y a quelques semaines, et vous nous aviez fait part d'un étonnement qui était le vôtre, c'est de voir défiler les parlementaires à la maison Jeanne Garnier, y compris certains parlementaires qui avaient leurs propres parents, parents, tantes, enfin bref, des gens de leur famille, qui à chaque fois étaient admiratifs du travail que les équipes de soins palliatifs réalisaient, et qui néanmoins sortaient en expliquant qu'il fallait absolument voter cette loi.
4: Oui. Avant tout, en fait, je venais aussi partager un peu ma consternation. Voilà, sur le trajet en arrivant, j'avais le ventre noué. Je suis profondément attristée et en colère par rapport à ce qui vient de se passer, par rapport à cette société où face à la souffrance, on répond plus par l'amour, mais par la mort, où on n'est plus à vivre, mais à mourir, et où on a pourtant d'autres réponses que nous connaissons, que nous maîtrisons. Et ce soir, ces personnes en fin de vie, mais pas que, ces personnes handicapées, ces personnes avec des maladies incurables, ce qui est quand même un panel assez large ce soir, nous les abandonnons, nous leur signifions que leur vie pourrait valoir la vie comme la mort. Et ça m'attriste beaucoup, ça m'attriste pour toutes ces mains que je sers au quotidien, que nous serrons au quotidien, nous soignants, et qui demain seront peut-être inertes, faute d'avoir su qu'elles pouvaient être soulagées, aimées, accompagnées jusqu'au bout. Je pense à une dame que j'ai quittée vendredi, qui était passée de l'unité Alzheimer aux soins palliatifs parce qu'elle était devenue très malade. Et je me dis, finalement, cette dame, elle a été accompagnée jusqu'au bout, et ça nous a laissé le temps aussi de partager des moments extrêmement forts avec ses proches. Vendredi après-midi, je suis passée dans la chambre leur donner toutes les œuvres que cette dame avait fait. Elle avait fait des tableaux en fleurs séchées, des œuvres colorées, leur donner des photos, et tous ces moments étaient hyper importants au chevet de cette dame. Tous ces moments avaient du sens. Enfin, voilà, pardon, je ne réponds pas beaucoup à votre question, mais vraiment, c'est ce qui m'habite ce soir, à ce moment aussi grave. Cette profonde tristesse et cet écœurement face à cet abandon, ce rejet, et puis cette perte un peu de compétences, de créativité vers laquelle on va. Hein, voilà, les soins palliatifs, c'était quand même un fleuron français. Tous les députés sont venus, en effet, nous le dire à Jeanne Garnier, et à sitôt arrivé sur le perron de la maison, on disait aux journalistes, mais il faut que ça change. On se sent ce soir profondément abandonné, patient comme soignant.
0: Effectivement, les patients maintenant ont quasiment le sentiment que la représentation nationale a décidé qu'une vie diminuée à leurs yeux, n'était pas intéressante. Il y a une espèce de validisme incroyable, et jusqu'au boutiste. C'est-à-dire, on a tous vu passer ces amendements où on disait qu'une personne sous tutelle ou sous curatelle n'était pas forcément capable de réclamer la mort. Eh bien si, amendement rejeté, et avec d'ailleurs une espèce de triomphalisme de la part de ceux donc la DMD notamment, qui œuvre depuis 40 ans pour que cette loi passe, qui nous ont expliqué que il fallait que toutes les digues sautent et que la moindre restriction était insupportable. Et donc, par exemple, c'est vous qui me l'avez indiqué ce matin, Ludovine, cette espèce d'infâme, on est assez peu dans la maîtrise de l'antenne, mais quand même, Philippe Loéac de la DMD, qui, alors qu'une religieuse disait, s'il vous plaît, faites en sorte que les établissements qui ne veulent pas donner de la mort ne soient pas obligés de la donner. Et donc Philippe Loéac dit, même les petites sœurs des pauvres, même des religieuses catholiques, devront donner la mort parce que elles sont payées avec les sous de l'État, exactement comme la DMD d'ailleurs, qui fait partie de ces associations à la limite de la légalité. Il y a une grande enquête entre Radio Courtoisie, L'Incorrect et les autres, justement sur les conditions de financement de la DMD. Et vraiment, ces gens veulent que tout le monde meure, et surtout veulent que tout le monde donne la mort, et veulent que personne ne puisse ne pas conseiller de mourir.
1: Votre propos rejoint exactement les arguments très fallacieux qui ont été avancés aujourd'hui. C'est-à-dire que, juste avant le vote, comme toujours, qui était le vote final de cette troisième lecture, qu'on appelle nouvelle lecture, mais peu importe, il y a d'abord les explications de vote par groupe. Et les arguments qui étaient avancés étaient tout simplement plus stupéfiants les uns que les autres. Alors d'abord, dans leur esprit, c'est un droit. Et ils n'ont pas parlé de choisir sa mort parce qu'en fait, évidemment, derrière cette proposition de loi, il y a un arrière-plan philosophique, idéologique extrêmement fort. Et tellement fort que visiblement, très clairement, un certain nombre de députés n'ont même pas lu la proposition de loi. Et donc, ils avançaient des arguments très fallacieux. Et pour ce qui est de choisir sa mort, personne ne la choisira. Et personne ne peut choisir, d'ailleurs. D'abord parce que la mort, même avec l'euthanasie et le suicide assisté, reste une inconnue, un mystère, quand, comment, etc. Nous n'en savons rien. Et il vaut bien mieux pour vivre ne pas le savoir, d'ailleurs. Et de toute façon, si tant est que certains choisissent, entre guillemets, leur mort à un moment donné, ça veut dire qu'ils imposent à l'autre un geste irrémédiable, définitif, traumatisant, et qu'ils porteront toute leur vie. Ils imposent à l'autre d'aider à se suicider ou d'euthanasier. Et puis, un très grand nombre de Français n'auront pas le choix parce qu'il n'y aura pas de soins palliatifs, parce qu'il n'y a pas de soins palliatifs là où ils habitent aujourd'hui, et avec l'euthanasie et le suicide assisté, la vérité c'est qu'il y en aura de moins en moins. Alors peut-être pas tout de suite, mais inéluctablement il y en aura moins. Le coût des soins palliatifs est un coût humain, non pas technique lourd, mais humain, puisque c'est du temps, de l'accompagnement, etc. Et nous savons où en est le contexte français en termes d'état de la santé et d'état des finances. Mais pour revenir à leurs arguments et donc à tous ces amendements qui ont été systématiquement refusés, il a été demandé davantage de collégialité, refusée. Et un seul médecin sera le décideur pour chaque personne. Il y a eu la demande de clause de conscience pour les établissements qui l'auraient souhaité, notamment tous les établissements religieux, catholiques en particulier, mais pas seulement, ça a été refusé. Or là, il y avait une députée, Madame Lebon, qui prétendait que la clause de conscience de chacun serait respectée. C'est pas le cas. Ceux qui travaillent à Jeanne Garnier, ceux qui travaillent chez les Petites Sœurs des Pauvres et autres, n'auront pas le choix, du moins leur directeur ou directrice ou supérieur devra organiser la possibilité dans leur établissement, ou devrait, je pense et j'espère qu'un certain nombre ne le feront pas, organiser la possibilité de faire mourir. Il a été demandé que les personnes déficientes intellectuelles ou sous tutelle ou curatelle ne puissent pas demander à être euthanasiées. Elles ne peuvent pas signer un chèque, comme il a été rappelé, mais elles pourraient demander à être euthanasiées. Ça a été refusé, donc elles le pourront. Il a été demandé qu'il y ait davantage de délais de réflexion. Le délai de réflexion, une fois que la demande est accordée, serait de 2 à 14 jours. C'est beaucoup, beaucoup plus court que dans n'importe quel autre pays du monde.
0: Même plus court que pour acheter un canapé, en fait.
1: Absolument, c'est plus court que les délais de rétractation, c'est même beaucoup plus court que les délais de rétractation, par exemple, pour un prêt immobilier, puisque 2 jours seulement, c'est possible. Et c'est complètement faire fi du fait que, dans la souffrance, il peut y avoir, et même dans des situations pour d'autres raisons de découragement, de difficultés immenses, et notamment de souffrance, il y a des moments de désespoir. Des moments de cris de désespoir, je veux en finir, je veux mourir, mais justement c'est un appel à l'aide, et d'ailleurs on sait très bien que beaucoup de tentatives de suicide par exemple sont des appels à l'aide, et donc même celui qui demandera à être aidé à mourir, comme ils disent, c'est en soi de toute façon un appel à l'aide. Et puis ils ont.
0: Mais sauf que c'est un appel à l'aide qui maintenant ne devra être entendu puisque on n'a pas le droit de suggérer si quelqu'un demande le suicide assisté. Donc si quelqu'un demande à être euthanasié, il y a un délai de. Comment ça s'appelle?
1: Il y avait un délit d'entrave qu'ils ont supprimé parce qu'ils avaient peur que ça empêche, en fait, ils avaient peur que ça fasse basculer des indécis dans les votes contre. Donc, à ce jour, il n'y a plus de délit d'entrave. La vérité, c'est qu'en fait, on peut retrouver ailleurs dans le droit, et ça a été dit, des possibilités de poursuivre quelqu'un qui s'opposerait à la volonté d'un tel ou un tel, enfin, d'un patient. Et quant au délit d'incitation, ça, c'est extrêmement important. C'est le plus, parce que, au pire, on entraverait, j'emploie leur terme, quelqu'un qui voudrait demander à mourir, hein, il vivrait et il serait soulagé de sa souffrance. D'ailleurs, quitte à aller jusqu'à la sédation profonde et continue, autorisée depuis 2016, la loi Claeys-Leonetti. Mais à l'inverse, le délit d'incitation, pousser quelqu'un à y aller, parce qu'évidemment, c'est ce qui va se passer, y compris dans des familles fracturées ou divisées, ou malheureusement il peut y avoir des personnes intéressées, mais c'est ce qui se passera dans l'atmosphère générale de la société. Eh bien, ce délit d'incitation a également été sorti du texte. Et quand il y a eu un amendement pour le remettre, il a été refusé. Or, si on incite, si on y pousse, au final, il y a une personne qui meurt, dont on a provoqué la mort. Mais là, il a été refusé aussi. Et donc, tous les amendements de raison, de bon sens, et il y en a encore d'autres à citer, ont été systématiquement refusés. Il faut savoir que la nouvelle lecture, il y a eu 2000 amendements déposés, il n'y en a que 6 qui ont été adoptés. C'est absolument dérisoire. Je ne sais pas d'ailleurs si ce n'est pas du jamais vu en termes de lecture et d'examen d'un texte.
0: Monsieur Houpert.
2: Vous avez raison, c'est du jamais vu. C'est-à-dire qu'il y a vraiment il y a un fossé maintenant entre la rive gauche et la rive droite, hein, entre l'Assemblée nationale et la Chambre haute. Et c'est faire fi complètement de cette noble chambre qui est le Sénat. Et vous avez parlé de la clause de conscience. Ces mêmes progressistes qui, il y a quelques jours, invoquent la clause de conscience pour des écrivains en désaccord avec leur éditeur et qui la dénient à des soignants.
1: Et aux pharmaciens. Les pharmaciens n'ont pas du tout de clause de conscience dans ce contexte.
2: Donc, est-ce que ça s'appelle faire société? Non.
0: Et surtout, est-ce que c'est consensuel? Pas du tout. C'est-à-dire, la co-construction façon le cornu, en fait, consiste à passer en force et avec une brutalité insensée.
2: C'est une loi violente.
0: D'un point de vue purement légal, donc demain, vraisemblablement, les sénateurs iront dans le droit fil de ce qu'ils ont déjà posé comme acte. Et donc, le texte reviendra une ultime fois à la Chambre pour être solennellement voté ou accepté le 15 juillet, comme ainsi que le gouvernement.
2: L'article 45 de la Constitution dit que c'est au. Quand il n'y a pas d'accord, c'est au gouvernement de demander ou de ne pas demander, de s'abstenir, de demander à l'Assemblée nationale de trancher. Donc maintenant, la responsabilité, elle est dans les bras de Monsieur Lecornu.
1: Mais c'est déjà inscrit à l'agenda de l'Assemblée nationale. C'est tout le problème. C'est que Monsieur Lecornu, dont on a souvent dit qu'il était opposé.
2: Il peut encore s'opposer.
1: Il peut encore peut-être faire retirer de l'agenda, mais il a quand même, en tout cas malgré sa position, ou en tout cas ce qu'on dit de sa position, il a quand même, parce qu'en effet c'est lui, convoqué la commission mixte paritaire, puis validé la reprise de la navette parlementaire, parce que ça pouvait s'arrêter là, avec inscription à l'agenda de l'Assemblée nationale, puis du Sénat en commission des affaires sociales, c'était aujourd'hui, et à partir du 6 juillet en séance publique, dans l'hémicycle. Et c'est déjà tout à fait officiellement à l'agenda de l'Assemblée nationale pour la toute dernière lecture, celle où l'Assemblée nationale a le dernier mot.
2: Il a le pouvoir d'arrêter.
1: Il peut encore arrêter.
2: Donc c'est lui qui sera responsable. Donc on pourra dire il a la possibilité de tanier cette loi ou de laisser l'Assemblée nationale aller dans ce délire. Parce que c'est complètement. Faire fi de ce qui se passe en France. Il y a eu des manifestations contre, qui étaient très importantes à Paris. Personne n'en a parlé. Il y a des manifestations importantes et des marches blanches sur le meurtre de la jeune fille.
0: Liana.
2: Liana. justement, si on a besoin de quelque chose, c'est une loi sur les agressions sexuelles. Hein. Ça, c'est une urgence. L'urgence, c'est pas de faire cette loi sur l'euthanasie. Et là, on est dans un dévoiement complet de la démocratie, parce que cette loi, elle devait être, après la dissolution, laissée de côté. Vous vous souvenez de M. Bayrou qui freinait des deux fers. Elle devait être repoussée au calende grec. Et après le 25 décembre 2025, lors des vœux du président de la République, qui a voulu faire de 2026 une loi utile, avec une loi de fraternité qui sera cette loi, c'est complètement macabre.
4: Et sans compter aussi l'autre actualité dont on parle beaucoup, enfin, c'est un grand sujet de préoccupation, c'est la santé mentale des jeunes. Là, on arrive dans un contexte où on va complètement à l'encontre de tout ce qu'on fait. On s'inquiète, on s'alerte du nombre de suicides des jeunes en difficulté psychique, en souffrance psychologique. Et là, on leur déroule le tapis rouge vers cette finalité tragique. C'est extrêmement paradoxal. Et je pense que... j'entendais un député, là, juste avant le vote, un des derniers qui s'est exprimé juste avant le vote, qui se glorifiait, en fait, de « oui, ce sera une loi sur le suicide. Oui, on est dans cette idée-là ». Et je ne sais pas si les gens ont bien conscience que là, vous le disiez, hein, c'est tout notre rapport au suicide qui va changer. Hier encore, quand je tapais sur Google « suicide assisté », il y avait le numéro de SOS Amitié qui est apparu en grand. Je ne sais pas ce qui va en être demain. Vous voyez, c'est toute aussi notre politique du rapport au suicide qui est en train d'être profondément ébranlée.
0: Grégoire Pupin, qu'est-ce qui vous a le plus étonné dans la loi telle qu'elle a été votée ?
3: Ce qui m'a le plus étonné, en fait, c'est un peu ce qui a été dit, ça veut dire la fascination des députés ou de certains sénateurs pour la mort, pour le pouvoir de légiférer sur la décision de mourir, sur cette forme de prétendue liberté qu'on s'octroie. Et donc, c'est cette fascination et ivresse du législateur qui, en fait, pour ce genre de texte, a toujours agi avec cette ivresse. Les promoteurs de l'euthanasie ont toujours été ivres de leur propre puissance ou de l'illusion de leur puissance, de leur fausse conception de l'homme, avec cette fausse dignité. Et c'est cette ivresse qui a aveuglé les parlementaires, leur faisant croire qu'ils portaient un texte dans la grande tradition républicaine, et qui, en fait, on est comme mené par des aveugles, en fait. C'est un texte qui pousse la France encore plus loin dans sa propre décadence. C'est un texte où on ajoute encore des clous au cercueil de la France. En fait, ces gens-là sont vraiment l'image d'une génération vieillissante qui n'a cru en rien et qui, là, se dit on peut encore faire quelque chose pour au moins maîtriser quelque chose, maîtriser notre mort, que notre vie ne soit pas totalement absurde, que notre mort ne soit pas totalement absurde, qu'en même temps que l'on ait l'impression de gérer la société, d'organiser la société, de la conception à la mort. Et donc c'est cette espèce d'aveuglement idéologique, mais vraiment par la fascination de la mort. Et c'est ça qui m'étonne le plus, c'est que tous les arguments rationnels qui ont été développés sur la protection des personnes protégées, le délai, ils ont été totalement insensibles. Parce qu'en fait, ce qu'ils aiment, et ça a toujours été comme ça, ils aiment la mort. C'est les promoteurs de l'euthanasie, toujours ont aimé le pouvoir de la mort. Ici, eux-mêmes, d'ailleurs, se la sont donnés. Les fondateurs de l'ADMD sont presque tous morts suicidés. Ils glorifient le suicide. Ils disaient, se suicider, c'est la seule façon de mourir vivant.
4: Dit, moi, j'ai accompagné un membre d'honneur de l'ADMD qui a changé d'avis dans la clinique où j'étais.
3: C'est ça. Donc, il glorifie dans leurs écrits.
4: Qui a refusé il était arrivé avec sur son papier, excusez-moi. Il est arrivé avec sur son papier sa demande explicite de mourir, qu'on ne pouvait pas faire parce que ce n'était pas légal. Et donc, nous, on l'a aidé à vivre ce qui lui restait à vivre. Et il a changé d'avis et il nous a dit qu'il ne voulait plus mourir. Et je vous laisse continuer.
3: C'est très bien. Mais les fondateurs de l'ADMD sont comme les promoteurs de l'euthanasie avant, dans les années 20, les années 30, les années 50. Il y a cette, cette ivresse de la puissance, qui est en même temps un rejet fondamental de Dieu, en disant « nous allons cracher au ciel jusqu'à notre mort, c'est nous qui déciderons ». Et en même temps, l'idée très sanitaire d'avoir une société propre. Si l'homme est à l'image de ce que l'on veut qu'il soit, ça veut dire beau, intelligent, en bonne santé, avec une conception matérialiste de la nature humaine, il faut aussi, disaient pas mal de génistes, que nous fassions le ménage dans notre jardin, dans notre société, et donc que nous ayons une gestion rationnelle de la vie. Si la vie est absurde, il est évidemment totalement absurde d'entretenir des personnes dans les hôpitaux pendant les dernières semaines, les derniers mois, les dernières années de leur vie, s'ils veulent en finir. Donc c'est le symptôme du désespoir matérialiste dans lequel nous vivons. C'est le symptôme de la mort de notre peuple au plan moral. L'incapacité, j'ai écouté les débats parlementaires, la pauvreté des discours, la pauvreté, la misère intellectuelle de ces gens-là, qui ne voient pas où ils conduisent la France. Et en même temps, en France, il y a d'autres populations, d'autres personnes qui survivront à cette politique. Donc, on peut parler de l'avenir de la France. En agissant ainsi, nous accélérons notre déclin et nous accélérons notre propre remplacement.
0: Merci, Grégor. Ludovine de la Rochère, j'aimerais qu'on revienne sur la manière dont, comme le disait le sénateur Alain Houpert, les Français ont été mal informés, dont, vous le disiez vous-même, les parlementaires ont été mal informés, dont, le gouvernement, à travers la Convention citoyenne, etc., a véritablement organisé une parole unique au profit des euthanasistes et contre ceux qui voulaient défendre la vie.
1: Le gouvernement,
0: L'État, Emmanuel Macron, Sébastien Lecornu, Yaël Braun-Pivet.
1: Et puis les médias, j'allais dire aussi les médias mainstream. Alain Huppert faisait remarquer que, alors en fait, il y a eu une manif, parce que tout le déroulé des débats depuis plusieurs années, ce sont les médecins, les professionnels, les soignants, qui dans l'espace public ont exprimé leur position, parce que comme professionnels, c'est eux qui avaient le plus de chances d'être entendus. Et d'ailleurs, c'est un autre aspect de ces débats, c'est que les professionnels, ceux qu'on applaudissait tous les jours pendant le Covid, sont piétinés. Ils se sont exprimés massivement, ils se sont exprimés à de nombreuses reprises, et ça, c'est un autre aspect particulièrement choquant. Quelle était votre question, Richard?
0: La manière dont, on a plus ou moins organisé le fait qu'il y ait une parole dominante.
1: Pardon, Richard.
0: Très content de m'être rappelé ma propre question.
1: On a effectivement organisé, comme toujours, tout un processus extrêmement bien pensé. Ça a été annoncé par Emmanuel Macron. Ça permet de dire après, je l'avais annoncé, donc les Français savaient quand ils m'ont élu. Ça, c'est une méthode qu'on connaît bien. Deuxièmement, avis du CCNE, du Comité consultatif national d'éthique, enfin en principe d'éthique, qui bien sûr, en fait à la demande d'Emmanuel Macron, parce que tous les membres sont nommés par les ministères et le président par Emmanuel Macron. Et gentiment, Jean-François Delfrécy, c'est son troisième mandat. Passons.
0: Le CCNE Jean-François Delfrécy qui considérait que la manière dont en Chine les condamnés à mort ont le droit de donner leurs organes était une bonne idée qu'on devrait étudier sérieusement.
1: Il n'a aucune limite.
0: L'éthique de Delfrécy.
1: Il n'a absolument aucune limite. Il a un calme apparent, un air très bonhomme, mais en vérité, il n'a absolument aucune limite, ce qui est stupéfiant pour un président d'un comité d'éthique. Donc le CCNE a rendu un avis favorable. Puis, il y a eu la Convention citoyenne, dont une partie des membres ont eux-mêmes dit qu'en fait, on les avait complètement manipulés. Membres auxquels on n'a pas proposé de manière systématique d'aller découvrir ce que sont les soins palliatifs. Et au final, peu importe les fractures et les divisions au sein de la Convention, on a déclaré et prétendu haut et fort que tout le monde y était favorable, la Convention y était favorable, ça a été cité encore aujourd'hui. Ensuite, pour ce qui est des débats, donc Emmanuel Macron avait dit en effet qu'il fallait co-construire. À l'évidence, il n'y a pas de co-construction. Personne n'est d'accord, mais c'est pas grave. Il répète comme un mantra tous ses arguments, tout se déroulait. Et alors là, aujourd'hui, pas un mot pour les soignants, si ce n'est pour dire il y aura une clause de conscience pour chacun, mais sans même être plus précis, parce qu'il y en a pas pour les pharmaciens, il y en a pas pour les étudiants en médecine, il y en a pas, ce qui est très important. Donc c'est uniquement les infirmières et les médecins qui ont mais pas donc, je l'ai dit pour les institutions. Et puis le grand mantra, c'est la souffrance. On va lutter contre la souffrance. Dans notre pays, à notre époque, nous avons la chance immense de bénéficier des soins palliatifs. C'est un progrès extraordinaire. Ça, c'est un progrès, un vrai. Et ils ont sans cesse fait comme si ça ne pouvait pas tout résoudre. Oui, certes, ça ne résout pas absolument tout, mais ça résout une très, très, très, très grande partie des souffrances. Et autrement, il y a la sédation. Ce qui est intéressant, c'est que ce débat a fait découvrir aux Français l'existence des soins palliatifs. Et plus on a avancé, moins la proportion de Français favorables a été importante, parce qu'il y a un autre aspect, bien sûr, c'est les sondages. Les prétendus sondages de la DMD, 90% des Français sont d'accord, répétés en boucle. En vérité, la proportion de Français, quand on pose correctement la question, la proportion est encore à majorité, mais cette majorité a largement baissé. Et d'autre part, il y a donc aussi cette possibilité de la sédation profonde que les Français ne connaissaient pas non plus. Et je pense à un certain nombre de parlementaires, puisque un certain nombre quand même ont changé d'avis entre entre l'examen du projet de loi avant la dissolution, puis la première, deuxième et troisième lecture de la proposition de loi actuelle. Et donc il y a quand même eu une baisse constante du nombre de parlementaires favorables. En dépit de ce storytelling, en dépit de ces arguments fallacieux...
0: En dépit de la pression progressiste, où il faut absolument être du côté, justement, de ce qui est présenté comme une avancée sociétale.
1: Comme toujours, il faut être du bon côté. Et donc on assène avec une espèce de certitude systématique, mais les arguments, pour ceux qui suivent de très près là les uns et les autres, on pourrait vous les lister. C'est comme vous le disiez, monsieur le sénateur, c'est très très pauvre. Il y a une petite dizaine d'arguments. Alors la souffrance, le choix, d'ailleurs à propos du choix de la fin de vie, pour eux, il y a une correspondance complète avec l'avortement. Et ils n'ont pas cessé de le répéter. Il faut choisir la vie au départ, ou ne pas la choisir, et il faut choisir sa mort à la fin. Et donc, et en effet, il y a aussi tout l'aspect eugéniste, en vérité, qui n'est bien entendu jamais mentionné. Mais en tout cas, pour eux, le parallèle, et c'est pour ça qu'un certain nombre y tenaient de manière... extrême, je veux dire, sans même avoir réfléchi, sans même être ouvert à la réflexion. Et encore une fois, je pense que certains n'ont pas lu la proposition de loi. Et donc, ce parallèle avec l'avortement a bloqué un certain nombre qui sont obsédés par le droit à l'avortement et du coup maintenant obsédés par le droit à l'euthanasie. C'est la fameuse autonomisation de l'individu, etc.
0: Grégoire Pupin.
3: Oui, juste une remarque sur la clause de conscience. Un élément important. Premièrement, les établissements, donc ça a été dit, sont privés de leur liberté. C'est une liberté qui est garantie, qui existe en droit international, en droit de l'homme. C'est la dimension associative de la liberté religieuse. Ça garantit aux établissements, par exemple, confessionnels, aux écoles juives, par exemple, de fonctionner dans le respect de la loi juive. Donc c'est totalement un élément juridique qui existe et qui a été ignoré par les parlementaires. Ça s'appelle le principe d'autonomie. Donc là, c'est essentiel. L'absence de respect de cette clause, de ce principe d'autonomie des établissements confessionnels fait que nous n'aurons plus aucun lieu en sécurité. Nous ne saurons pas où placer nos proches. Nous ne saurons pas où même nous-mêmes aller. Il n'y aura plus de lieu sûr, premièrement. Et c'est très grave. C'est très grave. On ne sera en sécurité nulle part. Deuxièmement, certes, les médecins et les infirmières ont une clause de conscience, mais elle est limitée. Elle est très limitée. Parce que oui, on leur concède la faculté de refuser de pratiquer eux-mêmes l'acte, mais ils ont l'obligation d'indiquer quelqu'un d'autre qui va le faire. Quelqu'un d'autre qui accepte de le faire. Ça veut dire, c'est comme si vous disiez « Non, moi, je ne vais pas te tuer, mais par contre, va chez un tel, lui, il le fera ». Vous êtes totalement complice. Totalement complice. Donc c'est une fausse clause de conscience. Parce qu'en fait, le médecin ou l'infirmière est quand même complètement moralement engagé par l'obligation de désigner l'un de ses confrères. En plus, c'est assez absurde parce que comment voulez-vous préjuger de l'avis futur de votre confrère s'agissant d'une demande précise d'euthanasie ? Donc en fait... Tout est fait pour porter atteinte le plus possible à la liberté de conscience, pour empêcher la conscience humaine qui naturellement se révolte contre le fait de tuer pour empêcher la conscience humaine de s'exprimer. Et si on veut forcer les établissements confessionnels à pratiquer l'euthanasie, c'est aussi pour blesser intimement leur conscience.
0: Monsieur le sénateur, dans les débats que vous avez eus au Sénat, le consensus est arrivé assez vite. Qu'est-ce qui vous a le plus choqué dans cette proposition? Est-ce que c'était la manière dont cette loi a été annoncée comme un triomphe assuré? Est-ce que cette espèce de viol des consciences permanent ou le fait d'être contre l'euthanasie était présenté comme le fait d'être le dernier des réactionnaires? Est-ce que c'est l'arrogance en fait du clan progressiste?
2: Ce qui me choque le plus, c'est pas la proposition de loi, c'est ce qui vient de se passer. Madame, vous avez dit que des parlementaires ont changé d'avis. Beaucoup de parlementaires ont changé d'avis. Parce que le Sénat, quand on s'est manifesté, nous, les opposants, on savait que ça allait passer. Moi, je suis intervenu en hémicycle pendant 2 minutes 50. J'ai réussi à faire alimenter un débat. Je ne veux pas dire que je suis à l'origine, mais nous avons été quelques-uns à l'origine du débat qui a fait que le Sénat l'a rejeté une fois, deux fois, et va la rejeter trois fois. Comme quoi, c'est important le débat et ça peut changer. Je pense qu'il y a deux problèmes. Le premier problème, c'est qu'on a une crise de la représentation parlementaire. Et on l'a vu avec la pauvreté des discours. Souvenez-vous d'un député macroniste qui dit qu'il faut accélérer la loi parce qu'à cause de la canicule.
0: Oui, Rousset, qui appartient au Renaissance.
2: Je ne nommerai pas, mais c'est grave
0: aussi,
2: de dire ça.
0: Ça fait partie des noms intéressants.
2: Et cette crise de la représentation parlementaire, on la voit surtout à l'Assemblée nationale depuis le non-cumul des mandats. On peut être contre ou pour, mais au moins, le cumul des mandats faisait que pour être député, il fallait passer par la case maire. Et le maire, c'est l'échelon de proximité et on est toujours aidé par le prochain plutôt que par le lointain. Hein, et c'est celui qui dit bonjour à tous ses électeurs.
1: Il est dans le réel.
2: C'est celui qui est dans le réel. Donc maintenant, on a les deux tiers des députés n'ont jamais été élus. Ils ont été, on l'a vu avec le macronisme. Hein, après François Hollande, on a eu Macron en 2011. On a eu des gens qui ont été recrutés par des emails. Et M. Delevoye a été chargé de les recruter par des emails. Donc c'est n'importe quoi. Et au Sénat, on a quand même une assemblée qui réfléchit. Et le deuxième problème, c'est le lobbying. Il y a eu le lobbying des mutuelles, parce qu'on s'est aperçu que ça allait faire 150 millions d'économies aux mutuelles par an. Le lobbying des associations dont on vous parlait, la DMD ou d'autres. Et leur aveuglement, comme monsieur le disait. Et pourquoi un aveuglement? Parce qu'ils n'ont pas connaissance de ce que c'est que la maladie, la souffrance, la déchéance. Moi, je suis médecin, je suis radiologue, je passe mon temps à essayer de dépister des cancers, à tenir la main aux gens, à annoncer la mauvaise nouvelle. Et je sais par expérience que, puisque je suis des patients, au départ, quand on trouve une maladie grave, très grave, souvent les gens sont demandeurs d'une euthanasie. Mais quand ils sont en soins palliatifs, 3% quand ils rentrent sont demandeurs de l'euthanasie, et ensuite ça diminue de 80%. Et donc, quand les gens, la fin de vie, c'est quoi? C'est dire au revoir. C'est dire au revoir. Et il faut qu'il y ait des gens qui fassent du nursing, qui tiennent la main, qui épongent le front, qui éponge la souffrance, qui éponge la douleur, et c'est ce que vous faites, mademoiselle, c'est très important. Et vous avez parlé tout à l'heure de souffrance. Et la souffrance, depuis Emmanuel Macron, elle ne fait qu'augmenter. On l'a vu avec les gilets jaunes. Ensuite, avec le confinement, où là, vous parliez la détresse des adolescents, des jeunes qui consultent. Écoutez, une psychologue comme Marie-Estelle Dupont, elle dit depuis le confinement, c'est terrible. Les gamins, ils sont complètement perdus. Le confinement a été dramatique pour ça. Et maintenant, la souffrance, ça va être... c'est la souffrance du peuple, hein, vis-à-vis de sa non-écoute. Voilà, on rejette le peuple, vous n'avez pas raison, c'est moi qui ai raison. Et puis, souvenez-vous, pendant le premier mandat de Macron, il y avait un mouvement « Balance ton maire ». Balance ton maire. Et là, je ne dis pas « Balance ton député », mais ça sera intéressant de mettre en lumière ceux pour que les Français... Parce que gouverner, c'est quoi ? La démocratie, c'est le gouvernement du peuple, par le peuple et pour le peuple. Rien n'est respecté, parce que le peuple n'est pas écouté. Le peuple ne peut rien faire, donc c'est pas un gouvernement, c'est pas démocratique, c'est un gouvernement autocratique. Donc il va falloir mettre en lumière et savoir, et que les Français qui mettent le jour du vote un chèque en blanc dans l'urne, que la lumière arrive, Fiat Lux, et qu'ils sachent si leur député a voté. Moi, à chaque fois que je vote quelque chose, c'est marqué, et puis je reçois des mails de félicitations ou des mails de... J'ai jamais de mails d'insultes, mais des mails de questionnement, et je réponds. Et c'est important. Il faut que ces gens-là y répondent. Et qu'ils soient mis... Parce que le vote... C'est un acte responsable. C'est un acte responsable parce que le vote, ça fait changer le monde. Et si on fait de la politique, c'est parce qu'on aime les gens, parce qu'on aime son territoire, et c'est parce qu'on veut participer à la marche du monde. Eh bien, il faut que ces gens-là qui vont nous faire avancer dans un monde qui va s'appeler le chaos, se sentent responsables. Je n'ai pas dit coupable, mais responsable. Et après, on peut faire. Donc, ma note d'optimisme, justement, c'est que ça a un peu changé. Vous voyez, au Sénat, le Sénat est redevenu raisonnable parce que c'est la haute assemblée, et puis c'est la sagesse. Et puis, il y a aussi la jeunesse. Le sénateur, ça vient de sénestre, ça veut dire vieux. Bon, je suis encore jeune et toujours jeune.
0: Bien sûr, monsieur le sénateur.
2: Mais on a vu ce que ça donne, la jeunesse. Un président de la République très jeune, on a vu ce que ça donne. Mmh. Président de la République, posez une question. Est-ce que on peut, quand on n'a pas d'enfant, penser à l'avenir ? Je pense que quand on n'a pas d'enfant, on pense qu'au présent. Et ce qu'on attend d'un homme politique, c'est qu'il pense à l'avenir. Et tous les présidents jusqu'à présent ont eu des enfants. Même le président Pompidou, qui n'en avait pas eu, en avait adopté, qui s'appelait Alain, qui était un grand défenseur, qui s'est beaucoup occupé du sida. Je pense que le fait d'avoir une famille et des enfants, bah, ça change la vie sur le monde. On est tourné vers le passé, on regarde ce qui s'est passé, puis on avance avec de plus de lumière vers l'avenir. C'est ce qui nous manque. Donc une crise de la représentation parlementaire, une crise du lobbying qui arrive maintenant dans les assemblées en France, alors qu'elle n'était que dans l'Assemblée européenne, et puis une crise de génération.
0: Et Elisabeth de Courrèges, dans la manière dont les soignants ont été écoutés ou pas écoutés, là aussi, avez-vous eu le sentiment qu'il y avait un véritable effort de la part de ceux qui voulaient s'informer ? Est-ce que les journalistes ont accouru à Jeanne Garnier pour voir comment fonctionnaient les unités de soins palliatifs ? Ou avez-vous eu le sentiment que c'était un peu biaisé ? Ma question est totalement biaisée elle-même, d'ailleurs, soyons francs.
4: Non, bah, il y a la chaîne du Sénat qui est venue récemment à Jeanne Garnier, mais bon, c'est la chaîne du Sénat. LCP, hein, France Télévisions, était plutôt dans leur publication sur l'autre bord. Pas beaucoup de passages télévisés, mais beaucoup de passages de politique, ça oui. Et c'est là où vraiment j'ai le sentiment qu'il y a quelque chose qui nous dépasse, parce qu'on a dit, on a redit, ils sont venus voir, ils ont attesté. Et malgré tout, la loi nous arrive dessus comme un rouleau compresseur. Donc j'ai l'impression qu'il y a des forces en face qui sont extrêmement, puissantes, quoi, extrêmement influentes. parce que le constat était partagé par tous les politiques qui sont venus. Peut-être aussi que nous, soignants, on s'est mobilisés, on a dit, la SFAP a dit, mais les politiques qui sont venus. Peut-être aussi que nous, soignants, on s'est mobilisés, on a dit, la SFAP a dit, mais est-ce qu'on trouve les bons...

0: démesurée. Donc c'est vrai que je me dis, bon, est-ce que tous sont mobilisés? En tout cas, ce que je sais, c'est que autour de moi, tous sont contre. Donc c'est ça qui est assez troublant. Donc il y a aussi une... C'est vrai que nous, soignants, notre manière d'exprimer les choses, c'est de faire notre travail. Vous voyez, enfin, je le vois vraiment avec mes collègues qui sont pas forcément très très très à l'aise en manifestation et qui me disaient, bah moi, ma manière de dire non, ce sera de continuer à faire mon travail, ce que je trouve hyper beau, hyper touchant et hyper instructif. Mais voilà, je trouve aussi que bah, peut-être qu'il faut qu'on trouve d'autres canaux de communication ou d'autres relais. On a essayé, il y a eu des pétitions, il y a eu des tribunes. Mais voilà, malgré tout, la loi nous arrive comme un rouleau compresseur et je ne sais pas ce que sera demain. Et vous parliez tout à l'heure de la jeunesse. Moi, je crois aussi qu'il y a une autre jeunesse justement dans cette manifestation d'avant-hier, qui était extrêmement jeune quand même. Il y avait énormément de jeunes. Moi, j'ai été comme porte-parole et toute la bande d'organisateurs qui venaient me briefer sur les interventions, c'était que des jeunes. Et du coup, bah, je me dis, c'est quand même hyper. Voilà, c'est aussi plein de confiance et d'espoir de voir ça, d'espérance. Il y a aussi une jeunesse qui dit non. Là, il y a une lettre ouverte de Marylise Pellissier qui est sortie cet après-midi, qui dit, voilà, moi j'ai 24 ans et c'est pas la société que je souhaite. Et elle dit, c'est même pas qu'une histoire de soins palliatifs ou pas soins palliatifs. C'est à un moment, quelle est notre réponse face à la fragilité et à la souffrance des gens? Est-ce qu'on veut prendre soin ou abandonner? Et elle pose une question beaucoup plus large, une question de jeune qui se lance dans la société. Et je trouve ça admirable. Et voilà, je suis pas tellement plus vieille, mais enfin, voilà, quand même, je regarde ça avec admiration et ça me redonne vraiment espoir dans le fait que ben voilà, il y a d'autres gens qui, pour longtemps, continueront de penser autrement.
1: Et qui, avec un peu de chance, deviendront un jour députés. Et effectivement, tout notre étonnement vient du fait que, sous prétexte de donner un droit à mourir, on n'a pas donné de raison de vivre, comme l'ont dit plusieurs malades, en fait, en disant, vous êtes en train de nous condamner à mort, vous êtes en train d'expliquer qu'on ne sert à rien. Beaucoup de malades ont témoigné en disant, vous abandonnez les malades. Alors évidemment, Agnès Firmin-Lebaudot dit pas du tout, cette loi est faite pour des personnes malades de maladies incurables, ce texte n'est pas du tout fait pour les personnes âgées ou handicapées, c'est une contre-vérité totale. Systématiquement, on l'a vu, et encore très récemment en Belgique, un enfant de 12 ans, de moins de 12 ans, a été euthanasié. Aux Pays-Bas, pardon. Dans tous les pays où l'euthanasie est mise en place, il y a de plus en plus d'euthanasie, avec des cas de plus en plus élargis d'éligibilité à l'euthanasie. Je voudrais revenir sur la question que je posais à Elisabeth de Courrèges. Les AFC avaient fait un sondage, notamment pour regarder la pression médiatique et le nombre de films, de documentaires, de fictions, de débats qui avaient été organisés par les grands médias en France. Et il apparaissait que dans le comptage objectif qu'ils avaient fait, la proportion de fictions, de documentaires et de débats en faveur de l'euthanasie surpassait infiniment celle en faveur de la défense de la vie. Donc malgré tout, on peut penser qu'il y a eu un parti pris de ceux qui sont capables de fabriquer l'opinion en faveur de l'euthanasie. Non, c'était à vous que je posais la question, Ludovic. Je vous regardais fixement à cause de ça.
2: Alors, en fait, il y a une fabrique de l'opinion, bien évidemment. Et d'ailleurs, à propos de la manifestation qui avait lieu avant-hier à Paris, ni TF1, ni France 2, ni France 3, ni France Inter, France Info, etc., etc.
1: Il y avait Radio Courtoisie.
2: Voilà, il y avait Radio Courtoisie. Il y a eu des médias honnêtes et qui ont couvert cet événement comme ils en auraient couvert d'autres. Mais si vous avez 30 ou 40 fémaines, militants gauchistes, etc., alors c'est une énorme médiatisation pour la moindre chose, et y compris l'AFP qui suit et qui accompagne, et donc c'est parti. Là, il n'y a eu dans les médias presque rien. C'est une honte absolue. Alors certes, la manifestation n'était pas très importante, mais je redis bien, 30 militants gauchistes, pour faire court, woke, dans la rue, et là, ou faisant le coup de poing ici ou ailleurs, là, ils sont même accompagnés par les médias auxquels ils donnent rendez-vous. Et on a très clairement assisté, mais comme toujours, et pour ma part, ce que je trouve affligeant, on le disait tout à l'heure, ce sont les idiots utiles. Ils ne réfléchissent même pas au fond du sujet. C'est nouveau, donc c'est bien.
3: C'est le progressisme.
2: Le progressisme. Il n'y a aucune réflexion de fond. Alors, bien sûr, en arrière-plan, il y a des influences. Vous évoquiez, Elisabeth, le fait que ça nous dépassait, qu'il y a des puissances en œuvre, bien sûr, et pour être très clair, la DMD a été créée en 1980, soit un an après la

0: première tentative de légalisation de l'euthanasie et du suicide assisté, qui date de 1979, c'était un sénateur qui s'appelle Henri Caillavé, qui était l'un des membres les plus éminents du Grand Orient de France. Et quand il y a Heilbronn Pivet, donc, et c'était leur, là c'est leur cinquième tentative, hein, et quand il y a Heilbronn Pivet, il y a quelques jours, a dit « Cessons de dire que ce texte n'est pas prêt, cela fait 40 ans, en fait 50, que nous le préparons », elle dit tout. Ce texte, il a été écrit, il a été préparé. Alors la seule chose que je dirais, c'est que là où on a une leçon à prendre, c'est qu'ils persévèrent. Ils persévèrent, c'est ça, ça fait 45 ans, pardon. Ils persévèrent, c'était leur cinquième tentative. Et la première, 79, avait échoué. La deuxième, c'est à la fin du siècle dernier, elle a échoué, j'ai plus la raison en tête. Ensuite, vous avez eu 2005, la loi, ça a donné la loi Leonetti, en fait, qui a été votée très, très, très largement, mais qui finalement ne s'est pas allée jusque-là. Ensuite, vous avez eu la loi Claeys-Leonetti, 2016. Donc ça, c'est François Hollande, parce que rappelez-vous, François Hollande, il avait mis dans son programme le projet de marier et adopter les couples de même sexe, mais il avait mis aussi l'euthanasie. C'est d'ailleurs pour ça que la Manif pour tous s'appelait la Manif pour tous. C'était pour être prêt, le cas échéant, à aller sur cet autre sujet qui est celui de la fin de vie. Et en l'occurrence, à l'époque, François Hollande n'a pas osé aller réellement sur l'euthanasie à cause de la Manif pour tous. Et ça a été donc la loi Claeys-Leonetti qui allait un tout petit peu plus loin que la loi Leonetti, mais qui donc avait ouvert la sédation profonde et continue en cas de souffrance réfractaire en particulier. Mais donc, il n'avait pas franchi ce pas. Cette fois-ci, sans doute, il est possible, mais ça n'est pas encore fait, qu'il franchisse ce pas et que nous arrivions à ce basculement. Jusqu'ici, donner la mort était un crime. Demain, il se pourrait que donner la mort soit légal. En fait, c'est un basculement civilisationnel, anthropologique, et qui fera bien entendu des dizaines de milliers, puis des centaines de milliers de victimes. Et il y a même aussi les victimes au-delà, c'est-à-dire qu'une famille dont l'un des membres se suicide, c'est une tragédie absolue. D'ailleurs, pour la famille, pour les proches, pour les amis, pour l'entourage social, c'est une tragédie. Or, il faut savoir que les études de suicidologie qui étudie, c'est intéressant, le suicide, y compris le suicide assisté et euthanasie, c'est le même phénomène en termes de conséquences, d'implications, de traumatismes, etc., etc. L'effet a été tout à fait étudié. C'est également une tragédie. Et une tragédie sociale, si on voit le nombre de personnes touchées par un suicide, d'abord le suicide entraîne le suicide, et d'autre part le nombre de personnes touchées par un suicide et traumatisées par un suicide. Cela veut dire, si nous arriverons au taux de mise en œuvre belge pour la population française, cela veut dire 500 000 personnes touchées par an, ce qui génère un problème de santé publique majeur. En fait, tout cela est absolument fou, mais encore une fois, et je rejoins tout à fait ce que disait monsieur le sénateur, il y a une forme, et ce que disait aussi Gregor Pupink, il y a une forme de suicide, de volonté suicidaire, par peur, il est vrai aussi, de la dépendance, de la déchéance. Ils sont tellement matérialistes qu'ils ne supportent pas, et hygiénistes, etc., ils ne supportent pas de changer, d'évoluer, de vieillir, éventuellement d'être malade. Ça leur est insupportable.
1: Il y a un côté extrêmement validiste dans cette manière de considérer que seul le corps parfait, l'esprit parfait, les conditions de vie parfaites assurent la dignité, comme s'il n'y avait pas une dignité intrinsèque. Il nous reste hélas 2 minutes. Monsieur le sénateur, en 1 minute, comment concluriez-vous ? Y a-t-il un espoir ? Quelles sont les propositions à déposer ?
2: Nous avons perdu une bataille, mais nous n'avons pas gagné Nous allons gagner la guerre. Faire une loi, c'est quelque chose de difficile. Souvenez-vous de Montesquieu qui disait dans ses lettres persanes, il faut faire la loi avec les mains tremblantes. Le problème, c'est que maintenant, on est dans une religion qui s'appelle le progressisme. Et le progrès, c'est peut-être le développement d'une erreur. Et c'est ce qu'on est en train de voir. Et je me pose quelques questions, parce que la constitution et les constitutions de chaque pays, c'est mettre des valeurs en gras et les graver dans le marbre. Et maintenant, on est dans la diarrhée législative. C'est le médecin qui parle. Où on fait des lois, vous avez parlé de la loi Caillavé, il y a eu la loi Mattei, il y a eu la loi Leonetti, Leonetti-Claes. Tous les 6 ans, on refait des lois de bioéthique, mais les valeurs humaines, elles n'ont pas changé depuis que l'homme est homme, qu'on soit croyant que Dieu nous a fait ou voilà. Je pense qu'on a une perte de foi en l'homme. C'est pour ça qu'on veut systématiquement le rectifier, faire une statue un peu comme dans la religion juive, il y a le golem, hein, le golem qui sauve, mais qui est le golem qui a des pieds d'argile. Et moi, ce que je souhaite, c'est que on retrouve ce colosse aux pieds d'argile et que ce colosse s'effondre et qu'on retrouve le bon sens.
1: Eh bien, merci beaucoup, monsieur le sénateur. Merci, Grégoire Pupin, d'avoir été avec nous. Merci, Elisabeth de Courrèges, d'avoir une fois plus porté ce témoignage. Merci, Ludovic de la Rochère, avec le syndicat de la famille, d'avoir porté le combat avec, hélas, effectivement, on l'a perdu ce coup-ci, mais la jeune génération nous donne tout à fait des raisons d'espérer. Moi, je suis vieux et donc, ça me fait très plaisir qu'elles existent. Merci beaucoup à vous tous d'avoir écouté ce Restons Courtois. Vous avez rendez-vous demain avec Arthur de Vatrigan et avec moi la semaine prochaine.
3: Ça suffit maintenant.
1: Merci beaucoup, Grégoire.
4: Au revoir. Et sachez que cette émission sera rediffusée mercredi à 5h. Restez bien avec nous dans un instant en direct, le Libre Journal de la Francophonie heureuse avec Antoine Assaf en direct du Liban pour un décryptage géopolitique et humanitaire. Face à l'escalade des tensions, le général Georges Nader, ancien commandant des forces spéciales libanaises, et Maher Naza Khoury, supérieur de l'ordre des sœurs Antonines, apporte un témoignage capital.
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4: À 21h, la première partie de la matinale ligne droite de ce matin, Debout les Français, avec Marylis Pellissier, Euthanasie, comment surmonter le désespoir. 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

Le Liban, encore une fois, une francophonie heureuse ou malheureuse. C'est ce que j'essaie de suivre avec vous. Et la dernière fois, je vous ai promis qu'en partant à Bruxelles pour l'Union européenne, une réunion devait être une des plus importantes. Des amiraux, des hommes politiques, des commissaires sont en train d'étudier une nouvelle proposition. Une proposition pour la plus grande puissance du monde, qui, arrivant au Sud-Liban, ce Sud-Liban bombardé, des villages qui disparaissent, une milice qui a promis la résistance à son peuple et qui n'a pas tenu parole, une milice qui s'est alliée avec la puissance iranienne, un empire mort mais qui veut ressusciter dans la région, et voici que quelques éléments, des jeunes martyrs de leur grande cause, qui vivent encore les souffrances de leur grand prophète du 7e siècle, et qui n'arrivent pas à s'affronter, bien sûr, et à résister devant l'armée la plus puissante du Proche-Orient, l'armée du Tsahal. Alors ce que l'Europe voulait proposer, c'est que, après le départ de la FINUL, qui se prépare en principe pour décembre 26, qu'il y ait une force, surtout en majorité française et italienne, et la rencontre entre Macron et Mélanie n'était pas innocente. Il va falloir proposer aux États-Unis une présence européenne avec ces deux forces majeures qui ont fondé la FINUL en 78 et une FINUL qui a connu des commandements français illustres, comme celle du général Pellegrini, qui était plus libanais que les Libanais, et qui a beaucoup aidé avec son caractère, avec la présence de la mère Allemagne, qui a supervisé le retrait de la communauté franco-libanaise de Beyrouth jusqu'à Chypre, lors de la guerre qui fut une victoire divine, n'oublions pas, pour le Hezbollah en 2006, et le général italien, de même que beaucoup d'amiraux italiens, et le plus illustre d'entre eux, c'était Graziano. L'Italie s'est beaucoup impliquée dans la FINUL, et la France aussi. Ils sont connus de beaucoup de villages. Les Français à Der Kifa font partie du village même. Ils sont servis, honorés, de même que les Italiens. Mais malheureusement, dernièrement, les francs-tireurs ont pu avoir quelques-uns de ces soldats, dont trois Français d'ailleurs. Et ils furent visés volontairement, c'était presque des crimes de guerre. Et n'empêche, l'Union européenne veut encore exister. La dernière visite de Le Drian n'avait pas d'autre but, garder pour l'Europe une présence européenne avec la force qui se prépare à venir. Aujourd'hui, la force que nous prévoyons presque d'après le dernier accord de Washington entre le gouvernement libanais, s'il vous plaît, et le gouvernement israélien, est une force qui doit coordonner l'armée israélienne avec l'armée libanaise. Et nous allons rentrer le détail avec notre invité, comment cette armée libanaise va pouvoir remplacer avec force l'armée israélienne sans être menacée par les milices du Hezbollah, qui sont furieux, qui sont contre cet accord et qui crient même à la guerre civile. Mais a remarqué aujourd'hui notre président général lui-même, ancien chef d'état-major des armées libanaises, cela n'impressionne plus personne. L'attitude de leur chef est assez ambiguë. Le plus illustre d'entre eux, c'est Nabih Berri, qui est à la tête du Parlement libanais et qui parle peut-être d'une guerre civile, d'une fitna, comme il dit, mais l'homme est partagé entre la puissance des États-Unis où il a tous ses intérêts, toute sa fortune, à Michigan, un maire chiite américain d'origine chiite libanaise vient d'être élu, des stations de service partout, une fortune qu'il peut perdre s'il s'oppose complètement aux États-Unis. Et de l'autre côté, l'alliance avec l'Iran, qui vit mal le dernier accord de notre Trump, parce que c'est un accord piégé. On a beaucoup
trop accordé à l'Iran pour que l'Iran puisse jouer encore le rôle d'un rogue state, d'un État terroriste. On a beau dire que Trump a perdu, il n'a rien perdu. En fait, l'Iran est sous observance. Et si elle ne livre pas tout ce qu'elle doit livrer, à commencer l'enrichissement de l'uranium, et si elle ne se fait pas inspecter sur ce domaine, les bombardements qui, d'ailleurs, de temps à autre, recommencent, recommencement pour du bon, et ça sera la destruction du régime. C'est plutôt la stratégie d'Israël qui agit derrière. Et c'est pourquoi l'Union européenne, pour revenir à mon but, a bien fait de proposer cette force qui se prépare. Selon les conseillers, elle fera la moitié de la finule. Elle aura un ordre précis, mais encore une fois, un ordre qui ne peut dépendre que de l'armée libanaise. Et pour conclure, et pour recevoir mon invité du Liban, et réentendre les trompettes de Handel avant, sachez que l'Union européenne a une certaine sagesse. L'Amérique en a une autre, et il est dans l'intérêt du Liban et de l'armée libanaise que ces forces européennes soient présentes pour que l'on n'accuse pas la grande puissance Israël de travailler à un nouvel empire, une nouvelle occupation.

0: Et voici que je reçois, et c'est devenu pour les auditeurs un homme habitué qui, sur les ondes libanaises du Proche-Orient, le général Georges Nader, ancien commandant des forces spéciales du Liban et ancien major de l'école des études spéciales à l'école de guerre à Paris, où je l'ai connu, est très écouté. Bonjour mon général Georges Nader, vous m'écoutez, vous m'entendez? Voilà. Alors, vous m'avez entendu, je reviens de Bruxelles, et en fait, là-bas se prépare une proposition importante. Alors, ma première question, après la visite de Le Drian, vous avez eu écho de cette volonté des Européens de rester après le départ de la FINUL sous une forme d'une nouvelle force européenne. Est-ce qu'on en parle sérieusement au Liban?
1: Oui, bien sûr. On a bien entendu la visite de M. Le Drian, l'envoyé spécial du président Macron, qui cherche à former, bien sûr, en collaboration avec le gouvernement libanais, une force européenne basée sur les Français, les Italiens, je crois les Espagnols aussi, bien sûr appuyés ou bien soutenus par l'Union européenne. Maintenant, on attend toujours le soutien américain ou bien l'accord américain pour former cette force-là. Mais la question, c'est que quelle est la légalité de ces forces-là, de cette force européenne qui va se déployer autour du Liban, qui va remplacer les FINUL. Les FINUL avaient la légitimité internationale. Ils étaient les forces de l'ONU. Donc, la force qu'on va le former par les armées européennes, notamment les Français et les Italiens. Quel sera le rôle de cette force, de ces forces-là? Quelle est la légitimité de ces forces-là? Quelles sont les limites d'utiliser la force? Contre qui? Est-ce que leur métier sera, ou bien leur mission sera seulement le soutien de l'armée libanaise, ou bien se va déployer aux frontières pour éviter le contact entre les Libanais et les Israéliens? Donc, toujours, on cherche toujours quels sont les buts de cette force, quelles sont les missions de ces forces-là, et quelle est la légitimité des forces-là. Il y a une légitimité internationale. Donc, est-ce que les ONU vont ratifier ces forces-là ou bien pour remplacer les FINUL? Donc, plusieurs questions sont à poser. On va attendre les semaines qui viennent pour bien déclarer ou bien éclairer la mission et la formation de ces forces-là.
0: Alors, mon général, merci pour cet éclairage. Et nous sommes heureux ici de savoir que les Libanais sont tout courant de cette force parce que la France et l'Italie ne comptent pas disparaître d'un seul coup de cette région où ils sont plus de 28 ans présents. Mais il me semble que les accords de Washington, quand on les regarde de près, donnent un rôle à l'armée libanaise que jusqu'à maintenant, depuis le début de la guerre en 75, nous n'avons pas connu. C'est-à-dire, l'armée libanaise a une charge importante de reprendre les villages occupés et bien sûr détruits en grande partie pendant l'affrontement entre Israël et le Hezbollah, et que cette armée sera lourdement aidée par les États-Unis, et même l'armée d'Israël veillera, selon la nuance que j'ai pu comprendre, vous me corrigerez si j'ai un peu trop forcé l'interprétation, que l'armée d'Israël sera présente pour que si le Hezbollah est attaqué de nouveau par ses milices ou en aura un problème, qu'elle interviendra pour un peu aider l'armée libanaise à assurer son rôle. Est-ce que cette interprétation vous paraît la bonne ou on exagère un peu?
1: Non, je crois que c'est pas tout à fait la mission ou bien l'application de l'accord signé entre les Libanais et les Israéliens à Washington. Laissez-moi au début éclairer comment s'est déroulée ces négociations. Vous voyez que le président de la République et le gouvernement libanais ont pris une décision courageuse de faire des négociations directes avec Israël à Washington. Ces négociations ont été rejetées catégoriquement par Hezbollah et par l'axe de résistance, comme on appelle, lié organiquement à Iran. Ils ont rejeté les négociations et tous les accords qui vont être signés par à fin de ces résolutions, négociations. Donc, la seule force, ou bien la seule carte de force dans la main du négociateur libanais, c'était sa légitimité. Légitimité parce que l'institution, l'article 52 de la Constitution libanaise prévoit au président de la République de lancer la négociation à l'aide du Premier ministre. Donc, la seule carte de force avec le négociateur libanais, c'est sa légitimité basée sur la Constitution. Donc, mais les revendications du négociateur libanais, ce sont quatre revendications. La première, c'est le cessez-le-feu, le retrait israélien du territoire libanais occupé, le retour des prisonniers et le retour des déplacés dans leur village. Mais c'est légitime et c'est logique aussi. Mais le négociateur israélien, appuyé par les Américains, a une seule revendication, c'est le désarmement de Hezbollah. La grande question fondamentale qui se pose, est-ce que les autorités libanaises vont désarmer Hezbollah, veulent désarmer Hezbollah, et s'ils veulent, si c'était le cas, donc qu'ils commencent à appliquer l'accord signé, ça s'appelle accord de cadre, signé la semaine dernière à Washington. L'accord, bien sûr, de majorité de cet accord, c'est au profit d'Israël, bien sûr. Et l'accord rejette l'Iran du Liban. C'est-à-dire, il n'y a pas de rôle à Iran pour l'utiliser. L'Iran joue la carte de Hezbollah. Hezbollah est la carte majeure aux mains de l'Iran pour utiliser à la table de négociation avec les États-Unis. Donc, l'Iran, je crois, ne veut pas laisser cette carte-là, elle va jouer cette carte et elle va appuyer Hezbollah. Et Hezbollah a rejeté cet accord, donc on arrive à une crise. Demain, si l'armée libanaise veut remplacer les Israéliens dans les zones contrôlées ou bien contrôlées par l'armée israélienne, si Hezbollah refuse, on arrive donc à un confrontement entre l'armée libanaise et Hezbollah. Parce que Hezbollah, il a déclaré il y a plusieurs chefs de Hezbollah qui ont déclaré clairement et fermement qu'ils sont contre cet accord-là, ils sont contre la négociation, contre cet accord, et ils veulent faire obstacle à exécuter cet accord. Donc, si l'État libanais insiste toujours à appliquer cet accord, elle va confronter avec Hezbollah. Et là, à mon avis, le confrontement entre l'armée libanaise et Hezbollah est inévitable. Inévitable. C'est une question de temps. C'est de demain, après-demain, dans les jours qui viennent, dans les semaines qui viennent, je ne sais pas, mais c'est inévitable. C'est le grand problème qu'on va arriver à se confronter dans les jours qui viennent.
0: Donc, merci pour toutes ces précisions. En général, on les entend rarement, mais quand on entend Nabih Berri à la tête du Parlement, d'une communauté chiite et du parti Amal, l'espoir, des phrases ambiguës comme celle prononcée par lui il y a deux jours, que mon peuple de Liban, le Liban, c'est la fitna, c'est la guerre civile que je vois, pour ne pas dire plus et utiliser des gros mots et des insultes. Qu'est-ce qui arrive alors qu'il est partagé entre les États-Unis, où il a beaucoup d'intérêt, je le sens, on le dit, et l'Iran? Qu'est-ce qui arrive devant cet homme octogénaire, mais qui est d'une grande expérience politique et d'une grande subtilité? Quel rôle il joue?
1: Le grand renard de la politique libanaise il y a quatre décennies, c'est Nabih Berri. Nabih Berri. Grand renard. Nabih Berri parle toujours d'une guerre civile entre les Libanais. La guerre civile, cher Antoine, c'est entre des milices confronter des communautés différentes, des parties différentes, et non pas contre, entre une armée légale appuyée par la majorité parlementaire et la majorité populaire, appuyée par tous les pays arabes et par l'Occident, et notamment les États-Unis et la France, qui a la légitimité d'utiliser la force, et elle seule la légitimité d'utiliser la force, et une milice qui est outlaw, comme on dit en anglais, hors de la loi, s'est classée comme milice hors de la loi par le gouvernement libanais le 2 mars dernier 2026. Donc, ce n'est pas une guerre civile, c'est une guerre entre le gouvernement libanais et la majorité parlementaire libanaise et la majorité du gouvernement libanais, 22 ministres contre 22 ministres qui appartiennent à Hezbollah, ont pris la décision, ont signé la décision de considérer Hezbollah comme une milice hors de la loi. Donc, ce n'est pas une guerre civile. Toujours, lorsque Hezbollah se met sous pression diplomatique et sous pression occidentale et libanaise, toujours, il parle de fitna, il parle de la guerre civile. Ce n'est pas une guerre civile. Une guerre civile a besoin de deux protagonistes. Hezbollah possède la force et possède l'arme. Quelle est la partie contre qui possède l'arme? Il n'y a pas. Donc, la guerre civile peut faire ou bien peut être créée par deux et pas par un. Donc, Hezbollah contre l'État libanais. L'État libanais, c'est pas un protagoniste, c'est pas une milice, c'est pas un parti politique, c'est pas une communauté. L'armée libanaise et l'État libanais représentent tous les Libanais. Donc, c'est une guerre, si ça aura lieu, entre la majorité des Libanais, la majorité politique, la majorité parlementaire, la majorité des ministres, une grande majorité des ministres, contre une milice liée à Iran. Hier, ils ont brûlé le drapeau du Liban à l'autoroute de l'aéroport de Rafiel Hariri. Ils ont brûlé le drapeau du Liban. Elle a dit, c'est pour Iran, on a brûlé le drapeau libanais. Donc, qu'est-ce qu'on peut dire pour un citoyen libanais qui brûle son drapeau national pour un profit d'un pays étranger? Si c'est un Français va brûler demain le drapeau français au profit de l'Amérique, je ne sais pas, qu'est-ce qu'on dit? Il faut être en prison sur le drapeau national.
0: Donc on peut dire, mon général, qu'il y a une nouvelle mentalité qui est en train de naître chez les généraux libanais, la vôtre, qui a toujours été la vôtre, parce que quand il s'agissait de régler le problème d'un des camps palestiniens dans le Nord, vous qui étiez à la tête de ces forces spéciales, vous l'avez mené, vous avez gagné, et on a parlé d'un danger avec le peuple palestinien et sa cause, et on a vu le contraire, puisque Abbas est venu à Beyrouth saluer le président libanais et presque demander pardon. Est-ce qu'on peut y vasiger avec la perte de popularité de milice Hezbollah auprès de son peuple, de chiites du Sud, qui sont tous maintenant des réfugiés, un peu comme les Palestiniens le sont, les pauvres sous les tentes? Est-ce qu'on peut dire que s'il y a affrontement entre l'armée libanaise et ses milices, le problème sera réglé très vite, sans guerre civile, et ces gens seraient considérés, poursuivis comme des hors-la-loi, et la mentalité du peuple libanais assimilera cette attitude, sans parler de guerre civile, comme c'était la guerre que vous avez commandée contre les Palestiniens?
1: Tout à fait. Je vous rappelle, cher Antoine, au début de la guerre de Nahr el-Bared, en 2007, donc ça fait presque 19 ans, c'était commencé, je crois, en 20 mai 2007. Hassan Nasrallah, l'ancien chef du Hezbollah, a dit « Les camps palestiniens sont des ligne rouge, on ne peut pas attaquer des camps palestiniens. » Et vous savez très bien que l'organisation terroriste Fatah al-Islam sont des musulmans sunnites. Quelques politiques et quelques partis politiques, et notamment Hezbollah, il a dit « Ah, donc c'est une guerre contre les musulmans sunnites, les musulmans sunnites vont quitter l'armée libanaise, ils ne vont pas attaquer leurs frères. » Je vous rappelle qu'on a perdu 170 hommes durant 105 jours de combat urbaine, dans des zones urbaines très difficiles, la majorité d'eux, de ces martyrs-là, sont sunnites et appartiennent à la région qui entoure le camp d'Al-Baleb. Donc, c'est une raison qui dit que l'armée libanaise, c'est l'armée libanaise, le chiite à l'armée libanaise, c'est un militaire. Le sunnite à l'armée libanaise, c'est un militaire. Le chrétien à l'armée libanaise, c'est un militaire. C'est pas un chiite, c'est pas un chrétien, c'est pas un sunnite. Non, il s'élève à l'appartenance nationale, à la nîme nationale, au drapeau libanais, et non pas au drapeau de Hezbollah de l'Iran. On voit, par exemple, demain, la guerre, ou bien le combat, aura lieu avec le Hezbollah. Il y a quelques gens, quelques officiers et quelques sous-officiers, ou bien militaires de rang qui vont quitter l'armée libanaise parce que, par rapport à eux, son frère combat avec le Hezbollah, son voisin, peut-être, mais c'est une très petite minorité qui ne change pas les principes et le commandement de l'armée libanaise et le travail de l'armée libanaise sur le terrain. On n'a pas peur d'une guerre civile comme a lancé Nabih Berri et les Hezbollah. Ce n'est pas une guerre civile. La majorité, la grande majorité du peuple libanais, et même les chiites, soutient cette guerre parce que maintenant on parle, cher Antoine, de 1 300 000 déplacés du sud du Liban et du Bekaa dans les zones chrétiennes et druzes et musulmans sunnites. Qu'est-ce qu'ils vont faire, ces gens-là? Leurs villages et leurs villes sont complètement détruites. Pas d'infrastructure. Ils ne connaissent pas même où était sa maison. Donc, qu'est-ce qu'ils vont? Le soutien de Hezbollah qui a, on dit qu'en libanais, Adam Dabakar, il a invité la machine de destruction israélienne à détruire le sud du Liban pour soutenir Gaza et pour soutenir l'Iran. Maintenant, la majorité de la communauté chiite pense d'une façon correcte et il soutient l'accord entre le Liban et Israël, même qu'il est au profit de majoritaire à Israël, mais on n'a pas d'autre choix. Israël occupe 8% du territoire libanais. Israël a détruit 70 villages et villes d'une façon complète. Elle a poussé 1 300 000 Libanais à se déplacer de leur village. C'est la catastrophe. Qu'est-ce qu'elle attend? On n'a pas d'autre choix. La décision courageuse de négocier avec Israël, c'est une décision très bien faite. L'accord, on va appeler l'armée libanaise, ou bien soutenue, bien sûr, par les autorités politiques libanaises, va appliquer cet accord-là, même si Hezbollah ne veut pas. Et à mon avis, je voudrais répéter la phrase, le conflit entre Hezbollah et l'armée libanaise est inévitable, c'est une question de temps.
0: Donc, vous êtes en train de nous dire, avec ce langage assuré et presque professionnel du côté de l'armée libanaise, qu'il y a un nouvel esprit qui est en train de naître chez cette armée et que Israël a finalement accepté que l'Amérique donne des armes un peu plus lourdes qui lui étaient interdites depuis l'armistice de 49. C'est-à-dire, nous allons avoir une armée libanaise à qui on va confier une force un peu plus importante et qui lui a toujours été interdite.
1: C'est pas un nouvel esprit, cher Antoine. C'est l'esprit de l'armée libanaise. C'est déjà l'esprit de l'armée libanaise.
0: Et les armes, maintenant, qu'on promet, sont plus forts qu'avant.
1: D'accord. Avec l'appui des États-Unis, oui. Moi, j'ai bien noté que lorsque j'étais le commandant du régiment héliporté, on a bien reçu des aides américaines, d'entraînement, de munitions, des cadres, des outils, des armes américaines, presque chaque année, à 250 à 300 millions de dollars chaque année à l'armée libanaise. Les Américains ont promis à l'armée libanaise d'augmenter cette aide-là pour avoir une armée professionnelle et une grande aide à l'armée. Après le désarmement de Hezbollah, on revient au début. C'est le seul problème maintenant au Liban. C'est le désarmement de Hezbollah. Si les autorités libanaises, à l'aide, avec l'armée libanaise, peuvent arriver à désarmer Hezbollah, je vous assure que les Israéliens vont se retirer du Liban et les Israéliens vont quitter le Liban et les réfugiés vont revenir et les prisonniers qui ont combattu Israël, les combattants de Hezbollah qui sont maintenant en Israël, vont revenir et on va reconstruire ce pays-là. On ne peut pas supporter toujours une guerre après une guerre après une guerre. En 1993, 1986, 2006, 2023, 2025, 2024, 2026. Donc, on va toujours vivre dans l'état de guerre. Il faut mettre fin à cet état de guerre, mais avec le retrait israélien des territoires occupés et avec le désarmement de Hezbollah. Pas d'autre choix.
0: Mon général, je vous remercie beaucoup. Je vous ai promis de ne pas trop vous garder, mais nous allons attendre. Il y a des notes d'espoir incroyables, que ce soit du côté de l'Union européenne pour garder une présence française importante pour le Liban. La France reste la mère patrie, même si la stratégie américaine est dominante et qu'Israël, dans cette région, ne tient pas compte de la présence de la FINUL et qu'on annonce la fin de cette mission qui date quand même depuis 78 et qui a fait beaucoup de bien socialement, mais qui n'a pas eu toutes les missions qu'elle pouvait réaliser, car on avait peur aussi d'une guerre entre des forces étrangères et ces milices. Bah, je vous donne rendez-vous pour le mois prochain, mon général, parce que beaucoup de choses vont se passer. Et avec les présences de soldats comme vous au Liban, nous espérons que le général Joseph Aoun, maintenant président, et qui joue un rôle incroyablement, vraiment structurant pour le pays, on espère la visite qu'il va faire, je crois, à Washington. Bientôt, le président Trump va le recevoir. Ça va être une première pour un président libanais en juillet, après les festivités de 4 juillet. Nous allons suivre ça ensemble et nous reprendrons contact pour voir un peu cet avenir du Liban et de la France ensemble. Merci mon général Georges Nader et je vous souhaite une bonne soirée avec vos amis.
1: Merci.
0: Voilà. Donc, après le général Georges Nader, je comptais avoir le témoignage aussi du Sud-Liban des sœurs Antonines. Vous vous rappelez, j'avais la mère supérieure, sœur Naza, et elle essaye de nous joindre maintenant par Zoom. Et on va, bien sûr, c'est parfois difficile au Sud-Liban, mais pour ne pas vous décevoir, je suis sûr qu'elle finira par nous joindre, vous l'avez déjà écouté. Il s'agit de voir la présence de ces écoles qui continuent malgré tout à l'approche des examens, à l'approche de tout ce qui peut rendre au Liban sa présence et son ouverture au monde, puisque ces écoles franco-libanaises par l'éducation reçoivent, la première constatation qu'on a pu faire, plus de 95% d'étudiants musulmans chiites. Vous imaginez, et cette présence des sœurs, elle est voulue même par les familles musulmanes elles-mêmes, surtout chiites. C'est pour vous dire que la communauté chiite n'a pas d'égarement. Ils se rendent compte que sans cette ouverture, et beaucoup d'entre eux sont très francophones, nous l'avons constaté à bord du Charles, c'était pas le Charles de Gaulle, pardonnez-moi, à bord du Mistral, quand l'amiral Magne et moi-même sont conseillés, que ces chiites parlaient un français presque impeccable. Nous avons reçu des lettres, et tout cela grâce à la présence de ces écoles des sœurs Antonines. Mère Naza, qui est supérieure de cet ordre, une vraie battante, combattante, et en plus fille d'un prêtre au Liban, on dit Philippe d'un prêtre maronite pour préciser que c'est le privilège de l'Église d'Orient que l'Église d'Occident cherche à avoir. Mais on peut dire que cette présence des écoles est fondamentale. Et elle joue plusieurs rôles. Le premier, c'est de faire de la communauté chiite une communauté éduquée presque à la manière de la communauté chrétienne, ce qui unifie les deux communautés. Imaginez en France que les écoles pratiques hors contrat ou sous contrat puissent accueillir le maximum de la communauté musulmane, algérienne ou marocaine, et qu'elles finissent, et nous avons des cas d'ailleurs positifs, mais pas autant qu'au Liban. Vous n'avez pas des écoles privées catholiques qui ont 95% d'étudiants algériens ou marocains ou musulmans. Peut-être dans le public, dans certaines zones ou dans certaines villes, Carpentras ou les zones qu'on a appelées Z, je crois, et toutes ces zones qu'on a classées. Mais au Liban, c'est le cas. Les écoles privées, catholiques surtout, et surtout les écoles des sœurs de la Sainte Famille et des sœurs de la Sainte Famille libanaise fondée par le patriarche maronite, le patriarche Douaï, qui est maintenant est vénérable et béatifié à Rome. Cette puissance que nous avons, celle de l'éducation, c'est celle de la séduction de l'âme chrétienne. À côté de Sœurs Antonines, nous avons aussi d'autres missionnaires. Nous avons les missionnaires des pères jésuites, les pères qui sont arrivés au XIXe siècle. Les meilleurs et les premiers, c'était des franciscains. Et figurez-vous, c'était des Italiens. Et le Liban a parlé souvent l'italien jusqu'à la fondation du collège maronite. Et le roi de France, François Ier, s'en est un peu inquiété. Il a fini par envahir le Liban à sa manière en envoyant des missionnaires. Des franciscains surtout, des dominicains, des franciscains qui étaient déjà au Maroc et qui ont un peu semé au Liban cet esprit de l'éducation, les frères des écoles chrétiennes, les maristes, tout ça, ce sont des ordres tellement familiers au Liban et connus, à tel point que l'écrivain français Bernanos a dit « on a chassé ces ordres de partout, surtout les jésuites, ils ont refait une autre France ». Et nous parlerons de ces martyrs, de martyrs de cette communauté. Mais maintenant que je vois apparaître sur mon écran la présence de la mère supérieure Naza El-Khoury, qui est mère supérieure de cet ordre des sœurs Antonines, et qui va, je lui laisse la parole, pour qu'elle nous raconte un peu la situation aujourd'hui de ces écoles, de l'action qu'elles mènent, et de ses besoins dans cette région pour que les Français de bonne volonté puissent l'entendre, des Français courtois, bien sûr, et qui aiment encore leur présence au Liban, puisse comment aider le Liban à garder ce niveau supérieur de nos écoles. Mère Naza, bonsoir, vous m'entendez ?
2: Bonsoir Antoine, oui, je vous entends très
0: bien. Alors, je vois la croix derrière vous, vous êtes dans votre bureau de supérieur.
2: C'est ça.
0: Nous vous écoutons. Quelle est la situation au Liban, surtout dans vos écoles, surtout dans le sud, et comment vous faites pour résister ?
2: Antoine, nous sommes fondés au Liban, nous avons été fondés au Liban, ce qui fait nos écoles et nos institutions sont répandues à travers le Liban, de l'extrême nord à l'extrême sud. Ce qui fait on est même dans la région frontalière, dans des villages tout à fait limitrophes par rapport à Israël en Terre Sainte. Mais nous avons aussi à Nabatillé une mission. Ce qui fait, nous avons trois écoles au sud. Je vais parler d'abord des écoles qui sont dans les régions chrétiennes, qui sont Armesh et Debel. Là où les
0: villes du sud
2: se trouvent.
0: Ce sont des villes du sud, oui.
2: Villes du sud et des villes, des villages, si vous voulez, c'est pas des villes, mais ni des villages, ce sont de grands villages, de petites villes. Les écoles, même pendant la La situation vraiment très difficile parce que vous savez bien que dans ces régions-là, les parents, les habitants qui sont chrétiens ont refusé de quitter leur maison, leur village. Ils ont résisté jusqu'au bout. Maintenant, ils sont plus ou moins encerclés. On ne peut pas entrer ni sortir que dans des convois qui s'organise de Beyrouth jusqu'au sud et de retour du sud jusqu'à Beyrouth, après avoir suivi toutes les procédures données par la FINUL et l'armée libanaise. On doit envoyer nos passeports ou nos cartes d'identité, les matricules de nos voitures pour faire partie. Ils vont nous répondre si c'est accepté ou pas pour aller visiter les régions-là. Nos sœurs, moi-même, pendant les périodes les plus difficiles, elles assuraient la présence totale dans le village à côté des habitants. Parce qu'elles m'ont dit, on s'est entendu, comme quoi, si vraiment on est là avec les gens, avec les habitants pendant les moments ordinaires, on ne va pas les laisser, non, pas du tout pendant les moments difficiles. Ils sont restés là avec les gens. Même, je dirais, ils ont continué l'enseignement. Au début, c'était en ligne, à distance, mais par la suite, c'était en présentiel. Et même pendant les périodes difficiles, la sœur qui est responsable du préscolaire amenait les élèves, les petits-enfants, à l'école dans des sous-sols parce que c'était difficile pour eux d'apprendre. Ça veut dire d'être scolarisé en ligne, soi-disant scolarisé, entre guillemets. Voilà, ce que j'apprécie beaucoup et ce que je tiens à dire et à remercier mes sœurs, vraiment qui sont restées jusqu'au bout avec les gens et jusqu'à présent aussi. Même certaines ont eu des problèmes de santé, même nous avons perdu une sœur à cause du fait d'être encerclé au sud, on n'a pas pu l'amener. On est allé jusqu'au Vatican demander la faveur pour l'amener en Croix-Rouge internationale. Elle est décédée actuellement. Elle était la supérieure de Debel. Alors, les sœurs fonctionnent? Elles sont là, elles travaillent avec ce qu'elles peuvent faire. Quant à Nabatillé, la situation est tout à fait différente. À Nabatillé, c'est une région chiite. Nos élèves à Nabatillé sont à 95% des non-chrétiens. Mais on a une affaire de 1500 élèves, au moins. Et les gens tiennent à ce qu'ils continuent de continuer leur année scolaire en ligne, quelles que soient les conditions. Dans nos écoles, les écoles qui sont un peu partout, on leur a demandé d'entrer dans nos écoles, ça veut dire de continuer l'année dans nos écoles situées un peu partout. Non, ils ont refusé, ils ont dit, nous voulons rester dans notre école, même si c'est en ligne, parce que nous appartenons au collège Notre-Dame des Sœurs Antonines Nabatillé. Voilà, actuellement, les bâtiments de l'établissement scolaire sont vraiment très atteints, trop même. Je ne sais pas ce qu'on va pouvoir faire. Quand il y a eu le cessez-le-feu, ben, le premier jour, les sœurs ont essayé de se rendre à Nabatillé pour voir la situation, mais on ne les a pas laissées arriver jusque-là. Elles ont dû retourner. Et voilà, on attend pour voir vraiment la situation, mais le comité des parents tient à ce que à ce qu'on continue l'enseignement, même si c'est en ligne l'année prochaine. On va voir.
0: Voilà, alors ma sœur, merci pour ce constat. La grande question qu'on se pose à la fin de cette année, j'ai entendu ce que j'ai pu entendre du Liban, il me semble avoir entendu presque ce que nous avons, notre génération, nous avons vécu en 76 concernant les diplômes de baccalauréat et de brevet. Alors là, il y a une décision qui a été prise de laisser les étudiants, les élèves de brevet passer les examens, et ceux du baccalauréat, ils ont des attestations sur leur bulletin scolaire tenant compte des notes jusqu'en mars 2026 pour voir le niveau de l'élève. Est-ce que vous l'appliquez dans vos écoles pour permettre aux étudiants d'avancer et de connaître vraiment une promotion de leur année et leur...
2: Écoutez, dans toutes nos écoles, à part les écoles du Sud, on a pu continuer l'année presque normale, comme d'habitude. Et on était vraiment, dans toutes nos écoles, nous étions prêtes à présenter les examens officiels. Maintenant, vous avez soulevé la question du brevet. Le brevet a été présenté dans les établissements scolaires des élèves, c'est-à-dire sur place. Chaque école s'est chargée de ses élèves. Voilà, c'est pourquoi il y a eu des examens de brevet normaux. Disons, je vais donner l'exemple de Nabatillé. Les élèves de Nabatillé se sont rendus dans nos établissements scolaires, les autres en dehors de Nabatillé, répandus un peu partout dans le Liban, et ils ont fait leurs examens dans nos établissements, les autres établissements, mais en relation tout de suite avec nos élèves sur le champ et avec leur école, en coordination avec l'établissement de Nabatillé. Alors que pour les classes terminales, le baccalauréat, c'était un peu plus difficile. Il y a eu des va-et-vient à ce niveau-là. Les parents ont refusé, les élèves ont un peu manifesté parce que l'année était plus difficile pour eux. Ça veut dire les élèves qui veulent présenter leurs examens sont obligés de se rendre dans des établissements scolaires qui ne sont pas les leurs, de se déplacer. Dans certaines régions, c'est pas trop évident. Ça veut dire il y a la question de la sécurité. Mais à mon sens, maintenant, on a donné une opportunité à ceux qui veulent présenter leurs examens pour une raison ou pour d'autres, et surtout les demandes libres. Ils peuvent le faire dans des conditions spécifiques. Mais l'opportunité a été donnée à tous les élèves d'avoir une attestation. Nous tenons en tant que chef d'établissement et en tant que pédagogue éducateur, si vous voulez, qu'ils se basent sur les notes des écoles. Parce qu'on ne peut pas délivrer une attestation comme ça, quelles que soient les conditions, quel que soit le niveau non plus. Ça, c'est pas bon pour nous en tant que, si vous voulez, en tant que Libanais, vraiment très connus pour le niveau de notre niveau éducatif, pour nos diplômes et pour les gens qui veulent aussi avoir l'opportunité de se spécialiser en dehors du pays.
0: Et vous, en tant que, bien sûr, que institution, une des rares dans le Sud, est-ce que vous avez d'autres ordres religieux dans l'éducation qui restent? Est-ce que les ordres, par exemple, les Sœurs de la Sainte Famille, est-ce qu'ils sont tous aussi organisés ou vous êtes combattants solitaires?
2: On est les Sœurs.
0: Sainte Famille, est-ce qu'ils sont tous aussi organisés ou vous êtes vraiment les combattants solitaires?
2: Non, on est les seuls.
0: Incroyable.

0: atteinte. Est-ce
1: Alors,
0: que...
1: ça dépend de la situation. Par exemple, nous, à Aitanit, qui est un village de la Beka, on n'a fait aucun jour de présentiel dans l'enseignement parce que tous nos élèves étaient déplacés. Ils n'étaient pas sur place. L'école fonctionnait aussi à distance. C'est tout près de Machgara, pour vous situer un peu.
0: C'est une véritable situation de résistance, mais est-ce que je dirais, la nouvelle, on parlait de la nouvelle état d'esprit de l'armée libanaise après ces accords signés à Washington, un des articles stipule que l'armée libanaise remplacera à chaque fois que l'armée d'Israël se retire d'un village d'arriver et d'assurer la sécurité, même contre la volonté de la milice de Hezbollah qui est aujourd'hui hors la loi. Sans faire de la politique, ma question est simple. Est-ce que votre ordre sera faire d'accompagner l'armée libanaise en quelque sorte pour installer l'école où vous résistez sans que cet article soit appliqué, sans que l'armée libanaise revienne. Supposez qu'il y a des vraies escarmouches, des vraies batailles entre la milice de Hezbollah dans la région et même des membres de notre armée libanaise. Quelle sera votre situation à ce moment-là?
1: Honnêtement, je ne saurais pas dire maintenant. Toutefois, nous cherchons toujours la sécurité. La sécurité et des sœurs et la sécurité des élèves. Parce qu'au sud, on a, si vous voulez, on n'a que des écoles. À Nabatillé, à un moment donné, au début de la guerre, on a été obligés de quitter parce qu'on nous a demandé de quitter. Là, si vous sortez un peu de l'école, tout ce qui est l'entourage de l'école est bombardé. Notre école c'est vrai, a été, si vous voulez, menacée en quelque sorte. On a eu des bombardements directs, mais je pense que l'école n'a pas été visée directement en tant qu'école. Mais on a reçu des bombes. Cependant, les dégâts proviennent de l'environnement. Ça veut dire tout ce qui est vitre, tout ce qui est laboratoire, tout ce qui est, si vous voulez, smart board et matériel électronique. Tout est parti, soi-disant. Mais à Debel Hermesh, par exemple, l'école n'a pas été non plus, les écoles n'ont pas été bombardées directement, mais on a des fissures dans les murs tout autour, dans les toits, on doit tout arranger. Ben, il y a même un danger pour les élèves pour l'année prochaine, parce que maintenant, la saison d'hiver est déjà derrière nous, alors que l'année prochaine, c'est difficile si on n'arrive pas à arranger les bâtiments.
0: Voilà.
1: Voyez la situation. Cependant, du côté sécuritaire, on est là, on était là avant l'armée libanaise, on est là avec l'armée libanaise, on est là tant que la situation nous le permet.
0: Voilà. Et vous le saurez après, en attendant le retour de Christ que vous servez. Je laisse la voix de la radio Courtoisie nous parler de sa résistance à elle. Voilà.
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0: Voilà, et je reviens vers mon invité principal du fond du Liban qui souffre mais qui résiste, Mère Nazha El Khoury, supérieure de l'ordre des Sœurs Antonines, qui se trouve au sud du Liban et malgré le danger, malgré les menaces, elle continue à former les jeunes étudiants à la langue française, à la culture historique et surtout à un vrai catéchisme, avec un respect total de la présence des musulmans, ma mère. Vous avez une méthode pour ne pas pratiquer un prosélytisme.

0: l'islamisme tout en attirant beaucoup de musulmans vers la religion. Comment vous faites?
1: Je vais parler un peu de notre expérience en Abatiyé, parce que à Debel Hermesh, ben, ce sont des régions chrétiennes. La catéchèse est inclue dans l'horaire scolaire. Et la suite, les sœurs sont là aussi au village, dans tout ce qui est pastoral, et les dimanches, leur présence au village, normal. C'est un cours régulier qui se donne en tant que catéchèse, et le suivi à la paroisse, c'est clair. Première communion, tout ce qu'il faut, tout ce qu'il faut. Alors que la situation à Nabatillé est différente. Comme on a 95% de nos élèves qui ne sont pas chrétiens, les 5% qui sont là proviennent de villages mixtes, chrétiens-musulmans. Ben, nous les suivons dans leur village. Les sœurs passent dans les paroisses pour être présentes à ces élèves-là. Et s'il y a possibilité aussi, ils les suivent après les classes. Pour les 95% qui ne sont pas chrétiens, si vous voulez, ce qu'on appelle la causerie du matin, ce qu'on appelle l'ambiance religieuse, existe. Dans la causerie du matin, on fait toujours une prière qui est générale. Ça veut dire on ne table pas sur, on ne dit pas Seigneur Jésus. On dit mon Dieu. En arabe, Allah, mon Dieu. Mon Dieu, Ya Ilahi, Allah. Et on fait la prière en général avec des demandes, avec des remerciements, avec une action de grâce, avec tout. Et les élèves le font jusqu'au bout. Et parfois, eux-mêmes, les élèves préparent la prière du matin. Voyez, la
0: Absolument.
1: causerie. Alors que même toutes les valeurs chrétiennes passent d'une manière ou d'une autre dans ces orientations, dans cette causerie du matin. Et dans les périodes si vous voulez, de civisme, de partage, dans les activités qui se font, dans les activités culturelles, tout genre d'activités, les activités sociales, les actions sociales qui se font, les visites, les sorties, voilà, tout est là,
0: Voilà. Et
1: tout est
0: vous
1: là.
0: avez des
1: Mais
0: cas?
1: on sent que les élèves vraiment sont imprégnés, si vous voulez, de valeurs chrétiennes, et ils les vivent comme d'habitude,
0: Mais ma
1: mais sans
0: mère,
1: nommer, sans dire, sans
0: oui,
1: nommer les choses par leur nom.
0: bien sûr, ma mère, notre grand patriarche Houayek, qui est venu en France pour déclarer sa volonté d'avoir un grand Liban, a abordé ce problème en disant du sud comme du nord, nous souhaitons garder la communauté musulmane avec nous au lieu d'avoir un Mont Liban à 100% chrétien, parce que nous avons
1: Oui.
0: une mission envers eux. Et depuis, les gens en parlent peu. Dans ma jeunesse, j'entendais, et dans ma classe à Jamour, à l'école de la sagesse, chez les pères maronites et jésuites, il y avait beaucoup de conversions, surtout dans les familles musulmanes. Qu'on appelait bourgeoisie musulmane. Il y a eu le fameux père Osayran qui s'est
1: Oui.
0: converti. C'était un grand monsieur chiite et il a
1: Oui.
0: fondé à Fanar et il a pris le verset du Coran, comme vous dites, il y a Dieu qui soit que Dieu et Jésus, fils de Dieu, il ajoute. Est-ce que vous avez des conversions où il y a une peur qui se fait
1: Non, non, il y a,
0: exercer contre là? Il y a beaucoup
1: regardez,
0: de voix, quoi.
1: il y a des conversions qui se font, mais Antoine, comme vous le savez bien, ben, c'est pas si facile que ça de passer d'une religion à une autre, surtout pour nous, chrétiens. À un moment donné, quand j'étais directrice du collège, d'un collège qui se situe à Hazmi, dans une région chrétienne, mais on est à 2 pas dans la banlieue, de la banlieue sud. Beaucoup d'élèves demandaient, surtout les élèves qui étaient scolarisés dès la petite section jusqu'en terminale chez nous. Ça veut dire, et dans notre programme au Liban, et surtout dans l'école où j'étais, ben, j'avais mis un pourcentage On ne dépasse pas à un moment, à ce moment-là, on ne dépassait pas les 15%. Maintenant, on a fixé les 20% comme pourcentage de non-chrétiens. Mais ils doivent suivre le programme de l'école. Nous, nous nous affichons école catholique.
0: Bien
1: Dans notre
0: sûr.
1: règlement intérieur, le premier article, le Collège Notre-Dame des Sœurs Antonines, Hazmi et Jamhour est une école catholique dont la religion chrétienne se donne à l'école. Ça veut dire avec tout le cadre, tout ce qui est aussi un signe chrétien, les statues, les images religieuses, les icônes, la salle de catéchèse. Les élèves qui sont scolarisés, par exemple, à Hazmiye, doivent suivre à 100% le programme normal, ordinaire, horaire de catéchèse, de messe, d'activités religieuses, de bonnes actions, tout ça. Ils ne sont pas obligés, si vous voulez, de prier à haute voix, mais ils peuvent prier ce qu'ils veulent au fond d'eux-mêmes, mais ils ne sortent pas de la classe.
0: Voilà. Alors, ma
1: Ils
0: mère, je
1: sont
0: ne veux pas.
1: tous égaux, personne ne sort de la classe.
0: On atteint un acmé, comme disent les Grecs, un sommet ici de cette vocation. Pour ne pas choquer certains auditeurs qui, chaque fois, me disent: mais qu'est-ce qu'on peut faire pour Mère Naza qui parle? Alors, je vous laisse nous dire, pour ne pas vous fatiguer dans ces dernières 5 minutes, quels sont vos besoins? Est-ce des livres, des bourses, pour que ceux qui nous entendent, comme c'est déjà arrivé pour certains, ils me le demandent, que vous puissiez aider Mère Naza? Il suffit bien sûr de m'envoyer un mail. Votre aide sera transmise à Mère Naza qui vous répondra par son mail. Mais j'aimerais bien entendre de vous quels sont vos vrais besoins.
1: Antoine, ce qui vraiment, c'est des bourses pour les élèves, sûrement. Alors, tout ce qui est livres, bouquins, lecture, c'est bon. Là, si vous voulez, on en a le plus aussi, c'est bon et c'est meilleur. Cependant, le problème se situe actuellement au niveau des scolarités. Surtout après la crise économique, après l'inflation, après tout ce que le Liban a vécu et continue à vivre, c'est le problème des scolarités. Les parents difficilement arrivent à payer la scolarité de leurs enfants. Je peux vous dire que à Debel Hermèche, avec des gens que je connais en France, on a pu, si vous voulez, régler la scolarité de pas mal d'élèves parce que au sud, il n'en est pas question. C'était impossible de pouvoir payer la scolarité à Debel Hermèche. Impossible avec ce que vivent les gens, avec tout ce qu'ils ont perdu comme terrain, comme arbres fruitiers, comme l'agriculture et tout a été endommagé. Alors, si quelqu'un voudrait nous aider, ben je ne vais pas dire pour tout ce qui est bâtiment, ça dépasse nos limites à nous aussi. On attend pour voir. Mais si quelqu'un peut aider les élèves pour la scolarité,
0: Ça
1: quelle que
0: serait.
1: soit la somme, ça peut aider.
0: Oui,
1: Ça peut aider.
0: absolument.
1: Ça peut soutenir des familles.
0: Voilà, à côté de cette guerre de résistance au Liban des chrétiens, pour sauver aussi nos musulmans de la tentation radicale, vous savez, l'égarement quand vous regardez tous ces pays, et même rien que l'Iran qui se réclame d'une vieille civilisation 6 fois millénaire, et bien qui enferme ses femmes, les met sous tchador, et la moindre manifestation dans la rue fait des milliers et des milliers de morts. On en parle de 30 000. Je vous laisse à ce moment-là à vous et à votre générosité. Vous pouvez m'écrire un mail et nous aiderons les sœurs Antonines qui sont des vraies guerrières de Dieu, de l'éducation et surtout, chers auditeurs, sachez, de la francophonie heureuse, mais là, elle est religieuse aussi. Regardez les problèmes que vit la France, les écoles privées qui doivent aller sous contrat, hors contrat, les problèmes que se sont posés, nous avons invité Anne Cofinier plusieurs fois pour qu'elle parle, les restrictions de plus en plus dures à l'égard des collèges de marque comme Stanislas, comme Franklin, comme Saint-Jean-de-Passy, tout est cause aujourd'hui dans ce pays où on va jusqu'à même voter l'euthanasie, vous imaginez, on a peur de ce mot. Et je vous laisse juge, le Liban est un pays qui résiste. Et nous allons remercier Mère Naza et lui laisser le dernier mot avant d'écouter une suite de Handel, la numéro 7, en sol mineur, mais vraiment interprétée par le grand Eric Heitzig, qui est une merveille. Je ne veux pas l'interrompre, mais ça peut nous aider à méditer glorieusement. Alors, Mère Naza, votre dernier mot.
1: Antoine, comme j'aime dire que si le patriarche Hawaïk a dit que ma religion, c'est le Liban, moi, je dis aussi que mon amour, c'est le Liban. Dieu est amour, mais notre vie au Liban, notre Liban est un amour. Il a besoin d'être aidé. Il a besoin qu'on pense à ces Libanais qui résistent. Et nous, quand on parle de la France, on se dit que la France est notre mère, et la mère du Liban, qui l'a soutenue pendant tout son parcours depuis le XIIe siècle. Pensez à nous. Pensez que nous souffrons pour résister. On nous parle de résilience, ben on est déjà expert à ce niveau-là. Mais quand même, quelles que soient les conditions, on a besoin d'être soutenu de tout point de vue. Et je vous remercie
0: c'est nous qui
1: infiniment,
0: vous remercions.
1: Antoine, de me donner l'opportunité à chaque fois de parler de notre mission. Nous sommes là, nous avons une mission, nous sommes au Liban et nous continuons, quelles que soient les conditions.
0: Bien sûr, ma mère, vous
1: merci
0: êtes...
1: Merci beaucoup, avec beaucoup d'espérance.
0: Absolument.
1: Avec beaucoup d'espérance pour la paix au Liban.
0: Vous êtes à l'endroit qui fut au sud du Liban, le royaume de Jérusalem. Les rois de France étaient là-bas et nous souhaitons, comme je le disais au général Nader tout à l'heure, que des soldats français y restent avec une autre force qu'on appellera européenne, française et italienne, pour que ces soldats qui connaissent tant le Liban depuis plus d'une génération restent avec nous. Alors
1: nous l'espérons bien.
0: Absolument. Nous attendons votre réponse. Merci beaucoup, Mère Naza. Et nous vous attendons en France si vous venez voir l'œuvre d'Orient et Monseigneur de Voilemont pour qu'on vous reçoive dans le studio même. Et voici merci beaucoup, ma mère. Voici ce que écrit Eric Heitzig, qui est aussi écrivain de talent, commente l'œuvre qui va nous interpréter, la suite en sol mineur numéro 7, composée par Handel vers 1720. Pour clavecin, bien sûr, mais avec un style remarquable. Et voici ce qu'écrit Eric Heitzig. C'est toute la pompe de la cour de George Ier. Une fanfare retentit, sonnant joyeusement. L'Allemande, au rythme galant, s'enchaîne à la courante, pleine d'allégresse. Après la sarabande, un temps au temps éploré, abattu, et la guigue insouciante, nous attendons à la coda. Or voici une passacaille qui fait rebondir l'œuvre et nous rappelle l'éclat des trompettes de l'ouverture. Et dans cette dernière partie, le thème est souvent à l'état de schéma, seule l'harmonie étant indiquée. La registration et les variantes sont laissées au goût de l'interprète, dont le compositeur requiert la collaboration. J'ai donc transcrit ces variations pour le clavier actuel afin de donner à ce thème d'un enthousiasme contagieux la possibilité de s'embraser. J'ai souvent écouté dans les concerts d'Eric ce morceau de la passacaille finale avec ses propres variations comme un bis de feu d'artifice final. Je vous laisse méditer toute cette passacaille jusqu'à la fin de cette émission et je vous dis à la prochaine pour une autre émission sur la francophonie heureuse.

0: Voilà, l'harmonie, l'énergie contagieuse, comme dit Eric Hatzid, l'interprète de cette suite numéro 7 en sol mineur, de toutes ces suites écrites par Handel, la période en fait entre 1720 et 1730, les plus grands génies de la musique baroque, Couperin, on fera des suites pour clavecin, Rameau lui-même et Bach écrira ses partitas. Que Eric Hatzid a enregistré d'ailleurs intégralement aussi. Et ce qui est extraordinaire dans cette musique de Handel, il y a un mot de Beethoven qui nous revient, c'est que chaque fois que je compose, disait Ludwig van Beethoven, il y a ce géant qui est au-dessus de mes épaules, qui n'est autre que Handel. Et il a emprunté beaucoup de thèmes qu'on retrouve, de même des thèmes à Bach. Je peux vous les faire entendre, qui sont clairs. Et nous avons des lettres de Beethoven où il suppliait ses amis de lui envoyer les partitions. Aujourd'hui, on les a on appuie sur un bouton, ils sont imprimés. Et pour étudier ces génies et pour ne jamais renoncer, surtout au clavecin bien tempéré. Et tout le reste, et pour vous dire que les influences entre les génies sont comme les influences dont je parlais avec Mère Naza El Khoury, ce prière des Antonines, il y a comme une forme de séduction. Et on séduit l'autre par une intensité de la vérité et par une intensité de ce qui plaît, de ce qui est beau, de ce qui est bien, de ce qui est un, de ce qui est vrai et de ce qui est. Et la vérité est ce qui est, comme disait Saint Augustin. Donc il y a un mouvement religieux dans toute musique. Et les plus grands historiens de l'art ont dit « tout art est avant tout religieux ». Religieux dans le sens d'une forme, on est habité par une forme de transcendance. Et je crois que la résistance des chrétiens au Liban est une forme aussi de résistance dans la beauté, le bien, mais dans le sang aussi. Et les douleurs, les accents tragiques qu'on entend dans les tonalités musicales, c'est en sol mineur. Et la plainte de la sol mineur, ou cette tonalité que Bach affectait beaucoup, la si mineur, sa messe en si mineur, son chef-d'œuvre qu'il a présenté, et nous le savons aujourd'hui, que quand il a montré ce qu'il a lui-même composé, et il en a composé plus de 15 à 16 heures de travail à Leipzig pour les cantates hebdomadaire et pour tout le reste, il a rassemblé ce qu'il a écrit de mieux dans la messe en si pour la présenter comme un peu un CV à l'humanité. Il a fait ce qu'on appelle aujourd'hui des parodies, c'est-à-dire il a pris les meilleurs de ses contacts et il a formé cette messe en si avec l'introduction et le kyrie et puis tout le reste, ce qu'il a senti comme étant le meilleur de sa composition, de son écriture, il le rassemble. Et même, il pouvait parodier ce qu'il écrivait en religieux pour le faire passer dans le laïc, dans ces fameux cantates du café de Zimmermann. Mais il est temps de vous quitter et de vous souhaiter un été agréable et je vous retrouve, comme toujours, avec la Franconie heureuse.
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1: Dans un instant, la rediffusion de la matinale de ce matin de Boulet Français avec Marie-Lys Pellissier. Euthanasie, comment surmonter le désespoir. Et la suite de vos programmes de votre soirée et de votre nuit à 21h30 en direct, le Libre Journal de la Réaction avec Hilaire de Crémier, commentaire du livre d'Anne Brassier, Lettres à mes petites filles par Louis Lours, Pierre Lours, pardon, avec Élie de Trèves, Trump qui perd, Trump qui gagne, Charles Roch et la loi sur la fin de vie, Hilaire de Crémier qui fera une analyse sur le problème politique français. À 23h, votre soirée musicale, nous écouterons les sonates pour violon et basse de Vivaldi. À minuit, le Libre Journal des Beaux-Arts, proposé par Michel Colombin. À 2h, le Libre Journal du lundi soir, qui était dirigé par Richard de Sèze. À 4h, les mardis de la mémoire avec Anne Collin. À 5h, nous réécouterons le Restons Courtois d'aujourd'hui, proposé par Richard de Sèze. Et à 7h, nous pourrons profiter d'une rediffusion de la matinale du 7 janvier 2025. Tout de suite, voici la rediffusion de celle de ce matin, de la première partie. Je vous souhaite une très bonne écoute, chers auditeurs, sur Radio Courtoisie. Il est 21h.
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6: Bonjour à tous, bonjour chers auditeurs, merci d'être présents aujourd'hui pour cette dernière matinale de la saison 2025-2026. C'est un plaisir de vous retrouver ici ce matin. Aujourd'hui, je suis notamment accompagné de Maïlys Clozel. Bonjour Maïlys.
7: Bonjour Alexandre et bonjour à nos auditeurs.
6: Également à la technique, Franck. Bonjour Franck.
8: Bonjour cher Alexandre.
6: Vous allez bien ?
8: Oui, très bien. Et bonjour aux lignonautes.
6: Voilà. Et puis à côté, évidemment, Alice Meunier qui court vers son micro pour pouvoir dire bonjour également. Bonjour Alice.
9: Bonjour Alexandre.
6: Oh là là, c'est terrible. Merci d'être avec nous ce matin. Aujourd'hui, nous allons commencer en parlant d'un sujet qui touche à sa fin. On l'a traité pendant toute la saison. C'est celui de l'euthanasie. Comment surmonter le désespoir ? C'est la question que nous poserons à Marie-Lys Pellissier, porte-parole de la Marche pour la vie. À 7h25, nous parlerons un peu de l'année prochaine avec la présidentielle 2027. Faut-il compter avec ou sans Marine Le Pen à une semaine de son procès ? Les juges la laisseront-elles être candidate ? C'est la question qu'on se posera pour le coup avec Hubert Coudurier. Et puis également, nous retrouverons à 8h20 un dernier sujet. La fraternité Saint-Pédis va-t-elle vers un nouveau schisme ? C'est la question qu'on se posera avec le spécialiste du sujet, l'abbé Albert Jacquemin, alors que demain seront ordonnés de nouveaux évêques pour la fraternité Saint-Pédis. Et puis à 8h57, comme tous les mardis, ce sera l'analyse de Myriel et Craffray. Chers auditeurs, c'est un grand plaisir pour moi de vous retrouver pour la dernière de la saison. Et puis, je cède la main tout de suite à Alice Meunier pour son bulletin d'actualité.
7: Chers auditeurs, à la une de l'actualité aujourd'hui, jeudi 25 juin, le tribunal administratif de Grenoble a annulé l'article 10 du règlement des piscines adopté en 2022 sous l'ère d'Éric Piolle. Ce texte qui autorisait le fait le port du burkini en contournant les règles d'hygiène et de tenue près du corps a été jugé contraire au principe de laïcité et de neutralité du service public. Les juges ont considéré que cette dérogation visait spécifiquement à satisfaire une revendication religieuse créant une inégalité entre les usagers plutôt que de lutter contre les discriminations. Une décision qui marque la fin d'un long feuilleton judiciaire débuté en 2016. Même si le règlement a déjà été modifié, l'opposition de droite, par la voix de l'avocat Thierry Aldeguer, demande à la nouvelle maire Laurence Ruffin de prendre des mesures concrètes pour faire respecter cette interdiction sur le terrain.
6: Et puis, vous nous parlez du renvoi en procès du rappeur Dooms pour violence conjugale sur Adèle Exarchopoulos.
7: Bien oui, le tribunal correctionnel de Paris a renvoyé ce lundi le procès à huis clos du rappeur Dooms de son vrai nom Mamadou Koulibaly.
6: C'est joli.
7: Au 8 février 2027. Âgé de 33 ans, il est poursuivi pour violence habituelle commise entre 2017 et 2025 sur l'actrice Adèle Exarchopoulos. son ex-compagne et mère de son fils. L'audience qui devait se tenir hier a été reportée en raison de l'absence pour raison médicale de l'avocate habituelle de Dooms. Le tribunal a ordonné en huis clos partiel à la demande de l'actrice âgée de 32 ans pour préserver la sérénité des débats et la dignité des parties compte tenu de la notoriété des deux protagonistes. Adèle Exarchopoulos s'est présentée au tribunal accompagnée de son compagnon, l'acteur François Civil. Dooms, qui apparaît en état de récidive légale, a déjà été condamné à plusieurs reprises pour des faits de violence et de harcèlement envers l'actrice, ainsi que pour des violences sur une autre compagne. Un dossier sensible qui sera donc finalement jugé dans quelques semaines.
6: Et puis, la loi sur l'euthanasie est votée aujourd'hui à l'Assemblée nationale en troisième lecture, dont nous parlerons avec Marie-Lise Pélissier.
7: Eh bien oui. Et les États-Unis et l'Iran ont annoncé ce lundi la suspension de leurs récentes attaques mutuelles. Après un week-end de frappe, les deux pays vont cesser les hostilités pour le moment et permettre la circulation libre des navires dans le détroit d'Ormuz et ses alentours. Donald Trump a affirmé sur Truth Social que l'Iran a demandé une réunion qui se tiendra demain mardi à Doha au Qatar. Information démentie dans la journée par la diplomatie iranienne qui assure qu'aucune rencontre n'est prévue cette semaine. Téhéran n'autorise pour l'instant qu'un seul couloir de passage le long de ses côtes dans le détroit d'Ormuz et menace de s'en prendre à tout navire contrevenant. Au Liban, Israël a poursuivi ses frappes malgré l'accord cadre signé vendredi. Le gouvernement israélien a donné jusqu'au 30 septembre au groupe pro-iranien pour se désarmer.
6: Et puis Gérald Darmanin se retrouve plus isolé que jamais.
7: Eh bien oui, le garde des Sceaux fait face à une double fronde des avocats et des magistrats alors que son projet de loi sur la justice criminelle et le respect des victimes arrive aujourd'hui à l'Assemblée nationale. Lundi, les 74 000 avocats de France observent une journée justice morte et se rassemblent devant les tribunaux pour exiger le retrait pur et simple du texte. Ils dénonçaient notamment l'encadrement des nullités de procédure. Du côté des magistrats, la colère est vive. L'Union syndicale des magistrats a dénoncé vendredi le cynisme et la démagogie du ministre dans les gestions de l'affaire de Liana, estimant qu'il a perdu leur confiance et qu'il cherche des boucs émissaires. Écoutons les magistrats et avocats de Montpellier lors de leur manifestation pour dénoncer les manques d'effectifs et de moyens et pour protester contre le projet de réforme de la justice criminelle qui doit donc être examiné à l'Assemblée nationale.
9: De critique, il est important de préciser les raisons de la manifestation d'aujourd'hui qui est assez précise. Je vous rappelle que le garde des Sceaux a indiqué qu'il renonçait à l'article 1er de ce projet de loi qui créait une procédure de reconnaissance de culpabilité et par contre qu'il maintient les 9 autres articles et qui seront ceux qui seront débattus demain à l'Assemblée nationale.
10: On m'a déshabillé Paul pour habiller Pierre, c'est-à-dire qu'on m'a déshabillé les juges du civil pour aller aider et compléter ces cours criminels. Donc là aussi, c'est un manque de moyens flagrant qui fait que, pour essayer soi-disant d'accélérer les choses, et ben c'est le civil aussi qui va en partir, sachant qu'à l'heure actuelle aussi, une procédure en appel au civil, ça dure 4-5 ans. Donc là aussi, maintenant, si ces juges-là vont être mobilisés pour le pénal, ils ne vont pas pouvoir faire leur travail pour lequel ils ont été nommés. Donc là aussi, il y a des contradictions.
7: Par ailleurs, une proposition de loi intégrale contre les violences faites aux femmes et aux enfants, soutenue par plus de 150 associations et de nombreux députés, concurrence directement le projet du ministre, notamment sur le maintien ou la suppression des cours criminelles départementales. Le gouvernement entretient pour l'instant le doute sur la comptabilité des deux textes.
6: Et pour ce qui est du sport ?
7: Eh bien, en Coupe du Monde, le Paraguay a battu l'Allemagne hier au tir au but en 16e de finale. Les Allemands sont donc éliminés de la compétition.
6: La météo maintenant.
7: Eh bien aujourd'hui, le temps est calme, encore très chaud sur un tiers sud du pays, estival sans excès ailleurs, avec des nuages dans le nord-ouest et encore quelques orages près du Luxembourg. Et côté température, nous attendons pour les maximales de 20 à 36 degrés du nord au sud. Et nous fêtons aujourd'hui Saint Paul Apôtre, Saint Cassius et le bienheureux Yakim Sevkinski, prêtre martyr en Ukraine.
6: Redites-le pour voir.
7: Non.
6: Merci beaucoup, Alice.
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6: Et désormais, c'est le moment du décryptage, le moment tant attendu des décryptages de Maëlys Clausel. Alors, qu'est-ce que vous nous avez concocté ?
11: Eh bien, cher Alexandre, vous allez voir cela dans quelques instants. En tout cas, j'en suis sûre. Vous le savez, après l'affaire Liana, maintenant l'affaire Louis et toutes celles qui les ont précédées, on le sait, l'État est toujours au rendez-vous pour remédier au plus gros problème des Français. Je vous rassure, chers auditeurs, je ne suis pas dupe. Je le sais autant que vous, ça, c'est seulement dans nos rêves. Et je vous assure que le dernier exemple en date, illustrant cette passivité permanente de nos technocrates, ne va pas vous décevoir, puisque le Sénat a décidé de faire du masculinisme sa nouvelle obsession et le nouvel ennemi prioritaire. Comme quoi, les gauchistes avaient peut-être raison quand ils soulignaient la part de responsabilité de ce pseudo-phénomène dans les violences commises après la victoire du PSG. Avis aux supporters de rugby et aux rugbymen qui, bizarrement, célèbrent davantage les victoires de leurs équipes préférées, à peu près différemment. Bref, c'est en tout cas ce qui ressort d'un rapport parlementaire publié ces derniers jours avec 24 recommandations destinées à lutter contre le fameux masculinisme. Alors sur le papier, évidemment, personne ne contestera qu'il faut combattre les appels à la haine ou les violences contre les femmes. Voilà, là-dessus, il n'y a pas de débat. Mais en lisant ce rapport, on a littéralement le sentiment qu'il dépasse largement cet objectif. Ce qui interpelle d'abord, c'est la définition du masculinisme. Le document ne parle pas seulement des groupes les plus radicaux ou des communautés incel. Il englobe aussi des créateurs de contenu qui parlent de masculinité, de séduction, de musculation ou de développement personnel. Autrement dit, des univers qui n'ont pas grand-chose à voir les uns avec les autres, si ce n'est qu'ils concernent majoritairement les hommes. Et c'est précisément là que naît cette fameuse question, à partir de quel moment un contenu devient-il masculinisme ? Où s'arrête le conseil en développement personnel et où commence l'idéologie que le rapport entend combattre ? Le texte fait l'autruche et ne répond pas vraiment. Bon. Pourtant, les conséquences pourraient être bien réelles. Le Sénat propose que ces contenus soient davantage surveillés dans le cadre du règlement européen sur les services numériques. Allez hop, un prétexte de plus pour nous fliquer. Qui plus est, il recommande aussi une stratégie de démonétisation. En clair, certains créateurs de contenus pourraient perdre leurs revenus publicitaires si leur contenu entre dans la catégorie jugée trop masculiniste. Mais alors, qui fixera les critères, les plateformes, l'administration et surtout avec quelles garanties ? On a tous une petite idée, je crains que ça ne soit, une fois de plus, pas les Français. Autre proposition tout à fait ingénieuse, créer une véritable stratégie interministérielle contre le masculinisme, une fois de plus. En clair, une structure dédiée serait chargée d'observer le phénomène et de coordonner les politiques publiques, sans oublier que le rapport, toujours très apartisan évidemment, recommande également de financer davantage les associations engagées sur ces questions afin de renforcer la prévention. Enfin, comme toujours, il propose d'interdire les réseaux sociaux aux moins de 15 ans, de multiplier les campagnes de sensibilisation et de créer une amende forfaitaire pour certains outrages sexistes commis en ligne. Et comme on le dit, blague sexiste, si vous riez, vous êtes complice, comme dirait l'autre. Toutes ces mesures partent d'une intention que certains jugeront légitime, prévenir les violences et protéger les plus jeunes. Mais la vraie question est ailleurs, les outils proposés sont-ils proportionnés ? Les définitions sont-elles suffisamment précises ? Et surtout, en voulant lutter contre des comportements violents bien réels, ne risque-t-on pas d'élargir progressivement le champ de la régulation à des contenus qui relèvent simplement du débat d'idées ou de la liberté d'expression ? Eh bien, une fois de plus, telle est la question, mais nul doute qu'il y a une véritable volonté de verrouiller la question derrière. Ce qui est sûr, c'est qu'il n'y a rien de nouveau sous le soleil, même pas la fonte des lubies idéologiques de nos politiques. Remarque, l'été sera chaud, donc espérons.
6: Merci beaucoup Maëlys.
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6: Et pour ce premier entretien, nous retrouvons Marylys Pélissier. Marylys Pélissier, vous êtes porte-parole de la Marche pour la Vie. Bonjour.
12: Bonjour Alexandre.
6: Alors, qu'est-ce qui vous arrive ? Vous n'êtes pas là ?
12: Non, je suis en ligne.
6: Ah, triste. Alors, écoutez, aujourd'hui, on va évidemment parler de ce sujet de l'euthanasie avec cette première question. C'est qu'aujourd'hui, théoriquement, a lieu le vote, ce vote crucial à l'Assemblée nationale. C'est la dernière lecture de la loi fin de vie avant le passage au Sénat, avant le dernier passage au Sénat. Qu'est-ce qu'il faut retenir de ces derniers jours de débat et que peut-on attendre finalement de ces nouvelles discussions ?
12: Alors, les derniers débats au Sénat ont montré encore une fois que le texte n'a pas bougé, enfin que les partisans du texte ne voulaient pas bouger une ligne presque de ce texte, puisque, encore une fois, les députés ont posé des amendements pour essayer de revenir sur tous les problèmes ont été pointés, hein. Par exemple, les personnes sous tutelle et sous curatelle, la question des délais, la question de la procédure avec la visioconférence, et puis la question des critères, etc. Tout a été encore une fois retravailler, rediscuter pendant une semaine, malgré la canicule d'ailleurs. Et ils n'ont finalement adopté presque aucun amendement. Mmh. Donc, encore une fois, le texte reste très radical, reste très permissif. Et ça prouve encore une certaine idéologie de la part des partisans du texte.
6: C'est-à-dire que, pour être concret, il me semble que ce texte sera pratiquement le plus radical de toute l'Europe, voire du monde entier, peut-être à part le Québec ou un ou deux autres États, c'est ça ?
12: Alors, il est surtout le plus permissif adopté en première... De la première fois, parce qu'en fait, dans tous les autres pays, ils ont d'abord adopté un texte qui était plus encadré, entre guillemets, et puis qui s'est élargi au fur et à mesure du temps. Et nous, maintenant, comme premier texte, en fait, comme première loi, c'est le plus permissif. Mmh. Après, quand on regarde aujourd'hui, évidemment, en Belgique, c'est plus permissif. Après, ça dépend sur quel, ce qu'on regarde. Au niveau des critères, on n'est pas forcément le plus permissif. Mais par exemple, au niveau de la procédure, au niveau des délais de réflexion, pour ça, on est très permissif. Encore une fois, on est les seuls à n'avoir un délai de réflexion pour le malade, seulement de 48 heures non compressibles, tandis que dans les autres pays, on a des délais de 1 mois, 3 mois, etc.
6: Oui, et alors, pour bien comprendre, là, on est dans cette situation donc où le texte est voté une dernière fois à l'Assemblée aujourd'hui. Ensuite, ça repasse au Sénat et si jamais ce ne sera pas adopté, ce sera le texte de l'Assemblée nationale qui sera retenu. Dans le fond, on est d'accord que ce qu'il y a de plus probable actuellement, c'est que malgré sans doute toutes les mobilisations, c'est que le texte passe quand même. C'est-à-dire que finalement, là-dessus, on pourrait dire que le combat est perdu.
12: Alors, le combat, je pense, n'est jamais perdu. Alors, il faut quand même rappeler qu'on gagne des voix à chaque fois, que, comme dit Claire Fourcade, ce texte, plus on en parle, moins on l'aime, parce que, justement, en fait, la radicalité du texte et le fait que tous les amendements soient rejetés, etc., montrent aussi à certains députés qui ne sont pas fondamentalement contre, qu'en fait, ils ne sont pas prêts à passer ce cap d'adopter un texte aussi radical. Et ils voient qu'en fait, ce n'est pas du tout l'exception qu'on leur avait promis. Donc, il y a quand même de plus en plus de députés qui votent contre. Et on a des députés qui hésitent. Donc, j'invite aussi nos auditeurs. Aujourd'hui, c'est un peu le dernier jour pour pouvoir contacter son député. Alors, je ne sais pas s'ils liront leur mail avant ce soir, mais au moins peut-être même les contacter sur les réseaux sociaux pour leur montrer que avant ce soir, mais au moins peut-être même les contacter sur les réseaux sociaux pour leur montrer qu'il y a bien une opposition.

0: et certains députés ont voté contre grâce à sa prise de parole, qui est quand même assez fort. Et donc justement, là, sur les réseaux sociaux, j'ai vu qu'on ressortait son discours, qui était republié partout, parce qu'effectivement, il résume un peu tous les arguments qui portent à voter contre. Donc déjà, ce n'est pas perdu sur ce point. Et puis, je trouve que si on veut parler d'espoir, vous savez, Bernanos disait qu'il n'a pas vu la route à l'aube. Je ne sais pas ce que c'est que l'espérance. On pourrait dire qu'il n'a pas vu ces manifestants dimanche qui étaient là malgré la chaleur, même par certains. Certains étaient là. J'ai vu une petite vieille dame dans son fauteuil roulant. J'ai vu plusieurs éligibles, des soignants. Toutes ces personnes-là, je pense, manifestent qu'il y a quand même un espoir parce qu'il y a des gens qui sont prêts à se mobiliser contre ce texte jusqu'au bout.
1: Oui, alors c'est ce que j'allais mentionner également, Marylis Pélissier, c'est que plus de 5000 personnes donc étaient réunies place de Fontenoy ce dimanche. D'ailleurs, j'étais sur place pour couvrir ça un petit peu pour Radio Courtoisie. Et donc ces gens venaient manifester leur opposition au texte. Et effectivement, c'était une manifestation tout à fait réussie. La place était pratiquement remplie, effectivement. D'un autre côté, on voit que aussi, il y a une dizaine d'années, la Manif pour tous réunissait de son côté des centaines de milliers de personnes dans les rues et qu'elle n'avait même pas réussi à empêcher la loi Taubira à cette époque-là. Donc, comment est-ce que vous expliquez d'abord l'effondrement de la mobilisation quand même? Parce que 5000 personnes à Paris, c'est déjà beaucoup, mais comparé à ce qu'était la Manif pour tous, c'est quand même pas comparable. Et ensuite, effectivement, quel espoir, encore une fois, on peut garder si à l'époque, des centaines de milliers de personnes justement n'ont pas réussi à faire changer la loi, pourquoi une mobilisation comme ça pour y arriver? D'autant que si vous voulez, il y a beaucoup de gens qui justement, et peut-être parmi nos auditeurs, qui se disent bon bah c'est encore un combat sociétal, on baisse les bras.
0: Alors je déplore comme vous qu'il n'y ait pas eu de grande mobilisation avec des milliers de personnes sur cette loi qui est quand même gravissime et qui parle de vie et de mort. Je pense qu'on avait beaucoup plus de raisons d'être 1 million dans la rue contre cette loi que contre le mariage homosexuel, même si c'était légitime le combat de la Manif pour tous, mais je pense que cette loi est bien plus grave. Donc je déplore qu'il n'y ait pas eu de mobilisation massive. Ensuite, ce qu'il faut se dire, c'est que s'il n'y a pas eu de manifestation, de telles manifestations, il y a eu autre chose, il y a eu d'autres moyens qui ont été développés, justement parce qu'on a remarqué qu'en 2013, les manifestations n'avaient pas porter le fruit escompté, parce que ça a apporté d'autres fruits, bien sûr, mais en tout cas, ça n'a pas empêché la loi, et donc on s'est dit, toutes les associations, tous ceux qui œuvrent contre cette loi, se sont dit, il faut tenter autre chose, il faut essayer d'autres moyens, d'autres canaux pour convaincre les députés. Donc voilà, beaucoup de choses ont été faites, et on espère que, et on voit que, d'une certaine manière, ça a pu porter quelques fruits. Peut-être pas suffisamment. Donc l'espérance, moi je le vois plutôt sur le fait que, effectivement, 5000, ce n'est pas beaucoup. Ça a été quand même une mobilisation qui a été faite en 2 semaines et sous la canicule. Donc moi je vois plutôt quand même quelque chose de positif dans le sens où il y a quand même encore des personnes qui veulent bien se mobiliser dans la rue sur ces sujets-là et que c'est des personnes qui se sont aussi bougées pour écrire à leurs députés. Sur les réseaux sociaux, et voilà, il y a eu une mobilisation qui était là, même si elle n'était pas aussi publique qu'il aurait fallu. Il y a eu plusieurs prises de parole dans les médias et de certains malades, de certains soignants, certaines personnalités qu'on ne s'attendait pas. Je pense par exemple à Dominique Rignier ou à Emmanuel Hirsch, etc., qui ont pris le sujet à cœur et qui ont pu être un peu des chefs de file de ce combat. Et je pense que ça, c'était quand même très positif. Après, je pense que ce texte passe quand même, sous le nez des Français, parce que beaucoup de Français ne se préoccupent pas de ce qui se passe. Et ça, c'est regrettable. Et ça, c'est l'avantage, en fait, des manifestations, je trouve, c'est d'imposer un peu le sujet dans la sphère publique. Oui. Donc voilà, l'espérance reste là, je pense.
1: Et alors, il me restait encore plusieurs questions. Malheureusement, il nous reste que 2 minutes, donc je vais essayer d'être

0: d'être concis. Ça fait quand même, mine de rien, des décennies, on pourrait dire, depuis l'IVG, en comptant le Pax, en comptant effectivement la loi Taubira, en comptant absolument tout, finalement, que à chaque fois qu'il y a un sujet sociétal qui arrive sur la table, finalement, les conservateurs perdent. Selon vous, qu'est-ce qui manque encore pour que, une fois, un jour, on arrive à obtenir quand même une victoire, ce qui ferait sans doute un petit peu plaisir.
1: Peut-être de travailler un petit peu et avoir des coups d'avance et pas être à la remorque à chaque fois des lois qui sont proposées. Il ne faut pas oublier que tous les promoteurs de ces lois, la gauche, la franc-maçonnerie, ont travaillé des années et des années avant de faire venir leurs idées au pouvoir et de faire venir ces lois. En fait, l'euthanasie, ils travaillent dessus depuis les années 80. Et donc, en fait, nous, il faut qu'on voit les choses sur la longueur et qu'on travaille beaucoup plus avec persévérance sur, encore une fois, sur la longueur et pas attendre juste que les lois arrivent, mais qu'on puisse proposer en avance des lois qui préviennent toutes les lois sociétales. Je pense par exemple au travail qui est fait au niveau européen contre la GPA. Justement, c'est cette logique-là de avant même que le sujet arrive et que, enfin pas que le sujet arrive, mais au moins que des lois soient proposées. En fait, il y a déjà eu des actions menées pour prémunir de cette GPA.
0: Eh bien, écoutez, Marylis Pélissier, on remet des espoirs aussi entre vos mains, comme on peut en remettre aussi entre les mains de Radio Courtoisie et bien d'autres. Merci de déjà vous être battu tous ces derniers mois sur ce sujet et de le faire encore pour les deux prochaines semaines. On sait que votre agenda va être particulièrement chargé justement dans cette lutte. Merci beaucoup, Marylis Pélissier. Et puis, écoutez, on vous dit bien sûr à la saison prochaine. On l'espère avec plus de bonnes nouvelles pour ici sur Ligne Droite.
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0: Merci à vous tous, chers auditeurs. Merci d'avoir été ici avec nous pour cette dernière matinale de la saison. Merci d'avoir été présents. C'était la dernière fois que j'ai pu donc animer en votre présence ici sur Ligne Droite. Voilà, ça fait très plaisir de conclure cette saison avec vous. Simplement, avant de vous retrouver le 24 août, soyez bien présents à 7h. Il faut simplement que je vous indique qu'il faut donner aujourd'hui, donner pour l'été.
3: 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J'ai passé une bonne année avec vous, Alexandre, et merci aussi à toute l'équipe. Et j'espère vous revoir bientôt ici même. Et puis à vous tous, chers lignonautes, merci de votre fidélité.
0: Voilà, merci beaucoup, Franck. Merci à vous, chers auditeurs, d'avoir été présents avec nous cette saison. Ça a été un honneur pour moi de pouvoir vous accompagner chaque matin ici dans cette matinale. Et donc, je vous souhaite à tous d'excellentes vacances. Je vous souhaite à tous d'être bien présents pour l'année prochaine. Il y aura le retour de l'Islotte du Truc que vous attendez beaucoup. Je le sais, pour moi, je tire ma révérence. Merci à vous tous. Merci à Ligne Droite. Merci à Radio Courtoisie.
3: Merci à vous, cher Alexandre.
4: Et Ligne Droite continue quand même demain une rediffusion du 7 janvier 2025. 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

0: Tout de suite, on retrouve Hilaire de Crémier en direct pour le Libre Journal de la Réaction. Vous pouvez intervenir au cours de cette émission uniquement par courrier électronique à courtoisie@rc.fr. Je vous souhaite une très bonne soirée à l'écoute de Radio Courtoisie, il est 21h30.
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0: Bonsoir chers auditeurs du mardi soir. Nous allons reprendre nos conversations politico-économiques, éventuellement religieuses. Je sais que vous suivez ça avec beaucoup d'intérêt et de passion. Et nous commençons, comme d'habitude, par appeler le pasteur Blanchard, notre ami le pasteur Blanchard, qui a maintenant un certain âge et qui a toute une histoire et qui voudrait nous raconter ses premières rencontres avec Jean-Marie Le Pen. Vous êtes là ?
1: Voilà, c'est ça.
0: Eh bien, alors, bonsoir, pasteur.
1: Bonsoir, mon cher Hilaire, bonsoir à tous. Ravi d'être avec vous ce soir. Vous savez, notre maître à tous du nationalisme français, Maurice Barrès, La Terre et les Morts, avait mis en exergue de son grand livre La Colline Inspirée la citation suivante: il y a des lieux où souffle l'esprit.
0: Oui. Il y a des lieux où souffle l'esprit.
1: Un de ces lieux.
0: Oui.
1: Alors bien sûr, c'est pas la colline de Sion, Vaudemont que je connais.
0: Il y a des
1: aussi.
0: Lieux qui tirent l'âme de sa léthargie, des lieux imprégnés, baignés de lumière, élus de toute éternité pour être le siège de l'émotion religieuse. C'est comme ça que commence.
1: Non, oui. Vous connaissez bien Barrès.
0: Oui, je connais bien Barrès, et encore mieux Maurras.
1: Eh bien, voilà, si j'ai voulu citer Barrès, un de mes maîtres à penser, c'est que moi aussi j'ai connu un de ces lieux, les bureaux de Jean-Marie au Parc Montretout, à Saint-Cloud. Alors le Parc Montretout date de l'époque de Napoléon III, c'est des grands pavillons. C'est un parc qui surmonte Montretout, pour ceux qui connaissent. Vous passez devant la gare et puis il y a une entrée. Et là, on voit tout le plan de Paris et toute la région parce que ça culmine assez haut.
0: Oui,
1: et c'est là que j'ai rencontré Jean-Marie Le Pen. Nul ne peut s'imaginer de nos jours ce qu'était ce parc Montretout pour les gens du Front National. Montretout, c'était l'âme. Montretout, c'était le lieu où Jean-Marie dirigeait avec une main d'expert, de chef d'orchestre, le Front National. Tout partait de Montretout, tout revenait à Montretout. Il était le grand maître de cette musique qui a enflammé la France, qui est le Front National. Mais aussi, il a aussi été celui qui a géré les tempêtes. Vous savez que pour ses 90 ans, il avait envoyé un faire-part où il se mettait en scène en corsaire avec un perroquet sur l'épaule et de longues vues à la main pour inviter les gens à venir à Montretout fêter ses 90 ans. Ça a été une des dernières grandes fêtes de la vie de Jean-Marie Le Pen. Il y en a eu quelques-unes après, mais la grande, grande fête où on s'est tous retrouvés, c'est celle-là en
0: 2000.
1: Bon. Alors, voilà ce qu'était Montretout. Ce lieu, je l'ai bien connu. Je ne compte pas les fois où je m'y suis rendu. Tout a commencé alors que j'étais pasteur à l'église luthérienne Saint-Sauveur à Paris dans le 15e et qu'un de mes paroissiens m'a proposé de tenir un stand de Bible au BBR.
0: Ah oui.
1: Cette année-là, la Fédération protestante en avait un à la fête de l'humanité.
0: Eh.
1: Et donc, nous avons tenu un stand de livres. Donc, il est né en 1928, donc c'était en 2018.
0: Voilà,
1: j'ai retrouvé la date.
0: C'est ça.
1: 2018, on était tous à Montretout autour de lui et on l'a accompagné pour cette grande, grande fête. Et donc là, je vais découvrir Montretout puisque à cette fête des BBR, Samuel Maréchal, qui était fils de pasteur pentecôtiste, est venu me voir et m'a dit « Voudrez-vous connaître Madame Le Pen qui est protestante et Jean-Marie Le Pen ?» Et je lui ai dit, bah, écoutez, il n'y a pas de problème, je vais être de ceux qui auront eu la chance de monter à Montretout et de pouvoir rencontrer le grand timonier. Voilà comment les choses ont commencé. Voilà comment je me suis retrouvé un jour invité à monter dans les bureaux de Montretout, Vous serez resté près de 3 heures à parler avec Jean-Marie Le Pen, de choses et d'autres, et surtout de social. Et j'ai pu voir qu'il avait une grande attention, parce que je suis un grand bavard, et il a été très très gentil avec moi. À la fin donc de l'entretien, donc quand je suis sorti du parc de Montretout, il y avait Samuel Maréchal qui m'attendait, qui m'a dit « Écoutez, les choses sont très très bien passées. Jean-Marie était content de cette rencontre et il espère qu'il y aura une suite. » Alors, effectivement, il va y avoir une suite et j'aurai l'occasion d'en parler parce que il m'appellera après à prendre des responsabilités dans le social et je monterai les soupes à Saint-Lazare qui auront 30 ans cette année au mois de novembre.
0: Oui.
1: Donc, novembre 96. Il y aura 30 ans que j'ai lancé les soupes à Saint-Lazare. Alors, voilà, Jean-Marie Le Pen, bien écoutez, je l'ai bien connu. Effectivement, j'ai eu la chance pendant des années et des années de le fréquenter, d'être un de ses proches, et j'aurais eu la chance de fréquenter un grand homme. Avec ses qualités et ses défauts, je ne suis pas de ceux qui sont dans une attitude de génuflexion, dès qu'on parle de Le Pen, tout est parfait. Non, c'est un homme, avec ses qualités, ses défauts, mais c'était un grand homme. Il avait une force en lui extraordinaire. Il avait une force qui l'a fait tenir pendant des décades et des décades, seul contre tous, et il a pu mener une œuvre remarquable de fédérer toutes nos forces nationales, jusqu'aux protestants, vous vous rendez compte?
0: Oui.
1: D'ailleurs, il avait dit à Janie, quand je l'ai rencontré, qu'il était contre qu'il y ait des protestants, parce que pour lui, c'était un peu la diversité de la France qui s'exprimait à travers le protestantisme et qui montrait qu'on n'était pas seul, mais qu'il y avait diverses familles spirituelles, comme l'a dit Barrès d'ailleurs, qui a écrit un très beau livre qui s'appelle les diverses familles spirituelles de la France, où il fait l'apologie de toutes les familles spirituelles au moment de la guerre de 14-18, ces familles qui ont donné leur temps et qui ont donné leur vie pour notre pays et pour le sauver. Alors, oui, voilà ce qui était Jean-Marie Le Pen, un corsaire, avec son perroquet sur l'épaule et sa longue vue. Alors, on m'a posé la question, est-ce que c'est un tableau qui a été exposé? Non, il y avait le grand tableau à l'entrée du parc Montretout. Et si j'en parle, c'est parce que Montretout a été vendu. Et ça m'a fait quelque chose, je me suis dit, il faut en parler, parce que ça montre quelque chose qui est au cœur de l'humanité, c'est que tout passe, rien ne reste. Et que, comme dit la Bible, vanité des vanités, tout est vanité, sauf une seule chose, celle qui nous relie au ciel et qui nous ouvre sur les portes de l'éternité. Alors, n'oublions pas Jean-Marie Le Pen, n'oublions pas qu'il fut un grand homme, mais n'oublions pas non plus qu'un jour, nous aussi, nous partirons, nous aussi, nous quitterons cette terre, nous aussi, plus que lui d'ailleurs, nous serons complètement oubliés, mais si tout passe, tout lasse, une seule chose reste, le Seigneur Jésus-Christ.
0: Merci.
1: Alors cette fête de 2018 a été un grand moment de partage. Vous pouvez aller visiter mes blogs sur Google, et ainsi que ma page Google. Et je vous remercie de votre invitation et je vous souhaite une très bonne soirée à tous.
0: Merci, Pasteur Blanchard. Merci. À bientôt.
1: À bientôt.
0: Au revoir. Alors, maintenant, nous allons écouter Pierre Lours, qui doit être également au bout du fil, dans son Cantal. Il est là ou il n'est pas là? Ah, il n'est pas là. Il m'avait dit qu'il serait là, pourtant. Allô? Vous pouvez l'appeler? Appelez-le. Alors, je vais vous donner le numéro de...
2: Alors, est-ce que vous voulez que je...
0: Jean ? Vous avez le numéro de...
2: Non, mais on enchaîne ou...
0: Oui, on va enchaîner.
2: On va enchaîner. Juste de ne donner pas son numéro à la radio. Ça fait un peu long. Ben, je peux enchaîner, puis Pierre Loss nous récupérera ensuite. Alors, le titre qui avait presque été demandé, sinon imposé par Hilaire, c'est donc Trump qui perd, Trump qui gagne. Hein, et c'est un point d'actualité sur l'actualité internationale, donc notamment le conflit
0: de Pierre Loss,
2: au Proche-Orient, mais pas uniquement, puisque ce serait intéressant de voir ce qui se passe aussi dans le précaré américain, donc dans le continent américain. Voilà quel va être mon propos. Alors, je ne dois pas trop le dire à l'antenne parce que c'est dangereux, mais quand même, mon métier de base est d'être professeur, donc ça fait plusieurs semaines que je surveille le baccalauréat, ce qui est une activité, sinon toujours stimulante, hein, au moins
0: vous
2: qui...
0: Vous allez lui dire qu'elle doit avoir le téléphone de Pierre.
2: Au moins qui prend du temps. Et comme surveiller...
0: Il s'appelle Fabrice Fadet.
2: Et comme surveiller, c'est toujours un petit peu long, cela permet néanmoins de lire, et je me suis mis, c'est l'air du temps, puisque Marc Bloch vient d'entrer en Panthéon, je me suis mis à lire son plus célèbre ouvrage, qui était sa thèse, qui est Les Rois Thaumaturges, que j'avais lu en préparant, je pense,
0: l'agrégation.
2: Et un livre excellent.
0: Voilà, excellent,
2: c'est très intéressant.
0: Il ne fait pas du tout de Marc Bloch, l'historien gauchard qu'on prétend...
2: Alors oui, donc je pense que je ferai peut-être un article pour Politique Magazine,
0: ce serait
2: pour
0: bien.
2: La NRU, le vrai Marc Bloch, que ses petits-enfants, les petits-enfants trahissent toujours, ont toujours une certaine idée à eux. Donc, il est modérément européen et modérément socialiste, à mon avis.
0: Oui.
2: Et c'est un euphémisme.
0: Et
2: c'est
0: il est très proche de Jacques Bainville pour ce qui est de la pensée.
2: C'est un Français. Et plus je pense que, je vois comme le titre d'article, ça pourrait être les rois thaumaturges. Hein. Marc Bloch, c'est un peu l'impensé monarchique et l'impensé national au Panthéon.
0: Bien
2: donc
0: sûr.
2: Il est beaucoup moins platement républicain qu'il n'y
0: Absolument.
2: Paraît. Hein.
0: Tout à fait.
2: Je crois que vous êtes d'accord avec moi. Et quand plus je relis, donc 20 ans après, en fait, les rois thaumaturges, plus qu'on voit que la question que se pose Marc Bloch, mais qui se pose d'ailleurs dans beaucoup d'autres de ses ouvrages, c'est d'où vient la nation française, hein. Et ce n'est pas incompatible, surtout dans les rois thaumaturges, avec la monarchie. D'où vient et quand est-ce qu'elle apparaît? Et si on suit Marc Bloch, on voit qu'il y a une adhésion populaire à la nation, par justement la croyance en le pouvoir guérisseur des rois, qui est très très ancien, qui remonte au moins au deuxième Capétien. Donc c'est quelque chose,
0: oui.
2: C'est pas
0: bien
2: une
0: sûr.
2: Création contemporaine,
0: bien
2: une
0: sûr,
2: création révolutionnaire.
0: Oui,
2: c'est
0: oui,
2: quelque
0: oui.
2: chose de très ancien. Et donc je pense que ça mériterait un article, puisque c'est intéressant de voir tout ce que...
0: C'est un véritable historien, et c'est un historien de la nation française, et il était vraiment un patriote français. D'ailleurs, l'étrange défaite, il stigmatise les institutions républicaines. Alors, on en fait maintenant un apôtre de la République, mais...
2: Et de la construction européenne, qui paraît un petit peu...
0: Mais il ne l'était pas du tout.
2: Un peu tiré par les cheveux, hein.
0: Pas du tout.
2: Et c'est vrai, parce qu'il y a plein de choses avec lesquelles je suis en désaccord, mais un peu plus de choses avec lesquelles je suis en accord avec Hilaire. Et je suis content qu'il aime Marc Bloch, qui était d'ailleurs un lointain cousin.
0: Oui, ah bon, d'accord.
2: Je sais bien sa famille.
0: Non, alors, mais j'ai lu
2: Valdassin et Laurent, sont un cousin de tout ça.
3: Effectivement, il faut dire que c'est un petit coin de France et que nous sommes tous plus ou moins cousins.
0: Alors, il peut intervenir.
2: Alors, je peux continuer. Oui, non. Ça y est, il est.
0: Allô, Pierre Loss.
1: Oui, allô, bonsoir, Hilaire.
0: Bon, on vous a manqué. Et on avait commencé avec Élie de Trèves.
2: Comme ça, j'ai fait mon introduction.
0: Alors, il faudrait que vous coupiez votre radio.
1: Pardon ?
0: Il faudrait que vous coupiez votre radio.
1: J'ai pas de radio, mais j'ai mis le haut-parleur du téléphone. Alors c'est peut-être ça.
0: Voilà. Bon, écoutez, on interrompt Élie de Trèves, qui n'est pas bien, mais on a fait une bonne introduction sur Marc Bloch, et je passe à vous, puisque c'était prévu comme ça. Donc vous voulez nous parler. Allô, vous m'entendez?
1: N'entends plus.
0: Vous m'entendez?
1: Vous entendez? Oui.
0: Allô, vous m'entendez?
4: Oui, je vous entends.
0: Alors, vous devez nous parler des lettres à la petite fille.
4: Oui, écoutez, voilà, je vais me...
0: Alors, attendez. Une seconde, ça ne va pas, il faut vous appeler sur une autre ligne.
2: Communication avec le Cantal est difficile.
3: Après tout, comme on l'évoquait un peu plus tôt, tout Lorrain aime à se prétendre être un peu cousin de Jeanne d'Arc hein, aussi. C'est d'ailleurs assez amusant parce que
2: je ne la revendique pas encore dans ma généalogie, mais
3: moi, j'osais notamment quand j'étais plus jeune en cours d'anglais, ça m'a amené à une anecdote un peu improbable avec ma pauvre professeure de cinquième qui, voulant me faire apprendre quelques verbes irréguliers, je lui répondis un beau matin. Et madame, je ne peux pas apprendre la langue de l'ennemi, ils ont brûlé une de mes lointaines parentes. Effectivement, tout Lorrain est fier de dire qu'il est un peu issu de Jeanne d'Arc, et depuis lors, j'ai toujours eu une forme de difficulté à apprendre cette langue, qui est la langue des Godons. Mais au-delà de cela, il faut noter tout à fait que vous avez une forme de parenté, cher ami, avec Marc Bloch, et votre introduction était extrêmement intéressante, et je vous prie de bien vouloir la poursuivre d'ailleurs.
2: Oui, on l'a perdu, alors reprenons en fait. Hein. Donc c'est amusant tout à coup, je pense, mais je vous introduis. J'introduis en avance votre sujet, mon cher Rock. Hein. Vous allez parler non pas des rois thaumaturges, mais du président massacreur. Hein.
3: Tout à fait.
2: Du président tueur en série. Alors du coup, j'avais une pensée un peu positive en surveillant les futurs bacheliers, en disant que finalement, bizarrement, ça marche pas, mais c'est une sorte de rite aussi, et de rite assez structurant, et voilà, c'était assez touchant de voir toutes ces petites têtes, blondes, pas très blondes d'ailleurs, hein, mais qui jouaient le jeu, en fait, et qui étaient contents d'être là. Et donc, pour revenir...
0: Nous allons reprendre, et nous sommes... Je suis désolé auprès des auditeurs, on a des tas de petits problèmes techniques, des complications. Alors, allons-y. Nous avons notre ami Pierre Lours.
4: Oui, je suis là.
0: Et cette fois-ci, c'est audible.
4: Bon, très bien.
0: Alors, vous devez nous parler des lettres à mes petites filles de notre amie Anne Brassier.
4: Oui, absolument. Anne Brassier vient de publier un livre tout à fait à la fois touchant et porteur de messages qui, bien sûr, s'adressent à ces petites filles, mais s'adressent en fait à tous les citoyens de ce monde perturbé dans lequel nous vivons. Son livre est paru aux éditions The Book Edition, c'est-à-dire que c'est une façon, si vous voulez, de faire paraître des livres sans passer par un éditeur, et c'est une bonne manière, d'ailleurs, je crois, de procéder, en tout cas tel que le témoigne Anne Brassier. Alors ce livre a été préfacé par Guillaume de Thiolois, dans sa très belle préface, très complète, très profonde, il insiste sur effectivement le fait qu'il faut absolument résister à la marée noire et montante de l'oubli, selon sa formule. Et effectivement, nous savons bien dans une société où nos gentils gouvernants, gentils est un euphémisme, font tout pour que nous oublions nos valeurs, pour que nous oublions notre histoire, pour que nous oublions même nous-mêmes, nous censurent, ils utilisent le mensonge, ils utilisent la reconstitution du passé et des faits. En un mot, si vous voulez, ils font exactement ce que Solzhenitsyn ne veut pas faire, et que d'ailleurs Anne Brassier mentionne dans son livre, c'est-à-dire le mensonge ne passera par moi, ne passera pas par moi. Et ils font exactement tout, c'est-à-dire que le mensonge passe par eux absolument et en permanence. Et donc face à ces gens-là, si vous voulez, face à ce mensonge, il faut ressortir le vieil slogan antifasciste, no passaran. Je crois qu'il faut ressortir le slogan et le renvoyer dans les dents. Voilà. Alors, que nous dit Anne Brassier, donc, pour essayer de contrer, effectivement, cet oubli, ces mensonges quotidiens qui sont là pour pervertir, nous pervertir, et surtout, bien sûr, pervertir les jeunes âmes les jeunes personnes qui les enfants, les adolescents, enfin tous ceux qui sont l'avenir de notre société. Alors si vous voulez bien, hier, je vais vous lire très rapidement quelques petits passages de ce livre très bien écrit, très, très profond, pour donner un avant-goût en quelque sorte. Je vais effeuiller le livre de Anne Brassier. Alors, par exemple, elle insiste bien sûr sur cette notion de transmission et elle nous dit que cette lettre comportera des portraits des ancêtres sans lesquels nous n'existerions pas. Elle dit un peu plus loin qu'elle va relater de jolis souvenirs, les miens, dit-elle, ceux de votre père, enfant, et enfin les vôtres. Ainsi, vous puiserez à votre gré dans cette malle au trésor pour vous rendre heureuse, pour oublier une peine. Effectivement, l'histoire, si vous voulez, l'histoire, la mémoire, c'est effectivement une véritable malle au trésor qui permet d'oublier les peines qui peuvent nous assailler dans le présent. Elle insiste d'autre part aussi sur la transmission, en disant que j'écris aussi cette lettre pour que les grands-parents d'aujourd'hui, qui s'étonnent de quelques bizarreries contemporaines, donc que ces grands-parents en fait se rendent bien compte que c'est justement en luttant contre la propagande de ces révolutionnaires par justement les souvenirs qu'ils peuvent raconter, par leurs témoignages, c'est en luttant contre cette propagande qu'ils mènent un combat tout à fait salutaire pour l'avenir et pour leurs enfants ou leurs petits-enfants. Alors, tout au long de ce livre, où elle raconte en quelque sorte un peu l'histoire de ses ancêtres, de sa famille, où elle raconte en fait les racines de ses petites filles pour que ces racines leur soient profitables, Anne Brassier égrène moult conseils, soit des conseils qu'elle formule elle-même, soit des conseils qu'elle emprunte tout simplement aux grands auteurs. Alors je vais vous en lire quelques-uns de ces conseils, oui, si vous voulez bien.
0: Bien sûr.
4: Par exemple, elle rappelle le sens de la brièveté du bonheur, sa fragilité m'ont poursuivi toute ma vie. Et elle dit enfin, avec une très belle formule, le bonheur est une île. Un peu plus loin, c'est la page 61, je suis en train de feuilleter tout cela avec vous. Elle rappelle, à la suite, avec Ernst Jünger, « Prenons garde au plus grand danger qui soit, celui de laisser la vie nous devenir quotidienne. C'est un miracle d'être en vie, dit-elle, à peu près saine de corps et d'esprit et d'avoir une jolie famille. Beaucoup d'hommes et de femmes n'ont pas ce bonheur, alors réjouissons-nous, admirons. » Et elle ajoute, avec Chesterton, « Nous périssons faute d'émerveillement et non faute de merveille. » Ça, à mon sens, c'est très très juste. Je continue, et j'espère que, effectivement, comme je l'ai ressenti, toutes ces formules, toutes ces sentences font du bien, en fait, quand on les écoute à notre époque. Et elle cite Gustave Thibon, bien sûr, « La tradition n'est pas le culte des cendres, mais la préservation du feu. »
0: Oui.
4: Très juste. Très juste.
0: Très juste
4: formule. Un peu plus loin, avec Nicolas Gomez d'Avila, les idées de moins de 1000 ans ne sont pas totalement fiables. Ce qui est assez extraordinaire. Un peu plus loin encore, elle s'adresse à ses petites filles et elle leur dit votre corps vous appartient, comme dit le slogan des féministes. C'est vrai, mais elles, les féministes, célèbrent l'avortement. Nous célébrons la vie. Votre corps est sacré car il possède ce pouvoir créateur de donner la vie. Et à notre époque, effectivement, on voit bien que la vie est assaillie de tous côtés, que ce soit par l'avortement, que ce soit par la procréation pour autrui, que ce soit maintenant par l'euthanasie. La vie est véritablement à défendre. C'est vraiment une zone à défendre, comme disent les, les écolos gauchistes. Et puis, si on a encore un tout petit peu de temps, hier, je vais vous lire Tolstoï, que Anne Brassier cite. Tolstoï dans Anna Karénine. Le prince Lénine veut se marier, mais avoue au prêtre qu'il ne croit pas en Dieu. Ce dernier lui répond, et c'est Tolstoï qui évidemment parle, mais vous n'y arriverez pas sans lui, sans Dieu. Le mariage est une aventure redoutable. Et Anne Brassier ajoute, mais il y a des exceptions, des couples qui connaissent un bonheur parfait. Une amie me disait, il faut savoir remettre des bûches dans la cheminée. J'ajouterai, dit Anne Brassier, comme font les fées dans les contes, trois potions magiques, l'humour, la générosité et l'intelligence. Ça me paraît tout à fait judicieux. Et pour terminer, ou pas loin en tout cas, elle cite un proverbe normand pour que ces petites filles, qui pourraient être très utiles à ces petites filles, elle leur dit « Méfiez-vous de ne pas vous méfier assez. » Si vous voulez, c'est un petit peu la mise en valeur de l'attitude de tous ces gens qui, à notre époque, ne se contentent pas d'affirmations benêtes qu'on leur assène, mais qui essayent de voir derrière les choses, derrière les événements, pour trouver le véritable sens.
0: Absolument.
4: Voilà.
0: Merci.
4: Donc, ça, c'est le livre d'Anne Brassier.
0: Et est-ce que vous pouvez donner les références pour que nos auditeurs puissent se le procurer?
4: Alors, ce livre s'appelle donc « Lettres à mes petites filles », préfacé par Guillaume de Thiolois. Il est vendu à 15 euros. Et alors, vous pouvez le trouver sur l'association Le Livre en Famille. Je pense qu'on tape Le Livre en Famille sur Internet et vous trouvez l'adresse et les coordonnées très facilement. Vous le trouvez aussi à Chiré en Montreuil. Vous le trouvez aussi donc sur le site The Book Edition, The Book B2OK Edition. Et enfin, et ça c'est évidemment plus connu de tout le monde, vous le trouvez sur Amazon. Voilà. Donc vraiment, c'est un livre qui n'est pas long, qui fait un peu plus de 100 pages, mais qui va à l'essentiel. Et qui a comme fonction à la fois, si vous voulez, de préserver le moral, de redonner du moral, de donner des conseils et d'aider, de nous aider effectivement à lutter efficacement contre les ennemis, contre nos ennemis, contre nos adversaires.
0: Merci beaucoup, Pierre. Et merci à Anne Brassier pour cette lettre à mes petites filles que nous recommandons à tous nos auditeurs. Merci.
4: Absolument. Je vous
0: à bientôt.
4: Une bonne soirée.
0: Au revoir.
4: À bientôt. Au revoir.
0: Alors, maintenant, revenons à notre.
2: Revenons à Marc Bloch.
0: Revenons à Marc
2: avec
0: Bloch.
2: Des hauts et des bas, de finir mon premier point sur quatre qui est
3: en histoire de poursuivre en un seul bloc le projet.
2: Et donc, j'étais en train de dire, en évoquant le baccalauréat, qu'il faut sans doute des rites communs pour construire une nation. Ce que m'inspirait aussi la lecture de Marc Bloch, c'était l'idée qu'il le sacré est nécessaire au pouvoir suprême.
0: Hein. Oui.
2: Il paraît difficile de s'en passer.
0: C'est très net dans son œuvre.
2: Et donc c'est assez net.
0: Je crois l'avoir lu intégralement et voilà. C'est très net. Ce n'est pas du tout un auteur progressiste.
2: Ça dépend ce qu'on appelle progressisme,
0: il n'a rien à voir avec l'idéologie macronienne.
2: Du Moyen-Âge, il essaie de ne pas être anachronique, justement.
0: Oui.
2: C'est la leçon aussi de Lucien Febvre. Donc, il faut du sacré au pouvoir suprême, parce que c'est le contrepoids nécessaire à la seule force. Hein. Et on voit que le sacré, c'est sans doute un peu ce qui manque à Donald Trump et à Emmanuel Macron.
0: De manière générale à nos gouvernants.
2: À nos gouvernements.
0: Non, puis surtout, c'est pour lui, je pense qu'en plus de ça, c'est une confirmation de légitimité. Parce que quelle est la légitimité d'un aventurier de passage qui réussit à s'emparer du pouvoir par une élection? Marc Bloch s'est posé la question. Et il s'est posé la question avant 1940.
2: Il se pose la question même, sans doute. Il se pose la question entre 1910 et 1920, au moment où
0: bien sûr.
2: Il rédige sa thèse, où la question se pose déjà.
0: Et c'est une question qui se pose aujourd'hui. Aujourd'hui, quelle est la légitimité d'un homme qui a ravi le pouvoir à l'occasion d'une élection? Parce que ce n'est que ça.
2: À quelques voix près,
0: ou même si c'est avec...
2: Qui les ait eus, qui ne les ait pas eus, d'ailleurs.
0: Oui.
3: D'autant que vous oubliez un élément qui est quand même assez triste en France, c'est que nous n'avons pas de mandat impératif. C'est-à-dire qu'on est élu sur la base vague d'idées qu'on aurait émises.
0: Oui, sur un programme.
3: Voilà.
0: Prétendu programme.
3: Prétendu. Là, le mot est très juste. Oui. Parce que, mine de rien, derrière cela, on n'a aucune substance réelle, pas de moyen de contraindre. Alors comment voulez-vous que la volonté du peuple soit respectée? C'est impossible. Impossible.
0: La question de la légitimité est très importante chez Marc Bloch. Alors allons-y.
2: Le sacré est le contrepoint nécessaire à la seule force dans l'exercice du pouvoir suprême, comme doit l'être aussi l'esprit de justice, on avait un petit peu parlé, qui est un élément nécessaire aussi dans les relations internationales.
0: La main de justice accompagne le sceptre.
2: Et ce qui est frappant aussi, et je vais finir sur Marc Bloch, mais comme quoi c'est toujours intéressant de revenir aux grands auteurs et parfois quelques siècles en arrière, c'est l'importance chez les souverains et au Moyen-Âge de la parole donnée et le poids de la parole. Et on voit bien que, là je viendrai plutôt, on va revenir au sujet de Donald Trump, on voit bien que c'est un problème. En fait, il a tendance à, il pratique plus le bluff que la parole donnée, mais à un certain moment, quand on essaye de faire la paix, ce qui est le cas en ce moment, le fait que plus personne ne croit à ce qu'il dit parce qu'il est peut-être en train de bluffer, en train de mentir, ça a un coût et ça rend la paix beaucoup plus difficile. Mentir quand les gens sont surpris au départ, c'est un gain, mais finalement à la fin c'est un coût quand on essaye de reconstruire.
0: Mais bien sûr.
2: C'était mon instruction très morale.
0: C'est très juste pour Trump et c'est très juste pour Macron et ça a été très juste pour les Paul Reynaud et toute la bande des Daladier et autres. Qui nous ont flanqués dans la défaite de 1940, comme si on ne tirait aucune leçon du passé.
3: Mais ça a toujours été comme ça. Malheureusement, quand nous avons été en République, il faut le voir, on a été désarmés en 14. Pourquoi? Parce que nous avons des politiques qui refusaient de s'orienter vers l'Est et qui préféraient s'orienter vers l'Afrique, alors que leur projet, notamment, on pensera à Jules Ferry et aux hommes de gauche, était financé par Bismarck, afin de se détourner de la France. Ça a été pareil en 36 avec les agitateurs communistes et autres bolcheviques qui étaient présents en France. Faut pas l'oublier, malheureusement, ceux qui ne veulent pas que la France avance vont toujours tout faire pour que celle-ci soit distraite et porte son regard autre part que sur la France. Et malheureusement, on chute à chaque fois.
0: Je confirme vos propos, d'autant plus qu'on oublie toujours que, par exemple, Georges Clémenceau, jusqu'à la date du mois d'août 1914, a toujours voté contre les budgets militaires.
3: Tout à fait. Mais on verra.
2: Mais il était anticolonial aussi. C'est compliqué, Clémenceau. Voilà.
3: Moustache de tigre.
2: Allez. Mon deuxième point, c'était le 17 juin. Le 17 juin a été conclu donc le mémorandum d'Islamabad qui amène. Ont à peu près, et on peut l'espérer, en fait, la fin du conflit entre les États-Unis, l'Iran, Israël, et peut-être le Hezbollah et le Hamas. Enfin, tout ça est un petit peu compliqué. Mais depuis le 17 juin, on est à peu près, je dis bien à peu près en paix. Il y a eu un regain de tension pendant le week-end.
0: Hier encore,
2: mais on a l'impression que on est dans la retenue, on montre qu'on pourrait faire, mais on fait attention de ne pas trop frapper. Donc, ça semble être dans un. On semble.
0: Oui, c'est très difficile.
2: Être dans un processus d'apaisement tout de même. Oui. Pour l'instant, en fait, le mémorandum d'Islamabad est à peu près respecté. Et peut-être va-t-il durer. Je dis bien peut-être, parce que.
0: Peut-être.
2: Faites prudent. Alors, il est signé donc entre les États-Unis et l'Iran au Pakistan, qui soudain devient une puissance médiatrice, avec entourant le Pakistan, je crois qu'il y a des délégations aussi du Qatar, de l'Arabie Saoudite, de la Turquie et de l'Égypte. Et il a été signé à distance et le président Trump l'a signé depuis Versailles.
0: Oui.
2: Je ne sais pas si c'était dans la Galerie des Glaces, en tout cas pas très loin.
0: Sous les yeux de Macron.
2: Sous les yeux, voilà.
3: Hilar, encore une fois.
2: Et Ce qui est intéressant, c'est que, alors là aussi, c'est sans doute un petit, il y a un diplomate un peu taquin qui a lu l'histoire. On parle, il y a 14 points, en fait, dans le mémorandum d'Islamabad, comme il y avait les 14 points de Wilson. Voilà, ils aiment bien. Les 14 points. Je vais pas, j'ai regardé la liste des 14, mais en fait, on peut les résumer à 5 ou 6 grandes idées. La fin des frappes, hein, donc c'est un peu le début de la paix. La réouverture du détroit d'Ormuz sans autorité de contrôle qui était envisagée par les Iraniens.
0: Oui, et c'est encore pas gagné. Voilà. Oui, ils veulent un droit de péage. Hein, avec comment oui.
3: Quoique, pour l'instant.
2: C'est un argument de négociation, parce que oui. Je ne sais pas si.
3: Un navire a réussi à passer, c'est un navire de la société CGM, je crois.
2: Oui, il y a quelques-uns qui passent. Enfin, on est dans. Voilà. Fin du blocus naval. Hein, par les États-Unis des ports iraniens et la création d'un fonds d'investissement géant de 300 milliards de dollars et le dégel en fait des avoirs iraniens à l'étranger qui semble une base assez rationnelle pour un processus de paix.
0: Il faut qui représente des masses importantes.
2: 300 milliards, c'est important.
0: 300 milliards.
2: Il est à noter qu'il y a des conversations sur le nucléaire, mais rien n'est dit sur le nucléaire dans le mémorandum d'Islamabad, donc on va en revenir un petit peu. Donc, un mémorandum qui a été signé par les parties distantes, légèrement violé, puis remis en vigueur, et pour l'instant, on en est là. Et ça permet donc de faire un bilan, c'était celui qui m'était demandé, et c'est toujours une question compliquée hein, en histoire.
0: C'est très difficile.
2: Qui a gagné? Et on voit bien que c'est un peu comme dans la boxe, soit il y a un des deux protagonistes qui est KO, donc là on voit venir qu'il y en a un qui est debout et un qui est à terre, mais ça n'arrive pas tant que cela en histoire, c'est arrivé à la fin de la Première Guerre mondiale, c'est arrivé à la fin de la Deuxième, hein. Mais c'est relativement exceptionnel, donc on peut compter les points, sachant que ce qui peut paraître une faiblesse au moment de la paix peut être une force quelques mois ou quelques années plus tard, donc, mais de toute façon il est nécessaire de faire un bilan, de tenter un bilan, même s'il est nécessairement imprécis. Ah oui, j'avais une petite blague que je l'ai peut-être déjà racontée,
0: oui.
2: Mais qui était... on raconte qu'il y a... Je sais plus très bien d'où je l'ai sorti, mais je la cite dedans. Je l'utilise de temps en temps. C'est une délégation d'étudiants maoïstes qui, dans les années 60-70, se rend en Chine et qui rencontre le Premier ministre, Zhou Enlai, qui est sage et efficace et qui parle français, et qui, pour montrer qu'ils ont un recul historique, demande... à Zhou Enlai, quel est son avis sur la Révolution française hein. Et Zhou Enlai, il répond, il est beaucoup trop tôt pour avoir une opinion. Ouais. Alors, commençons donc par les États-Unis. Trump qui perd, d'où mon titre, c'était Trump qui perd, Trump qui gagne. Alors, les médias, en général, se gaussent de l'échec du président en disant qu'il n'a pas réussi à renverser la République islamique. C'est exact. Le régime est toujours là et le régime lui a tenu tête. Donc on peut dire c'est un échec, mais ce n'est qu'un échec relatif. Y croyait-il forcément sa réussite en tentant son coup?
0: En tout cas, il l'a dit.
2: Il l'a dit. Mais voilà, c'est
0: pas possible. Au début, c'était une affaire de quelques jours. Il écrasait définitivement l'Iran.
2: Mais c'était les rodomontades du président Trump. Donc. Peut-être que lui le croyait, je ne sais pas si nous, on devait le croire. Certes, il ne l'a pas fait, mais y a-t-il d'exemples de régimes qui puissent être balayés en quelques jours? Soit on prend le président par surprise, comme au Venezuela. Il y a l'affaire, finalement, la seule victoire, c'est de comparer une victoire des États-Unis récente, c'était en 1984, je crois, c'est l'invasion de la Grenade.
0: Oui.
2: En fait, l'armée grenadine, même appuyée par quelques Cubains, était assez limitée. Donc ça a été une victoire totale. Mais depuis, jamais les Américains n'ont réussi à prendre véritablement le contrôle d'un pays parce que le fait national est compliqué. Et donc s'il y a 100 000 habitants, on peut, mais dès qu'on passe à quelques millions, ben, l'Irak et l'Afghanistan, c'est très, très difficile. Et peu d'États le peuvent, et de toute façon, les États-Unis s'en sont rendus compte, même, je crois que c'est 1993, c'est quand ils essayent d'intervenir en Somalie, ben voilà, ils auréolent leur victoire relative, d'ailleurs, dans le Golfe, hein, en 91, et bien, ils essaient d'intervenir en Somalie, et ils perdent les hommes, voilà, ils se font tailler, enfin, ils sont obligés de reculer, parce que ça ne paraît pas intéressant, devant quelques dizaines, quelques milliers de bandits armés, en fait,
0: oui, voilà, c'est ça.
2: Simplement, la guerre a un coût. Et, Ce qu'on peut donner, alors je ne sais pas si c'est une défaite ou une victoire, mais il faut donner un coup de chapeau relativement à Donald Trump, il a eu l'intelligence de savoir s'arrêter, en fait. Hein. Ce qui est très difficile quand on commence une guerre, hein. Et c'est la grande hantise des Américains, et a raison, en fait, c'est la guerre du Vietnam, mais c'est aussi peut-être la guerre d'Afghanistan et la guerre d'Irak. La guerre du Vietnam, on a un enchaînement parce qu'on ne reconnaît pas qu'on peut perdre, en fait. Hein. Et donc là, savoir qu'on peut perdre... Hein, c'est une sagesse et c'est sans doute une grande habileté, une grande intelligence.
0: Ou s'enliser.
2: Voilà.
0: Oui,
2: on s'enlise et puis on en met de plus en plus parce qu'on ne veut pas perdre et on continue et on continue. Et là, il a eu l'intelligence. Et finalement, quel est le bilan humain? C'est quelques dizaines, 10, 20, 30 Américains. Ça n'est pas, enfin,
0: c'est même très malheureux. Du côté américain.
3: Voilà.
0: Et surtout du côté des populations civiles.
2: Voilà, mais si on le mesure à l'aune américaine du nombre de morts américains, c'est une opération extrêmement limitée dont l'opinion ne lui tiendra peut-être pas rigueur. Hein.
3: Si ce n'est le budget dépensé.
2: Alors, il y a un coût financier qui est énorme, mais l'économie est une chose bizarre, donc peut-être que ça peut avoir aussi un aspect de relance, en fait, ça sert à ça aussi, la guerre.
3: Notamment pour les industries et militaires.
2: La crise économique, elle est réelle pour les pays qui n'ont pas de pétrole, pour nous. Beaucoup moins pour les États-Unis, même si c'est un aspect. Et il va y avoir finalement, on peut penser que, on va voir ce qui se passe aux prochaines élections de mid-term. Et là, ça sera un des marqueurs de sa victoire ou son échec. On peut penser qu'il va plutôt les perdre, mais c'est pas sûr tout de même. Et c'est pas uniquement à cause de la guerre en Iran, c'est plutôt... un ensemble de choses.
3: Oui, d'autant que jamais le gallon, donc c'est l'unité de mesure de l'essence aux US, n'a été aussi cher en fait.
2: Voilà. Mais
3: Américains
2: redescendre en fait.
3: Oui, mais pas tout de suite. Les Américains jouent beaucoup là-dessus, c'est-à-dire que s'ils peuvent pas faire bouger leur gros truck, c'est-à-dire leur gros pick-up, leur véhicule tout-terrain qui consomme énormément d'essence, ils vont lui en tenir rigueur. Mais pour autant. Qui sait, peut-être que le coût de l'essence va diminuer d'ici quelques jours ou quelques semaines.
2: D'ici quelques mois pour les élections.
3: Hein. Espérons-le.
0: En tous les cas, ce qu'il y a de sûr, c'est qu'il n'a pas réussi à rallier les médias européens.
2: Je crois que c'est un combat un peu désespéré tout de même.
0: Et je pense. Et pour lui, son souci, c'est que ça continue après lui. Il a quand même derrière lui des gens comme Vance, comme Rubio, qui sont des gens qui veulent maintenir l'idée d'une Amérique triomphante et supérieure. Et c'est certain que dans cette affaire, Trump perd des plumes et l'idée d'une supériorité américaine et également. Elle n'est.
2: Mais
3: après, il y a aussi la question de comment sera interprétée à l'avenir par les différents médias cette situation. Oui. Parce que, comme vous le savez, jusqu'à la fameuse photo au Vietnam où on voit un officier, un colonel vietnamien faire sauter le caisson, désolé pour l'expression, d'un Viet Cong. Les Américains n'avaient pas encore perdu. Là, si ça se trouve, ils vont réussir l'effet inverse en disant, regardez, les Iraniens ont plié sous notre force de frappe, quand bien même on n'a pas débarqué, ils ont accepté nos conditions, bien que seul l'avenir nous le dira, parce que si ça se trouve, dans quelques jours, quelques semaines, quelques mois, ils pourraient très bien reprendre les frappes, et inversement, puisque si les Américains sont intervenus, c'est avant tout aussi pour leur allié israélite. Faut pas l'oublier. C'est plus compliqué, mais ça fait partie du jeu global.
2: Je vais y venir. Alors, peut-être pour finir sur le Trump qui perd, Trump qui gagne, je pense qu'il ne faut pas se placer d'un point de vue d'une sorte d'affrontement définitif qui serait le début ou la fin du Trumpisme. Je pense qu'il faut, pour penser comme Trump, c'est un homme d'affaires, il a des coups, il en tente, il en perd certains. Mais ça fait partie du business, en fait. Hein. Donc, oui, il a plutôt perdu ce coup, mais c'est pas grave, il en a d'autres. Et c'est un investissement, il a perdu un peu d'argent, mais pas tant que ça. Donc, ça fait partie de la vie des affaires. Je crois que c'est pour ça. Oui. Hein. C'est comme ça qu'on peut évaluer, à mon avis, ce conflit, finalement, relativement limité à l'échelle de l'Amérique et du mandat de Donald Trump. On ne parle plus, alors, les mauvais hommes diraient, on ne parle plus d'Epstein.
0: Oui.
2: Voilà.
0: Alors, on passe le Bobino. Passons le Bobino. Thank you.
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0: Merci. Alors, chers auditeurs, nous continuons. C'est passionnant. Et c'est d'autant plus passionnant que quand même Trump, au départ, avait prépositionné des forces considérables. Quelque chose comme 50 000 hommes dans les bases américaines autour du Golfe. Avec les meilleures troupes américaines, des troupes d'élite. Et c'était certainement au départ dans l'idée d'un écrasement de la puissance iranienne et d'une occupation, sinon du territoire, parce que c'était difficile, mais au moins des principaux centres de distribution de pétrole et de gaz.
2: Je dirais que l'art suprême de la guerre, c'est plutôt de montrer ses troupes et de ne pas s'en servir. En
0: c'est
2: fait.
0: Ça, donc c'est... oui. Voilà. Ça a été le cas.
2: Alors, le deuxième protagoniste, c'était donc l'Iran. J'avais trouvé un joli titre aussi. Quelle flèche reste-t-il au part hein?
0: Oui, c'est ça.
2: Là aussi, c'est difficile à dire.
0: Tirer par derrière.
2: Voilà. C'est difficile à dire. L'Iran semble, dans l'opinion de gauche, avoir remporté la victoire. Alors, je pense que c'est un peu égal. Je pense que l'Iran, ça lui est un peu égal. Et les Iraniens aussi. Oui, ils ont tenu tête et le régime est toujours là, mais le coût économique est considérable. Il y a des milliards, en fait, sans doute quelques milliards de dégâts, ah oui, hein, d'où de l'importance de la reconstruction.
0: Des centaines de milliards, oui.
2: Et certes, si le régime, on peut se demander ce qui va se passer à terme, hein. On peut se demander ce qui va se passer à terme, hein. Donc le régime, on voit...

0: Il s'agit d'un État. Donc on peut penser que malgré là aussi des rodomontades des Perses, le régime est assez affaibli. Là aussi, on verra comment est-ce que ça évolue. Est-ce que la détente économique va permettre au régime de se maintenir ou au contraire, il va entraîner une libéralisation? On ne sait pas très bien. En tout cas, l'Iran est affaibli. Je crois qu'ils n'ont pas forcément envie de continuer tout de suite la guerre. Et il faut rappeler que leurs alliés sont toujours vivants, sont toujours qui en, mais sont aussi affaiblis. Je parle donc du Hezbollah et dans une moindre
1: C'est
0: mesure, hein,
1: ça.
0: parce que c'est un allié un peu plus lointain du Hamas. Hein. Et mon troisième, ce serait Ebibi. Donc, non pas moi, mais Bibi
1: Oui,
0: Netanyahou.
1: tout le monde a compris.
0: Difficile à dire, là aussi. On peut penser que. Alors, oui, il y a un refroidissement, mais est-ce qu'il est très ponctuel et apparent hein, entre Israël et les États-Unis, de toute façon, qui ont été des alliés. À la fois des alliés anciens, mais sur ce conflit, des alliés de circonstance aussi. Donc aujourd'hui, les intérêts ne sont plus les mêmes. Difficile de savoir. On peut penser que là, si on va vers la paix, il va y avoir des élections à l'automne. Hein, et peut-être que la page Netanyahou va être tournée, ce qui ne semble pas totalement inenvisageable, parce que souvent, les peuples en ont assez de la guerre. Et donc, à un moment, quand la paix arrive, on veut changer de dirigeant. Symboliquement, d'autant que il y a des tas d'affaires politiques aussi. Et on peut penser que le prestige de Netanyahou, celui qu'il a retiré du conflit, qu'il a mené malgré tout, pourrait légitimer une grâce présidentielle, ce qui lui permet de se retirer avec les honneurs. Hein. Alors rêvons d'un gouvernement israélien qui serait capable de faire quelque chose comme Oslo. On peut toujours rêver, en fait. Hein.
1: Avec deux quand même, deux points qui sont importants pour Netanyahou, pour Israël, c'est qu'il récupère le sud-Liban.
0: Il récupère le sud Liban,
1: Et à quelque prix que ce soit. Hein,
0: mais
1: ça,
0: il ferait bien sans doute ne pas s'y
1: et il
0: mettre.
1: récupère la Cisjordanie parce que là, ils en profitent, les colons israéliens en profitent. Pratiquement, c'est un règlement de compte avec les Arabes du lieu. Un certain nombre d'ailleurs qui sont chrétiens et
0: Oui, il y a une occupation militaire,
1: sans
0: enfin,
1: aucun scrupule.
0: il y a une occupation militaire très dure, hein. Voilà, je persiste à penser que, comme État, Israël doit pouvoir se défendre, mais qu'à un moment, il faut trouver une façon d'établir le respect
1: Et
0: des
1: oui.
0: populations locales
1: Et alors
0: palestiniennes.
1: d'autant plus qu'il
0: Je
1: n'y
0: ne
1: a
0: pense pas
1: jamais,
0: que
1: il n'y a
0: la seule
1: jamais eu
0: occupation,
1: deux États, c'est ça
0: voilà,
1: le problème.
0: puisse le permettre, comme on le voit bien aujourd'hui. Je ne pense pas non plus, on a déjà parlé, que la solution à deux États soit la bonne.
1: Mais non.
0: Peut-être que la bonne solution, c'était le compromis de 49 des DAPA en 1967, c'est-à-dire hein, une solution avec sans doute une Cisjordanie sous tutelle jordanienne.
1: Oui.
0: Une monarchie tempérée et heureuse. Et de l'autre côté, avec l'Égypte, qui sans être une monarchie, est un régime plutôt pragmatique hein, et assez pacifique.
1: Ou
0: Et donc
1: bien,
0: il faut bien tout de
1: oui.
0: même, et on le disait à la fin pour finir sur le conflit hein, au Proche et au Moyen-Orient, ce qui est intéressant, c'est qu'on a une reconfiguration qui était celle souhaitée par les Américains, c'est-à-dire avant le déclenchement du conflit, qui est l'attaque du Hamas est en fait pour essayer de contrecarrer en fait ce retournement d'alliance qui serait finalement une paix possible entre les Arabes, enfin les États arabes en général et Israël, puisqu'aujourd'hui plus personne ne semble avoir d'interdit que d'une façon les alors là c'est les Iraniens qui l'ont cherché d'une certaine façon les Iraniens enfin les Américains, les Arabes, les États arabes et Israël se sont retrouvés dans le même camp face
1: Oui,
0: aux Iraniens hein, et donc
1: avec les fameux accords d'Abraham, qui sont une technique intelligente qu'avait créée Trump, qui
0: Voilà,
1: sont à
0: non, mais
1: mettre
0: donc.
1: au crédit de Trump,
0: Donc, on ne sait pas très bien qui a
1: incontestablement.
0: perdu, qui a gagné, mais on peut encore gagner. La paix, peut-être, pourrait encore gagner. Espérons. Pour finir, hein, c'est donc. Là aussi, c'est une commande d'Hilaire. C'était. Et que se passe-t-il dans le précaré américain? Est-ce qu'il y a un succès de Trump? Est-ce qu'il n'y a pas de succès de Trump? On vous rappelle que c'est un petit peu le cœur historique de la politique américaine et qu'au 19e siècle, les États-Unis ne voulaient pas sortir du continent américain, mais ils voulaient y avoir la
1: La
0: suprématie.
1: maîtrise.
0: Qu'en est-il aujourd'hui? Alors, est-ce qu'il y a C'est un peu la question qu'on peut se poser. Est-ce qu'il y a une vague trumpiste?

0: En Amérique, en fait, hein. Or, le gouvernement Trump, hein. Oui, alors, si on regarde les résultats des élections récentes, on voit qu'il y a une vague, sinon trumpiste, du moins conservatrice, je vais y revenir, hein. Donc en Argentine avec Milei,
1: En Colombie,
0: au Chili, au Colombie
1: au
0: depuis quelques
1: Pérou,
0: semaines, hein,
1: au
0: au Pérou
1: Salvador, il me
0: depuis
1: semble.
0: hier, hein, ou avant-hier, hein.
1: Oui, au Salvador aussi, il me semble.
0: Au Salvador de façon plus ancienne, mais c'est petit le Salvador, hein, et les deux, le Venezuela est moins hostile qu'il n'était, les deux exceptions étant les deux plus grands États d'ailleurs, qui sont le Brésil et le Mexique. Et là aussi, il faut y voir des raisons de sentiment national et de géopolitique. Ce sont deux grands États qui peuvent s'opposer aux États-Unis, alors que les moyens préfèrent une sorte de balance en fait entre les États-Unis et leurs grands voisins, qui sont aussi parfois un petit peu envahissants. Donc oui, il y a un mouvement de droite, on va dire, pour aller vite, hein, en Amérique du Sud. Hein. Est-ce que ce sont des Trumpistes ou non? Et alors, c'est toujours une question qu'il faut se poser, je pense, quand on analyse un mouvement transnational. Il y a des sortes de... Comment dirais-je? Il y a des vagues transnationales, mais à la fin, les électeurs décident nationalement, en fait. Ils rejettent le gouvernement précédent, ils adoptent une figure qu'ils connaissent et qui leur paraît séduisante. Donc je méfie un petit peu de ces grandes vagues qui sont faciles à décrire quand il faut faire une chronique internationale à l'abri d'une tribune de presse. Hein. Donc,
1: Je
0: peut-être...
1: crois que malgré tout, en Amérique du Sud, le problème essentiel, c'est quand même le narcotrafic et l'insécurité. Ce qui est en train de devenir le problème français essentiel. Le Mexique est un narco-État, incontestablement.
0: Donc, est-ce que
1: Mais,
0: c'est vraiment Trump, est-ce que c'est vraiment des régimes trumpistes ou c'est des régimes d'ordre, en fait, hein, à l'ancienne, qui mettent leurs priorités dans le rétablissement de l'ordre, y compris par des moyens.
1: Ils ont besoin des Américains,
0: Mais ils
1: et
0: ont besoin des.
1: des Américains, incontestablement, et
0: Mais ils ne sont pas forcément
1: en
0: trumpistes pour autant,
1: particulier
0: ils
1: de
0: sont plutôt
1: l'argent
0: des
1: américain.
0: conservateurs qui ont besoin
1: Oui,
0: de l'argent
1: bien sûr.
0: américain. Et pour conclure, en fait, je me posais la. Enfin, remonte à mes de longues années, qui étaient mes premières années à Sciences Po, on étudiait le phénomène du fascisme. C'était un cours qui devait être donné par Serge Bernstein et Pierre Mélisa, mais surtout Pierre Mélisa, et qui avait écrit un livre de
1: C'était connu,
0: référence qui s'appelait Les fascismes. Et son analyse, il essayait de comparer en fait ces mouvements qui apparaissent dans l'Europe des années 30, hein, et on a l'impression que tout le centre de l'Europe bascule dans le fascisme. Hein, considérant que le national-socialisme et le fascisme étaient deux mouvements parallèles, deux mouvements à peu près les mêmes, mais il avait tendance à considérer, je me souviens, que, en fait, les vrais fascismes étaient rares, hein, et que les gouvernements qui prennent le pouvoir dans l'Europe des années 30 sont plutôt des gouvernements conservateurs autoritaires, en fait, qui n'ont que les oripeaux du fascisme, c'est-à-dire que, comme tout le monde, en fait, on a des milices, des uniformes, des chants, mais tout ça n'est pas très sérieux et tout le monde le fait, la gauche et la droite, même dans la France des années 30, en fait. Et donc, c'était des gouvernements conservateurs autoritaires avec les oripeaux du fascisme. Et on pourrait dire qu'il en est peut-être de même, en fait, en Amérique latine. Ce sont des gouvernements conservateurs, hein, énergiques, parfois même violents, en fait, hein, avec un peu les oripeaux du trumpisme, parce que il faut être populiste, pour être à la mode. Et donc on imite un peu Trump, mais voilà, c'est tout. Et en allant jusqu'au bout de mon raisonnement, et c'est ce que j'ai noté en arrivant, je me suis dit, et si c'était le contraire, en fait, et si c'était plutôt Donald Trump qui imitait, en fait, les régimes conservateurs populistes sud-américains tels qu'ils existent depuis un siècle. Et je me suis dit, mais en fait, c'est plutôt ça, en fait. On a l'impression que le populiste Trump introduit dans les États-Unis, qui jusque-là étaient s'efforçait d'avoir des élites plus respectables et avoir un système de contre-pouvoir, en fait, de check and balance, comme disent les, donc de séparation des pouvoirs, comme on dit en français, hein, assez efficace. Il s'efforçait d'introduire donc un gouvernement fort, hein, enfin, reposant sur la seule figure du chef qui peut se permettre tout, ce qui est toujours la figure, en fait, du dirigeant populiste qui gagne ainsi les élections dans l'Amérique latine. Dans des pays où l'état de droit, pour reprendre une expression qui peut avoir d'autres sens, n'est pas très très assuré. Et ce qui est intéressant, c'est que traditionnellement, on a l'impression qu'on avait ces dirigeants populistes dont les succès et les insuccès étaient limités par des coups d'État.
1: suite, tout le temps.
0: Voilà, c'était depuis, un peu, c'est l'histoire de l'Amérique l'origine. Du Sud depuis qu'ils depuis ont chassé 18, la monarchie.
1: Oui, exactement.
0: Et donc finalement, ce ne sont pas les régimes sud-américains qui imitent Trump, c'est plutôt Trump qui imite les régimes sud-américains.
1: Non, votre conclusion est très intéressante parce que je pense qu'il y a beaucoup de vrai
0: et que ça mériterait d'être, en fait, hein.
1: Non, ça méritait d'être réfléchi.
0: Oui, ça m'est venu en venant sur Radio Courtoisie. Il est délu ou l'esprit. Hein.
1: Oui, non, mais c'est le gros problème de tous ces pays d'Amérique du Sud, comme d'ailleurs des États-Unis, c'est qu'en réalité, il n'y a pas d'institution. La seule institution nationale, c'est la présidence. Et le reste, c'est une, pour les États-Unis, c'est une fédération d'États. Et heureusement, d'ailleurs, pour les États-Unis, parce que c'est la seule forme d'équilibre qu'ils ont.
0: C'est déjà Tocqueville.
1: Mais il y a au moins une certaine décentralisation effective, parce que elle est composée d'États qui ont des pouvoirs réels et des institutions comparables à l'institution centrale. De ce point de vue-là, c'est un avantage qu'ils ont sur nous. Mais il n'y a pas de stabilité historique. Et c'est leur vrai problème. Et les États-Unis ont voulu reproduire sur les États d'Amérique du Sud l'équivalent de leur prétendue démocratie. Mais ça n'a évidemment rien donné. Le problème des États d'Amérique du Sud, c'est qu'ils sont dans une instabilité permanente, avec de temps en temps un dictateur qui arrive, qu'il soit de gauche ou qu'il soit de droite, et qui prend le pouvoir, parce que le pouvoir est perpétuellement à prendre. Et c'est un peu comme chez nous, où le pouvoir est à prendre, mais on a régularisé la chose, ce ne sont plus des Bonaparte, ça peut être des De Gaulle, mais tout cela est constitutionnalisé. Mais, mais jusqu'au jour où ça ne le sera plus. Et nous sommes de cette façon-là privés de notre histoire avec un jeu républicain qui annihile toutes les forces françaises. Mais c'est très intéressant ce que vous dites, parce que je pense qu'en réalité, il n'y a plus de modèle dans le monde comme il pouvait y avoir. Au XVIIIe siècle, la monarchie française était un modèle, ou la monarchie habsbourgeoise pouvait être un modèle. La monarchie espagnole pouvait être un modèle. Aujourd'hui, ce modèle a disparu, de telle sorte que ce soit en Afrique, que ce soit en Asie, partout, dans tous les pays du monde, on a un pouvoir qui est perpétuellement à prendre. Et quand il est pris, il est à garder. Et quand il n'est pas pris, il est à conquérir. Et c'est ça la finalité de l'action politique. C'est la seule finalité des 40 prétendants à la présidence française, comme je les appelle, des faux rois. Là, il y a 40 faux rois qui n'ont aucune légitimité et qui n'auront de légitimité que s'ils l'emportent sur un concurrent. Et tout sera fait pour essayer de l'emporter sur le concurrent. Évidemment, l'idéal, c'est de se trouver en face de Jordan Bardella pour être celui qui aura vaincu Jordan Bardella. Et à ce moment-là, ils s'imaginent qu'ils auront une légitimité. C'est terrible.
2: C'est marrant.
1: Merci beaucoup pour votre intervention.
0: Merci bien. Je reviendrai alors.
1: Oui, vous reviendrez.
2: C'est quand même assez triste parce que ça sous-entend que, malheureusement, en France, toute légitimité se construit en opposition d'idées dont on n'a même pas tout à fait connaissance. Il y a encore pas si longtemps, il m'est arrivé d'écouter une émission sur une radio concurrente, hein, du service public, parce que il faut se tenir au courant de ce que pense l'adversaire. Et j'ai été surpris, je dis bien surpris, de voir le manque de considération, tout d'abord des journalistes trop grassement payés, encore une fois, hein, avec nos impôts, mais surtout du manque de considération des différents, comment pourrais-je dire cela, politiques qui étaient présents, parce que d'un côté, ils ne visent que le pouvoir, ça c'est une chose qui est sûre, et d'un autre, ils ne pensent pas au bien des Français.
1: Non.
2: Et ça, c'est un gros défaut.
0: Vous parlez des politiques ou des journalistes ?
2: Des politiques, parce que malheureusement, les deux sont liés, parce que les politiques, lorsqu'ils construisent leur raisonnement, sont notamment en opposition, c'est d'ailleurs assez amusant, parce que c'est exactement les phénomènes types qu'ils reprochent aux fascistes et aux nazis de manière générale, mais qu'ils appliquent à ceux qu'ils considèrent comme n'étant pas dans leur ligne politique. Et malheureusement, on voit quelques journalistes aller dans le sens de ces politiques qui sont aussi bien de gauche que de centre. Mais ça fera partie aussi de ma chronique que je vais aborder là tout de suite, qui malheureusement ne sera pas aussi joyeuse, puisque contrairement à vous, qui, chère Élie, qui apportez une forme d'espérance au travers de la fin de ce conflit irano-américano-israélien, je suis désolé pour ce titre, le mien est beaucoup plus triste. Il est plus triste parce que nous rentrons dans une situation où la France est dans une décadence telle que tuer un criminel, c'est mal, tuer un innocent, c'est bien. Dit comme ça, ça peut paraître surprenant, mais...
1: C'est exactement ce qui est en train de se passer à l'Assemblée et tout ce qui est en train de se passer dans nos institutions.
2: Tout à fait, tout à fait.
1: Grande demande de Monsieur Macron.
2: Oui. Et pas que.
1: On va en parler.
2: Et pas que. Et des loges, il faut pas l'oublier. Et
1: des loges maçonniques.
2: Parce que mine de rien, au départ, je souhaitais, comme je l'avais annoncé à Hilaire, faire une chronique satirique. Je ne pensais pas que le vote passerait aujourd'hui. Je pensais que le vote serait beaucoup plus long que cela et que j'aurais le temps de faire une chronique ironique et satirique.
1: Alors, d'autant plus qu'on nous faisait prier pour que les députés. Il fallait faire un chapelet pour chaque député pour obtenir que le député bascule du bon côté. Mais on ne fait pas basculer le diable du bon côté, c'est des choses qui n'existent pas. Il faudrait faire comprendre ça à nos évêques et même à nos catholiques de droite.
2: Savez-vous ce que disait mon arrière-grand-mère ?
1: Les institutions sont en elles-mêmes totalement perverses. Et la République va toujours dans ce sens-là. Bon, et vouloir que la République soit bonne, on aura beau réciter tous les chapelets qu'on voudra, la République ne sera jamais bonne. Est-ce que les lecteurs,
2: elle ne
1: les
2: sera
1: auditeurs
2: jamais parfaite.
1: Peuvent comprendre? Non, jamais bonne. Elle sera perverse par nature. Parce que les institutions en elles-mêmes sont perverses. Bon, alors je vous laisse la parole. Parce que sinon je...
2: Mais tout à fait. Mais pour rebondir, savez-vous ce que disait mon arrière-grand-mère?
1: Non.
2: Concernant le diable. On ne dîne jamais avec le diable, même avec une grande cuillère. Et c'est très juste. Malheureusement, la plupart des députés, et d'ailleurs j'ai ri intérieurement, et j'ai pleuré en voyant certains députés, ou certains groupes politiques ayant voté pour, je vais vous en citer deux, trois. Je vous demande deux petites secondes, le temps que ça se recharge. Voilà. Je vais vous en évoquer un. Ça m'a bien fait rire de voir qu'ils avaient voté en majorité pour... Il s'avère que le groupe Liberté Indépendant Outre-mer et Territoire a voté majoritairement à 11 voix pour et malheureusement 3 contre. Je me suis dit, c'est amusant parce que ces fameux décoloniaux que nous avons en Outre-mer, qui n'ont pas forcément tort sur tous les points, attention, ont voté pour des gens qui doivent les représenter, n'est-ce pas? Et ces mêmes gens se disent... Si aux États-Unis on a voulu stériliser des femmes noires, des latinos et autres, désolé pour le terme, mais c'est comme ça qu'ils pensaient à l'époque, métèques, c'est-à-dire étrangers au sens grec du terme, qui n'est pas de la cité, eh bien on est en train de réinstaurer ce principe un peu plus pervers parce que cette fois-ci on apporte la mort directement. C'est-à-dire que les plus faibles, les plus inutiles, les non productifs, voilà, les non-productifs vont avoir une nouvelle utilité.
1: Les vieillards encombrants.
2: Tout à fait. Mais dont les poches peuvent être bien pleines.
1: Oui, les malades.
2: Parce que jamais la France n'a réussi à voter une loi aussi égalitaire. C'est-à-dire que les pauvres demanderont la mort de leurs parents, ou plutôt les parents des pauvres en France demanderont leur mort parce qu'ils auront un poids financier beaucoup trop important, alors que les enfants des riches demanderont la mort de leurs parents pour toucher l'héritage plus vite. Oui. N'est-ce pas beau l'égalité à la française républicaine? J'admire. Voilà, enfin la mort qui a rétabli l'égalité.
1: Ils ont réussi au cours des dernières sessions à annuler tous les ce qu'on appelait les garde-fous, c'est-à-dire que maintenant les médecins,
2: la vie du médecin de famille n'est plus pris en compte. Non, c'est terrible. Ouais, c'est-à-dire que
1: non, mais les religieux également seront contraints
2: de transmettre la mort.
1: De transmettre la mort. Alors,
2: ce qui est magnifique.
1: C'est
2: magnifique du point de vue. C'est même diabolique. Je veux dire, le diable n'aurait jamais pu espérer mieux. Voir une religieuse apporter une seringue pleine de mort.
1: En 1903, ils avaient réussi déjà leur coup. Oui, oui. Et là, ça n'empêche pas l'Église de rallier la République, ce qui est complètement aberrant. Mais complètement aberrant.
0: Ensuite, Il faut voir comment la loi va. Enfin, on peut espérer que le corps social n'est pas si enthousiaste
1: oui,
0: que ça.
1: Non, pas du tout.
0: Et que le corps médical est aussi très réservé.
1: Voilà. Non seulement ça, mais les infirmières.
0: Oui. On peut voter loi, encore faut-il.
1: J'en connais personnellement qui se refusent absolument.
0: Alors, je vous connaissez pas tout. Enfin, je pense que les infirmières que vous connaissez sont déjà un peu partiales, du bon côté. Mais du coup, ça c'est intéressant. Je suis en train de réfléchir comme ça. Qu'est-ce qu'on peut faire maintenant? Ce serait d'essayer d'avoir un mémorial, en fait, un registre des gens qui se sont fait donner la mort, comme ça, pour qu'au moins il en reste quelque chose, que peut-être une certaine honte jaillisse sur ceux qui les ont poussés à.
2: Mais
0: non, ça serait difficile parce que on peut pousser sa vieille main à mourir, mais c'est un peu difficile de l'assumer devant ses voisins, et ses collègues de travail. Enfin, je pense qu'il y a.
1: On trouve toujours une très bonne raison. Et un prétexte, il y a toujours un habillage. C'est l'art de ces messieurs.
0: Elles souffrent.
1: Oui, mais bien sûr. Mmh. Et quand on nous dit que tout ça est une loi sociétale, une loi sociale, quand on pense que Macron va la faire passer, il veut la faire passer pour le 15 juillet, et qu'au mois de septembre, il va recevoir le
0: Brigitte,
1: pape. Le pape.
0: Brigitte, méfiez-vous.
2: Voilà. La volonté de votre amant risquerait de vous pousser dans le fossé plus rapidement que prévu. Mais au-delà de ça.
0: La question se posera.
2: Voilà. Mais au-delà de ça.
1: D'autant plus que, comme on sait très bien par les enquêtes qui sont faites sur les patrimoines des élus que Macron n'a rien. Vous savez que c'est l'un des plus pauvres présidents que nous ayons jamais eu. Il avait un patrimoine de 600 000 euros. C'est-à-dire juste au-dessus de Madame Autain.
0: Il n'avait rien.
1: Alors il est vraisemblable que, par conséquent, le magot est plutôt du côté comme vous dites, de Brigitte. Oui, vous avez raison de mettre en garde Brigitte parce que elle a atteint un certain âge. Elle peut être atteinte par des maladies incurables, et qui seront lourdes à porter.
2: Un fardeau pour son mari.
1: Peut-être que son mari sera amené par charité, à lui proposer la bienheureuse piqûre. Oui, bien sûr.
2: Mais au-delà de cette piqûre, je suis quand même surpris qu'on demande à un corps, enfin même au corps, j'entends médecins, infirmiers et autres soignants, de pouvoir prodiguer cet acte abject qui est le retrait de la vie. Si les gens veulent bien se suicider, c'est une chose. Mais à ce moment-là, pourquoi ne pas leur confier la responsabilité entre leurs mains? Ce n'est pas parce que nous avons Parkinson que nous ne pouvons pas plaquer contre sa tempe une arme. Je trouve ça abject de faire reposer sa propre mort entre les mains de tiers. C'est absolument scandaleux. À aucun moment, on ne devrait faire reposer le choix de son décès à d'autres qu'à soi-même, ou plus précisément à Dieu. Si jamais vous ne croyez pas en Dieu, c'est une chose, mais obliger des gens qui croient en Dieu et au respect de la vie, qu'ils soient juifs, chrétiens, musulmans ou même bouddhistes, on ne peut pas leur faire reposer sur le dos l'obligation de vous ôter votre vie parce que vous n'avez pas le courage de vous foutre en l'air. Désolé pour les termes, mais si jamais vous voulez vraiment vous mettre en l'air, de mettre un terme à votre vie, il y a d'autres solutions. Je n'encourage pas au suicide.
1: Alors où est-ce qu'on en est aujourd'hui? Dites-nous où est-ce qu'on en est aujourd'hui. Merci beaucoup.
2: Quelles sont les perspectives? Hélas, nous avons encore de la chance. Le texte n'a pas encore été débattu, ou tout du moins n'a pas encore été voté au Sénat. Malheureusement, s'il y a une procédure accélérée, nous n'aurons que deux navettes.
1: Oui, c'est ça.
2: Et malheureusement, depuis Sarkozy, nous savons que
1: c'est
2: l'Assemblée nationale a le dernier mot. C'est-à-dire que là aussi est la perversité de notre régime. Nous avons dépouillé, la République a dépouillé ses propres institutions qui devaient la protéger d'elle-même pour permettre justement à ce que celle-ci s'auto-mutile. On a déjà autorisé l'avortement. En 1974, ça devait être un outil exceptionnel. Quelques années plus tard, on l'a étendu. Maintenant, on demande le retrait de la vie d'autrui, parce que ce dernier sera un poids économique sur le dos de la société.
1: Quant à l'avortement, on l'a constitutionnalisé.
2: Aussi.
1: C'est-à-dire qu'il y a à peu près entre 200 000 ou 300 000 avortements par an en France, et ce sont des assassinats d'enfants dans le sein de leur mère. Tout le monde sait comment ça se fait. On procède par aspiration, déchiquetage, destruction, épingle, enfin, c'est splendide, ça réjouit le cœur de Macron. Nos députés sont dans l'enthousiasme, et certainement tous les soirs, ils doivent regarder un film représentant l'assassinat d'un enfant dans le sein de sa mère, ça les réjouit. Et c'est constitutionnalisé, c'est-à-dire que c'est vraiment républicain, quoi, complètement dans sa nature, dans sa structure. Et maintenant, c'est la mort du vieillard, la mort de l'infirme, la mort du malade, la mort de la, du dépressif. Je lis un de nos auditeurs. Bonsoir, avec le projet sur l'euthanasie, ne voit-on pas l'achèvement du projet Action T4 ? En effet, il se peut qu'une personne qui a une grande dépression ou une maladie mentale puisse demander à mourir, bien sûr. Les personnes qui ont un handicap peuvent se classer dans cette catégorie.
2: Tout à fait.
1: Nous sommes dans la finalité du projet Action T4 qui élimine les gens catégorie par catégorie.
2: Tout à fait. Alors pour rappeler à nos auditeurs, l'Action T4, c'était une opération spéciale menée par les nazis pendant la Seconde Guerre mondiale et même un peu avant, qui visait à éliminer les bouches inutiles du Reich. Effectivement, c'est de là d'où du terme même nazi qu'est issu le terme euthanasie. Ce n'est pas pour rien qu'il faut se méfier justement de l'euthanasie. Puisque d'un côté, ce qui fait la beauté de l'être humain, même pour ceux qui ne sont pas croyants, je l'assume pleinement, je suis croyant, et si jamais je devais mourir un jour pour ma foi, c'est ainsi. Néanmoins, ce qui fait la beauté de l'homme, et même pour les plus grands athées, c'est notre capacité à aider autrui et à prendre soin des plus faibles. Au travers de l'élimination des handicapés, comme on a pu le voir ces derniers temps, notamment en Hollande, aux Pays-Bas si vous préférez les termes plus récents, un enfant de 12 ans a été assassiné. Le terme n'est pas choisi de manière inadéquate, c'est véritablement assassiné parce que ce dernier avait un handicap lourd. À quel moment pensez-vous qu'un enfant doit mourir quand bien même il est handicapé? Ne pensez-vous pas que l'on peut permettre à ces enfants d'avoir une vie tout de même digne, malgré la souffrance, parce que leurs parents sont présents, qu'on les accompagne, qu'on les aime, qu'on les entoure de mille soins? C'est absolument scandaleux. Et on voit au travers justement, c'est d'ailleurs comme ça que je devais initialement conclure ma chronique initiale, avec une boutade qui n'est pas si drôle que cela, c'est que ce projet T4, ces assassinats à l'égard des handicapés, de manière générale, on parvient finalement à recréer cela, et nous nous retrouvons dans un État qui est non seulement fédéral, qui représente la grande Europe, comme le rêvait un moustachu, malheureusement, où tout ce qui, malheureusement, révulsait tout chrétien, tout musulman, c'est-à-dire la protection de la vie et sa destruction inutile, va être permise de nos jours, et ainsi concrétiser un projet qui est vieux quand même de plus de 80 ans, et qui est terrible. C'est-à-dire que nous allons nous déshumaniser au travers du retrait de la société des handicapés. Ces mêmes personnes qui justifient justement votre humanité, chers amis. C'est quand même scandaleux qu'on puisse permettre à ces gens à qui nous avons donné mandat pour représenter. Bien évidemment, la démocratie est factice, surtout en ce moment. Cette phrase n'est pas de moi, elle est issue d'un personnage fort détestable, le même qui a mis en place, d'ailleurs, l'opération T4. Rappelez-vous bien de cette phrase. Si la démocratie est factice, l'euthanasie, elle, est véritable et malheureusement présente désormais. Et si vos enfants ont été maltraités autrefois, je pense à vous, messieurs les députés, mesdames les députés et messieurs les députés, ces derniers qui ont subi quand même deux confinements auront bien des choses à vous reprocher, et le jour où vous serez malade, peut-être que ce seront eux qui actionneront cette fameuse piqûre en vous regardant droit dans les yeux en disant « Memento Moris ». N'est-ce pas ? Il faut se rappeler de ce que vous avez fait. Ces enfants que vous avez brimés pendant deux années complètes, que vous avez obligés à piquer, à recevoir des injections qui n'avaient aucune utilité, ils ont des choses à vous reprocher. Et ce que vous avez voté là en ce moment se retournera peut-être contre vous dans 15, 20 ans, peut-être moins. Parce que, mine de rien, faut pas oublier que parmi tous les députés, il y a quand même beaucoup de vieux. Et j'aimerais vous dire, à aucun moment, je n'aimerais être à votre place quand votre enfant sera devant vous en se disant « Mais papa,
1: avec
2: maman,
1: une petite seringue.
2: C'est pour votre bien. Vous avez l'air de tant souffrir. Après tout, ce n'est qu'un petit mauvais moment à passer. »
1: Merci, cher ami, c'est très bien. Oui, tout à fait. On ne leur souhaite pas, mais ça pourrait bien arriver, ce truc-là. Ça pourrait bien leur arriver.
0: Puis-je donner la parole à quelqu'un que vous reconnaîtrez peut-être, en fait, qui est plus célèbre par ce discours ? Alors aucun homme ne sera en sûreté. N'importe quelle commission pourra le mettre sur la liste des personnes improductives qui, dans leur jugement, sont devenues indignes de vivre. Mmh. Il n'y aura aucune police pour le protéger lui, aucun tribunal pour venger son meurtre et pour amener ses meurtriers à la justice. Qui pourra alors avoir une quelconque confiance dans un médecin ? Il pourrait signaler un patient comme improductif et pourrait être alors donné des instructions pour le tuer. On ne peut s'imaginer la dépravation morale, la méfiance universelle qui s'étendra au cœur même de la famille si cette doctrine terrible est tolérée, admise et mise en pratique. Malheur aux hommes, malheur au peuple allemand quand le saint commandement de Dieu « Tu ne tueras pas » que le Seigneur a donné au Sinaï dans le tonnerre et les éclairs que Dieu, notre Créateur, a écrit dans la conscience de l'homme au commencement, si ce commandement n'est pas simplement violé, mais sa violation est tolérée et exercée impunément.
1: Bravo.
0: C'est le célèbre discours, le célèbre sermon, en fait, oui, de Monseigneur von Galen.
1: Von Galen, c'est ça.
0: Justement,
1: c'est
0: l'action
2: tout à fait.
1: Bien sûr.
2: Et malheureusement, il est d'une terrible actualité.
1: Ben, bien sûr, complètement. C'est exactement la même chose. Mais le malheur, c'est que nous n'avons plus aujourd'hui d'autorité morale, même religieuse, si il y a un ou deux évêques qui interviennent avec une voix un peu plus forte que les autres. Mais on est là à s'imaginer que peut-être les députés auront une bonne réaction et qu'au final, ils ne voteront pas la loi. On en est là. Au lieu de considérer la vérité des choses, c'est-à-dire qu'on a un régime qui en lui-même, dans ses principes, est totalement pervers. La notion de liberté, d'égalité et de fraternité avec des grandes majuscules, on sait où ça mène. Ça mène à la terreur. C'est une loi de l'histoire. Et donc là, c'est vraiment navrant de penser qu'il n'y a plus d'autorité magistérielle suffisante pour s'opposer à qu'est-ce qu'il faudrait dire ? Il faudrait rappeler que, de fait, la loi de Dieu, tout simplement, à des gens qui sont, il ne faut pas se tromper, nos députés à l'heure actuelle, c'est encore pour la plupart des gens issus des familles catholiques françaises. Hollande, il a fait son catéchisme, il a fait toutes les bonnes écoles catholiques, ce qui lui a permis de réussir sa carrière. Ségolène Royal, c'est la même chose. Tous, Macron, c'est la même chose. Ne parlons pas de la Brigitte, c'est Itou. Ce sont des gens qui savent très bien ce qu'ils font. Et en fait, ils bravent l'autorité de Dieu pour pouvoir manifester leur adhésion à un régime dont ils veulent la survie, parce que c'est leur seule raison d'existence. C'est terrible. C'est leur seule raison d'existence. Moi, personnellement, je le dis devant les auditeurs, devant ce micro, je regrette ce qui va se passer au mois de septembre. Macron va recevoir le pape. Le pape fera probablement une petite phrase pour expliquer qu'il faut respecter la vie depuis l'origine jusqu'à la fin. Mais évidemment, il faudrait quelque chose de beaucoup plus fort. Il faudrait quelque chose de beaucoup plus fort pour sauver notre pays, notre nation.
0: Si le pape avait le sens de l'humour, il lirait le discours de Monseigneur von Galen.
1: Exactement. Dirait,
0: mais ça n'a rien à voir.
2: Mais oui, il me semble d'ailleurs que le discours ne lui avait pas forcément très bien réussi à Monseigneur von Galen par la suite.
0: Oui, il a été arrêté en fait et on a exécuté ses plus proches collaborateurs tout en laissant vivre. Et en...
2: Tout à fait. Ce qui est terrible. Parce que c'est exactement
0: ce que les nazis s'y connaissaient en termes de.
2: Ah,
0: d'horreur. Cruauté.
2: Ah, bah ça.
1: Ah, mais ceux qui nous dirigent pareillement, hein, faut pas se tromper. La seule chose qui les retiennent, c'est uniquement les formes juridiques, c'est tout, pour le moment.
2: Et encore, ils s'en arrogent. Oui, ils s'en arrogent, parce que, mine de rien, introduire des notions mortifères comme l'avortement dans une constitution, On peut très bien aussi y ajouter les pires insanités. Je veux dire, dès lors que vous avez une majorité bien servile parce que vous leur promettez monts et merveilles...
1: Oui, bah, l'euthanasie pareillement.
2: Quand est-ce qu'ils vont la rentrer aussi dans la Constitution. Et puis, moi, je vous propose aussi autre chose. Autorisons aussi la peine de mort à l'endroit de tout Français qui aurait le malheur de se défendre contre une agression.
1: Oui.
2: Hein, n'est-ce pas? Puisqu'on autorise les meurtriers, les violeurs à vivre, tuons les innocents par paquet de mille. Soyons clairs dans nos projets.
1: Alors maintenant, il est clair que moi je trouve que on tient là une explication véritable, métaphysique d'une certaine manière. Elle va au-delà des premières réalités sensibles, une explication de la dérive générale de notre société. On se plaint, on dit mais il n'y a plus de jeunesse, la jeunesse n'obéit plus, les conducteurs n'obéissent plus aux Il y a un refus d'obtempérer constamment, encore une fois de plus, il y a des gendarmes qui se sont fait rouler dessus. Mais pourquoi est-ce qu'il n'y a plus aucun lien social qui subsiste dans la société actuelle? Mais c'est ceux qui nous dirigent qui emportent la responsabilité.
2: Parce qu'ils n'ont plus de morale d'abord.
1: Mais parce que pour eux, ils n'ont plus aucune morale. Leur morale, c'est leur réussite. Et leur réussite politique, la réussite de leur projet politique, c'est tout. Mais ils n'ont pour eux-mêmes aucune morale. La seule chose qui compte, c'est avoir le pouvoir.
2: Tout à fait.
1: Et par conséquent, cette immoralité s'est répandue dans toute la société. Dans toute la société. Et elle en est malade à un point, mais inimaginable. La France est beaucoup plus gravement malade qu'on ne croit. On fausse évidemment les statistiques, mais... ça, c'est habituel. Mais faut bien se rendre compte qu'à l'heure actuelle, plus personne ne maîtrise le narcotrafic.
2: En France,
1: plus personne ne maîtrise le narcotrafic.
2: D'autant qu'il permet de juguler une population qui est
1: suffisamment informé pour savoir qu'il y a des villes entières qui sont complètement contaminées, mais avec l'accord en partie des autorités sociales, en tous les cas, une sorte de tacite complicité. Et puis c'est la même chose pour la prostitution, c'est la même chose pour la pédocriminalité. Pourquoi ça se répand comme ça à une telle vitesse? Mais pourquoi tout le monde semble-t-il être complice? Mais parce que de fait, la société vit là-dessus. Elle ne vit que là-dessus. C'est les seules normes qui subsistent. Et moi je pense qu'on est atteint d'une maladie extrêmement grave dont on ne pourrait sortir que par une crise effrayante. Et la crise elle vient, elle est... Alors elle sera financière, elle sera économique. Plus personne ne veut l'envisager, mais elle vient. Maintenant, ça y est, les experts commencent à dire que la dette est devenue insupportable. Et on le savait depuis longtemps, moi je l'écris depuis 10 ans, qu'elle deviendrait un jour insupportable. Et qu'à ce moment-là, un jour viendrait où la France serait à Kouya. À Kouya. Mais bon, peut-être qu'il faudrait... C'est là-dessus que je voudrais essayer d'amener... À la conclusion, c'est de se rendre compte à quel point nous sommes dépendants d'institutions qui sont en elles-mêmes perverses. Chers exauditeurs, il ne reste plus qu'une minute. Élie, avez-vous un petit mot pour conclure?
3: Non, je n'irai pas. Je n'ai plus rien à dire.
1: Vous allez
3: depuis
1: bien...
3: que j'ai lu Mgr von Galen. Hein.
1: Oui, oui, c'est formidable. C'est formidable. Et vous
2: Je n'aurai qu'un encouragement, c'est à l'égard de nos prélats. C'est d'avoir le courage de Mgr von Galen de se lever contre, malheureusement, ces lois iniques. Je dis bien ces lois au pluriel.
1: Oui, elles sont toutes iniques maintenant.
2: Tout
1: vous
2: à
1: les
2: fait.
1: Prenez toutes, oui, toutes, y compris la loi sur la protection de l'enfance. Elle est d'abord mal rédigée, elle est mal fichue. Toutes les lois qui sortent des ministères aujourd'hui, comme toutes les directives, c'est pitoyable, c'est pitoyable.
3: Si, j'ai trouvé un mot. Souhaitons-nous un roi guérisseur. Hein.
1: Exactement, un roi thaumaturge. Allez, bonsoir chers auditeurs, et nous nous retrouvons comme d'habitude dans une quinzaine de jours, et puis peut-être nous dans un mois, je ne sais. À bientôt, au revoir, et merci encore d'avoir été fidèles.

0: venez d'entendre le libre journal de la réaction animée par Hilaire de Crémier, diffusé en direct sur Radio Courtoisie, mardi 30 juin 2026 de 21h30 à 23h et réalisé par Aline. 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Dans un instant, votre soirée musicale, nous écouterons Vivaldi.
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0: Tout à l'heure à minuit, le Libre Journal des Beaux-Arts en compagnie de Michel Colombin-Vendy, l'art en héritage. Et tout de suite, votre soirée musicale. Nous écoutons Vivaldi avec les 12 sonates pour deux violons et basse continue, opus 1, numéro 7 à 12, interprété par Salvatore Accardo, Franco Gulli, Juan de Saram et Bruno Canino. C'est un disque compact paru chez les éditions Deka. Je vous rappelle que l'émission d'Hilaire de Crémier ne sera pas rediffusée en fait à 2h jeudi, mais à 15h30. Veuillez m'excuser pour cette erreur. Je vous souhaite une très bonne soirée et une très bonne écoute sur les ondes de Radio Courtoisie. Chers auditeurs, il est 23h.
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0: Vivaldi, vous venez d'entendre deux sonates pour deux violons et basse continue, opus 1, numéro 7 à 12, interprété par Salvatore Accardo, Franco Gulli, Rohan de Saram et Bruno Canino, un disque compact paru chez les éditions Deka. Dans un instant, nous écouterons le libre journal des Beaux-Arts animé par Michel Colombin, Vendy, l'art en héritage.
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0: Nous sommes le mardi 30 juin dans la semaine B du cycle des émissions de Radio Courtoisie. La suite de nos programmes pour la nuit à 2h. Nous réécouterons le libre journal du lundi soir qui était animé par Richard de Sèze avec comme sujet la chronique du grand large, la crise de la justice en France, Théoria aux sources de la tradition. À 4h, les mardis de la mémoire avec Anne Collin, de François Ier à Bonaparte, l'histoire des Français de l'étranger avec Anne Mézin. À 5h, nous réentendrons le Restons Courtois d'aujourd'hui qui était proposé par Richard de Sèze avec en première partie comme sujet Comment habiter la terre avec Gaspard Koenig et son livre. Deuxième partie, Comment choisir la mort avec Ludovine de la Rochère et Grégoire Pupinck. Et à 7h, nous aurons le droit à une rediffusion de La Ligne droite, car elle s'arrête durant l'été. Mais nous aurons l'occasion de réécouter des extraits des lignes droites passées. Celle de demain sera du 7 janvier 2025, grand réveil. Zone à faible émission, quand va-t-on arrêter d'emmerder les Français? Grand entretien, meurtre de Clarisse, Jean-Philippe, Charlie Hebdo. Comment le terrorisme a-t-il évolué en 10 ans? Viol de masse en Grande-Bretagne, quand des fillettes anglaises sont livrées à la prostitution par des gangs pakistanais. Tout de suite, voici le libre journal des Beaux-Arts, animé par Michel Colombin. Je vous laisse en compagnie de Sylvain Latechnique et vous souhaite une très bonne nuit sur Radio Courtoisie. Il est minuit.
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1: Chers auditeurs, bonjour. Vous êtes sur Radio Courtoisie, dans le Libre Journal des Beaux-Arts. Aujourd'hui, j'ai l'immense plaisir de recevoir Yves Guignoux. Thème de l'émission, Vendy, l'art en héritage. Vendy, nom d'artiste d'Yves. Donc, la famille Guignoux, il y a donc Claude, le père de Yves, qui était musicien et peintre. Il y a Claude, qui est peintre. Et sa fille Diane, qui est... qui fait du tissu avec des peintures dessus, je crois. Ou...
2: Des tissus peints, oui, des voilà. Tissus de coloriés.
1: Donc c'est vraiment l'art en héritage. C'est l'art qui a été transmis par le papa, là, d'abord, au départ.
2: D'abord, oui. Puisque lui, on peut faire un peu l'histoire.
1: On peut faire l'histoire. Parce que c'est très intéressant.
2: Ben la raison de cette exposition, c'est mon père a eu une rue en fait au Havre il y a 2 ans pour ses 100 ans. Donc il est né en 1924 et donc ça m'a donné l'idée de ressortir son œuvre et de la mettre au milieu de notre famille dans l'héritage dans la généalogie on va dire de cette histoire de famille d'artistes. Et donc, voilà, c'est comme ça qu'est née l'exposition qui commence le 3 juillet à l'abbaye de Montivilliers, voilà. Côté du Havre. Donc, une abbaye qui date de très ancienne, on va dire.
1: Septième siècle.
2: Et qui a été rénovée et qui a eu des lieux d'exposition extraordinaires. Et donc, nous allons exposer, nous les trois, dont mon père décédé.
1: Donc, l'exposition familiale.
2: L'exposition familiale, oui.
1: Et qui en a eu l'idée ? Enfin, c'est venu comment ?
2: C'est venu à suite à cette rue qui a été inaugurée, en 2004, en 2024, 100 ans après sa mort.
1: D'accord.
2: Et voilà. Et donc lui, son histoire, elle commence effectivement par
1: 100 ans après sa naissance.
2: 100 ans après sa naissance.
1: Oui.
2: 2024. La rue a été inaugurée. Oui. Voilà. Oui. Et donc nous avons été accompagnés par la ville du Havre, par les élus de la ville du Havre, qui ont bien
1: inauguré à son nom.
2: Ouais. À son nom. Bah, il faisait partie des artistes de la génération de l'après-guerre, des années 60, voilà, où il y a eu effectivement une espèce d'école du Havre. Et il faisait partie. C'était un des membres très éminents, on va dire, à l'époque. Il était un des férus de ce groupe d'artistes.
1: D'accord. Et donc, c'est une exposition qui est en parallèle avec une exposition de Claude Monet.
2: Exactement. En parallèle, si on peut dire. Disons que nous lançons, nous, la famille Guignoux, un défi, je m'amuse en disant ça, à Claude Monet, la date de notre expo, et la date d'expo au MUMA, c'est 100 ans après la mort de Monet, 1926.
1: Ouais.
2: Et donc, on montre que la peinture n'est pas morte au Havre, que la peinture, les arts et la peinture, entre autres, ne sont pas morts et ils sont toujours très vivants dans cette ville. Voilà, c'est une ville quand même qui inspire les artistes. C'est-à-dire que le Havre est une ville de lumière, Moi, j'adore le Havre parce que, c'est pour ça que j'ai pas été à Paris. J'aurais pu aller à Paris, faire ma carrière à Paris, mais je suis resté au Havre parce qu'il y a une telle relation à la lumière. On est vraiment attiré par ça.
1: C'est pour ça qu'il y a eu beaucoup de peintres qui sont venus exercer leur talent, leur art, au Havre, à Honfleur en face aussi.
2: Il y a
1: Eugène Boudin aussi.
2: Il y a eu Boudin, ensuite. J'habite une maison où Corot a été aussi est venu. Habiter Corot. Cette maison.
1: Ouais. Rien, quoi.
2: Dans les années 1840, il y avait un village de pêcheurs, et à l'époque, Corot est venu aussi.
1: Et la maison n'a pas été détruite pendant la guerre?
2: Non, c'était une des seules maisons. C'était la première maison du quartier où je suis, et donc, Corot a peint dans cette maison. Voilà.
1: C'est incroyable, ça. Voilà. Corot qui peignait, en extérieur, avec son grand parasol.
2: Oui, Corot était toujours dans la nature, lui,
1: toujours dans la nature.
2: Oui. Et donc, on est marqué dans cette zone par des artistes, quand même, peintres, beaucoup. C'est vrai que ils ont été inspirés par cette lumière. Parce qu'en fait, le Havre, c'est une zone qui regarde le sud. Et au sud du Havre, c'est la Seine qui passe. Et la Seine, donc, les éclairages, finalement, du matin au soir, le soleil décrit toute la courbe au-dessus de la baie.
1: D'accord.
2: Et donc, on a des éclairages relayés par la mer, les brumes de l'estuaire, etc., qui sont quand même très porteurs d'inspiration, de couleurs, c'est extraordinaire.
1: Et tous les jours.
2: Tous les jours. C'est une variation absolument phénoménale.
1: Ah, ça doit être intéressant.
2: Et donc, toute l'année, ça varie. Moi, je suis très sensible à ça, les saisons, etc., les variations de la lumière.
1: Un peintre de la lumière.
2: Oui, lumière-couleur. Lumière-couleur, moi je suis lumière-couleur.
1: Du soleil qui se couche au soleil qui se lève.
2: C'est ça. Et il y a de quoi faire. Donc moi, j'aurais aimé qu'un jour, il y ait une espèce de prix, un peu comme la Villa Médicis, quoi. C'est-à-dire un pôle où les jeunes pourraient venir, effectivement, apprécier cette lumière. La lumière, c'est un des fondements de la peinture. La lumière.
1: Oui, la lumière. Turner.
2: La couleur, la lumière, c'est fabuleux, c'est fabuleux. Ouais. Et donc, je pense que si on arrivait à faire ça un jour, une villa une résidence d'artiste, ça serait...
1: Ça va peut-être se faire. Ça s'est pas fait encore. Il n'y a pas de résidence d'artiste,
2: Non, on a créé, parce que j'ai participé aussi à avec des amis, à la création de ce qu'on appelle l'espace Claude Monet, à Sainte-Adresse. Mmh. Parce qu'en fait, on parlait pas beaucoup de Claude Monet il y a 50 ans. Hein.
1: Ah non.
2: On parlait pas beaucoup. Donc là maintenant, évidemment, c'est la grande star, c'est la star internationale.
1: C'est international.
2: Et c'est vrai que moi, j'étais l'un de ceux qui effectivement voulait que cette histoire continue.
1: Mmh. Et je dois préciser, chers auditrices, chers auditeurs, que Keith Guéniou vient du Havre spécialement pour l'émission. J'ai oublié de le préciser tout à l'heure. Merci encore.
2: Merci de m'accueillir aussi, parce que c'est vraiment une chance pour cette exposition, pour la peinture et pour le Havre. Merci.
1: Et alors, est-ce que vous avez des souvenirs d'enfance quand votre père peignait? Enfin, je veux dire, vous êtes attiré par la peinture par rapport à votre père, en fait, au départ?
2: Mon père, donc en revenant à l'histoire, donc il était d'abord violoncelliste. Hein, il a commencé le violoncelle à 9 ans, donc en 32, voilà. Et donc il a ensuite été soliste de l'orchestre du Havre, puisqu'il a joué à Paris en 1937 à l'exposition universelle de 1937. Donc il avait 12-13 ans. Et donc moi j'ai toutes ces partitions, il avait toutes les partitions possibles. Oui, je les ai encore, les partitions inimaginables de tout ce qu'il avait. Et puis malheureusement, comme il était malade, il était officier mécanicien ensuite, et puis ensuite il est tombé malade, et il n'a pas pu continuer la violoncelle, donc il est devenu peintre à partir de 47, par là, 45-47.
1: Ah ouais, d'accord.
2: Et donc moi, j'ai enchaîné, effectivement, à partir de cette relation avec l'art qui était très importante dans la maison, évidemment, la peinture. Et donc, il a créé un atelier en 64, et moi j'ai travaillé dans l'atelier à partir de là. Je suis tombé dans la peinture, je dirais, en 64-65.
1: Très jeune.
2: Mais j'allais à Paris avec lui, j'allais voir les expos, j'ai vu les grandes toiles de Picasso, j'ai vu les grandes toiles de Bernard Buffet, j'ai vu tout ça. Des trucs, à Paris, il y avait une vie d'artiste dans ces années-là assez extraordinaire.
1: Ouais, c'était des très... Ça bougeait beaucoup, quoi, en fait.
2: Il y avait une animation, il y avait une ferveur.
1: Une émulsion culturelle.
2: Une émulsion, voilà, le mot est bon. Émulsion.
1: Émulsion.
2: Et j'étais dans cette émulsion, c'était un peu, après, il y a eu les Beatles, évidemment, 64-65, mais il y avait cette émulsion picturale qui était très forte. Bernard Buffet, entre autres.
1: Je connais bien.
2: Et beaucoup d'autres, Carzou, enfin voilà, tous ces gens-là, des grands dessinateurs, Comer aussi, j'ai connu tous ces peintres-là à travers mon père.
1: Pour parler de Bernard Buffet, j'ai une petite anecdote, parce que je dis je connais bien, parce qu'en fait, en Lorraine, il y a un village qui s'appelle Villonville, qui est à 20 km de Metz. Et il y avait, après la guerre, il y a un couple de Parisiens qui ont acheté une vieille ferme dans ce village. Et ce couple de Parisiens ont fait une galerie de peinture. Grande galerie de peinture qui était très connue dans toute la France. Et ils étaient très amis avec Bernard Buffet, donc ils exposaient beaucoup de Bernard Buffet.
2: Oui.
1: Donc c'est comme ça que...
2: C'était mon idole, Bernard Buffet, parce que d'abord il avait réussi. C'était, oui. C'était un peu comme les Beatles dans la musique. C'était un artiste qui avait réussi jeune.
1: Oui, oui.
2: Et donc.
1: Et qui a persévéré.
2: Et qui a persévéré et qui était très, très actif. Voilà. Donc c'était une idole de ma jeunesse. Et de mon père aussi, parce que les artistes aussi étaient tous inspirés par ce graphisme, ce côté graphique.
1: Ouais, très géométrique, hein, quand même.
2: Très graphique, très noir et blanc, très. Voilà.
1: Bon. Il disait l'essentiel.
2: Oui.
1: Est-ce qu'on dit l'essentiel dans noir et blanc?
2: Ah, ben pour moi, oui, le noir et blanc, c'est très important. Les contrastes, les nuances, les tons. Parce que la couleur, ça se conjugue à l'infini. Hein, à l'infini. C'est absolument fabuleux.
1: Les deux sont fabuleux.
2: Les tons.
1: Ça dépend ce qu'on recherche.
2: Les tons et la couleur, donc le noir et blanc, du noir et blanc jusqu'à toute la gamme, c'est absolument énorme.
1: Mais ça dépend ce qu'on recherche, en fait.
2: Ben, disons qu'on est aussi poussé par cette relation avec la couleur. C'est-à-dire c'est la vibration finalement qui nous domine. Hein. Moi j'ai fait des séries en fait j'ai fait toute la gamme. Donc j'ai fait des gammes de rouge, des gammes de bleu, des gammes de violet, enfin toute la gamme, des gammes de jaune, des gammes de vert, des gammes de. J'ai fait même une série noire.
1: Ma série noire
2: c'était après la mort de John Lennon. Oh, 1980. Ça, et j'ai fait une expo. Où j'ai rien vendu, d'ailleurs.
1: Une catastrophe dans le
2: milieu. Ah oui, ça a été ma série noire. J'ai fait des danseurs noirs. J'ai fait des choses comme ça. C'était 81, par là. 81.
1: John Lennon, c'est... Imagine.
2: Ça a été un grand moment. Assez triste, quand même, oui.
1: C'était triste, hein,
2: surtout. Très triste.
1: Bon, déjà, là, sa mort, les conditions, et puis... Pourquoi, pour rien.
2: Oui, on ne sait pas bien.
1: Parce que apparemment, c'est quelqu'un qui voulait un autographe, ou je sais pas, il lui a pas donné. Enfin, bon,
2: oui, c'est ça. C'est ça. C'est vrai que les années 60 ont été un virage aussi pour la peinture. Ça, avant la mort.
1: Alors, quel est le virage de la peinture dans les années 60?
2: Il y a eu Sgt Pepper, hein, les Beatles, bien sûr.
1: Sgt Pepper. Ouais.
2: La couleur de ces années pop. Mais sur le plan pictural, il y a eu l'arrivée, justement, on a commencé à reconnaître des gens comme Bonnard, des gens comme Matisse, qui n'étaient pas très connus, parce qu'ils étaient morts, mettons, 10, 12 ans avant. Hein, Bonnard, 47. Et donc, on a commencé à les exposer. Moi, j'étais à Paris, à l'Orangerie des Tuileries.
1: Ils n'étaient pas exposés avant?
2: On ne les connaissait pas. On ne les connaissait pas bien. Bonnard, on ne connaissait pas bien. Et donc, j'ai vu une expo avec mon père... En 67, 68, inauguré par Malraux à l'époque, et donc c'était les premières expos où on a pu voir ces artistes-là.
1: D'accord.
2: Et donc ça a été un moment de bascule parce qu'on est revenu à quelque chose de, moi j'appelle ça les peintres du bonheur, quoi, une espèce de bonheur de vivre. Parce que la couleur, c'est aussi ça, c'est aussi le bonheur.
1: C'était aussi l'époque aussi. Où on était, où il y avait la joie de vivre, en fait.
2: Oui, il y avait.
1: Dans cette époque-là, des années 60, 70, c'était.
2: Oui, dans
1: tous les domaines, c'était.
2: Oui.
1: Il y avait du travail pour tout le monde, les gens.
2: C'était la grande époque, là.
1: Les gens se consacraient à leurs loisirs, loisirs d'artistiques, sportifs, enfin voilà.
2: Il y avait un espoir,
1: il y avait un avenir.
2: Oui.
1: Il y avait un avenir, un avenir.
2: Oui, on était ouvert à un avenir.
1: Et puis après, c'est la suite. Hein.
2: Ça n'a pas été du même taux.
1: C'est pas ce qui s'est passé par la suite. Hein.
2: C'est le basculement, c'est surtout, je pense, moi personnellement, je pense que c'est plutôt 1989-90. C'est-à-dire quand on a...
1: On s'est fermé les usines.
2: Mais quand déjà il y a eu le début de mondialisation, il y a eu l'Europe, il a fallu reconstruire. Et donc, tout ça, ça coûte de l'argent. Et qui c'est qui a payé? C'est les Français. Et donc, les gens achetaient de la peinture. Ils en ont acheté encore, bien sûr, mais...
1: Mais moins.
2: Moins. Et avec moins d'ardeur.
1: Et en fait, les enfants de ces personnes qui achetaient des peintures, qui achetaient de l'art, sculpture, peinture ou autre, hein, mais les générations qui ont suivi ont perdu ça.
2: Ah, puis il arrive.
1: L'argent s'est déplacé ailleurs, quoi, en fait.
2: Oui, puis après, il y a eu. Bon, il n'y a pas qu'une histoire d'argent.
1: Il n'y a pas qu'une histoire d'argent.
2: Après, il y a l'arrivée des ordinateurs, de tout ce qui est numérique, etc. Ouais, donc
1: on a perdu un peu le fil conducteur de l'art.
2: On a perdu le goût
1: de l'art.
2: Et on a perdu la raison de l'art. La raison de l'art, comme la raison de la musique. C'est quoi ? C'est avoir une relation d'abord personnelle avec une œuvre.
1: C'est-à-dire, c'est ça le lien fort d'un collectionneur, déjà d'un artiste qui fait sa toile, qui fait son dessin, sa peinture, enfin son encre de Chine ou voilà une autre œuvre, l'aquarelle. Et il a d'abord ce lien qui est indéfectible, quoi, qui peut pas.
2: Il y a un fil.
1: Il y a un fil conducteur entre l'artiste et son œuvre. Et après, il veut faire partager son œuvre avec d'autres.
2: C'est ça.
1: Et c'est là où est le problème.
2: Mais il faut qu'il y ait un fil quand même. Il faut qu'il y ait un lien.
1: Oui, mais les gens qui sont sensibles à l'art, il y a eu une époque où les gens étaient beaucoup plus sensibles à l'art que maintenant, peut-être, non ?
2: Ben là, il y a beaucoup quand même de dispersion d'intérêt avec l'avènement des réseaux sociaux, etc. Donc, les gens sont bourrés d'images. Mais ils ont plus cette relation.
1: Ils ont plus l'analyse, une analyse intellectuelle.
2: Tranquille, je dirais.
1: Voilà, et puis tranquille, et puis d'analyser ce que cette œuvre d'art peut apporter au collectionneur. Enfin,
2: c'est pareil pour la musique, c'est-à-dire que les gens zappent beaucoup. Ils n'ont plus le temps de une peinture, ça se regarde longtemps, ça s'analyse, il faut rentrer dedans.
1: Il faut rentrer dans l'œuvre.
2: Moi, tel que je conçois la peinture, c'est des chemins dans une structure. Il y a le chemin de la perspective, mais il y a des perspectives. Il y a ce fameux quadrivium d'Aristote et de Pythagore. Hein. C'est de la géométrie, c'est de l'arithmétique. Moi, tout ça, ça me plaît beaucoup. Parce que c'est effectivement ça qui fait qu'il y a des vibrations. C'est-à-dire que, par exemple, si vous avez un triangle dans une partie de la toile, vous allez retrouver le triangle à différents angles de la toile. Et ça va vous donner
1: vibrer.
2: Ça fait vibrer cette toile. Enfin, ça peut être triangle, ça peut être tous les.
1: Kandinsky.
2: Oui.
1: Ses peintures sur la musique.
2: Oui.
1: Parce que
2: moi, je reste plutôt figuratif. Je reste plutôt lié à la nature. Oui, la nature nous enseigne tellement de choses que on est complètement. Enfin bon, moi, je reste plus naturaliste. Même Kandinsky, il a été naturaliste d'ailleurs.
1: Oui, il a été naturaliste.
2: Il a été naturaliste, mais bon, à l'époque, il y a eu peut-être des influences aussi de la destruction des guerres, etc. Il y a aussi l'histoire qui fait l'art, hein. C'est-à-dire que quand on vit des périodes de grande destruction, on est aussi, en tant qu'artiste, soumis à ça.
1: Alors, en fait, il y avait Marcel Duchamp qui a peint jusqu'à l'âge de 25 ans, je pourrais dire, qui disait, bon, l'art est mort, à l'époque, quand c'est lui qui disait ça. Après, c'était un très grand joueur d'échecs. Et Marcel Duchamp, bon... a fait des peintures figuratives pendant quelques temps, et puis après, Marcel Duchamp a fait des peintures figuratives pendant quelques temps, et puis après, il a fait Serre et Limène, et

0: les triangles, les rythmes, les nombres. Il doit avoir son chemin là-dedans, l'artiste. C'est ça. L'art, c'est ça, c'est des séries aussi, comme a fait Monet. Hein. Monet a fait des séries, mais Bonnard a fait des séries, Matisse a fait des séries. Tous ces grands artistes ont fait des séries, il faut approfondir telle ou telle vibration, telle ou telle couleur, telle ou telle, voilà, etc. C'est un travail de musicien aussi. De... Je crois que c'est Matisse qui disait ça, mais c'est de la musique.
1: Matisse, il me semble qu'il était musicien aussi, hein. C'est pas du violon, Matisse?
0: Peut-être, oui, oui, oui.
1: Peut-être,
0: oui,
1: c'est possible, c'est possible. Peut-être, hein. Mais donc Claude Monet, donc vous faites cette exposition. Donc l'exposition de Claude Monet, elle a lieu au MUMA. Donc le MUMA, c'est le musée d'art moderne André Malraux, qui est au Havre.
0: Qui est au Havre, oui.
1: Qui a été inauguré par André Malraux.
0: Inauguré par André Malraux. J'étais présent ce jour-là avec mon père. Voilà, c'était en 61, je crois.
1: Ah oui.
0: Si mes souvenirs sont bons, 61. Mais ben c'était un grand moment, oui, un grand moment pour le Havre. C'était la fin de la reconstruction, et notre musée originel avait été détruit, effectivement. Et donc,
1: pendant la guerre.
0: Pendant la guerre. Et donc, cette reconstruction, ça a été le début d'un renouveau pour
1: le Havre. Un renouveau pour le Havre.
0: Oui, oui, oui. Nous avons exposé au MUMA. Moi, j'ai exposé au MUMA.
1: Ah bon?
0: Avec des artistes à vrai, avec d'autres artistes.
1: C'est réservé que pour les artistes à vrai?
0: Ah non, non, non, bah après maintenant la politique a changé, c'est-à-dire qu'on fait des grandes expos, on a eu la chance d'avoir des donations aussi artistes de collectionneurs, grâce à Antoine Ruffnac, qui était le maire du Havre à partir de 95, et donc on a eu des dons, des donations, des choses comme ça, donc ça a enrichi ce musée, et qui continue de... qui est un peu petit peut-être, mais bon...
1: C'est un musée aux parois de verre, c'est ça?
0: C'est ça, transparent.
1: Donc, la lumière rentre bien.
0: Oui, on valorise.
1: Traverse, en fait.
0: C'est ça, on valorise cette relation à l'environnement, qui est excellent.
1: Par rapport,
0: c'est valorisé.
1: L'impressionnisme, peut-être.
0: Oui, c'est ça, c'est valorisé par rapport à ça, oui, tout à fait. Tout à fait.
1: Parce que c'est les impressionnistes, quand même, qui ont beaucoup œuvré là-bas, quoi.
0: Bah, ça a été le moment de gloire du Havre, c'est Claude Monet, hein, c'est Claude Monet. Impression soleil levant, ça a été peint le 13 novembre, jour de mon anniversaire. 80 ans avant ma naissance.
1: 1872.
0: Parce que Claude Monet est né le 14 novembre.
1: Et donc. Et il a peint le 13 novembre.
0: Et il a peint le jour de mon anniversaire.
1: Donc la veille, en fait.
0: La veille, il a peint cette toile qui a donné l'impressionnisme.
1: Et c'est un journaliste qui s'appelait Le Roy qui a donné cette. Cette impression,
0: bah oui,
1: c'est là que est né le mot impressionnisme.
0: C'est ça. C'est
1: parce qu'il a dit c'est l'impression du soleil.
0: J'adore Monet, je trouve qu'effectivement, il a remis l'artiste dans la nature, parce qu'on peut pas dire, on peut, il n'y a pas plus grand artiste en lien avec la nature que lui. Bon, évidemment, il a beaucoup travaillé, c'était un artiste qui avait besoin de vivre, hein, donc il a fabriqué des séries.
1: Il a fait des séries avec les meules.
0: Il a fait des séries avec les peupliers, les meules, les bords de Seine, la cathédrale de Rouen, enfin bon, bref.
1: Vu à différentes heures du jour.
0: Ouais, c'est vraiment un
1: avec le soleil qui tombe.
0: Un très gros travailleur, hein. Puis en plus après les nymphéas pour finir.
1: Sachant qu'il a terminé sa vie quand même avec des problèmes.
0: Aveugle à moitié, aveugle. Il ne voyait plus grand chose.
1: Bah, il avait cataracte.
0: Mais il fréquentait Bonnard, c'est-à-dire que Bonnard était à côté à Vernon, là.
1: Ouais.
0: Et lui, il était à Giverny.
1: Ouais. Voilà. J'ai visité le jardin de Giverny de Claude Monet.
0: Donc, ouais. Ils se voyaient, ils mangeaient ensemble.
1: Sacré jardin, quand même. Hein. C'est impressionnant.
0: Il aimait bien la nature, quoi. Il aimait bien les fleurs, beaucoup les fleurs.
1: Et c'était un très bon portraitiste aussi. Hein.
0: Très bon aussi, oui.
1: Très bon portraitiste. Ouais. Hein. Il a fait aussi un déjeuner sur l'herbe.
0: Ouais.
1: Manet a fait un déjeuner sur l'herbe et Monet aussi.
0: Ouais. Ouais. Ouais, oui.
1: Il fait tous les deux un déjeuner sur l'herbe.
0: Enfin, cette relation à la nature est quand même très importante, je pense. Moi, ça me continue de m'inspirer. Et on n'est pas grand-chose face à ces variations énormes, fabuleuses.
1: Donc, en fait, cette exposition qui a lieu à l'abbaye de Montivilliers. Donc, Montivilliers, c'est à côté du Havre.
0: Oui, oui. C'était avant le Havre, puisque cette abbaye est née bien avant le Havre. Bien avant le Havre.
1: D'accord. Hein. Et donc là, c'est du 4 juillet au 30 août. Donc, il y a votre père, il y aura des toiles de votre père.
0: Oui.
1: De vous.
0: Quarantaine de toiles de mon père.
1: Et de votre fille.
0: Oui, moi aussi, 40, 50, peut-être un peu plus que mon père.

0: et puis ma fille des éléments de tente, de tenture, de tissu, de vêtements, d'objets. Voilà, donc c'est toute une histoire.
1: Donc elle passe sur le tissu, votre fille.
0: Elle colorie les tissus avec des couleurs qui sont un peu justement des couleurs. C'est elle qui a fait la couverture du livre, là, l'art.
1: Donc ça, c'est le livre pour l'exposition.
0: C'est le livre pour l'exposition, l'art en héritage. L'art donc en c'est héritage. Elle qui a fait ça. Voilà, c'est des couleurs. Bon, évidemment, c'est pas facile de faire une couverture et c'est pas facile de la reproduire. Mais bon, c'est des couleurs
1: c'est bien fondues, hein.
0: Qui vont avec la nature aussi. Elle a voulu faire quelque chose qui va avec la nature, avec le monde des rythmes de la nature, le monde des... Voilà.
1: Donc elle a été élevée aussi dans le monde de l'art, en fait.
0: Ah bah oui, oui, bien sûr, bien sûr. Elle était toute petite, elle était vraiment déjà... elle avait une manière de regarder de faire des dessins d'enfants qui était particulièrement...
1: C'est beau, les dessins d'enfants.
0: Particulièrement, je dirais, structuré dans un espace. Et donc, c'était déjà assez extraordinaire. Et c'est vrai qu'aujourd'hui, son truc, c'est le corps, la peau, en relation avec le vêtement, justement, le tissu, en relation avec, comme expression, finalement, de l'homme dans l'environnement, dans un environnement, avec son histoire. Mais c'est un peu ce que nous, en tant qu'artiste, enfin moi, en tant qu'artiste... Quand on peint un personnage, il est forcément dans cet environnement. C'est des formes qui résonnent les unes avec les autres, quoi. C'est ça. Bon, c'est un peu ce qu'elle fait aussi dans son genre à elle. Voilà.
1: D'accord, d'accord. Ouais. Alors, l'abbaye de Montivilliers, donc. Vous y avez exposé, c'est la première fois que vous y exposez ?
0: Non, j'ai fait une grande expo pour mes 50 ans de peinture.
1: 50 ans de peinture ?
0: Oui, et c'était il y a 10 ans.
1: Donc là maintenant, ça fait 60 ans. Là
0: ça fait 60 ans, bah oui, ça fait 60 ans de peinture. Et puis j'ai exposé avec le Cercle des artistes à vrai plusieurs fois. On a fait des expositions justement dans le cadre de Normandie Impressionnisme. On a fait une exposition sur la... Sur l'estacade de Sainte-Adresse, parce que ça c'est un monument historique de Sainte-Adresse. C'était cette estacade peinte par pas mal d'artistes qui va vers la mer, là, vers le voilà. Et donc j'ai beaucoup moi aussi peint aussi, hein, voilà. Et puis on a fait une exposition sur l'arc-en-ciel, c'est-à-dire toutes les couleurs de l'arc-en-ciel dans cette abbaye. Et on a fait aussi, donc en hommage aussi à Claude Monet, j'avais fait une série de cathédrales à l'époque. Plusieurs cathédrales à différentes heures du jour.
1: Vous peignez dehors ? Vous
0: peignez... J'ai peint dans l'atelier de Claude Monet, devant la cathédrale de Rouen.
1: Ah, bon.
0: Voilà. Et donc, j'ai ma petite série cathédrale aussi.
1: Mais vous peignez dehors, vous peignez dans l'atelier.
0: Ah oui.
1: Vous mettez votre chevalet.
0: Oui, oui, j'ai amené tout dans l'atelier où Monet a fait ses cathédrales. Oui, j'étais avec mes pinceaux.
1: Oui, mais vous allez pas dehors, enfin, je veux dire.
0: Oui, ça m'arrive, oui. Oui. J'ai fait des toiles chez Bonnard aussi. J'ai été chez Bonnard, dans sa villa, côté de Vernon, là, voilà.
1: Ça fait quoi ?
0: La roulotte.
1: Ça fait quoi de peindre dans l'atelier
0: où très peintre
1: Oui, c'est très... Est-ce que vous rentrez dans l'intimité du peintre ?
0: Ah ben est-ce déjà, que vous oui. Dans la... Je me sens assez proche de Bonnard et c'est vrai que quand j'ai fait ça, effectivement, c'est, on vit dans le lieu. Où
1: ouais, mais ça. Est-ce qu'il y a une comment dire quand vous peignez, par exemple, vous avez peint chez là où a vécu Bonnard,
0: oui,
1: en fait. Hein,
0: oui.
1: Et si vous peignez la même toile chez vous et dans l'atelier de Bonnard, est-ce que ça va être différent ? Est-ce que votre interprétation de votre œuvre va être différente ?
0: Non, ça restera du Vendy, hein, mais avec effectivement l'influence puis le regard qui est comparatif, on va dire, oui, avec
1: l'impression qu'il vous surveille
0: et qu'il n'est pas loin,
1: qu'il n'est pas loin. on pourrait le voir comme ça en fait.
0: Oui, y a pas. Moi, j'ai connu, parce que finalement, j'ai eu le prix Friès à Paris en 73, donc c'était un prix qui était donné par des gens qui avaient connu Bonnard. C'est-à-dire, c'est des gens qui... Donc, j'ai fréquenté les peintres parisiens à partir de ce moment-là. ces peintres qui avaient connu Bonnard, il y avait effectivement Cavaillès, il y avait Saboureau, il y avait Le Gueux, il y avait des gens comme ça, tout un tas d'artistes. Et donc c'est vrai que je m'inscris dans cette lignée-là, quoi, voilà, cette lignée d'artistes qui mériterait d'être mieux connus finalement, mais qui depuis, je dirais l'envahissement un petit peu depuis Beaubourg, on va dire l'envahissement, le mot est un peu excessif, mais je dirais la pénétration des artistes américains qui autrefois nous étions nous les Français en pole position, c'est un peu comme une course automobile. On était
1: dans la peinture.
0: Oui.
1: Dans quel
0: bah, on était reconnu.
1: Oui, on était reconnu
0: comme un centre artistique.
1: Oui, oui, voilà. Parce que beaucoup de peintres étrangers sont venus en France.
0: Oui, oui.
1: Justement pour exprimer leur art.
0: C'est ça.
1: Et à partir de Lavoir ou par exemple au Bateau Lavoir.
0: C'était un centre européen surtout.
1: Voilà, c'est
0: européen.
1: Ça.
0: Européen. À partir de Beaubourg,
1: la Grande Chaumière.
0: À partir de Beaubourg, on a eu vraiment beaucoup de relations avec l'étranger, quoi. Avec Pompidou. Hein. C'était le de Pompidou. C'était de Pompidou, de Giscard. Et donc, on a eu certains artistes français étaient vraiment en opposition avec cette dynamique. Mais c'était l'histoire, et on a été peu à peu, on a rapetissé dans l'influence, je dirais, des artistes français.
1: D'accord, ouais.
0: Et voilà, c'est comme ça, c'est l'histoire. Mais ces artistes donc, que j'ai connus, moi, à partir des années 70, mériteraient d'être un peu mieux connus. Voilà. On les a oubliés un peu.
1: Ouais.
0: On les a un peu oubliés.
1: C'est un destin qui
0: ça, c'est un vrai sujet. Un vrai sujet. Et Radio Courtoisie nous permet d'exprimer ça, justement, parce que
1: je trouve
0: qu'il n'y a pas beaucoup d'endroits où on puisse dire sans être taxé de rétrograde, réactionnaire.
1: Il faut le dire, oui, bien sûr, parce que ça existe, parce que c'est vrai, en fait. Il faut dire la vérité aussi.
0: Bah, il faut dire l'état des lieux.
1: L'état des lieux
0: de ce qui s'est passé dans l'histoire de la France, quoi, voilà.
1: Et alors, comment vous percevez, vous, c'est intéressant, parce que comment vous percevez de votre entourage? Bon, votre entourage immédiat, c'est des artistes, d'après ce que je comprends.
0: Oui, oui. Oui.
1: La famille, c'est des artistes.
0: Oui, oui,
1: hein, votre
0: oui.
1: fille, vous, oui. bon, votre père. Mais votre entourage, les connaissances que vous avez, que vous connaissez autour de vous, est-ce qu'ils partagent votre point de vue au niveau de l'art, ou est-ce que l'art, pour eux, ça les intéresse pas, ou
0: Ça intéresse de moins en moins, compte tenu des environnements internationaux, compte tenu de, voilà.
1: Voilà.
0: Bon, les artistes avaient besoin d'être soutenus par des galeristes aussi, des galeristes qui étaient des gardiens, je dirais, de
1: notre... C'est les galeristes qui ont fait connaître les artistes, hein.
0: Oui, des
1: c'est un vrai métier, galeriste.
0: Oui,
1: hein.
0: Durand-Ruel, s'il n'y avait pas eu Durand-Ruel, il n'y aurait pas eu Monet, hein, voilà. Ouais. Et donc c'est vrai que on a besoin de relations avec un monde sensible à l'art déjà, hein, et des galeries en faisaient partie, ça c'est sûr.
1: Alors on parle des galeries, je vais vous parler de la galerie Matignon, Saint-Honoré, 34 avenue de Matignon. Cette galerie est dirigée par Fabrice. Donc dans cette galerie, on peut voir du Kiesling, du Jean Dufy. Brasilier, Oscar Dominguez, Giorgio Chirico, et des sculptures de Joël Waterken. Donc, il faut le soutenir.
0: Il faut les encourager.
1: Il faut encourager la galerie Matignon-Saint-Honoré dirigée par Fabrice. Voilà. Et il y a aussi d'autres galeries qu'il faut encourager. Mais c'est vrai qu'il faut encourager les galeristes.
0: Ah bah ça c'est sûr. Mais bon, moi j'ai été heureusement soutenu par une grosse galerie de Lille qui s'appelait la galerie Mishkin, et que il est plus sur terre, Mishkin, Raphaël, mais je le remercie de ce qu'il a fait pour moi, parce que ce sont des gens comme ça qui effectivement nous aident à continuer d'avoir un public, d'avoir une relation avec le monde, et défendre l'art.
1: Et la galerie Violet, qui est dirigée par Bérangère Violet, 36 rue Jean Giraudoux, 36 180 Appel Voisin. Et donc, la galerie Violet a une particularité, c'était Jacques Violet, qui était un très grand photographe de presse à son époque de jeunesse, qui a fait cette galerie Appel Voisin, qui est dans l'Indre-et-Loire, autant je me souviens.
0: À côté de chez Georges Sand.
1: Pas loin dans le coin de Georges Sand, oui. De Chopin aussi, parce qu'on parlait de la musique,
0: bien sûr.
1: Chopin a fait son prélude d'ailleurs, je crois qu'il l'a composé dans la maison de Georges Sand à Nohant.
0: D'accord. Et Delacroix aussi qui venait chez...
1: Delacroix aussi, bah, qui était un très grand ami de Georges Sand. Hein.
0: Oui.
1: De Chopin aussi. Oui. Et donc Bérangère Violet, donc elle a repris la galerie de son père, qui était un très grand photographe, et il faisait beaucoup de reportages sur les 24 heures du Mans. Mmh. Avec Paul Newman, Steve McQueen, qui étaient des grands coureurs automobiles de l'époque, des grands acteurs aussi. Oui. Et donc, voilà. Et il faut soutenir aussi cette galerie qui est dans un petit village de 800 habitants. Et ben, chapeau Bérangère. Et
0: il faut surtout souhaiter que le musée d'art moderne expose tous ces artistes français qui n'ont pas été assez connus.
1: Voilà,
0: ça, s'il faut souhaiter ça...
1: Il faut les soutenir. Hein.
0: Il faut les soutenir.
1: Donc, pour soutenir des galeristes, quel message on peut passer au public? C'est ça.
0: Ben, qu'ils réapprennent sûrement...
1: Voilà, il y a un
0: apprentissage, pas seulement avec des écoles de...
1: Pourquoi on a perdu cet apprentissage?
0: On emmène les petits-enfants dans les musées, etc., une fois tous les ans, à peu près. Mais c'est pas ça qui va suffire, je crois qu'il faut...
1: Et encore quand on les emmène.
0: Voilà.
1: Parce que ça, c'est pas courant non plus, hein. Vous êtes dans les musées, il n'y a pas beaucoup de petits.
0: Ça arrive, on amène les petits. Mais moi, si j'ai été sensible à la peinture, c'est parce que mon père m'a emmené dans les musées.
1: Voilà, il y a une démarche.
0: Je connais des gens qui emmènent leurs enfants et ils ont des effets. C'est immédiat. Il y a un effet sur l'enfant.
1: Ah, mais tout à fait.
0: C'est-à-dire que si on l'emmène de manière répétée avec le père, enfin, surtout, c'est pas seulement dans le cadre de l'école. C'est qu'il faut que les parents...
1: Avec la famille.
0: Et il faut absolument que les familles fassent leur ouverture à l'art. Voilà, ça c'est important. Et qu'ils aillent visiter les galeries aussi avec eux, qu'ils aillent discuter avec les artistes. Je crois qu'il faut retrouver cette paisibilité, cette tranquillité de la relation avec l'art. Que ce soit par la musique, que ce soit par la peinture, que ce soit par... Voilà, il faut retrouver ce temps de... Je dirais de méditation.
1: Parce que en fait, l'art, peintre, sculpteur, musicien, enfin c'est un vrai métier, quoi.
0: C'est un métier dur.
1: C'est un métier difficile, pas reconnu. Non. Dans la société, c'est pas très reconnu quand même.
0: Bah non, mais même Monet n'était pas reconnu. Hein. Bah c'est grâce à Durand Ruel qu'il a été connu. Hein.
1: Vous savez comment a été connu Van Gogh?
0: Bah c'est son frère.
1: Non. Oui, c'est une relation avec son frère, mais c'est pas comme ça qu'il a été connu, Van Gogh. Van Gogh, de son vivant, a vendu une seule toile.
0: Très peu.
1: Mais en fait, les toiles de Van Gogh, j'avais déjà expliqué ça une fois, mais les toiles de Van Gogh étaient entreposées dans un garage, une grange, et il y avait plus de 500 toiles qui étaient dans des dessins, tout. Et c'est la belle-sœur de Van Gogh, c'est-à-dire la femme de son frère Théo, quand les deux sont, parce que Théo est mort un peu après.
0: Et
1: c'est sa femme qui a dit, il faut qu'on fasse quelque chose de ces toiles-là. Et elle les a montrées à un collectionneur d'art qui, lui, a tout de suite, lâché sur ce façon.
0: Bah, c'est comme Gauguin, des gens comme Gauguin sont morts dans
1: Gauguin,
0: la misère.
1: Gauguin est parti aux Marquises, il est mort dans la misère. C'est des personnes qui étaient sensibles à leur création, qui les ont fait connaître, quoi.
0: Pourtant, il était dans la banque au départ, Gauguin.
1: Il était dans la banque au départ. Il a tout laissé tomber pour partir.
0: Il a laissé tomber sa femme, etc. Évidemment, ça a été une vie un peu difficile. Ségalène, pas si vous connaissez Ségalène, Ségalène a été le voir là-bas, il venait de mourir, je crois. Il n'a pas eu le temps de le voir, je crois. Victor Ségalène, grand écrivain, grand poète, très très très branché sur la Chine. D'ailleurs, l'université de Bordeaux s'appelle l'université Victor Ségalène.
1: D'accord, ouais.
0: Et très très ouvert à l'Asie.
1: Vous aussi?
0: Moi aussi, très ouvert à l'Asie, oui, très ouvert.
1: Moi aussi.
0: Oui. Ah oui, moi j'ai vraiment... c'est pas du tout dans le domaine artistique, c'est dans le domaine plutôt de la tradition humaine, philosophique. Mais c'est vrai qu'il y a une grande méconnaissance de l'Asie, de la Chine.
1: Mais la peinture, c'est de la philosophie.
0: Oui, justement.
1: C'est une forme de philosophie.
0: Il y a cette relation, même à l'époque de Bonnard, il y a eu ce regard vers l'Asie, hein. Bonnard était très... Les Nabis, avec ses amis, les Nabis, étaient très branchés là-dessus. Hein. Le japonisant, japonard, on disait, japonard, hein, c'est-à-dire c'est le découpage le découpage stylisé un petit peu des corps, un peu comme les estampes japonaises. Oui. Et Bonnard s'est inspiré de ça. Et l'art du vide. C'est-à-dire, c'est le mot-clé des Chinois, c'est le vide. Le non-être. Vous veille, en chinois. D'accord. Le non-être. C'est-à-dire, qu'est-ce qui fait l'être, c'est le non-être. Qu'est-ce qui fait la vie, c'est la mort. Qu'est-ce qui fait, voilà. Il y a cette espèce de mouvement alternatif. Mouvement alternatif qui est dans la peinture.
1: Qui est dans la peinture, bien sûr.
0: Les grands artistes, c'est ça. C'est des gens qui intègrent l'aspect non figuratif dans le figuratif. C'est le non-être. C'est le non-être. C'est ce lien avec l'ouverture qu'on peut avoir sur la vie.
1: Et quand on fait du modèle vivant, un modèle pose, voilà, et puis on dessine le modèle vivant, en fait, on dessine sans le savoir, on dessine les vides.
0: Oui, avant de dessiner. C'est très important. C'est très important. Mais oui, très important. Bien sûr.
1: On dessine le vide.
0: Oui. Et comme disait, c'est Velázquez qui disait, il faut prendre de la distance. C'est-à-dire qu'il faut mettre du vide entre le sujet. Si je vous fais votre portrait, je vais aussi bien faire ce qu'il y a derrière.
1: Voilà. Ah ben voilà.
0: Et c'est ça qui va faire que je vais faire.
2: C'est aussi important.
0: Bien sûr. Les touches de couleur que je vais mettre autour de vous.
1: C'est pas que le visage qui est important.
0: Oui, c'est ça qui va vous mettre dans une dimension de vie. Quoi. Voilà. C'est ce non-être qui est très intéressant chez les Chinois.
1: Et alors, votre père était passionné. Bon, votre père était musicien.
0: Oui.
1: On avait dit. Donc, il était passionné par quel musicien, il a interprété quel musicien en favori.
0: J'ai pas très connu, c'est Schumann. Il aimait bien Schumann.
1: Schumann.
0: Et il aimait bien Bach. Et puis évidemment les autres. Hein. Mais il ne voulait pas que nous nous lancions dans la musique.
1: Et pourquoi?
0: Pourquoi? Parce que je pense que
1: c'est curieux, ça.
0: Il disait que il avait sûrement souffert en tant qu'enfant pour devenir un musicien doué.
1: La musique, c'est très difficile.
0: Il ne nous a pas enseigné, il ne nous a pas porté vers la musique. J'ai acheté une guitare une fois dans ma vie. J'ai commencé la guitare. J'aimais beaucoup Segovia, le guitariste extraordinaire. Mais c'est vrai que j'avais une guitare, mais c'est très dur. Guitare, c'est très, très
1: dur. Ça fait mal aux doigts. Moi, j'ai essayé, mais c'est pas mon instrument.
0: La peinture me plaît beaucoup plus parce que c'est plus facile. Il suffit de prendre un pinceau et de c'est assez facile quand même.
1: Ouais, mais c'est facile. Mais la peinture, ça demande aussi, si on veut être un bon peintre, il faut être un bon dessinateur, non?
0: Oui, oui. Oui, mais ça vient aussi en travaillant, mais bon, ça vient.
1: D'abord le dessin.
0: C'est peut-être plus facile que la musique, quand même.
1: C'est plus facile que la musique?
0: Oui, parce que, enfin, bon, je ne sais pas, je n'ai jamais fait de musique. Hein. Piano, vous avez fait du piano.
1: Ouais, oui.
0: Non, j'ai pas fait, mais j'aime beaucoup les sons du musicaux. C'est pour ça que les Beatles ont été pour moi un élément.
1: Les Beatles sont arrivés.
0: Très important.
1: C'était la nouvelle génération. Hein, c'est les premiers. Il y a les Rolling Stones aussi.
0: Ah, oui, mais les Beatles ont manipulé tous les genres. La musique indienne aussi, parce que George Harrison était quand même celui qui m'a ouvert à l'Orient.
1: C'était la grande époque de Katmandou aussi.
0: voilà. On a été des grands adeptes de tout ça. Enfin bon, moi j'ai lu la Bhagavad Gita, j'avais 20 ans. J'aurais bien aimé aller en Inde. Quand le Tibet a été envahi par Mao Tse-tung en 59, on a lu des livres, nous, en 69, 10 ans après. Ça me révoltait de voir ce qui s'est passé au Tibet, par exemple. Mais bon, voilà. C'est devenu, au contraire, ça nous a accentué notre regard sur ces peuples-là. Mais c'est vrai qu'on était très porté vers l'Asie, vers toute cette culture aussi. Hein. C'était notre époque.
1: Je vous propose, moi, pour faire honneur à votre père, la première suite pour violoncelle de Bach.
0: Ah ben, il sera content. Hein,
1: il sera content.
0: Oui.
1: Bach. Ouais. on va écouter.
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0: chers auditeurs, vous êtes sur Radio Courtoisie dans le Libre Journal des Beaux-Arts. Donc aujourd'hui, j'ai l'immense plaisir de recevoir Yves Guéniou, thème Vendy, l'art en héritage. Vendy, ça vient de c'est une...
1: Mon père, c'était Claude Guéniou, et il était connu comme peintre. Et donc quand j'ai commencé, moi, en 64, 65, j'ai commencé à chercher, je me suis dit, j'ai commencé par signer Yves Guéniou. Et puis je me suis dit, si tu veux, j'avais déjà l'idée de faire une carrière artistique. Et donc je me suis dit, il faut que tu trouves un pseudonyme. Et donc à l'époque, c'était dans les années 65, 66, par là. J'avais comme idole les Beatles, Gandhi et De Gaulle dans mon porte-monnaie.
0: De Gaulle, ouais.
1: J'avais trois photos. J'avais Gandhi, De Gaulle et les Beatles. Et je me suis dit, tiens, Gandhi, c'est pas mal. Et j'ai fait un anagramme entre mon prénom et Gandhi. Et donc ça a donné Guy Vendy. Le G de début de Gandhi, Yves, et Andy, la fin de Gandhi. Donc ça faisait Guy Vendy, je me suis appelé Guy Vendy. Et puis après, le Guy est tombé, et c'est devenu Vendy.
0: Voilà.
1: Donc j'ai signé Vendy. Voilà l'histoire. Et l'histoire, c'est la première signature de Vendy, ça doit être 66.
0: Ah oui, tout jeune
1: 60
0: encore.
1: Ans, il y a 60 tout jeune. Ans. Oui. C'est comme ça, voilà Vendy, l'histoire du nom.
0: Et à l'époque, quand vous étiez jeune, est-ce qu'il y avait beaucoup de jeunes qui peignaient? Qui s'intéressaient à l'art en général?
1: Non, mais je faisais de la poésie aussi, et donc j'avais un prof qui m'a demandé d'amener mes toiles en seconde, par là, dans la classe. Et donc, j'ai amené des toiles.
0: Et quel était le regard des
1: Ah bah, il y a quelques-uns qui s'intéressaient, forcément, mais pas tous, mais bon, voilà. Mais il y en a encore aujourd'hui qui s'en souviennent. Ils s'en souviennent de cette époque.
0: Bon
1: oui. Qui se souviennent de cette époque où j'étais déjà dans la peinture.
0: C'est marrant parce que moi, à cette époque, je faisais pas de peinture, je faisais de la sculpture. Je sculptais dans le bois,
1: oui.
0: Dans la forêt à côté de chez moi. Et je prenais des rondins de bois, des bouts de bois, pas trop lourds, des petits bouts de bois. Et je sculptais beaucoup de bateaux.
1: Oui.
0: Donc, ça nous ramène au Havre. Je sculptais beaucoup de bateaux et je mettais ça dans la baignoire et ça flottait.
1: Oui.
0: J'étais content. Ça tenait droit et ça flottait. Voilà. Et puis après, bon, ça passait. Quoi.
1: Non, j'avais des copains à l'époque, dont un à l'époque qui m'a assez marqué, c'était Patrick Laburte-Tolera. C'était un gars qui était assez écrivain, qui écrivait beaucoup. Et qui était un ami de Glucksmann.
0: Glucksmann, oui.
1: André Glucksmann.
0: Oui, le père.
1: C'était un ami voilà. Et voilà. Et donc,
0: Le père de Glucksmann, il
1: m'encourageait dans la peinture. Il m'encourageait. D'ailleurs, j'ai fait un bouquin où il m'a fait un texte, Il m'a fait un texte d'accompagnement. Parce qu'il avait été un de ceux qui, justement, appréciait qu'on amène des œuvres. Et qu'on en parle.
0: Est-ce que vous peignez avec la musique? Est-ce que vous mettez de la musique en peignant?
1: J'ai beaucoup peint avec les Beatles, mais bon, et avec d'autres musiques. Hein. Mais là maintenant, non, moi, non, plus maintenant. J'ai plus besoin de les entendre, je me les chante tout seul.
0: T'as pris les morceaux.
1: On répète des morceaux dans sa tête.
0: Et en littérature?
1: En littérature, moi je suis plutôt philosophie, philosophie orientale évidemment, et puis toutes les philosophies au monde, voilà, je peux en citer des dizaines, hein, voilà.
0: D'accord. Lao Tzu?
1: Lao Tzu, oui, bien sûr. Le vieux jeune, ça veut dire en chinois.
0: Le vieux jeune.
1: Donc c'était tout un programme. Mais ça
0: c'est un programme là.
1: Oui, c'est la base de la Chine, c'est qu'en fait on est toujours relié. Alors là on touche la physique parce que beaucoup de gens travaillent aujourd'hui sur l'origine du monde. Mais l'origine du monde chez les Chinois, le mot origine, c'est le début et la fin. Et donc nous sommes tout de suite l'origine de ce qui se passe en ce moment. Voilà.
0: Au moment T.
1: Voilà, au moment T, on est l'origine et on est encore l'origine. Ça, c'est Lao Tzu, le vieux jeune. Et donc là, tous les philosophes ont touché à ça. Nietzsche, le premier, c'est sûrement Nietzsche, hein, qui était Schopenhauer.
0: Ainsi parlait Zarathoustra.
1: Oui, ah bah, il a parlé de beaucoup de tout ça. Schopenhauer, hein,
0: Schopenhauer.
1: Le monde comme volonté et représentation. Ça, c'est de la haute philosophie asiatique, intégrée à l'Allemagne. Parce que Hölderlin, tous ces gens-là, Schelling, Hegel, Kant, tous ces gens-là sont imprégnés de la Grèce. Et sont imprégnés, la Grèce est imprégnée. Parce qu'il faut penser que ce qui s'est passé à l'époque de la Grèce en 500 avant Jésus-Christ est à peu près symétrique à ce qui s'est passé en Chine. C'est-à-dire Lao Tzu, Confucius, etc. Et donc on a Héraclite. C'est la même chose. C'est la même chose transposée dans deux pays différents. Et donc on travaille sur les mêmes choses.
0: Et est-ce qu'à l'époque, ces gens, ces personnes auraient pu se rencontrer par rapport
1: Ils auraient peut-être pu. Il y a eu sûrement des relations entre Asiates et... On peut dire quoi ? On peut dire les Grecs, quoi. Les Grecs... Il faut dire qu'Alexandre le Grand a été jusqu'au Pakistan.
0: Ah oui, tout à fait. Ouais.
1: Hein ?
0: Oui. Oui, oui.
1: Ça, c'est l'histoire, mais bon... On parle de l'Europe, de l'Europe, de l'Europe, comme si on était tout seul sur Terre. Mais non, l'Europe, c'est une ouverture au monde. Voilà.
0: L'Europe fait partie de la planète Terre.
1: Hein. Voilà.
0: Il n'y a pas que l'Europe quoi, qui
1: non,
0: existe.
1: Non, il y a eu des migrations permanentes, il y a eu des interpénétrations de cultures. Les Gaulois ont été jusqu'en Judée.
0: Donc les gens bougeaient beaucoup.
1: Oui, oui,
0: bien sûr.
1: À cheval,
0: tout le temps.
1: Évidemment, à cheval.
0: Bah, oui,
1: à cheval.
0: Et c'était... Il n'y a pas les transports maintenant. Hein.
1: Il y a toujours eu des gens intéressés par la relation au monde et qui étaient ouverts. Voilà.
0: Léonard de Vinci a bien travaillé...
1: Marco Polo, le Vénitien.
0: Oui.
1: Oui. Oui. Je crois qu'il a été très loin, hein, vers la Chine. Hein, voilà. C'était des gens qui n'hésitaient pas, hein, les commerçants, les voilà, etc. Et puis la Renaissance, l'époque de la Renaissance, c'était une ouverture aussi au monde, hein, voilà, c'était ça. Hein.
0: En fait, l'art, depuis bon, ce qu'on connaît les dans les grottes,
1: Lascaux,
0: la grotte de Chauvet, déjà à l'époque. Je trouve que bah, d'après ce qu'on connaît, hein, d'après ce qu'on voit, c'était quand même assez fabuleux, quoi.
1: Oui, oui, oui. Il y avait beaucoup la relation.
0: C'était bien représenté, quoi.
1: Au cosmique aussi. Hein,
0: oui, puis il représentait ce qui existait, quoi. Le monde dans lequel il vivait. Parce que l'art, c'est de représenter. Est-ce que c'est de représenter dans le monde dans lequel on vit, dans l'époque dans laquelle on vit?
1: Moi, je pense que les
0: c'est
1: forces.
0: C'est les impressionnistes qui disaient ça.
1: Les forces sont toujours les mêmes, en fait. Voilà. C'est aussi ce que disent les Chinois. Les forces sont toujours les mêmes. Nous sommes, et ça, c'est Jung, le grand Jung, que j'aime beaucoup. Et
0: Carl Gustav Jung.
1: Qui dit, ce sont des archétypes. Donc, nous sommes des archétypes. Nous sommes des archétypes vivants. C'est-à-dire que nous portons des forces. Des forces qui viennent aussi des animaux, qui viennent aussi du monde, de la nature, des plantes, des arbres, etc. Nous portons ça. Donc nous sommes.
0: C'est un ensemble.
1: Oui, nous sommes dans cette relation. Ce que les gens ne savent pas beaucoup, finalement, c'est que ils sont pas seulement de la technologie. Hein, manger et dormir, non, ils sont
0: non,
1: pas,
0: c'est
1: que,
0: pas
1: ça.
0: Que ça.
1: Ils sont aussi des forces. Ça, j'aime beaucoup ça. Et dans la peinture, on trouve ça, les forces des couleurs, les forces. Les formes.
0: Moi, dans la peinture, d'accord, mais là où je trouve, là où il y a la force de la vie, c'est dans le dessin.
1: Ah bah, une
0: quand on dessine dehors, dans oui. des gens, des bâtiments, on se rend compte vraiment, par exemple, vous dessinez des bâtiments en extérieur, on se rend compte de la force de l'architecte, quoi. Enfin, des gens qui
1: ça nous élève, ça nous élève, mais même un arbre.
0: Même un arbre, bien sûr. La nature, c'est fabuleux, quoi.
1: Oui, non, mais c'est...
0: Nature.
1: J'ai peint ma dernière toile, c'est un bouquet de roses. J'ai été obligé de le faire parce que c'était
0: un bouquet de roses.
1: Oui, c'est tellement beau.
0: Ah oui.
1: Ma femme m'amène.
0: Mais c'est
1: un
0: pas évident à faire, hein.
1: Et oui, c'est pas évident.
0: Pas évident à peindre une rose.
1: Non,
0: hein.
1: C'est pas du tout facile.
0: Pas facile, hein.
1: Mais c'est tellement magnifique que ça donne envie de rentrer en relation. Et je pense que quand on le fait, là, ça nourrit vraiment d'être en relation avec ça. Mais même celui qui vient de mourir, Hockney a fait un parcours dans la nature. Voilà, c'était un.
0: Alors il a fait son parcours dans les années 60 avec les piscines.
1: Oui, mais beaucoup la nature.
0: Et puis après, la nature de l'Arizona.
1: Oui, oui, oui, dans... il a fait plein de choses intéressantes. Hein,
0: il a fait plusieurs séries sur l'Arizona.
1: Ben, la relation justement de la géométrie, hein, de la couleur, avec la nature. Ça, c'est très intéressant. Mmh. Je préfère ça à d'autres, que je ne citerai pas, qui sont assez monogames.
0: Donc
1: j'en dirai pas plus. J'en dirai pas plus, mais je trouve que il faut pas être monogame. Il faut être bigame, trigame, sexigame. Non, c'est-à-dire que,
0: pas loin, là.
1: au moins les éléments, quoi. Les éléments, c'est-à-dire l'eau, le ciel, la terre, le feu, etc. Tout ça, c'est dans les éléments. Les archétypes sont des éléments. Ce sont des éléments.
0: Donc, revenons à l'exposition, ça représente 80 ans de création artistique.
1: Oui, on peut pas,
0: entre Claude, oui. Yves et Diane. Il y a 80 ans de création artistique, c'est intéressant quand même.
1: 80 années, oui, c'est vrai que c'est difficile de faire une exposition en...
0: Qui c'est qui a eu l'idée de cette exposition?
1: En sélectionnant, c'est très difficile. Il faudrait des maîtres d'exposition qui décident de mettre vraiment des choses très sélectionnées, qui montrent telles... Par exemple, quand je disais qu'il y avait des séries de ci, séries de ça, séries... Mon père, c'est des séries graphiques, et puis moins graphiques, etc. Et plus colorées à d'autres moments. Donc, il faudrait vraiment un commissaire d'expo qui soit capable de gérer cette historicité de la création. Moi, par exemple, j'ai eu des séries jaunes, rouges, violettes, etc., ouais. Orange. Ce qui serait intéressant, c'est d'essayer de regrouper. Voilà, c'est ça l'art d'un commissaire d'exposition.
0: Et qui a eu l'idée de cette exposition?
1: C'est moi. Bah oui. Mais
0: bon, et c'est venu comment, cette idée
1: Suite à la rue qu'on a inaugurée.
0: Qu'on a dit par deux
1: voilà,
0: tout à l'heure.
1: C'est un peu la...
0: Pourquoi pas faire une exposition collective familiale, quoi.
1: Exposition
0: familiale.
1: C'est ça.
0: Ouais, c'est bien, ouais.
1: C'est ça.
0: Donc... Et vous avez encore beaucoup d'œuvres de votre père, en fait.
1: Oui, j'en ai quelques. Oui, j'en ai pas mal. Oui, oui, oui.
0: Ouais, pour faire une exposition, il faut quand même quelques-unes.
1: Oui, j'en ai quelques-unes, mais le choix est difficile.
0: D'accord.
1: Voilà. Mais on a fait ce qu'on a pu. Voilà. J'espère que ça sera à la hauteur.
0: J'aimerais voir. Je pense que je serai dans le dans la région avec grand plaisir.
1: On peut dire à tous ceux qui vont venir voir Claude Monet. De venir voir cette exposition.
0: Ah ben, alors on va, il faut le, ben, dites-le. Alors là, l'exposition de Claude Monet, c'est au MUMA.
1: C'est au MUMA, oui.
0: Et donc c'est tout l'été, quoi.
1: Oui, jusqu'à la rentrée, oui.
0: Donc il faut aller
1: voir. C'est les débuts de Monet, hein, c'est surtout les débuts de Monet. Donc voilà. Et donc nous, c'est du début, mais sans insister trop sur l'historicité, c'est du début de.
0: Donc vous,
1: des années 50.
0: À l'abbaye de Montivilliers,
1: oui.
0: Donc du 4 juillet.
1: Ça commence le 4, oui. Ça commence
0: donc c'est bientôt, là, c'est dans quelques jours.
1: Oui, jusqu'au 30 août.
0: Dans 4 jours.
1: Jusqu'au 30 août. Voilà.
0: Jusqu'au 30 août.
1: Voilà.
0: 4 juillet au 30 août.
1: Voilà.
0: Toute l'exposition en même temps que Monet, quoi, en fait.
1: Oui, quasiment, oui.
0: Donc allez voir absolument cette exposition.
1: Donc il y a un clin d'œil à Monet.
0: De la famille...
1: 100 ans après sa mort.
0: La famille Guéniou.
1: La famille Guéniou, voilà.
0: Ah, allez voir cette exposition. Vous allez voir Claude Monet et vous allez voir la famille Guéniou. Vous allez voir que la famille Guéniou et après Claude Monet. Ça vous choisit. C'est quand même magnifique d'avoir.
1: Vous pouvez faire l'aller-retour entre les deux.
0: C'est quand même magnifique d'avoir deux grandes expositions comme ça au Havre. Vous êtes soutenu par la ville.
1: Un petit peu, oui, quand même. Oui. Ouais. Bah, ils ont aidé à l'élaboration du livre. Voilà, ils ont aidé
0: mal,
1: ça. Ouais. Oui. Alors la ville du Havre, la ville de Sainte-Adresse aussi, donc qui m'a soutenu aussi. Et puis, évidemment, on va vendre les livres dans le cadre de l'exposition et dans les librairies du Havre.
0: D'accord.
1: Bah oui, parce que le livre, il est fait pour laisser une trace, justement, de cette rencontre. Voilà. Voilà.
0: Alors, chers auditeurs, je voudrais vous faire un communiqué de presse pour une exposition qui aura lieu du 13 au 26 juillet 2026. Vernissage le 13 à 16h au Carré de la Farine à Versailles. Exposition organisée par Artec. Sur l'amitié France-Japon. On parlait de l'Asie, ben voilà.
1: On parlait des nabis.
0: Voilà. Donc,
1: Ça continue.
0: Ça continue. On y est toujours. On y est. Donc au Carré de la Farine à Versailles, amitié France-Japon organisée par Artec. Du 13 au 26 juillet 2026, et le vernissage, c'est le 13 juillet à 16h. Voilà. Donc c'est bientôt, dans 13 jours.
1: Ah, hein, oui, ça passe. Le temps passe vite, hein, il faut.
0: Voilà. des journées.
1: Il faut profiter des petits moments qu'on nous donne.
0: oui. Donc, vous attendez beaucoup de spectateurs.
1: Bah, si, le plus possible.
0: Beaucoup de visiteurs.
1: Le plus possible.
0: Le plus possible.
1: De gens intéressés, de gens qui retrouvent.
0: Dans le Havre, il y a déjà des.
1: Oui, bah, c'est déjà visité comme en tant que monument déjà historique. L'abbaye, c'est déjà.
0: L'abbaye est déjà visitée en tant. Ah, bah voilà, oui.
1: C'est déjà un beau lieu, qui a d'ailleurs été géré par Diane de Poitiers. Ma fille s'appelle Diane. Donc je me permets de dire que. de faire résonner l'histoire. L'histoire, c'était la Renaissance. C'était Diane de Poitiers.
0: Diane de Poitiers, oui, bien sûr.
1: C'était François Ier. Oui, François Ier, créateur du Havre. Et donc, il y a une résonance.
0: Qui est enterré en Amboise, non?
1: Annette.
0: D'accord.
1: Le château d'Annette.
0: D'accord. Non, Amboise, c'est Léonard de Vinci.
1: Amboise, c'est Léonard.
0: C'est Léonard de Vinci.
1: C'est Léonard qui est mort.
0: C'est Léonard de Vinci. C'est François Ier qui a demandé à Léonard de Vinci de venir, hein, c'est
1: ça? Oui, oui.
0: Qui a fait le clou Lucé.
1: Oui, c'est ça.
0: Amboise.
1: C'est ça.
0: Voilà, c'est ça. Oui,
1: d'accord. C'est ça, Léonard de Vinci, qui est né 500 ans avant moi. Avant toi aussi, d'ailleurs.
0: C'était hier.
1: 1452. Et non, mais j'aime beaucoup les cycles, moi. J'aime beaucoup les cycles. Donc, la Renaissance, 1452.
0: C'était aussi un.
1: Moi, 1952.
0: C'était aussi un génie, hein, quand même.
1: Ah, bah, c'est sûr.
0: Léonard de Vinci.
1: C'est sûr. On peut pas passer à côté, hein.
0: Vous êtes allé au Clou Lucé?
1: Oui, j'y étais. Oui.
0: C'est assez fabuleux, quand même. Hein.
1: Oui, non, mais François Ier, c'est quelqu'un qui a été très important pour l'art en France. C'est-à-dire qu'il a amené les peintres italiens à Fontainebleau. Hein, à Fontainebleau. Et donc, il faut visiter le château de Fontainebleau. Hein. Il y a le Primatis. D'ailleurs, j'ai un texte, parce que moi, j'ai créé en 1977, de manière très confiante en la France, j'ai créé l'école de Fontainebleau du XXe siècle.
0: Ah bon?
1: Et donc, on voulait, nous, les artistes figuratifs dont j'ai cité les noms tout à l'heure, on voulait refaire démarrer la peinture française. Voilà. Et donc, on a été soutenu par Louis Pauwels à l'époque, Louis Pauwels qui nous a fait la préface d'une exposition. Et on a eu même un article dans le Figaro Magazine de l'époque. Et donc, c'était l'école de Fontainebleau. Pourquoi? Bon, j'étais jeune, j'avais 24 ans, 25 ans, j'étais très très imprégné par justement cette relation avec la Renaissance d'Italie. Et donc, c'est François Ier qui a été, au fond, l'école française, la première école française de peinture, c'était des Italiens importés par François Ier. Et donc, il fréquentait beaucoup Diane de Poitiers, qui était à peu près née au même moment que lui. Ils avaient le même âge, à peu près. Hein. Et donc, cette abbaye était gérée, pour en revenir à l'abbaye, c'était des terres gérées par des généalogies royales, entre guillemets, puisque Diane de Poitiers était quand même... elle habitait Chenonceau aussi, comme Catherine de Médicis. Et donc, c'est toute une époque, Léonard de Vinci, l'abbaye de Montivilliers.
0: Montivilliers, oui.
1: On est toujours dans les mêmes choses. Il y a des choses qui sont bien implantées en France. Il y a des choses de fond. C'est des espèces de choses.
0: Mais là, l'art avait une. À cette époque, est-ce que l'art n'était pas beaucoup plus reconnu que maintenant?
1: En tout cas, par les rois. Par les élites.
0: Par les élites royales.
1: Mais le goût de l'Italie, François Ier avait ce goût italien pour la peinture, que nous, en France, on n'avait pas forcément.
0: Il y avait les Flamands aussi.
1: On avait le goût des cathédrales, on avait le goût du dur, du lourd. Mais le goût de la peinture, probablement moins que les Italiens.
0: Et il y avait aussi l'architecture.
1: Oui.
0: L'architecture italienne aussi, qui était...
1: Beaucoup. Non, mais ça, bon, moi, je connais mal toute cette histoire, mais c'est vrai qu'en tout cas, pour la peinture, François Ier a été... Donc, nous avions créé cette école de Fontainebleau, qui, malheureusement, n'a pas eu beaucoup de suite, vu le contexte historique dans lequel on a déjà parlé, mais c'est vrai que à l'époque, bon, la France c'était quelque chose de
0: mais
1: formidable.
0: En fait, le but c'est d'y croire.
1: Oui, moi j'y crois toujours. J'y crois
0: même
1: toujours.
0: Encore maintenant.
1: Oui, oui, je crois qu'on peut, on peut.
0: Toujours cette même passion.
1: Ah ben, on peut. On a un goût en France, on a un goût artistique. Il suffit simplement de pousser un petit peu. Il n'y a pas que la BD, Il n'y a pas que les mangas. Il n'y a pas que l'art de rue, comme vous disiez, ah, tu disais, yeah. L'art de rue.
0: Ah non,
1: street
0: mais,
1: art, street mais art. Il n'y a pas
0: non,
1: que ça.
0: Il faut défendre l'art
1: bien
0: en
1: sûr,
0: général.
1: Bien sûr, l'art dans la rue, ça a un sens parce
0: mais
1: que.
0: Non, il n'y a pas que ça.
1: Ça fait regarder effectivement
0: ouais,
1: des choses.
0: Bien sûr.
1: Mais le goût personnel, ouais. Pas dans la rue, pas dans les mangas, pas dans des histoires, pas dans des BD qui sont des histoires quand même. L'art, c'est autre chose que ça. Pour moi, c'est autre chose que ça. C'est une dimension verticale.
0: C'est philosophique.
1: Avec les archétypes, l'arithmétique, les nombres, avec, j'en reviens toujours à Aristote, Pythagore et compagnie, mais la relation des êtres avec les forces. Un triangle, un carré, un losange, une pyramide.
0: Une sphère.
1: Enfin bon. Tous ces éléments.
0: Un organisme humain.
1: Mais nous sommes faits de ça.
0: C'est que ça, hein, c'est une sphère.
1: Nous sommes faits de ça. Et donc cette relation, quand je suis dans le métro à Paris, je regarde les gens, je dis mais est-ce qu'ils sont conscients de ce qu'ils ont dans les mains ?
0: Eh ben, moi je me pose la même question. Encore ce matin, je me la suis posée.
1: Ouais.
0: Je me pose les mêmes questions.
1: Et je me dis c'est dommage qu'ils subissent la vie plutôt qu'ils la.
0: Qui la
1: vivent vraiment,
0: qui
1: vivent ces forces-là, ces forces formidables.
0: Oui,
1: et les artistes sont là pour rappeler ça. Pour ça qu'il faut les encourager. Quoi. C'est vraiment.
0: Mm.
1: Enfin bon, heureusement il y a encore quelques musiciens, il y a encore Paul McCartney. Enfin je dis ça, on parle de ses idoles. Hein.
0: Les artistes sont là.
1: Les artistes et puis les grands artistes, Bach et tous ceux qui ont fait de la grande musique.
0: Bon, Bach,
1: Mahler, ouais. Et d'autres.
0: La musique, hein, c'est aussi un domaine.
1: Chopin. Debussy.
0: Ouais. Oui,
1: Prokofiev.
0: Camille Saint-Saëns.
1: Ouais. Et aussi les musiciens de l'époque de Louis XIV.
0: Il y avait alors qui a
1: Lully, un italien.
0: Lully, oui.
1: Un italien. Et puis d'autres. La mémoire à cet âge-là, n'est-ce pas, pas tout de suite.
0: Mozart, c'est l'époque-là.
1: Ah, c'est un peu après.
0: Hein.
1: Après, c'est
0: ouais.
1: 1700. Mais oui, ouais. c'est pas loin.
0: C'est quand même des génies à ce moment-là.
1: 1750, 60, 60, oui.
0: Moi, j'ai eu l'occasion de voir à Varsovie. Je vais assez souvent à Varsovie. Alors, est-ce que c'est l'original ou pas ? Ça, bon, ils disent que c'est l'original, mais des partitions de Chopin écrites par Chopin.
1: Ouais.
0: Et en fait, c'est écrit à la plume. Hein. C'est pas des partitions qu'on achète. C'est des traits faits à la main, les portées faits à la main, mmh. Et puis les notes de musique, les de fa, les de sol, écrites à la plume. Mais alors, j'ai l'impression qu'il a écrit ça très vite, quoi. Il a pas. Il y a une réflexion, mais une telle pratique de son instrument et puis une telle réflexion intellectuelle que il a dû écrire ça d'une manière souple et très vite, quoi. Ouais, je pense. Hein.
1: Tout est dans la main. C'est un peu comme le dessin. Tout est dans la main. Le jeu de la main.
0: Oui, mais c'est quand même la tête qui gouverne. Hein.
1: Le jeu de la main et la tête qui gouverne les formes, les courbes, les rythmes, etc. Faut savoir se servir des mains. Quand les gens aujourd'hui n'écrivent plus, par exemple, ils font des SMS.
0: On imprime,
1: on copie. Alors que le fait d'utiliser sa main pour avoir une écriture, c'est extraordinaire.
0: Quand on utilise sa main pour écrire, si on veut écrire un texte, on utilise sa main pour, enfin, on prend un stylo ou un crayon. Et ben en fait, on rentre dans le texte.
1: On comprend beaucoup mieux. Ben moi, j'écris beaucoup.
0: Voilà, on comprend beaucoup mieux le sens du texte.
1: Oui.
0: Les syntaxes, les mots, ça nous oblige à regarder aussi dans le dictionnaire, Ça, oui, de revoir haute aussi.
1: Revoir les mots, revoir les mots, oui, oui. Et puis après, bah, les communiquer. Là, dans le bouquin que j'ai fait, il y a des textes de moi sur mon père.
0: Alors, montrez-moi un peu le livre, parce que bon,
1: c'est la série.
0: Qui a fait ce portrait?
1: Ça, c'est un autoportrait de mon père.
0: Ah oui, magnifique.
1: Ouais, hein. Mon père avec son violoncelle.
0: Montrez-moi un peu mieux. Vous voyez.
1: Ça, c'est ma mère. Ça, c'est ma mère. Les devoirs du soir, ça s'appelle, ça. C'est une toile des années 60, ça.
0: Ça, voilà. C'est votre père qui a fait le...
1: Oui, c'est mon père. Ça, c'est la plage du Havre. Voilà, la plage du Havre, voilà, ces grandes toiles qui seront à l'expo, hein, voilà. Ça, c'est bon. Paysage de Corrèze, parce que ma mère était corrézienne, donc...
0: De quel coin?
1: À côté de... d'Argentat.
0: Bugeat, alors. Bugeat, Argentat.
1: Oui, oui, c'est... Ouais. Donc,
0: ah, c'est ça, je connais, ouais.
1: Oui, Argentat, oui, ça, c'est les monts
0: de... Les monnaies d'hier.
1: Oui,
0: les monnaies plateau des mille vaches.
1: Voilà, voilà, mon père par moi, mon père et moi... Et ensuite, autoportrait, voilà, mon autoportrait, ouais. Voilà, et ainsi de suite, voilà, vous avez...
0: Donc, chers auditeurs, allez voir l'exposition de la famille Guéniou à l'abbaye de Montivilliers, du 4 juillet au 30 août, c'est ça?
1: C'est ça.
0: Et les heures d'ouverture? On n'a pas parlé.
1: 14h, 18h.
0: C'est bien.
1: Midi, 18h, enfin 14h, oui.
0: Wow.
1: Vous avez des petits restaurants à côté de l'abbaye, vous pouvez,
0: voilà. Moi, je me doute que...
1: On peut manger un petit morceau, puis venir, voilà.
0: D'accord. Ok. Alors, ces toiles seront présentes. Bon, dans ce qu'on a vu, c'est présent. Ce sera présent à l'exposition.
1: Oui, oui, oui.
0: Et
1: ouais.
0: Puis, il y aura. Qui sera présent à l'exposition?
1: Bah, j'y serai souvent, oui, avec ma femme.
0: Pour, voilà. Ah, parce qu'il y a, des visiteurs qui vont vouloir des explications.
1: Oui, et puis on sera là pour que les gens achètent le bouquin et on dédicacera. Voilà.
0: D'accord.
1: Bah, pour faire de la transmission. Le mot clé de notre expo, c'est transmission et métamorphose. Donc voilà.
0: On va écouter un titre de Paul McCartney. Non?
1: Mais avec plaisir.
0: Avec plaisir. Parce que c'est quand même fétiche, c'est un auteur fétiche pour
1: enfin, oui, oui,
0: compositeur.
1: Ça, je suis très proche de McCartney. Malheureusement, je ne l'ai pas rencontré personnellement, mais.
0: Ah!
1: Ça aurait été mon rêve. Ça aurait été mon rêve.
0: Ouais, on va passer un message. Yves Guéniou veut rencontrer Paul McCartney. Et pourquoi pas?
1: Mais Vendy, alors, il y a une petite anecdote. Parce que je suis ami avec un journaliste de Rock and Folk.
0: D'accord.
1: Jérôme Soligny.
0: Ouais.
1: Et donc, j'ai fait un bouquin il y a presque 40 ans, sur moi, et donc c'était un bouquin conceptuel, on va dire, avec des textes. Et donc, ce livre a été transmis à Paul McCartney.
0: Ah bon?
1: Par Jérôme Soligny. Et il a fait un tube, 2 ans après.
0: Oui?
1: Où il cite des mots-clés de mes textes.
0: Pas vrai.
1: Oui. Et donc, voilà, j'ai une petite... idée comme quoi
0: il a
1: peut-être lu mon bouquin. Ah.
0: Bah oui. Donc on va écouter un titre.
1: Ça s'appelle My Brave Face. My Brave Face.
0: D'accord. Ok.
1: Ce titre.
0: My Brave Face. D'accord. C'est ça.
1: Et dans cette chanson, il dit je suis un esprit inaccoutumé, ce qui n'est pas un mot fréquent. Mmh. Et dans mon bouquin, il y a un poème sur justement l'inaccoutumé.
0: D'accord.
1: Donc, j'ai peut-être eu...
0: On va le mettre.

0: Chers auditeurs, vous êtes sur Radio Courtoisie dans le Libre Journal des Beaux-Arts. Aujourd'hui, je reçois Yves Guignoux. Donc, thème de l'émission, Vendy, l'art en héritage. C'est passionnant, hein, parce que un livre ouvert, Yves. On sent la passion qui est toujours intacte.
1: C'est vrai.
0: C'est pas vrai?
1: C'est vrai. Faut être un peu fou pour être un artiste. Hein, donc, c'est pas la passion, c'est la. C'est l'amour.
0: Alors, c'est intéressant. Il faut être un peu fou pour être artiste. Mais est-ce que c'est pas le contraire qu'il faudrait dire? C'est-à-dire, il faut être un peu fou pour ne pas être artiste?
1: On peut dire ça aussi, oui. On est tous des artistes. C'est ce que me dit ma femme. On est tous des artistes. À notre niveau. On est tous des artistes. C'est ce que je disais en regardant les gens dans le métro. Il faut qu'ils prennent leur vie en main. Il faut qu'ils en fassent quelque chose. Et donc, tous essaient de le faire quelque part. Ça, c'est vrai. Et je leur souhaite. Dans l'art, ce qui est assez génial, c'est qu'il y a un retour. Parce que dans la vie, vous faites des choses, il n'y a pas forcément de retour.
0: C'est-à-dire un retour?
1: C'est-à-dire qu'il y a le regard
0: du spectateur.
1: Le regard de tout ce qu'on fait dans la vie, il faut qu'on ait des retours. Il faut qu'il y ait un retour. Et dans l'art, on a des retours.
0: C'est déjà le
1: plaisir d'avoir fait quelque chose qui vous plaît.
0: Déjà, on peut se dire, c'est moi qui ai fait ça.
1: La passion, ça vient du fait qu'on a un retour positif. C'est-à-dire que j'en reviens toujours au contenu de l'art, ça renvoie de l'énergie.
0: Mais même si c'est négatif,
1: vous,
0: ça renvoie.
1: Vous le sortez de vous et ça revient
0: mais
1: vers
0: même
1: vous.
0: Même si c'est négatif, ça renvoie.
1: Enfin, quand même, l'art triste, l'art...
0: Non, mais si par exemple, on a un retour négatif, par exemple, on fait une œuvre, puis on dit, oh, ça me plaît pas trop, c'est pas ci, c'est pas ça, mais ça nous permet de progresser.
1: Il y a toujours du négatif.
0: C'est jamais négatif.
1: Il y a toujours du négatif.
0: Le négatif mais n'est jamais négatif.
1: C'est ce jeu finalement alternatif entre un objet vivant hein, et vous qui fait que on est passionné. Mmh. On est passionné. Alors l'idéal, comme disait un artiste que je connaissais, Rouennais, Gaston Sébir, disait l'essentiel c'est d'abord de se faire plaisir. Ensuite, si quelqu'un
0: partage ce plaisir,
1: c'est le niveau 2. Et puis le niveau 3, c'est qu'il vous paye, il vous donne un peu de sous pour que vous en refassiez d'autres. Les trois niveaux.
0: Bien sûr.
1: Alors là, c'est génial. Mais déjà, ce retour, je pense que les gens ont besoin tous de ce... L'art, c'est ça, c'est trouver des retours.
0: En fait, vous avez la chance dans votre famille, c'est que tous vous êtes artistes.
1: Bah déjà
0: parce
1: oui,
0: que souvent, oui, oui, oui. Souvent dans des familles, quel que soit l'art que l'on pratique, hein,
1: ouais, c'est vrai.
0: Peinture, sculpture, musique, théâtre, voilà, quel que soit l'art qu'on pratique, souvent dans les familles, il y a une personne, homme ou femme, qui fait un art, mais il n'est pas forcément suivi par sa famille et sa famille ne le comprend pas.
1: Oui, oui. Alors que moi, j'ai eu la chance.
0: Et là, vous avez la chance, que toute la famille est artiste.
1: J'ai eu la chance que mon père me disait, il n'était pas forcément très très complémentaire, on va dire.
0: C'était l'époque, ça. C'était la génération. Là.
1: Mais n'empêche qu'il me regardait avec un œil intéressé. Et ça, c'est intéressant. Ça, c'est vraiment extraordinaire. Il regardait ce que je faisais.
0: Donc l'enfant, il regarde, il dit, ah, j'intéresse mon père.
1: Oui, j'intéresse mon père. Voilà, c'est ça.
0: J'intéresse mon père. Il s'intéresse à ce que je fais.
1: Oui, c'est ça. Ça, c'est très important.
0: Et l'enfant, il le perçoit. Parce que dans les années 60, c'était l'éducation qui était comme ça pour tout le monde, hein.
1: Oui.
0: C'était la génération après-guerre, hein. C'était ça, un peu. Les parents, ils aimaient leurs enfants, c'est sûr, mais ils avaient du mal, parfois, à exprimer leur,
1: Oui, lui, non.
0: Mais
1: lui,
0: c'était la vie qui était
1: retour,
0: comme ça.
1: Un petit retour.
0: C'était pas eux, c'était la vie. Mal parfois exprimer leur.
1: Oui, lui, non.
0: Mais
1: lui,
0: c'était la vie qui était comme ça.
1: Un petit retour.
0: C'était pas eux, c'était la vie.
1: Il considérait que je pouvais.

0: À Paris, à côté de l'Académie Julian, là, voilà, Notre-Dame-des-Champs, c'était à Notre-Dame-des-Champs, et la femme qu'on voyait, parce qu'on allait chez elle dans son atelier, c'était à Plot, Cantal.
1: Ah, Plot.
0: Plot,
1: La ville
0: Cantal, voilà.
1: d'une d'une chanteuse très connue.
0: Oui,
1: Je connais bien.
0: Sheila.
1: Oui, Sheila.
0: Et elle s'appelait Maryse Ducaire. Et Maryse Ducaire, c'était une femme artiste qui a exposé d'ailleurs beaucoup aux États-Unis, etc. Qui a exposé chez Finlay, avenue Matignon. Et donc, elle a dit, quand elle a vu cette toile, elle a dit, s'il fait ça, s'il continue comme ça. Et elle a été exposée au Centre d'automne de
1: Alors, à
0: Paris.
1: Plot, dans le
0: Donc
1: Cantal.
0: là, j'ai eu des retours. J'ai eu des retours. Parce que ça, c'est essentiel.
1: Ouais, c'est ça.
0: C'est essentiel.
1: Et à Plot, dans le
0: Essentiel.
1: Cantal, il y a une salle d'exposition qui appartient à la commune.
0: Vous
1: Bon,
0: connaissez?
1: je connais bien Plot. Très bien.
0: Ça, c'est exceptionnel.
1: Je connais très bien Plot.
0: Ah
1: J'y
0: bon?
1: suis allé très souvent.
0: Pour voir Sheila, non?
1: Non, pas pour voir Sheila. Je sais que Sheila est de là-haut, enfin,
0: Elle est de là. Elle
1: de la
0: s'appelait
1: famille.
0: Chancel. Chancel.
1: Chancel, oui. Oui, Annie Chancel.
0: Annie Chancel. Oui.
1: Et on lui passe le bonjour,
0: Ah
1: d'ailleurs. Bah, bien sûr,
0: oui, bah tiens,
1: pourquoi pas.
0: oui, pour
1: C'était une chanteuse qui avait qui a apporté quelque chose à son public,
0: Ah
1: hein,
0: bah
1: quand
0: tout
1: même.
0: à
1: Hein.
0: fait, tout à
1: Et
0: fait,
1: en
0: tout à
1: plus,
0: fait.
1: c'est une très bonne aquarelliste, hein, faut
0: Ah oui,
1: savoir. Hein.
0: ah ça je savais pas.
1: Très bonne peintre, hein,
0: Ah oui.
1: chez là. Très très bonne
0: Faudrait qu'on
1: aquarelliste.
0: l'expose à Plot alors.
1: Bah, il y a une salle d'exposition à Plot, et moi j'y suis allé il doit y avoir 2 ou 3 ans à Plot, en vacances,
0: Oui.
1: et je suis allé dans cette salle d'exposition qui appartient à la commune, il me
0: Oui,
1: semble,
0: il y a une salle, effectivement.
1: et il y avait un peintre anglais qui exposait. Ça a été une rencontre extraordinaire.
0: Ah oui?
1: Peintre anglais qui parlait bien français, et alors j'ai passé un bon moment avec lui, hein. C'était quelque chose. Ouais, il exposait dans cette salle, c'était bien, ouais. Parce que Plot, quand on dit Plot, bon, ah bon, c'est où?
0: Ah bah pas, oui, tout le monde connaît pas Plot, hein,
1: Ouais,
0: mais bon c'est un pays magnifique où on voit les montagnes d'Auvergne, c'est
1: un
0: superbe, hein, c'est superbe.
1: col de Néronne qui est pas loin.
0: Oui, c'est.
1: Non.
0: Moi j'aime beaucoup, hein, c'est beaucoup ce coin-là.
1: Ouais, il y a comment s'appelle la montagne de. Ah, je me rappelle plus
0: Le Puy-Marie,
1: le
0: le
1: Puy-Marie, ouais.
0: Puy-Marie.
1: Puy-Marie. Pour accéder au Puy-Marie, on peut accéder par 2 endroits, dont le
0: Oui,
1: col de Néronne,
0: exact.
1: qui grimpe bien d'ailleurs.
0: Vous l'avez fait en vélo, non?
1: Ouais. J'ai fait en vélo, ouais. Je connais. Donc, non, mais Plot, c'est une belle région. Ouais. Donc, enfin, c'est marrant ça.
0: Voilà. L'histoire est ancrée dans nos territoires.
1: Et l'art permet
0: Et donc,
1: de.
0: cette toile a été faite à côté de Plot
1: Ah, c'est
0: et
1: incroyable.
0: exposée.
1: C'est incroyable.
0: J'avais 19 ans à peine, 18 ans et demi. Et reconnue par cette femme qui était artiste à Plot et que je voyais avec mon père tous les étés, on allait la voir. Elle avait une académie de peinture à Notre-Dame-des-Champs, là, voilà. Et elle était connue, hein, elle était connue.
1: Et ça fait quoi?
0: Ah ben c'était sympa,
1: À l'époque, vous vous rappelez
0: c'était.
1: encore de ce que vous
0: Ah
1: avez
0: ben bien sûr
1: ressenti?
0: que je m'en rappelle, oui. Ah ben oui, parce que quand elle m'a dit ça, ça m'a. Moi, cette toile-là, je l'avais fait au retour d'Italie, en fait. Cette toile-là, j'avais fait un retour d'Italie. J'étais très inspiré par ce que j'avais vu à Florence.
1: Oh bah Florence,
0: Et
1: oui,
0: donc,
1: quand
0: cette
1: même,
0: toile
1: je comprends.
0: portait tout ça, cette toile. Cette toile portait tout ça. Ça s'appelait Suzanne et les fantômes du crépuscule. Ça en dit long, hein. Ça en dit long.
1: Dis long, ouais.
0: Ça en dit long.
1: C'est.
0: Il y a Suzanne et les vieillards. Il y avait une référence à ça. Et il y avait déjà cette idée, parce que je n'étais pas du tout branché là-dessus, les fantômes du crépuscule. Ça, c'était le titre de la toile. Et ben, c'est chez les Chinois, ça a un sens phénoménal, ça, les fantômes du crépuscule.
1: Alors, c'est quoi le sens?
0: Ben, en fait, les fantômes, ce sont les crépuscules du matin et les crépuscules du soir, chez les Chinois, sont porteurs des fantômes. C'est-à-dire les espèces de brumes. Alors, on en vient à Monet. Les brumes du matin et les brumes du soir. Ça, c'est vraiment formidable. C'est vraiment formidable. Et cette toile-là, je l'ai appelée comme ça. Il y avait d'un côté un jeune, à côté de Suzanne, un jeune, et de l'autre côté un vieux. On en revient à la haute. Donc, j'avais 18 ans et demi. Je savais rien de tout ça.
1: C'est incroyable.
0: Donc, ça prouve que l'esprit est en nous, l'esprit des forces.
1: Puis il y a tout le temps une recherche perpétuelle.
0: Et puis, cette espèce de côté direct avec la nature, quoi. J'ai pondu ça comme ça.
1: C'est marrant parce que moi, je suis exactement dans la même trame.

0: Complètement dingue.
1: Exactement pareil.
0: C'est fou, c'est fou.
1: Alors qu'on ne se connaissait pas.
0: Ah voilà.
1: C'est incroyable.
0: Moi, je trouve ça fou parce que, a posteriori, on dit, mais pourquoi t'as appelé ça comme ça? Un jeune, un vieux, quoi. Un jeune, un vieux. Alors, je ne savais pas du tout, même la Haute Zeu, je connaissais pas du tout la Haute Zeu. Et je vois cette femme. Alors, on en revient à l'Égypte à ce moment-là. Hein, l'idée de la femme mat. Hein, la femme qui est entre le début de la journée et la fin de la journée.
1: C'est une divinité chez.
0: Bah oui, c'est la grande divinité, c'est la grande divinité qui supporte l'horizon, en fait, voilà. Et chez les Chinois, on a ça aussi.
1: Qui supporte le poids de la vie.
0: Voilà, c'est ça. Mais nous sommes tous ça, finalement. Nous sommes tous cette femme allongée, cette lune, c'est-à-dire ce côté lunaire qu'on vit. Et finalement, du matin au soir, dans les fantômes du lever, du couchant. Et alors, Monet a complètement intégrer ça.
1: Chers auditeurs...
0: On est liés.
1: Vous êtes sur Radio Courtoisie, dans le livre Journal des Beaux-Arts. Donc, je refais un rappel. La galerie Matignon Saint-Honoré, 34 avenue Matignon, où vous pouvez retrouver des grands peintres qui signent Dufy, Brasillier, Dominguez, et les sculptures de Joël Waterken. Joël Waterken est un grand sculpteur français, qui fait des sculptures en négatif. C'est vraiment à voir. C'est un travail très intéressant et très compliqué. Donc vous pouvez voir ces sculptures à la galerie Matignon, 34 avenue Matignon, à Paris. Voilà, dans le 8e. Hein, et puis la galerie Violet, Bérangère Violet, 36 rue Jean Giraudoux à Pellevoisin. Donc je donne le numéro de téléphone, 06 84 31 53 35. 06 84 31, 53, 35. Où là, il y a des photos de son père Jacques Violet, qui était un très grand photographe de presse de l'époque, spécialiste dans les 24 heures du Mans et puis autres aussi. Hein. Donc voilà. Et donc, Yves, on arrive en fin d'émission.
0: Victor Baudin, il faut passer la musique.
1: On peut passer la visite.
0: On peut passer la musique, voilà. Peut-être, quand même, pour accompagner ma fille.

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1: 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Très belle nuit à tous sur Radio Courtoisie. À suivre à 2h la rediffusion du Libre Journal du lundi soir dirigé par Richard de Cèze. Suivi à 4h des mardis de la mémoire d'Anne Collin. Mais tout de suite, notre pause musicale dédiée à Johannes Brahms avec sa 4e symphonie en mi mineur interprétée par l'Orchestre Symphonique de Hambourg sous la direction de Günther Wand. Cette œuvre est parue sur un disque compact aux éditions BMG Classique.
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0: Ainsi s'achève notre pause musicale sur Radio Courtoisie avec la 4e symphonie en mi mineur de Johannes Brahms, interprétée par l'Orchestre Symphonique de Hambourg sous la direction de Günther Wandt. Cette œuvre est parue sur un disque compact aux éditions BMG Classique. Dans un instant, vos rendez-vous de la nuit, suivi du Libre Journal du lundi soir, dirigé par Richard de Sèze.
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0: Tout à l'heure à 4h, rediffusion des Mardis de la mémoire d'Anne Collin, suivi à 5h de Restons Courtois, dirigé hier soir par Richard de Sèze. Mais tout de suite, voici la rediffusion du Libre Journal du lundi soir à l'écoute de Radio Courtoisie. Il est 2h.
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0: Et bonjour chers auditeurs, bienvenue dans ce libre journal du lundi soir où nous allons, avec de brillants esprits comme Gabriel Giraud, Pierre-Marie Sigaud et Paul Duquey, rédacteur en chef de Philite, parler de la collection Théoria chez L'Harmattan. Mais d'abord, évidemment, notre éditorialiste préféré qui va nous parler ce soir de la crise de la justice. Merci Stéphane. Allô ?
1: Oui, bonsoir.
0: Bonsoir.
1: Oui, alors effectivement, aujourd'hui, c'est une journée justice pénale morte qui est organisée par certaines corporations. Et par ailleurs, le garde des Sceaux a sanctionné disciplinairement une procureure d'Auch pour inaction dans l'horrible affaire du meurtre de la petite Liana. Je rappelle que le parquet, contrairement aux magistrats du siège, est sous la hiérarchie du ministre de la Justice. Et la question qui se pose dès lors à ce sujet est celle de savoir si les échecs de la justice sont imputables à des erreurs individuelles ou à un manque de moyens. Je vais examiner la seconde hypothèse. En posant la question suivante, y a-t-il eu une forte augmentation du nombre des affaires à traiter, d'où résulterait un manque de moyens qui, par suite de débordement des juges. Alors, pour répondre à cette question, je voudrais citer le livre de Nicolas Le Cochin, « Cet État qui tue la France ». Le Cochin est venu en parler en général dans mon émission du 5 juin, il y a 3 semaines. Il a parlé du livre en général, mais comme ce livre est important, il n'en a pas parlé sur ce point particulier. Et donc, je vais citer, voilà ce que dit Le Cochin, page 227 de son livre. « Le budget de la justice a doublé en 20 ans. 729 postes de magistrats ont été créés en 4 ans, soit une augmentation des effectifs d'un quart. La loi de 1995 a créé des assistants de justice, c'est-à-dire des personnes ayant effectué 4 années d'études juridiques supérieures et qui aident les juges dans la préparation de leur travail. 1250 assistants de justice ont été recrutés de 1995 à 2001. Parallèlement, le nombre de dossiers ouverts chaque année devant les juges d'instruction n'a cessé de se réduire, de 1992 à 1999, passant de 59 000 à 39 000. Les juges parisiens ont reçu 6474 nouveaux dossiers en 1994 et seulement 3820